0: Il faut prendre en compte le corps, en fait. Et il n'y a pas une surface énorme à travailler, alors que la broche, c'est vraiment un aplat. Et ça vous permet, en fait, c'est presque une petite sculpture que vous allez poser sur la table. Et donc, ça permet de faire une démonstration de matière, de technique, beaucoup plus facilement que sur un objet comme la bague, qui a des contraintes, en fait, de portée. La broche, on l'accroche, et c'est assez simple.
1: Et qu'est-ce qui était précieux pour les Japonais, alors, s'ils ne portaient pas de bijoux précieux? Comment affichaient-ils leur richesse, leur prestige, leur statut social?
0: Alors, il y avait donc ceux dont je viens de parler, tout ce qui était kanzashi, etc.
1: Oui, tout ce qu'on mettait dans les cheveux.
0: Oui, ce qu'on mettait dans les cheveux. Ben, en fait, il y a une autre raison pour laquelle ils n'avaient pas vraiment les bijoux tels que nous on l'entend, c'est que le kimono était extrêmement couvrant. Donc, en fait, les manches tombaient sur les doigts, il y avait le col qui était fermé.
1: Oui, donc, il n'y a plus de place.
0: Il n'y a plus de place, en fait. Donc, ça, c'est une des raisons. Et en fait, voilà. Donc, et tout ce qui était vraiment signe de richesse et de statut, etc., passait par les étoffes du kimono, principalement.
1: L'absence d'une tradition joaillière, en tout cas comparable à la nôtre, a donné davantage de liberté aux artistes japonais pour confectionner des bijoux?
0: Oui, alors certains vont dire qu'effectivement, ils n'ont pas cette pression qu'ont les artistes du bijou contemporain en France ou en Occident, parce que évidemment, il n'y a pas de place Vendôme au Japon, il n'y a pas de maison, il n'y a pas de tradition joaillière au sens où nous on l'entend, donc ils n'ont pas du tout eu à se démarquer, contrairement aux Occidentaux, qui eux, ben, en fait, doivent se construire en réaction, et doivent vraiment, un peu, je dirais pas combattre, mais en fait, ils doivent s'imposer face à ce bijou qui imprègne toute la société, et qui a une place extrêmement importante. On le voit bien dans tous les médias ou dans la société.
1: Oui, ou au moment de Noël, il suffit de voir le nombre de gens qui se pressent devant les bijouteries. Et Pourquoi est-ce que vous avez intitulé votre exposition « Chez Sotheby's, Japon, murmure et matière » ?
0: Mais parce qu'en fait, je trouve, d'ailleurs, quand on les voit travailler, c'est absolument exceptionnel. Ils ont une concentration, ils sont transfigurés. Il y en a, la plus jeune de ces sept artistes dit même que, en fait, son état d'esprit, son état mental, sa disposition, en fait, se retranscrit et se reflète dans la façon dont le matériau va se transformer. Il y a vraiment une proximité, une osmose avec la matière qui est assez phénoménale.
1: Shinji Nakaba fait fondre des sacs de course et des flacons de détergent. Ok, mais un flacon de détergent devient-il précieux parce qu'un artiste a décidé d'en faire un bijou? Là, on revient à la problématique de l'art contemporain. Hein.
0: En fait, il n'y a pas simplement la matière dans ce que Shinji fait, il y a aussi la transformation qui est absolument incroyable. C'est-à-dire que je l'ai vu faire sous mes yeux et en fait, il prend ses sacs de course et ses CD et tout ça. Et en fait, il ne va pas simplement les utiliser. Il a fait à l'origine, il a sculpté un coquillage dans lequel il a mis un an à sculpter ce coquillage. C'est vraiment un maître de la glyptique, c'est-à-dire la sculpture sur des pierres dures. Il a sculpté ce coquillage et ensuite il va faire un moule, il va faire fondre son plastique dans ce moule et tout ça. Et surtout, les plastiques qui sont a priori assez laid, quand on les voit comme ça, deviennent comme ça, comme un marbre antique avec des veines dans des couleurs incroyables, jaune, rose, enfin, c'est quand même superbe. C'est ça, en fait, la transformation.
1: Sandrine Merle, au-delà de la virtuosité technique de leur auteur, ces bijoux contemporains japonais racontent-ils quelque chose ?
0: Ah, mais ils racontent énormément. En fait, on parle beaucoup aujourd'hui de storytelling, on raconte plein d'histoires autour du bijou, mais en fait, c'est le bijou contemporain qui a ça dans son origine, en fait. C'est qu'il y a vraiment, on met son histoire, on met ses souvenirs, on met un message, on met un peu toute son âme dans un bijou contemporain. Et alors, le bijou contemporain, c'est très important, c'est quand même l'artiste qui le fait, c'est-à-dire qu'il ne le sous-traite pas. Donc, en fait, il y a une relation qui se crée, il va être obligé de s'adapter à la matière, d'agir avec ses contraintes. En fait, c'est la matière qui lui dit quasiment son travail.
1: Je les ai regardés, ces bijoux, alors forcément, mais sans doute suis-je influencé par l'image que l'on se fait du Japon, mais j'y ai vu le silence, le vide, le raffinement de la matière. Est-ce qu'on n'est pas tenté toujours de projeter sur les bijoux l'image, ou plutôt les clichés qu'on a du pays, et notamment là, du Japon?
0: Oui, alors en fait, étonnamment, celle qui est le plus capable de parler de ça, c'est Marie Mariko Sumioka, qui, elle, a vécu beaucoup à l'étranger, en fait, et notamment, elle a fait ses études, une partie de ses études qui étaient dédiées aux bijoux à Édimbourg. Et en fait, elle raconte que elle n'a perçu en fait sa culture que quand elle était loin du Japon, et c'est pratiquement elle qui est plus capable de mettre des mots dessus, parce que c'est pas, on met pas des étiquettes comme ça et on est capable de reconnaître, c'est pas du tout comme ça que ça se passe, et elle est capable un peu plus de formaliser ça et de mettre des étiquettes.
1: Et vous, qu'est-ce que vous aimeriez que les visiteurs retiennent de cette exposition?
0: Moi, j'aimerais qu'ils se posent des questions sur le précieux. De se dire qu'en fait, il n'y a pas que la place Vendôme, il n'y a pas que des bijoux chers et que tout le monde reconnaît, etc. Et que voilà, et je pense que c'est important qu'on se pose la question du précieux et qu'on découvre ce bijou contemporain qui est quand même un bijou très très méconnu en France, et pour les raisons que j'expliquais, de tradition joaillière. Et les Japonais sont, c'est un pays qui est très fort dans ce registre-là, qui est très reconnu. La plupart d'entre eux ont déjà des œuvres dans des musées. Ils méritent vraiment le déplacement. C'est très étonnant.
1: Japon, murmures et matières, une exposition conçue par Sandrine Merle. C'est chez Sotheby's, 83, Faubourg Saint-Honoré, du 1er au 6 octobre, dans le cadre de Parcours Bijoux 2026. Parcours Bijoux, c'est tous les 3 ans. Hein. Merci Triennale. Sandrine Merle.
0: Mais merci à vous.
2: C'était Frédéric Taddeï, que vous retrouverez samedi prochain de 9h à 10h sur Europe 1 dans son émission C'est arrivé cette semaine. 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À suivre la Libre Antenne, on va redécouvrir des témoignages et puis la musique avec tout de suite Tame Impala et son titre Dracula, la version remixée avec Jennie du groupe de K-pop Blackpink sur Europe 1.

0: Dracula, c'était Tame Impala avec la collaboration de Jenny, la chanteuse du groupe Blackpink sur Europa. 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Premier témoignage, donc, tout de suite, au micro de Valérie Darmon.
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2: Bonsoir Richard.
3: Bonsoir Valérie.
2: Le rendez-vous était pris vendredi soir pour les auditeurs qui nous rejoignent ce soir sur Europe 1 à 23h46. Vous nous aviez appelé vendredi soir, on devait se retrouver hier initialement, pour nous raconter votre trajet, votre chemin de vie depuis Alger, en arrivant à Nice. Avec votre famille, bien sûr, quand vous étiez petit. Je crois que vous aviez 12 ans, mais vous allez me repréciser tout ça. Et puis de Nice, vous avez tous déménagé dans la vallée de Chevreuse. Et l'objet de votre appel de vendredi était les familles qui se disloquent après le départ des parents, après le décès des parents. C'est bien cela, Richard ? J'ai bien résumé ?
3: Écoutez, vous avez réalisé une synthèse parfaite. J'ai quand même deux mots à vous dire.
2: Oui.
3: Vous êtes la femme que j'ai le plus attendue dans ma vie, là, parce que ça fait 2 jours et 3 nuits que je rêve de vous sans vous connaître.
2: Ah bah c'est gentil.
3: Et vous savez, je crois que j'aurais tenté d'essayer de joindre Brigitte Macron, j'aurais réussi, mais vous, c'est compliqué.
2: Bah non, parce que vous avez réussi à nous joindre vendredi soir, Richard, tout de même, sans aucun problème,
3: oui,
2: en composant le 01 80 20 39 21. Oui.
3: Oui, c'est vrai. Bon, écoutez.
2: Alors, reprenons le récit où nous y étions, puisqu'on s'était parlé un petit peu tard. Oui.
3: Voilà. Alors, d'abord, je m'excuse auprès de vos éditeurs, parce que vendredi soir, comme vous savez, dans les familles juives, c'est Shabbat.
2: Oui.
3: Et j'étais en train de rentrer quand j'ai reçu l'appel d'un garçon qui vous entoure en régie et qui fait un travail extraordinaire.
2: Remarquable, Nicolas.
3: Ne le citons pas, il s'agit de Nicolas, bien sûr.
2: Oui.
3: Et il a fallu que je me fasse héberger par un restaurateur qui était en train de fermer et organiser une réception pour le lendemain. Donc vos auditeurs ont subi les bruits de fond, de chaises, de tables, mais ce restaurateur, je lui dois un grand hommage parce qu'il avait sa, si vous voulez, c'était un petit peu une forme de karaoké, et il a tout arrêté pour m'installer au fond du restaurant et essayer de pouvoir communiquer. Encore une fois,
2: ah oui, merci à lui, parce que ça nous a valu quand même un bel échange sur l'antenne d'Europe 1. Et d'ailleurs, les auditeurs ont demandé au 739-21 hier la suite de votre histoire, Richard. Donc on va écouter ce soir. On vous écoute.
3: Je vais pas reprendre, je me suis...
2: Non, vous étiez en train de nous expliquer, quand on a dû rendre l'antenne à 1h du matin, que vos parents, en rentrant d'Algérie, évidemment, au moment de la guerre en 1962, quand vous êtes arrivés à Nice, ils ont ouvert un pressing, vous avez vécu, vous avez travaillé tous en famille d'ailleurs dans ce pressing, parce qu'il fallait bien redémarrer de quasiment zéro. Ensuite, vous avez tous déménagé en vallée de Chevreuse, où là, vous alliez ouvrir une supérette avec votre frère. Et avec l'accord de la mairie, etc. Et on en était là dans votre récit.
3: Alors,
2: oui.
3: On a ouvert une supérette avec papa. C'est-à-dire que les âges, papa 50 ans, moi 23 ans, et puis la fratrie derrière 20 ans, 15 ans, et le petit dernier 10 ans.
2: D'accord.
3: Et papa et moi, et surtout papa, courageusement a réalisé ses actifs dans le sud et a tout recommencé. Bon, c'était pas évident, mais quand il a su que je montais à Paris parce que Nice est une ville très touristique, je l'ai dit à l'antenne déjà, et il fallait monter à Paris parce que c'est une métropole à l'époque qui était de 5 ou 6 millions d'habitants, et surtout avec des villes champignons qui poussaient tout autour, aussi bien à l'est, à l'ouest. Et si vous voulez, c'était plus envisageable de trouver des surfaces moyennes avec des coûts locatifs compatibles avec la rentabilité espérée commerciale.
2: Oui.
3: Vous comprenez, le foncier était beaucoup moins cher que dans le sud. Et les chiffres étaient plus importants. Il y a beaucoup de consommation.
2: Oui.
3: Sans s'étendre sur ça, je voulais juste revenir sur le fait que le départ d'Alger, il est gravé à l'encre rouge parce que nous étions que maman et nous trois en bas âge. Hein, j'avais 10 ans et demi exactement. Et papa nous a juste accompagnés parce qu'il est resté pour réaliser et tenter de réaliser ses actifs, qui étaient des cautionnements qu'il avait déposés en son temps dans les mairies. Et il fallait des signatures et on était en plein bouleversement administratif. Et puis il a récupéré pour les frères et beaux-frères des tas de choses sans m'étendre là-dessus. Ça a été très, très, très dur. Les jeunes musulmans nous vendaient l'eau, même pas fraîche, le temps d'arriver à l'aéroport. Nous avons été dans l'aérogare 2 jours, 3 nuits sur des couvertures de secours. Et nous attendions comme le Messie les reporters. Et si vous voulez, le déchirement d'une exode, hein, quoi.
2: Ben bon, oui, déracinement.
3: Hein. L'histoire, il y a 62 ans, c'est renouvelé pour plein d'autres communautés. Donc on va pas s'étendre.
2: Est-ce que quand même vous êtes, j'ai quand même une question. Est-ce que vous êtes retourné en Algérie depuis, Richard?
3: Alors c'est en cours. C'est en cours. J'espère que l'évolution favorable des événements que nous traversons politiquement, tant en Ukraine qu'en Israël et en Palestine, vont arriver à un terme. On a chacun ses opinions. Si j'étais mélanchoniste, ça se saurait. Mais étant plutôt un pied noir laïque, aimant la France et qui nous a tant donné et que l'on voit depuis 30 ans subir suite à un laxisme de différents gouvernants de droite, de gauche, de centre. Le maître mot, c'est l'éducation qui n'existe plus. Parce que un tout petit retour, quand on allait faire un camping, que ce soit pour aller au hasard, la Pâque chrétienne, la Pâque juive, la Eid Kibir, qui était la fête musulmane, on était tous en communion. On échangeait des assiettes de gâteaux qui se ressemblaient beaucoup. Bon, c'est vrai que les macroutes de maman, les cigares de maman et de la grand-mère avaient un goût avec tous les... tellement. Mais on ne rendait jamais une assiette vide. C'était ça l'éducation. On se respectait les uns les autres et chacun était à sa place. Aujourd'hui, on est dans la troisième génération avec des jeunes qui peut-être n'ont pas pu être éduqués. Les parents étant obligés de travailler, les enfants libres, on connaît tout ça. Et quand on ouvre la presse, quelle qu'elle soit, on voit, encore hier dans le sud, 2 attentats, des morts... à Tourcoing, ce policier.
2: Alors, revenons à votre histoire de vie, Richard, si vous voulez bien.
3: Hein, je vous Avec ai... plaisir. Voilà.
2: Donc, alors, cette supérette, qu'est-ce qu'elle devient?
3: Alors, la supérette, on a du mal à l'ouvrir, parce que c'était un accouchement au forceps. Pourquoi ? C'était une opération immobilière conjointe entre la mairie, qui était en plein changement, pleine mutation, et le service social. C'est une opération mixte. Et les services sociaux n'ont pas eu les budgets débloqués, et donc nous étions arrivés dans cette configuration où nous étions logés, hein, de couple, et mes parents et ma fratrie et moi et mon épouse et moi, ma jeune épouse et moi, et puis ma grand-mère qui venait d'être veuve et que j'ai eu la chance d'héberger, parce que ma grand-mère, c'était toute une histoire, comme vous vous en doutez.
2: Oui.
3: Avant de partir, elle a pris la précaution pour tous ses petits-enfants de faire un mot et de préparer une gourmette. Son grand-père était notamment dans la bijouterie, mais pas que. Et elle a anticipé son naissance, voilà. Et puis, elle passait normalement 4 mois chez chaque enfant, mais à un moment donné, c'était compliqué. On a vécu ensemble. Nous sommes 17 petits-enfants, tous vivants, et grâce à Dieu. Et j'aimais beaucoup mes grands-parents, comme tout.
2: Grands-parents paternels ou maternels, là ? Il s'agit
3: alors,
2: de quelle grand-mère ?
3: En l'occurrence, c'était maternel, parce que paternel, le grand-père, qui était originaire de la région de Média, Bogari, cette région où peut-être vos propres parents étaient originaires, de Tcharette, le grand-père est décédé. Et alors, c'est bizarre, parce que les mémoires anciennes, je me rappelle que je suis arrivé à Média, un froid, vous savez, en arabe, on dit le bird, c'est-à-dire c'est plus froid que froid. Et j'étais dans la voiture, et en fait, c'était le décès de mon grand-père. Et donc, il est parti un peu jeune. Par contre, notre grand-mère paternelle a vécu, et on a pu passer et partager des moments en région parisienne qui ont été intéressants.
2: Donc, une famille jusque-là, en tout cas, unie autour des grands-parents et autour des petits-enfants et bien sûr des enfants.
3: Voilà, alors, unie, mais avec des joies et des peines qui ont fait que on a eu un dernier mariage, frère de maman, tout jeune, qui a épousé la fille de ma tante paternelle, qui a passé son bac courageusement à 40 ans et qui a fait un parcours. Si vous voulez, attendez, je m'assois parce que j'étais dans un endroit où j'ai été obligé, pour des raisons de sécurité, de me déplacer.
2: D'accord.
3: C'est bon.
2: Alors, très bien.
3: Alors, je voulais faire un petit retour sur quelque chose de douloureux, parce que le dernier frère de maman s'est marié avec, côté maternel, avec ma cousine germaine, côté paternel. C'est ce qu'on appelait des mariages un peu organisés.
2: Un peu arrangés, oui.
3: Et arrangés. Et si vous voulez, c'était la période des événements, une guerre qui portait pas son nom, comme vous le savez. Et mon oncle travaillait avec son père. Et il partait tôt le matin. Et il revenait le soir, sa jeune femme, qui avait 17 ans, qui était ma cousine germaine, étant seule, loin d'Alger,

0: mon oncle, que nous avions un peu sorti parce qu'il broyait du noir. Et on était dans une espèce de club et il nous a faussé compagnie. Il a pris un taxi. On l'a cherché pendant 2 jours et 2 nuits et il s'est suicidé sur la baie de Villefranche. Et ça a été un drame innommable. On en a encore tous la mémoire indélébile. Ça a déchiré la famille et puis ça a opposé les deux familles qui étaient malencontreusement. Mon père était le frère, l'oncle de sa nièce, côté paternel, et maman, c'est son propre frère qu'elle a perdu. Oui. Et derrière, ça a été très grave dépression. Elle avait un commerce
1: Pour votre mère,
0: Elle a été obligée, elle a été emprisonnée à l'époque. Aux électrochocs, c'était quelque chose de violent. Et figurez-vous que moi, j'ai quitté. Je faisais mes études de droit. J'ai quitté mon capacité et j'ai remplacé maman au pied levé. Papa était, lui, dans des teintureries, dépôt de pressing. Et nous avions la fratrie. Et qu'il fallait aussi assumer la visite de maman. Et puis, après ses soins, il s'avère qu'elle apprend qu'elle est enceinte. Et là, contre tout pronostic, elle décide de garder.
1: Elle a quel âge à ce moment-là, votre mère ?
0: 1965, elle est née en 27. Elle avait 38 ans, non ?
1: Alors moi, je suis nulle en maths. Je vais... Nicolas va faire le calcul, parce que comme je vous écoute attentivement. D'accord. Donc, elle décide de garder cet enfant, ce bébé. Ouais.
0: Et elle va... J'ai des amis encore qui me disent, on se rappelle de ta maman. Elle était avec des vitres en plein chaleur. Elle repassait. Et mes parents m'ont raconté qu'elle est partie de la table de repassage pour aller accoucher. Et elle a mis au naissance un magnifique petit garçon. Et vous vous en doutez, elle a appelé du prénom de son frère, puisque dans les religions monothéistes, c'est souvent une âme qui revient et qui choisit son foyer.
1: Oui. Et puis âme part et une autre vient. Une autre s'incarne.
0: Voilà, voilà. Et bon, les joies, les peines. Et donc, moi, je me suis aperçu que Nice était une ville saisonnière. Je crois que je l'ai dit. Il fallait faire autre chose. Et j'ai dit à mes parents, ma famille qui font quelque chose d'intéressant en ce moment, ils ouvrent des supérettes.
1: Et vous êtes venu à Paris.
0: Consomme, oui. En région parisienne.
1: Oui, oui.
0: Alors, les supérettes, hein, c'était le type Vinipri, Kodak 2000, ça vous avait fait sourire.
1: Oui, avec Mammouth, écrase les prix, etc. etc.
0: Voilà, Carrefour, pas Carrefour, c'est grand ça, mais Franprix, 8 à 8, ce type de supérettes en franchise. Et donc, nous montons. On a évoqué le local qui avait été optionné, les retards de travaux, les clients qu'on voyait aller à Kodak 2000 et revenir les cabas pleins. Et nous, on était là, on regardait le train qui passait. Et puis finalement, j'ai dit, je ne peux pas rester comme ça. J'ai été voir le maire qui était encore à politique, parce qu'après, ça a été un jeune maire qui a fait juste une piole et qui était d'une tendance autre. Et j'ai dit, monsieur le maire, on est deux familles, c'est pas possible. Alors on a fait un tour dans toute la ville, là, de Raye-Chevreuse. Et il y avait 1200 logements en construction, moitié collectif, moitié pavillonnaire. Et il nous dit, il y a ça, c'est le choix.

0: de poche. À un moment donné, j'ai dit, mais ça, regardez, monsieur le maire. Il m'a dit, mais ça, ça va être les locaux techniques. Mais j'ai dit, vous avez un retard considérable avec un litige avec le constructeur. En attendant, c'est provisoire. Et dès que le centre se construit, qu'il sort de l'eau, on transfère. Alors, il se regarde avec son chef de cabinet. On va en mairie. Et j'emporte le morceau. Je suis avec papa, bien sûr. Hein. Papa et moi, on n'a fait qu'un. Hein. On a fait des allers-retours entre le Sud et Paris. On a eu des expériences où on avait optionné. Ça ne s'est pas fait. Et là, il nous octroie le local avec un bail précaire. Un loyer symbolique, quoi. C'était vraiment, vous dire, il nous a mis. Et on a commencé, ça nous a permis de fixer la clientèle. Et puis voilà, et puis après, nous sommes allés dans le centre commercial qui avait le jour. Et on a ouvert un magasin. Et donc, ma fratrie est venue nous rejoindre. Ma sœur était restée dans le sud. Comme collaboratrice médicale. Mon frère cadet était allé faire des études dans une boîte spécialiste en alimentaire et il nous a rejoints. Et on était, c'est simple, sur 6 salariés, on était 5 membres de la même famille, quoi.
1: D'accord. Entreprise familiale qui fonctionne bien et vous rentrez dans une forme d'expansion ?
0: Alors, avec la chaîne que nous avions, on pouvait pas. C'était un module et un modèle qui ne devait pas dépasser 400 mètres carrés, parce que c'était purement alimentaire. On a eu la chance d'avoir une centrale où le président était un acheteur d'exception, patron d'une très grosse centrale associée avec d'autres, et il était capable de nous livrer au carton. Le café Jacques Vabre ou l'huile Le Sieur et nous permettent de le vendre moins cher que, comme vous disiez, ça m'a fait sourire, Mammouth qui est extrait de l'esprit ou Carrefour, voilà. Et donc, si vous voulez, et en gagnant. Alors, bien sûr, c'est des petites marges, mais c'est répétitif. Et les petits ruisseaux font les grandes rivières. Donc, on a bien travaillé. Et pour se développer, pour répondre à votre question et pas l'occulter, la seule solution, c'était d'ouvrir un deuxième magasin. Voilà. Alors, on a ouvert 3-4 magasins. Et la dernière expérience, c'était dans 92, un local en sous-sol qui était très désiré, notamment par mon frère cadet, qui étouffait dans le local qui avait été pas attribué, mais c'est le premier, je l'ai fait avec mon papa. Et le second, mon frère a souhaité participer à l'association. Et on a un cousin aîné qui a arbitré, ça s'est fait. Il était bien passé, petit, mais il avait une appétence importante. Il a choisi un très grand local que j'ai bien sûr validé et qui était en sous-sol dans une très, très, très grosse banlieue. Je vous dis où c'était, hein, c'était à plutôt... en pleine place du marché, mais en sous-sol. Et le chiffre a été au départ à 50%, et malheureusement, les charges ont été à 400%, parce qu'on est tombé sur un promoteur qui a utilisé un bail d'un très grand juriste, mais à ses fins personnelles, c'est-à-dire il s'est servi de clauses d'un bail qui était très, très draconienne. Ça avait été fait par un très grand avocat, qui avait bâti ce bail pour les centres commerciaux qui étaient en train de naître, aussi bien à Paris par l'I2 et l'I2 qu'à Nice, Cap 3000.
1: D'accord.
0: On est dans les années 70, 72.
1: D'accord.
0: Et le bail a permis aux propriétaires de louer, de prendre des droits d'entrée et par des jeux de clauses, on s'est retrouvé avec un loyer qui était prévu, mettons, à 20 000 francs par mois à l'époque.
1: Okay. Nous étions. Alors, où est-ce que vous voulez en venir, Richard ? Dites-moi.
0: Alors, je veux en venir que cette affaire, malheureusement, s'est mal terminée.
1: Oui.
0: Et j'ai été ce qu'on appelle... J'avais laissé passer, malgré la présence de mon avocat et de mon expert comptable, une clause en deux mots, qui est une clause de porte-fort. Et la clause de porte-fort, vous avez sans doute signé un jour un appartement ou autre, et il y a ce qu'on appelle une caution personnelle et solidaire. Et en France, le législateur a bien fait les choses. La caution, elle a une durée limitée, un montant limité. Elle est encadrée. La notion de porte-fort, vous êtes garant à perpète.
1: Oui. Ce qui veut dire pour vous, concrètement ?
0: Eh bien, concrètement, à un moment donné, l'huissier qui déjà allait voir tous les commerçants, lorsque nous, ça a atteint une somme très importante, la société a été assignée et moi, à titre personnel, en tant que fondateur de la société, j'ai été assigné. Et bien évidemment, un montant colossal, je peux le donner à l'antenne, hein, et ça m'a valu les affiches sur ma maison vendues aux enchères.
1: Donc vous avez tout perdu.
0: Pardon ?
1: Vous avez tout perdu, Richard, à ce moment-là de votre vie.
0: Alors, on n'a pas tout perdu, parce qu'on arrive toujours à renaître de ses cendres. Mais quand vous perdez une affaire sur 10, c'est une chose. Quand vous en perdez une sur, c'est la quatrième, mon frère et moi avons été obligés de confirmer l'engagement bancaire, et bien que nous n'avions plus l'exploitation, on a respectivement dû rembourser les emprunts bancaires.
1: Oui.
0: Pas de choix.
1: Donc là, il y a encore de la solidarité entre votre frère et vous, à ce moment-là.
0: Alors, vous savez, il y a toujours de la solidarité dans une famille. Mais c'est vrai que quand, c'est comme un couple, quand le financier commence à battre de l'aile, c'est plus compliqué. C'est plus compliqué. Et là, mon frère s'est retrouvé dans une situation très pénible, à titre personnel, il était écorché vif, d'avoir un échec, et en plus une perte de situation. Nous l'avons accueilli, ben moi personnellement, dans notre magasin, où on était connus, quoi. On était tous ensemble, les achats, les fournisseurs, tout. Et là, il a été accueilli et il tournait en rond. Et quand je me suis rendu compte de ça, je m'étais intéressé à une opération dans le sud pour y ouvrir un complexe de restaurants. Et l'idée géniale, c'était de faire un drugstore. Donc j'avais été voir à l'époque le patron de...
1: Donc en fait, parce qu'on a des appels au standard, Richard. Donc là, vous tendez la main à votre frère et il arrive à retrouver une situation à ce moment-là avec l'idée du drugstore dans le sud.
0: Je ne tends pas plus la main. Je lui dis, regarde, frère, il y a cette affaire, elle est en train de se concrétiser dans le sud. Actuellement, toi, tu es avec une personne qui est dans le métier, qui a ouvert une affaire de restauration en Île-de-France. Elle est du métier, elle est compétente. Regarde, va faire un tour. Si ça vous intéresse, banco, tu t'en occupes. On trouve un accord dans un premier temps par rapport aux charges dont j'ai pris l'engagement. Tu t'arranges pour y faire face. Et puis tu vois après si tu veux qu'on s'associe à nouveau, si tu as envie de la garder. À ce moment-là,
1: Qu'est-ce qu'il a choisi, votre frère ?
0: Après 2 jours de négociations et de nuit, il m'a dit écoute, non, merci beaucoup pour ton offre. J'ai peur que les engagements soient trop lourds parce que c'est une ville saisonnière. Et ça marche 3 mois dans l'année.
1: D'accord. Donc il a décliné votre suggestion. Et ensuite,
0: il s'est rapproché d'un cousin qui est commun et il s'est diversifié dans une boutique de prêt-à-porter dans un centre commercial dans le sud et il a fait son parcours pendant un an. Moi, j'ai eu la possibilité de vendre mon affaire à... On ne souriait pas, mais à un oriental.
1: Donc, finalement, vous, comme vous l'avez dit, vous renaissez de vos cendres. Alors maintenant, on va en venir juste au fait, Richard, parce qu'on a beaucoup d'appels au standard. Vous disiez
0: cette audition-là.
1: Non, concernant le décès de vos parents, parce que l'objet de votre appel vendredi était les familles qui se disloquent après D'accord. le décès des parents.
0: Alors, je jump, hein, je jump carrément. Les parents qui décèdent, maman qui est partie aux États-Unis en voyage un petit peu d'agrément avec papa et qui malheureusement s'aperçoit que elle a quelque chose alors qu'on était persuadé que maman et papa, contrairement à leur frère et six frères respectifs, avaient échappé cette terrible maladie du cancer, on était les seuls dans les familles respectives à voir nos parents ensemble. Et malheureusement, elle fabrique une merde. Mon petit frère dernier qui était aux États-Unis, les rapatrie en avion sanitaire. Et là, c'est l'histoire de cette maladie qu'on a tous en nous, maman a un cancer. Elle est bien soignée. Il y a une rémission totale. Et quelques mois après, elle vient dans le sud. Et pendant que, un moment d'intimité, à l'abri de papa et de ma femme, j'ai dit ça va, maman, maintenant c'est bien. Elle me dit non, regarde, j'ai un truc là. Et en fait, elle avait un gros bon de lion à l'aisselle. Tout de suite, donc, rendez-vous à l'hôpital du Sud. Téléphone à mon dernier petit frère, les échanges de radio, elle remonte tout de suite. Et puis, sous même pas un an, sous un palliatif, et elle décède, bien évidemment. Et là, c'est un problème. Parce que papa avait tout organisé pour protéger maman. Il était persuadé de partir avant. Et ça n'a pas été le cas pour faire Félix. Il a fabriqué lui-même aussi son cancer. Il est parti l'année suivante.
1: Alors, qu'est-ce qui se passe pour votre famille à ce moment-là?
0: Et là, nous avions un notaire de famille. Et si vous voulez, le dossier a été exfiltré. Je peux le dire, il aura le droit de réponse s'il écoute l'émission. Il a pris son notaire des affaires, qui était le notaire qui, d'après mes renseignements de l'époque, s'était occupé de la famille Trabouzi, la famille de M. Banani. Et donc, le dossier s'est trouvé là. Nos parents se sont toujours sacrifiés à nous aider, tous les enfants. Moi, ils m'ont aidé plus. Parce que j'étais plus engagé partout. Je ne vous parle pas du gros contrôle fiscal que j'ai eu, qui a été terrible.
1: Oui, oui.
0: J'étais en nom partout. Et c'est énorme, énorme. J'ai passé l'enfer. Et lorsque j'ai demandé à cette équipe de notaires qui m'envoie les documents, ils m'ont envoyé une reconnaissance de dette, la mienne. Donc j'ai rappelé, j'ai dit, mais attendez. Papa et maman ont aidé chacun de nous. Et papa, qui était un homme de très grande parole, quand il m'a envoyé la reconnaissance de dette signée, que j'ai retourné pour plus postal immédiat, en commissimo, là, en lettre chronopost, pardon, j'ai dit, papa, je compte sur toi, il y a la même chose pour les autres. Alors, c'était en proportion moindre, bien évidemment. Mais elles existaient. Elles ont disparu. Et sans compter que du vivant de papa, il y a eu deux grosses sommes qui ont été respectivement versées à chacun de mes deux frères, alors via les enfants, et une grosse somme qui a été versé à ma sœur, nonobstant.
1: Oui. Donc, ce que vous voulez dire, Richard, juste pour qu'on abrège un tout petit peu votre récit, parce qu'on n'a plus le temps.
0: Je veux dire clairement que j'ai été lésé.
1: D'accord. Alors, j'imagine que vous en parlez, vous partagez avec vos frères et sœurs cette information.
0: Il n'y a pas de dialogue, parce qu'il n'y a rien de mieux que de provoquer des clashs, et comme ça, il n'y a pas de dialogue. Donc, j'ai pris mon train, mon avion, je suis allé voir le notaire, hein, et j'ai dit, madame, voilà comment je m'appelle, et vous ne me connaissez pas, puisque moi, je suis celui qui a tout perdu. Et il y a tant d'héritage, et on a un quart chacun, et alors que chacun va recevoir un quart, on va prendre une base comme ça, si vous voulez, mettons 800 000, hein, pour donner un chiffre aux auditeurs. Alors chacun va avoir 200 000, mais moi, elle met en exergue, et c'est normal, la reconnaissance de dette.
1: La seule et unique qui reste dans le dossier.
0: Voilà, et je me retrouve avec 65 000 euros à toucher. 135 000 de moins. Et je dis, d'une manière contenue et polie, c'est l'incroyable. Incroyable. Mais j'atteste que cet argent m'a bien été prêté. Mais quand même, je n'ai pas contrôlé mon père quand il m'a envoyé la reconnaissance de dette.
1: Mais est-ce qu'à un moment donné ou un autre, vous avez quand même parlé avec votre frère et avec le reste de la fratrie?
0: Ça ne sert à rien. J'ai été voir le notaire. J'ai dit, voilà, madame, voilà ma situation fiscale. J'ai 4 enfants. Aujourd'hui, pour votre formation, ça ne m'a pas empêché de construire ma famille. Je viens d'avoir mon 16e petit-fils.
1: Oui, c'est ce que vous nous disiez.
0: Bon. Voilà. Donc, si vous voulez...
1: Donc, depuis, vous n'avez pas de contact avec votre famille?
0: Je vais vous dire. Je le dis à la notaire, c'est très simple. Il reste un studio, une sudette. Je n'ai aucun actif immobilier, puisque j'ai tout perdu. Je termine ça. Je lui dis, voilà comment on va faire. Je me suis renseigné avec mon notaire de famille, qui en plus était très proche de papa. C'est 65 000, ok, je ne vais pas les prendre. Ça ne va rien changer à ma vie aujourd'hui. Et il reste un studio qui était évalué à 140 000. Donc, quand il y a eu des gens de la famille qui ont voulu l'acheter, mais à la baisse, mais comme ça, parce qu'il n'y avait personne qui l'achetait, j'ai tapé du poing avec ma sœur par téléphone. J'ai dit, écoute, il n'y a personne d'autre que moi qui vais l'acheter, ce studio. Et comment tu vas faire? Tu n'as peut-être même pas le droit à un crédit. J'ai dit, ce n'est pas ton problème. J'ai dit, j'achète ce studio. Et voilà, j'ai été voir un notaire, j'ai dit, on va faire...
1: Bon, ce que vous voulez nous dire, Richard, je suis désolée, je vais être obligée d'écourter notre entretien, parce que nous avons beaucoup, beaucoup d'appels au standard ce soir, au 01 80 20 39 21. Mais ce que vous voulez nous dire, c'est que, en fait, cette histoire d'héritage, alors que vous avez été une famille soudée, que vous avez construit votre vie tous ensemble, surtout depuis, avec ce trajet hein, de déracinement et d'exode, eh bien, finalement, l'argent a eu raison de la solidarité familiale. C'est ça que vous voulez nous dire?
0: Et pas que, parce que je suis tombé sur un article important qu'on est venu m'amener, mais il y a très longtemps, où, vu le parcours professionnel mérité de mon frère, alors peut-être qu'il s'est laissé aller à l'appétence des journalistes, et il a raconté l'histoire où lui, fils de teinturier, il était venu et il avait monté telle enseigne et on était là.
1: Donc il a tronqué l'histoire, c'est ça que vous voulez dire?
0: Ben, c'est-à-dire que
1: il a tiré la couverture à lui.
0: Non. Ah. C'est beaucoup plus important. Il a raconté mon histoire qui s'est appropriée. Parce que sinon, il aurait fait ça, il avait 16 ans, 17 ans. Vous comprenez?
1: Oui.
0: C'est pas possible.
1: Et là non plus, vous ne vous êtes pas manifesté pour en parler.
0: Je vais vous dire, j'ai des enfants qui, contrairement à lui, qui est plus jeune, sont plus âgés et ont fait un parcours professionnel. Et je m'étais promis de ne pas intervenir pour pas léser. Parce que moi, ma vie, elle est derrière moi. Je vais avoir 74 ans, mais je ne voulais pas léser qui que ce soit, et surtout pas mes enfants. Aujourd'hui, mes enfants ont leur situation, dans le contexte actuel, et je me sens plus enclin à pouvoir dire les choses. Et par cette émission, j'ajoute que la dernière cérémonie religieuse, sortie de la synagogue, comme tous les ans pour célébrer ce qu'on appelle en judéo-chrétien la messe anniversaire et en hébreu la Sguéa de mes parents, j'ai eu un échange bref avec mon frère, puisque vis-à-vis de la famille, des amis, il y a un simulacre d'échange, mais depuis 20 ans, sauf s'il l'a fait en cachette, mon frère ne m'a jamais offert un café, ni le sucre du café, ni le papier du sucre. Mm. Et quand je lui ai dit, Maurice, avec le café que nous tendait notre belle-sœur qui est en charge, l'épouse du troisième frère, j'ai dit, écoute, je me permets de te dire, les haïm, c'est pas un apéro et à la vie, et il faut maintenant, il est temps de faire le shalom.
1: Oui, de faire la paix.
0: Il m'a répondu, oui. Texto, il n'en est pas question, Richard.
1: Le principal, Richard, et on va s'arrêter là dans notre échange, c'est que vous tendiez la main. Le principal, c'est de faire de son mieux dans la vie. On ne peut pas faire à la place de l'autre, on ne peut pas forcer l'autre. En revanche, que vous ayez fait le pas, même si j'entends aussi tout de même, et pour vous, je vous invite tout de même à aller le travailler, en tout cas, cette paix intérieure, c'est important de la travailler également. Hein, j'entends aussi du ressentiment un peu dans vos mots, ce qu'on peut comprendre. D'ailleurs, votre histoire me rappelle le livre de Karine Thuil, L'invention de nos vies, que je vous incite à lire, chers auditeurs, parce que c'est un roman dans lequel on rentre et on n'en sort qu'à la fin, tellement il est bien écrit. Karine Thuil, L'invention de nos vies. Donc, c'est une histoire aussi de bon, romance évidemment, hein, où on s'invente une vie et on prend celle de quelqu'un d'autre. Donc vous avez tendu la main, vous avez fait de votre mieux, il n'a pas voulu la saisir. Faites la paix en vous, déjà, avec cette histoire, parce que vous avez fait de votre mieux. C'est ça l'essentiel. C'est ça l'essentiel pour poursuivre votre vie au mieux.
0: J'ai fait la paix, Valérie. Je vous certifie. Vous savez, je ne suis pas habitué à parler en public. J'ai fait la paix. Il y a 3 jours, vous savez que entre le Nouvel An juif et le Grand Pardon, il y a une semaine où on doit demander pardon.
1: Pardon.
0: On peut pas se présenter devant le divin et faire 25 heures de jeûne et demander pardon si soi-même on a eu des offenses volontaires ou involontaires et qu'on ne demande pas pardon aux gens qu'on a offensés. Donc je l'ai fait il y a 10 ans. À la demande de ma maman, et normalement, la personne en face doit répondre. La personne en face était engagée à répondre. Ça a été un fax non signé par une collaboratrice que je lui avais en son temps présenté. Et aujourd'hui, il y a 3 jours, je ne savais pas que je passerais à l'émission, parce que j'étais très hésitant, mais bon, elle est venue, je l'ai prise. L'émission. Mm. Parce que je vous avais sollicité il y a quelques mois déjà et ça n'avait pas pu se faire. Et je l'ai prise, mais il y a 3 jours. j'ai appelé ma nièce, qui n'est pas un bonbon, c'est un sucre d'orge, et qui a des responsabilités importantes, donc la fille de mon frère, et je lui ai dit, voilà, il est temps qu'on puisse faire le shalom. Je traduis la paix pour vos auditeurs.
1: Oui.
0: Aux auditeurs. Et j'ai un âge où je suis l'aîné de la construction de la famille. Nos parents, comme tu le sais, se retourneraient dans leur tombe de voir ce spectacle. Et il faut qu'on arrive à faire une paix. D'autant plus que mon dernier frère est dans la même situation avec mon frère cadet. Et ma sœur au milieu, la pauvre, elle est meurtrie. Elle est... Alors, il est temps, n'empêchera pas que chacun gardera sa fortune ou sa détresse, il est temps qu'on puisse avoir des vraies réunions sans forcer, sans hypocrisie, sans amour, sans âme, sans haine, pardon, et qu'on puisse, que les enfants puissent se connaître, les cousins, les petits-enfants.
1: Moi, je crois que vous avez fait votre part. Maintenant, à lui de faire sa part. Et s'il ne fait pas ce morceau du chemin, vous ne pourrez pas le forcer, Richard. Et
0: il faudra... Je ne cherche pas.
1: J'entends bien. Pas. Et il faudra faire votre deuil. Je vous laisse, Richard, parce que nous avons d'autres auditeurs au standard. N'hésitez pas à nous rappeler dans quelques mois pour nous dire si les choses ont évolué entre vous. En tout cas, évidemment, on l'espère. Parce que vous avez raison, rien ne vaut la paix. Dans nos cœurs.
0: On est dans une période aujourd'hui oui. même où les ennemis jurés
1: voilà. où c'est
0: sont
1: difficile.
0: En train de faire la paix.
1: Voilà.
0: Et c'est beaucoup moins dur pour nous, la même fratrie, de faire la paix que oui. Ce qui se passe.
1: En tout cas, à bientôt, Richard. À bientôt. Au revoir.
0: Et merci pour votre écoute.
1: Au revoir.

La Libre Antenne revient ce soir à partir de 21h30 et jusqu'à minuit en direct. Donc n'hésitez pas à nous laisser un message au 01 80 20 39 21 01 80 20 39 21 pour parler aussi de votre quotidien, de vos histoires personnelles en matière de relations par exemple. Donc allez une dernière fois 01 80 20 39 21 et laissez bien vos coordonnées pour qu'on puisse vous rappeler. Dans un instant, d'autres histoires, des histoires d'amour extraordinaires, celles que nous raconte Sophie Davant tous les week-ends, et ce sera précisément l'histoire entre Barack et Michelle Obama depuis leur rencontre dans un cabinet d'avocats à Chicago jusqu'au faste et à la pression de la Maison Blanche. Ce sera juste après Jeanne Chéral et Jean Dujardin. Je pense à vous, je pense à vous.

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2: Bonsoir et bienvenue, vous l'avez entendu, tout nouvel horaire cette saison pour Sophie Davant et ses histoires d'amour extraordinaires. Prenez bien note, votre dose de bonheur, c'est tous les samedis et dimanches entre 21h30 et 22h30. Alors écoutez, nous partons à Chicago, outre-Atlantique, 1989. Cabinet d'avocat, Michelle Robinson a tout pour réussir. Après des études brillantes, elle a obtenu un poste prestigieux. Sa vie est toute tracée jusqu'à ce qu'elle doive prendre sous son aile un stagiaire. Un certain Barack Obama. Il est beau et séduisant, brillant lui aussi. Elle résiste un temps, mais il insiste jusqu'à ce qu'elle accepte un rendez-vous. Ils ne se quitteront plus et elle le suivra dans son ascension jusqu'au plus haut sommet de l'État, malgré les doutes et les renoncements. Elle dira plus tard qu'elle a failli tout arrêter, mais chaque fois c'est lui qu'elle regarde. Lui, c'est l'homme qui pleure en public. Elle dit qu'elle est la meilleure partie de lui-même. Une histoire d'amour américaine vraiment extraordinaire. Et pour en parler, Sophie Davant recevra tout à l'heure Jean-Éric Brana, universitaire spécialisé dans la politique et la société américaine. Auteur d'ailleurs d'une dizaine d'ouvrages consacrés à ces thèmes. Ils parleront notamment de son dernier livre sorti en 2025, ouvrage consacré au texte fondateur de la Révolution américaine. Mais d'abord, place au récit.

les soucis, tous les doutes que j'avais pu avoir au sujet de ma vie, de ma carrière, ou même de Barack lui-même, ont été emportés par ce premier baiser. Mais quel est donc le secret de Barack ? On peut se poser la question quand on entend Michel évoquer leur premier baiser. Cela ferait presque envie. Toute petite, Michelle Obama voulait être pédiatre. Quand elle l'annonçait à son entourage, c'était des « oh » d'admiration. Michelle est une battante. Elle est la fille de Fraser Robinson, qui a travaillé toute sa vie dans une usine de traitement des eaux de Chicago et qui, malgré une sclérose en plaques, n'est jamais arrivée en retard. Voilà qui forge un caractère et influence une personnalité. Michelle Obama, c'est une discipline de fer, le genre de personne qui ne baisse jamais la tête devant les difficultés.

Michelle Obama est une jeune avocate brillante. À 25 ans, elle a déjà une assistante dans le cabinet Sidley & Austin, au 47e étage d'un immense immeuble du centre-ville de Chicago. Elle porte le tailleur Armani avec élégance. Elle a pris un abonnement pour se faire livrer régulièrement du vin à domicile. Et tous ses collègues sont instruits, polis, blancs. Michelle Obama a gravi la montagne. Mais elle n'oublie pas ni d'où elle vient, ni de prendre du temps pour donner une chance à celles et ceux qui ont besoin d'un marchepied. Alors, quand on lui demande s'il est possible qu'elle parraine un stagiaire le temps d'un été, pour elle, c'est oui. Elle devient la tutrice d'un étudiant en droit. Une grosse tête, à ce qu'on dit. Il vient de Harvard et comme elle, il est noir. En revanche, lui, n'est pas très ponctuel. Lorraine, vous avez des nouvelles de ce garçon ? Lorraine, c'est la collaboratrice de Michelle Obama. Elle sait que Michelle ne supporte pas les retardataires et prend un malin plaisir à souligner le dilettantisme de son futur stagiaire.

Il faut dire que sa réputation le précède. Ces derniers jours, tout le monde parle de lui au cabinet. Un prof de Harvard assure qu'il n'a jamais vu d'élève aussi doué. Il se prénomme Barack. Et la secrétaire recrutement, qui est la seule à l'avoir vu physiquement dans l'immeuble, l'a confessé. Les joues roses. Il est très mignon. Tout cela agace Michel, pour le moment. Alors oui, elle l'a déjà eu au téléphone. Et oui, sa voix assurée de baryton ne l'a pas laissée indifférente. Mais de là à arriver en retard à un premier rendez-vous professionnel, 10 minutes seulement après l'arrivée prévue, Barack Obama est tout penaud dans le canapé de l'accueil, le costume un peu humide à cause de la pluie. Michel le trouve élancé, sensible au fait qu'il s'excuse de son retard. Son large sourire est effectivement irrésistible, mais il faut garder la raison. Michel fait visiter à Barack le cabinet et s'aperçoit vite qu'il est surqualifié. Il n'a pas vraiment besoin de conseils, il a 3 ans de plus qu'elle et ne connaît pas le doute. Promettre un job à plein temps à ce jeune loup ne va pas être suffisant. Mais pour le moment, l'heure est aux présentations et quoi de mieux qu'un déjeuner? Après tout, elle est sa tutrice. Pour l'un comme pour l'autre, ce moment partagé est une réussite. Un instant détendu, fait de rire et de confidence, sans chichi. Barack raconte son père kényan, noir, et sa mère blanche du Kansas. Leur mariage qui a capoté, son enfance en Indochine, ses piètres talents de poète, bref, Barack est désarmant de transparence. C'est un garçon sérieux, mais qui a l'intelligence de ne pas se prendre au sérieux. Pour le moment, pour Michel, pas question de faire basculer la relation vers autre chose qu'une sincère camaraderie de collègues. De toute façon, Michel n'a pas la tête à ça. Son objectif de vie, c'est son travail. Ce ne serait pas convenable de flirter avec le garçon dont elle dirige le stage. Entre elle et Barack, la taquinerie est de mise. La sympathie naturelle se mélange avec une connexion qui fait sens. Dans le cabinet, il y a 5 Afro-Américains pour 400 collaborateurs.

Une fois par semaine, Michel et Barak déjeunent ensemble et se lient d'amitié. Barak est célibataire et Michel, en bonne âme, envisage même de lui présenter des copines. Avec le temps, leur relation prend une subtile évolution. Un jour, alors que Barak allume une cigarette, Michel lui dit vertement « Comment un garçon brillant comme lui peut-il faire une chose aussi stupide ?» Barak hausse les épaules, notant en son fort intérieur qu'elle le trouve intelligent et que par déduction, vu la remarque, elle tient à lui. Quand pendant une semaine, Barak et Michel ne se croisent pas, elle se surprend à se poser la question « Qu'a-t-il fait de son temps libre ?» Jusqu'à ce que Barak décide de mettre les pieds dans le plat. « Je crois que nous devrions sortir ensemble », déclare-t-il, mi-provocateur, mi-sérieux. « Quoi ? Nous ?» fait semblant de s'étrangler Michel. « Mais je suis ta tutrice !» Et alors ? « Tu n'es pas mon boss, et puis tu es très mignonne, » surenchérit Barak. Comme pour un argument de vente, Barak développe alors méthodiquement à Michel les raisons bénéfiques d'un rapprochement. On se fait rire, on est compatible, on est libre, les autres sont à nos yeux inexistants. C'est le milieu de l'été, la tension professionnelle se relâche, le cabinet d'avocats organise une sortie pour renforcer la synergie entre les employés. Des places pour la comédie musicale Les Misérables sont proposées. Michel en prend une pour elle et une pour Barak. Leur destin est scellé.

La première sortie culturelle entre Barack et Michelle Obama, c'est une comédie musicale sur Broadway, Les Misérables. Ce n'est encore qu'une sortie entre collègues, mais quand même, ils ont pris des billets ensemble, arrivent ensemble, et vous l'avez compris, ils vont repartir ensemble, mais avant la fin du spectacle. Les Misérables, c'est bien. Un verre ensemble, rien que deux, c'est mieux. À l'entracte, donc, les deux Américains filent à l'anglaise de la comédie musicale française. Ils prendront un verre, mais sans suite. Ça sent le respect ou la conscience que ce qui se prépare, c'est du sérieux.

Quelques jours plus tard, c'est un barbecue entre amis cette fois-ci. Ils ne sont toujours pas ensemble, mais se cherchent l'un et l'autre avec tact et complicité. Et de moins en moins d'ambiguïté. Pendant cet après-midi barbecue, Michel voit Barak jouer au basket avec ses amis avant d'attaquer les merguez. Et elle se surprend à observer la finesse du jeu, mais aussi la puissance de son complice. En fin d'après-midi, il faut rentrer chacun chez soi. C'est Michel qui conduit. La voiture est exiguë. Des coudes se frôlent. Des genoux se touchent. Tout en sentant son être s'embraser, Michel cogite. Ça va jaser au bureau. Est-ce que tout ceci est vraiment opportun? Et en même temps, la situation de l'entre-deux a assez duré, non? Au pied de l'immeuble de Barak, après un petit silence gênant, il prend une initiative. Il propose une glace. Peut-être le considère-t-elle comme une bonne amie, puisqu'elle a toujours gardé ses distances.

Les glaces terminées, Barack se lance avec une phrase de gentleman. « Je peux t'embrasser ?» Elle ne répond pas, mais leur baiser veut tout dire. Barack n'est pas un garçon comme les autres. Michel le sent. En son fort intérieur, elle surnomme son nouvel amoureux Malicorne. Un être étonnant et presque trop beau pour être réel. Alors que Michel peut être considéré comme une bosseuse, pour Barack, c'est encore plus dingue. Il n'arrête jamais. Il continue de lire alors que sa belle est déjà dans les bras de Morphée. Il s'intéresse à tous les sujets et peut montrer un enthousiasme tout aussi sincère pour les derniers résultats de la Ligue de baseball que pour les dernières élections en Pologne. Mais sa passion, ce sont les livres. Histoire, biographie, il dévore tout. Pour lui, un livre, c'est sacré. Son appart est celui d'un étudiant, avec des meubles tout sauf assortis, un matelas posé par terre et un frigo vide. Autre particularité, l'appartement est étouffant. L'été oblige donc à dormir fenêtre ouverte. Revers de la médaille, on entend tout. Sirène de police ou beuglement de SDF. Mais chose incroyable, cela n'impacte pas l'humeur de Barack qui accepte, reste stoïque, comme s'il était armé d'une force tranquille, inébranlable, face au chaos du monde. »

très rapidement dans leur conversation, un thème revient. Comment faire pour rendre ce monde meilleur? Jusqu'à présent, Michel avait rencontré des gens brillants, mais dont les préoccupations étaient essentiellement auto-centrées. Pas baraque. Au cabinet d'avocats où ils se sont rencontrés, pour le moment, la liaison n'est pas affichée. Mais rapidement, plus personne n'est dupe. Et tout le monde s'accorde à reconnaître que le couple est terriblement glamour. L'heure des présentations est venue. Le père de Michel apprécie tout de suite Barack. Mais d'expérience, il sait qu'il ne faut pas trop s'attacher. Sa fille Michel se lasse vite. Au début, il se dit « il est cool ce Barack, dommage ». C'est vrai que des obstacles entre les deux nouveaux tourtereaux, il va y en avoir. Obama a encore 2 ans de fac à faire à Cambridge. Michel est pour sa part cloué à Chicago. 1363 kilomètres les séparent, avec un handicap supplémentaire. Barack déteste le téléphone. Il préfère s'épancher par écrit. Michel est d'un caractère plus direct. Si tu ne te réconcilies pas avec le combiné, je vais devoir me trouver un autre homme pour m'écouter. Plaisante-t-elle à moitié ? À moitié seulement. Dont acte, Barack va s'y plier de bonne grâce. Et la relation continue, son bonhomme de chemin, sereinement, malgré la distance. Michel, maligne, demande à se rendre à Cambridge pour faire le recrutement de nouveaux stagiaires pour le cabinet d'avocats. C'est surtout un prétexte pour revoir Barack.

l'occasion se présente, ils partent ensemble aussi pour Honolulu, à Hawaï. Pour passer du bon temps, oui, mais aussi pour Michel, de faire connaissance avec les racines de son homme et la mère de ce dernier aussi. À Hawaï, l'intensité de Barack baisse d'un ton. Il est décontracté, arrive à mettre de côté ses studieuses lectures. Il arrive pleinement à se connecter au temps présent, s'occupe simplement en pêchant avec un masque et un tuba ou en savourant une bière fraîche. Michel fait la connaissance des copains de lycée, de son amoureux, et rencontre ainsi sa fidélité en amitié. Voir le dévouement de Barack pour sa mère, c'est aussi pour Michel la preuve du profond respect pour ses aînés, ainsi que pour les femmes en général. Tout cela est quand même drôlement de bon augure. Quand les nuages vont-ils arriver dans leur ciel parfait ? Michel ne se pose même pas la question. Elle profite.

Barack Hussein Obama est né un 4 août 1961 à Honolulu, à Hawaï. Son père, un économiste kényan venu étudier aux États-Unis, repart définitivement en Afrique quand son fils a 2 ans. Sa mère, une blanche du Kansas, férue d'anthropologie, l'élève alors entre l'Indonésie et les îles du Pacifique. Barack Obama grandit donc dans un monde fragmenté, entre cultures, entre continents, entre identités. Ses fractures, c'est sa force. Michelle Robinson est-elle une enfant de Chicago, dans un quartier noir populaire où les rêves se construisent à coups de sacrifices silencieux? Barack et Michelle se complètent.

et leur relation va vite franchir un palier avec le décès du père de Michel en mars 1991 d'une défaillance rénale liée à sa sclérose en plaques. Elle a 27 ans, il n'avait que 55 ans. Le deuil est brutal, cruel. Elle comprend que la vie ne dure pas éternellement et que les choix ont un coût. Barack sera là, présent. Pour Michel, tout s'éclaire. Après 2 ans et demi éloignés géographiquement, elle en est désormais convaincue. Barack est l'homme de sa vie. C'est lui qui l'encourage à retenter sa chance pour passer le barreau après 2 échecs. Et évidemment, cette fois-ci, c'est la bonne. Pour fêter ça dignement, ils prennent une réservation dans leur restaurant fétiche.

Les voici au Gordon, à Chicago, un établissement dont la spécialité est le beignet d'artichaut, le caviar aussi. Un bon vin, un joli repas, et Barack amène la discussion sur l'éventualité d'un mariage, disant que franchement, ils n'ont pas forcément besoin de ce bout de papier pour que leur amour soit réel. Michelle est piquée au vif. Elle ne comprend pas la raison de cette conversation. Pourquoi l'évoquer si c'est pour ne pas l'envisager? Un peu agacée, elle hausse le ton. Après tout, pourquoi refuser cette officialisation? Et enfin, qu'est-ce qui cloche avec moi? Tente Michelle. Les deux avocats sortent leurs arguments. Ils plaident en quelque sorte. Mais la dispute n'est pas loin. Et au bout de 15 minutes, elle est franchement présente. Finalement, un serveur apporte le dessert pour Michelle. Ce n'est pas le gâteau au chocolat commandé, mais une bague en diamant. Barack n'est pas peu fier de son coup. Le voilà à genoux, posant officiellement la question fatidique. Et après le oui, la salle applaudit.

Dans une énième provocation, Barack regarde sa future femme et lui déclare « Voilà, je crois que je t'ai bien cloué le bec sur ce coup-là ». La noce se passe un 3 octobre 1992. Le jour J, Barack a un énorme rhume et la légende dit qu'à son arrivée à l'église, tout a disparu. Michel porte une robe à manches longues en taffetas, ivoire. Barack, un smoking. Il danse sur « You and I » de Stevie Wonder. «

Pendant leur tout premier rendez-vous, Michel avait prévenu Barack dans un sourire. « Si tu n'aimes pas Stevie, ça ne va pas le faire entre nous. » Ça le fait. Ça va le faire.

Les toutes premières années de mari et femme pour les Obama ne seront pas forcément évidentes à vivre. Ils sont pleins de dettes, les maudits prêts étudiants à rembourser. Et puis un petit pépin va arriver. Barack, qui devait rendre un manuscrit pour un livre, a dépassé les délais. Son éditeur lui annonce que le contrat est rompu et qu'il doit rembourser 40 000 dollars. Mais Barack est plein de ressources. Il part 5 semaines à Bali, termine son livre et trouve, via son agent, un nouvel éditeur qui rembourse le précédent. Tout rentre dans l'ordre. À cette époque, l'une des préoccupations obsessionnelles de Barack était lutter contre l'abstention. Il avait des idées, il avait des combats, mais un mur venait implacablement se dresser contre ses idéaux, le désintérêt des gens et donc des électeurs pour la chose publique. Notamment, et c'est encore plus rageant pour celles et ceux qui sont les plus sous-représentés. Vous l'avez compris, Barack a contracté le virus de la politique. À chaque fois, il sonde Michel. Tu en penses quoi? Tu crois que je devrais y aller? À chaque fois, Michel tente de freiner son époux, tout en sachant que c'est peine perdue. Pour sa femme, Barack est trop honnête, trop idéaliste pour cette carrière. Je pensais sincèrement qu'il allait se faire dévorer, tout cru, confiait-elle à cette époque.

La semaine, Obama et Michel sont de nouveau séparés. Mais comme un rituel sacré le vendredi soir, ils se donnent rendez-vous dans leur restaurant fétiche, commandent des choux de Bruxelles et un rôti à la cocotte. Michel arrive toujours la première et son cœur s'enflamme quand son mari arrive. Et dès qu'il la voit, un immense sourire apparaît sur son visage. Les premières défaites politiques d'Obama n'entament en rien son envie de changer le monde. Son flegme hawaïen fait qu'il reste persuadé d'être à sa place. Seule ombre au tableau, le couple essaie mais n'arrive pas à avoir un enfant. Barack et Michel vivent 4 jours séparés dans la semaine, 2h30 de voiture les séparent. Obama roule vite sur l'autoroute, parfois pour rejoindre sa femme et tenter de profiter d'une fenêtre d'ovulation, mais rien n'y fait. Les choses se tendent encore quand un test de grossesse s'avère positif. Mais Michel, quelques semaines après la bonne nouvelle, fait une fausse couche.

Petite, Michelle Obama jouait avec un baigneur, ces jouets qui pouvaient aller dans l'eau et qui ressemblaient à un vrai bébé. À cette époque, Michelle demandait à sa mère un vrai bébé, pour elle, rien que pour elle. À 32 ans, elle se retrouve seule dans sa salle de bain à se faire des piqûres pour stimuler sa fertilité. Seule, car Barack est pris par le planning législatif. C'est à cette époque que Madame Obama ressent un début de ressentiment envers la politique. Surtout quand Malia vient au monde. Barack et Michelle sont aux anges, mais fonder une famille demande des sacrifices et Michelle sent bien que la majeure partie des soucis vont lui revenir. Politiquement, Barack continue son parcours sans faute. Et pourtant, un soir de fièvre pour la petite Malia, Barack se voit contraint d'annuler un vol pour la capitale afin de voter une loi. Un adversaire politique déclare à la presse que Barack s'est servi d'un enfant comme excuse pour ne pas aller bosser. Ce n'est que le début d'une série de rumeurs ignobles que Barack continue d'encaisser, sans vaciller. Mieux que Michel, en tout cas.

Malia a 3 ans quand elle accueille dans le foyer une petite sœur, Sacha. Désormais, Michel a pris un poste de vice-président dans la direction d'un hôpital. Son mari et elle sont également membres de conseils d'administration de plusieurs associations et Barak monte en grade. Avec le 11 septembre 2001, Barak commence à penser à la dernière marche, la plus haute, la Maison Blanche. Michel se souvient de sa première réaction, un regard qui voulait dire « Tu ne crois pas qu'on est déjà bien assez occupé comme ça ?» C'est à cette époque que Barak et Michel vont aller voir un conseiller conjugal, non pas pour que l'un reconnaisse des torts ou que l'autre fasse des reproches, mais pour dialoguer, mieux se comprendre et adopter un mode de vie qui convient à tout le monde. Désormais, la petite tribu tente d'avancer en exprimant mieux ses frustrations, en respectant mieux les besoins des uns ou des autres. Barak est très présent quand il est à la maison. Il joue avec ses enfants, module sa grosse voix pour raconter les histoires. Il appelle Michel « mon amour » et rit à ses blagues, pas toujours réussies. Côté boulot, c'est l'ascension. Barak emporte tout sur son passage. Sa sincérité séduit le pays. C'est la « Obama mania ». Faut croire que c'était un bon discours et la phrase porte-bonheur de Barak et Michel.

Le 4 novembre 2008, Barack Obama est élu 44e président des États-Unis. La Maison-Blanche va tout changer. Véritable prison dorée, magnifique et étouffante. Les premières semaines dans la résidence présidentielle rappellent à Michel une maison hantée. Les couloirs sont trop longs, les pièces trop nombreuses et le personnel omniprésent. Il n'y a aucune intimité. Alors, pour protéger ses filles, Michel impose des règles draconiennes. Malia et Sacha continueront à faire leur lit, elles-mêmes. Elles débarrasseront la table, elles aideront aux tâches ménagères, même s'il y a du personnel pour tout faire. C'est une question d'identité. Sa grand-mère, Marianne Robinson, s'installe à la Maison Blanche pour toute la durée des deux mandats, 8 ans. Elle dépose et récupère les filles à l'école. Elle joue aux cartes avec elle le soir. On lui propose un salaire. Elle refuse. Elle ne fait pas ça pour de l'argent. Elle fait ça parce que c'est sa famille. Pendant ces 8 ans, la vie conjugale des Obama est scrutée. Les réseaux sociaux commencent à donner le pouls. Un coup d'œil, une main posée, un sourire partagé en pleine cérémonie officielle. Tout est vu, analysé, retweeté.

En 2016, Donald Trump est élu. Barack Obama passe le pouvoir dans une élégance que ses partisans comme ses adversaires retiendront. Les Obama s'installent à Martha's Vineyard, une île dans le Massachusetts, pour une maison avec vue sur l'océan. Ils plantent un jardin. Barack joue au golf. Michelle retrouve du temps pour elle. Pendant 8 ans, Barack était l'homme le plus puissant du monde. Aujourd'hui, il est un peu devenu le mari de Michelle. Il dit lui-même, dans une interview, que cela demandait un vrai travail intérieur, que l'ego ne disparaît pas avec la fin d'une carrière politique. Il y a quelques années, des rumeurs de séparation ont circulé. Michelle a tenté d'exprimer un démenti. Il n'y a pas eu un seul moment dans notre mariage où j'ai pensé à quitter mon homme. Quand on parle d'une carrière pour Michelle, elle répond que les USA ne sont pas encore prêtes pour une présidente. Sympa pour Kamala Harris. Quant à Barack, il assure sans sourciller qu'il n'est plus un homme politique.

0: Récemment, lors d'un podcast qu'elle anime avec son frère, Michel a admis qu'il y a eu des moments compliqués dans son couple pendant la Maison Blanche. Depuis quelque temps, une nouvelle épreuve est venue tester le couple, le départ des filles du cocon familial. Michel a reconnu faire une psychothérapie, toujours la franchise, toujours la transparence. Tandis que Barak ne se lasse jamais de déclarer son amour sur son compte Instagram. Joyeux anniversaire à la femme qui illumine chaque pièce dans laquelle elle entre. Pour l'anniversaire de Michel et pour un anniversaire de mariage, la meilleure décision que j'ai jamais prise, c'est de t'épouser. Depuis plus de 30 ans, j'admire ta force, ta grâce et ta détermination. Pour une fois que notre histoire d'amour extraordinaire se termine bien et qu'en plus, elle n'est pas terminée, ne boudons pas notre plaisir. Merci à Sébastien Bordenave pour l'écriture de ce récit. La réalisation est signée Boris Paczynski.
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0: Chaque samedi et chaque dimanche, je vous raconte une histoire d'amour extraordinaire. Aujourd'hui, je vous ai raconté l'histoire entre Barack et Michelle Obama. Et pour en parler, je suis avec Jean-Éric Brana, universitaire, spécialisé dans la politique et la société américaine et auteur d'une dizaine d'ouvrages sur ces deux thèmes. Et votre dernier livre est sorti en septembre 2025 aux éditions Ellipse, consacré au texte fondateur de la Révolution américaine. Alors, quelle est la part, on peut pas s'empêcher de penser qu'il y a une part de communication dans la mise en scène de ce couple, Barack et Michel. Quelle est la part de cette communication ?
3: Mais elle est énorme, c'est évident, avec le couple Obama. Mais à quel point elle est crédible, c'est ça qu'il faut passer tout de suite à côté de ce mot énorme. C'est vrai que la communication fait partie de Barack Obama et de son couple, mais la relation, elle, était une vraie relation visible. Donc c'est vrai qu'il y a du storytelling, mais ce storytelling fonctionne parce qu'il repose sur quelque chose d'authentique. Et l'authenticité, mais ça casse l'image du couple parfait, fabriqué, et c'est quelque chose qui gomme la communication, ou du moins qui l'a fait accepter, parce qu'on n'est pas dupe et on se doute bien que les présidentielles ont toujours quelque chose à nous vendre.
0: Alors c'est vrai qu'on remarque la fusion presque sensuelle entre ces deux-là, qui transpirent de leurs attitudes. Il y a aussi une complicité intellectuelle très forte. Est-ce qu'on peut quantifier l'importance qu'a eu Michel dans la réussite politique de Barack ?
3: Ah, mais on peut, déjà, parce que Barack Obama nous l'a expliqué. Il nous a dit qu'il avait été obligé de demander l'autorisation pour se présenter à la présidentielle. C'est quelque chose d'assez fantastique, je trouve, qu'on retrouve d'ailleurs dans le livre de Michelle Obama. Elle reprend la même anecdote, mais blague à part, très clairement, sans Michelle, il n'y aurait pas eu de Barack. C'est fondamental, d'abord.
0: Pourquoi ? Qu'est-ce qu'elle lui a apporté, oui ?
3: Mais parce que Barack Obama, c'est quelqu'un de très froid, de très cérébral. C'est le type qui veut être absolument parfait. Déjà à l'université, il était chef des étudiants, il était rédacteur de la grande revue d'Harvard. Enfin, il a été zéro défaut. Et elle, ce qu'elle a fait, c'est qu'elle a rendu humain. Elle a raconté tous ses défauts. Par exemple, elle a raconté qu'il laissait traîner ses chaussettes absolument partout et que c'était insupportable, qu'il était désordonné. Les Américains adoraient ça. Elle donnait une crédibilité populaire énorme à cet homme en expliquant qu'il travaillait du matin au soir, mais qu'il venait d'un milieu modeste de Chicago. Et elle incarnait le mérite, le travail, la famille, l'ascension sociale, et elle faisait que Barack Obama a été propulsé par cette histoire qu'elle racontait elle-même. Et Barack Obama, elle a lui-même dit qu'il n'aurait jamais pu se présenter à la présidentielle s'il n'avait pas eu une femme aussi extraordinaire qui lui avait donné le courage, la force. Et moi, je veux dire, ça fait un peu surfait, mais avec l'anecdote de l'autorisation d'y aller, ça fait quand même bien le pour se dire que Michelle Obama a joué un rôle très fort dans l'histoire américaine.
0: Comme les femmes qui veulent accéder à des responsabilités doivent se montrer encore plus parfaites que les hommes, sa couleur obligeait Barack Obama à être parfait à la fac dans son comportement, à prendre des responsabilités. J'imagine qu'il en a encore plus fait que les autres.
3: Oui et non, je crois que c'est plus dans sa personnalité, hein, son côté monsieur parfait qui a été toujours je travaille le moindre détail de ce que je présente autour de moi, non seulement au public, mais même dans l'intimité. Hein. La façon dont il a séduit Michel a été aussi sur l'intellectuel, en lui décrivant le monde et ce qu'il comptait faire par la suite. Et elle l'a dit, c'était quelqu'un qui était tellement bien construit que ça me donnait une confiance énorme. Donc, sa couleur a joué sur le plan politique au niveau national, parce qu'il y avait une revanche à prendre pour les Afro-Américains après les périodes la période d'esclavage et puis la lutte pour les droits civiques. Mais Barack Obama, s'il avait été blanc, aurait réussi de la même façon et aurait, je crois, suscité le même enthousiasme.
0: Et alors Michelle Obama, elle aurait pu se lancer en politique, elle aussi. Est-ce que vous croyez qu'elle le fera un jour prochain ?
3: Ah, mais j'ai la réponse. Hein. Écoutez, c'est Barack Obama qui nous a donné la réponse. Il a un jour repris ou détourné une citation de Benjamin Franklin. Vous voyez, je reviens au texte fondateur tout de suite. Hein. Mais et il a dit cette phrase énorme. Il a dit, il y a trois certitudes dans la vie, hein, qui sont la mort, les impôts et le fait que Michel ne se présentera jamais à la présidence des États-Unis. Alors, mais maintenant, je dirais, à votre question, aurait-il pu faire de la politique ? Mes filles diraient oui, carrément. Elle aurait même été une candidate redoutable. Mais elle a fait de la politique, puisque tout au long de sa vie publique, elle a mis en avant ses idées. Regardez son mariage, elle porte une robe de Jason Wu qui est totalement connue à l'époque. C'est un créateur taïwano-canadien qui n'a que 26 ans. Et elle ne lui a même pas dit qu'elle allait porter sa robe, il l'a découvert à la. Mais après ce mariage, il devient une sommité dans le monde de la mode avec Beyoncé, qu'elle a, non pas construite, mais mise en avant quand elle a dansé la danse si célèbre, toujours à son mariage, la chanson d'Etta James, At Last. Et c'est Beyoncé qui l'interprète et qui sera reprise ensuite absolument partout. À chaque fois qu'elle a bougé, qu'elle a fait quelque chose, Michelle Obama a marqué et elle a fait avancer, que ce soit sur la forme ensuite, en obligeant les jeunes à se bouger, à manger légumes et à essayer de moins de lutter contre l'obésité. La politique, elle l'a fait, pas en tant que présidente, mais elle l'a fait très importante. Enfin, elle l'a fait aussi pour mettre à nouveau la famille au premier plan. Et elle disait souvent la politique la plus difficile, c'est celle qu'on mène dans une famille. Donc elle aime l'influence, mais pas le pouvoir électoral, j'ai envie de dire, pour conclure.
0: Et pourquoi ? Qu'est-ce qu'elle n'aime pas dans ce combat électoral ?
3: Ah, ce qu'elle n'aime pas, c'est la violence politique, c'est les campagnes, les attaques médiatiques. Elle l'a souvent répété. Son livre regorge de ça. Hein. C'est vraiment. On en ressort avec l'idée que la politique, c'est un monde abject et qu'il faut aller très très loin. D'autant plus fort avec elle qu'elle avait une immense popularité. C'est quelqu'un d'une discipline incroyable, qu'elle a une très grande autorité naturelle. Elle a une capacité émotionnelle très forte à parler aux gens, mais malgré cela, cette violence politique était insupportable. Et encore, elle n'a pas vécu les réseaux sociaux comme on les vit aujourd'hui, parce que je crois qu'elle aurait encore fui davantage. On le voit là, par contre, avec Mélania qui s'en plaint très très souvent.
0: Et lui, alors, on a du mal à croire que pour lui, la politique soit finie. Il est encore jeune.
3: Ah ben c'est terminé pour lui. D'abord, il peut plus être président. C'est légalement impossible aux États-Unis.
0: Oui, mais il y a d'autres fonctions qui pourraient lui convenir peut-être.
3: Ah ben je ne vois pas laquelle. Mais après Bon, c'est un peu compliqué. Et puis, vous savez, les présidents américains, ils ont cette aura. À la fin, ils deviennent des grands sages et ils guident le pays, parce que ce n'est pas vrai. Les présidents américains restent dans l'ombre et se défendent d'intervenir pour critiquer le suivant. Mais on a vu Barack Obama sortir de l'ornière quand Donald Trump a pris des mesures très très coercitives, dans laquelle Barack Obama a expliqué que là il y avait un vrai danger pour la démocratie, et donc il est désormais une autorité morale pour le pays. C'est ça, un grand sage qui reste, qui va à la pêche, puisque maintenant c'est ce qu'il fait, qui joue au golf et qui lit beaucoup et qui écrit. Donc c'est un peu le rôle des anciens présidents.
0: Quel a été le moment le plus délicat dans leur couple ?
3: Oh, il y en a eu beaucoup. Alors, probablement, c'est avant la présidence qu'on a les moments les plus délicats. Là encore, le livre de Michel, que je recommande à tout le monde parce qu'il est tellement cru de vérité et poignant, elle explique que quand les filles hésitent, c'était vraiment très difficile parce que Barack était absent, qu'il n'avait pas beaucoup d'argent, donc les finances étaient tendues et que les ambitions politiques ont pris le pas sur la vie de famille. Elle avait l'impression de gérer cette famille seule, d'être une femme au foyer seule, alors que Barack était parti sauver le monde, et ça elle le vivait pas bien, d'autant plus que elle a eu quand même beaucoup de difficultés à avoir ses enfants. Ils ont eu des problèmes de fertilité, il y a eu une fausse couche, puis il y a l'épisode de la FIV qui est jamais un épisode facile, en particulier bien sûr, alors que la pression médiatique était déjà énorme. Donc là, c'est des moments pas simples, jusqu'à ce que les filles grandissent un petit peu et que tout cela se stabilise. L'arrivée à la Maison Blanche, paradoxalement, même si elle ne l'a pas aimée, est quand même une période qui a stabilisé pas mal les choses, parce qu'elle a eu plus d'aide, parce que financièrement ça allait mieux, et puis qu'elle était un peu plus protégée.
0: Donc, pour vous, ils appartiennent au passé, les Obama ?
3: Ah non, je n'ai pas dit ça. J'ai dit au passé électoral, mais certainement au passé des États-Unis. Et puis, je crois que Barack Obama est désormais même au sommet dans les présidents américains. Qu'on l'aime ou qu'on le déteste, c'est quand même un président qui aura marqué son temps. Donc, le premier président afro-américain pour toujours. Donc ça ne changera jamais, je dois dire. Et c'est un président qui marquera, je veux dire, le jour où il disparaîtra, il y aura des obsèques nationales avec certainement des manifestations énormes. Il restera au niveau des Washington, Adams, Lincoln et Roosevelt, qui sont des présidents qui ont marqué, et Kennedy, bien entendu.
0: Merci beaucoup d'avoir répondu à mes questions. Je rappelle que votre dernier livre est consacré au texte fondateur de la Révolution américaine et il est sorti en 2025 aux éditions Ellipse. Merci à vous.
1: 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Alors dans un instant, tiens, on va parler d'un joli livre, d'un livre en tout cas qui offre une jolie réflexion sur la vie à deux. C'est Clémentine Mélois qui sort Chose que je croyais perdue aux éditions Gallimard, et il se trouve que Nicolas Caro l'a reçu dans son émission La Voix et Livre. C'était ce dimanche entre 16h et 17h, donc on va pouvoir réécouter l'émission juste après Dalida, Mourir sur scène.

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3: Bonsoir à tous et bienvenue dans La Voix et Livre. Aujourd'hui, on s'intéresse aux objets et à la poésie et à la nostalgie qu'ils renferment. Ensuite, visite de bibliothèque, nous partirons chez Roland Pérez, l'avocat romancier. Et à la fin de l'émission, les chroniqueurs bande dessinée et littérature jeunesse seront là. Mais d'abord, c'est l'invité et laquelle. La Voix et Livre, c'est parti. Premier chapitre. Mon invité en a sous le stylo. Vous vous souvenez peut-être de ses titres et couvertures de grands classiques détournés, Le crépuscule des idoles des jeunes, Légumes des jours de Boris Vian et mon préféré, Moby Dick de Melville, bien sûr. En parlant de Boris Vian, elle l'a même aidé à finir un roman inachevé il y a quelques années. La revoilà avec un roman, Chose que je croyais perdue. C'est chez l'Arbalète Gallimard. Bonjour Clémentine Mélois.
4: Bonjour Nicolas Caro.
3: Je vous lis le tout premier paragraphe, vous allez tout de suite comprendre. Je voulais te dire, sans le faire exprès, j'ai cassé le verre à moutarde musclore que tu aimais bien. Le prince sous stéroïde mal imprimé a perdu sa tête, mais il continue de flatter d'une main distraite l'encolure de son tigre vert de compagnie. Tu avais trouvé ce verre dans un vide-grenier où les gens vendaient pas cher de jolies choses. Après l'avoir regardé longtemps avec intensité, tu l'avais négocié à 2 €. C'était un souvenir d'enfance et ta joie m'avait attendri. Ça allait encore entre nous à ce moment-là. Enfin, je crois.
5: Je suis Adam, prince d'Eternia, défenseur du secret du château des ombres. Lui, c'est Kringer, mon tigre domestique. Mon secret, c'est de posséder une force fabuleuse depuis le jour où j'ai levé mon glaive magique en criant « Par le pouvoir du crâne ancestral !»
3: Voilà, bon, je me suis fait un petit peu plaisir, j'ai un peu de cirée musclore. Vous, c'est juste l'héroïne qui emballe un verre musclore, parce qu'elle emballe ses affaires une par une dans un papier journal. Elle traînasse un peu à chaque objet parce que le souvenir surgit à chaque fois. Ça convoque à mort. Et qu'est-ce qui lui est arrivé à cette pauvre Émilie?
4: Émilie, elle vient de se séparer et elle fait ce que font tous les gens qui... ça arrive à tout le monde. C'est dans le jargon des déménageurs, on parle des 3D. Divorce, deuil, déménagement. Et donc, c'est le moment terrible où on déménage et où on voit sa vie défiler devant ses yeux malgré soi au fur et à mesure qu'on emballe ses objets. Donc, elle vient de se séparer. Et donc, c'est une période de fragilité particulière parce que dans ces moments-là, en général, il y a toutes les émotions qui sont mélangées en même temps. Donc, on est... triste et en colère et en même temps joyeux et en même temps nostalgique et je trouvais que c'était un matériau d'écriture intéressant.
3: Elle mériterait d'être emballée elle aussi dans du papier journal, c'est un peu ce qu'elle se dit en emballant ses choses fragiles comme elle en fait quoi.
4: Exactement, elle se dit qu'elle aimerait bien que les déménageurs l'emballent dans une couverture et l'emportent avec le reste, mais il n'y a pas le choix, il faut qu'elle se mette au boulot.
3: Mine de rien, je dis rien, mais elle va gagner en force au fur et à mesure du roman aussi. Pour l'instant, on est dans le sud. Pourquoi dans le sud? Où est-ce qu'on est exactement? Est-ce qu'on le sait exactement d'ailleurs ou pas?
4: Non, on ne le sait pas trop. On est dans la Drôme. Parce que c'est un... Je voulais raconter l'histoire des objets, les histoires associées aux objets qu'il y a autour de nous, parce que c'est mon obsession dans la vie. Je me suis dit que le fait de raconter ça, de saisir comme prétexte pour raconter ça, une séparation m'intéressait. Mais c'était pas mon histoire, je voulais que ce soit loin de moi. Mmh. Et loin de moi géographiquement, c'est très très loin, mais c'est la Drôme par rapport au nord de la France. Et c'est surtout qu'il se trouve que j'étais confinée dans la Drôme, et qu'à ce moment-là, j'ai commencé à faire une collection de coupures de journaux qui se retrouvent dans le livre, et c'était des coupures découpées dans le Dauphiné libéré.
3: Ah bah alors, je voulais y venir après, mais effectivement, puisque vous le signalez, de temps en temps, ouais, on a une coupure, enfin une petite photo de journal découpée dans la presse quotidienne régionale, donc vous me dites c'est le Dauphiné libéré,
4: oui.
3: Et il y a la légende avec, et c'est irrésistible de poésie, en fait.
4: Mais pour moi, c'est bouleversant, la presse quotidienne régionale. On a l'impression, c'est vraiment pas du tout spectaculaire, donc c'est pas les grands événements mondiaux, c'est pas des choses spectaculaires, mais c'est pour moi bouleversant parce que c'est la vie des gens autour de nous. Et c'est la vraie vie de gens comme nous, et des stades sont inaugurés, et des... je sais pas, là, par exemple, là, la page que vous avez devant les yeux, c'est pas très radiophonique, mais c'est deux dindons qui courent, et la légende en dessous de cette photographie, c'est... Une volaille qui fait de l'exercice, toujours en mouvement.
3: Voilà,
4: c'est magnifique.
3: C'est génial. Ou alors il y en a une avec la photo est en noir et blanc et pas très claire, mais on voit une sorte de grosse boule à neige géante qui est dans une sorte de petit parc de square. Et la légende, c'est qui n'a jamais pensé à discuter dans une boule de Noël au pied de la collégiale Sainte-Croix. Ben voilà, c'est vrai qu'on n'y avait pas pensé.
4: J'adore, et c'est des histoires, et ça, en plus, c'est des coupures de journaux. Périmés, disons, c'est des vieux. Qu'est-ce qu'on fait des vieux journaux ? Ben, on les garde, et avec, on allume du feu, on nettoie les vitres, on recueille des épluchures de pommes de terre, et on emballe les objets fragiles. Et c'est, en fait, d'une certaine façon, quand on fait ça, on emballe des histoires dans d'autres histoires.
3: Celle-là que j'avais beaucoup aimée aussi, juste, c'est on voit un petit parc, puis c'est marqué « Les familles se verront dans le parc si le temps le permet ».
4: C'est magnifique,
3: c'est
4: non ?
3: C'est l'art de la légende aussi. Quoi.
4: Exactement, je trouve que c'est très, c'est poétique, ça fait sourire, et en même temps, je trouve ça à la fois drôle et émouvant. Quoi.
3: Et alors, tous ces objets, évidemment, c'est aussi un marqueur d'époque. Vous parlerez d'un objet qui vient de H&M, d'un décapsuleur CGT qui chante l'international, qui n'est pas du tout le même décapsuleur CGT que celui des années 60, des verres publicitaires. Comment vous avez choisi ces objets ? Est-ce que vous avez juste regardé autour de vous, dans votre appartement ou votre maison ? Comment ça s'est passé ? Parce que pour moi, tous ces objets, je suis des années 80, ça m'a parlé. C'est ancré.
4: Je suis moi-même née en 1980, donc évidemment, il y a une familiarité. J'ai pris des choses qui, moi, m'étaient familières. Mais je me dis qu'en fait, on s'en fout, le rapport aux objets, il est universel. Je me dis, les enfants, ils reviennent de balade avec une coquille d'escargot, dans le meilleur des cas, parce que des fois, il y a l'escargot encore dedans, mais des cailloux. Et en fait, quand on est adulte, on fait la même chose, on ramasse des objets. Et les objets que j'ai choisis, dont j'ai choisi de raconter l'histoire, il y en a que j'ai inventés, mais qui évoquaient quelque chose. Par exemple, le verre à moutarde Musclor, j'en ai jamais eu, mais c'est le marqueur d'une époque. En ce moment, il paraît que c'est les verres Pokémon qui sont qu'on peut acheter au supermarché, mais c'est vraiment très marqueur d'une époque. Et puis il y en a d'autres où c'est des souvenirs, des objets que je possède moi-même et dont j'ai raconté la vraie histoire. Et il y a tout un chapitre sur un ensemble en bouclettes H&M couleur
3: oui,
4: poil de chameau.
3: On va y venir. Ouais.
4: Ce truc n'existe pas.
3: Ah, ouf.
4: Mais j'aimais tellement l'expression bouclette couleur poil de chameau que voilà, je me suis dit que ça devait devenir un personnage de livre.
3: Oui, c'est vrai que les objets sont universels et ça peut parler à tout le monde, mais quand même, moi je suis content d'avoir enfin, mais ça fait quelques années maintenant quand même, heureusement, mais d'avoir quelques récits de jeunesse ou d'adolescence ou de jeune adulte qui correspondent exactement aux miens. C'est, même si c'est universel, même si ça parle à tout le monde, ben merci.
4: Ben merci beaucoup. Je me demande ce qu'un adolescent penserait de ce verre Musclor. Mais je pense que le rapport aux objets, en fait, peu importe l'objet et le rapport à l'histoire, je me dis que c'est quand même universel.
3: On fait la conversion tout seul.
4: Peut-être, je ne sais pas.
3: Dans un instant, il faut quand même qu'on parle de Lily et Ourson. À tout de suite sur Europe 1 avec Clémentine Mélois.
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3: La Voix est libre, toujours avec Clémentine Mélois qui publie « Chose que je croyais perdue », c'est chez l'Arbalète Gallimard. C'est un roman, l'histoire d'Émilie. Ça va pas fort, elle est en train d'emballer des objets fragiles dans du papier journal. Elle déménage parce qu'elle vient de se séparer de Tristan. 7 ans d'histoire quand même, ça compte. Et au début, c'était super beau. C'était pas Émilie et Tristan, c'était même Lily et Ourson. Et vous racontez très bien les débuts merveilleux. Et ces surnoms en font partie.
4: Oui, je voulais parler d'une histoire d'amour qui n'a pas marché et qui est complètement banale. Il n'y a rien, exactement comme les coupures de journaux, il n'y a rien de spectaculaire, mais bah, c'est comme ça. Des fois, ça ne marche pas parce qu'on est mal assorti, parce qu'on n'a pas grand-chose en commun. Et là, en l'occurrence, il y en a une qui est ultra... émotive et bavarde, et l'autre qui est complètement taiseux. Ils ne sont pas du même milieu, ils n'ont pas les mêmes. Il y en a une qui a un travail extrêmement concret et l'autre qui est chef de projet logiciel. Voilà. Et donc, c'est vraiment des contrastes. Et puis, des fois, bah, on se raconte quand même des histoires. On se raconte des histoires et on reste quand même alors que ça ne marche pas. Et il y a une théorie que je développe dans le livre qui est la théorie du bus. c'est quand on a déjà attendu le bus pendant une heure.
3: Il y a trop eu d'investissement.
4: Beaucoup
3: trop. On ne peut plus se quitter, on a trop travaillé, il faut continuer. Mais surtout qu'au début, c'est vraiment très chouette entre eux.
4: Bah, au début, je raconte, j'aime bien l'idée de raconter le moment de rencontre amoureuse et le truc merveilleux. Et en fait, elle raconte, elle est complètement exaltée, alors qu'en fait, c'est un pot de fin d'année offert par la mairie. Et elle voit un grand type qui est en train de manger du taboulé dans une assiette en carton.
3: Et qui trie ses raisins secs.
4: Et là, elle est complètement exaltée. Elle dit qu'il est magnifique, qu'il ressemble à Marc Darcy dans Orgueil et Préjugés, la série. Ou le film, voilà. Et elle est complètement romantique. Elle voit ce type-là, alors que c'est un peu pourri quand même.
3: Ouais. Puis alors elle cherche une bonne punchline pour l'aborder. Elle sait pas. Elle arrive et puis ah ben, est-ce que je peux prendre vos raisins secs?
4: Voilà, c'est ça. Parce que dans la vie, en fait, on n'a pas de scénariste pour écrire nos répliques, malheureusement.
3: Est-ce que vous avez une bonne réplique? Est-ce que vous êtes déjà abordé comme ça un garçon avec une bonne réplique? Ou est-ce que vous êtes retrouvé dans cette situation? Est-ce que c'est du vécu?
4: Non, c'est pas du vécu. Je me suis vraiment beaucoup, beaucoup amusée à imaginer ça. Et d'ailleurs, c'est assez. Ça devient une situation marrante, quoi. Enfin, j'en ai fait un gag parce que. Non, je me suis vraiment. J'ai imaginé ces deux personnages avec cette fille pas sûre d'elle du tout. Et non, malheureusement, j'ai pas de punchline, ça m'est pas arrivé. Mais c'est pour ça qu'on écrit, en fait. On écrit pour faire exister des situations qu'on n'a pas eu la chance de vivre, en fait.
3: Ouais, mais vous pourriez lui prêter une répartie d'enfer ou une punchline incroyable. Et au lieu de ça, alors que vous avez tout pouvoir, vous décidez de lui faire dire une punchline basique.
4: Mais oui, c'est vrai, c'est nul. C'est comme comme on a budget illimité, on pourrait choisir des voitures incroyables pour nos personnages et on leur fait conduire des R5. Quoi.
3: C'est Musclor qui prend des haltères de 3 kilos. Quoi.
4: Exactement.
3: Ça sert à rien.
4: Je vais y réfléchir pour le prochain.
3: Mais alors, c'est vrai qu'il n'y a pas... C'est ça ce qui est génial. J'ai fait une chronique sur votre roman et j'ai expliqué qu'il n'y avait pas de rebondissement incroyable, pas d'intrigue à tiroir, pas de grande fresque non plus, mais que c'était irrésistible quand même. Et après, je me suis dit, mais en fait, c'est pas vrai, il y a quand même un suspense. On se demande quand même, et moi j'y retournais aussi pour ça, alors que je sais pas si vous avez voulu concevoir un suspense pourtant, mais je me disais quand même, j'aimerais bien savoir ce qui s'est passé, pourquoi ils se sont séparés, et on le saura à la fin, il y a un vrai truc. Est-ce que vous avez fait exprès quand même de ménager ce suspense qui n'en est pas vraiment un quand même, ou alors non, vous aviez décidé de ne pas mettre de suspense et malgré vous ça s'est imposé?
4: Non, mais alors c'est pas très sexy comme pitch, hein, quand on le raconte comme ça, il se passe rien, c'est que des objets ordinaires, il y a un verre à moutarde et un rouleau de sopalin. Je voulais raconter ce rapport aux objets, ces histoires qui jaillissent des objets, et j'ai décidé et je voulais en même temps en faire une comédie romantique, en fait. Je voulais en faire une comédie une comédie tragique, une tragicomédie romantique, mais un peu comme les téléfilms qu'on voit à Noël avec Jude Law ou, vous voyez, Hugh Grant. Je voulais en faire vraiment un truc comme ça qu'on ait envie de lire et en fait qui raconte la fin d'une histoire d'amour, le début d'une histoire d'amour, tous ces moments où c'est complètement... Nous, c'était vraiment très, très choisi de ma part, ce truc-là. Mais alors tout ça se fait quand on essaye de résumer le livre. Ça fait c'est une meuf qui emballe ses affaires parce qu'elle déménage, quoi. Donc c'est pas...
3: Et alors, à chaque objet, un souvenir est convoqué, mais parfois, ça concerne pas l'histoire d'amour. Parfois, je pense à l'assiette cassée qui a été réparée avec un mince filet d'or, comme le kintsugi japonais qui consiste à réparer, mais tout en montrant où a eu lieu la cassure, pour qu'on s'en souvienne et pour sublimer la rupture d'une certaine manière. Mais c'est aussi des histoires de famille, comme le plat à Kouglof et des choses comme ça. Et souvent, il y a un moment où on se dit « Ah, vous avez ramené à l'histoire d'amour, quoi ». Il fallait quand même coller à l'histoire d'amour, mais vous étiez en train de contenir comme ça les objets pour pas partir trop loin, vous éparpiller dans la vie d'Emily et rester sur l'histoire d'amour.
4: Ben en fait, il me semble que c'est comme ça qu'on fonctionne quand on vit quelque chose, quand on vit un chagrin d'amour, on est obsédé par ça, il me semble. Ou un deuil, c'est la même chose en fait. On ne pense qu'à ça, sauf qu'il y a d'autres, il y a des moments quand même où on pense à autre chose. Et quand on déménage, en fait. Évidemment, on est complètement occupé par ce deuil-là, ce chagrin-là, mais il y a d'autres, si on emballe une assiette qui appartenait à sa grand-mère, il y a toute l'histoire de la grand-mère, de son enfance et tout ça qui surgit. Et c'est ça que je voulais raconter, c'est qu'est-ce qui arrive dans notre esprit quand on est obnubilé par un sujet, mais qu'il y a d'autres choses qui viennent. Et donc, c'est toute sa vie qui défile.
3: Et alors, parfois, ce n'est pas des objets, c'est l'horoscope qui surgit. Un horoscope passif-agressif, écrivez-vous, qui dit « vous n'êtes pas toujours à la hauteur des événements ». L'horoscope est vraiment un traître, parfois.
4: Bah, l'horoscope, moi, je lis toujours l'horoscope et je suis toujours tout à fait d'accord avec lui quand c'est positif. Mais il y a des fois où ça va déjà pas fort et l'horoscope vous dit « c'est épouvantable, les astres ne sont pas en votre faveur aujourd'hui ». Et là, la page que j'ai découpée, puisqu'elle figure dans le livre en photo, l'horoscope est épouvantable.
3: Il est vrai, il est authentique.
4: Il est authentique, oui.
3: Dégueulasse. c'est aussi un grand roman de réflexion sur la rupture. On y revient dans un instant. À tout de suite.
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3: La Voix est libre, toujours avec Clémentine Mélois pour Chose que je croyais perdue. C'est chez l'Arbalète Gallimard. Très très belle couverture. C'est l'histoire d'Émilie qui est en train d'emballer des objets dans son appartement. Elle les emballe dans des papiers journaux. De temps en temps, on a accès à un petit extrait de journal. C'est très très drôle et très très beau. Très très poétique. Tout le temps poétique d'ailleurs, ce roman. Elle est triste, Émilie, parce que donc elle vient de se séparer de Tristan après 7 ans d'histoire. On saura pourquoi à la fin ils se sont séparés. Il y a une bonne raison à ça. Et en même temps, il n'y en a pas vraiment. Et il y en a plein. C'est-à-dire que c'est aussi un grand roman sur la rupture. Et ça commence d'ailleurs avec qu'est-ce que la conscience de la rupture. Enfin, je le dis avec un peu doctement comme ça, comme une thèse de psychologie, mais c'est plutôt elle qui se rappelle que quand Mathieu Charpentier, son amoureux de maternelle, était parti parce que son père avait été muté, ça lui a pas fait grand-chose. En revanche, en CE1, quand elle est sortie du dessin animé La Belle au bois dormant, elle a vécu une sorte de rupture virtuelle avec le prince charmant quand elle a compris que jamais elle n'aurait d'histoire d'amour avec lui parce qu'il n'existait pas, en tout cas pas ailleurs que dans le dessin animé. Et ensuite, il y a quand même toute une réflexion sur la rupture. Est-ce que c'est qu'une rupture ?
4: Oui, le sentiment amoureux, qu'est-ce qui fait qu'on s'attache ? Qu'est-ce qui fait que ce personnage est complètement exalté parce qu'elle voit un type trier ses raisins secs elle est hyper charmée et en fait ils n'ont rien en commun mais elle s'accroche quand même parce que je sais pas, elle se raconte des histoires, en fait c'est un livre sur les histoires et oui, donc cette petite fille qui tombe amoureuse du prince charmant dans La Belle au bois dormant et qui s'aperçoit que cet amour est impossible et en fait notre vie entière est faite de rencontres et de ruptures successives, je trouvais ça mais on s'en aperçoit pas toujours et je trouvais ça intéressant de développer ça dans un livre, en fait, de le faire sentir à travers un récit.
3: Mais c'est étonnant aussi parfois de voir beaucoup de tristesse dans des ruptures qui sont en fait une bonne nouvelle.
4: Exactement, mais c'est parce qu'on est tellement habitué. On a attendu le bus pendant une heure, on peut plus partir. Mais oui, et tout. D'ailleurs, il y a dans ce livre le personnage de la bonne copine. Et on a toujours un bon copain ou une bonne copine qui nous dit. Un de perdu, 10 de retrouvé. Je l'aimais beaucoup, mais enfin, c'est quand même mieux. Mais quand ça nous arrive à nous, même si c'est une bonne nouvelle, il faut un petit temps quand même pour se remettre de ce truc-là.
3: Il faut prendre le temps de souffrir aussi.
4: Exactement.
3: Et il y a sa copine Sandra qui a une théorie pas mal de la relativité générale, mais pas celle d'Einstein. Celle qui consiste à se dire quand on pense qu'on préférerait être une grande dame britannique aristocrate, se rappeler aussi que si on était ça, on aurait aussi plein d'autres devoirs pénibles à remplir et que c'est pas forcément génial en totalité. Il faut toujours prendre le rêve avec tout ce qu'il a comme détail, y compris ceux qui sont négatifs.
4: Oui, si on envie quelqu'un, il faut envier tout de sa vie, tout, tout, tout. Et donc, en général, on n'a pas envie de tout prendre de la vie de l'autre. Et donc, ça fait du bien de le savoir. Et je me suis bien amusée à imaginer ce personnage de copine qui... Elle a plein de théories, comme ça, pour remonter le moral. C'est vraiment la bonne copine qui fait tout pour remonter le moral. Et donc, elle a plein d'astuces, de techniques, comme ça, pour supporter l'existence.
3: Au fur et à mesure, quand même, Tristan, il perd de son attrait. Mais parce qu'évidemment c'est la version d'Émilie et elle raconte par exemple les visites à ses parents, aux parents de Tristan, qui sont un peu pénibles, enfin, surtout la mère, en fait. Et elle y pense parce qu'elle sort un vieil ensemble H&M qu'elle a acheté dans une scène épique. Rien que le fait de repenser à la mère de Tristan, ça lui fait plaisir de se dire qu'elle aura pu à la voir.
4: Oui, c'est ça, ça s'est très mal passé. Elle avait pas des très bons rapports avec ses ex-beaux-parents, mais toujours pareil, je voulais raconter une histoire d'amour qui n'a pas marché, et ça ne pouvait pas marcher parce qu'ils n'avaient rien en commun, en fait. Donc c'est finalement pas la faute de personne, mais chacun, en fait, s'est entêté dans cette histoire, alors qu'en fait, ils n'avaient rien en commun, et notamment, ils n'étaient pas du même milieu, et elle arrive pour la première fois chez ses beaux-parents, où c'est quand même très guindé, et comme elle est très stressée, puisque c'est quelqu'un qui n'a pas confiance en elle, elle se met à boire trop et elle rentre dans un délire total où elle regarde, elle trouve que les plaintes sont très très bien nettoyées, elle sait pas couper le fromage, voilà.
3: Elle part dans ses rêves et a toujours un moment où elle reconnecte en se demandant si on lui a posé une question.
4: C'est ça. Il faut qu'elle reste hyper concentrée parce que c'est quand même un moment très très important. Elle rencontre ses beaux-parents pour la première fois, donc il faut qu'elle fasse bonne impression. Mais elle n'arrive pas à se concentrer, elle pense à d'autres choses. Et je pense que c'est arrivé à tout le monde, des moments où, je ne sais pas, dans un entretien d'embauche ou dans une rencontre importante, on ne soit pas tout à fait là, on se dit « Ouh là là, il faut que je me concentre, il ne faut pas déconner ». Et donc j'ai fait cette scène qui est... je me suis vraiment bien amusée à l'écrire.
3: Elle repense aussi quand elle sort des verres qu'elle avait piqués dans le bar dans lequel elle travaillait, qui s'appelait l'Escadrille. Elle avait une chemise kaki, comme une sorte d'aviatrice, comme ça, dans ce bar à thématique d'aviation. Et elle se rappelle quand Jean Batte, le patron, le premier jour, lui avait donné quelques conseils. Lorsqu'un client t'offre un coup à boire, ce serait impoli de refuser. Trinque avec lui et repose discrètement le verre derrière le comptoir, il ne s'en apercevra pas. Tu auras plus de pourboire si tu portes une jolie robe. Si un habitué arrive accompagné, ne dis jamais « rebonjour » si tu l'as déjà vu plus tôt dans la journée. Il se peut qu'il soit venu en cachette la première fois. Et ensuite, comment faire quand le client a trop bu, etc.
4: Comme c'est un livre sur les histoires et sur la mémoire qu'il y a de ce qu'on a vécu, en fait, je trouve que ça passe aussi par des gestes et par des techniques. Donc il y a les astuces de la copine qui dit « Bon, si t'es jaloux de quelqu'un, imagine que t'as toute sa vie et t'auras pas envie de la voir. » Et puis t'as « Comment plier un drap housse » un peu plus tard.
3: Ah oui, c'est une spécialiste du drap housse.
4: Spécialiste du pliage du drap housse, c'est ça.
3: Elle a pas confiance en elle, mais alors ça, on peut pas lui enlever.
4: Ça, elle sait le faire. Mmh. Comment ouvrir un pot de confiture avec la pointe d'un couteau. Et aussi, et comment fabriquer, elle regarde une émission de télé, Le Meilleur Forgeron, où elle apprend à forger une arme.
3: C'est génial, ça.
4: Et elle note la technique, et quand on est serveur, serveuse, il y a aussi des techniques, et la technique, c'est, on peut pas accepter tous les verres qu'on nous offre, parce que sinon on serait sous assez rapidement. Donc, et j'aime bien ce truc de, en fait, on engrange un certain nombre d'astuces, de techniques, de façons de faire. Il y a aussi la façon d'imprimer une gravure, parce qu'elle est professeure de gravure. Et c'est des gestes. Donc il y a des souvenirs, des histoires et des gestes.
3: C'est vrai que Le Meilleur Forgeron, c'est complètement hypnotique, cette émission. Et puis vous racontez très bien comment la voix américaine en fond est doublée par-dessus en français.
4: C'est irrésistible.
3: C'est magnifique. Et vous parlez, c'est aussi un roman qui fera date sur le déménagement. Il y a plein de visions et de considérations sur le déménagement, et notamment un truc, je me suis dit, ah ça c'est bien vrai, une salle de bain, c'est toujours beaucoup plus long à vider que ce qu'on imaginait.
4: N'est-ce pas ?
3: Hein, c'est fou cette histoire.
4: On pense que ça va nous prendre une demi-heure, et en fait trois heures après on y est encore, et c'est le truc extrêmement ingrat à faire. Il y a quand même des souvenirs associés à toutes ces petites choses qu'on garde dans les tiroirs, et je pense que... Encore une fois, il me semble que c'est assez universel et que quand on ouvre les placards, on tombe sur des trucs, on ne sait pas pourquoi on les a gardés, mais ils sont là. Et voilà, qu'est-ce qu'on en fait ? Si on les a gardés pendant aussi longtemps, est-ce que c'est le moment de les jeter ? Y a vraiment des moments de la vie qui sont totalement idiots, mais en même temps, je trouve ça intéressant. C'est vraiment les choses dont j'ai envie de parler, c'est de ça, des tout petits détails de la vie.
3: Vous êtes dans cette rentrée littéraire bien en vue, ça se passe bien. Vous êtes dans des prix et tout, y compris la sélection Goncourt. Comment vous vous sentez, Clémentine Mélois ?
4: Je suis très heureuse, je me demande, peut-être que les jurés Goncourt avaient eux-mêmes des vermuscles chlore quand ils étaient petits. que ça leur a parlé.
3: Je crois pas qu'ils soient des années 80, hein, je ne veux, veux pas être méchant.
4: Mais non, mais ça fait très plaisir.
3: Merci beaucoup d'être venu nous parler de choses que je croyais perdues à l'Arbalète Gallimard. Merci beaucoup Clémentine Mélois.
4: Merci Nicolas.
3: Dans un instant, visite de bibliothèque, nous partons voir les livres de l'avocat romancier animateur radio Roland Pérez. À tout de suite.
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3: Roland Pérez, vous le connaissez, avocat spécialiste des questions juridiques sur Europe 1 depuis 25 ans sans doute, il était là avant moi, c'est vous dire, mais depuis quelques années, il écrit aussi, il a publié un énorme succès, Ma mère, Dieu et Sylvie Vartan, adapté en film, et le revoilà en librairie, avec Le goût du possible chez Charleston, l'histoire de Louise, mariée, trois enfants, mais à 41 ans, elle décide de devenir médecin et donc de suivre des études de médecine. Et tout l'entourage s'en mêle, sa fille lui en veut un peu de prendre sa place d'étudiante, la belle-mère lui met des bâtons dans les roues. Heureusement, elle est aussi soutenue, inspirée d'une histoire vraie. C'était l'occasion de voir de quel livre Roland Pérez se chauffe. Et donc, je vous emmène visiter sa bibliothèque sur Europe 1. Bonjour Roland Pérez.
6: Et bonjour Nicolas.
3: Maître Roland Pérez, c'est très rare, mais je vais vous tutoyer.
6: Bah oui.
3: Parce que, en fait, tu es la première personne que j'ai vue quand je suis arrivé à Europe 1 il y a plus de 20 ans. Et donc, je ne vais pas faire semblant, je t'aime beaucoup, tout le monde t'aime beaucoup. D'ailleurs, c'est une de tes caractéristiques, c'est que pour les gens qui te connaissent à l'antenne, ils s'en doutent, mais quand on te connaît en vrai, tu es un des hommes les plus doux, les plus gentils du monde immédiatement à la première rencontre. T'en as conscience ou pas ?
6: Écoute, j'ai des frissons quand tu me dis ça, parce que ça... Non, j'en ai pas conscience, mais ça me fait très plaisir. Ça me fait très plaisir, parce que moi, je trouve que la gentillesse est une des plus belles qualités, et je la développe, je la cultive, ouais, parce que j'ai essayé d'enseigner ça aussi à mes enfants, la gentillesse. Je trouve que le sourire et la gentillesse, c'est l'arme absolue pour vivre en société.
3: Et il n'y avait pas besoin d'illustration, mais c'est aussi la première fois que ça arrive dans une visite de bibliothèque. C'est-à-dire qu'on enregistre, là on enregistre un matin, même si c'est diffusé l'après-midi le dimanche, et on est arrivé, vous nous avez préparé un petit déjeuner. C'est-à-dire que vous avez mis la table avec des assiettes, des couverts, des gâteaux, des jus d'orange, du café, du thé.
6: Non, mais c'est la
3: première fois
6: choses,
3: que vous arrivez avec Fabien, l'ingé son.
6: C'est la moindre des choses. C'est la moindre des choses. Vous avez tous les deux la gentillesse de vous déplacer jusqu'à chez moi. Et donc, la moindre des choses, c'est de vous recevoir le plus simplement possible.
3: Alors, j'étais curieux de voir ta bibliothèque parce que il y a récemment, mais avec quel succès, tu es devenu romancier.
6: Ouais.
3: Et notamment avec Ma mère, Dieu et Sylvie Vartan, qui était un bouquin aux escales que j'ai reçu. On en a parlé et tout ça, je trouvais ça magnifique. Mais ensuite, bim bam boum, il y a eu le film qui a été un immense succès. Puis deux autres bouquins derrière, puis encore un autre maintenant. C'est une histoire de fou, cette histoire.
6: Alors moi, j'ai toujours pensé, je me suis toujours intéressé aux gens, et j'ai toujours pensé que leur vie, la vie des uns et des autres, étaient des romans. Alors, je n'ai pas pensé forcément que la mienne en était un, mais quand je me suis libéré un peu du carcan de mon enfance, quand hélas, ma maman est partie, parce que c'est dans l'ordre des choses, je me suis dit que je ne lui avais pas rendu hommage, et j'ai voulu en faire un petit livre que j'aurais pu garder que pour moi et distribuer dans ma famille. Les Escales est une maison d'édition très confidentielle du groupe Editis, mais très confidentielle.
3: Qui a eu ses gros succès aussi.
6: Ils adaptent aussi, oui, absolument. Ils traduisent aussi d'autres grands succès étrangers. Et donc, je pensais vraiment que ça allait rester dans le coin d'une table des gens qui m'entourent. Et puis finalement, non. La Gaumont et Sophie Tepper, productrices, en sont emparées pour me dire que ma mère était une héroïne de cinéma. Donc j'y ai cru, et ça a été effectivement un succès incroyable, et s'en sont suivis évidemment deux livres où j'ai continué à raconter ma vie, et puis finalement je me suis piqué au jeu de me dire qu'effectivement chaque vie portait en elle quelque chose de romanesque, et j'ai donc raconté dans un quatrième roman cette fois l'histoire d'une femme que je connais, qui n'est pas un de mes proches, mais qui est quelqu'un que je connais. Je me suis dit que là aussi c'était un roman.
3: On est devant deux bibliothèque, on va y venir, là on est dans le couloir de l'entrée. Juste rapidement, on est dans un petit appartement avec des petites pièces contiguës et il y a une cuisine juste à côté de la bibliothèque. Je vais venir aussi parce que j'ai vu un livre dans la cuisine, mais dans le salon qu'on voit aussi depuis où on est, il y a un immense poster des Rolling Stones, dimanche 13 juin 1982, Hippodrome d'Auteuil, avec le symbole des Rolling Stones, évidemment. Qu'est-ce que c'est que ce truc ?
6: En fait, moi j'adore les Rolling Stones. J'adore Mick Jagger. J'ai un autre tableau de Mick Jagger, tu vois, qui lui fait face et qui est aussi. Tu verras la photo et tableau est absolument incroyable. C'est une technique qui permet de voir Mick Jagger à la fois en portrait unique en noir et blanc et de multiples portraits un peu à la Andy Warhol. Et voilà, il y a eu Sylvie Vartan dans ma vie, mais il y a aussi la découverte des Rolling Stones. Et du coup, je dois dire que j'aime ce groupe. J'aime ce qu'il incarnait, cette liberté après les Beatles. Les Beatles n'étaient pas tout de suite ma génération, mais les Rolling Stones, oui. Et du coup, alors ce concert, moi, j'y ai pas assisté. Ce concert mythique, j'aurais pu d'ailleurs, mais je n'y ai pas assisté.
3: Ah oui, c'est pas ton ticket que t'as non, fait agrandir.
6: Non, je l'ai acheté dans une galerie, mais je donne l'impression d'y avoir été. Voilà, tu vois, avec le prix en francs.
3: 90 francs, ouais, c'était pas la même. Hein.
6: Non, c'était pas la même, mais c'était peut-être déjà le Carré d'Or. Imagine-toi à l'époque dans cet hippodrome, mais je pense qu'on était tous debout.
3: J'avais 3 mois.
6: Et voilà, c'est ça. Moi, j'étais plus âgé que toi, donc j'aurais pu peut-être y aller, mais je n'y suis pas allé. Et du coup, les Rolling Stones, voilà, j'ai l'impression de, je peux mettre leur musique sur mon téléphone et regarder sans fin ce ticket.
3: Allez, il faut qu'on en vienne au livre quand même, Roland. Et je vais commencer par la cuisine parce qu'il y a ce genre de truc très à la mode, c'est-à-dire une vitre.
6: Comme des verrières.
3: Ouais. Des verrières entre la cuisine et la petite entrée, et là où il y a la bibliothèque. Et il y a quand même un livre, il y a un copain encore,
6: ouais,
3: c'est Laurent Mariotte. C'est son recette préférée. Est-ce que tu as beaucoup le livre de recettes? Et pourquoi? Parce qu'il est un peu en dehors de la cuisine, comme il accueille en fait les visiteurs,
6: oui,
3: Laurent, parce qu'on voit sa tête.
6: Parce que non, je l'avais mis de l'autre côté. Normalement, il est, mais je le mets là quand j'ai fini de chercher une recette, quand j'ai besoin de faire une recherche. Ça, c'est des recettes plutôt méditerranéennes. Et du coup, je le range après ici avec la bibliothèque un petit peu en miroir. Mais normalement, il est effectivement là quand je travaille la cuisine. J'adore cuisiner. J'ai plein de
3: tabliers
6: et tout, donc j'adore cuisiner.
3: Et t'as beaucoup de livres de recettes?
6: Non, parce que maintenant, écoute, le téléphone, hélas.
3: Et t'en as fait
6: les
3: quoi?
6: Les tutos, je les ai donnés. Tu sais, beaucoup de livres que j'ai déjà lus ou qui ne me servent plus. Alors les livres de cuisine notamment. J'ai gardé celui-là de Laurent parce que il est sur mon cœur. Laurent, je l'adore. Et c'est pour moi, voilà, c'est lui qui démocratise, vulgarise comme personne la cuisine. Mais en fait, je les donne, mes livres. Je les donne. Il y a une petite galerie, pas très loin de chez moi, la galerie de Passy Plaza, où il y a une espèce de sorte de bibliothèque où on vient, tout chacun vient donner ses livres. Et c'est ce que je fais.
3: Alors c'est ce que j'allais dire, parce que la bibliothèque n'est pas énorme, et tu m'as expliqué que tu fais partie de ces gens qui, quand ils ont lu, se débarrassent du livre.
6: Oui, alors il y a des livres classiques que je vais garder peut-être plus longtemps, parce que je veux les faire, je veux les garder, je vais pouvoir les réouvrir un jour, mais autrement, non, je les donne parce que j'adore faire circuler les livres.
3: Et alors, parmi les livres, alors c'est des étagères qui sont tenues par des lanières de cuir. Alors j'imagine que c'est de la déco, c'est solide,
6: oui, exactement.
3: Ça va pas tomber.
6: Non.
3: Mais ils sont bien chargés parce qu'en fait t'as des grands livres d'encyclopédie, c'est quoi, c'est des livres de prière.
6: Alors ça c'est la paracha, je les ai là, j'ai des livres de commentaires de la Torah, tu les as là. Il y a 5 tomes en fait, il y a 5 grands passages de la Torah dans nos textes sacrés avec des moments importants comme la sortie des Égypte, comme le don de la Torah à Moïse. Et dans chacun de ces livres, chaque semaine, il y a un passage qui est lu à la synagogue, et ce passage, il est commenté dans chacun de ces livres, et donc on y a des histoires où on apprend beaucoup de choses sur notre vie, sur notre manière d'être, sur notre comportement, et avec plein d'histoires qui illustrent, il y a beaucoup de choses très miraculeuses, de vraies histoires miraculeuses qui montrent combien Dieu est important.

0: Qu'est-ce que c'est?
1: Ça, c'est la prière de la protection de la maison.
0: Ah.
1: C'est une prière de protection. C'est mes parents qui m'ont offert ce cadre. Et dans les maisons, généralement, on a ce cadre. Tu vois, ce cadre cache autre chose que je te montre, qui est, quand je veux rêver un peu pour partir en vacances, j'ai un cadre avec toutes les destinations.
0: Un tableau de départ d'aéroport.
1: Exactement, où j'ai Las Vegas, Ibiza, Doha, Bora Bora, Phuket, Dubaï, Nassau, voilà.
0: C'est des vrais avions.
1: Alors moi, j'ai fait Hong Kong, j'ai fait, bon, évidemment, New York, j'ai fait Miami, j'ai fait, évidemment, Londres, Nice, mes parents avaient un appartement là-bas, Rome, Mykonos, évidemment, Los Angeles, Berlin, je l'ai fait avec mes enfants. Voilà, il m'en reste encore quelques-uns à faire.
0: T'as envie d'aller où, là, si t'as 2 semaines, là, tout de suite?
1: Ah, si j'ai, ouais, je crois que j'aimerais bien à Cape Town.
0: Ah, il est là ou pas?
1: Ouais, il est là, Cape Town. À 18h15, si tu veux, on peut partir.
0: Ouais, il faut se dépêcher un petit peu.
1: Ouais. Ça va. Porte 69 pour partir.
0: Alors, les livres qui sont là, en fait, ils sont classés comment? Est-ce qu'il y a un classement d'ailleurs? Il y en a, c'est très marrant, il y en a qui sont couverture de face.
1: Oui.
0: Et d'autres qui sont sur la tranche classiquement.
1: Alors,
0: mais il y en a pas. Parfois, il y en a quelques-uns de face, mais là, il y en a plusieurs posés les uns sur les autres de face.
1: Bah, écoute, psychologiquement, ça veut dire que j'ai envie de montrer ce que j'ai aimé, ce que j'ai lu, et que je trouve ça. Enfin, si cette bibliothèque était cachée dans ma chambre, je pense que les livres seraient à la verticale rangés. Mais comme c'est dans une entrée qui marque un peu la déco de l'appartement, et comme tu l'as dit, cette bibliothèque est un peu déco bois et cuir. Du coup, j'ai mis quelques livres, notamment que j'ai beaucoup aimé, qui sont là. Voilà, il me rappelle. Chaque livre est porteur d'un message. Et en passant devant le matin, en sortant de ma douche, en prenant mon café, j'ai l'impression qu'il me redélivre le message et le plaisir que j'ai eu de les lire.
0: Les livres qui redélivrent. Monsieur Romain Gary de Kervin Speer, Monsieur Romain Gary alias Émile Ajar. Tu aimes particulièrement ce livre? Pourquoi il est là de face?
1: D'abord, j'aime la personnalité de Romain Gary. Mmh. J'aime Kervin Speer que j'ai connu à un salon du livre. Il était à côté de moi. Il m'a raconté sa passion pour Romain Gary, la trilogie qu'il avait écrite. Celui-là est le troisième de cette lignée, de cette collection. Et moi-même, j'étais passionné parce que d'abord Sylvie Vartan m'a beaucoup parlé de Romain Gary. Sa mère l'avait connu quand il était consul à Los Angeles, et donc on a beaucoup échangé, et donc je me suis plongé notamment dans ce dernier livre où cette farce d'avoir emprunté une autre identité à Émile Ajar, où cette farce l'a mené à un deuxième prix Goncourt, où il s'est retrouvé pris à son propre piège, finalement, de ne plus pouvoir révéler qui il était, de la personne qu'il avait finalement incarnée pour recevoir les lauriers, et finalement il a échappé à ce qu'il était pour redevenir lui-même à travers une autre identité. Je trouve ça très intéressant d'échapper à ce qu'on représente, à ce qu'on est, à ce qu'on peut incarner. Et donc voilà, Romain Gary me fascine un peu et c'est remarquablement écrit.
0: Ça te plairait d'avoir un pseudo?
1: Ouais, j'aimerais bien pouvoir écrire des choses que je pourrais peut-être pas écrire avec
0: mon nom. Tu l'as déjà fait?
1: Non, jamais.
0: Tu me le dirais pas?
1: Ben non, je te le dirais parce que je te donnerais pas le nom du pseudo. Mais non, j'aimerais bien. Ah oui, j'aimerais bien. J'aimerais bien, j'aurais des choses à écrire, mais aujourd'hui, c'est plus possible avec les réseaux sociaux, avec la promotion, avec pour faire connaître un livre. C'est tellement compliqué.
0: Donc, c'est pas toi, Elena Ferrante, quoi.
1: Non.
0: Tant pis. Dans ton livre, Ma mère Dieu et Sylvie Vartan, tu racontes comment tu as été alité pendant très très longtemps et que, en fait, ce qui t'a sauvé, c'est les disques de Sylvie Vartan. Et là, il y a des 45 tours de Sylvie Vartan. Est-ce que c'est les vrais?
1: Ouais, c'est ceux de l'époque et tout? C'est ceux que mes parents m'achetaient dans les années 70. Et qui ont comblé ma vie et qui m'ont permis. Ça, c'est mon tout premier disque.
0: Sylvie Nashville.
1: Ouais, si je chante, c'est pour toi, parce que je pensais qu'elle chantait que pour moi. Et puis ces chansons m'ont permis d'apprendre à lire et à écrire, surtout. Donc, oui, je garde précieusement ces.
0: Il y a Nicolas là. Avec...
1: Ah bah, oui, c'est pour toi, ça. Magnifique. C'est pour ça que ta mère t'a appelé Nicolas.
0: T'es pas non, je pense Nicolas, pas. Non, je pense pas.
1: Bon, tu as deux doigts de la chanter.
0: Moi, ouais, c'était plus Petula Clark chez moi.
1: Ah oui?
0: Oui.
1: Oui, c'était un peu avant Sylvie, Petula Clark, c'est plutôt la génération d'Alida. Ouais.
0: Et tu les gardes comme ça, tu les réécoutes
1: j'ai une petite platine, je les réécoute. Ouais.
0: Ah, il faut les faire tourner.
1: Oui, je les fais tourner. Alors, oui, moi, je les fais tourner.
0: Mais t'as que des 45 tours, t'as pas les
1: 33 tours. J'ai les 33 tours, j'ai les 33 tours qui sont là-bas, dans le salon.
0: Et ce qui est drôle,

0: C'est pour les gens qui ne savent pas, c'est que tu es devenu ami avec Sylvie Vartan.
1: Oui,
0: en
1: je suis devenu son
0: proche.
1: Avocat sans savoir, sans qu'elle sache, elle, le rôle qu'elle avait joué dans ma vie. Elle ne l'a appris que bien plus tard, elle est tombée de sa chaise.
0: Et alors, il y a d'autres livres en dessous. Pareil, il y en a qui sont de face, il y en a qui sont sur la tranche. Comment tu les as classés, ceux-là? Tu n'avais plus de place? Pourquoi
1: non.
0: Ceux-là ne sont pas partis rejoindre l'association d'en bas?
1: Ouais, tu as raison. Alors, d'abord, je me suis dit que...
0: Je te mets le bazar. Hein.
1: Oui, vas-y. Je me suis dit que certains que j'ai adorés, que je garde, celui-là, tu vois, ce petit « Les enfants sont rois » de Delphine de Vigan, j'ai trouvé que c'était symptomatique de notre société. Elle le décrit avec la mise en orbite des réseaux sociaux et de nos vies, ce qu'on appelle les vlogs maintenant, là, nos vies mises sur les réseaux sociaux. Et je trouve ça extraordinaire. Elle l'a fait, il est sorti il y a quelques années, oui. Et je trouve que, voilà, il était futuriste quasiment et aujourd'hui tellement réaliste. Donc celui-là, je le garde parce que c'est important qu'on sache, qu'on prenne de la distance avec les réseaux sociaux. Voilà, Émilie Frèche, je l'adore. Alors elle, j'ai deux de ses livres. J'ai Le Professeur et puis j'ai Le Séisme, c'est sur Samuel Paty. Les jours qui ont précédé ce qui est arrivé, le drame, et ensuite ce qu'on en a fait. Voilà, c'est extrêmement bien
0: écrit.
1: Tiens,
0: Elena Ferrante, l'amie
1: oui.
0: prodigieuse.
1: Ouais, c'est pas moi, tu vois.
0: Pourquoi?
1: C'est bien.
0: Pourquoi il est là?
1: Celui-là, c'est un must dans une bibliothèque. Il faut le garder à vie. C'est une écriture magnifique. J'ai
0: adoré. Tu l'as découvert à l'époque, avant le succès ou
1: oui.
0: cause du succès?
1: Non. Moi, j'ai une libraire qui est juste à côté, qui est extraordinaire, où elle met à chaque fois des petits posts où elle explique pourquoi elle aime tel ou tel livre. Ce sont des vrais libraires. Et donc, j'achète souvent mes livres sur ses conseils.
0: Encore un pseudo, alors j'adore cette histoire,
1: ouais.
0: Je sais pas si tu la connais, Nicolas Barreau, 33 fois mon amour, il a écrit beaucoup de bouquins, et souvent on m'envoyait
1: oui,
0: des
1: vrai,
0: photos
1: Barreau.
0: Dans les librairies de gens qui disaient « Ah ah ah, Barreau, il y a juste une lettre de différence ». Et en fait, j'ai appris qu'il n'existe pas, parce que j'ai voulu me renseigner sur lui, et le gars n'existe pas, c'est une éditrice allemande qui un jour a écrit un roman un peu comédie romantique avec des clichés parisiens et tout. Elle l'a écrit en allemand, ça a cartonné en Allemagne, donc ensuite ça a été traduit en français, mais le gars n'existe pas.
1: Ah, et c'est donc une autrice.
0: C'est une autrice
1: qui se cache. C'est vrai que c'est assez
0: allemande.
1: Féminin d'ailleurs comme livre.
0: Et c'est Héloïse Dormesson qui publie ce livre.
1: Ah oui.
0: Ces livres-là.
1: J'en ai lu plusieurs.
0: France qui me l'a raconté.
1: Ah oui, j'en ai lu plusieurs de Nicolas Carreau.
0: Incroyable, non?
1: Bah oui. Nicolas Carreau, tu vois, je dis Nicolas.
0: Bah tu vois.
1: Les
0: voilà.
1: Tiens aussi, d'ailleurs, je les ai lus.
0: Ah, David Fuenquinos, t'es fan?
1: Ah ouais, je suis fan de tous ces livres. Alors celui-là, je l'ai pas encore lu. Je l'ai acheté.
0: Je suis drôle, c'est l'histoire d'un comique.
1: Oui. Je l'ai pas encore lu, celui-là je l'ai mis là parce que je vais bientôt m'emparer de ce livre.
0: Et tu le lis depuis longtemps?
1: Oui, je crois que j'ai lu tous ces livres, David Fuenquinos. Oui,
0: tu l'as rencontré?
1: Je l'ai rencontré à plusieurs reprises et pour tout te dire, on lui avait proposé au départ l'adaptation de mon livre « Ma mère, Dieu et Sylvie Vartan ». Il m'en a parlé d'ailleurs quand je l'ai vu dans un salon et il m'a dit bon, qu'il regrettait de ne pas l'avoir, mais qu'il était déjà sur d'autres choses. Lui aussi adapte beaucoup de ses livres en film. Donc,
0: Qu'est-ce qu'on a d'autre? Tiens, il y a un très beau livre sur le baiser.
1: Oui, ça on me l'a offert.
0: Ah,
1: c'est une de mes petites amies.
0: Oui, voilà, c'est pas innocent comme cadeau.
1: Ouais, c'est pas innocent. C'est pas innocent.
0: C'est très joli.
1: Je trouve que la couverture est jolie et je trouve que c'est...
0: C'est des reproductions de tableaux qui mettent en scène un baiser, quoi.
1: Et voilà, c'est très décoratif en plus.
0: Et ça commence avec celui de Klimt, bien entendu. Ouais. Une femme sur le toit de Souad Benkiran.
1: Je me suis battu pour
0: qu'il ait le
1: prix
0: de France.
1: Évoque justement. Alors ce livre, bon, je pense qu'elle a dû en vendre 5, mais j'ai dû les acheter. En fait, c'est une autrice qui vit au Maroc, qui vit à Casablanca, qui s'occupe de l'illettrisme, qui est mariée à un médecin. Et elle écrit une histoire qui... Peut-être d'une proche, enfin, quand je l'ai rencontrée, elle ne m'a pas vraiment précisé si c'était une proche ou sa grand-mère. Mais c'est une histoire incroyable, magnifique, sur le lien entre la mère, encore une fois, la mère et un enfant qu'elle a dû abandonner quand elle avait 15 ans dans un Maroc, évidemment déchiré par les traditions et qui a fait qu'elle ne pouvait pas garder cet enfant. Et ce livre fait qu'un jour, elle va pouvoir retrouver cet enfant, mais au prix de... Il faut qu'elle vive comme une mendiante sur un toit pour ça. C'est extraordinaire. Vraiment, okay. C'est très beau. Une femme sur le trône.
0: Et tu l'as découvert parce que tu faisais partie de...
1: Du prix, voilà. Et j'avais beaucoup de livres que j'avais aimés.
0: Il y a Mon mari de Maud Ventura aussi, qui est un livre très malin.
1: Oui, Mon mari. J'ai adoré cette folie amoureuse de cette femme qui fait tout pour garder la passion.
0: Qui est malade de passion, en fait. Passion, qui n'arrive pas
1: qui
0: à quitter la
1: mari,
0: passion
1: qui
0: du début.
1: Tout. Enfin, c'est assez incroyable. Elle a été jusqu'au bout de son truc. J'avais aussi lu le célèbre d'elle qu'elle a fait après.
0: Oui.
1: Que j'ai beaucoup aimé aussi. Tu vois, c'est entre... J'avais Habibi Beyrouth aussi.
0: Ouais, aux éditions La Tribu, ouais, de Manal Salamé.
1: Oui, là-bas, cette jeune fille qui revient pour faire ses papiers au Liban et qui finalement redécouvre son Beyrouth, ses racines. J'aime ces livres où on parle d'origine, de vérité, de parents, de famille. Peut-être que ça me parle à moi aussi. Donc, celui-là aussi, je l'avais beaucoup défendu, mais finalement...
0: Et tu fais partie de pas mal de prix, t'aimes bien ça ? C'est du boulot. Hein.
1: J'adore lire les autres, j'adore voir les styles différents. Et puis je m'oblige à sortir des lectures plus conventionnelles, parfois, tu vois, de prix ou de choses que l'on connaît ou dont on parle beaucoup. C'est souvent des premiers romans, c'est souvent des auteurs inconnus. Donc c'est tout l'intérêt de ces prix, c'est de découvrir d'autres auteurs.
0: Mais en même temps, c'est aussi mettre en compétition des livres. C'est toujours un peu étonnant, ça.
1: Oui, tu mets en compétition des écritures, mais après, t'as des thèmes qui reviennent toujours, comme la Shoah, comme on les a tous dans tous les prix. Parfois, c'est une mémoire importante et obligatoire, souvent, mais on les a déjà beaucoup fait. Donc, c'est pour ça que je défends d'autres histoires, d'autres auteurs, d'autres écritures, d'autres univers.
0: Ce qui est beau, c'est la joie du lauréat ou de la lauréate.
1: Ah oui,
0: ouais. C'est toujours, peu importe l'importance du prix, le moment où il reçoit le prix, c'est toujours assez beau.
1: Que ça a parlé à des gens qui lisent beaucoup. Mmh. Moi, je suis peut-être celui qui lit le moins de celui qui fait partie du jury, mais on a beaucoup de journalistes littéraires, beaucoup d'autres auteurs, beaucoup de gens qui font partie vraiment du monde de la littérature. Et c'est ça qui est incroyable. C'est une joie immense, oui.
0: Ah, il y a le Tatiana de René, Poussière blonde sur Marilyn Monroe.
1: Oui.
0: Je suis sûr que tu es fan de Marilyn Monroe.
1: Oui, je suis fan de ses destins brisés, tragiques et à la fois faits de paillettes. Et il faut gratter un peu pour savoir qui elles sont. Elle est incroyable, elle a fasciné des hommes et pas des hommes de paillettes. Elle a fasciné des psychanalystes, elle a fasciné des producteurs, elle a fasciné des hommes de tout genre. J'ai envie de dire, et elle le méritait, cette femme. Elle le méritait, elle n'a pas beaucoup vécu, mais elle le méritait.
0: Roland, il y a le feu. T'as le droit à un livre. Vite. Ah, bah d'accord, bah tu l'as. Tu pourras le racheter, celui-là.
1: Je pourrais le racheter.
0: Non, c'est Swat Ben Kiran, Une femme
1: sur le toit. Et puis, alors, là, je peux te révéler quelque chose.
0: Vas-y. Il y a le livre de Didier Barbelivien.
1: La seule façon d'aimer. Quand j'ai lu ce livre, je suis tombé en amour de cette histoire. Mais vraiment en amour de cette histoire. Et je me suis dit, une fois de plus, voilà un livre qui ferait un film. Un jour, Didier m'a invité à son émission. Et je lui ai demandé, je lui ai dit, mais est-ce que ton livre a été adapté, Didier? Et il me dit, c'est en cours. Et il me donne le nom du producteur. Et je dis, ah, génial, super. Ce producteur, un jour, vient me voir et me demande un conseil juridique sur un projet qu'il a, sur des films d'animation. Je fais cette consultation et à la fin, je lui dis... Au fait, pardon de poser la question, mais où vous en êtes dans La seule façon d'aimer? Et il me dit, écoute, on a eu une V1, un scénariste que je connais d'ailleurs, et il me regarde et il me dit, tu voudrais pas travailler avec elle sur l'adaptation? Et je lui dis, mais c'est une vraie proposition? Il me dit, oui, c'est une vraie proposition. Eh ben, écoute, banco, je travaille
0: sur le film
1: avec Julie Madard, qui a fait la première version, qui est une scénariste de talent. Eh bien, je travaille avec elle sur l'adaptation en ce moment de ce livre. Donc, voilà, je le mets en avant parce que c'est vraiment... Tu l'avais lu, j'imagine.
0: Oui, mais alors tu dors parfois parce que t'es, je rappelle, avocat, animateur radio, romancier et maintenant scénariste.
1: Oui. Écoute, on n'a pas assez d'une vie dans une vie. Hein. C'est Isabelle Morizet qui le disait sur notre antenne, et elle a raison. Moi, je me réinvente tous les jours. Je me dis qu'il y a des secondes chances, des troisièmes chances, des quatrièmes chances dans la vie. Il faut les saisir.
0: Merci beaucoup, Roland.
1: Merci beaucoup, Nicolas. J'ai été ravi. Tu vas reprendre un peu de brioche, non?
0: Ah bah oui, avec plaisir.
1: Bon, d'accord.
0: Merci, Roland. À bientôt. Merci. La voix est libre.
2: Nicolas Caro.
3: Lu et approuvé, le kiosque des chroniqueurs de La Voix et Livre avec notre libraire du jour, la flamboyante Anne Burzinski. Librairie L'Écriture, c'est à Vaucresson. La pétaradante Héloïse Goua pour la littérature jeunesse. Et l'impayable Sébastien Bordenave pour la bande dessinée. Bonjour à tous les trois.
4: Salut Nicolas, voilà, salut tout le monde.
5: Bonjour à tous.
3: Honneur aux libraires, comme toujours, de quoi nous parlez-vous, Anne?
6: Alors, je vais vous parler... Bijoux d'amour, regardez-le, Bijoux d'amour.
3: C'est un poche 10-18.
6: Oui, et il était aux éditions Philippe Rey en grand format. Ah, La maîtresse du peintre de Simone van der Vlucht.
3: D'accord, vous le dites bien.
6: Ouais, n'est-ce pas? Est-ce que vous savez qui était Gertje Dirks? Si ce n'est qu'elle marquerait pas mal de points au Scrabble, un peu comme mon nom de famille, un peu comme le nom de famille de l'auteur finalement.
4: Moi je connais pas.
3: Pas du tout.
6: Pas du tout. C'était une maîtresse de Rembrandt. Mais alors, ce qui est marrant avec elle, si on peut dire, c'est qu'elle a été pas mal oubliée ou pas mal caricaturée. C'est-à-dire que soit on l'a zappée, on a parlé de la maîtresse après elle, ou alors de la femme de Rembrandt, mais pas d'elle. Soit on a parlé d'elle que comme de la personne qui avait profité de Rembrandt, ce qui est peut-être une demi-vérité. En tout cas, là, dans ce roman-là, on prend son point de vue. On commence l'histoire, alors ça c'est aussi le petit truc un peu efficace, c'est qu'on commence l'histoire par le fait qu'elle soit emmenée de force dans une espèce de calèche, de coche, pour être emmenée en prison, a priori. Mm-hmm. On suppose sur ordre de Rembrandt, ce qui est toujours assez sympathique de toute façon.
4: Ah,
6: hein,
4: oui.
6: C'est comme ça que ça se termine bien. Et on va remonter le fil du temps pour découvrir toute l'histoire de cette femme. Donc là, Pays-Bas du 17e, petite ambiance un peu désuète, vraiment une fille, un fin sens de l'ambiance, de la description, juste ce qu'il faut, le côté coulisses de l'histoire de l'art, enfin, c'est absolument délicieux. Moi, c'est vraiment un bouquin où je me surprenais en disant, parce qu'il y a ce côté romanesque aussi, parce qu'il y a ce côté si bien raconté, parce que c'est fascinant, parce que voilà, il y a le Rembrandt intime, il y a vraiment aussi tout un portrait d'une personne, il y a aussi tout un pays, toute une atmosphère. Et vraiment, je le bouffais, ce livre, je le bouffais. Et je me disais, mais c'est génial, parce qu'en plus, il est hyper intelligent. Enfin, voilà, il y a ce côté petite culture G, quoi. J'apprends des choses, mais je m'éclate, quoi. Enfin, donc, vraiment, pour moi, ça, c'est la régalade, ce genre de livre. C'est tout, quoi.
3: Et là, vous n'allez pas nous dire ce qui s'est passé, quoi.
6: Ah bah non, ça, il faudra le découvrir.
4: Et pourquoi elle est envoyée en prison par Rembrandt, quoi.
6: Ah bah voilà.
4: Ah, okay.
6: Ça, c'est un peu tout le déroulement de l'histoire.
4: Quel teasing.
6: Ouais,
3: Maîtresse du peintre chez 10-18 de Simone van der Vlucht.
6: Tout à fait, magnifique. Joli. Et chez Philippe Rey en grand format.
3: Merci Anne Burzinski. Héloïse Goua.
4: Est-ce que vous avez le vertige, Anne-Nicolas?
6: Complètement.
3: Bah, pas vraiment, mais je suis un peu attirée par le vide.
4: Ah oui, bon, ça c'est bizarre. moi je suis comme vous, Anne, je me suis retrouvée à ramper pour traverser le pont du Mucem à Marseille, histoire de ne pas voir le vide sous moi. C'est vrai, j'étais vraiment à quatre pattes. Autant vous dire que j'ai été servie par le roman que je vous recommande aujourd'hui, À bord de la Manta Golfière, mémoire d'un trouillard. C'est écrit à quatre mains par Laetitia Lajoigny et Chris Vuklisevich. C'est difficile les noms aujourd'hui, décidément. Beaucoup de Scrabble. Bon, alors on est mis en garde dès le début. Attendez-vous à des scènes de vertige à plus de 50 cm au-dessus du vide, à des risques de coupures causés par la manipulation de ce livre, à des traversées de salles dans un désordre insoutenable ou encore à des courants d'air hivernaux déclenchant de terribles éternuements. Mais vivons dangereusement. Je vous propose de suivre notre petit héros, Augustin Tatillon. Alors, pour vous donner une idée du garçon, il tient quotidiennement une, je cite, « liste de 9614 terrifiants changements et horribles nouveautés possibles dans un avenir proche ou lointain. » Parmi eux, bien sûr, monter à bord de la Manta Golfière. Mais c'est une étape obligatoire parce que Augustin va avoir 12 ans et s'il ne monte pas à bord, eh ben, il risque de perdre la mémoire. C'est fâcheux, ça.
6: Oh, oui, c'est fâcheux.
4: Bon, qu'est-ce que c'est que la Manta Golfière? Eh bien, c'est une école volante installée sur une immense raie qui flotte dans les airs. Je ne sais pas ce qu'ils avaient fumé pour écrire ça, mais moi, j'adore la fantaisie comme ça. Donc, autant vous dire que pour un garçon qui déteste le changement, le vide et à peu près tout ce qui ressemble à une aventure, eh ben, c'est l'enfer. D'autant qu'une fois à bord, rien ne se passe comme prévu, évidemment, sinon il n'y aurait pas un roman de combien de pages, tenez, de 342 pages quand même. Donc rien ne se passe comme prévu, Augustin est séparé de son meilleur ami, des mémoires commencent mystérieusement à disparaître. Voilà donc notre champion de la trouille, obligé d'enquêter et surtout de faire exactement tout ce qu'il passe sa vie à éviter, à savoir prendre des risques. Et c'est là que le roman est très réussi, hein, derrière les péripéties loufoques. Un univers fantasy très inventif, vous l'avez compris, avec la raie volante. Et bah, ce livre, il raconte la peur de grandir, de quitter ses habitudes, d'aller vers l'inconnu. C'est fait avec beaucoup d'humour. Augustin, le héros, reste trouillard, mais il avance quand même. Et c'est peut-être ça, le courage, finalement. C'est dès 9 ans, mais c'est quand même un joli petit pavé, à bord de la Manta Golfière, mémoire d'un trouillard de Laetitia Lajoigny et Chris Vuklisevich. C'est publié chez Gallimard Jeunesse.
3: Ouais, 300 pages à 9 ans, faut être motivé.
4: Bah oui, mais il y en a. Hein.
3: Bah oui, bien sûr.
6: Et c'est chouette quand les héros ne sont pas que des héros, je trouve.
4: C'est vrai, on s'identifie plus facilement.
3: Sébastien Bordenave pour la bande dessinée.
2: Oh là là, un chef-d'œuvre. Oui, bon, je sais, je dis ça souvent et je le regrette, car quand j'en ai un vrai de chef-d'œuvre, eh ben on pourrait se dire oui, bon, bah comme toutes les semaines. Mais là, non. Chef-d'œuvre de la rentrée. Si vous ne devez acheter qu'une BD ce mois-ci, eh ben c'est celle-ci. Elle s'appelle Nan Banjin de Cyril Pedrosa et Taiyo Matsumoto. C'est édité chez Air Libre. Le concept est génialissime. Alors l'histoire, on est en 1543. Fernando, marin portugais, suite à une attaque de pirates, échoue au Japon. C'est le temps de l'expansion des empires maritimes espagnols et portugais, le temps de l'évangélisation, un choc des cultures pour l'Occident comme pour le Japon. Et cette BD est un événement car Cyril Pedrosa, l'auteur, a demandé à un autre auteur japonais, celui-ci, un auteur majeur, Matsumoto, de raconter la même histoire mais vue du Japon avec la culture japonaise et surtout avec le sens de lecture japonais. C'est-à-dire que concrètement, on a un seul et même livre avec, dans un sens, la BD de Pedrosa, et dans l'autre sens, si on la prend par la fin, en gros, celle de Matsumoto. Et au milieu de l'ouvrage, eh ben, les deux fins se rejoignent, c'est sublime. Ça s'appelle Nanbanjin. Alors, Nanban, c'est le nom qu'utilisaient les Japonais au XVIe siècle pour désigner les Européens qu'on voyait arriver avec une certaine crainte, il faut le dire. Les dessins, franchement, sont de part et d'autre d'une beauté poétique rarement atteinte. C'est la BD magistrale de la rentrée, Nanbanjin.
3: Et vous en avez une petite deuxième ?
2: Allez, je vous emmène dans mon petit paradis blanc. La BD s'appelle Groenland, Écho Arctique, c'est édité chez Les Étages Éditions, la maison d'édition la plus haute de France, et pour cause, elle est à 1600 mètres d'altitude. Ils sont à Saint-Christophe en Oisans, c'est en Isère, au cœur du parc national des Écrins, une maison d'édition qui publie des romans, des BD sur la montagne. Alors prenons donc nos piolets et lisons cette BD, Groenland, une histoire en aquarelle, donc la forme est douce. En lisant la BD, on voit bien les silences, des banquises, des ours blancs, un peu d'histoire, celle des vikings qui au Xe siècle arrivent au Groenland et disent « c'est une terre verte » pour faire venir les gens. C'était pas vrai. Un peu de biologie, savoir reconnaître une crevette Spirontocaris spinus, bah c'est facile, elle a une crête, comme si elle était punk. La différence aussi entre un glacier terrestre et un glacier marin, sachant que le Groenland, il faut savoir, se réchauffe actuellement 4 fois plus vite qu'ailleurs. Lauriane Miara, c'est l'autrice, elle est montée à bord d'un voilier de recherche scientifique pour faire quelques illustrations, comme ça, pour l'éducation nationale. Finalement, elle en a fait une BD passionnante à l'encre de Chine, aquarelle, les lettres dessinées à la main, l'envie d'être le plus artisanal possible, bah, ça paye. Il faut lire cette BD qui s'appelle Groenland, Lauriane Miara, chez Les Étages Éditions.
3: Merci Sébastien. On refait un petit tour, Héloïse Goua.
4: Mémoire d'un trouillard de Laetitia Lajoigny et Chris Vuklisevich chez Gallimard Jeunesse.
3: Et Anne Burzinski.
6: La maîtresse du peintre de Simone van der Flucht aux éditions Philippe Ray et 10-18.
3: Parfait. On termine avec une petite citation de bande dessinée, Sébastien.
2: Oui, une citation piochée dans La gaffe mérite des baffes. Prunelle hurle. Vous n'avez pas bientôt fini avec vos clowneries et encore je mets un L pour rester poli. Rapport aux conneries, je pense.
3: Merci à tous les trois. C'était le dernier chapitre de La Voix est libre pour cette semaine. Merci aussi bien sûr à Linda Rechdal pour la préparation de l'émission et à François Desmoulins pour la réalisation. Je vous signale en passant que vous retrouvez Pascal Pro demain et toute la semaine de 9h à 11h et de 16h à 18h. Vous pouvez l'appeler au 01 80 20 39 21. Nous, on se retrouve la semaine prochaine pour d'autres livres. Salut.
5: C'était La Voix est libre avec Nicolas Caro que vous retrouverez dimanche prochain de 16h à 17h sur Europe 1 avec en invité Nicolas Rey pour son livre La permission de minuit paru aux éditions Au Diable Vauvert. Ça y est, c'est terminé pour les programmes de nuit. Il est bientôt 5h et vous allez retrouver Alexandre Lemaire pour les premières informations de la journée. Europe 1, bonjour. Et ce sera juste après Alex Warren, Fever Dream. Il ne me reste plus qu'à vous souhaiter une très bonne semaine à l'écoute d'Europe 1. Je vous embrasse. Thank you.

0: Save a Dream, c'était Alex Warren sur Europe 1 et on accueille tout de suite Alexandre Lemaire pour les infos. Bonjour Alexandre.
1: Bonjour Marlène, on est là, bonjour à tous. Chers auditeurs, excellent début de semaine, c'est un plaisir de vous retrouver ce lundi 28 septembre. Europe 1, bonjour, 5h-7h avec Ombline Roche pour vous accompagner. Bonjour Ombline.
2: Bonjour Alexandre, bonjour à tous.
1: La météo de ce début de semaine en quelques mots.
2: Eh ben, on assiste à une transition météo assez nette, hein, alors que le nord-ouest essuie des pluies soutenues, la moitié est conserve un temps sec.
1: Et vous nous dites tout dans un instant. Europe 1, bonjour, à la une de ce lundi 28 septembre, quatrième et dernier jour de la visite du pape en France. Léon XIV est attendu ce matin à Metz pour un discours travaillé, dit-on, sur les racines de l'Europe, racines chrétiennes, ainsi que pour délivrer un message de paix alors que l'Ukraine va entrer dans son cinquième hiver en guerre. Tout au long du week-end, le pape a eu des mots très forts. Hier encore à Lourdes, contre l'euthanasie, nous allons voir ce qu'elle dit, cette visite du pape, avec mon invité ce matin, Jean-Pierre Denis, journaliste et fondateur de la lettre d'information Théopolitique. Rendez-vous avec lui dans une demi-heure à 6h-20. C'était aussi ce dimanche jour d'élection. Alors, vous n'étiez pas appelé aux urnes, il s'agit des sénatoriales. La moitié des sièges ont été renouvelés. La droite garde sa majorité au Sénat et pour la première fois, le RN va pouvoir y former un groupe. Au cœur des podcasts européens, Ombline, le programme ce matin.
2: Une archive Europe 1. Retour en 2006, Brigitte Bardot était l'invitée d'Isabelle Morizet. Elle se confiait alors sur sa carrière au cinéma, ses engagements dans la protection des animaux et la création de sa fondation en 1986.
1: C'est dans un quart d'heure. Le temps pour ce lundi, Ombline Roche. Les pluies font donc un retour remarqué ce matin dans le nord-ouest.
2: Absolument, sortez les parapluies et redoublez de prudence sur les routes. Une perturbation installée depuis hier arrose copieusement la Bretagne et les pays de la Loire jusqu'aux Hauts-de-France. Ces pluies continues s'accompagnent d'un risque d'orage et de cumul pouvant atteindre 20 à 30 mm. Une bénédiction pour les sols, mais attention quand même au risque d'aquaplaning si vous partez travailler ce matin. Du nord de l'Aquitaine à l'Île-de-France, le ciel est également chaotique avec des averses localement électriques. L'après-midi, des orages se développeront sur l'ouest des Pyrénées avant de gagner la plaine aquitaine en soirée. À l'inverse, l'est et le sud-est profitent encore d'un soleil radieux et d'une chaleur estivale frôlant les 30-31 degrés malgré des entrées maritimes autour du golfe du Lion, donc malgré quelques nuages ce matin. Le vent d'automne souffle fort, hein, jusqu'à 70 km/h. Les températures, il fait ce matin, elles sont restent douces, hein, les températures. 13 degrés au Puy-en-Velay et Cherbourg, 15 à Marseille et Caen, 17 à Mont-de-Marsan et Dunkerque, 19 degrés à Nice cet après-midi. On attend 20 degrés du côté de Brest, 23 à Nantes et Alençon, 25 à Rodez, toujours chaud à Paris avec 27 degrés, 27 également à Langres et Niort, 29 à Toulouse, Bordeaux et Grenoble, 31 degrés à Cahors. Demain, ça va rester chaud, hein, sous un ciel voilé à l'est, tandis que des orages isolés circuleront à l'ouest avant l'arrivée, figurez-vous, d'une nouvelle dégradation bretonne. Mercredi, alors attention, je vous le dis tout de suite, un épisode cévenol va apporter d'importants cumuls de pluie dans le sud-est, pendant qu'une perturbation générale traversera le pays d'est, d'ouest en est. Et jeudi, il y aura une vraie dégradation pluvieuse qui va entraîner une vraie chute des températures. On va perdre 10 degrés en moyenne, alors on va retrouver les normales.
1: Hein. Un peu d'humidité.
2: D'humidité et de la
1: peut-être
2: fraîcheur.
1: Peut-être même beaucoup.
2: Absolument.
1: Merci Ombline Roche.
2: C'est le message de la semaine.
1: Voilà. Merci Ombline Roche. Soyez les bienvenus. Vous êtes sur Europe 1 et c'est votre journal. 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
1: À la une ce matin, le plaidoyer du pape contre l'euthanasie. Ce qui est légal, dit Léon XIV hier à Lourdes, n'est pas forcément moral. C'est une critique directe de la loi sur la fin de vie adoptée par le Parlement français cet été. Vous allez l'entendre. Le souverain pontife attendu aujourd'hui à Metz pour son dernier jour de visite en France. Une foule immense de nouveau est attendue. Europe 1 est déjà sur place. Dans ce journal également, les élections sénatoriales. Le Rassemblement national réussit pour la première fois de son histoire à former un groupe au Sénat. Et puis, après une première victoire en Turquie, le premier vrai test pour les Bleus de Zinedine Zidane. Ce sera ce soir face à la Belgique.
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1: Il est 5h sur Europe 1, le journal Théo Grévin. Bonjour Théo.
4: Bonjour Alexandre, bonjour à tous. Des dizaines de milliers de catholiques présents, des enfants bénis par dizaines. L'incroyable engouement autour de la visite du pape s'est donc poursuivi à Lourdes. Image de communion et de rassemblement hier soir lors de la veillée au flambeau au cœur du sanctuaire marial. Léon XIV, qui un peu plus tôt dans la journée, s'est montré ferme et intransigeant sur la question de l'euthanasie. Laura Legault, vous êtes l'une des envoyées spéciales d'Europe 1 à Lourdes. Lourdes. Le souverain pontife a adopté un discours plus offensif sur le sujet.
5: Oui, le pape qui s'exprimait devant plusieurs centaines de pèlerins s'est une nouvelle fois opposé à la loi sur l'aide à mourir.
6: La tentation de donner la mort sous couvert de fausses compassions doit être fermement rejetée. Il est impossible de considérer comme normal de donner la mort. Ce qui est légal n'est pas nécessairement moral.
5: Il s'est directement adressé aux malades, à ceux dont les douleurs insupportables peuvent paraître sans issue. Léon XIV leur rappelle qu'aucune loi humaine ne peut leur retirer leur dignité. Vous n'êtes pas un poids. Il faut plutôt développer la recherche et les structures de soins palliatifs, ajoute le Saint-Père. Et surtout, continuer d'accompagner avec tendresse les malades. Un message attendu par de nombreux fidèles, comme Domiti.
7: C'était important pour tous les catholiques, je pense, de réentendre par la bouche du pape que toute vie humaine doit être préservée de sa conception à sa fin naturelle. C'était ce que beaucoup de catholiques attendaient aussi de sa venue.
5: Et bien que la loi sur l'aide à mourir ait déjà été promulguée, Domiti espère que cette prise de parole fera réfléchir les Français.
4: Laura Legault, envoyée spéciale d'Europe 1 à Lourdes.
1: Après trois journées déjà passées en France, Léon XIV achève aujourd'hui sa visite à Metz.
4: La dernière étape du voyage apostolique du pape, il est attendu tôt dans la matinée. Metz qui se prépare, comme Paris et Lourdes, à accueillir le chef de l'église en grande pompe. 50 à 100 000 fidèles attendus notamment pour une déambulation de 2 km dans les rues de la ville où l'effervescence est en train de monter. Reportage de Charles Bouchain.
8: Bienvenue au pape, peut-on lire sur les écrans géants qui entourent la cathédrale de Saint-Étienne de Metz. Derrière les barrières de sécurité, Corinne et Monique trépignent d'impatience à l'idée de voir Léon XIV.
9: J'en pleurerai tellement ça me fait plaisir. On a grandi à Metz.
10: La cathédrale de Metz, moi j'ai fait ma communion, donc je suis heureuse de le recevoir.
8: À côté d'elle, Mathilde, franco-allemande, pose son vélo rempli de bagages. La fin d'un long périple.
11: On est parti d'Allemagne, Düsseldorf, et on a fait 6 jours de vélo pour venir voir le pape. On a confié notre voyage au Seigneur. On a eu du beau temps, sans doute grâce à lui aussi, donc c'est génial.
8: 450 km de bicyclette. Florence, elle, en a fait 800 en voiture depuis La Rochelle. Un carnet dans la main, la sexagénaire prend quelques notes.
12: C'est des petites fiches, un GPS manuel, de mon hôtel à la cathédrale.
8: Elle espère aujourd'hui des paroles fortes du pape.
12: On attend un message de paix, d'unité, de réconciliation entre les pays européens, parce qu'on en a besoin.
8: En arrivant cet après-midi, au premier coup d'œil, Léon XIV verra ses fleurs devant la cathédrale, jaune et blanche aux couleurs du Vatican. Metz, Charles Bouchain, Europe 1.
4: Et la paix devrait bien être l'un des sujets évoqués aujourd'hui, notamment lors d'une réunion interreligieuse au centre des congrès Robert Schuman, du nom de l'un des pères fondateurs de l'Union européenne. Notez qu'Emmanuel Macron assistera à l'ultime messe du voyage du pape cet après-midi en la cathédrale de Metz, alors que sa décision de ne pas participer à la cérémonie samedi à la Concorde avait été largement commentée.
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1: Dans l'actualité de ce lundi également, ce tremblement de terre politique au Sénat. Le Rassemblement national réussit pour la première fois de son histoire à former un groupe parlementaire.
4: Environ la moitié des sièges du Palais du Luxembourg étaient renouvelés. Le RN et son allié, l'UDR d'Éric Ciotti, en décrochent au moins 15 en attendant les résultats définitifs ce matin. Une victoire historique pour les cadres du parti, Alexandre Chauveau.
13: Marine Le Pen se félicite de résultats qui vont au-delà de ce que le parti pouvait espérer. C'est une étape majeure de franchie, tweet la candidate à la présidentielle. Le RN compte désormais 11 sénateurs supplémentaires, élus principalement en Provence-Alpes-Côte d'Azur, mais aussi dans l'Hérault, le Gard ou en Gironde, avec l'élection de l'ancienne députée Edwige Diaz. Jordan Bardella y voit le symbole d'une dynamique claire pour 2027.
14: Nous sommes ravis et extrêmement enthousiastes de ces résultats qui marquent une étape supplémentaire dans l'enracinement du Rassemblement national dans notre pays. Et c'est aussi évidemment une étape supplémentaire pour l'élection présidentielle et l'élection de Marine Le Pen dans quelques mois.
13: L'autre enseignement, c'est que la droite conserve sa majorité, même si LR perd 6 sénateurs. Gérard Larcher devrait ainsi être réélu président du Sénat sans difficulté jeudi prochain. Bruno Retailleau, lui, est largement réélu en Vendée, avec plus de 62% des voix. Enfin, LFI fait élire un sénateur dans le Rhône, un score néanmoins insuffisant pour constituer un groupe.
4: Alexandre Chauveau du service politique d'Europe 1. En Espagne, des manifestants pour le droit au logement viennent de passer une deuxième nuit dans des tentes installées en plein centre-ville de Madrid. La colère monte depuis l'expulsion d'une Espagnole de 87 ans, devenue un symbole de la crise du logement qui frappe le pays.
1: Et puis la stupeur en Angleterre alors qu'une tentative d'acte terroriste a été déjouée près d'une base militaire.
4: La base de Fairford au sud du pays, sa particularité, elle est utilisée par l'armée de l'air américaine. Des avions de l'US Air Force qui mènent des actions en Iran y sont notamment positionnés. 5 hommes ont donc été arrêtés. Des suspects qui voulaient faire de gros dégâts, réagit Donald Trump.
15: L'arrestation au Royaume-Uni a été fantastique. Travailler avec la Grande-Bretagne, c'était un travail incroyable. On enquêtait sur eux, ils voulaient faire de gros dégâts à notre base. Et travailler avec les Britanniques a super bien fonctionné. C'était peut-être Scotland Yard, je ne sais pas. Nous avons travaillé avec beaucoup d'entre eux. Nous les avions sous surveillance depuis longtemps et nous les avons eus.
4: Le président américain hier soir à sa descente d'Air Force One.
1: Les sports à 5h06 sur Europe 1. On peut cette fois parler d'un premier vrai test. L'équipe de France de football affronte ce soir la Belgique.
4: Et 3 jours après un baptême du feu réussi en Turquie, les Bleus de Zinedine Zidane monte d'un cran face au quart de finaliste du dernier mondial. Le nouveau sélectionneur qui devra faire sans son capitaine, blessé Cyril de la Morinerie.
16: Oui, privé de Kylian Mbappé, Zinedine Zidane pourrait s'appuyer sur son autre grande star, Ousmane Dembélé. Le ballon d'or, auteur de 6 buts avec les Bleus lors de la dernière Coupe du Monde, a des capacités hors du commun, souligne le nouveau sélectionneur.
17: Il a une débauche d'énergie incroyable. Et au fil du match, en fait, c'est comme si ça va, quoi. Il peut jouer 90 minutes facilement, quoi.
16: En Turquie, après la sortie sur blessure de Kylian Mbappé, Ousmane Dembélé est devenu le 136e joueur de l'histoire à porter le brassard de capitaine. Pour Zinedine Zidane, l'attaquant aux 63 sélections avec les Bleus est aussi un vrai leader de vestiaire.
17: Avec son nombre de sélections, son expérience, ce qu'il a fait, ce qu'il est en train de faire, c'est un bon gars, il est toujours là pour les autres, donc voilà, il n'y a pas de... Et pas de souci, il faut profiter de son expérience.
16: Mais face à la Belgique, quart de finaliste de la dernière Coupe du Monde, Zinedine Zidane annonce qu'il va faire des changements. Des surprises sont donc possibles. Si Ousmane Dembélé n'est pas titularisé, Désiré Doué pourrait le remplacer en attaque et le brassard de capitaine confié à Adrien Rabiot.
4: Merci Cyril de la Morinerie, coup d'envoi de Belgique-France à 20h45.
1: Et merci à vous Théo Gréva, il est 5h08 ce lundi matin. Soyez les bienvenus sur Europe 1, un podcast Europe 1 pour vous, chers auditeurs. 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
1: Lundi 28 septembre, bon
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2: Soyez les bienvenus. 5h08, vous écoutez Europe 1 Bonjour. Dans quelques instants, Alexandre Lemaire, comme un lundi, avec Pierre Durieux.
1: Pierre qui va vous présenter ce matin une association qui enrôle des jeunes pour la restauration du patrimoine. D'abord les courses, votre pari gagnant, Thierry Léger, bonjour.
18: Bonjour Alexandre, il y aura des courses cet après-midi sur l'hippodrome d'Anguin et mon pari gagnant sera le 805, Fawaz Mill, ce trotteur visiblement doué, entraîné par la Suédoise Maria Tornqvist, traverse actuellement une grande période de forme. À l'image de ses compagnons d'entraînement et la facilité avec laquelle il vient de s'imposer dans un quintet à Vincennes, me permet de vous affirmer qu'il n'aura aucune difficulté à doubler la mise, d'autant plus que le profil plat de la piste de l'hippodrome d'Anguin ne pourra que l'avantager. Alors notez bien, pour cet après-midi à Anguin, réunion 1, dans la 8e course, le numéro 5, Fawaz Mill.
1: Merci Thierry Léger. Après le journal de 5h30 sur Europe 1, on retrouvera vos pronostics du quintet dans 2 minutes, au cœur des podcasts Europe 1, avec vous, Omblin Roche.
2: Oui, et une archive ce matin, l'entretien que Brigitte Bardot avait accordé à Isabelle Morizet en 2006.
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2: Excellent début de semaine, 5h10 sur Europe 1.
1: Comme un lundi, le rendez-vous qui met en valeur les bonnes idées de l'économie sociale et solidaire. Bonjour Pierre Durieux.
19: Bonjour Alexandre.
1: Ce matin, vous nous parlez de jeunes qui passent leurs vacances à restaurer le patrimoine.
19: Oui Alexandre. Alors que viennent d'avoir lieu les journées européennes du patrimoine, je veux vous parler d'une association qui fait se rencontrer deux mondes qu'on n'a pas forcément l'habitude d'associer, la jeunesse et les vieilles pierres. Cette année, pour la 7e saison, l'association Arcade, c'est son nom, elle a réuni 400 jeunes bénévoles de 18 à 30 ans sur 23 chantiers de restauration du patrimoine rural partout en France. Des églises, des châteaux, des moulins, et pas besoin d'être un expert en restauration pour participer, il suffit d'avoir de l'énergie et l'envie de s'engager.
1: Et ces chantiers, ils servent aussi sans doute à créer du lien.
19: Exactement, car il ne s'agit pas seulement de travailler sur le patrimoine, les jeunes rencontrent aussi les habitants, ils jouent avec les enfants du village, ils rendent visite à des personnes seules, Il découvre les artisans locaux. L'idée, c'est de restaurer un lieu, bien sûr, mais aussi de faire vivre le village qui l'entoure. Et ça fonctionne dans les deux sens. Les jeunes apprennent des techniques auprès des artisans, mais ils découvrent aussi une histoire, un territoire et tous ceux qui y vivent.
16: Et la saison n'est pas encore tout à fait terminée, hein ?
19: Non, il reste un dernier chantier au prieuré de la Bretèche, dans le Maine-et-Loire. Et puis les chantiers reprendront à partir de mars prochain, en 2027. Et Arcade cherche déjà les prochains lieux qui pourront accueillir ces jeunes bénévoles. Finalement, ils ne veulent pas être de simples gardiens de vieilles pierres. Ils viennent les restaurer pour qu'elles continuent à raconter une histoire. Une histoire que j'ai eu le plaisir de vous raconter ce matin.
16: Comme un lundi, merci Pierre Durieux, délégué général de la Fédération Village Saint-Joseph, ces maisons qui accueillent des personnes fragiles pour leur permettre de se reconstruire.
2: Excellent lundi à tous, il est 5h12, bientôt à suivre à 5h20, Alexandre Lemaire, les initiatives en France.
16: Avec ce matin une ligne de vêtements pour personnes âgées, les formes sont plus généreuses, la qualité au rendez-vous et surtout des attaches qui les rendent plus simples à enfiler. Explication dans 2 minutes.
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16: 5h12, ce lundi matin, au cœur des podcasts Europe 1, tous les jours avec vous, on bline un nouveau podcast ce matin. C'est une archive quand Isabelle Morizet recevait Brigitte Bardot.
2: Oui, c'était en 2006, Alexandre. Alors, pour être tout à fait précise, c'est Brigitte Bardot qui recevait Isabelle Morizet et les équipes d'Europe 1 dans les locaux de sa fondation à Paris. Voilà, une délocalisation. Bon. L'idole revient sur son arrêt du cinéma à l'âge de 38 ans et sur son choix de consacrer sa vie aux animaux. Isabelle Morizet précise d'ailleurs qu'elles ne sont que deux à avoir arrêté leur carrière en pleine gloire, Greta Garbo et Brigitte Bardot.
20: Comment on apprend à amadouer la solitude et puis tout ce vide à combler ?
21: Là, il y a eu un passage à vide terrifiant. Parce que quand on fait du cinéma, on est programmé, on sait qu'à tel moment on doit refaire un film, on est entouré par des partenaires, etc. Bon, là, tout d'un coup, il n'y avait plus rien. Il y avait mon envie de protéger les animaux, mais je ne savais pas non plus par quel bout m'y prendre.
20: Commencer, oui.
21: Et ça a été un apprentissage vraiment dur parce que pas de structuration, pas de but, ne sachant pas ce que j'allais faire de mes jours à venir, ni comment j'allais me dépêtrer de cette image de star qui me collait forcément à la peau, pour devenir une protectrice reconnue et aussi qu'on ne me prenne pas en dérision. Des animaux.
2: Si elle ne renie pas sa carrière au cinéma, le mythe qui l'entoure et le fait d'avoir été considérée comme la plus belle femme du monde, elle savait que si elle continuait, elle pourrait bien connaître le destin tragique de Marilyn Monroe, de Romy Schneider. C'est ce qu'elle dit.
16: Hein. Oui, quand est-ce qu'elle a eu le déclic, Brigitte Bardot ?
2: Eh bien, sur le tournage du film Colline aux trousses chemises en 1973, et tout est parti d'une chèvre.
21: On était tous en moyen-âgeux, là, il y avait une bonne femme qui faisait de la figuration avec une chèvre, et moi je m'approche de la chèvre pour lui faire un petit câlin parce qu'elle était mignonne comme tout. Et la bonne femme me dit, il sera bientôt fini votre film parce qu'elle m'échouit la communion de mon fils, on fait la chèvre dimanche prochain. Oh ! Alors là j'étais dans un état de détresse, j'ai dit vous allez certainement pas tuer la chèvre, j'ai acheté la chèvre. Et je suis repartie avec ma chèvre, et j'avais une petite chienne que je venais d'adopter qui s'appelait Pichenou, qui devait avoir 3 mois, la chèvre était pas bien grande non plus. Et je suis rentrée à mon hôtel 3 étoiles avec ma chèvre dans une main et ma chienne de l'autre.
2: Voilà, d'abord une chèvre, puis la création en 1986 de toute une fondation dédiée à la protection des animaux.
16: Alors, pendant cet entretien, est-ce qu'elle revient aussi sur le phénomène Bardot,
2: oui, oui. Et évidemment, et sur le regard qu'on portait sur elle.
21: Je l'ai jamais compris parce que la plupart du temps, je me trouvais vraiment pas à la hauteur physiquement. Je me trouvais vraiment moche. Alors je faisais des efforts désespérés pour ressembler à l'image qu'on avait plus ou moins sortie de moi dans des films, dans des trucs, dans des premières de cinéma ou des trucs. Et alors à chaque fois je voulais ressembler à l'image qu'on avait faite de moi. C'est le chien qui se mord la queue, on n'en sortait plus.
2: En s'éloignant des projecteurs, elle espérait retrouver une liberté, mais jamais, dit-elle, elle n'a pu échapper à Brigitte Bardot.
22: Moi je joue.

0: cet entretien de Brigitte Bardot qu'elle avait accordé à Isabelle Morizet. 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
1: Merci Ombline Roche, vous êtes sur Europe 1. Excellent réveil à tous.
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1: 5h16, le journal permanent, Théo Grévin.
4: Léon XIV, attendu à Metz ce matin, dernière étape de sa visite en France. Le pape prononcera à 10h un premier discours lors d'une rencontre interreligieuse, puis un second lors d'une rencontre sur la paix et les racines chrétiennes de l'Europe. Le Rassemblement National frappe un grand coup et réussit à former un groupe parlementaire au Sénat, une première qui vient perturber la domination historique de la droite à la Chambre haute. 5 hommes soupçonnés de préparation d'un acte terroriste arrêté hier dans l'ouest de l'Angleterre, près d'une base militaire utilisée par l'armée de l'air américaine. Donald Trump a assuré qu'il voulait causer de gros dégâts. Le président américain qui dit s'attendre à une reprise sous peu des discussions avec l'Iran, au lendemain de son rejet d'un plan formulé par Téhéran pour ouvrir sous 7 jours le détroit d'Ormuz. Et puis premier vrai test pour l'équipe de France de football, les Bleus affrontent ce soir le quart de finaliste du mondial, la Belgique. Coup d'envoi à 20h45.
1: Merci Théo Grévin. Avant le journal de 5h30 dans un peu plus de 10 minutes sur Europe 1, on va se réveiller en musique ce matin avec un duo.
0: C'est un duo suédo-belge. Voilà, chanteuse Tovlo et Stromae. On écoutera des fleurs sur Europe 1.
1: D'abord les initiatives en France à 5h17 sur Europe 1. Ce matin, une solution pour améliorer le quotidien des seniors. Bonjour Caroline Forest.
5: Bonjour Alexandre Lemaire.
1: Vous êtes la cofondatrice de Forestim. Alors Forestim, c'est une marque, une ligne de vêtements que vous avez imaginée et qui s'adresse particulièrement aux personnes âgées qui sont parfois en perte d'autonomie, mais qui précisément veulent rester autant que possible autonomes. Hein.
5: Oui, tout à fait. En fait, c'est une nouvelle marque de vêtements donc, que j'ai créée, des vêtements qui sont chics, élégants et pratiques, avec notamment des fermetures aimantées, et donc pour habiller tous les seniors, pour garder son autonomie, et même pour les personnes qui sont dépendantes, pour faciliter l'habillage par des aidants ou des soignants. Donc ça s'adresse vraiment à tous les seniors.
1: Alors, fermeture aimantée, dites-vous, ce sont des aides, des astuces que vous intégrez partout, à chaque fois que c'est possible, nécessaire en tout cas dans vos vêtements, pour faciliter ces gestes quotidiens. C'est vrai qu'ils peuvent devenir pénibles, douloureux même.
5: Tout à fait. En fait, avec l'âge, ben voilà, on peut perdre de la dextérité, on peut perdre de la vision. Et s'habiller peut devenir vraiment une épreuve. La perte de temps, les énervements, et puis en effet jusqu'aux douleurs. Et donc là, moi, je le prends en compte dès le départ dans la conception du vêtement. Déjà dans son... Comment je le fais, la forme.
1: La coupe.
5: Mais également la coupe, voilà. Et puis également via ces fermetures aimantées qui sont tellement pratiques parce qu'en 2 secondes, c'est fermé.
1: Oui, donc ça, vous en mettez partout, chemisier, pas seulement?
5: Alors j'en mets essentiellement sur les chemisiers parce que c'est là où il y a le plus de boutons.
1: Ah oui.
5: Mais j'en mets également sur les pantalons parce que souvent, juste retirer le bouton de son pantalon, ça peut être compliqué. Et là, ça facilite complètement que ce soit sur les chemisiers, les pantalons. Dès que je peux, j'en mets.
1: Bon, voilà. J'entends d'ici la question des auditrices et auditeurs d'Europe 1 qui nous écoutent, particulièrement si on parle de pantalons, des aimants, est-ce que ça tient, les fermetures aimantées?
5: Oui, ça tient. Tout à fait. En fait, je les ai vraiment testés sur des seniors parce que c'est vrai qu'avec l'âge, on a plus de ventes, par exemple, et notamment pour le pantalon. Et j'ai mis vraiment la bonne quantité pour que ça puisse tenir, même quand on s'assoit ou souvent il y a un relâchement. Et en plus, les pantalons, je les ai vraiment conçus pour une morphologie de senior.
1: Oui.
5: Et j'ai la petite astuce en plus de mettre des élastiques qui sont réglables au dos et ce qui permet aussi de donner de l'aisance derrière.
1: Bien. Que trouve-t-on dans votre ligne de vêtements Forestim, Caroline Forest? Vous habillez de la tête aux pieds, vraiment?
5: Alors, pas de la tête aux pieds. Enfin, j'ai fait des tenues entières.
1: Ouais.
5: Je fais beaucoup de chemisiers parce que c'est vrai que c'est la pièce phare de la collection. Parce que c'est là où il y a beaucoup de boutons, etc. Et en plus, parce que je fais beaucoup d'imprimés qui sont jolis, qui sont modernes et qui sont élégants et ça plaît beaucoup. J'ai fait des pantalons, j'ai fait des jupes aussi, à taille toute élastiquée cette fois-ci. Je fais de la robe également. Voilà, sur la marque Forestim.
1: Bon, votre style, hein, on vous écoute, chic et intemporel, c'est comme ça que vous le définissez?
5: Tout à fait. En fait, c'est vraiment des pièces que l'on peut remettre souvent, qui sont chic, qui ont... je travaille beaucoup les imprimés, mais les imprimés assez faciles, mais aussi c'est dans la gamme de coloris que je choisis, parce que c'est des coloris qui sont plutôt... qui mettent en valeur le teint.
1: Oui.
5: Je fais jamais de noir, par exemple.
1: Alors,
5: je fais beaucoup des roses poudrées, etc., des choses qui sont lumineuses pour les personnes.
1: Pour madame comme pour monsieur?
5: Alors, pour l'instant, que pour madame.
1: Oui.
5: mais bientôt, je l'espère, quand la société va se développer pour monsieur ben également.
1: On espère aussi, dites-moi. Alors, vos vêtements sont fabriqués en France, hein, Caroline Forest, ça vous y tenez. Hein.
5: Oui, j'y tiens. Donc, toute la gamme Forestim est fabriquée à Lille dans un atelier d'insertion. Ouais. Insertion par l'emploi. Donc, ça permet à des gens éloignés de l'emploi de se remettre dans l'emploi. Donc, ça donne aussi beaucoup de sens.
1: Beaucoup de sens. Ben oui, c'est ça. Vous défendez une fabrication locale, engagée, responsable.
5: Tout à fait. Voilà. À Lille, dans les Hauts-de-France.
1: Dans les Hauts-de-France, pour être plus précis, effectivement. Des vêtements durables également. Hein, on n'est pas dans la fast fashion, comme on dit.
5: Non, on n'est pas dans la fast fashion. C'est pour ça que c'est des vêtements intemporels. Mon système d'aimant, c'est un système français breveté qui résiste à tous les lavages. Donc, on peut le laver, le relaver, etc. Il n'y a pas de souci, ça durera. Donc, c'est vraiment quelque chose que l'on garde et que l'on met facilement. Et en plus, les vêtements sont adaptés aussi à la morphologie des seniors, parce qu'avec l'âge, on prend également de la taille, on prend tout ça. Et là, je les adapte les formes pour justement que ça puisse bien aller et que ça soit beau sur la personne.
1: Oui, bien sûr. Parlons un peu de vous, Caroline Forest. Alors, vous êtes vous-même une professionnelle du textile, hein ?
5: J'ai eu 25 ans d'expérience textile, en distribution textile sur les métiers, tout autour du produit avant de créer ma marque.
1: 25 ans d'expérience. Alors, ce qui vous a donné l'idée à vous de vous lancer dans cette gamme de vêtements adaptés aux seniors, ce sont vos propres grands-parents, dites-nous, Caroline Forest.
5: Oui, tout à fait. En fait, j'étais vraiment marquée par la dernière étape de vie de mes grands-parents. Qui était en EHPAD et je me rappellerai toujours une discussion que j'ai eue avec mon grand-père sur la perte de dignité, comme quoi il avait toute sa tête mais qu'il était considéré comme un bébé.
1: Mais oui.
5: Et puis ma grand-mère qui était très coquette aussi sur les difficultés à la fin pour trouver des vêtements adéquats. Et le vêtement, c'est aussi une part de sa dignité. Et c'est pour ça que pour moi, le vêtement, on garde aussi son estime de soi quand on a des vêtements qui restent chic, élégants, et qu'on n'est pas à devoir choisir entre soit l'élégance, soit la praticité.
1: Eh bien voilà, ces vêtements désormais, ils existent et grâce à vous. Caroline Forest, où est-ce qu'on peut les trouver, vos vêtements Forestim, et puis à quel prix ?
5: Alors, sur forestim.fr, donc le site, ou également, moi je vais beaucoup à la rencontre des seniors dans les résidences services seniors et les EHPAD, à la rencontre pour faire vraiment, c'est aussi pour retrouver le plaisir du shopping pour les personnes qui sont dans ces résidences. Et le calendrier est mis également sur le site. Au niveau des prix, les chemisiers sont entre 99 euros et pour la gamme adaptée jusqu'à 129. Les pantalons entre 99 et 119 euros pour du fabrication française.
1: Voilà, Forestim, vos vêtements adaptés et spécialement pensés donc avec ces fermetures aimantées pour les personnes âgées. Merci à vous, Caroline Forest.
5: Merci beaucoup, Alexandre.
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1: Bon début de semaine avec Europe 1, il est 5h23. Avant de retrouver le journal de Christophe Lamarre, on bline un réveil en musique.
0: Oui, avec un duo, la chanteuse suédoise Tove Lo qui invite Stromae à chanter avec elle des fleurs sur Europe 1.

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1: Tovlo et Stromae, la chanteuse suédoise qui a invité l'artiste belge sur son nouvel album sorti il y a 10 jours. C'était des fleurs sur Europe 1.
2: Nous sommes lundi 28 septembre. Bienvenue dans la prochaine demi-heure sur Europe 1. Dans 20 minutes, le Club Culture Europe 1 Ambline.
1: Oui, avec le livre de Nicolas Caro qui a choisi à la fois un roman d'amour et un roman à suspense. Ça s'appelle Un baiser de 40 ans. Et c'est signé de l'américain Nicholas Butler.
2: Le choix série télé d'Héloïse Goy.
1: La série événement Mobland qui revient pour une deuxième saison.
2: Quatrième et dernier jour de la visite du pape en France. Léon XIV attendu ce matin à Metz pour un discours sur les racines de l'Europe. Alors tout au long du week-end, le pape a eu des mots forts, hier encore à Lourdes, contre l'euthanasie. On va voir ce qu'elle dit, cette visite du pape, avec mon invité ce matin, Jean-Pierre Denis, journaliste et fondateur de la lettre d'information Théopolitique. Rendez-vous avec lui dans 10 minutes.
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2: Une météo à deux visages ce lundi, Ambline Roche.
1: Oui.
2: Pour ce début de semaine, en effet, la douceur estivale à l'est et l'automne qui commence à s'imposer à l'ouest.
1: Et voilà, si vous habitez entre l'Alsace, la région Rhône-Alpes et la Provence, vous bénéficiez d'un temps non seulement calme, mais surtout lumineux et toujours chaud, hein, avec des pointes locales à 30 degrés. En revanche, le changement est radical sur le tiers nord-ouest, de la Bretagne jusqu'aux frontières du nord. Des nuages restent bloqués dans le ciel du matin au soir, déversant des pluies soutenues et parfois orageuses. Le sud-ouest connaît une matinée indécise, hein, sous un ciel d'Aquitaine chaotique, avant que des averses orageuses se développent l'après-midi sur les Pyrénées. Et puis il y a cette bande de gris qui s'étend toute la journée de la Gironde aux Ardennes, en passant par les pays de la Loire et le bassin parisien. Le vent du sud se fait nettement sentir en vallée du Rhône, tandis que le vent d'Autan balaie l'Occitanie jusqu'à 70 km/h. Les températures toujours au-dessus des normales de saison, hein, l'après-midi. Ce matin, il fait quand même doux, 12 degrés à Strasbourg, 14 à Dijon et Lorient, 16 à Clermont-Ferrand, 19 degrés à Carcassonne. Cet après-midi, on attend donc 21 degrés à Rennes et Lille. On est rarement au-dessous des 20 degrés. Hein. 23 à Nantes, 25 à La Rochelle et au Puy-en-Velay. 27 à Saint-Étienne et Paris, ça baisse pas vraiment. 29 à Charleville-Mézières. 30 degrés à Montauban et Auxerre. La transition vers un temps perturbé va s'accélérer demain avec un ciel de plus en plus nuageux et des pluies qui vont s'intensifier la nuit suivante, particulièrement sur le Languedoc. Mercredi, il y a une véritable installation de pluie cévenole et un balayage d'une perturbation active sur la moitié ouest. Mais attention, jeudi, le temps va basculer vraiment avec une dégradation pluvieuse et orageuse et les températures vont accuser une baisse brutale pour retrouver les normales de saison. Hein. Fin de la vague de chaleur.
2: On arrive au mois d'octobre bientôt.
1: Exactement.
2: Effectivement. Merci, Ambline Roche. Soyez les bienvenus. Bon réveil avec Europe 1. Il est 5h30.
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2: À la une ce matin, Emmanuel Macron

0: Base militaire de Fairford en Grande-Bretagne, tous soupçonnés d'avoir voulu préparer un attentat contre cette base utilisée par l'armée américaine. Et puis l'équipe de France du sélectionneur Zinedine Zidane s'offre un premier test de niveau ce soir face à la Belgique. Deuxième rencontre en Ligue des Nations, coup d'envoi 20h45 à Bruxelles.
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0: Il est 5h30 sur Europe 1, le journal Christophe Lamarre. Bonjour Christophe.
2: Bonjour Alexandre, bonjour à tous. Emmanuel Macron assistera à la messe du pape cet après-midi à Metz, au quatrième et dernier jour de sa visite en France. Le souverain pontife aurait souhaité prolonger l'entretien qu'il a eu avec le chef de l'État à son arrivée vendredi à Paris. C'est ce qu'indique l'Élysée. Emmanuel Macron qui devrait également en profiter pour prononcer un grand discours sur l'Europe. Arthur Delaborde.
3: À Metz, le décor est presque idéal pour Emmanuel Macron. Le centre des congrès porte le nom de Robert Schuman, l'un des pères de l'Europe. Et le thème de la rencontre avec Léon XIV est tout trouvé, la paix et l'unité du continent. Le président prendra la parole avant le pape. Les dirigeants européens ont été conviés. Pour Emmanuel Macron, c'est surtout le retour à une vieille partition. Depuis la Sorbonne en 2017, il défend une Europe plus souveraine, plus unie, plus forte. 9 ans plus tard, le cap n'a guère changé. Mais le contexte, lui, a basculé. La guerre est revenue sur le continent et le chef de l'État reconnaissait lui-même en 2024 « Nous n'avons pas tout réussi ». À Metz, Emmanuel Macron veut donc raccrocher son projet européen à une promesse essentielle, celle de la paix, et relancer une nouvelle fois un récit qu'il porte depuis le début de sa présidence.
2: Arthur Delaborde du service politique d'Europe 1. Emmanuel Macron rappelait indirectement à l'ordre sur l'euthanasie alors que la loi sur l'aide à mourir a été définitivement adoptée hier à Lourdes et devant 150 000 personnes venues assister à la messe. Léon XIV a fustigé la tentation de donner la mort sous couvert de fausse compassion. Autre temps fort de cette journée, la traditionnelle procession au flambeau. Reportage Wilfried de Villers, envoyé spécial d'Europe 1 à Lourdes.
4: Dans la nuit, des milliers de points lumineux apparaissent les uns après les autres. Les cierges des pèlerins diffusent leur lueur orangée sur l'esplanade du sanctuaire. Léon XIV, cierge à la main, marche lentement au rythme des prières et des chants du rosaire. Le pape s'arrête régulièrement, quelques instants comme en méditation, derrière une statue de la Vierge, image saisissante pour Anne Solène et sa fille.
5: Ces lumières, ces chants faisaient qu'on était dans un moment de grâce particulier. On était vraiment portés dans un moment beaucoup plus intime. On a vu le pape marcher au milieu de nous, il a marché très humblement.
4: Léon XIV se veut pèlerin parmi les pèlerins, c'est le tout premier pape à effectuer la procession à pied, se réjouit Marguerite.
6: Même s'il est le pape, il a voulu se considérer comme un pèlerin, comme nous, quand on vient ici à Lourdes. Et on vit tout ça d'une certaine manière, que le pape le vive aussi avec nous, ça fait encore plus fort.
4: 700 mètres de procession jusqu'à la basilique Notre-Dame du Rosaire où Léon XIV adresse un mot aux malades, aux personnes qui souffrent.
7: Il faut venir ici, faire cette procession avec vous, chers malades, pour en ressentir toute la réalité.
4: Un dernier chant, les portes de la basilique s'ouvrent, Léon XIV disparaît dans la pénombre.
2: Wilfried de Villers, envoyé spécial d'Europe 1 à Lourdes, le pape Léon XIV attendu ce matin en Moselle aux alentours de 9h, dernière étape de son voyage apostolique en France.
8: Europe 1, bonjour, il est 5h33.
0: La crise énergétique après les ménages et les entreprises souffre à leur tour, Christophe, de la hausse des prix des carburants.
2: Oui, on parle ici des TPE, PME, les petites et moyennes entreprises dont la trésorerie n'est plus assez solide pour encaisser ce choc supplémentaire. Cette crise énergétique achève de fragiliser des sociétés déjà mal en point au sortir d'une autre crise, celle du Covid. Reportage dans les Bouches-du-Rhône, Stéphane Buriat.
9: À la tête d'une agence de communication, Stéphane Lambertidias édite des guides touristiques et il le constate de plus en plus. Les entreprises qui achètent ces encarts publicitaires disparaissent avant même la publication du guide.
10: Des commerces qui ouvrent en janvier au moment de signer le bon de commande ne sont plus là au mois de juin. Donc ils tiennent à peu près 5-6 mois et ferment leur activité. Ça fait 25 ans qu'on fait ça. Ça ne m'était jamais arrivé.
9: Et lui-même est lourdement impacté avec son agence Antidote Design par la flambée des prix du carburant.
10: Ah ben moi je paye les commerciaux. Aujourd'hui quand l'essence est à 2,30, on me demande de payer en avance l'essence pour aller commercialiser. Et si j'ai pas la trésorerie pour leur payer cette essence, ben, ils vont pas commercialiser. Donc j'ai pas de pub. C'est une espèce de cercle vicieux. Donc il est très très compliqué de sortir.
9: Dans son étude, dans le département, l'organisation patronale Les Entrepreneurs, présidée par Corinne Inesti, relève des chiffres alarmants.
11: Un signal d'alerte important. 94% des entreprises que nous avons interrogées nous disent qu'elles ne savent pas comment elles pourront tenir si ça continue ainsi, sur plusieurs mois.
9: Et le département enregistre en effet plus de 1500 défaillances d'entreprises au premier semestre 2026. Marseille, Stéphane Burgat, Europe 1.
2: Et ce matin, le gasoil s'affiche à 2,40 € le litre, 2,17 € pour le sans-plomb 95. Attention, on parle de prix moyen, prix relevé par le site Rouldata.
0: Les élections sénatoriales, la majorité reste à droite, mais le Rassemblement national réussit une entrée fracassante.
2: 178 des 348 sièges étaient à renouveler pour la première fois de son histoire.

0: Le RN aura un groupe parlementaire au Palais du Luxembourg. Il obtient au moins 15 sièges. Les Républicains et leurs alliés du centre devraient perdre autour de 7 sièges, tandis que la France Insoumise fait son entrée au Sénat avec 2 élus. Résultat définitif attendu dans la matinée.
1: En Grande-Bretagne, la police parle d'un incident majeur après l'arrestation de 5 hommes soupçonnés d'avoir voulu préparer un attentat terroriste contre une base militaire.
0: Dans un contexte où les Européens constatent une recrudescente tentative de déstabilisation menée par des États étrangers, les suspects ont été interpellés dans la nuit de samedi à dimanche, alors qu'ils se trouvaient à proximité de la base aérienne de Fairford, site également utilisé par l'US Air Force. Le président américain Donald Trump dit que le commando voulait faire de gros dégâts. Faire 6 fois le tour de la Terre à près de 30 000 km/h, l'objectif de Starship, la méga fusée d'Elon Musk, décollera à la mi-journée du Texas pour atteindre l'orbite terrestre, sa mission du jour.
1: La grève des sapeurs-pompiers pour obtenir davantage de moyens et de reconnaissance. Ils campent depuis hier au pied de la Tour Eiffel.
0: Une troisième semaine de mobilisation, ils manifesteront cet après-midi à Paris. Ils défileront également demain à l'occasion de la journée de mobilisation de la fonction publique. Des pompiers exténués après un été à combattre des méga-feux, mais bien décidés à se faire voir et donc se faire entendre. Reportage Romy Azoulay.
2: Au pied de la Tour Eiffel, les sapeurs-pompiers siègent dans leur tente. Un badge en grève est accroché sur leurs uniformes.
3: La colère est de plus en plus forte dans nos rangs.
2: Alexandre, du syndicat SUDS10, pointe du doigt les équipements vieillissants, inadaptés, qui menacent la santé des effectifs.
3: Cet été, on a tous porté des cagoules qui sont ni plus ni moins qu'un bout de tissu, donc qui filtrent absolument rien. On était le nez dans la fumée et on dormait même à ces endroits-là. Donc c'est là toute l'aberration de la chose.
2: Autre problème, le manque de bras, déplore Eddy, sapeur-pompier dans le Val d'Oise.
4: On demande le recrutement de 20 000 sapeurs-pompiers professionnels supplémentaires, ce qui fait à peu près un coût de 1 milliard d'euros pour l'État. Donc c'est un gros coût, mais la sécurité civile en France, elle n'a pas de prix et elle est en train de se dégrader.
2: Depuis 2022, déjà, ils tirent la sonnette d'alarme sans être entendus par l'exécutif. Pour le président de l'UNSA, David Saquet, pas de quoi baisser les bras.
5: Aujourd'hui, on est déterminés, plus que jamais. On a été reçus le 13 août, il n'en est rien ressorti, un blabla politique. Il faut que les parlementaires, le gouvernement, prennent leur courage politique et mettent sur la table des actes et plus des paroles.
2: Le préavis de grève court jusqu'au 20 octobre. Hors de question pour eux de le lever tant qu'ils n'auront pas obtenu satisfaction.
0: Un reportage Romy Azoulay.
1: C'est le premier test pour l'équipe de France de football, version Zinedine Zidane. Christophe, les Bleus affrontent ce soir la Belgique à Bruxelles.
0: Le deuxième rendez-vous de cette Ligue des Nations sans Kylian Mbappé, rentré à Madrid pour soigner son genou. Le sélectionneur devrait faire donc quelques changements, 4 ou 5, probable au coup d'envoi. Un Zinedine Zidane qui a un peu fendu l'armure sur le temps qui passe inexorablement.
6: C'est un groupe qui vit bien en tous les cas. C'est nous, ça fait là une semaine qu'on est ensemble. Moi, je les vois. Enfin, je vois qu'ils sont heureux d'être ensemble. C'est l'équipe de France et on sent qu'ils ont envie d'être là. Il y a de belles affiches. Enfin, vraiment, c'est profiter vraiment du moment. Moi, c'est ce que je leur dis de toute façon. Parce qu'en plus, ça va tellement vite le foot. Regardez, j'ai 54 ans, je suis là ici maintenant. Je peux plus jouer, donc. Donc c'est leur dire profiter du moment parce que ça vole et c'est tellement beau l'équipe de France que j'ai envie qu'ils vivent ces moments-là quoi.
0: Le sélectionneur Zinedine Zidane en conférence de presse France-Belgique à Bruxelles, coup d'envoi à 20h45. Et puis grosse déception pour les Français au championnat du monde de cyclisme sur route à Montréal au Canada. Paul Sexas termine 15e après avoir été victime de crampes. Le titre revient à l'Américain Brandon McNulty.
1: Merci Christophe Lamarre, 5h38. Soyez les bienvenus sur Europe 1. C'est l'heure de retrouver les pronostics du Quintet ce lundi matin. Bonjour Thierry Léger.
7: Bonjour Alexandre, c'est sur l'hippodrome d'Anguin que va se courir cet après-midi ce Quintet, une course aux trois attelés qui réunira 15 trotteurs âgés de 7 à 10 ans sur 2150 mètres avec un départ donné à l'aide de l'autostart et priorité aux concurrents s'élançant en première ligne. Avec les numéros 4, Joss Maza, idéalement placé pour lequel son entraîneur Michael Rottengatter n'hésite pas à effectuer un très long déplacement depuis la Hollande avec de légitimes ambitions. On lui opposera les numéros 2, Jibi Dufruitier, lui aussi nanti d'une position idéale derrière l'autostart et qui sans incident devrait conclure à coup sûr dans les 5 premiers. 14, Jazz de Pad, ayant des références solides sur ce tracé de vitesse. Et 10, Joel Touch, qui reste sur 3 victoires consécutives acquises cet été en province et qui, sur sa lancée, pourrait bien accrocher une place, même si cette fois, l'opposition sera bien plus relevée. Enfin, les numéros 15, Intrépide des Bois, 11, Indigo du Perche, 12, Joyce des Granges et 9, Galopin de Bianca, compléteront ma sélection. mon pronostic. 4, 2, 14, 10, 15, 11, 12 et 9.
1: Merci Thierry Léger.
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1: 6h20, c'est l'heure de jouer avec Europe 1. La question du jour dans un instant.
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1: Bonne chance à tous, restez avec nous dans un instant, le 4e et dernier jour de la visite du pape en France. Beaucoup de moments forts qu'a donné le souverain pontife depuis le début de sa visite. Nous en parlons avec mon invité Jean-Pierre Denis, journaliste et fondateur de la lettre d'information Théopolitique. A tout de suite sur Europe 1.
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8: Très bon réveil avec nous, Europe 1, bonjour, jusqu'à 7h. Il est 5h43. Alexandre Lemaire, votre invité, c'est Jean-Pierre Denis, journaliste et fondateur de la lettre d'information Théopolitique.
1: Bonjour Jean-Pierre Denis.
14: Bonjour.
1: Dernier jour aujourd'hui d'une visite historique en France pour Léon XIV. Le week-end a été riche entre Paris et Lourdes. Tout à l'heure, enfin un peu avant 8h, le pape va s'envoler pour Metz. Dites-nous d'abord, Jean-Pierre Denis, à quel moment à ce stade voulez-vous retenir de cette visite du pape, vous qui la suivez de très près ?
14: Mais d'abord, première nouvelle, de mon point de vue une très bonne nouvelle, le catholicisme n'est pas mort en France. Je dis ça avec un peu d'ironie, parce que c'est parfois la perception que l'on peut en avoir quand on sait la façon dont l'Église est souvent présentée. Les catholiques peuvent avoir eux-mêmes tendance à être une espèce en voie de disparition. On a vu que l'Église avait gardé une capacité de mobilisation extrêmement forte, mobilisation de la jeunesse au Stade de France, mobilisation populaire aux Champs-Élysées et puis à Lourdes. Donc il y a cette capacité de mobilisation, et je dirais que voilà, c'était un peu comme une fête de famille au fond. On a voilà une Église qui est peut-être pas une voix qui est entendu dans le débat public, par exemple sur la question sur la fin de vie, c'est évidemment le cas. On a une Église qui a ses propres difficultés. Il y a la question des abus sexuels qui a été abordée. Donc voilà, ce sont des réalités. Il y a une certaine déchristianisation, mais il y a aussi un renouveau qui arrive par la jeunesse. Il y a aussi ces baptêmes de jeunes adultes de plus en plus nombreux. Et puis voilà, il y a cette réalité d'un christianisme qui est en fait qu'on a vu publiquement dans l'espace public, mais que vivent en réalité au quotidien les fidèles catholiques dans leur paroisse, dans les associations dans lesquelles ils sont engagés, enfin un peu partout.
15: Alors, est-ce que tout cela, ce réveil du catholicisme, en tout cas qu'on peut observer, de la foi en France, est-ce que c'est lié à ce pape en particulier, à la personnalité de Léon XIV, ou est-ce qu'il y a, de toute façon, cette espèce de, cet engouement, ce sursaut, Jean-Pierre Denis ?
14: Alors, le réveil qu'on voit dans les baptêmes de jeunes adultes, il n'est pas du tout lié au pape Léon XIV. Il a commencé il y a quelques années. Il est très net. On a vraiment une augmentation très nette. Il faut voir qu'il va se poursuivre. Et moi, je dirais que justement, c'est un réveil par en bas. Voilà. C'est pas une génération spontanée, mais dans l'histoire de l'Église catholique, alors là, quand on regarde à l'échelle des siècles, c'est toujours par en bas, par des personnalités qui arrivent un peu de nulle part. J'allais dire, j'appelle Jeanne d'Arc. Hein, c'est le cas de Jeanne d'Arc qui a été d'ailleurs évoqué à la vie au Stade de France. C'est par en bas qu'il y a ce sursaut spirituel du catholicisme que l'institution après accueille, encourage, fait le tri aussi parfois un petit peu et elle bâtit dessus. En revanche, il y a la rencontre entre cette aspiration et un homme qui arrive à un bon moment. Alors quand on est catholique, on dit bah, c'est le travail de l'Esprit-Saint, c'est-à-dire que Dieu a aidé des cardinaux à choisir le pape qu'il fallait pour le moment, c'est-à-dire un homme qui est aussi venu d'ailleurs en position d'écoute. Il a dit des choses assez fermes, assez fortes, mais on sent que il a
15: aussi un
14: art de l'écoute.
15: Les oreilles d'Emmanuel Macron ont pu siffler à plusieurs reprises, oui.
14: Oui, mais vous avez remarqué qu'il a l'art de dire les choses à la fois très clairement et sans que ça devienne un sujet irritant. Et pourtant, il dit les choses. Voilà, ça c'est tout un art.
15: Il y a une d'autant plus clairement qu'il est dit en français, Jean-Pierre Denis, systématiquement.
14: Hein, il est dit en français. D'ailleurs, je me permettais une petite remarque. Je trouvais que c'était intéressant de voir comment il s'est senti de plus en plus, je dirais, déverrouillé dans l'usage du français. On a l'impression qu'en deux jours, il avait fait des progrès d'élocution. Il parle bien le français, mais il avait une élocution beaucoup plus fluide, alourde qu'à Paris. Peut-être aussi qu'il était détendu, peut-être aussi qu'il était porté par ce mouvement. Moi, je pense qu'il s'est laissé porter aussi par cette ferveur, par sa rencontre avec les catéchumènes, c'est-à-dire les personnes qui ont demandé le baptême et qui sont donc devenus catholiques. Et il s'est laissé porter par la jeunesse, il s'est laissé porter par cette ambiance magnifique qu'il y avait à Lourdes aussi. Donc voilà, c'est une rencontre en fait entre un peuple catholique très varié, avec des rapports certainement très différents à la pratique, et un homme qui devient pape. Voilà, c'est pas forcément évident de devenir pape. Hein. Je voudrais quand même rappeler, si vous permettez, que quand il est si le même homme était venu à Paris l'an dernier, à pareille époque, hein, Robert Prévost, s'il avait traversé la place de la Concorde, s'il était à la Saint-Denis, à Lourdes ou à Metz, personne ne lui aurait demandé un autographe. Hein, voilà. Et tout d'un coup, il est devenu une autorité, une référence pour la planète. Alors ça, c'est la grande, grande force de l'Église catholique quand elle trouve un pape qui rentre comme ça dans son métier de pape.
15: Les prises de position que vous évoquiez, je vais quand même les rappeler brièvement. C'est vrai que le pape a eu ses prises de position, notamment à l'Élysée, quand il a dit « la juste laïcité ne consiste pas à exclure la religion de l'espace public ». Et quand il a dénoncé aussi l'offre d'une mort programmée, autrement dit l'aide à mourir qui vient d'être légalisée en France. Dernière étape tout à l'heure à Metz, il y aura ce discours du pape avec Emmanuel Macron et plusieurs chefs d'État européens sur le thème « les racines de l'Europe pour la paix et l'unité ». On s'attend encore à un moment très travaillé, très politique de la part du pape, Jean-Pierre Denis ?
14: Oui, c'est travaillé, j'ai envie de rebondir sur ce mot, c'est une visite qui est quand même extrêmement maîtrisée. Oui. On dit souvent que les Américains dans le showbiz, ils sont très forts, tout est bien, il n'y a rien qui dépasse, tout est calculé, tout est travaillé à un certain niveau. Voilà, peut-être que c'est ça aussi, ce pape américain, il y a un certain professionnalisme. Le pape François était plus dans l'intuition, l'improvisation, parfois la provocation. Là, on a un pape qui veut vraiment soigner chaque détail pour que chaque chose soit à sa juste place. Et c'est ça aussi qui fait qu'il dégage une certaine sérénité. Et ce travail-là, aujourd'hui, sur les racines de l'Europe, les racines chrétiennes de l'Europe, va se faire, je trouve, il s'annonce dans un cadre qui est là aussi très détendu, alors que c'est une expression qui, normalement, met le feu aux poudres. Bah, les racines chrétiennes de l'Europe, c'est aussi la capacité entre les peuples qui ont une histoire commune enracinée dans le christianisme de dépasser une logique de violence, d'affrontement, et c'est évidemment le rôle des personnalités comme celle de Robert Schuman.
15: Oui, la paix en Europe, on pense bien évidemment à la guerre en Ukraine. C'est de cela qu'il va parler le pape tout à l'heure.
14: Alors, mais on ne peut pas ne pas faire le parallèle quand on est à Metz entre la réconciliation franco-allemande et la situation que l'on vit en Europe. Alors, c'est pas que le pape ait une solution à apporter au conflit en Ukraine. C'est pas qu'il ait une baguette magique. C'est pas non plus qu'ils disent qu'il faille faire la paix à tout prix dans n'importe quelle condition pour l'Ukraine. C'est pas de ça qu'il s'agit, mais c'est de remettre au cœur de l'homme en fait une aspiration profonde qui est aussi celle de l'Évangile, qui parfois va en contradiction avec les réalités politiques du moment. Mais ça, c'est chacun doit se débrouiller avec ça. Voilà, c'est pour ça que c'est une rencontre très très très importante en fait, parce qu'on est dans une Europe qui est vraiment en crise. Je parle pas seulement de l'Europe politique, je parle de la guerre, en Ukraine, des angoisses que tout le monde peut avoir sur son identité, sur son avenir, sur sa place. Il vient apporter une forme de sérénité, de tranquillité, et puis une chose qui n'a pas de prix et que les chrétiens appellent l'espérance. Voilà, c'est plus fort que l'espoir qui est purement politique. C'est quelque chose qui va beaucoup plus loin, beaucoup plus haut, et qui va au-delà des situations qui paraissent qui sont terribles et qui paraissent parfois sans issue.
15: Jean-Pierre Denis, journaliste et fondateur de la lettre d'information théopolitique, merci d'avoir été avec nous ce matin sur Europe 1.
14: Merci à vous.
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8: 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Très bon réveil ce lundi matin, Europe 1, bonjour. Il est 5h51, Alexandre Lemaire.
15: Le journal permanent, Christophe Lamarre.
0: Emmanuel Macron assistera à la messe du pape cet après-midi à Metz, information du Figaro. Le chef de l'État n'était pas présent à celle célébrée samedi, place de la Concorde à Paris. Selon l'Élysée, le souverain pontife aurait émis le souhait de rencontrer à nouveau le président. Les élections sénatoriales, avec au moins 15 élus, le Rassemblement national fait une entrée en force au Palais du Luxembourg. Il pourra constituer un groupe parlementaire, une première dans l'histoire du parti. La France insoumise obtiendrait 2 sièges, résultat définitif attendu dans la matinée. La percée du RN se lie aussi dans les intentions de vote pour la présidentielle. Marine Le Pen l'emporterait largement au second tour, que ce soit face à Édouard Philippe ou Jean-Luc Mélenchon. Elle recueillerait 57% des voix en cas de duel face au maire du et 69% si elle était opposée au leader de la France insoumise. Et puis les mondiaux de cyclisme sur route à Montréal, immense déception pour Paul Sexas, le Français rattrapé par les crampes n'a pas pu défendre ses chances. Il termine 15e de la course en ligne, le titre revient à l'Américain Brandon McNulty.
15: Merci Christophe, le journal de 6h dans moins de 10 minutes sur Europe 1.
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8: Excellent lundi, la semaine commence plutôt bien sur Europe 1. Il est 5h53, Alexandre Lemaire.
15: Le Club Culture Europe 1, d'abord le livre du jour. Bonjour Nicolas Caro.
16: Bonjour Alexandre.
15: Ce matin, Nicolas, c'est une histoire d'amour.
16: Absolument, aux éditions Stock, signé Nicholas Butler, un Américain. Il était à Vincennes d'ailleurs ce week-end pour le grand festival de littérature américaine. Je l'ai rencontré et le roman s'appelle Un baiser de 40 ans. Et alors, c'est pas, vous savez, une histoire d'amour, mais il y a aussi un meurtre, mais aussi je sais pas quoi, une énigme à résoudre. Non, c'est juste une histoire d'amour.
15: Bon, mais entre qui et qui ?
16: Alors je vous présente Charlie, plus de 60 ans, il est revenu dans sa ville natale du Wisconsin, il reprend la vieille ferme familiale, mais il voudrait surtout revoir Viviane, 40 ans qu'il ne l'a pas vue, ils étaient mariés, mais il a merdé, big time comme ils disent, il était un peu porté sur la bouteille, depuis il a changé, il essaye, il picole un peu trop parfois encore, mais rien à voir, il est devenu riche aussi, ça compte. Vous verrez pourquoi et comment pour ces deux aspects, on découvre sa vie passée au fur et à mesure, et voilà donc Viviane, ils se sont donné rendez-vous, on dirait un premier rendez-vous, ils ont tous les deux le trac, elle Viviane, c'est quelqu'un de bien, mais genre mère courage un peu, elle vit avec sa fille Mélissa, compliqué, et les deux filles de Mélissa, pas beaucoup d'argent donc, mais ça va. J'ai l'impression que je vous parle de vieux amis parce que c'est la force de ce livre, on les décortique dans tous les sens, ces personnages, leur passé, leur psychologie, et on comprend bien donc pourquoi Charlie voudrait reconquérir Viviane et pourquoi Viviane hésite.
15: Bon, et ça va bien se passer.
16: Ah oui, c'est pas un roman à suspense, c'est une histoire d'amour, donc, mais quand même avec des soubresauts, des hésitations, la capacité ou non de solder le passé. Et alors si, quand même, Viviane a un secret et elle n'ose pas en parler à Charlie, vous verrez. Mais le reste, c'est beaucoup de douceur, une histoire d'amour de senior, ça repose. C'est pas les mêmes enjeux qu'à 25 ans. Ça m'a fait un peu penser à Kentaruf, Nos âmes la nuit. C'est très beau, très simple, très attachant, sans être gnognon sucré.
1: Un baiser de 40 ans, c'est chez Stock. Merci Nicolas Carreau.
8: Europe 1, bonjour. 5h, 7h, Alexandre Lemaire.
1: Les meilleures séries télé comme chaque lundi. Bonjour Héloïse Goua.
17: Bonjour Alexandre, bonjour Rambline, bonjour à tous.
1: Vous nous emmenez cette semaine dans la pègre londonienne avec une série qui fait beaucoup parler d'elle.
17: Oui, une série qui a séduit plus de 26 millions de spectateurs dans le monde, Mobland. Alors si vous êtes passé à côté l'année dernière, eh bien c'est justement le moment de vous rattraper, puisque la saison 2 vient tout juste de commencer. Mobland, c'est un thriller mafieux créé par Ronan Bennett, déjà derrière l'excellente série The Day of the Jackal. Guy Ritchie produit la série, il a même réalisé les deux premiers épisodes de la saison 1. On retrouve donc son goût pour les gangsters londoniens très bien habillés, l'humour noir et les règlements de compte plutôt sanglants.
18: Je suis un bon père de famille. Et si vous vous en prenez à ma famille, alors faites vos prières. Et quand quelqu'un se croit tout permis, j'ai un homme pour le calmer.
17: Cet homme de main, c'est Harry D'Assouza, joué par Tom Hardy. Son rôle, régler les problèmes de la puissante famille Harrigan, menée par Pierce Brosnan et Hélène Mirren. Ce clan criminel a bâti son empire sur les trafics, les combines et la peur. Mais entre les clans rivaux à leur trousse et les tensions qui déchirent la famille, le danger vient autant de l'extérieur que de la salle à manger.
1: Et dans cette deuxième saison, les ennuis continuent pour les Harrigan.
17: Oh que oui, les Harrigan sont plus fragilisés que jamais, leur empire vacille, de nouveaux ennemis se rapprochent et les alliances deviennent de plus en plus instables. Harry se retrouve donc une nouvelle fois chargé d'éviter le carnage.
19: Cette famille est sur le point d'exploser. On est encerclé par des requins, prêts à se faire déchiqueter. Si tu veux mon avis, ça a déjà commencé.
1: Héloïse, comment expliquez-vous le succès de cette série ?
17: D'abord par son casting, évidemment impeccable, mais surtout parce que Mobland dépoussière la série de gangsters. Ici, la violence est souvent désamorcée par un humour très noir, presque absurde. Chez les Harrigan, meurtre, drogue et vengeance font presque partie des tâches ménagères. Et au milieu, Tom Hardy joue les pompiers de service avec un calme assez jubilatoire. C'est brutal, drôle, très élégant visuellement et surtout constamment sous tension. Si vous aimez les grandes sagas criminelles, les anti-héros charismatiques et les familles avec qui on n'a pas vraiment envie de passer Noël, eh bien, Mobland est la série qu'il vous faut.
1: Voilà, Mobland, la saison 1 à rattraper et la saison 2 en cours de diffusion sur Paramount+. Un nouvel épisode tous les vendredis. Merci, Héloïse.
8: Bon réveil avec Europe 1. Nous sommes le 28 septembre. Bon lundi, il est 5h57, Alexandre Lemaire.
1: La météo de ce début de semaine avec vous, Ombine Roche, dans un court instant. Dans la prochaine demi-heure, votre partition, dans 20 minutes sur Europe 1.
8: Il y a 50 ans, le 28 septembre 1976, Johnny Hallyday montait à nouveau sur la scène du Palais des Sports de Paris. Je l'ai...

0: Après 5 ans d'absence, il va s'y produire un petit peu plus d'un mois, guichet fermé au Palais des Sports. Le retour triomphal de Johnny Hallyday dans 20 minutes dans la partition sur Europe 1.
1: Dans un quart d'heure, l'édito de Laurent Tessier.
0: Oui, Laurent Tessier qui nous parlera de la génération Léon XIV, je le cite, cette jeunesse fière de ses racines chrétiennes.
1: Et voyons donc le temps pour ce lundi, Ombline Roche, le temps qui se dégrade franchement dans le nord-ouest.
0: Oui, des nuages poussés par une masse d'air beaucoup plus instable arrivée par l'Atlantique. Ce sont donc des pluies soutenues du matin jusqu'à ce soir sur un grand quart nord-ouest, parfois accompagné de coups de tonnerre. Il faudra surveiller les cumuls de pluie pouvant atteindre 20 à 30 mm sous les plus forts orages. C'est très bien pour les sols, mais attention quand même sur les routes. Des pluies localement orageuses concernent aussi le bassin parisien et le nord de l'Aquitaine dès ce matin, avant un renforcement de l'instabilité cet après-midi sur le relief pyrénéen. Donc pour une grande moitié ouest du pays, on va devoir composer avec les nuages et le retour de l'humidité. Les vents se renforcent dans le sud avec des rafales à 60-70 km. Un vent de sud qui remonte la vallée du Rhône. La façade est, elle, et une bonne partie du massif central ainsi que le pourtour méditerranéen restent protégés pour le moment sous de belles éclaircies. Il fait ce matin entre 10 degrés à Mende et 20 degrés à Toulouse, 14 à Vesoul, 16 à Brive-la-Gaillarde, 18 degrés à Bordeaux. Cet après-midi, il fera 19 degrés à Boulogne-sur-Mer, 22 à Rouen, 25 à Rodez, 27 degrés à Saint-Étienne et Paris, 29 à Biarritz et Nancy, 31 à Pau, 32 à Mont-de-Marsan. Juste vous dire qu'il y a un basculement qui va s'amorcer demain avec un ciel voilé, quelques orages qui vont arriver dans la nuit prochaine, dans la nuit demain, sur le Languedoc. Mercredi, attention à l'épisode Cévenol qui va s'activer fortement dans le sud-ouest avec une dégradation pluvieuse qui va balayer le pays. Mais surtout jeudi, on attend une généralisation d'un temps pluvieux et plus frais sur l'ensemble de la France.
1: Merci Ombline Roche, vous êtes sur Europe 1. Bon réveil, voici votre journal. Il est 6h.
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4: Il est impossible de considérer comme normal de donner la mort. Ce qui est légal n'est pas nécessairement moral.
1: Voilà, Léon XIV réaffirme avec force son opposition à la loi sur l'aide à mourir votée cet été. Depuis Lourdes hier, le pape a consacré une grande partie de son discours à la maladie, à la souffrance et à la fin de vie. Vous allez l'entendre. Le souverain pontife attendu à Metz ce matin pour son dernier jour de visite en France. Une foule immense sera présente. Europe 1 déjà sur place. Dans ce journal également, une victoire historique. C'est ce que dit Marine Le Pen alors que le RN réussit pour la première fois de son histoire à former un groupe au Sénat. Et puis en football, Belgique-France ce soir, c'est le 10e match des Bleus pour l'ère Zidane.
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1: 6h sur Europe 1, le journal Théo Grévin. Bonjour Théo.
5: Bonjour Alexandre, bonjour à tous. L'incroyable engouement autour de la visite du pape s'est donc poursuivi à Lourdes où des dizaines de milliers de catholiques ont répondu présents. Images de communion et de rassemblement hier soir lors de la veillée au flambeau au cœur du sanctuaire marial. Léon XIV, qui un peu plus tôt dans la journée, a livré un plaidoyer contre l'euthanasie. Laura Legault, vous êtes l'une des envoyées spéciales d'Europe 1 à Lourdes. Après avoir brièvement évoqué le sujet vendredi à l'Élysée, cette fois le souverain pontife a adopté un ton plus offensif.
6: Oui, le pape qui s'exprimait devant plusieurs centaines de pèlerins s'est une nouvelle fois opposé à la loi sur l'aide à mourir.
4: La tentation de donner la mort sous couvert de fausses compassions doit être fermement rejetée. Il est impossible de considérer comme normal de donner la mort. Ce qui est légal n'est pas nécessairement moral.
6: Il s'est directement adressé aux malades, à ceux dont les douleurs insupportables peuvent paraître sans issue. Léon XIV leur rappelle qu'aucune loi humaine ne peut leur retirer leur dignité. Vous n'êtes pas un poids. Il faut plutôt développer la recherche et les structures de soins palliatifs, ajoute le Saint-Père. Et surtout, continuer d'accompagner avec tendresse les malades. Un message attendu par de nombreux fidèles comme Domiti.
7: C'était important pour tous les catholiques, je pense, de réentendre par la bouche du pape que toute vie humaine doit être préservée de sa conception à sa fin naturelle. C'était ce que beaucoup de catholiques attendaient aussi de sa venue.
6: Et bien que la loi sur l'aide à mourir ait déjà été promulguée, Domiti espère que cette prise de parole fera réfléchir les Français.
5: Laura Legault, envoyée spéciale d'Europe 1 à Lourdes.
1: Approuvez-vous la prise de position du pape contre la loi sur l'aide à mourir? C'est la question du jour. Vous votez dès à présent sur l'appli et le site Europe 1. Léon XIV, Théo, qui achève aujourd'hui sa visite de 4 jours en France par une dernière étape à Metz.
5: Il est attendu dans la matinée année. Là encore, la ferveur, l'engouement salué d'ailleurs dans la presse étrangère devrait être au rendez-vous. 50 à 100 000 fidèles sont attendus, notamment pour une déambulation de 2 km dans les rues de la ville. Autre temps fort, une rencontre interreligieuse et un discours ce matin sur la paix au centre des congrès Robert Schuman, du nom de l'un des pères fondateurs de l'Union européenne, Frédéric Michel.
8: L'Ukraine, le Moyen-Orient, dans plusieurs endroits de la planète, les armes grondent et le sang coule. À Metz, en Moselle, Léon XIV délivrera un message de paix, d'espérance, sur une terre déchirée par trois guerres, dont deux mondiales. Monseigneur Philippe Ballot, archevêque et évêque de Metz.
9: Un territoire qui a fait l'expérience dans sa chair de la puissance de la réconciliation à travers la réconciliation franco-allemande.
8: En Moselle et en Alsace, la population a connu deux annexions. Des familles ont été divisées, des pères et fils enrôlés de force dans l'armée allemande. Mais la souffrance et la haine ont laissé place avec les années à l'amitié. Un homme a joué un rôle majeur, Robert Schuman, l'un des pères fondateurs de l'Europe. Le pape lui rendra hommage. Monseigneur Philippe Ballot.
9: La réconciliation a été au centre de sa vie dans cette idée de dire « il faut que nous soyons non plus en opposition, mais à travailler ensemble ».
8: Robert Schuman, qui a été déclaré vénérable par le pape François, ce qui ouvre le chemin d'une possible béatification, première étape avant d'être déclaré saint par l'Église catholique.
5: Frédéric Michel pour Europe 1, et noté qu'Emmanuel Macron assistera à l'ultime messe du voyage du pape cet après-midi en la cathédrale de Metz, alors que sa décision de ne pas participer à la cérémonie samedi à la Concorde avait été largement commentée.
0: Europe 1, bonjour, il est 6h04.
1: Dans l'actualité de ce lundi également, ce nouveau sondage qui voit Marine Le Pen creuser l'écart au second tour de la présidentielle.
5: Et ce face à n'importe quel adversaire, résultat d'une enquête Toluna Harris Interactive, la chef des députés RN remporterait l'élection présidentielle avec 57% des voix si elle se retrouvait face au candidat Horizon Édouard Philippe et avec 69% des voix face au candidat insoumis Jean-Luc Mélenchon.
1: Le Rassemblement National qui va pouvoir pour la première fois former un groupe au Sénat.
5: Il frappe un grand coup à 7 mois de la présidentielle, environ la moitié des sièges de la Chambre haute étaient renouvelés. Le RN et son allié, l'UDR d'Éric Ciotti, en décrochent au moins 15 en attendant les résultats définitifs. Une victoire historique, dit Marine Le Pen. Autre réaction, celle de Jordan Bardella. Le président du parti estime, lui, que les grands électeurs des Républicains sont en partie à l'origine de cette victoire.
10: Les LR ne savent plus où ils habitent. Ils sont scindés entre une partie des cadres qui, ces dernières années, ont été les ministres du gouvernement Macron, qui en ont été les soutiens, et une autre partie de la base LR qui ne supporte plus les compromissions de ce parti avec le macronisme. Beaucoup de maires divers droits, beaucoup de maires qui ont été soutenus par les Républicains ne le comprennent plus. Il est évident que beaucoup d'élus proches des Républicains ont voté pour le Rassemblement National.
5: Réaction de Jordan Bardella, le président du Rassemblement National. À l'étranger, la stupeur en Angleterre après un acte terroriste déjoué ce week-end. Près d'une base militaire, la base Fairford au sud du pays. Sa particularité, elle est utilisée par l'armée de l'air américaine. Des avions de l'US Air Force qui mènent des actions en Iran y sont notamment positionnés. 5 hommes ont été arrêtés. Des suspects qui voulaient faire de gros dégâts, réagit Donald Trump.
1: Dans l'actualité également, quelle sera l'ampleur de la mobilisation ? Demain, les agents de la fonction publique sont attendus dans la rue.
5: Oui, 160 rassemblements sont prévus partout en France. Journée de grève à laquelle souhaitent se greffer désormais les lycéens. Alors que l'accès à une trentaine d'établissements scolaires a été perturbé la semaine dernière, avec parfois des violences, un syndicat appelle à bloquer tous les lycées de France, Jean-Baptiste Marty.
11: Oui, à l'origine de cet appel, l'Union syndicale lycéenne, premier syndicat lycéen de France, dans un communiqué diffusé sur les réseaux sociaux, ses membres appellent, je cite, « chaque élève à se mobiliser en constituant des groupes et en bloquant l'accès aux cours ». La raison de cette mobilisation, eh bien, des conditions de travail dégradées et des manques de personnel. Selon le syndicat, la semaine dernière déjà, quelques établissements scolaires franciliens avaient été bloqués, notamment à Créteil, à Sarcelles ou encore à Champigny-sur-Marne, où des violences ont eu lieu, des mortiers d'artifice avaient été tirés en direction des policiers devant certains lycées. Au total, une trentaine de mineurs avaient été interpellés. Les policiers redoutent de nouveaux débordements demain matin, d'autant plus que certaines personnalités politiques instrumentalisent depuis quelques jours la mobilisation. Des députés de la France Insoumise se sont rendus la semaine dernière devant des établissements scolaires du Val-de-Marne bloqués. Ils ont ainsi apporté leur soutien aux élèves, tentant ainsi de récupérer politiquement le mouvement.
5: Jean-Baptiste Marty du service police-justice d'Europe 1.
1: Les sports à 6h07. Théo, on peut cette fois parler d'un premier vrai test. L'équipe de France de football affronte ce soir la Belgique.
5: Oui, trois jours après un baptême du feu réussi en Turquie, les Bleus de Zinedine Zidane montent d'un cran face aux quarts de finaliste du dernier mondial. Le nouveau sélectionneur devra faire sans son capitaine blessé, Cyril de la Morinerie.
12: Oui, privé de Kylian Mbappé, Zinedine Zidane pourrait s'appuyer sur son autre grande star, Ousmane Dembélé. Le ballon d'or, auteur de 6 buts avec les Bleus lors de la dernière Coupe du Monde, a des capacités hors du commun, souligne le nouveau sélectionneur.
13: Il a une débauche d'énergie incroyable. Et au fil du match, en fait, c'est comme si ça va, quoi. Il peut jouer 90 minutes facilement, quoi.
12: En Turquie, après la sortie sur blessure de Kylian Mbappé, Ousmane Dembélé est devenu le 136e joueur de l'histoire à porter le brassard de capitaine. Pour Zinedine Zidane, l'attaquant aux 63 sélections avec les Bleus est aussi un vrai leader de vestiaire.
13: Avec son nombre de sélections, son expérience, ce qu'il a fait, ce qu'il est en train de faire, c'est un bon gars, enfin, il est toujours là pour les autres, donc voilà, il n'y a pas de... Et pas de souci, il faut profiter de son expérience.
12: Mais face à la Belgique, quart de finaliste de la dernière Coupe du Monde, Zinedine Zidane annonce qu'il va faire des changements. Des surprises sont donc possibles. Si Ousmane Dembélé n'est pas titularisé, Désiré Doué pourrait le remplacer en attaque et le brassard de capitaine confié à Adrien Rabiot.
5: Cyril de la Morinerie et coup d'envoi de Belgique-France à 20h45.
1: Merci Théo Grévin, il est 6h08.
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1: À suivre, l'édito de Laurent Tessier et la question santé. Le docteur Brigitte Millot vous parle ce matin de vos muscles. À tout de suite sur Europe 1.
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0: Il est 6h12, soyez les bienvenus si vous nous rejoignez. Bon réveil, Alexandre Lemaire.
1: Et bonjour docteur Brigitte Millot.
0: Bonjour Alexandre, bonjour Ombly.
1: Bonjour. La question santé, ce mois de septembre donne lieu à une campagne qui s'appelle Septembre Bouge. Elle est là pour nous inciter cette campagne à plus d'activité. Alors on pense bien sûr à nos muscles. Vous nous dites ce matin Brigitte que nos muscles peuvent aussi nous réserver des effets inattendus.
26: Et oui, lorsqu'un muscle se contracte, il ne fait pas que produire un mouvement. Alors certes, oui, nos 640 muscles sont indispensables pour marcher, courir, respirer, parler, digérer, sourire. Mais nos muscles ont aussi une fonction sécrétoire. Je m'explique. Lorsqu'un muscle se contracte, il libère dans le sang des toutes petites molécules, appelées myokines, qui vont envoyer des messages au reste du corps. Plein de petits SMS, si vous voulez, un peu partout. Par exemple, l'activité musculaire agit sur notre cerveau. Elle favorise la libération et l'activation de substances impliquées dans la plasticité cérébrale, dans la croissance des neurones, et certaines de ces molécules permettent aussi la fabrication de nouveaux neurones, notamment dans la zone de la mémoire. Et oui, courir favoriserait la mémoire. Alors attention, ce n'est pas en courant 10 minutes. Il faut courir régulièrement, mais pensez-y quand vous bougerez. Et oui, vous mémoriserez mieux. Et ce n'est pas tout. Ces substances libérées agissent aussi sur le métabolisme. Alors certes, oui, on le sait, nos muscles utilisent du glucose, du sucre. Mais les myokines favorisent la sensibilité à l'insuline. Donc c'est essentiel pour la prévention du diabète de type 2. On sait que la pratique régulière et intense d'une activité physique agit sur les graisses. Mais les myokines vont aussi modifier l'agencement des graisses et favoriser les bonnes graisses aux dépens des mauvaises graisses. Et ces molécules modifient aussi l'architecture interne des os et les consolident. Bon, alors je ne vais pas tout vous citer, action sur l'immunité, sur la prévention de certains cancers. Bref, nos muscles, quand ils se contractent, envoient des messages positifs à tous nos organes. Donc bouger est non seulement bon pour le moral, pour sculpter son corps, pour contrôler son poids, mais c'est aussi bon pour tous nos organes. Donc bouger, bouger, bouger.
1: Merci pour vos conseils, docteur Brigitte Millot.
0: Europe 1, il est 6h14.
1: En voici un qui a sculpté son corps ce week-end, Laurent Tessier.
4: Tous les week-ends.
1: Tout frais et pimpant. Bonjour Laurent.
4: Bonjour Alexandre, bonjour Rompi. Toujours frais.
1: Rédacteur en chef de Pascal Pro et vous de 16h à 18h sur Europe 1 avec la visite du pape Léon XIV en France depuis vendredi. Vous nous parlez ce matin de la génération Léon.
4: Oui, je ne sais pas vous, mais autour de moi hier et même ce matin, la phrase que j'ai le plus entendue, c'est « ça fait un bien fou ». Nous venons de vivre un week-end riche en émotions avec la présence en France du pape Léon XIV et ce n'est pas terminé avec la dernière journée à Metz, ces scènes de joie, de liesse, d'amour, des parents avec leurs enfants pour voir le pape, cette génération de jeunes croyants, la génération Léon, comme l'Ave Maria, interprétée par la chanteuse Monroe, 17 ans, vendredi lors de la veillée au Stade de France. Une veillée avec 80 000 jeunes de 17 à 35 ans, un moment bouleversant, une jeunesse fière de ses racines chrétiennes, de son histoire, de Jeanne d'Arc à Saint-Louis, une jeunesse qui redonne de l'espoir. Hier matin, dans l'heure des pros sur CNews, Elliot Deval a reçu Jeanne, 12 ans, elle est parisienne, et elle faisait partie des 800 000 personnes présentes à la grande messe, place de la Concorde et sur les Champs-Élysées samedi après-midi. Elle était avec sa maman, son petit frère de 8 ans.
6: J'y suis allée parce que je suis chrétienne. En fait, j'ai perdu mon papa quand j'avais 9 ans, et pour moi, le pape Léon XIV, ça me permet de me rapprocher de mon papa et de le voir en vrai. Bah, j'avais l'impression d'être avec mon papa parce que c'est celui qui représente Jésus. Et Jésus, il est auprès de mon papa au paradis.
4: J'ai été bouleversé par le témoignage de Jeanne, 12 ans, parler de son papa, parler de sa foi. Quelle maturité dans ses paroles.
6: J'ai vraiment prié beaucoup pour le pape, pour notre France et... voilà, et j'ai vraiment adoré la messe.
4: Des enfants, des adolescents, des jeunes présents pour voir le pape Léon XIV assister aux messes. Cette jeunesse qui chante aussi comme Eva, 13 ans. Hier, elle a chanté devant le pape à Lourdes. Elle incarne Bernadette Soubirou dans le spectacle Bernadette de Lourdes. Un moment rempli d'émotions.
7: Oh Marie, prends pitié. Oh Marie, prends pitié. Fais que ce monde vive d'amour.
4: Le pape Léon XIV a réveillé la France, a rappelé à tout un pays ses racines chrétiennes. Chacun est redevenu fier de les mettre en avant, à chacun sa manière, par des t-shirts dans les rues, des chants dans les transports. Son message aussi à la jeunesse.
8: Merci pour votre présence. Merci pour votre foi. Vous êtes les saints de France.
4: Une jeunesse sans violence, sans débordement, qui applaudit dans les rues avec les plus grands, les policiers, les gendarmes, en leur disant tout simplement merci. La gendarmerie nationale qui a même publié un message sur les réseaux sociaux. Nous vivons des moments incroyables. Nous avions tellement besoin de cet élan, de cette force. Ces images, ces mots, ces ambiances resteront gravées comme une nouvelle fois au Stade de France et ce feu d'artifice final.
9: Deuxième pays au monde à avoir donné le plus de saints à l'Église, la France n'a pas fini sa mission. Et n'oubliez jamais que France rime avec espérance.
4: La France est la fille aînée de l'Église, les catholiques sont là et bien là. Le départ du pape Léon XIV ce soir va laisser un grand vide, que la joie demeure.
1: Votre édito sur Europe 1. Merci Laurent Tessier, à tout à l'heure. Pascal Praud et vous, à partir de 16h.
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1: À 6h17 sur Europe 1, le journal permanent. Théo Grévin.
5: Une rencontre interreligieuse et un discours sur la paix au programme de Léon XIV. Le pape attendu à Metz ce matin pour son dernier jour de visite en France. Emmanuel Macron assistera à l'ultime messe célébrée par le souverain pontife cet après-midi. Léon XIV qui a critiqué hier la loi fin de vie adoptée au Parlement cet été. La dignité humaine ne se discute pas, a-t-il lancé lors de sa rencontre avec des malades à Lourdes. En Espagne, des manifestants pour le droit au logement viennent de passer une deuxième nuit dans des tentes installées en plein centre de Madrid. La colère monte depuis l'expulsion d'une Espagnole de 87 ans, devenue un symbole de la crise du logement. Et puis, premier vrai test pour l'équipe de France de football, les Bleus de Zinedine Zidane, privés de leur capitaine Kylian Mbappé, affrontent la Belgique ce soir.
1: 6h18 sur Europe 1, votre partition, Ombline Roche. Il y a exactement 50 ans, Johnny Hallyday retrouvait la scène du Palais des Sports de Paris.
10: Bonsoir.
11: Johnny Hallyday au Palais des Sports, sa scène fétiche, il l'a foulée à plusieurs reprises, mais cette fois le spectacle a une saveur particulière, celle de la réconciliation avec le public parisien. On écoutera Requiem pour un fou.
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1: Pourquoi vous dites que Johnny Hallyday renoue avec le public parisien ?
11: Eh bien parce que 5 ans plus tôt, l'idole crachait les flammes de l'enfer, selon la presse. Il était, je cite, ouvre les guillemets, devenu fou. En cause, le volume de ses concerts poussé à son maximum, boudé par les critiques. Sa réponse ensuite a été le silence, mais le 28 septembre 1976, Johnny Hallyday décide d'arrêter de se taire. Accompagné d'une armée de musiciens et de choristes, il apparaît dans un cercle de laser.

0: cette nouvelle série de concerts, c'est pour promouvoir son dernier album.
1: Absolument, le très réussi Derrière l'amour qui devient sa meilleure vente depuis 10 ans. Dès la fin de l'été, les affiches de ce Johnny Hallyday Story sont placardées dans tout Paris. Il pose en jean et en basket sur fond rouge. On construit un décor spectaculaire. La scène est surplombée d'échafaudages mobiles et de miroirs aussi.

0: Il va rester combien de temps, Johnny, au Palais des Sports?
1: Un mois entier, fin septembre et tout le mois d'octobre quasiment. 35 représentations et un show divisé en deux parties. Il lance à la foule: ce spectacle, c'est ma vie en chanson, mon histoire en musique. Je veux que ce soit une fête du rock and roll. Il reprend donc d'abord ses plus grands succès des années 60 sur les coups. Il fait chanter les femmes et les hommes séparément. Il en profite surtout, notre Johnny, pour jouer les machos provocateurs. « Voilà ce que j'appelle chanter, mesdemoiselles », dit-il. Décidément, nous sommes et nous resterons le sexe fort.
0: Eh bien.
1: Voilà. La seconde partie, il le fait avec humour, bien sûr.
0: Oui.
1: La seconde partie laisse place à ses nouvelles chansons.

0: Alors si le public crie le nom de Gabriel, les gestes des poignets croisés, vous savez, comme ça, bah, ça n'existe pas
1: avec
0: encore.
1: Les bras de force.
0: Voilà, exactement. Il faudra attendre 2 ans avant que ce geste n'apparaisse sur scène, notamment.
1: Bon, et Johnny fait un triomphe. Hein. 200 000 spectateurs viennent le voir.
0: Absolument. En une semaine une semaine avant sa dernière représentation parisienne, le double album live est mis en vente. Johnny Hallyday remontera sur la scène du Palais des Sports 6 ans plus tard. On écoute un extrait de ce show absolument incroyable, Requiem pour un fou sur Europe 1.
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0: Magistral, Johnny Hallyday dans la partition sur Europe 1 avec Requiem pour un fou il y a exactement 50 ans, le 28 septembre 1976. Il retrouvait la scène du Palais des Sports de Paris. Il va s'y produire à guichet fermé jusqu'au 31 octobre. L'album Johnny Hallyday Story Palais des Sports sortira entre-temps, donc le 20 octobre 1976.
1: Merci Ombline Roche, nous sommes lundi 28 septembre. Bienvenue sur Europe 1. Dans la prochaine demi-heure, Ombline, dans 20 minutes, la revue de presse d'Olivier Delagarde.
0: La liesse populaire et le pape qui ne mâche pas ses mots à la une.
1: Comme un lundi, Pierre Durieux va vous présenter ce matin une association qui enrôle des jeunes pour la restauration du patrimoine. Rendez-vous avec lui dans un quart d'heure. Dans un instant, la météo. A tout de suite sur Europe 1.
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11: Dirigeant de PME, de start-up ou d'association, ils s'appuient sur leur commissaire aux comptes pour sécuriser leur activité. Dans un instant, je reçois Claire, dirigeante d'une association.
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1: Le temps pour ce lundi, Ombline Roche, des grisailles et des entrées maritimes qui concernent le littoral du sud ce matin, mais la véritable agitation, elle se concentre sur le nord-ouest.
0: Exactement. Alors le golfe du Lion effectivement se réveille sous un ciel bas et des entrées maritimes plutôt denses qui donnent de faibles précipitations vers les Cévennes. Le vent d'autant balaie l'Occitanie jusqu'à 70 km/h, du Mistral également dans la vallée du Rhône. Mais c'est une dégradation bien plus marquée qui traverse le nord-ouest de la Bretagne et Hauts-de-France jusqu'au Poitou sous forme de pluie régulière et d'orages isolés. En revanche, la façade est conserve un ciel voilé, mais chaleureux. L'après-midi, la dynamique orageuse s'active sur les Pyrénées et gagne l'Aquitaine en soirée. Côté température, le contraste est franchement saisissant. La fraîcheur domine sous la pluie bretonne, tandis que le mercure frôle encore les 30 degrés en Provence et dans le sud-ouest également. Dans le détail, il fait ce matin entre 11 degrés à Embrun et 20 degrés à Perpignan, 15 à Besançon, 17 à Lyon et au Havre. Cet après-midi, il fera 17 degrés à Saint-Brieuc, 21 à Lille, 25 à La Rochelle et au Puy-en-Velay, 27 à Nice et Paris, 29 à Bordeaux, Metz et Clermont-Ferrand, 31 degrés à Brive-la-Gaillarde. Demain s'annoncera chaud mais menaçant. Attention à l'épisode Cévenol majeur qui va débuter mercredi avec de forts cumuls sur le relief. Mais c'est surtout jeudi qu'il faut garder en tête. Le temps perturbé et pluvieux gagnera la totalité du pays et va s'accompagner d'un rafraîchissement assez net. On en reparlera bien sûr d'ici là.
1: Merci Ombline Roche. Europe 1, bonjour et bienvenue à tous. Il est 6h30.
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1: À la une, quatrième et dernier jour de la visite du pape en France. Léon XIV attendu ce matin à Metz après de nouvelles images marquantes hier soir à Lourdes. Reportage Europe 1 à suivre de notre envoyé spécial Wilfried de Villers. Des prises de parole marquantes également. De nouveau, le pape a redit son opposition à l'euthanasie. Vendredi à l'Élysée, il dénonçait déjà la mort programmée. Jacques Serret du service politique d'Europe 1 dans un instant. Appel à la grève demain dans la fonction publique contre le gel du point d'indice. Les pompiers seront dans la rue. Ils sont déjà en grève et manifestés hier au pied de la Tour Eiffel et prouvé qu'ils sont par un été d'incendie. Reportage Romy Azoulay dans ce journal. Et puis Belgique-France, deuxième match des Bleus ce soir en Ligue des Nations. 100

0: apparaissent les uns après les autres. Les cierges des pèlerins diffusent leur lueur orangée sur l'esplanade du sanctuaire. Léon XIV, cierge à la main, marche lentement au rythme des prières et des chants du rosaire. Le pape s'arrête régulièrement, quelques instants comme en méditation, derrière une statue de la Vierge, image saisissante pour Anne Solène et sa fille.
1: Ces lumières, ces chants faisaient qu'on était dans un moment de grâce particulier. On était vraiment portés dans un moment beaucoup plus intime. On a vu le pape marcher au milieu de nous, il a marché très humblement.
0: Léon XIV se veut pèlerin parmi les pèlerins, c'est le tout premier pape à effectuer la procession à pied, se réjouit Marguerite.
2: Même s'il est le pape, il a voulu se considérer comme un pèlerin, comme nous, quand on vient ici à Lourdes. Et on vit tout ça d'une certaine manière. Que le pape le vive aussi avec nous, ça fait encore plus fort.
0: 700 mètres de procession jusqu'à la basilique Notre-Dame du Rosaire où Léon XIV adresse un mot aux malades, aux personnes qui souffrent.
3: Il faut venir ici, faire cette procession avec vous, chers malades, pour en ressentir toute la réalité.
0: Un dernier chant, les portes de la basilique s'ouvrent, Léon XIV disparaît dans la pénombre.
4: Wilfried de Villers, envoyé spécial d'Europe 1 à Lourdes. Léon XIV se rend ce matin à Metz avec un discours très attendu sur les racines de l'Europe, racines chrétiennes, et pour délivrer un message de paix alors que l'Ukraine va entrer dans son cinquième hiver en guerre. On apprend également qu'Emmanuel Macron assistera bien à la messe du pape cet après-midi à Metz. Le chef de l'État n'était pas présent à celle donnée samedi, place de la Concorde à Paris. Tout au long du week-end déjà, le pape a multiplié des prises de parole très politiques. Ça avait commencé dès sa visite à l'Élysée face à Emmanuel Macron sur la laïcité ou pour dénoncer la mort programmée. Et bien hier encore à Lourdes, Léon XIV a redit son opposition à l'euthanasie et au suicide assisté, Jacques Serret.
5: Oui, à l'Élysée, vendredi, Léon XIV appelait à soutenir la fragilité avec tendresse, à accompagner avec respect chaque étape de l'existence, dénonçant très clairement l'offre d'une mort programmée. 48 heures plus tard, c'est devant les malades, à Lourdes, et avec encore plus de force, qu'il a répété son message.
3: Je sais que pour certains d'entre vous, l'horizon peut apparaître sombre, incertain, sans issue. Mais aucune loi humaine ne doit vous faire perdre la certitude de votre dignité. C'est au nom de cette dignité inaliénable de la personne humaine que la tentation de donner la mort sous couvert de fausses compassions doit être fermement rejetée.
5: Ce qui est légal n'est pas nécessairement moral, insiste Léon XIV. Un cri du cœur, un mois après la promulgation par Emmanuel Macron de la loi permettant l'euthanasie et le suicide assisté, et 2 ans après la constitutionnalisation de l'avortement.
4: Jacques Serret du service politique d'Europe 1. C'était aussi ce dimanche jour d'élection, alors vous n'étiez pas appelé aux urnes, il s'agit des sénatoriales, la moitié des sièges renouvelés, la droite conserve sa majorité, et pour la première fois, le RN va pouvoir former un groupe au Sénat avec au moins 15 élus grâce aussi à ses alliés de l'UDR d'Éric Ciotti, tandis qu'en face la France Insoumise compte sur ses 2 premiers sénateurs. Au Royaume-Uni, 5 hommes arrêtés hier près d'une base aérienne soupçonnés de préparer un acte terroriste. Cette base militaire du sud-ouest de l'Angleterre est utilisée par l'armée américaine. Des démineurs ont inspecté plusieurs véhicules suspects. Selon Donald Trump, les suspects étaient depuis longtemps dans le viseur des États-Unis.
6: Europe 1, bonjour, il est 6h34 à la suite du journal. Alexandre Lemaire.
4: Cette semaine qui s'ouvre sera marquée par la première grève nationale de la rentrée sociale. Elle devrait mobiliser demain la fonction publique contre le gel annoncé du point d'indice en quête d'économie budgétaire. 150 manifestations attendues partout en France. Les enseignants, les soignants, mais aussi les pompiers déjà mobilisés. Ils sont en grève depuis 3 semaines. Ils ont manifesté hier sur le Champ de Mars à Paris. La colère et l'épuisement après un été d'incendie record. Reportage Europe 1, Romy Azoulay.
7: Au pied de la tour Eiffel, les sapeurs-pompiers siègent dans leur tente. Un badge en grève est accroché sur leurs uniformes.
8: La colère est de plus en plus forte dans nos rangs.
7: Alexandre, du syndicat SUDS10, pointe du doigt les équipements vieillissants, inadaptés, qui menacent la santé des effectifs.
8: Cet été, on a tous porté des cagoules qui sont ni plus ni moins qu'un bout de tissu, donc qui filtrent absolument rien. On était le nez dans la fumée et on dormait même à ces endroits-là. Donc c'est là toute l'aberration de la chose.
7: Autre problème, le manque de bras, déplore Eddy, sapeur-pompier dans le Val d'Oise.
9: On demande le recrutement de 20 000 sapeurs-pompiers professionnels supplémentaires, ce qui fait à peu près un coût de 1 milliard d'euros pour l'État. Donc c'est un gros coût, mais la sécurité civile en France, elle n'a pas de prix et elle est en train de se dégrader.
7: Depuis 2022, déjà, ils tirent la sonnette d'alarme sans être entendus par l'exécutif. Pour le président de l'UNSA, David Saquet, pas de quoi baisser les bras.
10: Aujourd'hui, on est déterminé, plus que jamais. On a été reçu le 13 août, il n'en est rien ressorti, un blabla politique. Il faut que les parlementaires, le gouvernement, prennent leur courage politique et...

0: mettent sur la table des actes et plus des paroles.
1: Le préavis de grève court jusqu'au 20 octobre. Hors de question pour eux de le lever tant qu'ils n'auront pas obtenu satisfaction.
2: Reportage avec les pompiers en grève, signé Romy Azoulay.
3: Le deuxième match des Bleus et de Zinedine Zidane ce soir à Bruxelles.
2: Oui, deuxième match de Ligue des Nations face à la Belgique. Trois jours après leur victoire 1-0 en Turquie, les Bleus vont tenter de poursuivre sur leur lancée. Il faudra faire sans Kylian Mbappé, blessé au genou gauche. Mais Zinedine Zidane, le sélectionneur de l'équipe de France, n'est pas inquiet.
4: C'est un groupe qui vit bien en tous les cas. C'est nous, ça fait là une semaine qu'on est ensemble. Moi, je les vois. Enfin, je vois qu'ils sont heureux d'être ensemble. C'est l'équipe de France et on sent qu'ils ont envie d'être là. Il y a de belles affiches. Enfin, vraiment, c'est profiter vraiment du moment. Moi, c'est ce que je leur dis de toute façon. Parce qu'en plus, ça va tellement vite le foot. Regardez, j'ai 54 ans. Je suis là ici. Maintenant, je peux plus jouer. Donc c'est leur dire profiter du moment parce que ça vole et c'est tellement beau l'équipe de France que j'ai envie qu'ils vivent ces moments-là quoi.
2: Zinedine Zidane avec Cyril de la Morinerie. Coup d'envoi de ce Belgique-France, c'est ce soir 20h45 au stade Roi Baudouin de Bruxelles.
3: C'était votre journal de 6h30 sur Europe 1. Alexandre Lemaire, on se retrouve dans un instant pour la suite et la fin d'Europe 1. Bonjour, et avec Dimitri Pavlenko pour le programme d'Europe 1 matin. Il est 6h37, à tout de suite.
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3: Dans un instant, la rue de presse d'Olivier Delagarde et on retrouve Pierre Durieux pour Comme un lundi. À tout de suite sur Europe 1.
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2: Bonjour Dimitri Pavlenko.
21: Bonjour Alexandre, bonjour Ambline, bonjour à tous.
2: Qu'est-ce qui fait la une d'Europe 1 matin dans un quart d'heure ?
21: On va parler du pape. Alors je suis frappé ce matin par quand même l'enthousiasme général de la presse, notamment pour Léon XIV, la Léonmania, qui s'explique parfaitement. Il y a d'abord clairement un besoin de communion dans ce pays autour d'une autorité qui n'ait pas besoin d'élever la voix pour se faire entendre. Moi, c'est vraiment enfin, l'interprétation que j'en ai. Puis il y a aussi tout ce que dit ce pape qu'on sent sincère et bienveillant sur l'espérance et la paix. Je pense qu'il touche tout le monde là. Sur d'autres sujets, alors sans doute un petit peu moins, pour relativiser un petit peu, si on regarde les audiences télé de vendredi, bon, il y avait deux fois moins et demi de spectateurs pour deux fois plus et demi, pardon, de spectateurs pour Turquie-France en football que pour la veillée au Stade de France, qui est un autre style de communion populaire d'une certaine manière, le football. Pour revenir au mot du pape, les positions de l'Église sur la vie, on peut dire qu'on les connaît, sur l'euthanasie, qui il appelle la mort programmée, sur la GPA, etc. Rien de neuf sous le soleil, mais si vous tendez bien l'oreille, vous entendrez qu'il arrive peut-être un peu mieux que les autres, ce pape Léon XIV, je trouve, à brancher ces convictions-là millénaires de l'Église sur l'époque. Par exemple, quand devant les jeunes au Stade de France, il parle du style de vie qui pousse à tout avoir mais à n'être personne, ou à recevoir quantité de « je t'aime » mais à rester seul avec soi-même. Vous voyez, il a tout dit en 20 mots du malaise contemporain, du nouveau régime psychique dans lequel on évolue, pour reprendre la formule de Jérôme Fourquet, l'air du vide, sans âme et sans repère, qu'on perçoit tous. Il a beaucoup parlé du sens de l'existence humaine, ce pape, avec cette belle formule, le sens et l'oxygène de l'esprit. Même sur la question des abus sexuels dans l'Église, bah, il sonne juste, on sent sa compassion vraiment pour les victimes, et il n'oublie pas de dire qu'il faut aussi protéger l'immense majorité des prêtres qui n'ont rien à se reprocher. Donc j'ai vraiment hâte d'entendre ce qu'il a à dire sur l'Europe ce matin. D'ailleurs, vous avez vu qu'Emmanuel Macron, finalement, aurait décidé d'assister à la messe ce vendredi, cet après-midi à Metz. On va suivre ça, évidemment, sur Europe 1.
0: À tout à l'heure, Dimitri Pavlenko.
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3: Europe 1, il est 6h42.
0: Avant la revue de presse d'Olivier Delagarde, comme un lundi, le rendez-vous qui met en valeur les bonnes idées de l'économie sociale et solidaire. Bonjour Pierre Durieux.
23: Bonjour Alexandre.
0: Ce matin, vous nous parlez de jeunes qui passent leurs vacances à restaurer le patrimoine.
23: Oui Alexandre. Alors que viennent d'avoir lieu les journées européennes du patrimoine, je veux vous parler d'une association qui fait se rencontrer deux mondes qu'on n'a pas forcément l'habitude d'associer, la jeunesse et les vieilles pierres. Cette année, pour la 7e saison, l'association Arcade, c'est son nom, elle a réuni 400 jeunes bénévoles de 18 à 30 ans sur 23 chantiers de restauration du patrimoine rural partout en France. Des églises, des châteaux, des moulins, et pas besoin d'être un expert en restauration pour participer, il suffit d'avoir de l'énergie et l'envie de s'engager.
0: Et ces chantiers, ils servent aussi sans doute à créer du lien.
23: Exactement, car il ne s'agit pas seulement de travailler sur le patrimoine, les jeunes rencontrent aussi les habitants, ils jouent avec les enfants du village, ils rendent visite à des personnes seules, ils découvrent les artisans locaux. L'idée, c'est de restaurer un lieu, bien sûr, mais aussi de faire vivre le village qui l'entoure. Et ça fonctionne dans les deux sens. Les jeunes apprennent des techniques auprès des artisans, mais ils découvrent aussi une histoire, un territoire et tous ceux qui y vivent.
0: Et la saison n'est pas encore tout à fait terminée, hein ?
23: Non, il reste un dernier chantier au prieuré de la Bretèche, dans le Maine-et-Loire. Et puis les chantiers reprendront à partir de mars prochain, en 2027. Et Arcade cherche déjà les prochains lieux qui pourront accueillir ces jeunes bénévoles. Finalement, ils ne veulent pas être de simples gardiens de vieilles pierres. Ils viennent les restaurer pour qu'elles continuent à raconter une histoire. Une histoire que j'ai eu le plaisir de vous raconter ce matin.
0: Comme un lundi, merci Pierre Durieux, délégué général de la Fédération Village Saint-Joseph. Ces maisons qui accueillent des personnes fragiles pour leur permettre de se reconstruire.
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3: Lundi 28 septembre, 6h44, Alexandre Lemaire.
0: Le journal permanent, Théo Grévin.
24: L'avion de la délégation du pape décollera dans moins d'une heure. Léon XIV attendu à Metz ce matin, dernière étape de sa visite en France. Il prononcera à 10h un premier discours lors d'une rencontre interreligieuse, puis un second consacré à la paix et les racines chrétiennes de l'Europe. Le Rassemblement National frappe un grand coup. Il va pouvoir former un groupe parlementaire au Sénat, une première, avec son allié l'UDR d'Éric Ciotti. Le RN décroche au moins 15 sièges en attendant les résultats définitifs ce matin. 5 hommes soupçonnés de préparation d'un acte terroriste ont été arrêtés hier dans l'ouest de l'Angleterre, près d'une base militaire utilisée par l'armée de l'air américaine. Donald Trump assure qu'il voulait causer de gros dégâts. Et puis la déception de Paul Sexas aux mondiaux de cyclisme. Le jeune coureur français termine 15e à l'épreuve de course en ligne.
0: Merci Théo Grévin. À suivre, la liesse populaire et le pape qui ne mâche pas ses mots dans la revue de presse d'Olivier de la Garde. À tout de suite sur Europe 1.
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4: Eh bien, merci Claire.
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32: Dans la santé, l'innovation est une course contre la montre. Alors, comment l'intelligence artificielle peut-elle aider les équipes à aller plus vite, sans perdre de vue l'essentiel ? Réponse avec un grand laboratoire pharmaceutique. Claudia ?
33: Cette entreprise voulait utiliser l'intelligence artificielle dans plusieurs métiers, de la recherche aux équipes médicales. Nous l'avons aidée à imaginer de nouveaux projets, à accompagner les collaborateurs dans leur utilisation et à mettre en place un cadre clair pour avancer de manière responsable.
32: Et aujourd'hui, qu'est-ce que ça change ?
33: Les équipes gagnent du temps sur certaines tâches et peuvent se concentrer davantage à l'innovation. Au final, la réussite de l'intelligence artificielle ne se mesure pas au nombre d'outils déployés, mais à sa capacité à accélérer les avancées thérapeutiques et à améliorer la vie des patients.
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3: Europe 1, il est 6h48, Alexandre Lemaire.
0: La revue de presse d'Olivier Delagarde. Bonjour Olivier.
36: Bonjour à vous, bonjour à vous Mbline.
3: Bonjour.
0: Avec ce matin une tonalité très rare dans la presse.
36: Oui, c'est bête à dire, mais il flotte comme un parfum de bonheur. On sait que la presse, dans les démocraties, n'est pas là pour annoncer les trains qui arrivent à l'heure, qu'il y a fort à faire, à raconter tout ce qui cloche dans notre pays. Mais il y a parfois comme cela des jours bénis où on aurait juste envie d'arrêter un peu le temps. Et celui à qui l'on doit ce petit miracle, ce moment de grâce, c'est à la une de tous les journaux. Ce matin, Léon XIV, véritable pape star. Cela a d'ailleurs commencé dès hier, jour de concorde, dit très joliment le Parisien dimanche, que la joie demeure, annonçait de son côté le JDD. Merci, lance simplement le Figaro ce matin, au-dessus d'une immense photo de cet homme en blanc au sourire qui rappelle un peu celui de l'ange de la cathédrale de Reims.
0: Peut-on parler d'un effet, Léon XIV ?
36: Oui. Et il est immense, affirme Étienne de Montetti dans l'éditorial du Figaro. Il dépasse largement le cadre de l'Église catholique. La société française tout entière salue aujourd'hui une figure d'autorité qui donne du sens à la vie. Dans les Échos, Cécile Cornudet reprend à son compte les propos de Jean-François Colissimo. Sa visite est un temps suspendu, 36 heures de bienveillance dans une France qui va mal. À l'aube d'une présidentielle marquée par la radicalité, poursuit-elle, Léon XIV incarne tout l'inverse. Et à la une de la Croix, Jérôme Chapuis ne se sent plus de joie. C'est vrai que la ferveur et le nombre dépassent toutes les attentes, constate l'éditorialiste. Pas mécontent de sentir un petit parfum de revanche. Les catholiques, habitués à susciter indifférence, sinon hostilité, éprouvent une joie légitime à voir leur foi se trouver au cœur de l'attention. Dans tous les médias, cette liesse suscite des commentaires sympathiques. Bon, Du moins, jusqu'à ce que chacun prenne la peine de s'arrêter attentivement, ajoute-t-il, sur les propos tenus par le pape.
0: Et une phrase, Olivier, surtout, retient l'attention.
36: Ce qui est légal n'est pas nécessairement moral, Alexandre. Cela pourrait être un joli sujet du bac de philo. Cela pourrait aussi être un sujet de réflexion pour les parlementaires qui ont voté la loi sur l'euthanasie, parce que c'est bien de cela dont il s'agit. Et peu importe que la loi ait été promulguée, il est impossible de considérer comme normal de donner la mort, a rappelé le Saint-Père. Jamais la médecine ne pourra se faire la servante de la mort programmée. Et Léon XIV en a même profité pour tacler l'IVG, souligne Thomas Poupeau du Parisien. Personne n'a le droit, jamais, sur la base d'algorithmes de laboratoire, de décider de la vie de tel ou tel embryon ou telle personne âgée. Voilà, ceux qui souhaitaient que l'on passe à autre chose ou ceux qui redoutaient que l'autre de la France s'en tienne à des paroles allusives l'ont vérifié, conclut Guillaume Tabar dans le Figaro. Le sourire de ce pape ne masque aucun angélisme.
0: Et pendant ce temps-là, que faisait Emmanuel Macron ?
36: Écoutez, on n'en sait rien. Ça a été silence radio pendant deux jours. On l'imagine enfermé à la lanterne depuis vendredi, les doigts dans les oreilles, ne rien vouloir entendre de ce pape dont il avait décidé de boycotter les messes. Et puis, quand même, voulant profiter probablement un peu de cette popularité dont tout le monde parle, le voilà qui annonce qu'il ne boude plus, qu'il va donc aller à la messe à Metz. Et puisque l'on parle de fin de vie, un mot quand même de ce petit écho étonnant, peut-être inquiétant, dans le Parisien d'hier. Olivier Beaumont consacre un papier au livre de deux journalistes politiques sur la fin de règne d'Emmanuel Macron, Pauline Théveniaud et Jérémy Marot, qui décrivent le chef de l'État isolé en son palais crépusculaire. « Si j'étais sentimental, je me suiciderais », a-t-il lâché un jour, affirme-t-il, dans une de ses formules dont on ne sait jamais vraiment quelle dose de vérité elle revête. Bref, un peu moins de 7 mois de la présidentielle, on ne sait plus si l'on doit parler de fin de règne ou de soins palliatifs.
0: Quoi d'autre dans les journaux ?
36: Eh bien, dès que le pape aura tourné les talons, on va se remettre à s'intéresser au budget 2027. Il sera présenté jeudi. Les débats au Parlement qui débuteront ensuite promettent de se dérouler sous une pression croissante des marchés, écrit Stéphane Loignon, des marchés qui anticipent déjà une nouvelle dégradation et double dégradation de la note française, affirme-t-il. Moody's d'abord le 23 octobre et Standard & Poor's le 27 novembre. Bref, les choses ne s'arrangent pas, franchement. Mais je vous propose de terminer quand même par une note moins triste, l'ouverture d'une auberge de jeunesse exclusivement réservée aux femmes. L'info est dans le Parisien. L'hostel, avec deux L, a ouvert ses portes au mois de juin dans le 19e arrondissement et il est donc interdit aux hommes. Certains mâles qui n'ont pas fait très attention en réservant sur Internet ont même déjà été refoulés manu militari.
0: Ah oui.
36: Il s'agit, on l'a compris, d'offrir aux femmes un lieu plus accueillant et plus sécurisé. Alors, cet établissement, qui est le premier du genre en Europe, n'a pas manqué de susciter un brin de sarcasme, écrit Alexis Bisson. Le commentaire qui revient souvent, c'est « Et qu'est-ce qu'on dirait si on faisait que ça que pour les hommes hein ?»« Mais si le monde était dangereux pour les hommes, répond la manageuse, ça serait ce genre de lieu, vous en auriez déjà depuis des centaines d'années. » Et c'est malheureusement une bonne réponse.
0: Votre revue de presse sur Europe 1. Olivier Delagarde, merci. On vous retrouve tout à l'heure à 8h moins le quart.
3: Et nous, on se donne rendez-vous demain à partir de 5h pour Europe 1. Bonjour avec vous, Alexandre Lemaire. Tout de suite à 6h54, Europe 1 matin.
0: Bonjour Dimitri Pavlenko.
2: Bonjour Alexandre Lemaire. Bonjour Blin Roche.
3: Bonjour.
2: Bonjour Olivier Delagarde.
36: Bonjour.
2: De quoi nous parlerez-vous de cette voix de basse ce matin?
36: Oui, Olivier, c'est un peu Barry White, la revue de presse ce matin. Je vous parlerai de Robert Schuman.
2: Ah, formidable.
36: Ouais, très beau portrait.
2: L'homme du jour, effectivement, puisque c'est ce centre des congrès Robert Schuman que Léon XIV a choisi pour s'exprimer sur l'Europe plutôt que le Parlement européen, par exemple, ou Bruxelles. Merci Olivier, on vous retrouve donc tout à l'heure. On en aura parlé d'ailleurs avec Vincent Herbouette juste avant. Séquence très Léon Mania ce matin, donc sur
36: c'est
2: Europe.
36: C'est le moins qu'on puisse dire.
2: Merci à vous. Olivier, Omblin Alexandre, on vous retrouve demain.
3: À demain. À demain.
2: Rendez-vous 5h pour le coup d'envoi d'Europe 1. Bonjour. Bonjour Anissa Haddadi.
3: Bonjour Dimitri, bonjour à tous.
2: Et bonjour à tous, Europe 1 dans les pas de Léon XIV encore ce matin. Il va bientôt décoller de l'aéroport de Tarbes-Lourdes, direction Metz, donc dernière étape de son voyage apostolique en France, qui est déjà un immense succès. Hein. 800 000 personnes par exemple samedi, place de la Concorde, des images et des mots forts du Saint-Père, beaucoup de joie et de ferveur. La presse parle même d'une Léon-mania, donc la question étant de savoir ce qu'elle révèle de la France, hein. Son besoin de se réunir, de bienveillance aussi, de retrouver du sens dans un pays où les baptêmes d'enfants se sont effondrés, moins d'un sur dix. Hein. Mais ceux d'adultes, eux, connaissent un réveil étonnant. Donc la foi que l'on choisit plutôt que celle que l'on reçoit en héritage, le noyau des croyances resserre, il n'en est pas moins vigoureux, d'où aussi le besoin de se rassembler sans doute pour se conforter. Je crois que les Français ont rencontré Léon XIV maintenant, ils se sont fait une idée de lui et il est sans doute le pape le plus fédérateur depuis longtemps. L'Église, l'institution aussi hein, avait besoin de cette reconnaissance, l'Église de France. Et puis il sera question d'Europe donc ce jour dans la bouche de Léon XIV. Que va-t-il dire? Nous verrons cela, on observera aussi Emmanuel Macron qui devrait finalement assister à la messe cet après-midi. On en parlera dans un quart d'heure avec Monseigneur Mathieu Rouget, l'évêque de Nanterre. Il est avec Léon XIV en ce moment même et il sera notre premier invité. On parlera aussi à 8h10 avec Sarah Knafo, l'invité politique de jour de CNews et d'Europe 1. Sarah Knafo, eurodéputée Reconquête, qui cartonne en librairie, vous le savez, comme rarement un livre politique et économique, avec le casse du siècle, donc chez Fayard. Sarah Knafo, 8h10, donc face à Laurence Ferrari. On parlera aussi des élections sénatoriales. On renouvelait le Sénat de moitié hier et la principale information, c'est la percée du Rassemblement National qui passe de 4 à 15 sénateurs. Donc un groupe politique, c'est la première fois pour le parti de Marine Le Pen et Jordan Bardella. 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Voilà pour le programme, on passe au temps.
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2: Anissa Dadi, c'est la semaine du retour de la pluie.
6: Aïe. Ça y est, enfin, la pluie est de retour.
2: On l'aura rarement attendu avec autant d'impatience. Hein.
6: Ouais, on est très content que la pluie arrive, mais il va falloir être faire très attention, surtout très vigilant, parce qu'il risque d'y avoir beaucoup de pluie sur des sols extrêmement secs. Donc on a peur d'un risque d'inondation, notamment du côté des Cévennes, parce que c'est le début aussi cette semaine d'un épisode cévenol. Alors qu'est-ce qui va se passer? On a un temps très perturbé ce matin sur le nord-ouest. Pour l'instant, on a une France coupé en deux, c'est-à-dire qu'à l'est, ça reste ensoleillé et très chaud jusqu'au pourtour méditerranéen, jusqu'en Corse où là le soleil brille sans aucun souci, sans aucun nuage. On a le vent d'OTAN hein, qui souffle au bord de la Méditerranée avec des rafales jusqu'à 60 km/h. Vous savez, ce vent qui vient de Méditerranée et qui rentre dans les terres sur le pourtour méditerranéen. Et puis en ce qui concerne l'ouest, bah là c'est très perturbé. On a beaucoup de nuages ce matin, des averses assez fréquentes entre la Bretagne et les Hauts-de-France en passant par la Normandie. Puis alors il y a une autre zone ce matin qui est très agitée, c'est entre la Gironde et le Poitou, jusqu'au sud de la région parisienne. On a des orages ce matin. J'ai relevé, là, dans les deux dernières heures, 3600 éclairs dans les deux dernières heures. Donc, c'est assez actif, c'est assez électrique et les orages vont rester présents une grande partie de la matinée, se calmer un peu. Et cet après-midi, ce sont les Pyrénées qui vont se retrouver sous les éclairs. Alors, quel programme pour cette semaine? Eh bien, demain, déjà, les pluies vont s'étendre, l'arrivée des épisodes cévenol. Et jeudi, comme quoi, vous verrez que l'automne a un mois de retard, puisque jeudi, nous serons le 1er octobre. Et jeudi, vraiment, le temps va se dégrader et les températures vont baisser sur l'ensemble du pays. Aujourd'hui, on aura jusqu'à 32 degrés encore à Montauban. Il fait chaud.
2: Merci Anissa Haddadi. Bon réveil à vous. Bienvenue sur Europe 1. Nous sommes le lundi 28 septembre. Il est 7h.
10: Il est impossible de considérer comme normal de donner la mort. Ce qui est légal n'est pas nécessairement moral.
2: Impossible de considérer comme normal de donner la mort. La charge de Léon XIV à Lourdes hier contre l'euthanasie et la loi sur l'aide à mourir, un texte soutenu et porté à bout de bras pourtant par Emmanuel Macron. Les deux hommes pourront en reparler à Metz ce jour puisque le chef de l'État assistera à la messe que doit célébrer le pape cet après-midi à la cathédrale Saint-Étienne. Information confirmée par l'Élysée ce matin. L'actualité, ce sont aussi les élections sénatoriales percées historiques du Rassemblement National qui obtient au moins 15 élus. Le parti de Jordan Bardella aura un groupe parlementaire au palais du Luxembourg. C'est une première. Et puis la police britannique parle d'un incident majeur. 5 suspects interpellés près d'une base militaire. Ils sont soupçonnés d'avoir préparé un attentat contre ce site également utilisé par l'armée américaine.
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2: Le journal de 7h sur Europe 1, Christophe Lamarre. Bonjour Christophe.
1: Bonjour Dimitri, bonjour à tous. Emmanuel Macron assistera à la messe du pape cet après-midi à Metz. Le souverain pontife aurait souhaité prolonger l'entretien qu'il a eu avec le chef de l'État à son arrivée à Paris vendredi. C'est ce qu'indique l'Élysée. De quoi vont-ils parler ? De l'Europe ? De la guerre ? Oui, sans doute, on le verra dans un instant, mais aussi de la loi sur l'aide à mourir, désormais en vigueur en France. Laura Legault, vous êtes l'envoyée spéciale d'Europe 1 à Lourdes. Troisième étape de cette visite apostolique. Léon XIV a dit hier tout le mal qu'il pensait de cette loi.
4: Oui, le pape qui s'exprimait devant plusieurs centaines de pèlerins s'est une nouvelle fois opposé à la loi sur l'aide à mourir.
7: La tentation de donner la mort sous couvert de fausses compassions doit être fermement rejetée. Il est impossible de considérer comme normal de donner la mort. Ce qui est légal n'est pas nécessairement moral.
4: Il s'est directement adressé aux malades, à ceux dont les douleurs insupportables peuvent paraître sans issue. Léon XIV leur rappelle qu'aucune loi humaine ne peut leur retirer leur dignité. Vous n'êtes pas un poids. Il faut plutôt développer la recherche et les structures de soins palliatifs, ajoute le Saint-Père. Et surtout, continuer d'accompagner avec tendresse les malades. Un message attendu par de nombreux fidèles, comme Domiti.
11: C'était important pour tous les catholiques, je pense, de réentendre par la bouche du pape que toute vie humaine doit être préservée de sa conception à sa fin naturelle. C'était ce que beaucoup de catholiques attendaient aussi de sa venue.
4: Et bien que la loi sur l'aide à mourir ait déjà été promulguée, Domiti espère que cette prise de parole fera réfléchir les Français.
1: Laura Legault, envoyée spéciale d'Europe 1 à Lourdes.
2: Alors, approuvez-vous cette prise de position du pape contre la loi sur l'aide à mourir ? Qu'en pensez-vous ? C'est la question sur le site et l'appli Europe 1 aujourd'hui. Vous répondez dès maintenant en un clic.
1: Lourdes que le pape s'apprête à quitter dans un peu plus d'une demi-heure direction Metz, dernière étape de cette visite apostolique. Outre la messe qu'il célébrera dans l'après-midi, il y aura deux autres temps forts, une rencontre interreligieuse, un discours sur la situation internationale et l'Europe d'Éric Michel, envoyé spécial d'Europe 1 à Metz.
12: L'Ukraine, le Moyen-Orient, dans plusieurs endroits de la planète, les armes grondent et le sang coule. À Metz, en Moselle, Léon XIV délivrera un message de paix et d'espérance sur une terre déchirée par trois guerres, dont deux mondiales, Mgr Philippe Ballot, archevêque et évêque de Metz.
13: Un territoire qui a fait l'expérience dans sa chair de la puissance de la réconciliation à travers la réconciliation franco-allemande.
12: En Moselle et en Alsace, la population a connu deux annexions. Des familles ont été divisées, des pères et fils enrôlés de force dans l'armée allemande. Mais la souffrance et la haine ont laissé place avec les années à l'amitié. Un homme a joué un rôle majeur, Robert Schuman, l'un des pères fondateurs de l'Europe. Le pape lui rendra hommage, Mgr Philippe Ballot.
13: La réconciliation a été au centre de sa vie dans cette idée de dire « il faut nous soyons non plus en opposition, mais à travailler ensemble ».
12: Robert Schuman, qui a été déclaré vénérable par le pape François, ce qui ouvre le chemin d'une possible béatification, première étape avant d'être déclaré saint par l'Église catholique.
1: Frédéric Michel, envoyé spécial d'Europe 1 à Metz.
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2: Les élections sénatoriales, à présent, la majorité reste à droite, mais le Rassemblement national réussit une entrée fracassante.
1: 178 des 348 sièges étaient à renouveler pour la première fois de son histoire. L'ERN aura un groupe parlementaire au Palais du Luxembourg. Il obtient au moins 15 élus, Alexandre Chauveau.
14: Marine Le Pen se félicite de résultats qui vont au-delà de ce que le parti pouvait espérer. C'est une étape majeure de franchie, tweet la candidate à la présidentielle. Le RN compte désormais 11 sénateurs supplémentaires, élus principalement en Provence-Alpes-Côte d'Azur, mais aussi dans l'Hérault, le Gard ou en Gironde, avec l'élection de l'ancienne députée Edwige Diaz. Jordan Bardella y voit le symbole d'une dynamique claire pour 2027.
15: Nous sommes ravis et extrêmement enthousiastes de ces résultats qui marquent une étape supplémentaire dans l'enracinement du Rassemblement national dans notre pays. Et c'est aussi évidemment une étape supplémentaire pour l'élection présidentielle et l'élection de Marine Le Pen dans quelques mois.
14: L'autre enseignement, c'est que la droite conserve sa majorité, même si LR perd 6 sénateurs. Gérard Larcher devrait ainsi être réélu président du Sénat sans difficulté jeudi prochain. Bruno Retailleau, lui, est largement réélu en Vendée, avec plus de 62% des voix. Enfin, LFI fait élire un sénateur dans le Rhône, un score néanmoins insuffisant pour constituer un groupe.
1: Selon les derniers résultats parvenus cette nuit, la France insoumise comptera finalement deux élus dans ce Sénat renouvelé de moitié. Quel groupe vont-ils intégrer ? Sans doute pas celui des écologistes. Le sénateur Yannick Jadot estime qu'ils n'y ont pas leur place.
2: À l'étranger, à présent, en Grande-Bretagne, la police parle d'un incident majeur après l'arrestation de 5 hommes. Ils sont soupçonnés de vouloir préparer un attentat contre une base militaire.
1: Oui, interpellée dans la nuit de samedi à dimanche alors qu'elle se trouvait à proximité de la base aérienne de Fairford, également utilisée par les forces américaines. Arrestation dont s'est félicité bien sûr le président Donald Trump.
8: L'arrestation au Royaume-Uni a été fantastique. Travailler avec la Grande-Bretagne, c'était un travail incroyable. On enquêtait sur eux, ils voulaient faire de gros dégâts à notre base. Et travailler avec les Britanniques a super bien fonctionné. C'était peut-être Scotland Yard, je ne sais pas. Nous avons travaillé avec beaucoup d'entre eux. Nous les avions sous surveillance depuis longtemps et nous les avons eus.
1: Le président américain Donald Trump, réaction à l'annonce de cette interpellation près de la base de Fairford en Grande-Bretagne. Retour sur les faits, William Molinier.
9: Il est près d'une heure du matin hier quand les services d'urgence sont alertés. Trois véhicules suspects semblent se diriger vers la base aérienne. Cinq hommes sont interpellés. On les voit sur des photos diffusées sur les réseaux sociaux, menottés, à genoux, torse nu. D'abord poursuivis pour des soupçons d'infraction liés à des explosifs. Ils sont désormais sous le coup d'une enquête pour préparation d'un acte terroriste. Selon Donald Trump, il voulait causer de gros dégâts sans que l'on sache à ce stade précisément la nature de l'attaque qu'il planifiait. Un incident qui survient dans un contexte d'inquiétude croissante en Angleterre. La ministre de l'Intérieur avait accusé en juillet dernier l'Iran et la Russie de faire appel à des intermédiaires pour mener des activités criminelles. Selon la presse anglaise, plus de 300 survols de drones sur des sites militaires ont été recensés dans le Royaume depuis un an.
1: William Molinier, le Montréal, le Canada, grosse déception pour les Français au championnat du monde de cyclisme sur route. Paul Sexas termine 15e de la course en ligne après avoir été victime de crampes. Le titre revient à l'Américain Brandon McNulty.
2: Merci Christophe Lamarre, c'était votre journal.
33: Il est 7h07 sur Europe 1. Excellent début de journée. À suivre l'édito éco de Marc Toiti.
2: On va parler d'immobilier. La baisse des prix accélère. Bonne ou mauvaise nouvelle? C'est selon si vous êtes acheteur ou vendeur. Mais nous verrons ce qui se passe avec Marc Toiti dans un instant.
33: Et puis comme tous les matins à 7h22, c'est l'heure de Laurent Tessier.
2: Bonjour Laurent.
16: Bonjour Dimitri, bonjour Anissa.
33: Bonjour Laurent.
16: La génération Léon XIV, cette jeunesse fière de ses racines chrétiennes.
17: Oh Marie, prends pitié.
16: Et cette jeunesse qui chante pour le pape.
2: Ah, tout à l'heure, Laurent.
33: Et dans un instant, Dimitri Pavlenko, l'invité d'Europe 1 Matin.
2: Eh bien, sur ce voyage papal, justement, ce qu'il va dire aujourd'hui et faire à Metz. Nous verrons cela avec l'évêque de Nanterre, Monseigneur Mathieu Rouget. Il s'apprête à embarquer dans l'avion du pape dans un instant. Il est avec nous sur Europe 1. Et 7h08, bon réveil.
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33: Journée avec Europe 1 Matin, il est 7h10 dans un instant. La suite d'Europe 1 Matin avec l'invité et Dimitri Pavlenko. 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
13: Il est 7h11 sur Europe 1. Dimitri Pavlenko, vous recevez ce matin l'évêque de Nanterre, Monseigneur Mathieu Rouget.
2: Bonjour Mathieu Rouget.
20: Bonjour Dimitri Pavlenko et bonjour à tous vos auditeurs.
2: Bienvenue sur Europe 1, vous êtes l'évêque de Nanterre et en ce moment même à l'aéroport de Tarbes-Lourdes avec la délégation de Léon XIV sur le point d'embarquer pour Metz, dernière étape du voyage apostolique de Léon XIV. Alors après un week-end mémorable de communion populaire, de ferveur et de piété, le pape a également dit beaucoup de choses en peu de temps. Alors vous l'avez approché Monseigneur Rouget, racontez-nous dans quel état d'esprit est-il ce matin et vous-même ?
20: Alors en tout cas, tout ce week-end, comme vous l'avez dit, a été un moment extraordinaire de lumière, de force, de paix. Ce qui est très frappant, c'est que le pape Léon a une qualité de présence extraordinaire, avec à la fois beaucoup de force dans ses prises de position et beaucoup de douceur et de bienveillance dans ses attitudes. Ça a été particulièrement marquant pour notre rencontre d'évêques. Hier matin, il a pris un long moment avec tous et avec chacun, pour nous encourager dans notre mission et avec énormément de délicatesse et de bienveillance. Je pense que beaucoup de Français, catholiques ou non, ont été touchés par le rayonnement de sa personnalité.
2: Alors ça c'est vrai, on a pu le voir avec les jeunes, avec les malades, avec les victimes de violences sexuelles dans l'église également hier soir, c'était très frappant. Et alors vous avez évoqué cette rencontre avec les évêques de France hier matin à Lourdes, Mathieu Rouget. Alors le pape vous a délivré une feuille de route, véritablement, avec des instructions. Qu'est-ce qu'il vous a dit ? Quel a été le message du Saint-Père aux évêques de France ?
20: Alors, je ne dirais pas qu'il nous a délivré une feuille de route avec des instructions. Il nous a vraiment encouragés à vivre ce que nous vivons, et notamment notre engagement au service de la vie fragile jusqu'à son terme, notre engagement au service de la liberté éducative. Sur tous ces sujets, le pape a été très encourageant. Si vous voulez, nous n'avons pas été dans une sorte de réunion où le pape nous donnait des directives. C'est plutôt un frère qui est venu nous encourager et partager avec nous.
2: Oui, et il vous a incité à l'audace. Moi, j'ai retenu ce mot d'audace qu'il a prononcé à plusieurs reprises d'ailleurs lors de ces trois derniers jours. Et audace missionnaire également, soyez créatif, c'est aussi le message qu'il vous a adressé.
20: Oui, tout à fait. Ce message, en fait, il nous l'a adressé et il l'a exprimé par sa manière d'être, par cette manière qu'il a d'être à la fois tellement vigoureux dans le fond et tellement bienveillant dans le ton. Et c'est, je pense, un enseignement pour nous, évêques, mais pour tous les catholiques en France, assumer pleinement ce qu'ils sont, et en même temps avec beaucoup de bienveillance et d'ouverture à tous.
2: Alors, ce que tout le monde remarque, c'est que c'est un pape qui parle clair, simplement aussi, sans élever la voix, mais il dit les choses. Et alors, par exemple, il s'inquiète de la dégradation de la vie politique en France. Ça fait partie des choses qu'il vous a dites hier matin. Qu'est-ce qu'il a voulu dire ?
20: Alors, nous n'avons pas tellement parlé de la vie politique en France hier matin, mais il nous a reparlé, comme il l'avait fait d'ailleurs à l'Élysée, de la laïcité, en redisant des choses assez simples sur le fait que la laïcité ne peut pas être une exclusion des réalités religieuses de la cité. Mais il nous l'a dit avec toujours ce mélange de force et de cordialité qui sont sa marque de fabrique, qui sont vraiment son charisme.
2: Alors, oui, il va parler aussi d'Europe aujourd'hui, donc à Metz, là où vous vous apprêtez à partir dans quelques minutes. À quoi vous vous attendez dans ce que va dire Léon XIV ? Quel pourrait être son message, justement, sur l'Europe, sur la construction européenne ?
20: Vous savez, toute cette visite a été marquée à la fois par des rencontres avec les autorités françaises, la rencontre avec les malades hier, qui a été un moment très fort, avec ce qu'il a redit fortement sur l'accompagnement de la vie fragile jusqu'à son terme. Il y a eu des grands moments de ferveur avec la messe incroyable à la Concorde, et puis une très très belle messe encore hier matin. Et puis, la dimension internationale avec l'UNESCO d'abord, avec un grand discours sur la dignité humaine au cœur de la construction de la paix. Et puis ce matin et cet après-midi à Metz, il me semble que c'est intéressant que sa première grande intervention européenne ne soit pas dans un lieu administratif, soit un Parlement, Strasbourg ou Bruxelles, mais dans un lieu d'origine culturelle et spirituelle de l'Europe. Et je pense que c'est cela qu'il va aussi valoriser. Nous avons besoin, pour construire l'Europe, d'hommes comme Robert Schuman, c'est-à-dire à la fois très enraciné et très créatif, et puis de comprendre que l'Europe, ce n'est pas seulement une économie, c'est d'abord un message, une anthropologie.
2: Et on apprend aussi ce matin, Monseigneur Rouget, qu'Emmanuel Macron devrait assister à la messe cet après-midi en la cathédrale Saint-Étienne. Est-ce que vous savez ce qui pourrait avoir décidé le président de la République d'y assister alors qu'il avait préféré jusque-là se tenir à l'écart des cérémonies religieuses dans le cadre de ce voyage apostolique?
20: Alors, je ne sais pas ce qui a conduit le président à changer de décision. Peut-être a-t-il été impressionné par l'ampleur de ce que nous avons vécu à la Concorde et aux Champs-Élysées, qui a fait de cette messe un véritable événement historique à côté duquel personne ne peut vraiment passer, parce qu'il y a les 800 000 personnes présentes, mais aussi les très très très très nombreuses personnes, plusieurs millions qui l'ont suivi par la télévision. Et puis, ce qui est intéressant, c'est que le pape a dit des choses très claires et parfois en décalage par rapport aux positions du président, et pourtant le président est heureux d'être là. Eh bien, je pense que c'est le signe que de bonnes relations dans notre République, ça peut être de parler clair avec bienveillance toujours, et que cela ne ferme pas les portes, mais au contraire, finalement, relance la rencontre et le dialogue.
2: Merci à vous, Monseigneur Rouget, évêque de Nanterre, avec nous en direct ce matin sur Europe 1. Et ben bon voyage, puisque vous vous apprêtez à décoller dans quelques minutes depuis l'aéroport de Tarbes-Lourdes, direction Metz, donc, avec la délégation d'Élan 14. Bon vol à vous, Mathieu Rouget. Bonne journée.
20: Merci à vous et bonne journée.
13: Il est 7h17 sur Europe 1.
2: Dans un instant, votre édito écho, Marc Toiti, juste après le journal permanent à 7h17, Christophe Lamarre.
1: L'Élysée confirme la présence d'Emmanuel Macron à la messe que célébrera le pape Léon XIV cet après-midi en la cathédrale Saint-Étienne de Metz. Le chef de l'État assistera également à la cérémonie de départ du souverain pontife prévue en fin de journée. Les élections sénatoriales, pour la première fois de son histoire, le Rassemblement National va pouvoir constituer un groupe parlementaire au Sénat. Il obtiendrait au moins 15 élus, la droite et le centre, bien qu'en léger recul, conserve la majorité. La percée du RN se lie aussi dans les intentions de vote pour la présidentielle. Marine Le Pen l'emporterait largement au second tour, que ce soit face à Édouard Philippe ou Jean-Luc Mélenchon. Elle recueillerait 57% des voix en cas de duel face au maire du Havre et 69% si elle était opposée au leader de la France insoumise. Sondage Tolina Harris Interactive. Et puis le football, les Bleus ont rendez-vous avec la Belgique ce soir à Bruxelles pour leur deuxième match de Ligue des Nations. Coup d'envoi à 20h45.
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13: 7h18 sur Europe 1. Très bon réveil. Place à l'édito éco, Dimitri Pavlenko.
2: Bonjour Marc Toiti.
11: Bonjour Dimitri, bonjour Anissa, bonjour à tous.
2: Marc. Marc, vous nous parliez ici même il y a quelques semaines de la forte hausse des taux d'intérêt et de leurs graves conséquences sur l'immobilier. Qu'en est-il précisément aujourd'hui ?
11: Eh bien malheureusement, mon cher Dimitri, c'est de plus en plus grave. Tout d'abord, les taux d'intérêt des obligations de l'État français ont continué de flamber. Imaginez, plus de 4,7% pour le taux d'intérêt à 10 ans, un plus haut depuis juillet 2008, et quasiment 5,3% pour le taux d'intérêt à 30 ans. Un sommet depuis juillet 2002, des niveaux vraiment impressionnants. Et alors dans le même temps, avant même la répercussion de ce niveau de taux d'intérêt sur les prix de l'immobilier, l'INSEE vient d'annoncer que les prix des logements anciens en France métropolitaine ont baissé de 1% sur le seul deuxième trimestre 2026. Ce qui veut dire que comparativement au sommet du quatrième trimestre 2022, ils accusent une chute de 6,2% et sont désormais sur un plus bas depuis le deuxième trimestre 2021. Si on regarde ville par ville, à Paris, la baisse est d'environ 11%. À Lyon, moins 16%. À Nantes, moins 18%.
2: Ouais, ça commence à baisser nettement, mais les prix de l'immobilier avaient tout de même fortement augmenté auparavant, Marc. Hein.
11: Oui, tout à fait, Dimitri. J'en profite d'ailleurs pour vous rappeler que sur longue période, l'immobilier fait partie des meilleurs placements historiques avec l'or et les marchés boursiers. Alors, par exemple, vous voyez, de 2015 à 2022, les prix des logements anciens en France ont augmenté de 34%. Donc là, une baisse de 6,2% depuis 2022, ça passe encore. Le problème, c'est que cette baisse va encore s'accélérer au cours des prochains trimestres et au moins jusqu'à la fin 2027. En fait, le problème est très simple. Compte tenu de la faiblesse des taux d'intérêt de 2015 à 2021, les prix de l'immobilier ont trop augmenté. Nous avions alors affaire à ce qu'on appelle une bulle, c'est-à-dire un écart excessif entre la valeur financière de l'immobilier et sa valeur réelle. Avec l'augmentation des taux d'intérêt depuis 2022, l'heure est maintenant au dégonflement de cette bulle. Et avec la nouvelle et forte hausse des taux d'intérêt ces dernières semaines, malheureusement, la baisse des prix va encore s'accélérer. Selon mes prévisions, les prix de l'immobilier en France en moyenne pourraient encore baisser de 10% d'ici la fin 2027.
2: Ah oui, ce serait sévère. Mais Marc, est-ce qu'une baisse des prix immobiliers, c'est forcément une mauvaise nouvelle ?
11: Eh bien non, pas du tout. Bien au contraire, Dimitri. Alors évidemment, il s'agit d'une très mauvaise nouvelle pour les propriétaires de biens immobiliers qui souhaitent vendre. Désormais, non seulement ils vont avoir du mal à vendre, mais surtout, pour y arriver, ils vont devoir consentir de fortes baisses de prix. Et c'est là où le malheur des uns fait le bonheur des autres. Car pour les acheteurs potentiels, ben là c'est l'inverse. C'est maintenant le moment de faire des bonnes affaires. D'ailleurs, si je peux me permettre un petit conseil, il ne faut pas hésiter à faire des propositions d'achat avec des fortes baisses de prix et vous verrez, ça va bien fonctionner. Pour conclure, cette baisse des prix est aussi une bonne nouvelle dans la mesure où elle permet de resolvabiliser la demande qui jusqu'à présent ne pouvait pas acheter, notamment chez les jeunes. Et en plus, grâce à cette correction des prix, le marché immobilier qui est figé depuis plusieurs trimestres va pouvoir enfin repartir progressivement. Mais attention, pas de nouvelle augmentation des prix avant 2028, du moins si tout va bien.
2: Signature Europe 1, Marc Toiti, merci beaucoup Marc. Il est 7h22.
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13: Et 7h22 sur Europe 1, c'est l'heure de retrouver Laurent Tessier.
2: Bonjour Laurent.
12: Bonjour à tous.
2: Avec la visite du pape Léon XIV en France depuis vendredi, vous parlez ce matin de la génération Léon.
12: Je ne sais pas vous, mais autour de moi, hier et même ce matin, la phrase que j'ai le plus entendue, c'est « ça fait un bien fou ». Nous venons de vivre un week-end riche en émotions avec la présence en France du pape Léon XIV et ce n'est pas terminé avec la dernière journée à Metz. Ces scènes de joie, de liesse, d'amour, des parents avec leurs enfants pour voir le pape assister aux messes. Cette génération de jeunes croyants, la génération Léon, comme l'Ave Maria, interprétée par la chanteuse Monroe, 17 ans, vendredi lors de la veille au Stade de France. Une veillée avec 80 000 jeunes de 17 à 35 ans, un moment bouleversant, une jeunesse fière de ses racines chrétiennes, de son histoire, de Jeanne d'Arc à Saint-Louis, une jeunesse qui redonne de l'espoir. Hier matin, dans l'heure des pros sur CNews, Elotte Deval a reçu Jeanne, 12 ans, elle est parisienne. Elle faisait partie des 800 000 personnes présentes à la Grande Messe, place de la Concorde et sur les Champs-Élysées samedi après-midi. Elle était avec sa maman et son petit frère de 8 ans.
14: J'y suis allée parce que je suis chrétienne. En fait, j'ai perdu mon papa quand j'avais 9 ans et pour moi, le pape Léon XIV, ça me permet de me rapprocher de mon papa et de le voir en vrai. Bah, j'avais l'impression d'être avec mon papa parce que c'est celui qui représente Jésus. Et Jésus, il est auprès de mon papa au paradis.
12: Cette jeunesse qui chante encore comme Eva, 13 ans, hier, elle a chanté devant le pape à Lourdes. Elle incarne Bernadette Soubirous dans le spectacle Bernadette de Lourdes. Tellement d'émotions. Le pape Léon XIV a réveillé la France, a rappelé à tout un pays ses racines chrétiennes. Chacun est redevenu fier de les mettre en avant, à chacun sa manière, par des t-shirts dans les rues, des chants dans les transports. Une jeunesse sans violence, sans débordement, qui applaudit dans les rues avec les plus grands, les policiers, les gendarmes, en leur disant tout simplement merci. La gendarmerie nationale qui a publié un message sur les réseaux sociaux. Nous vivons des moments incroyables. Nous avions tellement besoin de cet élan, de cette force. Ces images, ces mots, ces ambiances resteront gravées comme une nouvelle fois au Stade de France et ce feu d'artifice final.
15: Deuxième pays au monde à avoir donné le plus de saints à l'Église, la France n'a pas fini sa mission. Et n'oubliez jamais que France rime avec espérance.
12: La France est la fille aînée de l'Église, les catholiques sont là et bien là. Le départ du pape Léon XIV ce soir va laisser un grand vide, que la joie demeure.
2: Merci Laurent Tessier, votre édito chaque matin dans Europe 1 Matin. On vous retrouvera cet après-midi, 16h-18h avec Pascal Praud. Qu'est-ce qu'il a regardé ce week-end? Qu'est-ce qu'il en a pensé de, de ce voyage apostolique? Il nous rejoindra d'ailleurs d'ici une petite heure pour nous le dire. À cet après-midi mon cher Laurent.
12: À tout à l'heure.
2: À tout à l'heure. 7h24, place au jeu d'Europe 1.
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2: La députée reconquête au Parlement européen, elle sera face à Laurence Ferrari, c'est dans 3 quarts d'heure. Votre journal, la météo dans un instant sur Europe 1.
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2: Anissa Dadi, encore plus de 30 degrés ce jour dans le sud-ouest.
13: Oui, 32 degrés à Mont-de-Marsan, 31 à Brive-la-Gaillarde, il fait chaud hein, dans le sud-ouest. 30 degrés du côté de Périgueux, Châteauroux, 30 degrés également dans l'est. Dans l'est, le soleil brille et il fait chaud. 30 à Strasbourg aujourd'hui, 29 à Belfort et pour Avignon, 28 degrés à Lyon, 27 à Paris et Nice, 26 degrés à Montpellier, 24 à Angers, 22 degrés à Rouen, 19 à Lorient et 17 petits degrés. Ça paraît petit face aux 32 de Mont-de-Marsan, 17 à Saint-Brieuc et Cherbourg. Alors dans le ciel, ce matin on a une France coupée en deux. À l'est, de l'Alsace au pourtour méditerranéen, c'est très ensoleillé en passant par l'Auvergne, les Alpes, la Corse. Un grand soleil, du vent au bord de la Méditerranée, le vent d'autan qui souffle jusqu'à 70 km/h. En revanche, à l'ouest, ça se complique. On a une perturbation qui arrive de la Manche, qui arrose les régions situées entre la Bretagne et les Hauts-de-France. Pas mal d'averses ce matin et surtout beaucoup d'orages. Des orages entre la Gironde et le sud de la région parisienne, en passant par le Poitou, ça gronde fort. 3600 éclairs sur les 2 dernières heures. Donc prudence et on va surveiller les cumuls de pluie aussi dans l'ouest aujourd'hui.
2: Merci Anissa Dadi, bon réveil à vous. Bienvenue sur Europe 1.
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2: Le convoi de la délégation papale est en train d'arriver sur le tarmac de l'aéroport de Tarbes-Lourdes. Il s'apprête à décoller pour Metz, ultime étape de la visite de Léon XIV en France. Impatience et excitation ont envahi les rues de la ville. L'Europe 1 est sur place. Un engouement populaire constaté à Lourdes, hier où le chef de l'église a de nouveau affiché son opposition à l'aide à mourir après l'adoption du texte cet été en France. Et puis une victoire historique, dit Marine Le Pen, alors que le Rassemblement National réussit pour la première fois de son histoire à former un groupe au Sénat.
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2: Journal de 7h30 sur Europe 1, Théo Grévin. Bonjour Théo.
1: Bonjour Dimitri, bonjour à tous. Combien seront-ils au total à avoir aperçu le pape durant ces 4 jours de visite ? Catholiques pratiquants ou non, simples curieux, ils étaient 800 000 samedi pour la messe place de la Concorde à Paris, 150 000 hier à Lourdes et la fréquentation s'annonce tout aussi importante aujourd'hui à Metz. Commerçants, touristes et habitants attendent Léon XIV de pied ferme. Reportage de l'envoyé spécial d'Europe 1, Charles Bouchin.
3: Bienvenue au pape, peut-on lire sur les écrans géants qui entourent la cathédrale de Saint-Étienne de Metz. Derrière les barrières de sécurité, Corinne et Monique trépignent d'impatience à l'idée de voir Léon XIV.
4: J'en pleurerai tellement, ça me fait plaisir. On a grandi à Metz.
5: La cathédrale de Metz, moi j'ai fait ma communion, donc je suis heureuse de le recevoir.
3: À côté d'elle, Mathilde, franco-allemande, pose son vélo rempli de bagages. La fin d'un long périple.
6: On est parti d'Allemagne, Düsseldorf, et on a fait 6 jours de vélo pour venir voir le pape. On a confié notre voyage.

0: Messe Charles Bouch à Europe 1.
1: Et outre cette messe cet après-midi, à laquelle participera d'ailleurs Emmanuel Macron, contrairement à ce qui était prévu, Léon XIV est attendu ce matin pour une rencontre interreligieuse et un discours sur la paix au centre des congrès Robert Schuman, du nom de l'un des pères fondateurs de l'Union européenne.
2: Alors, approuvez-vous la prise de position du pape contre la loi sur l'aide à mourir? C'est la question du jour à laquelle vous pouvez répondre dès maintenant sur le site et l'appli Europe 1. Ça se fait en un clic.
1: Oui, après avoir brièvement évoqué le sujet vendredi à l'Élysée, hier, Léon XIV a livré un plaidoyer contre l'euthanasie. Ce qui est légal n'est pas forcément moral, a-t-il déclaré, en écho au texte sur l'aide à mourir voté cet été au Parlement. Une étape à Lourdes, marquée également par la messe dominicale, suivie sur place pour Europe 1 par Laura Legault.
3: Après un bain de foule à bord de sa papa mobile, le pape Léon XIV prononce l'homélie. Le Saint-Père rend hommage aux 150 000 pèlerins venus du monde entier.
4: En vous regardant ce matin, réunis dans la maison de notre mère, je vois les visages universels de l'Église.
3: En particulier les malades qui sont au cœur de la cité mariale, comme Gérard, 91 ans, dans son fauteuil roulant.
5: Si quelqu'un peut penser à nous, ça nous arrange bien. Je sens mon cœur léger, gai, je suis très content. Je mourrai en ayant vu une très belle messe.
3: Ils sont nombreux sur la prairie à être gagnés par l'émotion. Sylvie en a les larmes aux yeux.
6: J'étais emballée, c'était fabuleux. Beaucoup de joie, c'était génial.
3: Emmanuel, lui, est tout sourire. Dans ses mains, il porte fièrement un drapeau français et un fanion à l'effigie du pape Benoît XVI, car c'est la troisième fois qu'il voit un pape à Lourdes.
7: Il y avait Jean-Paul II, Benoît XVI, et maintenant, avec ce pape magnifique, Léon XIV, on est content qu'il soit venu à Lourdes, et quelque part, c'est normal quand même. C'est là où la Vierge est apparue.
3: En quittant le sanctuaire, lui et ses enfants sont persuadés d'une chose, ils n'oublieront jamais cette messe exceptionnelle. Lourdes, Laura Legault, Europe 1.
2: Dans l'actualité de ce lundi également, ce nouveau sondage qui voit Marine Le Pen creuser l'écart au second tour de la présidentielle.
1: Et ce face à n'importe quel adversaire, résultat d'une enquête Toluna Harris Interactive, la chef des députés RN remporterait l'élection avec 57% des voix si elle se retrouvait face à Édouard Philippe et 69% des voix face au leader des Insoumis Jean-Luc Mélenchon. Marine Le Pen qui parle d'un exploit historique après les sénatoriales, le Rassemblement National va pouvoir pour la première fois de son histoire former un groupe à la Chambre haute. Avec son allié l'UDR d'Éric Ciotti, le RN décroche au moins 15 sièges en attendant les résultats définitifs dans la matinée.
2: Direction Marseille à présent, où les particuliers ne sont pas les seuls à souffrir de la hausse des prix des carburants.
1: Oui, les petits patrons eux aussi craignent le pire face à la crise énergétique. Les nouvelles aides du gouvernement n'y font rien. Avec la succession des crises depuis le Covid, le monde de l'entreprise va mal et alerte Stéphane Burgat.
8: À la tête d'une agence de communication, Stéphane Lambertidias édite des guides touristiques et il le constate de plus en plus, les entreprises qui achètent ces encarts publicitaires disparaissent avant même la publication du guide.
9: Des commerces qui ouvrent en janvier au moment de signer le bon de commande ne sont plus là au mois de juin. Donc ils tiennent à peu près 5-6 mois et ferment leur activité. Ça fait 25 ans qu'on fait ça. Ça ne m'était jamais arrivé.
8: Et lui-même est lourdement impacté avec son agence Antidote Design par la flambée des prix du carburant.
9: Ah ben moi je paye les commerciaux. Aujourd'hui quand l'essence est à 2,30, on me demande de payer en avance l'essence pour aller commercialiser. Et si je n'ai pas la trésor pour leur payer cette essence, ben, ils ne vont pas commercialiser. Donc j'ai pas de pub, c'est une espèce de cercle vicieux, donc il est très très compliqué de sortir.
8: Dans son étude, dans le département, l'organisation patronale Les Entrepreneurs, présidée par Corinne Inesti, relève des chiffres alarmants.
10: Un signal d'alerte important, 94% des entreprises que nous avons interrogées nous disent qu'elles ne savent pas comment elles pourront tenir si ça continue ainsi, sur plusieurs mois.
8: Et le département enregistre en effet plus de 1500 défaillances d'entreprises au premier semestre 2026. Marseille, Stéphane Burgat, Europe 1.
1: Et cette flambée des prix des carburants est l'une des conséquences directes du conflit au Moyen-Orient. Le président américain Donald Trump dit s'attendre à une reprise sous peu des discussions avec l'Iran au lendemain de son rejet d'un plan formulé par Téhéran pour ouvrir sous 7 jours le détroit d'Ormuz.
2: Et on peut cette fois parler d'un premier vrai test. L'équipe de France de football affronte ce soir la Belgique.
1: Trois jours après un baptême du feu réussi en Turquie, les bleus de Zinedine Zidane montent d'un cran face au quart de finaliste du dernier mondial. Le nouveau sélectionneur qui devra faire sans son capitaine Kylian Mbappé blessé. Mais pas d'inquiétude, le groupe vit bien selon Zidane. Écoutez.
11: Ça fait là une semaine qu'on est ensemble, je vois qu'ils sont heureux d'être ensemble. C'est l'équipe de France et c'est profiter vraiment du moment. Moi c'est ce que je leur dis de toute façon. Parce qu'en plus, ça va tellement vite, le foot. Regardez, j'ai 54 ans, je suis là ici, maintenant je ne peux plus jouer. Donc c'est leur dire profiter du moment parce que ça vole. Et c'est tellement beau l'équipe de France que j'ai envie qu'ils vivent ces moments-là quoi.
1: Zinedine Zidane et coup d'envoi de Belgique-France ce soir à 20h45.
2: 54 ans Zizou, bah dis donc, aïe, comme aïe, ça aïe. Passe. Merci beaucoup Théo Grévin, c'était votre journal. On va

0: parler dans un instant sur Europe 1, dans votre édito international, de cette dernière étape du voyage du pape en France à Metz. Il va parler de l'Europe. Alors non, ne zappez pas, parce que comme tout le reste de ce que fait depuis trois jours Léon XIV, avec sa douceur simple et claire, ça va secouer l'air de rien. On verra ça avec Vincent Hervouette.
1: Très bon début de journée, bon lundi avec Europe 1 Matin et Dimitri Pavlenko jusqu'à 9h. Il est 7h37.
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1: 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Dans un instant, Dimitri Pavlenko et les signatures d'Europe 1. Vincent Hervouette nous emmènera direction Metz ce matin. Bon réveil.
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1: 7h40, très bon lundi à l'écoute d'Europe 1 Matin avec Dimitri Pavlenko jusqu'à 9h et les signatures d'Europe 1.
0: Dans 10 minutes, votre édito politique, on viendra sur l'événement du week-end bien sûr, Léon XIV, ce pape force tranquille qui dit les choses avec force d'âme et bienveillance, nous dira Vincent Trémollet de Villers. La revue de presse d'Europe 1 aussi avec Olivier Delagarde, mais d'abord l'édito international d'Europe 1. Bonjour Vincent Hervouette.
22: Bonjour Dimitri, bonjour à tous.
0: Le pape est en vol, non, il s'apprête à décoller d'un instant à l'autre, direction Metz, la ville qui a changé 4 fois de nationalité entre 1870 et 1945. On l'attend pour un discours sur l'Europe et la paix, c'est donc le programme officiel. Hein.
22: Alors dit comme ça, on bâille, parce que depuis le temps qu'on nous répète que l'Europe c'est la paix, alors que c'est à peu près le contraire, c'est parce que l'équilibre de la terreur a imposé une forme de paix sous protection américaine que l'Union européenne a pu se construire. C'est la guerre froide qui a permis l'Union européenne. Désormais, il y a une nouvelle idée fausse à la mode, c'est que faire la guerre en Ukraine, c'est faire l'Europe. Et ne pas faire la guerre à la Russie jusqu'au dernier des Ukrainiens serait défaire l'Union européenne. Et ce climat va en guerre inquiète Léon XIV.
0: Alors à Metz, où il va rencontrer les dirigeants européens, on vénère Robert Schuman.
22: On parle des pères de l'Europe comme des pères de l'Église. Et le pape va rappeler qu'ils avaient la foi, se référaient à l'Europe des cathédrales, considéraient les principes chrétiens comme le ciment et le moteur de l'unité, seul capable de mettre fin à l'esprit revanchard qui a conduit à la Seconde Guerre mondiale. C'est ce qu'a dit Léon XIV à une délégation du Parti populaire européen au printemps. Et la paix, c'est le contraire des guerres qu'on nous prédit avec une sorte de fatalisme. La diplomatie du Vatican s'active partout et toujours à faire le contraire. Elle soutient le dialogue multilatéral. Et comme l'écrit l'Observatore Romano, les guerres pourraient peut-être être arrêtées si on faisait prévaloir la créativité diplomatique et un engagement sérieux dans les négociations, au lieu de céder aux intérêts inavouables des grands marchands d'armes. Avis au va-t-en-guerre, si prompt à donner des leçons de morale.
0: Léon XIV, ce pape américain et péruvien, il s'implique beaucoup en Europe, Vincent.
22: Ben, il la réveille. C'était bluffant avant-hier, cette cathédrale à la Concorde, les Champs-Élysées comme la plus belle des nefs. Cette foule heureuse qui s'est mobilisée, qui semblait ressurgir du vieux pays comme le 30 mai 68. Une foule libérée sur les Champs-Élysées comme en 1945. Quelle surprise! Voilà un pape avec son sourire et sa mosetta, cette petite cape rouge que son prédécesseur jugeait démodée. Un pape qui parle du baptême de Clovis devant le président. Il a placé tout son voyage sous une seule citation pour que le monde ait la vie dans le pays qui a le record des suicides en Europe de l'Ouest, qui a mis l'avortement dans la Constitution, l'euthanasie dans la loi et qui subit un hiver démographique. Et un peuple répond présent à Saint-Denis, à Paris, à Lourdes. Mais le pape, il faut le savoir, a obtenu exactement le même sursaut à Madrid en juin. Ils étaient 1 200 000 Espagnols poursuivre la procession de la fête Dieu, des centaines de milliers de jeunes à une veillée de prière. Pareil à Barcelone, à la Sagrada Familia et aux Canaries, dans un pays où les séminaires sont vides, les églises aussi, et où, de Zapatero à Pedro Sanchez, les socialistes empilent les lois sociétales contraires à la morale chrétienne. Léon XIV est dans la lignée de Jean-Paul II, l'Europe du troisième millénaire sera chrétienne ou ne sera pas. Il pense, comme Benoît XVI aux Bernardins, que l'âme européenne est née dans la quête de Dieu, et sa priorité, comme le pape François, est d'être missionnaire, d'aller donc aux périphéries. Ce qu'on peine à réaliser, c'est que l'Europe est désormais une périphérie, qu'elle s'est déclassée dans les affaires du monde en égarant en chemin sa foi, ses traditions et sa nature profonde.
0: Signature Europe 1, Vincent Hervouette. Merci beaucoup, Vincent. Et dans un instant, la revue de presse d'Olivier Delagarde, 8h moins le quart.
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0: Olivier Delagarde, l'homme du jour.
19: Bonjour.
0: Dois-je encore signaler de qui il s'agit ?
19: Oui, mais c'est peut-être pas celui dont vous croyez, qu'on va mettre de côté Léon XIV un instant. On va y revenir longuement dans la revue de presse de 8h45 pour parler, si vous le voulez bien, de Robert Schuman, qui sera au cœur de cette dernière journée de visite apostolique. Parce que si le pape a choisi Metz pour célébrer cette ultime étape, c'est en grande partie à cause de ce personnage au parcours tout de même très singulier. C'est Guillaume Perrault dans Le Figaro qui nous dresse son portrait. Le portrait d'un homme à la soutane invisible, écrit-il. Robert Schuman, né en 1886 dans une Moselle à l'époque allemande, un adolescent qui songe d'abord à la prêtrise avant de choisir le barreau, un homme tiraillé entre deux pays, entre deux cultures, qui va se retrouver, au lendemain de la Deuxième Guerre mondiale, frappé d'indignité nationale, avant d'être défendu par De Gaulle en personne. Schuman, qui va être le symbole de cette démocratie chrétienne qui prospère ensuite, de cette période d'après-guerre, avant d'être l'un des père de l'Europe. La formule peut paraître un peu pompeuse aujourd'hui, mais il faut se rendre compte de ce qu'a pu être cette réconciliation franco-allemande, si peu de temps après la guerre. Cet homme grand, maigre, voûté, le nez immense, semblant être né vieux, révélait par son regard une intemporelle jeunesse de cœur, ascétique resté célibataire, assistant à la messe chaque matin et refusant toutes les facilités du pouvoir. Tel était Robert Schuman.
0: Mis à part la visite du pape, de quoi parle la presse ce matin, Olivier ?
19: Du budget 2027. Alors, c'est moins glamour, j'en conviens, mais il sera présenté jeudi. Les débats au Parlement débuteront ensuite, promettent de se dérouler sous une pression croissante des marchés. Écrit Stéphane Loignon des Échos, des marchés qui anticipent déjà une nouvelle dégradation et double dégradation de la note française, affirme-t-il. Moody's d'abord en octobre, Standard & Poor's en novembre. Bref, les choses ne s'arrangent pas. Mais comment faire pour avoir un budget à l'équilibre ? Eh bien, c'est l'objet de la chronique de Jean-Marc Daniel. Et il faut lire ce papier assez jubilatoire dans les Échos. L'économiste nous révèle d'abord que la fameuse règle d'or, que d'aucuns appellent de leur vœu, ben en fait, elle existe déjà. Elle est prévue dans les traités européens, justement. Le problème n'est donc pas la loi, c'est que nos dirigeants s'assoient dessus. Non, il y aurait peut-être une autre méthode, indique-t-il, plein de malice. Dans le récit de son voyage en Chine, écrit-il, Marco Polo raconte qu'à son arrivée à Cambaluc, le nom de Pékin au XIIIe siècle, il assiste à une fête gigantesque. En fait, la foule célèbre alors l'exécution d'Ahmad Fanakati, le ministre des Finances, mort suivi de l'abandon de son cadavre au chien. Ah oui. Selon Marco Polo, pour l'empereur Kublai Khan, un tel spectacle aurait eu le double avantage de calmer la colère populaire et d'inspirer davantage de rigueur dans la gestion des fonds publics aux successeurs du ministre des Finances. Alors évidemment, Jean-Marc Daniel n'en est pas à souhaiter d'arriver à de telles extrémités. Néanmoins, il serait tout de même intéressant de regarder ce que sont devenus tous les ministres des Finances depuis 50 ans qui ont consciencieusement contribué à creuser le déficit national et de voir de quelle manière ils ont été remerciés par la République.
0: Autre chronique qui a retenu votre attention.
19: Oui, celle de l'excellent Jean-Pierre Robin du Figaro qui revisite une célèbre fable de La Fontaine, le rat des villes et le rat des champs. Dans le langage d'aujourd'hui, la fable s'intitulerait « Le parigot et le gilet jaune » ou « Le bobo et le gros rouleur ». En fait, la grande différence entre les deux, et ce n'est pas anecdotique à 7 mois de la présidentielle, c'est que le gilet jaune consacre un mois de salaire pour rouler et le parigot 8 mois pour se loger. Morale de cette fable, énergie et immobilier seront sans doute les deux mamelles de cette campagne électorale.
0: Et cette période où l'on parle beaucoup du pape, on va terminer par une excommunication.
19: Oui, la nouvelle a été un peu occultée par la folie Léon XIV ce week-end, mais vendredi, un petit peu en catimini, il faut bien le dire, les écologistes Chapelle-Marine Tondelier ont décidé d'exclure Yannick Jadot, moine soldat vert de gris, un peu trop proche de Raphaël Glucksmann à leur goût. L'opinion consacre un petit papier à ce tsunami politique dans un verre d'eau, mais qui en dit peut-être assez long sur les pratiques de l'extrême gauche, car c'est une loi qui se vérifie quelles que soient les obédiences. Plus la secte est petite, plus les règlements de compte y sont violents.
0: Oui, la promiscuité. Merci beaucoup Olivier Delagarde. Votre revue de presse revient tout à l'heure, 9h moins le quart. Dans un instant, votre édito politique avec Vincent Trémollet de Villers, juste après le journal permanent sur Europe 1, Théo Grévin.
5: L'avion de Léon XIV vient de décoller. Le pape attendu à Metz ce matin pour une rencontre interreligieuse et un discours sur la paix. Emmanuel Macron assistera à l'ultime messe célébrée par le souverain pontife. 5 hommes soupçonnés de préparation d'un acte terroriste arrêtés hier dans l'ouest de l'Angleterre, près d'une base militaire utilisée par l'armée de l'air américaine. Donald Trump a assuré qu'il voulait causer de gros dégâts. En Espagne, des manifestants pour le droit au logement viennent de passer une deuxième nuit dans des tentes installées en plein centre de Madrid. La colère monte depuis l'expulsion d'une Espagnole de 87 ans, devenue un symbole de la crise du logement. Et puis la déception de Paul Sexas au Mondiaux de cyclisme. Le jeune coureur français victime de crampes termine 15e sur l'épreuve de course en ligne.
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0: L'édito politique sur Europe 1 avec Le Figaro. Bonjour Vincent Trémollet de Villers.
23: Bonjour Dimitri, bonjour Anissa, bonjour à tous.
0: Vincent, la France a vécu 3 jours extraordinaires d'altitude spirituelle, d'unité aussi, qui contraste avec la déprime qui semble parfois frapper notre pays. Pour vous, cette visite de Léon XIV en France, c'est un événement politique, Vincent?
23: C'est d'abord un événement spirituel. Le pape, en 3 jours, a ouvert grand la porte du sanctuaire de la vie intérieure, cette porte que la société du vide narcissique et compulsif garde toujours fermé à triple tour. Et c'est pour cela que malgré les foules et la dimension évidemment collective de ces journées, l'événement a été surtout un moment personnel, une fête des retrouvailles avec cette vieille chose oubliée que l'on appelle la conscience ou l'âme. Ces retrouvailles se sont faites sous le signe de la profondeur historique, c'était le symbole des Français à Saint-Denis et de la messe sur la place de la Concorde. Certains se sont souvenus qu'ici même avait coulé le sang de la terreur révolutionnaire. D'autres n'avaient pas cela en tête, mais samedi, lors de la messe, c'était la paix, l'unité et la miséricorde qui présidaient. C'était aussi des retrouvailles de Français entre eux, de tous milieux, de toutes origines, et même dans les rues de Paris, de différentes confessions, la définition même de la communion. Place de la Concorde, il n'y avait ni nostalgie, ni projection dans un avenir radieux, mais sur les paroles du Salve Regina, un chant vieux de 1000 ans, le présent avait retrouvé toute sa substance. Une âme sans corps, c'est l'autre nom de la mort, mais un corps sans âme, c'est un simulacre de vie. Et ce qui est vrai pour un être humain l'est pour un pays tout entier. Et cette fois, tout était en bon ordre, comme dans la chanson à boire, grâce à cette visite de Léon XIV, on a fêté nos retrouvailles.
0: Donc, si je comprends bien, Vincent, on était très loin de la politique. Hein.
23: La campagne présidentielle, en quelques heures, le pape l'a désintégré. Il nous a ramené à la source de ce qu'est la politique, c'est-à-dire une amitié et une recherche désintéressée du bien commun. Et pour cela, pas besoin de discours mirobolants et de promesses intenables, hein, simplement rappeler devant les promoteurs de l'euthanasie à l'Élysée ou les plus fragiles à Lourdes que la dignité humaine ne se mesure pas et ne se discute pas et que ce qui est légal n'est pas forcément moral. Vous aurez remarqué que Léon XIV ne dit pas un mot plus haut que l'autre, qu'il ne fait au fond que répéter ce que ses prédécesseurs disent depuis 2000 ans, qu'il ne dit rien de personnel, qu'il ne dit rien qui le concerne. Il s'efface derrière une liturgie ancestrale et il est écouté, comme s'il annonçait une nouvelle inédite pour le monde. Les candidats à la présidentielle qui étaient assis au premier rang, place de la Concorde, ont dit se sentir un peu minuscule, un peu vain, dans ces instants d'éloquence aussi simples que majestueux.
0: Et vous pensez, Vincent, que cette visite aura une influence sur l'opinion ?
23: Temporairement, parce que maintenant c'est la mode. Ceux qui s'acharnent à déchristianiser la société dans ses lois, dans ses symboles, dans ses coutumes, dans ses écoles, rivalisent désormais d'éloges pour le pape. C'est Léon XIV pour tous, mais ça va pas durer. Très vite, en surface, tout sera comme avant. Je dis bien en surface, parce que ces trois jours nous ont aussi fait mesurer la force d'un courant profond. Les jeunes du Stade de France, les foules des Champs-Élysées et de Lourdes, ces centaines de milliers de Français, peut-être des millions, portent à travers leur famille, leur dévouement, leurs interventions aussi de plus en plus assurées dans le monde médiatique et politique, un message d'espérance. Ils ont été longtemps ignorés, méprisés, parfois même ridiculisés. Cette France de Saint-Denis, de la place de la Concorde, de la grotte de Massabielle, de la cathédrale de Metz, montre pourtant une vitalité, une joie aussi, qui surmonte les difficultés des temps que nous traversons, sans doute parce que son horizon va au-delà de notre vie terrestre. Cette France ne fera pas basculer l'élection présidentielle, elle n'apporte ni argent ni pouvoir, mais elle est dépositaire d'un trésor que l'homme le plus riche et le plus puissant ne pourra jamais s'offrir, un trésor indispensable à la bonne vie d'une société, ce que l'on appelle la force d'âme.
0: L'édito politique sur Europe 1, merci Vincent Trémollet de Villers. À la une du Figaro ce matin, merci tout simplement devant sur une grande photo du pape Léon XIV au milieu de la foule. Merci beaucoup Vincent, bonne journée.
1: Il est 7h54. Merci d'écouter Europe 1 Matin avec Dimitri Pavlenko. Jusqu'à 9h, nous sommes le lundi 28 septembre. Dans un quart d'heure, l'invité de la grande interview Europe 1 CNews.
0: Ce sera Sarah Knafo, la députée reconquête au Parlement européen, auteure du casse du siècle chez Fayard, le livre économique et politique de la rentrée. Elle sera face à Laurence Ferrari. Dans un instant, votre journal, la météo et le saint du jour sur Europe 1. Nous fêtons Saint Venceslas. Il est 8h05 sur Europe 1, mon réveil.
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0: Nous fêtons ce jour Saint Venceslas, un saint du Xe siècle, saint patron de la Tchéquie. Il fut assassiné par son frère qui convoitait le trône et avait pris la tête du parti païen. Nous passons au temps, Anissa Dadi. Vous nous aviez prévenu déjà la semaine dernière, le temps change, ça commence par le nord-ouest.
1: Oui, effectivement, l'arrivée du mois d'octobre est le signe d'un changement de temps assez net, avec déjà, dès ce matin, des orages et un temps très perturbé sur le grand quart nord-ouest. Alors ça va du nord de la Gironde jusqu'au sud de la région parisienne, où là on a beaucoup d'orages ce matin. Pas mal de pluie également entre la Bretagne et les Hauts-de-France, le long des côtes de la Manche, là en passant par la Normandie. C'est assez pluvieux, ça va le rester toute la journée. Les orages vont se calmer dans ce secteur. On va retrouver un ciel partagé entre nuages éclaircis. Il y aura un petit peu de lumière avec quelques éclaircies, mais enfin ce sont les nuages qui l'emportent. Et puis sur la façade est, ça reste encore une très belle journée estivale, avec 30 degrés à Strasbourg aujourd'hui par exemple. De l'Alsace à la Corse, c'est très ensoleillé. Dans le sud-ouest aussi, il fait chaud, hein, 32 degrés prévus à Montauban. On a des températures vraiment très élevées pour la saison, 31 degrés à Brive-la-Gaillarde. On est quand même dans ce secteur-là du sud-ouest, 12 degrés au-dessus des moyennes de saison. Et à la même heure, il fera 17 degrés à Saint-Brieuc. Donc vous voyez que c'est presque du simple au double. Le temps va continuer à se dégrader tout au long de la semaine, avec un vrai cap qui va se jouer entre mercredi et jeudi, où jeudi, on aura une journée très agitée. Alors il faut savoir qu'on va s'attendre à une semaine très pluvieuse. On va avoir des épisodes pluvieux assez importants, notamment du côté des Cévennes. On a un épisode cévenol qu'on va surveiller de près, parce que les terres étant tellement sèche, il peut y avoir par endroits des débordements et des inondations. Les zones les plus marquées par la pluie cette semaine seront donc les Cévennes, vraiment en rouge, l'Auvergne, le centre-est et la Bourgogne, on aura pas mal de pluie, et le nord-ouest, Bretagne, Normandie. Et Bretagne, Normandie, Hauts-de-France.
0: Merci Anissa Dadi, bon réveil à vous, bienvenue sur Europe 1. Nous sommes le lundi 28 septembre, il est 8h.
17: Il est impossible de considérer comme normal de donner la mort. Ce qui est légal n'est pas nécessairement moral.
0: Ce qui est légal n'est pas nécessairement moral. Le nouveau coup de boutoir du pape hier à Lourdes contre la loi sur l'aide à mourir. Le souverain pontife pourrait en reparler avec le chef de l'État cet après-midi à Metz. Le locataire de l'Élysée assistera à la dernière messe de ce voyage pontifical. Europe 1 en direct de la capitale de la Moselle dans un instant. Le Rassemblement national brise le plafond de verre au Sénat. C'est historique, une quinzaine de sièges décrochés et la création d'un groupe parlementaire pour le parti de Jordan Bardella. Les Républicains demeurent majoritaires. Et puis les Bleus au stade Roi Baudouin à Bruxelles ce soir. Deuxième match de la Ligue des Nations, version Zinedine Zidane. À 8h10, votre invité ce matin. Bonjour Laurence Ferrari.
18: Bonjour Dimitri. Ce sera Sarah Knafo, députée européenne Reconquête et auteure du Casse du siècle chez Fayard. Comment a-t-elle vécu ces jours de liesse autour du pape Léon XIV en France? Que dit cette ferveur populaire de notre pays à la recherche d'un espoir et d'une incarnation qui l'élève? Et puis son livre, le Casse du siècle, cartonne en librairie. C'est un réquisitoire implacable contre ceux qui nous gouvernent depuis 30 ans. Que cherche-t-elle, elle, à travers ce livre? Ses réponses dans un instant.
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0: Le pape est dans l'avion affrété par Air France, direction Metz. Dernière étape de sa visite apostolique en France. Trois temps forts au programme ce jour. Une messe cet après-midi, une rencontre interreligieuse et en fin de matinée, un discours très attendu à tonalité internationale, explicitement intitulé « Aux racines de l'Europe pour la paix et l'unité ». Bonjour Frédéric Michel.
3: Bonjour Dimitri, bonjour à tous.
0: Frédéric, vous êtes l'envoyé spécial d'Europe 1 à Metz. Vous avez suivi Léon XIV tout le week-end au centre de cette étape messine pour le Saint-Père. La figure de Robert Schuman, l'un des pères de la construction européenne.
3: Effectivement, Robert Schuman, l'un des pères, vous l'avez dit, de la construction, de la fondation de l'Europe, originaire de cette terre de Moselle, déchirée par trois guerres, dont deux mondiales, deux annexions. Mais la souffrance et la haine a laissé place avec les années à l'amitié. Et c'est donc ici, au carrefour de l'Europe, que le pape souhaite envoyer un message de paix et d'espérance au monde en saluant l'œuvre de Robert Schuman, Monseigneur Philippe Ballot, l'archevêque et évêque de Metz.
4: La réconciliation a été au centre de sa vie dans cette idée de dire « il faut que nous soyons non plus en opposition, mais à travailler ensemble ». La frontière est devenue un lieu de rencontre et non une séparation.
3: En privilégiant Metz plutôt que les institutions officielles de Strasbourg, Léon XIV veut s'adresser directement au peuple et revenir aux racines spirituelles et humaines du continent. Avant ce discours sur la paix, il lancera avec les représentants des différents cultes un appel inédit en faveur du dialogue interreligieux.
4: La concomitance de ces deux moments est à relever. Les religions qui dialoguent, qui permettent la paix.
3: Et après cette matinée très politique, le pape célébrera à 16h une messe en la cathédrale Saint-Étienne de Metz, surnommée la lanterne du bon Dieu, avec ses 6500 mètres carrés de verrier.
0: La lanterne du bon Dieu. Frédéric Michel, envoyé spécial d'Europe 1 à Metz. Dans l'assistance ce matin face au pape Emmanuel Macron, le président qui, contre toute attente, devrait finalement assister cet après-midi à la messe célébrée par le Saint-Père en la cathédrale Saint-Étienne. Bonjour Jacques Serret du service politique d'Europe 1. Jacques, le président aurait donc changé d'avis après avoir été le grand absent de la cérémonie géante à la Concorde.
5: Eh bien, selon l'entourage du chef de l'État, le pape a souhaité prolonger l'entretien qu'il a eu vendredi matin à l'Élysée. Emmanuel Macron va donc se rendre à la messe afin ensuite de raccompagner Léon XIV pour son départ depuis l'aéroport de Metz. Cette mission devait initialement revenir au Premier ministre, Sébastien Lecornu. Ce sera donc pour le président de la République. Alors que veut lui dire Léon XIV ? Certainement réitérer son message, car hier, à Lourdes, le souverain pontife, devant les malades, a dénoncé avec force l'offre d'une mort programmée.
17: Je sais que pour certains d'entre vous, l'horizon peut apparaître sombre, incertain, sans issue. Mais aucune loi humaine ne doit vous faire perdre la certitude de votre dignité. C'est au nom de cette dignité inaliénable de la personne humaine que la tentation de donner la mort sous couvert de fausse compassion doit être fermement rejetée.
5: Un cri du cœur un mois après la promulgation par Emmanuel Macron de la loi permettant l'euthanasie et le suicide assisté et deux ans après la constitutionnalisation de l'avortement.
0: Jacques Serret du service politique d'Europe 1. Et on vous pose la question ce matin sur Europe 1. Approuvez-vous cette prise de position du pape contre la loi sur l'aide à mourir ? Vous pouvez d'ores et déjà voter sur le site et l'appli Europe 1.
1: Il est 8h04 sur Europe 1, la suite du journal Dimitri Pavlenko. Et le Rassemblement National va pouvoir constituer un groupe politique au Sénat.
0: Ah, c'est un grand coup que vient de frapper le parti de Jordan Bardella et Marine Le Pen à l'occasion des élections sénatoriales pour renouveler la moitié de la Chambre haute avec ses alliés de l'UDF. Le parti d'Éric Ciotti, le RN, détient désormais 15 sièges, soit le seuil pour former un groupe au Sénat, ce qui veut dire plus de moyens, plus de temps de parole également, précieux. À 8 mois de l'élection présidentielle, Alexandre Chauveau, Marine Le Pen salue tout simplement une victoire historique.
7: Marine Le Pen se félicite de résultats qui vont au-delà de ce que le parti pouvait espérer. C'est une étape majeure de franchie, tweet la candidate à la présidentielle. Le RN compte désormais 11 sénateurs supplémentaires, élus principalement en Provence-Alpes-Côte d'Azur, mais aussi dans l'Hérault, le Gard ou en Gironde avec l'élection de l'ancienne députée Edwige Diaz. Jordan Bardella y voit le symbole d'une dynamique claire pour 2027.
8: Nous sommes ravis et extrêmement enthousiastes de ces résultats qui marquent une étape supplémentaire dans l'enracinement du Rassemblement National dans notre pays. Et c'est aussi évidemment une étape supplémentaire pour l'élection présidentielle et l'élection de Marine Le Pen dans quelques mois.
7: L'autre enseignement, c'est que la droite conserve sa majorité, même si LR perd 6 sénateurs. Gérard Larcher devrait ainsi être réélu président du Sénat sans difficulté jeudi prochain. Bruno Retailleau, lui, est largement réélu en Vendée, avec plus de 62% des voix. Enfin, LFI fait élire un sénateur dans le Rhône, un score néanmoins insuffisant pour constituer un groupe.
0: Alexandre Chauveau du service politique d'Europe 1, le sénateur élu dans le Rhône n'est autre que le gendre de Jean-Luc Mélenchon, Gabriel Amar, LFI qui annonce aussi ce matin l'élection de Marc Perret en Haute-Garonne. Jeudi aura lieu l'élection du président du Sénat, Gérard Larcher, qui est en fonction depuis 2014, devrait être facilement réélu.
6: Marine Le Pen creuse l'écart au second tour de la présidentielle.
0: Et pour te dire, elle marche seule face à n'importe quel adversaire. Résultat d'une enquête Toluna Harris Interactive, la chef des députés RN emporterait l'élection présidentielle au second tour avec 57% des suffrages en cas de duel face à Édouard Philippe pour Horizon et avec 69% des voix face à Jean-Luc Mélenchon. La grève demain, mardi, dans la fonction publique à 2 jours de la présentation du budget à l'Assemblée qui doit avoir lieu jeudi. Donc, le texte prévoit notamment un gel du point d'indice qui irrite fortement les syndicats de la fonction publique. Ils appellent donc à une journée noire demain. Dans les cortèges, eux, seront un peu à part. Les pompiers en grève depuis 3 semaines. Ils ont installé hier un campement sur le Champ de Mars derrière la Tour Eiffel. Des pompiers exténués après un été à combattre des méga-feux, mais bien décidés à se faire voir et se faire entendre, Romy Azoulay.
9: Au pied de la Tour Eiffel, les sapeurs-pompiers siègent dans leur tente. Un badge en grève est accroché sur leurs uniformes.
13: La colère est de plus en plus forte dans nos rangs.
9: Alexandre, du syndicat SUDS10, pointe du doigt les équipements vieillissants, inadaptés, qui menacent la santé des effectifs.
13: Cet été, on a tous porté des cagoules qui sont ni plus ni moins qu'un bout de tissu, donc qui filtrent absolument rien. On était le nez dans la fumée et on dormait même à ces endroits-là. Donc c'est là toute l'aberration de la chose.
9: Autre problème, le manque de bras, déplore Eddy, sapeur-pompier dans le Val d'Oise.
19: On demande le recrutement de 20 000 sapeurs-pompiers professionnels supplémentaires, ce qui fait à peu près un coût de 1 milliard d'euros pour l'État. Donc c'est un gros coût, mais la sécurité civile en France, elle n'a pas de prix et elle est en train de se dégrader.
9: Depuis 2022 déjà, il tire la sonnette d'alarme sans être entendu par l'exécutif. Pour le président de l'UNSA, David Saquet, pas de quoi baisser les bras.
20: Aujourd'hui, on est déterminés, plus que jamais. On a été reçus le 13 août, il n'en est rien ressorti, un blabla politique. Il faut que les parlementaires, le gouvernement, prennent leur courage politique et mettent sur la table des actes et plus des paroles.
9: Le préavis de grève court jusqu'au 20 octobre. Hors de question pour eux de le lever tant qu'ils n'auront pas obtenu satisfaction.
0: Un reportage Romy Azoulay pour Europe 1.
6: Et puis le deuxième match des Bleus de Zidane, c'est ce soir à Bruxelles. La France affronte la Belgique en Ligue des Nations.
0: Oui, coup d'envoi 20h45 au stade Roi Baudouin. 3 jours après leur succès 1-0 en Turquie, les Français vont devoir se passer de Kylian Mbappé qui s'est blessé après son but vendredi soir. La star souffre du genou gauche. Il est rentré à Madrid pour se soigner. Conséquence, Zizou va devoir confier les clés de l'attaque tricolore à Ousmane Dembélé, Cyril de la Morinerie.
21: Oui, privé de Kylian Mbappé, Zinedine Zidane pourrait s'appuyer sur son autre grande star, Ousmane Dembélé. Le ballon d'or, auteur de 6 buts avec les Bleus lors de la dernière Coupe du Monde, a des capacités hors du commun, souligne le nouveau sélectionneur.
22: Il a une débauche d'énergie incroyable. Et au fil du match, en fait, c'est comme si ça va, quoi. Il peut jouer 90 minutes facilement, quoi.
21: En Turquie, après la sortie sur blessure de Kylian Mbappé, Ousmane Dembélé est devenu le 136e joueur de l'histoire à porter le brassard de capitaine. Pour Zinedine Zidane, l'attaquant aux 63 sélections avec les Bleus est aussi un vrai leader de vestiaire.
22: Avec son nombre de sélections, son expérience, ce qu'il a fait, ce qu'il est en train de faire, c'est un bon gars, enfin, il est toujours là pour les autres, donc voilà, il n'y a pas de... Et pas de souci, il faut profiter de son expérience.
21: Mais face à la Belgique, quart de finaliste de la dernière Coupe du Monde, Zinedine Zidane annonce qu'il va faire des changements. Des surprises sont donc possibles. Si Ousmane Dembélé n'est pas titularisé, Désiré Doué pourrait le remplacer en attaque et le brassard de capitaine confié à Adrien Rabiot.
0: Cyril de la Morinerie, et puis faire 6 fois le tour de la Terre à 30 000 km/h sera l'objectif de Starship. La méga fusée d'Elon Musk va décoller à la mi-journée du Texas pour atteindre l'orbite terrestre. C'est sa mission du jour. Dans un instant sur Europe 1, restez avec nous, Sarah Knafo est l'invité de Laurence Ferrari. Il est 8h09, bon réveil.
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1: 8h12 sur Europe 1. Dans un instant, Laurence Ferrari reçoit Sarah Knafo.
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18: Et notre invitée ce matin dans la grande interview sur CNews et sur Europe 1, c'est Sarah Knafo. Bonjour à vous.
29: Bonjour Laurence.
18: Eurodéputée Euroconquête, auteur du Casse du siècle chez Fayard. On va évidemment parler de votre livre. D'abord, la visite du pape Léon XIV. Elle se termine ce soir à Metz, 4 jours d'une grande ferveur, d'un véritable engouement populaire. Vous avez assisté à la messe, place de la Concorde, en vous associant à tous les Français catholiques. Qu'est-ce que ces images disent de la France pour vous, Sarah Knafo?
29: Déjà, on voit que Léon XIV a redonné le sourire à la France, à une nation qui est fatiguée par tant de crises, qui est parfois blessée par tous les défis qu'elle a affrontés. Et là, on voit cette visite du pape qui relie les gens, au sens vraiment de la racine latine du mot religion, qui relie les gens entre eux. Et ça c'est beau à voir. Tout ce peuple qui se rassemble. Alors c'était place de la Concorde, les images qui, je crois, nous ont tous émus et donné les larmes aux yeux, les images du Stade de France. On voit 80 000 jeunes qui, à l'appel du pape, se rassemblent tous à Saint-Denis. Quel beau symbole. On s'aperçoit donc que le christianisme a en France une capacité de mobilisation qui est intacte, une jeunesse qui est intacte. Et c'est beau à voir, ça fait plaisir à voir quand on parle depuis des années, des décennies de déchristianisation, de peuple qui aurait abandonné Dieu, etc. Et là, ces images nous ont montré l'inverse. Il y a une image qui m'a particulièrement émue, c'est quand le pape Léon XIV montre aux jeunes Français les saints qui ont fait l'histoire de France.
18: Et puis l'histoire de France comme on ne la raconte plus.
29: Exactement.
18: Dans nos écoles.
29: Comme on ne la raconte plus. Comme on ne la raconte évidemment plus dans l'éducation nationale. Et là, à un moment, on entend « Et voici la jeune pucelle d'Orléans ». Et là, tout le Stade de France comprend qu'on parle de Jeanne d'Arc. Et il y a une acclamation générale dans le stade et on voit des jeunes venus de partout en France.
18: Vous y voyez un signe politique, Sarah Knafo ?
29: Pas forcément politique, mais en tout cas culturelle. L'identité de ces jeunes Français, on sent qu'ils ont envie de la reprendre. Et le pape est venu, paradoxalement, rappeler aux Français quelles étaient leurs origines, quelle était leur culture. Il l'a d'ailleurs rappelé devant Emmanuel Macron, ce qui ne manquait pas de saveur quand on voit Emmanuel Macron assis comme un petit garçon à côté et qui prend une leçon sur ce qu'est la France. Ça, je pense que c'est une image qui a aussi fait plaisir à beaucoup de Français.
18: Le pape Léon XIV a aussi diffusé un certain nombre de messages politiques sur la laïcité, vous l'avez dit. Il a dit à l'Élysée, une juste laïcité ne consiste donc pas à exclure la religion de l'espace public ou de l'éducation. Est-ce que ça, ce n'est pas effectivement un coin pour ceux qui veulent notamment l'interdiction du voile dans l'espace public ?
29: Je ne pense pas. Il a aussi rappelé dans le même discours que les racines de la France étaient chrétiennes. Donc on s'aperçoit bien, et d'ailleurs c'est ce qu'il lui disait, un président qui prétendrait se désintéresser de l'Église ou des catholiques manquerait à son devoir. Et là, on voit bien quelle était la réalité de ce message. Je pense qu'Emmanuel Macron l'a compris. Et d'ailleurs, il annonce maintenant que finalement, il se rendra
18: à la messe.
29: À la messe, alors qu'on nous avait inventé monts et merveilles pour nous expliquer qu'un président ne devait pas assister à une messe. Et puis finalement, il y va. Je dirais qu'en réalité, il a finalement tout raté, puisqu'il ne s'est pas rendu place de la Concorde, qui n'a jamais aussi bien porté son nom que ce jour-là. La messe était magnifique, tout le monde était là, d'ailleurs de tout parti politique, donc je dirais qu'il ne faut pas politiser à l'extrême ce déplacement. Tout le monde était là, tout le monde avait le sourire. C'est assez rare pour être dit. Je pense que vous vous souvenez, mon slogan, c'était Paris, ville heureuse. Mm-hmm. Et voilà, pour une fois, j'ai vu ce que c'était la matérialisation d'une ville heureuse. Tout le monde souriait, les gens étaient là avec leurs enfants qu'ils voulaient aller faire bénir, c'était vraiment magnifique.
18: À Lourdes, il a aussi redit, le pape, son opposition à la loi sur l'euthanasie qui a été votée cet été par le Parlement. Il est impossible de considérer comme normal de donner la mort. Ce qui est légal n'est pas nécessairement moral. Ce sont des mots qui résonne aujourd'hui, Sarah Knafo.
29: Absolument, et des mots qu'on partage. Bien sûr que ce qui est légal n'est pas nécessairement moral, on le sait depuis l'Antiquité, on le sait avec Antigone. Sur la loi, sur l'euthanasie, je partage de la même manière ces préventions. Que dire d'une société qui apprend à certains, qui apprend à ses membres que certaines vies ne méritent pas d'être vécues ? Quand on entend que ce serait mourir dans la dignité, comme si les autres étaient indignes de vivre. Je suis particulièrement touchée par ce sujet. Et dire à des gens, vous ne méritez pas de vivre, vous faites peser un poids sur la société, vous ferez mieux de prendre la décision de vous euthanasier, finalement, est-ce qu'on pense encore qu'ils sont libres le jour où ils prennent cette décision ? On les culpabilise, on leur apprend que leur vie ne mérite pas d'être vécue. Et puis ensuite, on dit, finalement, on leur a donné la liberté de mourir. Moi, je pense qu'on a biaisé ces mots-là.
18: Il y a un moyen de revenir en arrière sur cette loi euthanasie, selon vous, Sarah Knafo ?
29: Il y a toujours un moyen de revenir, puisque la démocratie, c'est précisément que le peuple peut prendre les décisions de faire et de défaire ces lois. Donc il y a toujours un moyen d'y revenir.
18: Il y a un dernier mot sur ce voyage pastoral qui fera date dans l'histoire de notre pays. Il est aujourd'hui à Metz, le pape Léon XIV. Il y aura forcément un discours sur l'Europe, sur peut-être les racines judéo-chrétiennes de notre continent. Est-ce que vous souhaitez que cette inscription des racines judéo-chrétiennes soit à nouveau faite dans notre Constitution ?
29: Oui, absolument. D'ailleurs, je ne comprends même pas que ça fasse débat. C'est historique, c'est factuel. On devrait tous être d'accord. Et on voit surtout à quel point ça relie les gens. Ce n'est pas un facteur de division de le rappeler. Au contraire, c'est un élément qui a redonné le sourire à toute une nation et on devrait être fiers de dire qu'il faut l'inscrire.
18: Donc il faut le réinscrire et parler d'Europe ou parler de la France ? On voit que le pape a beaucoup parlé de la France quand le président Macron parle beaucoup d'Europe, lui.
29: Oui, écoutez, les deux, la France c'est dans l'Europe. L'Europe est chrétienne, de la même manière, c'est aussi l'histoire de ce continent, donc pour l'inscription, à la fois pour la France comme pour l'Europe.
18: Parlons de politique, le casse du siècle. Je ne sais pas si c'est un livre politique ou si c'est un livre pragmatique et économique. Vous en êtes à 190 000 exemplaires vendus un mois après la mise en librairie. Là encore, il y a un véritable succès autour de votre livre parce que vous parlez d'une scène de crime qui est notre fiche de paye à tous, celle de Nicolas qui est un salarié médian et qui voit une grande partie de son revenu disparaître au profit de l'État.
29: Tout à fait.
18: C'est ça la scène de crime.
29: Exactement. Je dirais que ce livre, vous l'avez dit, c'est le contraire d'un livre politique. Ça ne part pas d'une théorie, ça ne part pas d'une idéologie, ça n'est même pas un livre libéral, c'est-à-dire que je refuse toute étiquette et toute idéologie. Le contraire de l'idéologie, c'est les faits. Je pars des faits. Et donc, je pars d'une fiche de paye. Et cette fiche de paye, c'est la scène du crime. Donc, ça n'est pas un livre partisan, c'est pas le livre de la droite contre la gauche, puisque je mets d'ailleurs tout le monde sur le banc des accusés. Les Chiraciens, comme les Mitterrandistes, comme les oppositions, comme les Marinistes quand ils votent des taxes avec la France insoumise. Bref, toutes les oppositions et toutes les majorités ont été coupables de ce casse du siècle. Ensuite, la scène de crime. La scène de crime, c'est une fiche de paye. Et ensuite, la méthode que j'ai eue, c'était de suivre l'argent, pas à pas. Donc de prendre les charges que paye le fameux Nicolas, qui est le personnage principal de cette enquête, sur son salaire. S'il gagne 2000 euros net, ça veut dire qu'il a payé 2000 euros de charges en tout. Son patron a dû débourser 4000 euros pour avoir ses services. Ces 2000 euros de charges, ça équivaut à 1 million d'euros sur l'ensemble de sa carrière. 2000 euros de charges fois 12 mois, fois 42 ans qu'il faut pour une carrière complète. Et on s'aperçoit que c'est 1 million d'euros. toute la question que pose ce livre, c'est contre ce million d'euros, qu'a obtenu Nicolas ? Il a obtenu des urgences saturées. Il attend 8 heures quand il va aux urgences pour ses enfants. Il a obtenu un territoire qui, d'après l'INSEE, est à 87% en désert médical. Il a obtenu un fisc qui se fait voler ses données les plus précieuses, à savoir ses données fiscales.
18: Mais qui sait prélever l'impôt.
29: Et qui sait prélever l'impôt, tout à fait. Et qui ensuite se fait voler ses données. Il a obtenu un pays où on n'arrive pas à éteindre nos feux de forêt parce qu'on manque de Canadair. Une école qui a un niveau de mathématiques inférieur à celui de l'Albanie, etc., etc. Un pays qui ne sait pas tenir ses frontières, un pays où des policiers doivent payer leurs gilets pare-balles eux-mêmes, parfois pour se protéger, un pays où notre armée n'a que 3 jours de munitions en cas de guerre de haute intensité. Voilà ce que Nicolas obtient en échange de son million d'euros.
18: Mais qu'est-ce que vous proposez? La fin de cet État providence, en réalité? Les Français, ils sont attachés, Sarah Knafaud.
29: Il n'a plus rien de providentiel, cet État, en réalité. Ce que je viens de citer, ça n'est pas providentiel. C'est même le contraire de la providence, en réalité. Donc moi, ce que je propose, c'est que l'État dépense enfin moins pour pouvoir taxer moins, pour que les Français gagnent plus, pour que les entreprises puissent investir plus. Bref, pour que notre pays renoue avec la richesse et avec la croissance. Ce que je propose, c'est le contraire d'un plan d'austérité. C'est un plan d'enrichissement. Que l'État coupe dans ses dépenses. Qu'il comprenne enfin que tout ça n'est pas une question de moyens. Ce n'est pas parce qu'on dépense beaucoup que les Français vont obtenir davantage. Et on l'a vu dans tous les secteurs. On a doublé le budget de la sécurité et de la justice, et pour autant, personne en France ne dira qu'il est plus en sécurité et qu'il sent que la justice est mieux assurée. Au contraire, on a même laissé en liberté l'assassin de la petite Liana. On a augmenté le budget de l'éducation nationale, alors que dans la même période, on avait 300 000 élèves de moins, avec la baisse de la natalité. Il y a une immense décorrélation entre les moyens qu'on met et ce qu'on obtient en face. C'est tout ça que j'ai investigué dans cette enquête.
18: Dans le casse du siècle.
29: Et à la fin, ce que j'en conclue, c'est qu'il faut un plan d'économie massif. On est ceux qui proposons le plus d'économies. Donc, on a proposé un plan de 140 milliards d'économies par an qui vise à financer des baisses d'impôts. Un deuxième plan va venir sur les économies qui nous permettront d'arriver à l'équilibre budgétaire à la fin du quinquennat. Et ensuite, qu'est-ce que ça va nous permettre de baisser ? Supprimer la CSG d'activité, ce qui fait une augmentation salariale de 10% pour tous les salariés de France, pour les fonctionnaires, pour les indépendants, pour les artisans, bref, pour tous les actifs. De supprimer les droits de succession, cet impôt immoral qu'il faut d'urgence abolir.
18: Et l'impôt sur la mort.
29: Abolir l'impôt sur la mort.
18: Et comment vous compensez toutes ces baisses de taxes, hein,
29: avec ces 140 milliards d'euros d'économies qu'on peut égrener. D'abord, 40 milliards d'économies par an en supprimant 800 000 postes de fonctionnaires. Il ne s'agit pas de virer les gens, mais de supprimer les postes. Vous avez aujourd'hui dans la fonction publique 450 000 départs par an. Des gens qui partent à la retraite, qui démissionnent ou qui changent de poste. Ces gens-là, pour une majorité, vous ne remplacez pas ces postes. À la fin d'un quinquennat, ça fait 2,3 millions de départs. On n'en remplace pas 800 000.
18: Il y a aussi une mesure que vous proposez sur l'assistanat. Vous proposez de limiter le RSA à 3 ans. C'est-à-dire que qu'est-ce qui se passe après ? Quand vous sortez les gens du RSA, qu'est-ce qui se passe après ? C'est le grand plongeon dans la pauvreté ?
29: Premièrement, donc, ce qu'il faut savoir, c'est que quand on a inventé le RMI à l'époque, qui est devenu le RSA, l'idée
18: qui était aux alentours de 651,69 € pour une personne seule. Hein.
29: L'idée était d'assurer un filet de sécurité temporaire à quelqu'un qui pouvait connaître des aléas de la vie. Aujourd'hui, ce dont on s'aperçoit, c'est qu'un allocataire sur 6 touche le RSA depuis plus de 10 ans. On pense à la personne qui touche le RSA, pensez à la personne qui finance son RSA. Pensez à la personne qui gagne 2000 euros net par mois, qui n'arrive pas à s'y retrouver à la fin de l'année, qui a son carburant dont les prix explosent, qui a son électricité dont les prix ont explosé, et qui doit financer le RSA de quelqu'un qui va rester au RSA plus de 10 ans. Donc moi, ce que je dis, c'est que pour les personnes en capacité de travailler, il ne s'agit évidemment pas de l'enlever à des personnes qui sont malades.
18: Et handicapées,
29: pour
18: les... et voilà.
29: C'est,
18: les
29: d'ailleurs, malades, c'est une autre allocation, exemple, l'allocation adulte handicapé. Donc là, on parle de personnes qui sont en capacité de travailler et qui bénéficient de la solidarité nationale, parfois pendant plus de 10 ans. Pour ces gens-là, ce que je dis, c'est que non seulement ça n'est pas un service à leur rendre, ça n'est pas juste par rapport à eux de leur dire que la société peut subvenir à leurs besoins tout au long de leur vie, et ce n'est pas juste par rapport à ceux qui financent. Il faut savoir que quelqu'un qui est au RSA depuis déjà 3 ans, ça veut dire qu'il a pu toucher le chômage pendant 18 mois. 18 mois de chômage plus 3 ans de RSA. Je considère qu'à partir de ce moment-là, la société a fait son devoir d'humanité à l'égard de cette personne et que ce qu'elle peut faire de plus humain vis-à-vis d'elle à partir de maintenant, c'est de l'encourager à retrouver un emploi. Comme je le dis, ça s'adresse à
18: mais
29: ceux
18: vous êtes sûr
29: qui peuvent
18: que
29: travailler.
18: La formation qui est les heures qui sont dues quand on touche le RSA sont vraiment effectuées. Formation, immersion professionnelle, stage en entreprise. Vous voyez que vraiment l'État est au niveau pour ça ?
29: Bien sûr que
18: non. Pour le retour
29: à l'emploi. Bien sûr que l'État n'est pas au niveau, ça n'est même pas son métier, ni même pas son rôle.
18: Donc, ce n'est pas que la faute des gens qui
29: imaginez un État qui enferme les gens dans cette catégorie, qui leur fait croire que l'État peut subvenir à leurs besoins toute leur vie, ça n'a rien de juste, ça n'a rien de moral et ça n'a rien d'humain. Parce que ça n'est pas gratuit. L'État n'a pas une cagnotte avec laquelle il pourrait être généreux. Il est généreux avec notre argent. Il est généreux avec l'argent des petits salaires qui vont financer ceux qui ne travaillent pas. C'est ça qui est injuste. Et moi, ce que j'ai essayé de faire, dans le casse du siècle, c'est de comparer la situation de la même personne, un homme de 23 ans, qui soit prendrait un travail au SMIC, soit gagnerait le RSA.
18: Alors, qu'est-ce qui est le plus avantageux ?
29: Je pense que le résultat va vous surprendre. Donc, le salaire net, s'il travaille au SMIC, 1 440 €. Il aurait une prime d'activité qui va s'effacer avec le temps, 175 €. Il devrait payer son abonnement au transport, il perdrait sa complémentaire gratuite, il aurait des éventuels repas, des frais professionnels, il aurait des horaires, une hiérarchie, il devra prendre les transports en commun. À l'inverse, maintenant ce qu'il touche sans travailler, pour la même personne. RSA, 650 €. Aide au logement, donc 270 €.
18: Déduite de...
29: Transport gratuit en Île-de-France, 90 €. Complémentaire santé solidaire automatique et gratuite, aucun soin à payer. Un chèque énergie, 150 € par an. La prime de Noël automatique, 150 € par an. Le fonds de solidarité pour le logement, qui peut prendre en charge les factures d'énergie, d'eau, d'électricité, les cautions, exonération et aide locale. Accès, soit gratuit, soit à des tarifs réduits aux équipements municipaux. Donc piscine, bibliothèque, musées municipaux, conservatoires, le tarif social bancaire, j'ai bientôt fini, des aides ponctuelles du CCAS de la mairie, donc aide alimentaire, aide au permis, à l'achat d'un ordinateur, d'un vélo électrique, aucun impôt, aucune cotisation.
18: Donc il n'y a pas de différentiel.
29: Faites le calcul. Donc moi, ce que je veux dire...
18: Donc c'est pareil ?
29: Mais c'est pire. Regardez. Okay, donc, moi, ce que je veux dire, c'est que...
18: Aujourd'hui, on n'a plus intérêt à rester au RSA. Vous dites que...
29: En France, il n'y a pas d'assisté par nature. Les Français sont historiquement un peuple de travailleurs. Un peuple qui a bâti des cathédrales, qui a travaillé dans la mine. Un peuple industriel. On l'appelait la vieille nation paysanne. Il y a 100 ans, vous avez 80% des Français qui travaillaient dans les champs. Un peuple historiquement travailleur. La question qu'on peut se poser, c'est comment est-ce qu'il est devenu ce peuple que certains qualifiaient d'assisté. Moi, je dis, il n'y a pas d'assisté par nature. Il y a des gens rationnels qui calculent. Regardez ce calcul. C'est ce système qu'il faut abattre et non pas les Français qu'il faut sermonner. Donc moi, je ne suis pas là pour faire la morale aux Français. Je leur dis, vous avez un calcul face à vous qui est rationnel et donc un système vicié qui crée du vice chez des gens qui n'en avaient pas.
18: Un mot de Mathieu Pigas, banquier d'affaires, ancien haut fonctionnaire, qui trouve votre livre vraiment terrible. Une accumulation de lieux communs, simpliste dans le raisonnement, grotesque dans la démonstration. Voilà ce qui résume son livre, L'arnaque du siècle. Qu'est-ce que vous lui dites ?
29: Ce que j'ai écrit dans ce livre, c'est que tous les complices du CAS utiliseraient des mots aussi grossiers pour le qualifier. Donc moi, ce que je dis à Mathieu Pigas, c'est qu'il est sur le banc des accusés. Et s'il veut qu'on en débatte, je l'y invite volontiers.
18: Il est bienvenu sur CNews et Europe 1 pour débattre avec vous, bien sûr, Sarah Knafo. Un mot des sénatoriales, le Rassemblement National va avoir un groupe au Sénat avec l'élection hier de 15 sénateurs LR. C'est le RN qui est la force centrifuge à droite désormais, Sarah Knafo.
29: Je pense que ça ne dit pas ce qui va se passer lors de l'élection présidentielle. En revanche, ça dit effectivement quelque chose.
18: Marine Le Pen très
29: ça dit quelque chose du pays. Ce qui dit quelque chose du pays, c'est le fait que lorsqu'on additionne Marine Le Pen, Éric Zemmour, Bruno Retailleau, aujourd'hui, on voit qu'il y a une majorité de Français. Donc manifestement, on a plus de 50% des Français qui veulent voter à droite. Toute la question est comment est-ce qu'on va faire pour gagner ? Nous, on sera là, on présentera, je crois, le meilleur programme pour l'emporter. Au second tour, il faudra que chacun fasse son devoir avec l'Union des droites.
18: Avec une main tendue, évidemment, à Bruno Retailleau ou à Marine Le Pen ?
29: Au second tour,
18: pour le bien de la France,
29: il faudra l'union des droites. Les Français doivent choisir au premier tour quel programme est-ce qu'ils préfèrent et quel programme est-ce qu'ils favorisent pour être le leader de cette union des droites. Mais au second tour, je le répète, tout le monde devra faire son devoir.
18: Non, ça veut dire qu'il n'y a toujours pas de contact entre vous et le RN ou entre vous et les LR. Jordan Bardella dit qu'il veut tendre la main aux patriotes sincères des LR.
29: Je pense que tout le monde veut tendre la main aux patriotes sincères. En tout cas, c'est pour ma part, c'est ce que je veux faire, tendre la main aux patriotes sincères. En attendant, pour le premier tour, les Français doivent choisir. C'est la démocratie. Il faut que le programme qui a la préférence du peuple soit celui qui est choisi. Il y a des différences majeures, à la fois avec le RN d'un point de vue économique. Je pense que je ne vous l'apprends pas.
18: Même s'il y a des inflexions, comme vous l'avez entendu chez Marine Le Pen.
29: Non, il n'y a pas d'inflexion. Il y avait une inflexion avec Jordan.
18: La règle d'or budgétaire, 125 milliards d'économies.
29: Proposer une règle d'or, dire il faudra que ce soit 0% le déficit. Et à la fin, ne pas proposer les économies qui l'accompagnent. Quand on propose 125 milliards sur un quinquennat, il faut diviser par 5 ce chiffre, puisque vous imaginez que ça n'est pas par 1. Donc on est très très loin du respect de la règle d'or qu'elle prétend imposer. Sur l'économie, on a des différences majeures. Il y a des votes de taxes, il continue d'inventer des taxes, elle a continué d'inventer des taxes lors de son discours sur le logement. Donc je pense qu'on est très loin de ces inflexions. Il y avait certes une inflexion avec Jordan Bardella, mais dont la ligne a depuis été fortement évincée par le Rassemblement National. Donc je pense qu'on n'y est pas et que les Français doivent avoir ce choix. La concurrence au premier tour, c'est sain. C'est l'autre mot pour dire démocratie. La concurrence en politique, c'est la démocratie. Donc il va falloir que les Français choisissent au premier tour et qu'ensuite, je le redise, tout le monde fasse son devoir au second tour.
3: Si on veut l'emporter, y compris vous,
29: évidemment.
3: Mais nous, c'est ce qu'on a toujours. La réalité des chiffres est telle qu'aujourd'hui, nous, on voit plutôt un second tour RN et les filles.
29: Les élections à 6 mois avant, vous savez, moi, je ne m'y suis pas beaucoup depuis qu'en 2022, 6 mois avant le scrutin, on était à 19 dans les sondages. Après, malheureusement, on a fait 7,5. Donc, je dirais que ça nous a rendu à la fois très humbles sur nous-mêmes, mais très lucide sur les autres. Moi, je ne suis plus du tout intimidée par des sondages 6 mois avant l'élection, parce qu'on a appris en 2022 que ça changeait très vite, que le peuple français était très libre et qu'il reconsidérait ses choix en un instant.
3: Mais en même temps, vous prenez l'union des droites depuis longtemps, sans jamais l'avoir concrétisée. Éric Ciotti l'a concrétisée, cette union des droites.
29: Alors, là où vous avez raison, c'est que quand on tend la main à quelqu'un qui refuse, et quand on entend Marine Le Pen qui dit « moi, je ne suis pas de droite et je ne suis pas pour l'union des droites », forcément, ça ne s'est pas concrétisé. En réalité, c'est la personne qui est la première, donc c'est celle qui arrive la première lors des élections, qui décide s'il y aura union ou pas.
3: Donc
29: c'est Marine Le Pen. Je vous donne un exemple, elle n'est pas encore arrivée première puisque le premier tour n'a pas eu lieu.
3: Les sondages.
29: Puis, quand Jean-Luc Mélenchon réclamait l'union de la gauche, à l'époque au Parti Socialiste, le Parti Socialiste disait non, donc il n'y avait pas d'union de la gauche. Lorsque Jean-Luc Mélenchon est arrivé en tête, il a imposé cette union de la gauche et tout le monde est venu à lui. Moi, ce que je dis à ceux qui nous écoutent, si vous voulez l'union des droites, votez pour ceux qui la proposent et qui la mettront en œuvre lorsqu'ils seront en tête. Si vous votez pour ceux qui ne la veulent pas, qui disent qu'ils ne sont pas de droite et qui ne veulent pas de l'union des droites, forcément, vous ne l'aurez pas.
3: Donc, on n'est pas encore dans,
29: à l'inverse,
3: dans la bienveillance prônée par le pape,
29: Malheureusement, moi, je vous dis, quand vous tendez la main à quelqu'un et qu'il la refuse, au bout d'un moment, il faut quand même en prendre acte. Donc, nous, ce qu'on dit, c'est mettez en tête ceux qui proposent l'union des droites et ces gens-là tendront la main aux autres. C'est exactement ce qu'on propose.
3: C'est Éric Zemmour, le candidat de votre famille politique Reconquête. Vous, qu'est-ce que vous cherchez?

0: les Français sur l'usage qui est fait de leur argent, à savoir passer du sentiment à la preuve. On a tous ce sentiment qu'on paye beaucoup et qu'on n'obtient pas assez en face. Moi, ce que j'ai voulu faire, c'est investiguer pour dire voilà les preuves, voilà les chiffres, voilà qui ont été les complices, voilà qui ont été les coupables. Mon objectif, c'est que dans 6 mois, le jury se réunisse, le jury ce sont les Français, et qu'ils fassent leur choix en conscience ce jour-là.
1: Merci beaucoup, Sarah Knafo, d'être venue ce matin sur CNews et sur Europe 1. Bonne journée à vous sur nos antennes.
2: Merci à vous. Merci, Sarah Knafo. Merci, Laurence Ferrari. Dans un instant, sur Europe 1, vos signatures du lundi. Philippe Val, notamment, 8h33. Bon réveil.
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19: Début de journée. 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
19: Allez, bonne chance à tous.
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2: Dans un instant, Pascal Pro sera avec nous, la revue de presse d'Europe 1 avec Olivier Delagarde également, Philippe Val de même qui nous parlera de Léon XIV. Mais d'abord, votre club culture Europe 1, les sorties de la semaine dans un instant. Bonjour Héloïse Gouin.
16: Bonjour Dimitri, les séries de la semaine. J'ai regardé pour vous la saison 2 de Mobland.
2: Ah,
16: vous savez, cette série produite par Guy Ritchie, j'adore.
2: Mais vous n'êtes pas la seule. Mais d'abord, le livre du jour. Bonjour Nicolas Caro.
10: Bonjour Dimitri.
2: Une histoire d'amour apparemment ce matin.
10: Absolument, aux éditions Stock, signé Nicholas Butler. Un Américain, il était à Vincennes d'ailleurs ce week-end pour le grand festival de littérature américaine. Je l'ai rencontré, très chouette mec, ça gâche rien. Et le roman s'appelle Un baiser de 40 ans. Et alors, c'est pas, vous savez, une histoire d'amour, mais il y a aussi un meurtre, mais aussi je sais pas quoi, une énigme à résoudre. Non, c'est juste une histoire d'amour.
2: Ah, et entre qui et qui ?
10: Alors, je vous présente Charlie, plus de 60 ans. Il est revenu dans sa ville natale du Wisconsin. Il reprend la vieille ferme familiale, mais il voudrait surtout revoir Viviane. 40 ans qu'il ne l'a pas vu, ils étaient mariés, mais il a merdé, big time, comme ils disent. Il était un peu porté sur la bouteille, depuis il a changé, il essaye, il picole un peu trop parfois encore, mais rien à voir. Il est devenu riche aussi, ça compte, vous verrez pourquoi. Et comment pour ces deux aspects, on découvre sa vie passée au fur et à mesure. Et voilà donc Viviane, ils se sont donné rendez-vous. On dirait d'ailleurs leur tout premier rendez-vous, ils ont tous les deux le trac. Elle, Viviane, c'est quelqu'un de bien.

0: Mais genre mère courage un peu, elle vit avec sa fille Mélissa, compliquée Mélissa, et ses deux petites filles, donc les filles de Mélissa. Pas beaucoup d'argent donc, mais ça va. J'ai l'impression que je vous parle de vieux amis parce que c'est la force de ce livre. On les décortique dans tous les sens, ces personnages, leur passé, leur psychologie, et on comprend bien donc pourquoi Charlie voudrait reconquérir Viviane et pourquoi Viviane hésite.
1: Mais ça va bien se passer.
0: Oui. Ça va bien se passer, c'est pas un roman à suspense, c'est une histoire d'amour donc, mais quand même avec ses soubresauts, ses hésitations, la capacité ou non de solder le passé. Et alors si quand même Viviane a un secret, elle n'ose pas trop en parler à Charlie, vous verrez, mais le reste c'est beaucoup de douceur, une histoire d'amour de senior en plus, ça repose, c'est pas les mêmes enjeux qu'à 25 ans. Ça m'a fait un peu penser à Kenta Ruff, je sais pas si vous vous souvenez, grand classique américain qu'on ne connaît pas très bien en France, Nos âmes la nuit, il y avait eu une adaptation avec Robert Redford d'ailleurs, c'est très beau, très simple, très attachant, sans être non sucré.
1: Bon, bah, Nos âmes la nuit, il faudra nous en parler un vendredi hein, pour vos avec classiques. Plaisir. Un baiser de 40 ans, donc, signé Nicolas Butler, avec un K au milieu. C'est chez Stock. Merci, Nicolas. La série de la semaine à présent, Héloïse Goy, dans la pègre londonienne, cette fois, avec une série qui avait beaucoup fait parler d'elle pour la saison 1.
2: Oui, on sort un petit peu de l'univers romantique de Nicolas Caro, hein, une série qui a séduit plus de 26 millions de spectateurs dans le monde, Mobland. Mob, ça veut dire pègre en anglais. Alors, si vous êtes passé à côté l'année dernière, eh bien, c'est justement le moment de vous rattraper puisque la saison 2 vient tout juste de commencer. Mobland, c'est un thriller mafieux créé par Ronan Bennett. Ronan Bennett, vous le connaissez peut-être parce qu'il est déjà derrière l'excellente série The Day of the Jackal.
3: Ah, bien
2: à
3: sûr.
2: Voir sur Prime, la plateforme d'Amazon. Pour Mobland, Guy Ritchie produit la série, il a même réalisé les deux premiers épisodes de la saison. On retrouve donc son goût pour les gangsters londoniens très bien habillés, l'humour noir et les règlements de compte plutôt sanglants.
4: Je suis un bon père de famille. Et si vous vous en prenez à ma famille, alors faites vos prières. Et quand quelqu'un se croit tout permis, ben, j'ai un homme pour le calmer.
2: Cet homme de main, c'est Harry D'Assouza, joué par l'irrésistible Tom Hardy. Son rôle, régler les problèmes de la puissante famille Harrigan, menée par Pierce Brosnan et Hélène Mirren. Ce clan criminel a bâti son empire sur les trafics, les combines et la peur. Mais entre les clans rivaux à leur trousse et les tensions qui déchirent la famille, le danger vient autant de l'extérieur que de la salle à manger.
1: Et dans cette saison 2, les ennuis continuent pour les Harrigan, j'imagine.
2: Oh que oui, les Harrigan sont plus fragilisés que jamais. Leur empire vacille, de nouveaux ennemis se rapprochent et les alliances deviennent de plus en plus instable. Harry se retrouve donc une nouvelle fois chargé d'éviter le carnage.
5: Cette famille est sur le point d'exploser. On est encerclés par des requins, prêts à se faire déchiqueter. Si tu veux mon avis, ça a déjà commencé.
1: Bon, et comment expliquer le succès de cette série, d'après vous, Héloïse ?
2: D'abord par son casting, évidemment impeccable, mais surtout parce que Mobland dépoussière la série de gangsters. Ici, la violence est souvent désamorcée par un humour très noir, hein, presque absurde, très british. Chez les Harrigan, meurtre, drogue et vengeance font presque partie des tâches ménagères. Et au milieu, Tom Hardy joue les pompiers de service avec un calme assez jubilatoire. C'est brutal, hein, il faut quand même pas avoir peur du sang, mais c'est aussi drôle, très élégant visuellement et surtout constamment sous tension. Donc si vous aimez les grandes saga criminelle, les anti-héros charismatiques et les familles avec qui on n'a pas vraiment envie de passer Noël, eh bien Mobland est la série qu'il vous faut.
1: Voilà, Mobland saison 1 à rattraper, saison 2 donc actuellement diffusée sur Paramount Plus et sur l'appli Canal bien sûr, avec un nouvel épisode chaque vendredi. Merci beaucoup Héloïse. 8h41, Philippe Val dans un instant sur Europe 1.
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3: 8h42, très belle matinée à l'écoute d'Europe 1 Matin avec Dimitri Pavlenko jusqu'à 9h.
1: Et c'est l'heure de votre signature Europe 1. Bonjour Philippe Val.
9: Bonjour Dimitri et bonjour à tous.
1: Alors ce matin, j'ai pas très bien compris. Vous voulez nous parler de qui ? Du pape ou de Céline Dion ?
9: Bah, du pape, mais je suis allé voir Céline Dion à l'Accor Arena. De nombreux commentateurs ont fait d'ailleurs état de leur point commun à Céline et au pape. Les foules qu'ils déplacent l'une et l'autre, mais aussi les raisons de cette ferveur. Il y a un miracle, Céline Dion. Bien sûr, sa voix n'est plus tout à fait la même, mais elle reste la grande héritière d'Edith Piaf, déjà parce qu'elle attire un public qui ignore les différences d'origine, d'âge, de fortune. c'est le grand public populaire d'autrefois qui avait disparu au profit des publics communautaires. Il semble que seuls Céline Dion et le pape aient le pouvoir de le ressusciter. Enfin, et ce n'est pas anecdotique, chacun à leur manière, ils délivrent un message de courage, de joie de vivre, de vaillance, qui vient contredire avec bonheur les discours victimaires dont on a soupé. À part ça, il y a des différences, bien sûr. Par exemple, le pape ne change pas de robe entre deux chansons.
1: Allez, ça, vous ne le savez pas. À part ça, que retiendriez-vous, Philippe, de la visite de Léon XIV ?
9: Bah, franchement, mon avis n'est guère autorisé. J'ai longtemps bouffé du curé, mais j'ai ralenti au profit des légumes verts à cause du cholestérol. Cependant, j'avoue avoir toujours préféré Notre-Dame de Paris à la place du colonel Fabien. Et je retiendrai trois choses de la visite du pape. D'abord, la foule qui s'est déplacée et qui nous oblige à corriger l'image que l'on a des catholiques en France. Depuis la manifestation du 11 janvier 2015, après les attentats islamistes contre Charlie et Hyper Cacher, on n'avait pas vu pareille mobilisation. Comme si tous ces gens, d'origine si diverses, à chaque fois, reconstituaient le puzzle de leur identité égarée, laïcité, liberté, d'expression. Universalisme.
1: Et cette fois, le pape est bien venu en France et non pas à Marseille, hein, comme nous l'avait signifié son prédécesseur François.
9: Et c'est ma deuxième remarque. Il est venu au cœur de cette Europe qu'il aime et dont il estime qu'elle a un rôle décisif à jouer dans l'avenir du monde, contrairement au pape François, qui lui préférait la Russie du patriarche Cyril, fidèle serviteur de la répression poutinienne et pourfendeur infatigable des libertés européennes. L'étape de Léon XIV à Metz est significative. Il s'y rend pour y rendre hommage à Maurice Schumann, un des pères de l'Europe, et pour rencontrer la plupart des chefs d'État et de gouvernement européens. Il vient nous rappeler notre importance politique et morale. Il nous appelle à restaurer notre fierté d'appartenir à un continent de liberté et de paix, et à réveiller un patriotisme européen que semblent ignorer nos leaders politiques.
1: Et puis, il n'est pas soupçonnable d'avoir rédigé ses discours avec l'intelligence artificielle.
9: Ah, ça, c'est vrai. Mais comment ne pas l'entendre lorsqu'il dit que sans progrès moral et social, son utilisation ne servira qu'à renforcer des dictatures. Et c'est pas tous les jours qu'un pape a recours aux arguments d'Hannah Arendt pour dénoncer la menace totalitaire. Lorsqu'il écrit que les innovations technologiques ne sont pas neutres, elles peuvent favoriser la participation et la justice, ou bien aggraver les inégalités, le contrôle et l'exclusion, eh bien ça mérite qu'on y regarde à deux fois. C'est d'ailleurs sur ce terrain philosophique qu'il s'est opposé à Trump, et non pas par anti-américanisme en gros sabots, comme l'aurait fait son prédécesseur.
1: Et sur quoi porte votre troisième remarque ?
9: Sur la foule des rues de Paris. Il n'y avait pas plus bigarrée, plus mélangée, plus diverse, tout le monde l'a dit, et plus joyeuse. Elle faisait mentir l'éternel discours pleurnichard d'une France raciste, haineuse et hystériquement blanche. Et c'est peut-être ça la bonne nouvelle. C'est la réponse à la nouvelle France vociférante de Mélenchon, de la vieille France hospitalière du boulevard Saint-Michel.
1: Signature Europe 1, Philippe Val. Merci Philippe. Restez avec nous sur Europe 1 dans un instant. La revue de presse d'Olivier Delagarde et Pascal Praud, tout de suite.
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3: 8h47 sur Europe 1, Europe 1 Matin avec Dimitri Pavlenko. 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
1: Voilà, et Philippe Valbassacoul, c'est pas Maurice Schumann. Vous aurez évidemment corrigé Robert.
9: C'est Robert Schumann, évidemment.
1: Bon, voilà, allez, vous serez fouetté à la sortie du studio. C'est rien, Philippe, vous allez voir, ça, fait, ça passera vite.
16: Il va refaire l'erreur.
1: Pascal Pro.
3: On a mal entendu, c'est
1: alors,
3: dommage.
1: Là, c'est percé à jour, mon cher Pascal. Comment ça va ce matin?
16: Ça va très bien, mais on est tous évidemment sous le charme, l'influence de ce que nous avons vécu ce week-end. Et tout a été dit et bien dit. Mais ça pose peut-être, ou ça interroge les journalistes à comment faire parler la majorité silencieuse. Voilà. Parce que nous donnons en permanence, et c'est notre métier, parole à des minorités qui sont actives, qui par définition sont minoritaires et par définition sont actives. Et ces gens, c'est vrai aussi sur les réseaux sociaux, ils représentent bien sûr quelques milliers de personnes, mais ils sont minoritaires. Mais c'est pas nouveau ce que je vous dis là. Je me souviens avoir eu ces conversations avec Jean-Pierre Pernaut il y a 30 ans quand il était à TF1, qui avait décidé lui de faire parler la majorité silencieuse et qui était souvent moqué d'ailleurs dans son journal. Puisqu'on ne parle toujours que des trains qui n'arrivent pas.
1: Et partout imité aujourd'hui, Jean-Pierre Pernaut.
16: Oui, et parle toujours des trains qui n'arrivent pas à l'heure, ce qui est l'essence même de notre métier. Comment vous faites parler au quotidien les gens que vous avez vus ce week-end, qui représentent la majorité silencieuse, qui sont majoritaires?
3: Mais est-ce qu'ils ont envie de parler?
16: Non, souvent, ils n'ont pas d'abord l'occasion, ils n'ont pas effectivement, comme vous dites, envie, parce que c'est pas dans leur...
3: Voilà, c'est des gens discrets.
16: Voilà, c'est une France bien élevée, c'est une France polie, trop polie parfois d'ailleurs. C'est une France... moi, ce qui m'a frappé, c'est la famille. La famille qui est tellement attaquée depuis 50 ans. Tout ça, c'est effectivement le post 68, ça a infusé. Donc, quel modèle vous proposez parfois dans les films, dans les fictions, bien sûr, dans les reportages? C'est souvent des modèles minoritaires. Et on moque la famille. Et on les prend parfois, une famille de 3 ou 4 enfants, voilà, on les caricature, serre-tête, Versailles, bourgeoise, jupe plissée. Bon, la famille, c'est structurant. La famille qui aime, la famille qui protège, c'est une valeur fondamentale de toutes les sociétés. Et il faut encourager, évidemment, la famille. Mais dire ces choses aussi simples que ça, quand t'as grandi avec amour, avec des parents qui t'ont accompagné, qui t'ont aidé, bien sûr. Et c'est ça que j'ai vu samedi.
1: Eh ben, nous aussi, on l'a vu et on en reparlera.
16: Chantons
1: tous ensemble.
16: Alléluia.
1: Allez, 16h18.
16: C'était magnifique cette chanson de Natacha Saint-Pierre.
1: Absolument,
16: au Stade de France.
1: C'est vrai. 16h18, Pascal Pro et vous, le standard vous est grand ouvert, n'hésitez pas. À tout à l'heure, Pascal, et on vous retrouve dans 10 minutes. Place à la revue de presse d'Europe 1, Olivier Delagarde. Olivier, une tonalité très rare ce matin dans la presse.
9: Oui, c'est bête à dire, mais il flotte comme un parfum de bonheur. Alors on sait que la presse dans les démocraties n'est pas là pour annoncer les trains qui arrivent à l'heure, pour reprendre l'expression de Pascal Pro à l'instant, qu'il y a fort à faire pour raconter tout ce qui cloche dans notre pays. Mais il y a parfois comme cela des jours bénis où on aurait juste envie d'arrêter un peu le temps, et celui à qui l'on doit ce petit miracle, ce moment de grâce, est à la une de tous les journaux. Ce matin, Léon XIV, véritable pape star, cela a d'ailleurs commencé dès hier. Jour de concorde, titrait joliment le Parisien dimanche. Que la joie demeure, annonçait de son côté le JDD sur un air de cantate. Merci. Merci, lance simplement le Figaro ce matin, au-dessous d'une immense photo de cet homme en blanc, au sourire qui rappelle un peu celui de l'ange de la cathédrale de Reims.
1: Mais est-ce qu'on peut parler d'un effet, Léon XIV ?
9: Oui. Et il est immense, affirme Étienne de Montetti dans l'éditorial de Figaro, et il dépasse largement le cadre de l'Église catholique, la société française tout entière salue aujourd'hui une figure d'autorité qui donne du sens à la vie. Dans les Échos, Cécile Cornudet reprend à son compte les propos de Jean-François Colossimo. Colossimo, pardon, décidément, mais pas Colissimo. Sa visite est un temps suspendu. 36 heures de bienveillance dans une France qui va mal. À l'aube d'une présidentielle marquée par la radicalité, Léon XIV incarne tout l'inverse, ajoute-t-elle. Et à la une de la Croix, Jérôme Chapuis ne cache ni son plaisir, ni sa fierté. La ferveur et le nombre dépassent toutes les attentes, constate l'éditorialiste, pas mécontent de cette petite revanche. Les catholiques habitués à susciter indifférence, sinon hostilité, éprouvent une joie légitime à voir leur foi se trouver au cœur de l'attention. Dans tous les médias, poursuit-il, cette liesse suscite des commentaires sympathique. Bon, ajoute-t-il, jusqu'à ce que chacun prenne la peine de s'arrêter attentivement sur les propos tenus par le pape.
1: Ah oui, et une phrase en particulier retient l'attention.
9: Ce qui est légal n'est pas nécessairement moral. Cela pourrait être un joli sujet de bac de philo. Cela pourrait aussi être un sujet de réflexion pour les parlementaires qui ont voté la loi sur l'euthanasie, parce que c'est bien de cela dont il s'agit. Peu importe que la loi ait été promulguée, ce qui est légal n'est pas nécessairement moral. Il est impossible de considérer comme normal de donner la mort, a rappelé le Saint-Père. Et Léon XIV en a même profité pour tacler l'IVG, souligne Thomas Poupeau du Parisien. Personne n'a le droit, jamais, sur la base d'algorithmes de laboratoire, de décider de la vie de tel ou tel embryon ou telle personne âgée. Voilà, ceux qui souhaitaient que l'on passe à autre chose ou qui redoutaient que l'hôte de la France s'en tienne à des paroles allusives l'ont vérifié, conclut Guillaume Tabar du Figaro. Le sourire de ce pape ne masque aucun angélisme.
1: Pendant ce temps-là, que faisait Emmanuel Macron ?
9: Écoutez, on n'en sait rien. Il boudait probablement, on l'imagine enfermé à la lanterne depuis vendredi, les doigts dans les oreilles, donnant des coups de pied dans les portes. J'irai pas à la messe. Et puis il a dû voir quand même les images de la place de la Concorde. Cet incroyable succès populaire, tout ça sans lui. Bon, puisque c'est comme ça, j'irai quand même à la messe à messe. Et puisque l'on parle de fin de vie, un mot de ce petit écho lu dans le Parisien hier. Olivier Beaumont y consacrait un papier au livre de deux journalistes politiques sur la fin de règne d'Emmanuel Macron. Pauline Thévenot et Jérémy Marot, qui décrivent le chef de l'État isolé en son palais crépusculaire. « Si j'étais sentimental, je me suiciderais », a-t-il lâché un jour, affirme-t-il, dans une de ses formules, écrivent-ils, dont on ne sait jamais vraiment quelle dose de vérité elle revête. Bref, à un peu moins de 7 mois de la présidentielle, on ne sait plus si l'on doit parler de fin de règne ou de soins palliatifs. Mais je vous propose de terminer par une note quand même moins dramatique. L'ouverture d'une auberge de jeunesse à Paris, exclusivement réservée aux femmes. L'info est dans le Parisien. Évidemment, l'Hostel, avec deux L, a ouvert ses portes au mois de juin, dans le 19e, et est donc interdit aux hommes. Certains mâles, qui n'avaient pas fait très attention en réservant, ont d'ailleurs été refoulés manu militari. Il s'agit, on l'aura compris, d'offrir aux femmes un lieu plus accueillant et plus sécurisé. Même si cet établissement, premier du genre en Europe, n'a pas manqué de susciter un brin de sarcasme, écrit Alexis Bisson. Le commentaire qui revient souvent, c'est « Et qu'est-ce qu'on dirait si on faisait que ça, si on faisait ça pour les hommes ?»« Mais si le monde était dangereux pour les hommes, répond la manageuse, ça se saurait, et ce genre de lieu, vous en auriez déjà depuis des centaines d'années, argumente-t-elle. Et c'est malheureusement une bonne réponse. »

réponse. Vous avez bien raison de le signifier, Olivier Delagarde. Merci beaucoup pour votre revue de presse. On vous retrouve demain matin dans un instant sur Europe 1. Je vous souhaite une excellente journée. 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
19: Bonjour à tous et merci d'être avec nous. Quel bonheur ce matin d'être avec vous sur l'antenne d'Europe 1 et sur celle de CNews jusqu'à 11h. Ils sont venus et ils étaient tous là, des hommes et des femmes qui partagent depuis des siècles une histoire, une culture, des coutumes qui ont forgé une identité, cet art de vivre à la française qui a sauté aux yeux durant 3 jours, mélange de joie contenue, de bienveillance partagée et de respect universel. Il y a bien longtemps que ces catholiques, qu'ils soient de droite ou de gauche, ont intégré les exigences de la civilisation, ce qu'on appelle aujourd'hui le vivre ensemble, on disait jadis les bonnes manières. Les catholiques que j'ai vus samedi à Paris sont des gens bien élevés, trop peut-être, ils sont polis, ils sont souriants, ils disent bonjour, ils disent merci. Et s'ils sont joyeux, ils ne cassent aucune vitrine, au contraire. Ils applaudissent les policiers. Nous voici renvoyés par un coup de baguette magique au monde d'autrefois, au temps de la civilité. On croyait ce monde et ses temps perdus. Ils existent encore. La preuve, vendredi, au Stade de France. La preuve, samedi, place de la Concorde. La preuve, hier dimanche, à Lourdes. Les catholiques sont là et avec eux, une certaine idée de la France. Une façon de vivre, en un mot. La famille, la famille. Et présente, bien sûr, la famille qui structure, qui protège et qui aime. Il y a aussi l'histoire de France qu'il faut rappeler sans l'abîmer ou la démolir, comme ce fut hélas le cas lors de la cérémonie d'ouverture des Jeux Olympiques en 2024. Jeanne d'Arc traverse à cheval les coursives du Stade de France pour ne jamais oublier que du baptême de Clovis jusqu'au fondateur de la Ve République, la France est la fille aînée de l'Église, et que cette histoire ne mérite pas qu'elle soit déconstruite. Douce France, cher pays de mon enfance, qui a ressurgi ces 3 jours, comme par enchantement, avant les chocs culturels, avant la défiance sociale, avant le ricanement médiatique. Le monde d'hier, homogène, cohérent, détendu, un monde où tout paraissait plus simple, loin des passions tristes et des guerres fratricides. Ce sont souvent les minorités actives qui parlent fort dans les sociétés démocratiques. La venue du pape Léon XIV a permis à la majorité silencieuse de sortir dans la rue et d'occuper les écrans. Dieu, que ce fut beau, émouvant, impressionnant. Ça fait un bien fou, comme disaient les uns et les autres. Puisse ce séjour influencer nos âmes et nos cœurs, et pour demain et pour tous, que la joie demeure. Il est 9h01, Charlotte Dornelas est avec nous, Eric Nolo, Vincent Hervouet, Richard Millet, l'abbé Thierry Laurent est avec nous, prêtre du diocèse de Paris, puis Joshua Collin, témoin, auteur de « Nous, les nouveaux baptisés » aux éditions du Cerf. Et pendant que nous parlions, vous voyez l'avion du pape Léon XIV qui a quitté Lourdes et qui était en approche, comme nous on dit, du côté de Metz. On sera, le voilà, cette image avec le pape Léon XIV qui nous a fait tellement du bien d'être avec lui. On va voir beaucoup d'images et beaucoup d'interventions que vous avez écoutées ce week-end. Et pour commencer cette émission, peut-être, écoutons Eva Mollenmaker qui chantait devant les papes, et c'est une des images émouvantes de ces trois jours.
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0: spectacle.
1: Yes.
0: C'est le spectacle donné sur Bernadette depuis 2-3 ans maintenant.
2: C'est le spectacle qui est donné d'ailleurs sur Bernadette. Comment faire passer le beau, chère Charlotte Dornelas, dans nos sociétés? Comment parler chaque matin, pourquoi pas, du beau dans cet univers médiatique auquel nous participons, bien sûr, et qui souvent donne la parole aux minorités actives, aux passions tristes, à la méchanceté, aux paroles que nous entendons ici ou là, qui sont si horribles que nous les donnons parfois en exergue. Et comment on fait? Comment on fait pour rester dans cette émotion?
3: Factuellement, ce week-end, on a vu une minorité, mais il se trouve qu'elle est créative plus que, pour reprendre le mot de
2: Benoît XVI. Vous dites une minorité, moi je trouve que c'est une majorité silencieuse.
3: Je pense qu'il y a une majorité silencieuse en France qui aspire à ça, qui a été nourrie par ces 3 jours, qui est aimantée par ce qui s'est passé et qui veut revivre ça indéfiniment si possible. Mais en revanche, les catholiques pratiquants, parce que vous avez dit, voilà, il y avait une culture des mœurs, il y avait surtout une foi ce week-end. C'était ça qui habitait le cœur des fidèles qui sont venus voir le pape qui les a...
2: Charlotte Dornelas.
3: Qui n'a cessé pendant 3 jours de les tourner vers le ciel. Et je pense que ce qui était particulièrement beau et peut-être en décalage par rapport à ce que l'on voit d'habitude, c'est que le pape s'est adressé à chacun selon sa qualité. Vous voyez, c'est pas adressé de la même manière à Emmanuel Macron qu'aux jeunes, qu'aux fidèles qui étaient là à la messe à la Concorde ou qu'aux malades qui étaient à Lourdes. Il s'est adressé à chacun selon sa place dans la société et il a demandé, et notamment c'était vrai au Stade de France, il leur a dit « préoccupez-vous légitimement des inquiétudes de votre temps, de votre époque, ne serait-ce que par charité vis-à-vis de vos générations ». Mais préoccupez-vous surtout de vous changer vous-même, de vous convertir vous-même, pour que la joie demeure, pour reprendre votre phrase, pour que la joie demeure, je pense qu'il faut entendre cet appel à la sainteté qui dépasse les frontières du catholicisme, c'est-à-dire voyez dans l'histoire de France, voyez dans les saints qui ont tissé l'histoire de France, quelles sont les vertus qu'ils ont exaltées, qui font qu'on vous les donne en modèle, et imitez-les en fait.
2: Émeric Pourbet dans l'avion. L'avion qui vient de se poser à l'instant. Et Émeric a fait un travail absolument formidable. Et d'ailleurs, c'est un travail, mais ça va au-delà. L'expérience que vous avez vécue, les témoignages que vous avez apportés, l'émotion que vous avez su transmettre. Émeric, vous êtes dans cet avion avec le pape qui vient de se poser. Est-ce que vous pouvez nous raconter le voyage ?
4: Vous transportez d'Orly à Lourdes.
5: Oui, tout à fait, Pascal. Donc, l'avion vient d'atterrir sur le tarmac de Metz. Et alors, pendant le vol, nous avons eu la surprise de se faire accompagner, d'être accompagné par deux rafales, donc deux avions de combat, qui, en l'honneur de sa sainteté, c'est ce qu'a dit le commandant de bord, eh bien, sont passés d'un bord à l'autre. Nous allons vous envoyer les images avec Charles Baget d'ici quelques instants. Mais c'est vrai que c'était très impressionnant et pour ma part, donc, j'ai pu l'observer d'extrêmement près, ce qui est quand même une occasion assez rare. Voilà, donc ce symbole à la fois de la gloire, je dirais, de l'armée française, mais aussi de la France pour saluer la venue de Léon XIV. Je crois que c'est un symbole extrêmement fort, surtout que nous allons nous rendre, nous arrivons dans une ville où le pape souhaite parler de la paix, de la réconciliation. Voilà, je trouve qu'il y a là un beau symbole. Vous savez, c'est un peu comme le pèlerinage militaire international qui a lieu à Lourdes chaque année, où il est question de la paix. Voilà, et c'est un alliage qui est parfois complexe entre cette force militaire et en même temps le souci de maintenir la paix, qui est extrêmement important. Et donc voilà, ce symbole pour ce 3e vol papal sur le sol de France, pour la dernière étape du voyage de Léon XIV. Et donc, de mon positionnement, de mon poste, de mon siège dans l'avion, je vois que la calotte blanche du pape est encore assise à l'avant de l'appareil, en compagnie d'un certain nombre de cardinaux et d'évêques. Et donc, l'avion qui s'apprête à s'arrêter va pouvoir donc dérouler le tapis rouge au souverain pontife pour la 3e et dernière étape de cette visite pontificale.
2: Émeric Pourbet sur l'antenne d'Europe 1, sur l'antenne de CNews à 9h07. Alors Charles Baget est avec vous. Je demanderais bien à Charles de retourner sa caméra, bien sûr, mais je ne sais pas s'il a l'autorisation. Tout cela est évidemment très encadré. Mais vous avez parlé de la calotte papale que vous voyez de votre siège. C'eût été évidemment formidable si Charles pouvait évidemment se lever et peut-être contrevenir aux règles, voilà, aux règles qui ont été mises en place. Vous êtes dans l'avion, regardez cette image et elle est voilà, regardez, c'est formidable d'ailleurs. Voilà, nous sommes inside, comme on dit aujourd'hui. Si les voies du Seigneur sont impénétrables, celles de Charles Baget nous permettent précisément de voir cette image dans l'avion avec ses. C'est émouvant d'ailleurs de voir ces drapeaux bleu, blanc, rouge et le drapeau du Vatican qui flotte sur la France. Et on aimerait, c'est ce que disait Charlotte tout à l'heure, on aimerait tant que cette atmosphère perdure dans la France. On aimerait tant que ce que nous avons samedi infuse dans la société française et remette en place parfois des valeurs oubliées. Je parlais de la famille qui est si attaquée depuis 50 ans, son modèle qui est si moqué parfois, alors qu'elle est ce qu'il y a de fondamental dans les sociétés, qu'un enfant, bien sûr, qui est accompagné par son père, par sa mère, bah, il a plus de chances, s'il est aimé, de grandir dans des meilleures conditions que si, effectivement, il est laissé à lui-même. Et puis, bien sûr, l'instruction qui est très importante, l'école qui est très importante, toutes ces valeurs fondamentales qui, depuis peut-être 50 ans, ne sont pas mis au centre de la société française comme on aimerait qu'elle le soit. Et c'est cela peut-être que, collectivement, nous n'avions pas vu post-68. À force de tout déconstruire, ben, tout est peut-être par terre.
3: Le pape, déjà à l'époque, l'avait vu, si je puis me permettre.
2: Mais bien sûr, Charlotte. Richard Millet.
1: Vous dites, vous voudriez que ça perdure.
2: Oui, mais j'aimerais.
1: Ça va perdurer. C'est déjà là. Vous n'imaginez pas que ces catholiques sont venus à 700 000 pour s'évanouir et renier leur foi, oublier ce qui s'est passé. C'est tous les jours comme ça. Simplement, on ne les voit pas ensemble, toujours.
2: Éric Nolot, parce qu'au-delà de l'aspect religieux, il y a évidemment l'aspect culturel de cette France. Quand je dis tout à l'heure, par exemple, c'est un journaliste que j'ai eu, et je ne le citerai pas, mais qui m'a dit, j'étais au Stade de France, les gens sont bien élevés.
6: Ah oui.
2: C'est formidable comme remarque. Il y a des Français bien élevés. Il y a des Français qui
6: disent. Assez peu de vitrines brisées, assez peu de poubelles incendiées, assez peu de pavés jetés à la figure des policiers. Oui, il y a une France bien élevée, mais on n'en parle jamais. Non, le pape nous a apporté la joie à demeure pour tresser votre. Puisque je crois que c'est vous qui avez trouvé le titre du GDD, m'a-t-on dit, que la joie demeure. Et pour une fois, on entendait des mots différents du bruit de fond qu'on subit depuis des années. Le bruit de fond, c'est les passions tristes, c'est la haine de soi. Tout d'un coup, c'était l'amour de soi et l'amour des autres. Alors, est-ce que ça va durer? Moi, je le souhaite, mais j'ai l'impression quand même qu'il se passe quelque chose. Vous parliez de culturel, moi, je pousserais encore plus loin. Ce que j'ai vu au Stade de France, par exemple, pour moi, c'est une réparation de la cérémonie honteuse d'ouverture des Jeux Olympiques, par exemple. Là, c'était fait pour rassembler. C'était des belles images, alors que la cérémonie d'ouverture des Jeux Olympiques était faite pour fracturer, pour blesser. Et moi, ça m'a indigné. Commencer par une femme décapitée, la parodie de la scène, j'ai trouvé ça honteux. Là, il y avait un message positif. Mais, on n'oppose pas les uns aux autres. Tout le monde est rassemblé. Voilà une forme de réparation.
2: Mais je suis d'accord avec vous, mais hélas, cette cérémonie que vous qualifiez de honteuse, elle avait été validée au sommet de l'État.
6: Je ne vous le fais pas.
2: Et c'est aussi un président qui aura fracturé jusque dans cette cérémonie d'ouverture, la France. Et c'est ça qui...
3: Regarde, il a changé d'avis, il va à la mer.
2: Il va à la mer, oui, il a changé d'avis.
3: L'ouvrier de la dernière heure est le bienvenu, ouais.
2: Mais vous avez parfaitement raison. Mais c'est vrai que... Est-ce qu'on est obligé d'abîmer notre histoire de France matin, midi et soir?
3: La preuve que non, on n'est pas obligé.
2: Voilà, c'est-à-dire que j'ai encore vu, on a tout un courant historique de professeurs d'histoire emmenés par le célèbre monsieur Boucheron qui influence. J'ai vu, il y avait une dame sur de Libération qui expliquait que Jeanne d'Arc, ça l'avait ennuyé, la représentation de Jeanne d'Arc au Stade de France. Donc on a tous ces gens, toutes ces passions tristes qui infusent dans la société française et qui formatent parfois.
3: Mais la réponse à ça, regardez Jeanne d'Arc en particulier, C'est à l'applaudimètre, j'ai pas de part dans l'amour que les Français portent à Jeanne d'Arc, mais à l'applaudimètre, elle a éclaté tout le monde.
2: Mais bien sûr.
3: C'est-à-dire dans un stade plein de jeunes différents, mais rassemblés autour de quelque chose d'essentiel dans la vie, d'un pilier immense. Et pour que la joie demeure, il faut que tout le monde se pose la question, qu'est-ce qui a autant touché notre cœur? Il faut aller plus loin, je pense, que les racines. Quand le pape dit vous aspirez à une nation renouvelée à partir des racines, mais irriguée par la foi, qui cherche trouve, j'ai envie de dire. Mais cherchons tous, d'ailleurs, ce qui a autant touché notre cœur.
2: Charlotte Dornelas, nous sommes en direct de Metz, bien évidemment, et l'aéroport de Metz, où l'avion s'est posé il y a quelques minutes. On était avec notre ami Émeric Pourbet, et nous allons être avec tous nos envoyés spéciaux qui sont sur place et qu'on pourra écouter. Je ne sais pas d'ailleurs s'ils sont déjà tous en place, Noémie Hardy. D'ailleurs, c'est l'occasion, parce que vous avez été très nombreux à souligner la qualité de retransmission de CNews, et notamment des jeunes gens. Il y a beaucoup de jeunes gens qui sont chez nous, et ils étaient en empathie samedi, et je les ai vus, Valentin Rouillant, Félix Perola, Noémie Hardy, tous ces gens qui étaient sur le terrain et qui ont su faire vivre, vraiment, comme on doit faire vivre parfois nous journalistes, c'est-à-dire que sans ricanement, le ricanement a disparu depuis 3 jours. Oh, il va reprendre le ricanement, parce que c'est le moment d'aujourd'hui, les gens ricanent. Mais j'ai trouvé formidable ces jeunes journalistes de CNews qui ont fait vivre justement cet événement. Laurent Nunez, le ministre de l'Intérieur, est là. Richard Millet voulait intervenir.
1: Oui, puisque vous parliez d'histoire et d'émotion, je voulais quand même dire que la messe ait eu lieu place de la Concorde n'est pas insignifiant. Elle efface en quelque sorte les 2000 guillotinés par les terroristes révolutionnaires de 93-94, ancêtres de M. Mélenchon.
2: Est-ce que les églises, l'abbé Thierry Laurent est avec nous, prêtre du diocèse de Paris? C'est vrai que hier, par exemple, alors ceux qui sont allés à la messe hier étaient encore sous l'influence de ce moment-là. Les églises étaient pleines hier dans Paris, je pense qu'elles étaient pleines partout en France, parce qu'évidemment, chacun a envie de prolonger cet état qu'on peut qualifier de grâce.
7: Oui, c'est évident. Hein, donc, moi, j'ai retransmis pendant la messe du pape à Paris pour les personnes âgées qui auraient du mal. J'ai été surpris de voir qu'il n'y avait pas que des personnes âgées qui sont venues, mais il y avait 800 personnes, qui vibraient à l'unisson des 100 mètres plus loin, puisque l'église Saint-Roch n'est pas très loin de la Concorde. Mais ce qui est important, c'est que c'est dimanche après dimanche. Hein, c'est-à-dire que on voit arriver sans cesse des flots de plus en plus nombreux. De personnes, de ceux qui étaient au Stade de France vendredi soir, et qui demandent beaucoup, qui demandent justement à vivre quelque chose d'autre que le ricanement. Vous savez, le ricanement, il existait déjà dans la Bible au temps du Christ. On peut ou ricaner ou construire. Voilà. Et moi, je suis en fait...
2: Monsieur l'abbé, je vais vous interrompre.
7: Qui construit.
2: Je vais vous interrompre parce que cette image de Léon XIV, ce saint homme qui sort de son avion, ce visage avec ce sourire, parce que le visage... qui en dit tellement, il fait même sourire Laurent Nunez. C'est vous dire si cet homme a une influence.
6: C'est un événement.
2: Aujourd'hui.
3: Il y a encore du vieil
2: Laurent. Laurent Nunez a été touché par la grâce. Et regardez, voilà une visite chrétienne. Et un accueil chrétien en tout cas et catholique. Laurent
6: Nunez. Vous avez raison de le souligner, la personnalité de Léon XIV joue beaucoup
2: dans
6: la ferveur, parce que c'est un homme, par son attitude, par son discours, moi je trouve qu'il a quelque chose de beaucoup plus enveloppant que son prédécesseur, de beaucoup plus conciliant. On est plus touché par ses paroles.
2: C'est-à-dire que Jean-Paul II est le pape d'une génération, 1978-2005. Benoît XVI était un théologien, un intellectuel, un homme remarquable, d'une très grande beauté, d'une très grande intelligence, mais son pontificat aura été rapide, et il n'y avait pas, sans doute, par son âge, cette empathie qu'il pouvait développer de la même manière que Jean-Paul II. Le pape François avait sa personnalité, elle était parfois, effectivement... plus rude, peut-être, d'accès. Et là, vous avez un pape jeune, 71 ans, qui risque de marquer l'histoire de l'Église de Rome. Et ce visage, oui, et ce voyage sont fondateurs. Parce qu'il y aura un après, un avant et un après. Et tous ceux qui auront vécu ces 3 jours, comme nous tous, que ce soit à la télévision ou parfois même sur place, auront été fascinés par cette France. Fascinés, c'est-à-dire que des milliers de personnes vendredi durant la déambulation. Il y avait 300 000 personnes qui acclamaient. C'est pas rien. Qui en France peut déclencher pareil mouvement? Personne. Personne. Et cette joie était effectivement absolument magnifique.
7: Oui, chaque pape a son charme.
2: L'abbé Thierry Laurent, prêtre du diocèse de Paris.
7: Chaque pape a son charme. Benoît XVI aura beaucoup marqué du Concile Vatican II jusqu'à sa mort. C'était le plus grand théologien de cette réflexion des temps et qui a suscité beaucoup de vocations, me semble-t-il, en tout cas dans le clergé. Mais ce qui m'a beaucoup marqué du pape Léon XIV, c'est sa paisibilité. Voilà, c'est un homme pacifié, c'est un homme paisible. J'ai eu la chance de le rencontrer de près. Qui prend son temps, qui regarde. On l'a vu au Stade de France où on peut être soit impressionné, soit survolté. Ni l'un ni l'autre. Il a une paix intérieure qui lui fait aller vers les gens très gentil, très doucement. Et c'est pour ça aussi qu'il peut être si fort dans ses paroles.
2: Laurent Nunez, qui vient donc d'accueillir en tant que ministre des cultes. Hein, on rappelle que le ministre de l'Intérieur est également le ministre des cultes. Et regardez le sourire de Monsieur Nunez qui peut-être. Ouais. Décidera de donner un autre chemin à son existence après cette rencontre.
6: Non, là vous allez un peu vous allez un peu loin. Je suis obligé de vous modérer.
2: On ne sait pas. Peut-être aura-t-il été influencé.
7: Oui.
2: C'est ce que je veux dire.
7: Il a un rôle particulier.
2: Regardez
7: en
2: par exemple
7: ici. Hein,
2: il est... oui, parlons d'Emmanuel Macron. C'est quand même. Notre ami Vincent Hervouette est avec nous. C'est extraordinaire. Emmanuel Macron qui annonce qu'il n'ira pas à aucune messe et le Saint-Esprit l'a manifestement touché.
8: Non, blasphémé, pas forcément. On ne va pas voir le pape comme on va voir Céline Dion. Les gens qui étaient sur les Champs-Élysées ne venaient pas regarder passer la Papa Mobile, ils venaient communier dans la foi et célébrer la messe avec le Saint-Père. Se retrouver ensemble pour prier. Ils n'étaient pas là pour regarder un spectacle. C'est pas un show. Et de même, le pape, il a un visage avenant, sympathique, il a l'air intelligent et bienveillant. Il n'a pas l'air accablé par les soucis du temps présent comme son prédécesseur, qui avait quelque chose de tragique. Il est plus facile à aimer. Mais il ne cherche pas à séduire. Il est venu témoigner de la vérité qu'il habite et qu'il porte. Et il a mis tout son voyage sous un seul slogan, moi ça m'a frappé, pour que le monde ait la vie. Et il vient parler de la vie, il vient défendre la vie dans un pays qui est champion d'Europe de l'Ouest et champion de l'Europe du Sud du nombre de suicides.
2: Je vous interromps parce que j'entends. Pardonnez-moi, j'entends des petits jeunes qui chantent. Oui. Et j'ai envie de laisser ces voix enfantines. Écoutons-les.
8: Laissons les jeunes chanter. Voilà.

0: L'amour est mon bonheur. Je vous interromps, Vincent Hervouette, mais regardez les visages, là encore, de ces jeunes enfants qui chantent et qui produisent des émotions dont nous avons besoin, cher Vincent. Mais je vous ai écouté. Je vous ai interrompu, pardonnez-moi.
1: Des chorales contrat d'Argancy qui a été choisi pour chanter là.
2: Bon, il y a des chorales dans toutes les. Vous savez qu'il y a des chorales à peu près dans toutes les églises de France, dans toutes les paroisses. Hein. Mmh. Elles sont parfois modestes, mais il y a au moins des gens qui cherchent à chanter juste pendant l'office. Hein. Et donc, c'est qu'il y ait des enfants qui chantent. Mais pour que le monde ait la vie, vous voyez, sur le t-shirt de cette jeune femme, ça, c'est quand même le mot d'ordre. C'est quand même la vérité. C'est Saint Jean, je crois, de ce voyage. Et le pape, ce pape, à la grande différence de son prédécesseur, pardon d'y revenir, mais François n'est pas venu en Europe, n'est pas venu en France. Il est allé très peu en Europe.
0: Il est venu à Marseille.
2: Il est allé vers les périphéries.
0: Il est venu à Marseille, il est venu en Corse.
2: Oui, d'accord. Mais il est venu en Méditerranée, il est allé à Marseille, grand port de la Méditerranée, il n'est pas venu en France. Ce n'est pas la visite d'État qui me gêne.
3: Sinon...
2: C'est le fait qu'il se soit, dès le début de son pontificat et jusqu'à la fin, un peu détourné de l'Europe, qu'il considérait comme une, comment avait-il dit, une vieille dame, une vieille femme qui est désormais stérile. Alors que chez le pape, ce pape latino-américain et américain, ce pape américain et péruvien, c'est un pape de l'Europe. Ça qui est extraordinaire. Premier voyage en Espagne, par exemple, au mois de juin dernier, 1 200 000 personnes dans la rue de Madrid à suivre la fête de Dieu, la procession de la fête de Dieu. 1 200 000. Une foule incroyable autour de la Sagrada Familia à Barcelone. Une foule aux Canaries. Il a suscité en Espagne le même engouement, le même réveil d'un peuple totalement oublié, disparu, enseveli sous les réformes sociétales des socialistes Zapatero et Sanchez. Il les a fait revivre. Il se passe à Paris et à Lourdes, et maintenant à Metz, c'est la même chose.
0: Je vous interromps deux secondes, même si pour nos amis d'Europe 1, ils ne voient pas ce qu'il y a, mais j'imagine pour ces enfants ce moment absolu. Bless us, Holy Father.
4: Il vient de les bénir, je ne sais pas si vous avez vu.
1: Ils sont tous mis à genoux.
0: Voilà, c'est une image, monsieur l'abbé, que vous pouvez commenter, parce que vous avez ces jeunes enfants qui ont une dizaine d'années, et le pape qui est avec eux, et qui les bénit. On peut peut-être écouter quelques secondes.
2: Nunez de les enfants. Le diable est là.
0: Vous entendez les applaudissements. Alors, si nous n'étions pas sur Europe 1, je vous laisserais peut-être vivre davantage ces images, mais je sais que, évidemment, ces moments d'émotion, ou même il ne se dit pas...
1: Une sucette, et un livre et une sucette... voilà,
4: il a offert une sucette goût coca, soit celle que préfèrent les enfants, donc c'était vraiment un cadeau très gentil, ça.
1: Mais c'est très naturel, quoi. C'est très vraiment réunion de famille.
0: L'abbé Thierry Laurent, je le disais, ça serait intéressant parfois.
4: Mais l'émotion.
0: Effectivement, de laisser les images parler. Alors, nous sommes également en radio, donc dans ces cas-là, nous pensons à nos auditeurs qui je leur dis que le pape Léon XIV est en train de sortir de l'aéroport. Il est avec. Je n'ai jamais vu Monsieur Nunez aussi souriant, si vous me permettez. C'est... Quand il est avec Emmanuel Macron, il fait davantage la tête, Monsieur Nunez. Là, il paraît vraiment heureux de ce moment. Et j'y vois l'influence du Saint-Père, personnellement.
5: Justement, j'ai failli interrompre l'homélie du Père Hervouette, parce qu'en fait, votre question portait sur Emmanuel Macron, que Vincent n'a absolument pas abordé.
0: Non, il n'a pas...
5: Non, mais moi, ça m'intéresse.
0: Il écoute peu mes questions, généralement.
5: Il fait ce qu'il veut.
2: Mais laissons les morts enterrer les morts.
5: Ce revirement m'intéresse et m'interroge.
0: Et oui, pourquoi
5: tout d'un coup... Oui, moi, je ne comprends pas. J'étais très déçu. Je pensais que Emmanuel Macron n'avait pas été à la hauteur de l'événement, qu'il avait eu une réaction d'enfant un peu vexé. Et là, il se ravise et j'aimerais bien connaître la raison. Voilà.
0: Le pape se rend au centre Robert Schuman. Je salue Olivier Benkemoun qui me transmet des informations intéressantes, Olivier, et qui me dit que Claude Lelouch est présent pour l'échange interreligieux. C'est aujourd'hui d'ailleurs, et je salue tous les Français juifs qui nous écoutent, la visite du pape coïncide avec la fête juive de Soukhot, dont l'un des symboles est la joie. C'est une période de réjouissance. Rien ne se fait par hasard, que la joie demeure. Et je salue notre fidèle Guy Citruc qui m'écoute, qui nous écoute chaque matin. Olivier Benkemoun, effectivement, me dit Claude Lelouch est à Metz pour la rencontre interreligieuse. Je dois vous dire également que Nadine Morano est présente, me dit également Olivier. Clément Beaune est là, Marek Alter est là, et c'est dans le cadre évidemment de cette prise de parole interreligieuse. On avait beaucoup d'images à vous montrer, beaucoup d'images ce matin. Je ne sais pas si nous restons avec cette image figée ou si je vous propose d'écouter par exemple ce qu'a dit Jeanne chez Elliott. Et vous avez peut-être... c'est pour ça que... Ça nous interroge vraiment, Charlotte, sur notre métier. Comment faire parler une autre France qu'on n'entend jamais et qui est tellement émouvante, la majorité silencieuse, et loin des passions tristes qui animent parfois l'actualité. Je vous propose d'écouter Jeanne, parce que tout le monde a dû être touché. Elle était sur le plateau d'Eliott Deval hier matin.
3: J'ai perdu mon papa quand j'avais 9 ans. Et pour moi, le pape Léon XIV, ça me permet... Enfin, toutes les choses que j'ai vues, quand je l'ai vu à la télé, ça m'a permis de me rapprocher de mon papa. Et de le voir en vrai, j'avais l'impression d'être avec mon papa parce que c'est celui qui représente Jésus. Et Jésus, il est auprès de mon papa au paradis. Et le pape Léon, il me prouve que le paradis existe bien et que on n'est pas mort pour l'éternité et on a une deuxième vie. Et donc c'était très important pour moi d'y aller. Et j'ai enfin pu le rencontrer et ça m'a vraiment... je ne saurais pas comment expliquer ce que j'ai ressenti quand je l'ai vu. Parce que j'ai ressenti beaucoup d'émotions, beaucoup de choses à la fois. Et ça m'a vraiment touchée du fond du cœur de le voir. Et il m'a regardée et c'est ce que je voulais. Et donc j'ai été très heureuse. Avant la mort de mon papa, je croyais en Dieu, mais j'approfondissais pas le sujet. Alors que dès qu'il est mort, j'ai voulu vraiment comprendre ce qu'était la vie et ce que Dieu nous apprenait et ce qu'il pouvait nous apprendre et nous faire découvrir la vie autrement, même si on a perdu quelqu'un de cher dans notre famille. Et donc, la foi chrétienne, elle est vraiment puissante dans mon cœur. Et encore plus après cette journée. J'ai vraiment prié beaucoup pour le pape, pour notre France. Et voilà. Et j'ai adoré la messe. Et surtout la chorale. La chorale, ça m'a vraiment. J'aimais trop les chants. Et ils ont hyper bien chanté. Et donc, voilà, je voulais aussi les remercier parce qu'ils ont été vraiment forts.
0: Mais elle a 12 ans. Et son intelligence, sa maturité, mais vraiment, ça nous pose à nous un problème parce que on a le sentiment que les jeunes ne parlent même plus comme ça. Et la preuve, c'est une erreur, puisqu'il y a des jeunes qui parlent comme ça, qui maîtrisent le français, qui maîtrisent leurs émotions, qui ont une sensibilité. Faisons-les parler. Faisons-les parler dans l'espace médiatique. Olivier Benkemoun est en direct avec nous de Metz. Bonjour, cher Olivier, et merci d'être avec nous. Vous allez nous donner peut-être des informations. Bonjour, sur ce qui va se passer dans ces prochaines minutes lorsque le pape va arriver et prendre la parole.
6: Oui, d'abord, il y a cette rencontre interreligieuse auxquelles participent toutes les religions. On a croisé le grand recteur de la mosquée de Paris, Raïm Korsia, le grand rabbin de France, le grand rabbin de Moselle. Et là, je me retourne parce que arrive une délégation d'évêques. Vous allez les voir passer dans un instant. Il y a 160 évêques qui sont là. L'image est assez belle, d'ailleurs, que va vous montrer Olivier Gangloff. Ils sont un peu cachés pour l'instant par les policiers. Mais c'est une très belle image. Ils sont très nombreux, ils viennent pas simplement de France, ils viennent d'Europe en entière et ils vont participer, ils vont écouter le pape qui a un message à faire passer à toutes les religions. On doit être ensemble, on doit faire preuve d'humanité, on doit pas se battre ou donner un ordre de se battre au nom de Dieu, ça serait blasphématoire. Grosso modo, c'est ça le message qui sera à lancer. On a tous le même devoir à faire ensemble et ça sera l'essentiel du message du pape. Alors tout à l'heure, vous parliez, regardez, les images sont magnifiques. vous parliez de Claude Lelouch. Je voulais simplement vous rappeler que Claude Lelouch, qui devait être raflé par la Gestapo, il ne l'a pas été. Pour quelle raison ? Parce que sa maîtresse d'école lui avait appris la prière que tous les enfants connaissent. Et c'est grâce à ça, en récitant cette prière, Notre Père, eh bien que Claude Lelouch a été sauvé de cette rafle. Je pense que ça fait partie des raisons pour lesquelles, après il y a des raisons spirituelles, personnelles, de rencontrer le Saint-Père évidemment. Ensuite c'est Emmanuel Macron qui prendra la parole pour une réunion qui concernera l'Europe, et là encore ce sera un message humaniste que lancera le pape ici au centre Robert Schuman. C'est pas n'importe qui Robert Schuman, il faut rappeler la personnalité de Robert Schuman qui est en cours de béatification, ça c'est très important.
7: Merci beaucoup Olivier, et la scène dont vous parlez, elle est dans les uns et les autres, c'est-à-dire qu'il y a un enfant, il y a un officier allemand qui rentre, on est en 42, dans une salle de classe, et puis les enfants récitent le Notre Père qui es aux cieux, que ton nom soit sanctifié, et l'officier allemand a un doute sur un élève et il le fait déshabiller pour voir évidemment ce que vous imaginez. Et à ce moment-là, la maîtresse d'école dit, mais non, pour lui, il a eu une opération quand il était petit, etc. Et l'officier allemand quitte ensuite la salle, il n'est pas dupe, l'officier allemand, il a compris. Et la maîtresse d'école dit, tu vois, que j'ai eu raison de te le faire apprendre, la prière. Et c'est l'histoire de Claude Lelouch. Donc, et puis il y a La Belle Histoire, évidemment. Claude Lelouch a fait un film formidable avec La Belle Histoire, avec c'était Gérard Lanvin qui jouait Jésus, et c'était Béatrice Dalle qui était présente. C'est un très très beau film, La Belle Histoire. Mais tous les films de Lelouch touchent un peu, si vous me permettez, monsieur l'abbé, à une forme de divinité,
1: oui,
7: parfois. Il y a quelque chose...

0: et qu'elle n'accède pas aux médias.
1: Non, mais moi je suis pas sociologue, donc je me garderai de faire trop de généralités, mais j'ai un souvenir précis. Il y a les
0: Merci.
1: JMJ. Attendez.
0: Bon. Moi non plus, je ne suis pas sociologue.
1: Il y a eu les... moi, je sais pas si c'est une majorité ou pas. Il y a eu les JMJ en 97, qui a été un moment clé. C'est-à-dire que tout d'un coup, TF1 et France Télévisions ont découvert qu'il y avait une foule dans les rues, qu'il y avait des gens qui se rassemblaient pour prier, qu'il y avait un enthousiasme communicatif et une ferveur, voilà. Et alors ils se sont dit, mais ils n'avaient absolument pas prévu. Donc, il y a 30 ans, pratiquement, tout d'un coup, les médias ont découvert qu'il existait un peuple chrétien et que ce peuple était capable de susciter à la fois de l'enthousiasme et était capable de témoigner, et ça les a intéressés. Et ils ont fait des audiences mouse, formidables. Tout d'un coup...
0: Oui, mais bon.
1: Le cateau qui passe leur temps à diffamer, à caricaturer, à moquer, à railler, la vie est un long fleuve tranquille, les téléfilms, les émissions de variété, le cateau c'est le repoussoir, c'est le truc sinistre, c'est le ridicule. Tout d'un coup, il y a une sorte une sorte de Pentecôte médiatique.
0: Bon.
1: On a aimé les JMJ et on aimait bien le pape. Non, et puis, ça revient régulièrement. Depuis 30 ans, régulièrement, on redécouvre.
0: C'est pas du tout ce que je vous dis.
1: Non, on aura oublié.
0: C'est pas ce que je vous dis.
1: J'espère que non.
0: C'est pas du tout ce que je vous dis. C'est pas du tout ce que je vous dis, Vincent. Je vous dis que cette France-là est majoritaire et silencieuse. C'est tout ce que je vous dis. Et je ne fais pas forcément de lien uniquement avec l'Église, d'ailleurs.
2: Je ne suis pas certain qu'on l'oublie, parce que d'événements en événements qui sont visibles et après qui deviennent invisibles.
0: L'abbé Thierry Laurent.
2: Il y a quelque chose qui se construit petit à petit. Enfin, on le voit bien dans nos églises. Et qui se renouvelle. Donc, il ne faut pas confondre. De temps en temps, effectivement, vous avez tout à fait raison, il y a un coup de projecteur sur des milliers de gens dans la rue pour des rassemblements. Et puis, eh bien, ça suscite les gens. Après, mais je suis sûr, des gens qui ont été là à ces rassemblements vont venir vers nous, comme à chaque rassemblement, comme à chaque JMJ. Des gens se convertissent, des gens reviennent et construisent des familles, construisent la société. Et c'est un...
1: Ah, mais c'est pas stérile.
2: Oui.
1: Ce que je dis, c'est que l'étonnement des médias qui continue obstinément entre deux manifestations comme ça à diffamer, à mépriser, à négliger, à ignorer le mouvement chrétien... Ça, c'est quelque chose...
0: Éric Nolo.
3: Non, moi, ce qui me travaille depuis tout à l'heure, c'est ce que vous avez dit sur la responsabilité des médias. Parce qu'en effet, on donne quand même priorité aux braillards, aux casseurs, à ceux qui gueulent le plus fort. Moi, j'étais abordé par une dame à la sortie d'un restaurant qui me dit « Mais ce restaurant, c'est formidable, on peut parler comme avant ». Parce qu'en fait, c'est des gens qui n'ont pas le droit de parler. Ils pensent qu'ils n'existent plus. On leur explique. C'est pas tellement qu'il y ait des événements ou qu'on caricature la foi catholique. C'est que ces gens-là ont l'impression de ne pas exister parce qu'ils n'ont jamais l'occasion de s'exprimer. Moi, je trouve qu'on devrait faire un travail collectif et un peu moins s'intéresser aux braillards et un peu plus à ceux qui parlent
0: rarement. Corentin Alonso est sur place avec nous. Et Corentin, il est avec... c'est un des bénévoles. C'est aussi l'occasion de remercier tous ces bénévoles, bien sûr, qui ont été si présents. Corentin Alonso, vous êtes dans les rues de Metz.
4: J'ai pas jeté quelque chose.
0: Corentin Alonso.
5: Exactement, Pascal, je suis dans une pape zone ici à Metz, juste devant la cathédrale. Regardez ce cadre magnifique avec cette cathédrale en pierre de Jaumont, avec cette couleur typique ici dorée. Et tous ces gens qui sont déjà en place pour pouvoir apercevoir le pape au moment même où il va rentrer dans la cathédrale. Tout à l'heure, vous voyez les chaises pliantes sont déjà en place et tous les regards sont scrutés. Regardez sur les images derrière, sur le grand écran positionné par la ville de Metz. Fabrice Elster va vous montrer tous les regard donc se porte sur le pape Léon XIV. Je suis avec Laurie. Bonjour Laurie, vous êtes bénévole ici. Et donc, quelle a été votre mission déjà ce matin? Vous êtes debout depuis très longtemps.
6: Alors, je me suis levée très très tôt ce matin puisqu'on était attendu vers 6h30 ce matin pour accueillir donc pas moins de plus de 80 bus de pèlerins qui arrivaient, en moyenne 50 à 60 personnes par bus, les accueillir en bas de Metz, les accompagner jusqu'ici. On va rester avec eux toute la journée, veiller à ce qu'ils ne manquent de rien. Et puis on les raccompagnera ce soir vers 20h30, 21h.
5: Vous allez passer beaucoup de temps aujourd'hui, du temps bénévole, oui. Évidemment. Qu'est-ce que vous attendez de cette visite? Est-ce que vous, personnellement, voulez également voir le pape, j'imagine?
6: Alors, bien sûr que si je pouvais apercevoir le Saint-Père, ce serait vraiment exceptionnel pour aujourd'hui. Mais moi, avant tout, c'était pouvoir être présente pour ma ville, puisque je suis messine aussi. Donc, c'est très important. On accueille un pape qu'on n'avait pas accueilli depuis 38 ans maintenant. Donc, très important pour nous. Et puis, être dans cette communion, cet échange.

0: Avec des personnes de tout horizon, c'est très important pour moi spirituellement.
1: Merci beaucoup Laurie, vous l'avez entendu Pascal, les premiers chants ont déjà commencé ici à Metz. Tout le monde va évidemment scruter le pape Léon XIV tout au long de la journée.
2: Merci beaucoup Corentin Alonso, et puis c'est l'occasion de saluer cette très belle ville de Metz. Qui est une ville étudiante et qui est une ville très agréable, et je salue tous les médecins qui doivent nous écouter. Vous vouliez dire un mot, Richard Millet ?
3: Je voulais dire qu'il n'y a pas que les médias qui attaquent la religion catholique, il y a aussi les œuvres de fiction.
2: Oui.
3: Voilà,
2: oui.
3: Et c'est considérable. Le prêtre est généralement présenté comme pédophile, et les sœurs, les religieuses, sont perverses. Et donc, c'est un cliché tellement peignant qu'on ne peut plus regarder un film sans qu'il y ait ça.
2: Non, mais les violences sexuelles dans l'Église, évidemment qu'elles ont existé, mais de mettre un lien entre l'Église et ces violences sexuelles n'est pas convenable. La vérité, c'est que toutes les professions qui ont été en contact avec les enfants, il y a eu, et on le voit bien avec le périscolaire, ont eu effectivement ces scandales. Mais dans le sport, par exemple, qui est un domaine que je connais assez bien, parler aux gens qui étaient à l'INSEP dans les années 70-80, et notamment des jeunes filles, de certaines disciplines, comment par leur entraîneur, et elles ont été agressées sexuellement. À l'éducation nationale également, et je le répète, toutes ces professions, tous ces métiers qui étaient en contact avec les enfants. Donc la malhonnêteté, c'est d'imaginer que ce soit l'Église qui produise les violences sexuelles. Mais ce qui est vrai, c'est que ces professions attirent, les professions où on est en contact avec des enfants, ont attiré des prédateurs. Et en revanche, l'Église, mais comme toutes les autres institutions, bien souvent, a parfois fermé les yeux, comme toutes. Mais je remarque que l'Église...
4: Et pour l'instant, la seule institution à avoir ouvert les yeux.
2: Je suis bien d'accord avec vous, monsieur l'abbé. Les seuls qui ont fait vraiment ce travail-là, c'est l'Église. Et quand j'entends, effectivement, sur les chaînes, parfois à la télévision, etc., mettre en cause l'Église en tant qu'Église... Je peux répondre comme je l'ai répondu, comme j'ai répondu là. Charlotte Dornelas.
5: Non mais vous avez raison, mais il y a une chose aussi qui est, comment dire, dans ce voyage qui a, je pense, ajouté à la sérénité de tous, c'est que le pape n'a pas joué ce jeu-là en fait. Quand il a eu les victimes d'abus sexuels dans l'Église, en face de lui, il leur a pas dit « oui mais attendez, c'est pire ailleurs » ou « ils réagissent moins bien ». Il les a écoutés, il les a regardés dans les yeux, et il leur a dit « vous méritez le pardon, évidemment, de l'Église pour s'être tue, vous méritez d'être écoutés, vous méritez d'être restaurés dans votre dignité ». Il a pris sa part en face d'eux, droit dans les yeux. De la même manière, vous ne l'avez pas entendu pendant le week-end vous dire « pleurer sur le sort d'eux ». Il a réaffirmé exactement, notamment sur la question de l'école privée, de la place de l'école privée en face d'Emmanuel Macron, de l'importance de l'école privée. Il a dit fermement quel était le message de l'Église sur la question de la vie, de son commencement à sa fin naturelle. Il a passé fermement des messages sur la dignité humaine, ce qui est son rôle. Il a expliqué à Emmanuel Macron, enfin devant Emmanuel Macron et à nous tous, pourquoi il le faisait. Parce qu'en effet, une Église qui ne se préoccuperait pas du temporel n'irait pas au bout de sa vocation. Oui, elle a quelque chose à dire et elle le dit avec... une ferme bienveillance, mais vous ne l'avez pas entendu une seule fois ni se plaindre, ni encourager les catholiques à le faire. Il leur a dit, vous transformez-vous, vous changez vos cœurs, n'allez pas regarder le cœur du voisin, vous changez le vôtre, vous ne sauverez pas le monde autrement que par ce que vous pouvez faire, vous. Et par ailleurs, si vous pensez qu'il faut d'abord sauver le monde avant de vous changer vous-même par rapport à ceux qui sont autour de vous, vous serez désespérés. Parce que c'est désespérant de poursuivre en permanence ce sur quoi on n'a pas la main. Donc je pense que ça aussi, ça nous a fait du bien par rapport à l'ambiance générale de plainte un peu permanente.
2: Charlotte Dornelas sur l'antenne d'Europe 1 à 9h42, sur celle de CNews également. Et puis cette image du pape, bien sûr, qui arrive dans la ville de Metz et qui se rapproche peu à peu du centre-ville de Metz. Et pour ceux qui ne connaissent pas tout à fait la région, c'est vrai que l'aéroport de Metz est particulièrement éloigné du centre-ville de Metz. Et c'est pourquoi ce trajet prend un peu de temps. Parmi les images fortes, les moments forts que nous avons eus et que nous, sur l'antenne de CNews, je voulais qu'on écoute Colette. Colette, elle est interviewée samedi après-midi, après la messe du pape, et c'est Félix Perola qui va l'interroger à 16h53, précisément. Et j'ai été très frappé de ce témoignage, parce que là aussi, d'ailleurs, si elle nous écoute, Colette, elle peut venir sur notre plateau. Franchement, j'aimerais l'écouter plus en longueur. Si vous connaissez Colette, dites-lui, dites-lui que nous avons rediffusé son témoignage. Frappez à sa porte et dites-lui qu'on souhaiterait l'écouter plus en longueur, parce que ce que vous allez entendre, c'est à la fois incroyablement simple. Hein, c'est un témoignage d'une simplicité totale. Et en même temps, d'une très grande beauté. Et peut-être que c'est ça la beauté, c'est aussi la très grande simplicité. Écoutez Colette.
6: Moi, je suis de la génération Jean-Paul II. Donc, voir ce pape et avoir vécu ce qu'on a vécu avec Jean-Paul II. Jean-Paul II, c'était vraiment l'athlète du Christ qui nous a dit « n'ayez pas peur ». On a essayé. Et là, avec lui, c'est cette immense douceur qu'il a. Et j'ai vu ce geste hier en sortant de Notre-Dame, où il est monté sur cette estrade. Il a vu cette foule immense qui était devant lui. Il s'est juste tourné. Et il s'est tourné vers la Vierge. Et il nous emmenait, en fait, avec lui. Il nous a dit un message très bien, n'ayez pas peur non plus. C'est difficile pour nous, chrétiens, parfois, de dire notre foi, de la vivre aujourd'hui. Il le sait. Et ça s'est senti. En fait, on n'est pas seul. Il sait parfaitement ce qu'est la vie dans le monde. Et avec ses mots très doux, en fait, il nous a dit « Je suis avec vous, suivez-moi, on y va. Vive la vie. »
7: Mais là, vous n'avez pas peur, vu que vous l'exprimez devant la caméra. C'est ça qui est beau. Et de cette messe, vraiment, est-ce qu'il y a une parole que vous avez retenue pendant l'homélie, notamment ?
6: Oui, il nous a dit de ne pas de vivre notre foi. Ça, c'est très important.
7: Et de l'exprimer aussi.
6: Et de l'exprimer, d'être des témoins de l'Évangile. Sans peur, comme ça, naturel. Soyez naturel. Dites au monde en qui vous croyez, en la vie, en fait.
7: Et vous aviez attendu longtemps, j'imagine, parce qu'on devait, vous deviez arriver tôt, place de la Concorde. Ouais. Et une fois que c'est terminé, justement, comment on se sent ? Est-ce qu'on se sent plus léger, par exemple ?
6: Léger ? Je sais pas, ça sera ce soir. On est encore habité, en fait, par cette foi d'abord, cette foi immense, cette foule immense. Est-ce que on a vu cette foule immense d'inconnus qui étaient là, qui se sont tous pressés partout. Et moi, ça m'a beaucoup touchée. Cette France chrétienne silencieuse, parfois pas du tout non-croyante, mais qui s'est levée pour cet homme en blanc. Et ça, c'est comme le pape Jean-Paul II. Ça se suit, la papauté se suit dans tous ces papes avec leur charisme. Et ça, c'est juste, on a assisté à quelque chose de magnifique. Voilà, maintenant je peux mourir, je crois. Après avoir vu.
7: Espère que.
6: Non, mais je veux dire, parce qu'après, il n'y aura peut-être pas un autre pape, mais je veux dire, je serai trop âgée. Et là, voilà. La continuité de ce pape. C'est juste, mon cœur est plein de joie ce soir.
2: Mais voyez, monsieur l'abbé, cette dame que je ne connais pas, j'imagine la mère qu'elle a été, j'imagine la grand-mère peut-être qu'elle est. Vous avez vu sa tendresse, sa gentillesse, qu'elle porte sur son visage, la beauté de cette femme, la beauté de ce qu'on vient d'entendre. Et c'est cela que l'espace médiatique devrait traduire et qu'hélas, nous ne traduisons pas ou mal.
8: Mais moi j'ai la chance, j'exerce un autre métier, une autre onction, et j'ai la chance de voir de nombreux convertis qui viennent à moi et qui ont un visage rayonnant.
2: Et bien il est possible que je devienne prêtre, pourquoi pas.
8: On prend tout le monde, venez.
2: Mais bon. Non mais c'est une chance d'entendre ça en fait, c'est ça que je veux vous dire, c'est une chance de parce que, comment dire, ça influence. Quand on entend toute la journée des gens méchants, bah, évidemment que ça influence. Et quand on entend la tendresse en tout cas de cette femme, l'intelligence.
8: Et la finesse.
2: La finesse.
8: Son jugement.
2: Bien sûr.
9: L'intelligence du cœur.
2: Oui, mais pas, d'ailleurs pas que.
9: Non, mais
2: pas que. Bon, Joshua Colin est avec nous, témoin aussi, auteur de Nous, les nouveaux baptisés. C'est édition du CERF. Depuis quand êtes-vous baptisé ?
10: Eh bien, moi, Pascal, j'ai été baptisé l'année dernière. J'ai fait partie des 17 000 adultes à rejoindre l'Église catholique en 2025. Et puis cette année, c'était 21 000. Et puis on espère que ça continuera à monter 25, 30, 40 000 peut-être bientôt. Moi, je fais partie de la première génération, je pense, qui n'a reçu ni héritage culturel, ni héritage spirituel. On arrive vraiment au bout de cette chaîne de la transmission.
2: Et pourquoi ? Parce que dans votre famille, vos parents ne transmettaient ni... Vous m'inquiétez quand même, il n'y avait pas d'héritage culturel chez vous ?
10: Ben, si vous voulez, moi je viens d'une famille athée, je suis passé par l'école publique, et c'est vrai qu'on ne m'a pas du tout transmis le catholicisme.
2: Oui, mais c'est un héritage culturel quand même qui était traduit, qui était transmis, mais un autre.
10: Un autre, j'imagine. Mais en tout cas, ce que je veux dire, c'est que j'ai entendu parler du Christ pour la première fois à l'âge de 20 ans, alors que j'ai grandi en France, dans la fille aînée de l'Église. Donc, c'est bien qu'il y ait un sujet sur la transmission. Et nous, en fait, on a été trahis par ces valeurs-là. C'est-à-dire qu'on nous a dit, avec la modernité, on pourra se passer de religion. Vous n'aurez plus besoin de religion au XXIe siècle. Et je pense que ce qu'on observe, au contraire, au sein de la jeunesse française, c'est un retour du fait religieux. Et ce qu'on a vu au Stade de France était très intéressant, parce qu'on avait là une belle jeunesse de France, 80 000 personnes, qui n'étaient pas là en train de casser ou en train de détruire, mais au contraire qui renouaient avec ses racines chrétiennes. Et j'ai cru comprendre que le Saint-Père s'intéressait beaucoup à cette hausse des baptêmes en France, et c'est ça aussi qu'il est venu voir à Saint-Denis vendredi soir, et j'espère que nous avons été à la hauteur.
8: J'ai l'impression.
10: Mais de le voir en face de nous, nous dire « Vous êtes les saints de France », c'est vrai qu'en tant que nouveau baptisé, c'était très fort. Moi, ça fait qu'un an que je suis dans la famille catholique, donc je suis tout nouveau. Mais ceux qui sont là depuis plus longtemps disent bien qu'il y a une dynamisation, en fait, de l'Église, et je suis très heureux de le vivre avec tous ces gens.
2: Alors, il y a une dynamisation, et c'est ça qu'il faudrait peut-être éclaircir. Est-ce que c'est une dynamisation pour des raisons religieuses, ou est-ce, et c'est le sentiment que j'ai, que l'Église de Rome est un refuge précisément par rapport à ce que nous vivons aujourd'hui, comment dire, sur l'ADN de la France, de son héritage, de ses mœurs, de ses coutumes, de son histoire qui sont parfois remises en cause. Et il me semble qu'il y a aussi cette part-là, monsieur l'abbé. C'est des sujets très délicats.
8: Oui, oui.
2: Très délicats, parce qu'effectivement, à aborder.
8: Mais lâchons le gros mot, c'est le mot identitaire. On me le dit toujours, parce que j'ai beaucoup de catéchumènes qui viennent à moi et disent « Alors, mais est-ce qu'ils viennent pour des raisons identitaires ?» Ils viennent pour plein de raisons. Pourquoi Clovis s'est-il converti ? Parce qu'il pensait qu'il allait gagner la bataille. Pourquoi, etc. Qu'importe. Ce qui est important, c'est ce qu'on découvre après. C'est ce que l'Église est chargée d'annoncer, la foi, l'espérance, la charité, et ce dont on fait vivre les baptisés. Après, leurs motivations peuvent être diverses, on peut avoir eu une révélation intérieure, on peut avoir lu, moi je vois des intellectuels qui viennent à moi à force d'avoir réfléchi, d'autres parce que des amis les ont amenés là, d'autres parce qu'ils ont été touchés par je ne sais quoi. Donc, les motivations des gens peuvent être diverses. Ce qui se passe ensuite, c'est que l'Église annonce la foi, l'espérance, la charité, met les gens en œuvre, les envoie s'occuper des pauvres. Enfin, voilà
3: ce qui se passe. Identitaire, c'est pas un gros mot, identitaire.
8: Bah non, mais c'est parce que non, mais là, aujourd'hui, bah oui.
2: C'est devenu un gros mot.
3: Bah oui, mais la catholicité, ça fait partie de l'identité de la France.
8: Absolument.
3: Donc, bien sûr. Mais en fait, pour des motifs très nobles. Moi, je trouve ce mot très noble.
8: Bien sûr.
5: Non, mais vous avez raison. Mais il y a la question du moyen. Et à la question de la...
2: Charlotte Dornelas.
5: Et vous avez raison, l'inquiétude même culturelle, l'inquiétude identitaire au sens noble du terme, mène notamment sur les marges d'une église. Comment faire autrement en France? En fait, quand vous cherchez qui vous êtes, vous rentrez dans une église en France. Ça fait peut-être râler certaines personnes, mais c'est quand même comme ça que ça se passe. Mais en revanche, le baptême lui-même ne peut pas reposer que là-dessus. Ça ne tient pas. Et vous savez mieux que moi, puisque je n'ai pas eu ce parcours-là adulte, mais que la préparation au baptême, l'église prend ça très au sérieux, quoi. Elle laboure les cœurs précisément pour que la conversion soit celle du cœur et non pas simplement la recherche d'un refuge. Le mot refuge est d'ailleurs un très joli mot aussi. Il y a un refuge de l'humanité dans la foi, évidemment. L'espérance est un refuge, indiscutablement. Enfin.
2: Charlotte Dornelas, je voulais vous lire également. Alors, les mots du pape, bien sûr, sur la fin de vie, ils ont été très précis. D'ailleurs, sur le commencement de la vie, un pape ne peut pas dire autre chose, bien sûr, que ce qu'il a dit. Mais il a dit aussi autre chose sur la vie d'aujourd'hui au Stade de France. Il a dit le style de vie qui pousse à tout avoir, mais à n'être personne, à recevoir quantité de « je t'aime », c'est les likes peut-être, mais à rester seul avec soi-même. Eh bien, je trouve qu'il a tout dit, en quelques mots, du malaise que traverse peut-être cette jeunesse. Et je vais répéter ce qu'il a dit, le style de vie qui pousse à tout avoir mais à n'être personne, à recevoir quantité de je t'aime mais à rester seul avec soi-même. Et c'est la société d'aujourd'hui, c'est vrai que c'est jeune, comment c'est aux parents, en fait on en revient toujours à la même chose. Si vous voyez votre enfant à 8 ans, 9 ans, 10 ans passer ses journées avec un smartphone et à ne communiquer qu'avec son smartphone, ben c'est que vous ne faites pas votre travail, votre job de père ou de mère. Et si vous lui faites réviser ses leçons, si vous l'emmenez au sport, si vous faites des activités en famille, si vous allez au Puy du Fou, pourquoi pas tout un week-end, au hasard,
9: Par exemple.
2: Ben forcément, votre enfant construit des souvenirs, construit un rapport aux autres, au monde, qui est différent. C'est les parents.
5: Mais c'est aussi Charlotte. C'est pas que les parents éduquent aussi des enfants dans un environnement qui est aujourd'hui rendu plus difficile pour les parents eux-mêmes. Mmh. Les parents étant eux-mêmes d'ailleurs le fruit de ce modèle de société-là aujourd'hui, les parents en sont le fruit, donc il y a aussi une difficulté à préserver ses enfants justement de l'environnement dans lequel ils grandissent. Mais ce que dit le pape là encore une fois, c'est comment dire, il y avait dans le discours du pape, notamment à l'égard des jeunes, on a bien compris que la mayonnaise a pris, pour le dire vulgairement. Les jeunes et le pape se sont adoptés mutuellement en un huitième de seconde quand il est rentré
2: en France.
5: C'était d'ailleurs assez impressionnant comme adoption, je veux dire, c'était de la rapidité. Mais simplement, le pape a eu un discours exigeant. Et pour tous ceux qui pensent que le catholicisme, en effet, parce qu'il y a des gens qui sont sincères, il y a des gens qui ricanent par habitude, mais il y a des gens qui sincèrement se pensent que l'Église, c'est un ramassis d'interdits et d'une chape de plomb qui enferme les gens. Regardez ce qui s'est passé depuis 3 jours. C'est d'abord une histoire d'amour. Vous ne comprendrez pas les sacrifices que l'on fait si vous ne comprenez pas qu'ils sont faits par amour, parce que les catholiques identifient ce qui est bon. Pour eux, et on le sait tous pour le coup dans la vie, parfois ce qui est bon est plus exigeant que ce qui n'est pas bon pour nous. Bah là c'était assez stupéfiant aussi, et vous cherchiez pourquoi cette jeunesse a l'air si différente des autres, bah il y a peut-être ça aussi, elle est plus habituée à gravir les montagnes qu'à se prélasser en bas, quoi.
2: Dans les séquences qui nous ont beaucoup touchés, évidemment, c'est ces policiers qui sont applaudis, et ça en dit beaucoup, bien sûr. Et vous allez voir, il y a 2 séquences qui ont été très très fortes ce week-end et qui en disent tellement de cette France-là, qui était à la Concorde, qui était au Stade de France et qui était partout. Est-ce qu'on peut la voir peut-être et l'entendre également, ces applaudissements? Et donc il y a une volonté de dire à ces policiers, vous travaillez pour nous, vous êtes avec nous. Ça leur fait tellement plaisir, les policiers. Mais cette France-là, moi, je la connais. Je la rencontre parfois lorsque je suis en vacances. Si je suis, par exemple, à Noirmoutier, je la rencontre et je me souviens d'un policier, un jour, qui m'avait dit, et je l'avais traduit dans le journal du dimanche, il m'avait dit, ça fait du bien d'être avec des gens normaux. Bon. Et c'était intéressant comme expression. C'était un mot de tous les jours qu'il disait. Parce qu'effectivement, c'est quoi des gens normaux? C'est effectivement des gens qui disent bonjour, merci, excusez-moi, pardon, et qui n'insultent pas. Voilà, qui n'éructent pas l'anathème en permanence. Et ces images-là...
9: Tout se rapporte à un seul mot, c'est le mot de transcendance.
2: Ouais.
9: La politesse est une forme de transcendance. La foi, évidemment, c'est la transcendance par excellence. Mais les mots que vous avez répétés du pape, c'est il proclame l'impossibilité de vivre sans transcendance. On ne peut pas vivre dans une société où la seule angoisse métaphysique, c'est la date des soldes. Ce n'est pas possible.
11: Oui, non, mais bon, il remerciait surtout il remerciait la force publique, hein, les gens qui étaient à la messe, Champs-Élysées, transformés dans une grande nef. Remerciait non pas les savants de messe, mais il remerciait les gens qui assuraient la sécurité. Pour une fois que l'État leur marche pas sur la gueule, mais au contraire est là pour les aider, les soutenir, les protéger, ils étaient contents, je crois.
3: Il y a une chose qui me frappe, je suis du même âge ou à peu près que le pape.
2: Richard Millet.
3: Donc nous sommes nés sous Pie XII, c'est vous dire, en 24. Et ce qui me frappe, c'est le rapport différent au pape. J'ai vu évoluer ça pendant toute ma vie. Et là, il me semble qu'on est au cœur de la catholicité avec presque un rapport immédiat. Ça a commencé, me semble-t-il, avec Jean-Paul II.
2: Oui, vous avez raison. Pourtant. Le pape star, ça, c'est vrai qu'il y a une proximité plus grande, sans doute, qu'il ne pouvait y avoir avec Pie XII ou Jean XXIII, qui était nonce apostolique à Paris, d'ailleurs, oui. Jean XXIII.
8: C'est les moyens aussi qui sont donnés aujourd'hui,
2: oui.
8: qui permettent de transmettre cette proximité, cette immédiate.
2: Que me dit Lucas Busutil qui est avec nous en régie, Émeric Pourbet, Olivier Benkemoun, Noémie Hardy sont là, c'est cela que vous me dites Lucas, voilà, ils sont là, Olivier Benkemoun, Corentin Alonso, ils sont tous là, ils vont nous faire vivre cet instant. Bah, Noémie, puisque vous m'entendez, je parlais des jeunes gens de l'antenne de CNews qui, au-delà de leur métier de journalistique, de témoignage, ont peut-être été simplement aussi touchés personnellement par ce qu'ils ont vécu. Et j'ai vu beaucoup de vos interviews ce week-end et j'ai trouvé qu'il y avait quelque chose qui allait au-delà du professionnel quand je vous écoutais et des rencontres que vous avez pu faire, Noémie.
12: Oui, Pascal, alors j'ai essayé de garder ma casquette journalistique, mais je dois vous avouer que c'était un moment extrêmement fort avec beaucoup de jeunes, beaucoup de familles, il y avait beaucoup de joie, des chants, il y avait les yeux pétillaient, c'était difficile de garder sa casquette, on a tout fait pour le faire, mais c'était vraiment un moment magique avec plein de beaux témoignages, des personnes qui acceptaient ensuite de venir en plateau pour re-raconter tout ce qu'ils ont vécu. C'était voilà une démonstration de joie, d'amour, vous l'avez dit, de valeurs communes dans votre édito qui était tout à fait juste, et c'est exactement ce qu'on a ressenti sur le terrain ces 3 jours, et maintenant le 4e jour qui va être très très fort. On va vous faire vivre ça toute la journée sur CNews avec plein de témoignages encore très beaux et beaucoup de joie. Et vous l'avez dit, on a envie de garder cette parenthèse plus longtemps. On va voir comment faire, on va essayer dans toute cette actualité, mais c'était vraiment 4 jours très intenses et magnifiques à couvrir en tant que jeune journaliste.
2: Merci vraiment Noémie, de ce que vous dites, parce que vous ne ricanez pas, justement, et je pense qu'il y a beaucoup de téléspectateurs, c'est vrai que CNews a été très entendu, très écouté ce week-end, mais c'est vrai que beaucoup de téléspectateurs aujourd'hui regrettent parfois le ton médiatique, une forme de ricanement, de détachement.
5: Il a été plutôt respectueux ce week-end, si je puis me permettre.
2: Oui, vous avez raison.
5: Franchement, oui. la grâce a touché largement.
2: Oui, alors, et notamment le service public, parfois.
5: Non, mais franchement, hein, j'ai regardé justement par curiosité, c'était...
2: C'est assez vrai.
5: L'unité a dépassé les chandelisés,
2: franchement. Je suis d'accord, mais j'ai vu parfois sur les réseaux sociaux des choses différentes. Journaliste qui parlait de prières de rue, bon bref. Tout ça est tellement fou. Et Émeric Pourbet est avec nous, Émeric. Vous avez donc... vous êtes à Metz et vous aurez suivi évidemment le Saint-Père depuis vendredi, depuis Rome Fiumicino jusqu'à ce matin. C'est une prise de parole qui est différente forcément, celle qu'on attend à l'instant, de celle d'hier ou de celle d'avant-hier. Qu'attendez-vous de l'intervention du pape ?
13: Alors écoutez, oui, effectivement, ce sera une parole peut-être plus institutionnelle, évidemment, que ce qu'on a connu hier à Lourdes, peut-être un peu plus aussi qu'à Paris, où il y avait cette ferveur populaire. Il y aura aussi une déambulation dans les rues de Metz, donc on verra aussi cet enthousiasme des catholiques messins et de tout le Grand Est. Mais en revanche, je pense que le fond du discours, et en tout cas les attentes qu'on peut avoir, c'est que Léon XIV s'exprime sur la question des racines chrétiennes de l'Europe, parce que on sait que cette étape messine a été prévue, a été voulue par Léon XIV lui-même pour pouvoir s'adresser à l'Europe, mais pas simplement l'Europe institutionnelle, l'Union européenne, mais d'essayer d'aller au fondement, hein. C'est un peu la marque de fabrique de ce pape, comme des autres d'ailleurs, parce que c'est vrai qu'en fait il est assez probable que son discours soit dans la lignée de Jean-Paul II et de Benoît XVI, notamment on se souvient de Benoît XVI qui avait regretté que la France s'oppose à l'inscription des racines chrétiennes dans le projet de constitution européenne. Et là, c'est vrai que l'Europe est sans doute à un carrefour aussi de son histoire, à un tournant avec peut-être une crise d'identité, et que ce pape donc souhaite renouer avec la longue histoire de l'Europe. On a quand même le pressentiment qu'il ira jusqu'à parler de Saint-Benoît, parce que Saint-Benoît, c'est le père de l'Europe, ainsi que l'avait déclaré le pape Paul VI dans les années 60. 60. Et comment est-ce qu'il a été le père de l'Europe? Eh bien, en fondant des monastères, en travaillant l'agriculture, la terre, en travaillant aussi la culture tout court, c'est-à-dire la littérature, les livres, la réflexion, la philosophie au sein des monastères. Et puis ensuite, ça s'est diffusé grâce à l'imprimerie. Donc vous voyez, il y a quand même un fondement de l'Église aux sources de l'Europe, et je pense que un des points majeurs, un des axes majeurs de tous les discours que va prononcer Léon XIV aujourd'hui portera autour de cet axe.
14: Émeric Pourbet, merci beaucoup. Je crois que Corentin Alonso est avec nous également. Corentin, pour peut-être faire témoigner quelqu'un qui est près de vous. Corentin Alonso.
1: Oui Pascal, on est toujours place Jean-Paul II ici, clin d'œil évidemment à la visite papale il y a 38 ans du pape polonais. Je suis donc avec Anne qui est juste aux premières loges devant l'écran géant ici dans cette pape zone à Metz. Anne, votre journée a commencé très tôt, vous êtes ici aux premières loges, c'était important pour vous ?
15: Très très très important. Savoir que le pape venait à Metz, donc en France d'abord, puis à Metz, c'est un événement historique, comme on peut dire. Hein.
1: Vous êtes levé très tôt ce matin ?
15: À 3h, depuis 3h de Gérardmer. Voilà.
1: Et qu'est-ce que vous attendez de cette journée ? Vous êtes venu avec un groupe également pour pouvoir vivre tous ensemble cette visite historique ?
15: En bus, je suis venu en bus. Oui, oui. Et ben, c'est l'ambiance, c'est savoir que beaucoup de jeunes pratiquent encore, parce que c'est vrai que les églises maintenant c'est un peu difficile d'avoir des jeunes.
1: Et vous avez suivi les autres visites à la télé à Paris, à Lourdes ?
15: Non, du tout.
1: Concentré sur Metz.
15: Voilà, c'est pour ça que j'en ai profité.
1: On vous souhaite une belle journée, Anne.
15: Merci.
1: Merci beaucoup d'avoir été avec nous sur CNews. Vous le voyez derrière moi, beaucoup de jeunes qui chantent et l'ambiance commence à monter ici à Metz.
2: Évidemment, qui est maintenant dans les rues de Metz. Metz qui est une ville particulièrement verte, comme vous pouvez le voir sur ces images avec les marronniers très célèbres de la ville de Metz. Nous sommes également sur Europe 1, bien sûr, à 10h05, et c'est l'occasion de saluer toute la rédaction. Cyril de la Morinerie, Frédéric Michel, Caroline Baudry, Laurent Legault, Charles Bouchin, Wilfried de Villers, qui ont fait vivre, bien sûr, cette visite papale pendant ces 3 jours sur l'antenne d'Europe 1, avec Donavidal Revel, bien évidemment, et avec toutes les équipes d'Europe 1 que je salue. Un mot, évidemment, sur ce qui est légal n'est pas moral.
5: Pas nécessairement moral, parfois.
2: N'est pas nécessairement.
5: Ça peut coïncider,
2: oui,
5: mais...
2: Oui, pardon, excusez-moi.
5: Il arrive quand même que ce soit possible. Mais
2: bon, c'est une phrase qui sera fortement commentée. Écoutez ce qu'a dit le pape sur cette loi de fin de vie qui a été votée. D'ailleurs, c'est intéressant parce que, par exemple, M. Attal était présent place de la Concorde, à quelques pas du pape, alors qu'il a voté cette loi... pour la fin
5: oui,
2: de
5: il
2: vie.
5: Il y a un désaccord. Oui.
2: Bon, et bon.
5: Par ailleurs, l'Assemblée était intégralement composée de pêcheurs.
2: Oui, c'est entendu. C'est entendu. Mais alors, ce qui est drôle aussi, c'est qu'il n'y avait personne de gauche, me semble-t-il, et je trouve qu'ils ont fait une erreur.
5: Gabriel Attal, quand même.
2: Oui, bon, mais par exemple, François Hollande n'était pas présent. Mais c'est presque une erreur, parce que ce que dit le pape, parfois, résonne. Oui, mais résonne même avec les idées de gauche. Moi, j'étais très étonné. Raphaël Glucksmann n'était pas là. Ségolène Royal n'était pas là. Je trouve qu'ils auraient tout intérêt, même politiquement, à être présents. Alors, vous aviez que des gens de droite. Hein, bon, il y avait peut-être des gens du Parti Socialiste, mais qui n'étaient pas les premiers figures. Olivier Faure n'était pas là, et ça. Donc, la France Insoumise, évidemment, n'était pas là, mais à la limite, je pourrais le comprendre. Le Parti communiste n'était pas là. Je pourrais aussi le comprendre. Mais il me semble que même d'un point de vue électoral pur, me semble, c'est même très étonnant qu'il ne soit pas là. François Hollande, Raphaël Glucksmann, Ségolène Royal, c'est des représentants de la social-démocratie. Alors, entre ce que dit le pape et parfois ce que dit la social-démocratie, il y a évidemment des passerelles. Pourquoi ne sont-ils pas là ? Je vous vois moins, mais je ne vous entends
5: pas. Le secret de leur cœur, c'est difficile à commenter, je veux dire.
14: Écoutons ce qu'a dit le pape sur la fin de vie.
16: Je sais que pour certains d'entre vous, en raison des pathologies particulières et de douleurs parfois terribles, l'horizon peut apparaître sombre, incertain, sans issue. Mais aucune loi humaine ne doit vous faire perdre la certitude de votre dignité. Au contraire, c'est au nom de cette dignité inaliénable de la personne humaine que la tentation de donner la mort sous couvert de fausses compassions doit être fermement rejetée. Il est impossible de considérer comme normal de donner la mort. Ce qui est légal n'est pas nécessairement moral.

0: Ici, à Lourdes, cité des malades et de l'espérance, j'appelle toute la communauté des soignants à se souvenir du sens profond de sa vocation. Veillez sur la personne souffrante et non pas la supprimer.
1: Bon, c'est une parole forte parce que c'est aussi ce qu'a marqué cette visite papale, c'est qu'il a dit les choses. Il les a dites parfois devant Emmanuel Macron, il les redit là. C'est quelque chose qui peut être discuté. Est-ce que ce qui est légal n'est pas nécessairement moral? J'ai vu que c'était d'ailleurs commenté ici ou là.
2: Ça, je veux dire, la phrase, outre la question du contexte et de l'euthanasie, cette phrase, tout le monde est d'accord. Enfin, l'histoire de France est faite de lois sur lesquelles on est revenu précisément parce qu'on ne les trouvait pas morales. C'est une évidence. Ce qui est légal, le monde n'est pas nécessairement moral. Là, en l'occurrence, il pointe la question de l'euthanasie, bien sûr. Vous avez raison, il l'avait déjà fait à l'Élysée, mais là, encore une fois, il s'est adapté. Vous voyez, à l'Élysée, il a dit l'inquiétude du Saint-Père de voir un pays et des dirigeants qui brouillaient comme ça la frontière entre ce qu'il est possible de faire et ce qui n'est pas possible de faire, le manque d'accompagnement. Et là, il s'est adressé aux malades en leur disant « c'est insupportable parce que vous valez notre présence à vos côtés, en fait. Vous valez pas cet abandon.
1: Oui, mais c'est pas c'est là que l'interprétation qu'il en fait est discutable. C'est pas non plus un abandon. C'est parfois des. On a cité la semaine dernière le cas d'Arnaud Denis. Oui. C'est lui qui a souhaité en finir avec la vie. Et ce choix-là, il faut l'entendre. Arnaud Denis, c'était un comédien. Je sais pas si vous connaissez son cas. Moi, je l'ai reçu plusieurs fois.
3: Lui à Saint-Roch.
1: Pardon ?
3: Ces funérailles ont lieu à Saint-Roch. Bon,
1: je l'ai eu plusieurs fois sur ce plateau, je l'ai appelé cet été. C'est son choix, il ne veut plus vivre. Les souffrances sont à ce point insupportables qu'il veut arrêter de vivre. Et ce qu'il dit là, moi je l'entends.
3: Oui, absolument.
1: Mais vous aussi.
3: Tout le monde peut l'entendre. Ce qui est très important, et on doit accompagner, c'est pour ça que ces funérailles ont lieu à Saint-Roch. Mais ce qui est très important, c'est qu'il parlait là aux malades, sur qui... Cette loi fait peser une suspicion d'inutilité de ce que le pape précédent appelait la culture du déchet. Et le pape est venu redonner la dignité
1: je vous
3: à
1: interromps.
3: Ces malades à qui il parle.
1: Je vous interromps parce que le pape, évidemment, descend de sa voiture. Le problème que pose cette loi, c'est ce que disait très bien Nicolas Sarkozy, d'ailleurs, vendredi, c'est les dérives possibles.
2: Non, mais pas seulement, voilà. Parce que...
1: ça m'inquiète quand même, les dérives possibles. Écoutez l'accueil...
4: Non, c'est pas que les dérives, hein.
1: Écoutez l'accueil du pape Léon XIV. Le pape Léon XIV qui est arrivé à Metz et qui va pouvoir échanger avec les autorités. Que disiez-vous, Vincent? Vous dites que ce n'est pas que les dérives cette loi.
4: C'est une transgression. Parler de la morale et de la légalité. Alors, tout ce qui est légal n'est pas forcément moral. On n'a pas eu besoin de vivre sous le Troisième Reich pour le savoir. Mais ce qui est moral à nos yeux n'est pas forcément bien aux yeux de l'Église. Vous avez un décalogue qui prescrit en premier « tu ne tueras pas ». « Tu ne tueras pas », c'est un interdit majeur. Et décider que des médecins vont tuer pour toutes sortes de raisons est une transgression majeure.
1: Non mais j'entends
4: pas simplement les dérives.
1: Non mais j'entends Vincent et c'est un discours théorique qu'on peut tenir. Qu'est-ce que vous dites à Arnaud Denis?
4: Non mais attendez.
1: Si ça m'intéresse, pardonnez-moi. Qu'est-ce que vous lui dites?
4: Non mais vous faites de la casuistique.
1: Non, je ne fais pas de la casuistique.
4: Mais vous, c'est le pharisien libéré que vous nous faites là.
1: Non, mais pourquoi vous vous fâchez?
4: Il n'y a pas d'autre réponse.
1: Pourquoi vous vous fâchez? Mais
4: de la compassion.
1: Mais pourquoi vous vous fâchez? Je ne veux pas avoir de la compassion. Il demande qu'on l'aide. Qu'est-ce que vous lui répondez? Vous lui répondez non, personne ne prendra la décision tu mourras. C'est ça que vous lui dites, c'est pas de la casuistique. Oui. Moi, je vous pose un cas concret, je vous donne pas mon avis.
4: Non.
1: Je vous dis.
4: Vous n'avez aucun avis sur la question?
1: L'avis que j'ai, c'est qu'effectivement, j'entends, c'est ce qu'a dit très bien le président Sarkozy. Sur ces sujets-là, il y a trois avis qui comptent. L'avis du malade, l'avis du médecin et l'avis de ceux qui l'aiment.
4: Il y a une chose qui compte.
1: Et je trouve vraiment que cette réponse était très forte.
4: C'est la défense de la vie. C'est la vie qui compte.
1: Le pape. C'est pour ça que les gens échangent, c'est parce qu'ils ne sont pas forcément d'accord. Mais vous ne m'avez pas répondu à Arnaud Denis.
5: Non, mais le pape est dans son rôle,
1: oui.
5: Et dans le rôle d'un discours absolu.
1: Bien sûr.
5: Dans les faits, Moi, j'ai un avis différent. Je trouve qu'on doit écouter la parole des uns et des autres. Voilà. C'est très bien qu'ils s'adressent aux malades qui, en effet, peuvent avoir l'impression qu'ils sont des poids pour la société et qu'on cherche à les éliminer, ce qui est quand même quelque chose de terrible. Mais quand quelqu'un, et le cas de ce comédien n'est pas isolé, quand quelqu'un exprime le souhait de mourir, alors, on l'aide à mourir, moi je pense qu'on doit écouter sa parole. Ce n'est pas de la casuistique.
4: Avant de faire de la morale, on s'assoit sur le bord du lit.
1: C'est pas de la morale.
4: Attendez, fermez. On s'assoit sur le bord du lit et on s'occupe de la personne qui est dans ce moment évidemment. De désespoir. Oui. Et évidemment. On lui parle. Ah non, mais évidemment. Non, mais ce n'est pas la réalité, ça.
6: Je vous interromps encore une nouvelle fois parce qu'Émeric Pourbet va nous dire quels sont les représentants des communautés religieuses qui sont là. Émeric, le pape est en train de s'avancer vers vous et il va intervenir dans cet endroit. Et Émeric, dites-nous quels sont les représentants. Émeric Pourbet.
7: Le pape. Oui, le pape Pascal, le pape Léon XIV, est donc accompagné de dignitaires religieux. À sa gauche, il y a donc le cardinal Aveline, l'archevêque de Marseille, qui est également le président de la conférence des évêques de France. Mais il y a aussi le représentant des protestants, Christian Krieger, le grand rabbin Haïm Korsia, qui représente le judaïsme, et puis Shems Eddine Hafiz, qui représente l'islam. Il y a également un représentant orthodoxe, Monseigneur Dimitrios, et également un représentant des bouddhistes, Anthony Bousmar. Voilà, donc tous ces dignitaires religieux vont se diriger à l'intérieur du centre des congrès pour écouter la vision de Léon XIV du dialogue interreligieux, car effectivement, c'est une terre de contraste ici à Metz, et le pape Léon XIV doit donc évidemment montrer sa vision du dialogue, il l'a déjà dit, qui n'est pas une confusion entre les religions, mais qui est une volonté de fraternité, de paix aussi, et bien sûr il y a des tensions entre les communautés religieuses, et avec sa manière qui est à la fois douce, bienveillante et en même temps qui ne renie en rien son identité, le pape Léon XIV devra positionner ce dialogue interreligieux, donner sa vision de cette coopération peut-être entre les religions, et aussi l'exprimer en fonction d'enjeux du moment. Les enjeux du moment, et bien ce sont toutes les questions autour de la paix, bien sûr, mais aussi autour des questions sociétales. En France, nous avons la fin de vie, et c'est vrai que l'Église catholique a été en pointe, je dirais, du débat qui a précédé le vote de la loi sur le suicide assisté. Et je pense que c'est un domaine où il peut y avoir justement une coopération, sans forcément qu'il y ait de confusion entre les religions. Donc on verra ce que le pape Léon XIV dira à ce sujet. Et puis ensuite, deuxième discours dans cette enceinte du Centre des Congrès Robert Schuman, eh bien, discours sur les racines de l'Europe, ce sera juste après.
6: Merci Émeric Pourbet. L'abbé Thierry Laurent est avec nous, prêtre du diocèse de Paris. Quel est l'intérêt d'un discours interreligieux ?
3: Eh bien, c'est de trouver les convergences qui sont les nôtres, mais et ceux qui nous rassemblent.
6: Convenons que ça va être très difficile.
3: Non, sur la défense de la vie, par exemple, ce n'est pas si difficile que cela. Et puis, notre convergence en seule, c'est Dieu. Hein. Donc, toute recherche de Dieu est forcément partielle. Et nous avons, nous, à annoncer la plénitude du Christ.
6: Elles sont forcément en opposition, les...
3: Mais non, elles ne sont pas en opposition. Enfin, je veux dire, moi, j'ai vécu dans un pays musulman, j'ai vécu auprès des bouddhistes. Bah, oui, on n'est pas d'accord, ça c'est certain, et c'est une recherche. Et voilà, il m'est arrivé de faire des retraites.
6: Mais vous avez pu être convaincu par...
3: Non, c'est pas la question. Mais ma recherche...
6: Comment ?
3: Je serais pas prêtre.
2: Serais plus prêtre, a priori.
6: Bah oui,
3: mais, donc... Vous voyez, c'est pas... Comment dire ? C'est pas un jeu, on n'est pas au Monopoly pour savoir celui qui va rappeler la plus grosse somme. On est là pour chercher Dieu. Donc, moi je respecte la démarche de chacun. Toutes les religions savent que Dieu existe, toutes les religions savent qu'il est puissant, toutes les religions savent qu'il nous attend. Et nous, on a annoncé tout particulièrement qu'il s'est fait homme. Voilà, c'est ce que nous savons que les autres ne savent pas. Ben, on va leur dire.
6: C'est la différence, voilà, évidemment, avec les autres religions, que c'est un Dieu incarné.
2: Qui a souffert.
6: Et qui a souffert, incarné.
1: Et d'ailleurs, ceux qui nous écoutent et qui ne connaissent peut-être pas la religion chrétienne comprennent mal au nom du Père, du Fils et du Saint-Esprit. Qui est le Père? Qui est le Fils? Et qui est le Saint-Esprit?
3: Vous pouvez me lancer dans un cours de théologie si vous voulez, hein, mais Dieu n'est pas seul. Hein, c'est-à-dire qu'il est un, mais c'est pas un monôme solitaire qui s'ennuie, comme d'ailleurs ceux qui souffrent et qui n'ont personne autour d'eux. Et c'est-à-dire que la demande de la mort, elle est souvent faite parce qu'on n'a pas une famille qui vous accompagne et qui vous tient la main. Dieu n'est pas seul. Dieu est un acte d'amour intérieur, et donc le Père, le Fils, le Saint-Esprit, il y a une procession, il y a un échange. On scrute la profondeur de Dieu.
1: Richard Millet, et je crois que je vais, on va être obligé de libérer quelques places, et peut-être je vais demander à l'ami Vincent Hervouette. C'est dommage, Vincent, parce que j'avais une question à vous poser sur l'actualité internationale, parce que j'ai vu que c'est Olivier Todd qui a dit il n'y a pas de menace de la Russie, qui a dit ça à Eugénie Bastier, et qui a dit vraiment tout ça n'est pas sérieux. Et alors je ne sais pas si ce monsieur est crédible ou pas.
4: Ah bon, Olivier Todd est connu pour...
1: Emmanuel Todd, j'ai dit Olivier, pardonnez-moi. Emmanuel Todd. C'est comme Robert et Maurice Schumann, il faut faire attention.
4: Il pense que les menaces hybrides que l'on agite comme ça et que l'on dénonce cette espèce de course de somnambule à la guerre à laquelle on fait semblant, les dirigeants font semblant d'adhérer. En fait, la menace, c'est selon lui un fantasme, si j'ai bien lu son livre sur la dislocation, et que par ailleurs, c'est l'Occident qui est en train de se dissoudre. Mais bon, ça renvoie, vous savez, de cette manière à ce que va faire le pape Léon XIV. Il est à Metz, il n'est pas à Strasbourg. Il est à Metz qui veut parler de la paix. Il veut parler au peuple de la paix. Il ne veut pas parler à la bureaucratie bruxelloise et aux institutions européennes. Il ne vient pas parler à l'Union européenne, il vient parler à l'Europe, au peuple européen. Et il vient leur parler de la paix parce qu'il y a aussi une course à la mort. Dans le nihilisme européen, il y a actuellement une sorte de passion de la guerre. On nous dit, pendant 50 ans, on nous a expliqué que l'Europe, avec l'Europe, il y avait la paix. Maintenant, on nous dit qu'il faut faire la guerre pour faire l'Europe, pratiquement. Faire la guerre par Ukrainiens interposés. Et puis, quand il n'y aura plus d'Ukrainiens, peut-être qu'ils vont la faire nous-mêmes. Mais il y a quelque chose qui est parfaitement contraire à ce que veut l'Église et à la diplomatie du Vatican, qui est une diplomatie prudente, efficace, qui essaie de trouver des arrangements, un dialogue, tout ce que refusent les battants de guerre actuellement.
1: Mais c'est pour ça que j'ai voulu quand même que vous interveniez sur ce sujet avant de nous laisser. Je remercie évidemment grandement, cher Vincent, puisque nous allons recevoir Jérôme Triard, qui est en deuxième année de formation à l'école Médéric Hôtellerie-Restauration. Jérôme était cette année à Bruxelles, au Parlement européen, pour la journée mondiale de la trisomie 21. Il a prononcé un discours sur l'inclusion. Il a fait un duodet avec Bruno Retailleau. Je demande à Lucas Busuttil, évidemment, le pape est en train de rentrer. Est-ce qu'immédiatement, le pape va prendre la parole? Auquel cas, bien sûr, nous l'écouterons. Il est censé prendre la parole immédiatement. Jérôme Triard peut venir nous voir en attendant cette prise de parole. Vous reconnaissez évidemment Monseigneur Aveline qui est à côté de lui et Raïm Korsia, je pense, qui est le grand rabbin de France, qui est près de lui également, dans le cadre de son... Et le recteur de la mosquée de Paris, bien sûr, est présent dans le cadre de ce discours interreligieux. Jérôme est sur ce plateau et alors je pense que Léon XIV va prendre la parole, donc je vais peut-être céder. Que dites-vous, Charlotte
2: Dardenne? Il y aura un mot d'accueil quand même avant.
1: Il y aura peut-être un mot d'accueil effectivement avant Raïm Korsia, que vous voyez, Monseigneur Aveline et les représentants du culte, le grand recteur de la mosquée de Paris est également là. Je disais Jérôme Triard. Bonjour Jérôme.
8: Bonjour Pascal.
1: Comment ça va?
8: Ça va.
1: Bon, ça me fait plaisir que tu sois là.
8: Ouais.
1: Tu as, je le disais, tu étais à Bruxelles au Parlement européen pour la journée mondiale de la trisomie 21.
9: À présent.
8: Tout à fait.
1: Tu as prononcé un discours. Ouais. Qu'est-ce que tu as dit?
8: Au discours, j'avais dit qu'il ne faut pas l'exclusion, mais qu'il faut l'inclusion des personnes qui sont en situation de handicap, et qu'il faut qu'ils soient dans des groupes spécialisés, et il ne faut pas trop qu'ils soient exclus.
6: Et évidemment, c'est un discours qui a eu une certaine audience, forcément. Cette inclusion, tu as le sentiment que, pour toi, elle a pu fonctionner ? Ouais. Et que forcément, tu arrives à trouver ta place, déjà par le travail.
8: Ouais. Là, je travaille là dans un ministère des écologies avec des vrais ministres. Mmh. Avant, j'ai fait un stage à l'hôtel de Matignon. Mmh. Et donc là, c'est pour ça que je suis venu sur ce plateau pour témoigner sur le pape juste après.
6: Quelles sont les missions qu'on te donne ? Quel travail tu fais ?
8: Le travail du service. Sur sa table, on sert les ministres. Évidemment, on a 6 ministres, dont on a la chef des ministres aussi, qui est la plus importante. Mmh. Et c'est elle qui dit si elle vient quelquefois pour la serre, qu'on la serre. Et je ne sais pas si elle vient de temps en temps pour servir aussi.
6: Bon, en tout cas, ça nous fait plaisir que tu sois là. Et puis, effectivement, l'inclusion, c'est extrêmement important, que chacun puisse trouver sa place. Vous êtes venu avec Jérôme et vous l'accompagnez, bien sûr.
9: Oui, absolument, j'accompagne Jérôme. Jérôme a aussi servi, il était parmi l'assemblée des servants d'hôtel autour du pape, place de la Concorde, avec 6 jeunes personnes porteurs de trisomie 21. Et c'est vrai que vous avez été très touché, tu me disais, Jérôme, de voir à quel point le pape aime les personnes trisomiques 21 et les a bénies. Et c'est vrai que moi, comme mère, mon fils était un ami de Jérôme, il était aux côtés de Jérôme. J'ai été profondément touchée de voir que le pape a confirmé l'importance de l'accueil des personnes vulnérables, de la place à leur donner dans la société. Et puis, il a très explicitement placé cela dans un contexte qu'on connaît en France, qui est le contexte du dépistage généralisé, de l'extension des techniques de dépistage génétique, de la loi euthanasie qu'il a condamné fermement, des manipulations génétiques qu'il a condamné fermement. Je suis frappée qu'il a confirmé vraiment tous les messages de la Fondation Jérôme Lejeune sur le sujet de la vie. Et puis je suis aussi très frappée comme mère parce que il a parlé, mais il a agi. Il a béni les personnes trisomiques, il a béni des personnes handicapées, il s'est tourné vers eux, il les a regardées. Et dans ses paroles, il a aussi confirmé des choses que nous, les parents d'enfants handicapés, nous vivons au quotidien. Vous savez, nous, on ploie sous le poids formidable de ces vies vulnérables. Et en même temps, on contemple la promesse que Jérôme était semblable vous porter en vous et que vous nous épatiez toujours. Jamais, je n'aurais cru en devenant mère, qu'il y avait tant de bonheur et tant de joie à aimer et à accompagner un enfant handicapé. Et vous savez, quand il était à l'UNESCO, le pape a dit « La personne humaine est un don et une épreuve, c'est une promesse et une responsabilité. » Donc ça, c'est vraiment ce que nous vivons. Je crois que le pape a fait renaître une grande espérance pour accueillir la vie fragilisée. Il ne faut pas qu'on s'endorme dessus, il faut que collectivement, on se laisse interpeller. J'espère que le gouvernement l'aura entendu, j'espère que les gens qui se présentent pour accompagner l'enfance dans les prochaines élections l'entendront aussi. Il faut qu'on continue à faire prospérer ces messages, ils sont riches, ils sont profonds, ils nous obligent. Et je sais que Jérôme et les autres personnes trisomiques 21 comme toi, vous êtes vraiment les meilleurs ambassadeurs pour dire la beauté de la vie humaine. Nous voulons
6: être des remparts. Jérôme, tu es plutôt d'accord avec ce qu'a dit Véronique,
8: hein. Oui, je suis totalement d'accord.
6: Véronique, qui est avec nous, Véronique Bourguignon, qui est directrice de la communication de la Fondation Lejeune. Vous avez dit que votre fils, c'est bien ça, est un ami Jérôme, quel âge a votre fils ?
9: Il a 17 ans et demi.
6: Vous avez plusieurs enfants ?
9: J'ai 4 enfants et je suis mère de 2 enfants handicapés. Ma 3e enfant est également porteuse de handicap. Voilà, donc vous voyez, moi, je suis une praticienne de cette fragilité et je la vis au quotidien. Et cette phrase, moi, m'a bouleversée. Un don et une épreuve, une promesse et une responsabilité, ça vaut pour les individus, ça vaut pour le collectif aussi.
6: Quel âge, vous disiez qu'il a 17 ans, dans quelle place a-t-il dans la fratrie ?
9: C'est l'aîné.
6: Et son prénom, vous nous avez dit ?
9: Timothée.
6: Et alors, qu'est-ce qu'il fait, Timothée, aujourd'hui ?
9: Et Timothée, il est en IM Pro, dans le 15e, juste à côté d'ici, d'ailleurs. Et donc, il est pour l'instant formé à différents différents métiers sur le, pour tester ses compétences et ses appétences.
1: Et quelle a été la vie de Timothy lorsqu'il a fallu qu'il intègre d'abord l'école, la maternelle, puis l'école primaire? Est-ce qu'il était avec une classe ou dans une classe avec d'autres jeunes gens, ou est-ce qu'il y a eu des difficultés de scolarité?
9: Dans le petit âge, ça s'est bien passé. Les choses se sont déroulées assez sereinement. Il a d'abord été en milieu ordinaire avec une AVS. Alors, c'est sûr que l'AVS, on avait dû la faire passer nous-mêmes des annonces pour la trouver.
3: Aide de vie scolaire, hein, l'AVS.
9: AVS, assistante de vie scolaire, AESH, on dit maintenant. Mmh. Et puis ensuite, il est rentré en Ulysse École. Il est très bien accompagné. J'ai une très grande gratitude pour tous ces professionnels de santé ou ces professionnels d'éducation qui s'occupent de nos enfants. Et ça a été plus compliqué quand nous avons déménagé. Là, pour le coup, en arrivant à Paris, j'ai déposé 17 dossiers en Ulysse Collège et en IME. Et
1: l'IME, c'est
9: l'Institut Médico-Éducatif, où il est maintenant. Et j'ai eu 17 refus. Donc c'est vrai que j'étais passablement inquiète. Et puis finalement, cette IME où il est, qui l'a accueilli, et Timothée y est très bien pris en charge. Voilà.
1: C'est vrai qu'il y a une question fondamentale, c'est est-ce que ces enfants doivent être avec les autres enfants, au risque pour eux, dans la scolarité, d'être en très grande difficulté, ou est-ce qu'ils doivent être ensemble et au risque pour eux de se couper des autres? Et je ne sais pas comment il faut répondre à cette question, parce qu'il y a de l'idéologie, parfois, dans cette question. C'est-à-dire que, et je me souviens, c'était Éric Zemmour, je crois, qui avait dit que ces enfants-là ne devaient pas être avec les autres enfants. Et il y avait eu effectivement un combat culturel sur cette question. Et en même temps, je le répète, quel est le mieux pour l'enfant? Il n'y a que cette question.
9: Oui,
1: qui doit,
9: c'est une vraie question.
1: C'est une vraie question. Qu'est-ce qui est le mieux pour l'enfant?
9: Je crois déjà que la première chose, c'est que vous n'êtes pas des clones. Vous avez chacun de vous à son individualité, sa personnalité. Et donc, ce qui est vrai pour l'un ne sera pas nécessairement vrai pour l'autre.
1: Et puis,
9: des compétences.
1: Comment dire? Voilà, c'est ce que.
9: Des affinités différentes. Ça, c'est un premier point.
1: Des handicaps qui sont différents. Voilà. Il y a forcément, la sur la trisomie 21, il y a forcément des degrés, je l'imagine. Je connais mal, effectivement.
9: Voilà. Moi, je suis pas là pour... C'est pas mon métier, si vous voulez. En tant que mère, je peux dire une chose, c'est que chacun est différent, que l'accompagnement d'un enfant handicapé demande beaucoup de bon sens et beaucoup de réalisme, beaucoup d'humilité aussi de la part de nous qui ne sommes pas handicapés. Parce que objectivement, ce qu'il y a une forme d'héroïcité chez Jérôme et chez ses semblables, il est objectivement plus laborieux de vivre pour eux que pour nous. Je ne sais pas s'il est plus difficile de vivre pour eux que pour nous. Je ne crois pas même, mais parce que vous êtes très étonnant. Vous avez une force de vie en vous qui est très très étonnante et qui doit même d'ailleurs nous faire grandir. En revanche, plus laborieux, oui, et donc il faut faire preuve d'une grande sagesse dans cet accompagnement scolaire. Et
1: Jérôme Triard est avec nous, et je rappelle qu'il est en deuxième année de formation à l'école Médéric Hôtellerie Restauration. Il était cette année à Bruxelles au Parlement européen et il a prononcé un discours sur l'inclusion. La dernière chose, Jérôme, c'est qu'évidemment, ce voyage du pape, quel est le rapport que tu as avec cette église, avec la foi? Quel rapport avec Dieu?
8: Déjà, avec Dieu, on est présent avec Dieu pour la messe. Mais c'est aussi le rapport, le fait qu'on est d'accord sur ça. Mais, et les choses...
10: dans l'adversité pour œuvrer à la promotion de la justice et de la paix.
1: Il est présent. Il est présent et c'est le plus important.
3: Et dans le service notamment.
1: Et
3: dans le service que vous avez rendu.
8: Oui.
1: Merci d'être avec nous et merci surtout de nous faire partager ton combat. Et quand je disais tout à l'heure la majorité silencieuse aussi, il faut entendre, bien sûr. Ça fait partie, les médias doivent, cette parole-là, ce que vous avez dit, doit venir sur les plateaux de télévision, parce qu'il y a des milliers de femmes qui vous écoutent, des milliers de pères qui vous écoutent, et qu'une société se juge évidemment à savoir comment elle traite.

0: Le pape met des personnes très précieuses à l'humanité.
1: Le pape va parler, je pense.
2: Et
1: le pape va se diriger et nous allons l'écouter à l'instant. Léon XIV.
3: C'est avec une joie profonde, mais aussi avec un vif sentiment de responsabilité spirituelle que je me tiens parmi vous aujourd'hui à Metz, ville des frontières et du passage, au centre des congrès qui porte le nom de Robert Schuman, l'un des pères fondateurs de l'Union européenne. Cet homme de foi et de conviction sut transformer les anciennes lignes de fracture en pont d'espérance pour toute l'Europe. Et il devine un véritable ambassadeur de l'unité dans la diversité. À son exemple, notre responsabilité commune des femmes et d'hommes religieux est de témoigner qu'au-delà des frontières, il est toujours possible de se rencontrer, d'établir amitié et d'y bâtir la paix. Dialoguer ne diminue pas notre identité, mais l'exprime avec simplicité et vérité, en nous ouvrant à la différence de l'autre. Comme le disait mon prédécesseur, le pape François, le dialogue entre personnes de religions différentes ne se réalise pas par simple diplomatie, amabilité ou tolérance. Il s'agit d'établir l'amitié, la paix. Avant lui, le saint pape Jean-Paul II considérait le dialogue comme une exigence intrinsèque de la nature même de l'homme. Il est, selon Paul Ricoeur, le chemin pour lequel nous reconnaissons l'altérité comme une promesse et non comme une menace. Il est un art de la rencontre dont notre monde a grand besoin, aux antipodes de l'agressivité et de la violence. En effet, invoquer le nom de Dieu pour légitimer la violence ou l'oppression est une profanation de ce nom. Rien de ce qui défigure la dignité humaine ne peut se réclamer d'une authentique inspiration divine. Le discours religieux doit appeler constamment à désarmer les cœurs et les mots. Cela engage la responsabilité directe de chacun de nous en tant que gardien de nos traditions respectives. Par ailleurs, si la fécondité des traditions religieuses se manifeste avant tout dans les services de la paix et de la fraternité, elle s'exprime également dans leur capacité à protéger, accompagner et asservir la vie. La grandeur d'une civilisation ne se mesure pas à ses réussites matérielles ou réussites matérielles, mais à la manière dont elle entoure, protège et élève la personne humaine. Les religions sont gardiennes de la vie. Elles ont affirmé la valeur sacrée. Leur fécondité se démontre dans leur présence aimante auprès des personnes les plus vulnérables et les plus fragiles. Servir la vie, c'est d'entourer des soins, de présence et de tendresse, surtout dans l'épreuve jusqu'au bout. À nous qui sommes ouverts à la transcendance, notre mission est d'offrir des repères solides, en particulier aux jeunes, pour construire une communion qui respecte et valorise la dignité de toute personne humaine. Chers amis, l'Église considère comme compagnon de route tout ce qui cherche sincèrement la vérité, la bonté, la beauté. Je vous remercie une fois encore pour votre proximité et votre présence. Que la bonté infinie de Dieu et sa sagesse nous accompagnent et nous apprennent.

0: vivre toujours davantage comme ses enfants, mais comme des frères et sœurs, les uns pour les autres. Puissions-nous être, là où nous vivons, des artisans de paix et des témoins d'une espérance qui ne cesse de grandir dans notre monde. Que Dieu vous bénisse.
1: J'invite à présent les responsables de culte à procéder à la signature de l'appel de messe.
2: On va écouter les responsables
1: Maxime
2: de culte.
1: Et Aloïse à rejoindre.
3: Ils ont déjà parlé, ils vont signer. Ouais.
2: Et ils vont signer, puisqu'ils ont déjà parlé. Alors, qu'est-ce qu'on peut retenir de l'intervention du pape? Il a dit « Invoquer le nom de Dieu pour légitimer la violence ou l'oppression est une profanation de ce nom. Rien de ce qui défigure le recteur de la mosquée de Paris, qui est en train de signer à l'instant. » Invoquer le nom de Dieu pour légitimer la violence, disais-je, ou l'oppression est une profanation de ce nom. Rien de ce qui défigure la dignité humaine ne peut se réclamer d'une authentique inspiration divine. Voilà une phrase forte.
4: Oui, bah sur le rejet de la violence.
2: Raïm Corsia, qui a cité également le grand rabbin de France. Pardonnez-moi.
4: Mon voisin avait été bien inspiré. L'essentiel de son discours se fait autour, en effet, de la défense de la vie. Encore une fois, qui est définitivement le sujet de son voyage. Il l'a fait encore une fois, et c'est important de le faire, il l'a fait à chaque fois en s'adressant aux personnes qu'il avait autour de lui. Là, il dit « Nous sommes des éducateurs et c'est ce que nous devons être dans la jeunesse ». À Emmanuel Macron, il a dit son inquiétude devant le législateur, on va dire, et aux jeunes, il a demandé de prolonger le combat avec la seule arme de l'amour. Et je pense que pour, si vous me permettez juste un commentaire pour compléter la discussion que vous aviez tout à l'heure, encore une fois, sur ce sujet comme sur les autres, vous le savez, j'ai moins envie, là, en l'occurrence, de rentrer dans le débat que de faire comprendre quelle est la position de l'Église. L'Église ne dit pas, pour répondre à ce que vous dites.
2: Monseigneur Abdine qui signe à l'instant.
4: L'Église n'est pas en train de dire, peu importe l'état de votre souffrance et est-ce qu'elle est insupportable ou pas, nous refusons par principe. Elle dit, le regard qui est posé quand on légifère sur l'euthanasie, c'est notre regard à nous qui est interrogé. Vous aviez un débat tout à l'heure en disant, les personnes le veulent, mais vous avez bien conscience que on n'a pas légalisé le suicide. C'est pas ça la question. Nous avons changé par cette loi notre comportement collectif par rapport au suicide. Et en plus, avec discrimination. Je m'explique, jusqu'à maintenant, le suicide, on faisait simplement de la prévention et quand ça arrivait et qu'il était encore temps, nous l'empêchions. Avec cette loi, nous séparons les situations. Il y a des gens qui n'ont toujours pas le droit d'accéder à un suicide assisté et d'autres qui ont droit. Donc nous discriminons les situations et collectivement, nous disons à certaines personnes, vous, nous comprenons que vous ayez envie de mourir quand les autres nous le refusons. Il y a factuellement une discrimination et un poids qui pèse collectivement dans notre regard collectif par cette loi sur les épaules de certaines personnes fragilisées qui auraient besoin peut-être qu'on leur tienne la main. Donc c'est pas qu'on refuse la souffrance des personnes, évidemment personne ne pourrait le faire, c'est simplement qu'on dit est-ce qu'on peut vous répondre différemment.
2: La défense de la vie, c'est également ce qu'a dit tout à l'heure le Saint-Père lorsqu'il s'exprime de cette façon. Si la fécondité des traditions religieuses se manifeste avant tout dans leur service de la paix et de la fraternité, elle s'exprime également dans leur capacité à protéger, à accompagner et à servir la vie. Donc lorsque vous disiez que c'était quelque chose qui est revenu dans chaque discours, le fil conducteur de Léon XIV depuis qu'il est à Paris vendredi, on voit avec cette nouvelle intervention, Monsieur l'abbé, on voit avec cette nouvelle intervention, l'abbé Thierry Laurent qui est avec nous ce matin, prêtre du diocèse de Paris, on voit le fil conducteur, ce que disait très bien à l'instant Charlotte.
5: il tient son rôle et c'est le message qu'il est venu nous délivrer très profondément. Et comme vous l'avez très bien dit, Charlotte, il le dit différemment à chaque auditoire qu'il a en face de lui, car il s'adresse pas en général, mais il s'adresse à des personnes en particulier. Et cette défense de la vie, c'est notre engagement fondamental.
2: Et c'est un discours religieux en ce sens qu'il dit les religions sont gardiennes de la vie, elles en affirment la valeur sacrée. Leur fécondité se démontre dans leur présence aimante auprès des personnes les plus vulnérables et les plus fragiles. On en a parlé avec Jérôme il y a quelques instants. Servir la vie, c'est l'entourer de soins, de présence et de tendresse, surtout dans l'épreuve, jusqu'au bout. À nous qui sommes ouverts à la transcendance, notre mission est d'offrir des repères solides, en particulier aux jeunes. Mais là encore, on rejoint ce qu'est l'éducation et les parents. C'est les parents. Et que tout le travail qui pourrait être fait... Là, il y a une campagne présidentielle qui va se mettre en place. Ces sujets-là seront très peu abordés. Cette dimension philosophique, je ne sais pas si c'est le mot qui convient, mais d'accompagner les jeunes, de leur donner un espoir... leur donner un sens à tout ça. Tout, la politique, c'est ça. Et on parlera peut-être de chiffres, d'économie, que sais-je, mais on parlera pas justement de cela.
4: Justement, vous disiez, c'est les parents et vous faites peser un poids lourd sur les épaules des parents qui existent, évidemment.
2: Ah, c'est les premiers...
4: Mais qui éduquent, encore une fois, des enfants dans un environnement. Ils ne sont pas seuls auprès
2: mais
4: des
2: oui,
4: parents.
2: Mais...
4: Vous avez beaucoup de gens sur le bord des barrières. Non, mais attendez. Vous avez beaucoup de gens qui, aux journalistes de CNews qui étaient sur le terrain, on dit que c'était un encouragement immense pour nous. Le pape est aussi une autorité morale et ça compte que des parents se sentent encouragés, ce qui n'est pas le cas dans le reste de la société.
2: Je suis d'accord.
6: Et puis vous savez, moi je suis mère et j'expérimente au quotidien que nous avons besoin du cadre protecteur de l'État. Et que...
2: Véronique Bourguignon, vous avez raison. Et médiatique. Et médiatique, parce que quand on ricane, quand on se moque, quand on vous caricature, quand on explique que la famille, je crois que c'est... Quelle est la femme politique qui disait...
7: Guettet.
2: Madame Guettet disait la famille, on s'en fiche, c'est la religion de l'amitié.
7: C'est les copains. Maintenant.
2: C'est les copains, etc. Bon, tout ce discours ambiant, il ne pousse pas à fonder une famille et à faire des enfants. C'est aussi simple que ça. Alors que jadis, sans doute, pendant des siècles et des siècles, c'était le discours dominant.
7: C'est la résonance qui est donnée à ces discours qui pose problème. Oui. Pourquoi c'est ceux-là qu'on entend et pas les autres ?
5: Alors ce qui est certain, c'est que c'est le travail de tout le monde. C'est-à-dire que tout le monde doit concourir. Je vais me permettre une petite publicité, si vous le permettez. Mais justement, les parents, l'école, l'église, mais tout le monde travaille pour la même chose, le bien de notre société. Voilà. Et c'est ça le plus important. Ma petite publicité, c'est que vous pouvez venir aux Nuits de Saint-Roch, qui ont lieu d'octobre à février. C'est une manière culturelle de faire, puisqu'on a beaucoup parlé de lien entre le culte et la foi, entre la culture et notre société, eh bien, c'est aussi le rôle de l'Église de proposer des soirées culturelles.
2: Et c'est ce qui se passe d'ailleurs dans les églises lorsque l'homélie se met en place et...
5: Aussi, oui, c'est la culture qui se transmet dans la transmission de la parole de Dieu.
8: Lorsqu'on met les pieds dans une église, Pascal, on a l'impression de se retrouver en famille, même si on ne connaît personne. Moi, j'ai cette impression-là. Et dont le père est celui que j'appelle mon père, et pas mon ami, comme le voudraient certains.
4: Non, mais
5: notre fraternité, elle est nulle part ailleurs. Simplement parce qu'on va à l'église, parce qu'on est baptisé, ou parce qu'on est accepté à l'église, parce que tout le monde est accepté, on y a sa place. Et quand on voyage dans le monde, on s'en rencontre. Quand on est prêtre, on peut aller célébrer à Tombouctou. Enfin voilà, on est le même partout. Partout, on est accueilli de la même manière. C'est ça, cette fraternité.
2: Véronique Bourguignon est avec nous. Je rappelle qu'elle est directrice de la communication Fondation Le Jeune.
6: Oui, absolument. Vous avez parlé tout à l'heure de comment l'action de l'État peut-elle s'exercer. Vous m'avez questionné sur l'inclusion. Le pape nous interpelle beaucoup sur la défense de la vie humaine et la protection des personnes les plus vulnérables. Moi, je crois vraiment qu'on peut retenir de tout ce qu'il nous dit que l'action de l'État doit s'exercer sans étouffer la responsabilité des individus, y compris les plus vulnérables et y compris celle des parents. Et ça, c'est très frappant parce qu'à l'UNESCO, il a interrogé sur l'éducation. Là, il nous interpelle sur l'accueil de la vie inconditionnel. Et donc, l'action de l'État, elle ne doit pas entraver cela.
2: Et l'action d'État, vous savez, il y avait cette fameuse cérémonie d'ouverture des Jeux Olympiques que tous les catholiques, tous les chrétiens ont particulièrement mal vécu. Entre la scène et la représentation de la scène, c'est E-N-E. Entre l'histoire de France, où Jeanne d'Arc n'était même pas évoquée. Jeanne d'Arc, Napoléon, et bon, voilà, évidemment. Alors, dans ce flot de commentaires positifs, il ne fallait surtout pas émettre le moindre critique. Moi, je m'apercevais que je n'entendais autour de moi que des gens qui avaient été ulcérés de cette cérémonie.
7: Et au-delà des chrétiens.
2: Ulcérés de cette cérémonie. Mais évidemment, il fallait à ce moment-là dire que c'était formidable, magnifique, etc. J'entendais que des gens autour de moi, partout, pour tout vous dire. À ce moment-là, c'était une période de vacances. Mais c'est là la déconnexion qu'il y a entre l'espace médiatique et la réalité du pays. C'est pour ça que je parle de majorité silencieuse depuis l'ouverture de cette émission. Parce que là, pendant 3 jours, on a entendu, vu une France qui est sans doute majoritaire, mais qu'on n'entend jamais.
4: Mais qui ne cherche pas à se faire remarquer par la transgression, par la
2: exactement.
4: Provocation. C'est ça qui nous fait du bien aussi.
2: Bien sûr.
4: Et quelque chose de très naturel, vous savez, c'est le génie du christianisme. Bien sûr.
2: Et là, il faut en vouloir à Emmanuel Macron aussi d'avoir validé cette cérémonie qui fera beaucoup de mal à la France. Mais en général, il a fait beaucoup de mal à la France.
6: Et je trouve, pour aller sur une note joyeuse et pleine d'espérance, que ce qui nous fait du bien aussi dans cette séquence, ces 3 jours que nous vivons en ce moment en France, c'est que on touche en fait au grand mystère de la vie. On s'en tire aux larmes et au bonheur. Et chaque jour, continuer à accompagner chaque vie comme elle vienne, etc. Et ça, c'est ce que nous sommes en train de vivre aujourd'hui.
2: Aucune religion n'est notre ennemi, monsieur l'abbé.
5: Ah non. Aucune religion n'est notre ennemi. Après, comme aucun homme n'est notre ennemi, et on a le droit de ne pas toujours être d'accord avec ce qui est proposé. Hein.
2: Vous ne sentez pas parfois que certaines religions peuvent être notre ennemi?
5: Si certaines religions sont brandis pour, comme le pape l'a dit, pour exacerber la violence, bah, c'est une erreur. C'est une erreur divine.
8: Monsieur l'abbé, pardon, mais moi, j'ai été éduqué au Liban.
2: Richard Millet.
8: J'ai eu beaucoup dans certaines périodes de la guerre civile. Je peux vous dire que c'est un discours qui ne tient pas. Excusez-moi. En face, il y a des ennemis qui veulent éradiquer les chrétiens du Proche-Orient. Et donc, on ne peut pas non plus tenir ce discours un peu iréniste, dont je comprends le fondement, hein, jusqu'au bout. Il y a quand même une violence. Ceci dit, le patriarche maronite du Liban, qui est quand même la plus haute autorité des chrétiens, vous savez qu'il bénit des femmes musulmanes qui vont se faire bénir par lui. C'est ça qui est extraordinaire.
5: Mais si vous voulez, la question c'est comment partir en guerre. La seule vraie guerre est une guerre spirituelle. Et donc moi c'est mon travail, c'est d'accueillir, de bénir, d'accepter des conversions de toute autre religion ou de sans religion. Et je n'ai pas d'autre moyen, vous voyez.
2: Christine,
5: la guerre elle peut pas être violente.
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10: Sur Europe 1, toute l'actualité, Émilie Dès, bonjour.
12: Bonjour Christine, bonjour à tous. Le pape Léon XIV est à Metz, dernière étape de sa visite en France. Metz où repose Robert Schuman, l'un des pères de l'Europe en voie de béatification par l'Église catholique. Au-delà des frontières, il est toujours possible de se rencontrer, d'établir l'amitié et de bâtir la paix, vient de déclarer Léon XIV. L'Élysée annonce qu'Emmanuel Macron assistera finalement à la messe que le pape va célébrer cet après-midi en la cathédrale Saint-Étienne de Metz. Le chef de l'État assistera également à la cérémonie de départ du souverain pontife prévue en fin de journée. Alors que les blocages de lycées s'amplifient, les ministres de l'Intérieur et de l'Éducation préviennent. En cas de violence et de blocage total, les forces de l'ordre interviendront. Certaines mobilisations se sont accompagnées d'actes de vandalisme ou de tirs de mortiers d'artifice. Sébastien Lecornu dénonce une surenchère irresponsable de la France insoumise. Le mouvement lycéen doit s'étendre, avait écrit l'insoumis Louis Boyard sur X. Le trafic SNCF devrait reprendre en fin de journée. Sur la ligne Saint-Quentin-Lan-Paris, 3 personnes soupçonnées d'avoir volé hier 600 mètres de câbles en cuivre dans l'Aisne ont été interpellées. Le montant du préjudice est estimé à 100 000 euros. Pour la première fois de son histoire, le RN va pouvoir former un groupe parlementaire au Sénat. Le parti de Marine Le Pen et ses alliés de l'UDR ont acquis au moins 15 sièges au sénatorial. Un élu insoumis a également remporté un siège. La droite et le centre conservent la majorité. L'Iran assure n'avoir aucune nouvelle discussion de prévue avec les États-Unis. Donald Trump a pourtant laissé entendre qu'elle pourrait reprendre rapidement. Il a rejeté le plan iranien pour rouvrir sous 7 jours le détroit d'Hormuz. Conséquence, les cours du pétrole bondissent, plus 3% pour le baril de Brent qui est désormais à plus de $107. Et c'est dans ce contexte que Total Energy annonce viser une croissance de 2 à 3% par an de sa production de pétrole et de gaz sur la période 2030-2035. La croissance de la génération électrique devrait, elle, atteindre plus de 20% en moyenne par an. Un mot de foot avec le deuxième match des Bleus en Ligue des Nations. Ce sera face à la Belgique ce soir à Bruxelles. Coup d'envoi de la rencontre à 20h45. Et puis le Français Arthur Fils entre dans le top 10 du classement ATP. Il accroche la 9e place. Un classement toujours dominé par Yannick Sinner, Alexander Zverev et Carlos Alcaraz. Le dernier Français à avoir figuré dans le top 10, c'était c'était Gaël Monfils, c'était en septembre 2020. On termine avec les pronostics de Thierry Léger pour le quintet de cet après-midi à Enghien. Ouh, on s'améliore sur les bruitages.
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12: 14 partants sur la ligne de départ, le numéro 8 est forfait. Et Thierry Léger vous conseille de jouer le 4, le 2, le 14, le 10, le 15, le 11, le 12 et le 9. Des pronostics à retrouver sur europe1.fr.
13: Merci Émilie. Prochain point sur l'actualité à 11h30 sur Europe 1.
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13: Bonjour à tous, bienvenue sur Europe 1 jusqu'à 13h avec Gabriel Cluzel.
12: Bonjour
13: avec
12: Christine.
13: Géraldine Aron.
12: Bonjour.
13: Que l'on soit croyant, athée ou juste citoyen français, quel week-end venons-nous de vivre grâce au pape Léon XIV. Nous allons largement y revenir et suivre la dernière journée de ce voyage en France. C'est à Metz aujourd'hui que se trouve le Très Saint-Père. Appelez-nous pour raconter comment vous avez suivi et peut-être même vécu cette visite du pape en France. Étiez-vous au Stade de France, à la Concorde, à Lourdes? Quels souvenirs garderez-vous de cette visite du pape Léon XIV en France? On vous attend au standard.
12: 01 80 20 39 21, le numéro est non surtaxé.
13: Dans quelques minutes, nous vous dévoilerons le rapport du Centre européen pour le droit et la justice intitulé « Souffrances et espérances de l'Église en France ». Nous serons avec Grégoire Pupinck, directeur du Centre européen pour le droit et la justice. Vous entendrez tout cela en détail. Nous serons aussi avec Omar Youssef Souleymane, qui vient de publier « Les héritiers de la haine », un livre enquête sur le radicalisme, le séparatisme et l'endoctrinement de certains jeunes de banlieue. On lui demandera à Omar Youssef Souleymane comment était la visite du pape, selon lui, du point de vue islamiste, un regard inédit. Ça sera en direct sur Europe.
12: Vous avez la parole avec Christine Kelly de 11h à 13h sur Europe 1. Un seul numéro, le 01 80 20 39 21 pour joindre le standard d'Europe 1. Le numéro est non surtaxé. Et sur WhatsApp aussi, vous envoyez vos réactions et vos messages. Il est 11h05. Bienvenue sur Europe 1.
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13: Aujourd'hui à Metz, le pape Léon XIV referme sa visite en France, ici, à la frontière, là où l'Europe s'est reconstruite après les guerres. Il parle de paix, d'unité et de racines communes. Après la foule de Paris, après le silence de Lourdes, Metz n'est pas une simple dernière étape, c'est le lieu du rappel. Le dialogue entre les religions, le discours sur l'Europe devant les chefs d'État, la messe dans la cathédrale Saint-Étienne, tout dit la même chose. Ce qu'on retient, ce n'est pas seulement un pape qui passe, c'est un appel presque urgent. Ne pas laisser se défaire ce qui a été durement construit. La fraternité n'est pas un souvenir, la fraternité est un devoir. Avant de recevoir et de donner la parole aussi à notre invité Abdoulaye Kanté, qui est conseiller de Paris, aussi porte-parole de Renaissance et de la campagne de Gabriel Attal, pour savoir comment il a vécu ces moments de cette visite papale, Gabriel Cluzel, avez-vous encore une voix pour parler ou avez-vous trop chanté sous canne?
16: Comment avez-vous vécu sous canne?
17: Ah, vous pouvez l'émotion. Me demander aussi si j'ai encore des pieds, parce que j'ai beaucoup marché, piétiné. Mais c'était merveilleux, j'ai l'impression de sortir d'un pèlerinage et puis d'un petit nuage, vous voyez, nous avons eu le spectacle d'une France apaisée, joyeuse, fervente, bien élevée, reconnaissante aux forces de l'ordre, qui de fait ont été parfaites. Je remercie spécialement la CRS 59 de Olioul qui m'a indiqué le chemin, parce que c'était un dédale, pas possible. J'ai trouvé le personnel de la RATP adorable, parce que c'était comme une gestion de foule incroyable. Même moi, un jour de grève, j'avais jamais vu ça dans le métro. Donc c'était extrêmement impressionnant, tant les vêpres que... Alors j'avoue que la veillée, je n'y étais pas. Il y avait des enfants, mais je n'y étais pas personnellement. Je la regardais à la télé. Et la messe de la Concorde qui portait bien son nom. Vraiment, j'ai trouvé cela très, très impressionnant. Puis je suis touchée de le voir aller à la messe. Vous savez, moi j'ai un enfant qui est né à Metz. Il y a des marins qui ont des maîtresses dans chaque port. Moi j'ai des enfants dans chaque ville. Et donc j'ai un petit peu.
16: J'étais marin.
17: J'ai un petit peu de mon cœur à Metz. Et c'est vraiment un haut lieu de la chrétienté avec des racines très très très anciennes dont on pourra peut-être reparler.
13: Bien sûr, on va en parler. Vous aussi, auditeurs d'Europe 1, appelez comme Gabriel Cluzel. Dites-nous comment vous avez vécu effectivement cette visite du pape en France qui se poursuit évidemment en ce moment. Alors je rappelle qu'aujourd'hui, enfin pour ceux qui ne le savent pas, que c'est la journée mondiale du droit à l'avortement. C'est quand même assez symbolique de voir que le pape a choisi comme thème de sa visite pour que le monde ait la vie et qu'il ait prôné la vie. Vous, Abdoulaye Kanté, vous êtes policier, conseiller de Paris, porte-parole de Gabriel Attal. Comment avez-vous vécu cette visite du pape ?
0: Écoutez, je pense que cette visite était la victoire de l'unité. Je pense qu'à l'époque où notre société est fracturée et que quand on voit la foule qui était présente, notamment que ça soit à la Concorde ou au Stade de France, ça a montré que cette France a besoin de ce genre d'image, en fait. Cette France a besoin de cette unité, de se rassembler, et que le pape soit venu, que soit, on va dire, athée, qu'on soit croyant ou non, et que quand on voit vraiment cette ferveur qu'il y a, cette ferveur populaire, et que aussi au niveau sécurité, parce que il faut savoir qu'on a eu plus de 15 000 forces de l'ordre qui étaient mobilisées justement pour faire en sorte que ça se passe bien, et ça s'est bien passé d'ailleurs, en plus votre collègue est là pour en attester.
17: C'est vrai.
0: Je peux dire aussi que ce moment d'unité a prouvé que cette France aussi peut se rassembler dans des moments difficiles. Et c'est ça, en fait, qu'on doit retenir comme image. Et encore une fois, au-delà des clivages politiques, au-delà même des religions, quand on voit qu'il y a une autorité religieuse et que nous sommes dans la République avec aussi le principe de laïcité qui nous est cher, quand on voit cette autorité qui est présente et qui arrive à rassembler à travers des mots clairs, avec des mots surtout, et ce que je retiens,
13: la paix,
0: l'unité, et aussi il nous a rappelé la liberté, égalité, fraternité, tout ce qui rassemble notre République. Et je pense que c'est quelque chose qui nous a fait du bien. Et même ceux qui ne sont pas catholiques, je pense qu'ils se sont laissés porter par ce message qui était important.
13: Abdoulaye Kanté, qui est policier, conseiller de Paris, porte-parole de Gabriel Attal, qui est dans le studio d'Europe 1 avec nous. Effectivement, tout le monde a senti ce souffle de l'espérance qui a soufflé sur la France et qui continue de souffler sur la France. On va marquer une pause avant de recevoir et d'accueillir les auditeurs d'Europe 1 qui veulent témoigner de ce qu'ils ont vécu pendant ce week-end de la visite du pape.
12: Et dites-nous tout au 01 80 20 39 21. Vous appelez Christine Kelly sur Europe 1, le numéro est non surtaxé. Vous envoyez aussi vos messages, vos témoignages, 01 80 20 39 21 sur WhatsApp, 11h10. Excellente matinée sur Europe 1.
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12: La suite à 11h13 sur Europe 1. Nous revenons bien sûr sur la visite du pape en France. Un succès, quel souvenir garderez-vous de cette visite du pape Léon XIV en France? Vous réagissez au 01 80 20 39 21 pour appeler Christine Kelly, le numéro du standard d'Europe 1 et non surtaxé. Et sur WhatsApp aussi, vous envoyez vos messages au même numéro, Christine.
16: Ah oui, c'est à moi.
12: Et nous sommes avec aussi Abdoulaye Kanté, un porte-parole de Renaissance de la campagne de Gabriel Attal.
16: Oui, j'aimerais vous entendre peut-être vous aussi, Géraldine Hamon, par rapport à la façon dont vous avez vécu peut-être effectivement cette visite du pape pendant ce week-end. Tout le monde parle d'un moment suspendu. J'ai pas envie de reprendre tous les mots qui ont été dits, mais il s'est quand même passé quelque chose.
12: Il s'est passé quelque chose, exactement, depuis vendredi qu'on suit, depuis son arrivée à l'aéroport d'Orly, de voir ces rues de Paris avec, comme on dit, ces gens unis, rassemblés et moi j'ai été très émue de ces journées avec le pape Léon XIV que j'aime beaucoup d'ailleurs, j'aime beaucoup ce pape et voilà, et j'ai regretté en fait de pas avoir été aux Champs-Élysées samedi.
16: Vous êtes catholique, vous êtes croyante, vous êtes en quoi
12: je suis baptisée alors je suis pas pratiquante mais je sais pas, quelque chose s'est réveillé en moi ce week-end.
16: Et c'est quoi ce quelque chose qui s'est réveillé?
12: La spiritualité, un espèce de, je sais pas, d'avoir besoin de s'approcher à quelque chose, d'avoir la foi. Non, vraiment. Donc,
16: si vous mettez peut-être le mot sur beaucoup de personnes aussi qui ont assisté effectivement à ce week-end en train de se dire qu'il y a quelque chose qui s'est réveillé en moi.
12: Il y a quelque chose qui s'est réveillé en moi, exactement.
16: Peut-être que c'est le cas de vous, Christophe, qui nous appelez du Var. Vous avez 67 ans et vous dites que vous êtes éloigné de la religion, mais en voyant le pape, vous avez été submergé. Bonjour Christophe.
5: Bonjour Christine.
16: Dites-nous tout, racontez-nous.
5: Écoutez, je suis certainement comme des milliers de gens. Je m'étais un petit peu détourné de la religion pour des raisons diverses. Et quand j'ai vu ce pape descendre de l'avion et prononcer ses premières paroles, contre toute attente, je ne m'y attendais vraiment pas du tout. J'ai ressenti une émotion très très forte, mais une bonne émotion, vous voyez, quelque chose qui vous submerge. Il y a très très longtemps que je n'avais pas ressenti ça, et je me suis dit qu'au fond le bon Dieu était certainement un petit malicieux, parce qu'il avait dû dire, écoute, la France est dans un tel état, et c'est qu'il faut absolument que tu ailles là-bas leur faire quelque chose. Eh bien, mission réussie, parce que ce pape, rien que par sa présence, il nous communique une paix, une sérénité, quelque chose de rassurant, quelque chose aussi qui nous renforce. Et j'espère, comme certainement des milliers de gens encore, que ça a réamorcé quelque chose, une espèce d'unité, une espèce de... Vous voyez, quand je regardais tous ces jeunes qui ont l'âge de mes enfants aujourd'hui, eh bien, j'avais l'impression que c'était mes enfants. J'avais l'impression de faire partie d'une famille. Au jour d'aujourd'hui, je dirais qu'un catholique se reconnaît dans la rue rien que par son regard, par sa bienveillance, par sa gentillesse. Et c'est ce que nous a transmis ce pape. C'est un message très extraordinaire, je trouve.
16: Abdoulaye Kanté, je vous donne la parole dans un instant. On fait un petit tour avec les auditeurs, mais vous êtes dans le studio d'Europe 1, mais c'est très intéressant. Ça,
0: on voit, c'est intéressant.
16: On rejoint ce que vous disiez tout à l'heure, effectivement, cette unité. Christophe, je vais rebondir un peu sur ce que vous venez de dire. Vous appelez du Var, je rappelle, vous avez 67 ans. Vous dites que vous êtes éloigné de la religion, mais en voyant le pape, vous avez été submergé. Vous avez été pilote dans l'armée. Et c'est intéressant parce que vous dites que vous avez failli mourir à plusieurs reprises, mais grâce au pape, vous avez pris conscience de la chance que vous avez d'être en vie.
5: Parfaitement. C'est un cadeau. Cette émotion que j'ai reçue, c'est un cadeau parce que c'est un pape qui vit dans l'instant présent. Et je me suis rendu compte que tous autant qu'on est, on a intérêt à vivre dans l'instant présent parce que il prend le temps de s'arrêter, il prend le temps d'écouter et de regarder la personne qui lui parle. Et ça vous ferait prendre, vous retourner dans une certaine réalité. Effectivement, moi j'ai échappé à un cancer, j'ai échappé à une crise cardiaque, j'ai échappé à diverses petites bricoles qui me sont arrivées dans l'armée, mais voilà. Et tout d'un coup, vous reprenez ça en pleine figure, si j'ose dire, et vous dites, mais quelle chance on a de vivre.
13: Quelle chance on a de vivre pour que le monde ait la vie. Merci beaucoup Christophe d'avoir témoigné de votre vécu en direct sur Europe 1. On va d'avoir Patrice qui nous appelle du Morbihan. Abdoulaye Kanté, peut-être une réaction par rapport au propos de Christophe qui dit que ce message, finalement, cette venue du pape, là, comme vous l'avez dit, a fait une certaine unité, mais a réveillé quelque chose, comme le disait aussi Géraldine, réveillé le fait qu'on ait un souffle de vie.
0: Mais en fait, je vais commencer par sa dernière phrase en disant que quelle chance d'être en vie, quelle chance de vivre cela en France, quelle chance de vivre cette religion, même aussi parce que tout en respectant le principe de laïcité, de la liberté de croire ou de ne pas croire. Mais c'est vrai que quand on voit des religieux qui sont là, des personnes qui croient au catholicisme, qui croient au pape, et il faut respecter cela. Et moi aussi, je suis aussi submergé d'émotions quand j'entends ce genre de témoignage. J'étais militaire aussi, et c'est vrai qu'à un moment donné, vous êtes, même si c'est pas, je suis pas de confession catholique, quand vous êtes obligé de vous raccrocher à quelque chose d'immatériel, à une foi qui peut vous donner cette espèce de boost pour vous dire qu'il faut toujours y croire. Et on sait qu'avec ce qui se passe, la cherté de la vie, les guerres, etc., et qu'à un moment donné, quand vous êtes face au quotidien difficile et que vous vous accrochez à quelque chose de spirituel, quelque chose qui vous dépasse, mais ça, je pense que c'est quelque chose de beau et il faut en parler de manière, on va dire, libre et assumée.
13: Abdoulaye Kanté, conseiller de Paris, porte-parole de Renaissance, de la campagne de Gabriel Attal, ancien policier, je vais me permettre de le souligner, qui est en direct dans le sud d'Europe. Gabriel, je vous donne la parole dans un instant. On prend Fabrice du Morbihan. Vous avez retenu trois moments forts, vous, Fabrice du Morbihan, de ce week-end du pape. Dites-nous tout.
1: Bonjour Christine, bonjour Gabriel, bonjour à vos invités.
0: Bonjour.
1: J'ai retenu trois moments forts pour moi qui sont d'abord le Stade de France avec les premiers mots du Saint-Père qui va délivrer un merci. Merci à Dieu, merci à vous de votre présence, de votre foi. Et vous êtes les saints de France. Je crois que c'est le moment le plus important pour toute cette jeunesse. Je crois qu'on a vécu un moment extraordinaire, même si j'ai pas pu être présent puisque mes obligations faisaient que je ne pouvais pas être là. Mais pour moi, c'est un des moments extraordinaires. Le second, c'est sur les Champs-Élysées avec la bénédiction et la prise dans ses mains de cette petite fille en bas des Champs-Élysées qu'il va bénir et qu'il va faire cette image qui va tourner sur toute la planète. On retrouve là le Christ à travers lui qui vient porter son espérance et sa bénédiction à cet enfant. Et puis le troisième, c'est Lourdes devant les malades où il va délivrer ce message de la vie contre ceux qui voudraient nous imposer la mort. C'est vraiment le message le plus important qu'il a délivré avec bienveillance, avec autorité. Et je crois qu'on n'a pas fini encore aujourd'hui de découvrir ce pape. J'ai la chance d'être cérémoniaire à l'Unité, de l'Association de l'Unité à Saint-Sulpice. Donc je porte déjà un peu beaucoup de choses en moi. Et je trouve qu'il y a une connexion qui se fait avec lui qui est extraordinaire. Moi, je l'avais découvert lors de la canonisation de Carlo Acutti à Rome. Et vraiment, vraiment, cet homme porte le Christ en lui et très souvent, on sent bien que il ne s'appartient pas, c'est le Christ qui parle à travers lui.
13: On voit bien effectivement cette humilité qui a parfois été critiquée par des esprits imbéciles, si je puis me permettre, qui n'étaient pas assez show-off, qui n'étaient pas assez au Stade de France, alors que c'est l'incarnation même de l'humilité. Les applaudissements, il savait bien, c'était pas pour lui, c'était les renvoyer à Dieu, il les renvoyait au Christ, et que cette incarnation de l'humilité était lourde de messages, Gabriel. Restez avec nous, hein, Patrice.
6: Oui, moi j'ai été très frappée, comme Fabrice, par ces instants qu'il a décrits. Vous avez raison de parler de son humilité, qui est paradoxale pour notre monde. Quand quelqu'un est accueilli comme une rockstar, il est gonflé de sa propre importance, donc il est dans le show, il renvoie tout à lui, hein, à son ego. Là, on sent bien qu'il garde toute son humilité, parce que c'est pas lui, vous avez raison de le dire, qui est acclamé, c'est à travers lui le Christ, évidemment. Et donc, de réussir à garder cela, c'est très important. Il a mis en avant, pendant la messe, vous l'avez dit, Fabrice, les plus fragiles. Alors, il y avait 6 jeunes gens atteints de trisomie qui servaient la messe. Il y avait cette petite fille, cette adolescente maintenant, je crois, ou petite fille d'une dizaine d'années, qui l'a tenu dans ses bras. Et moi, j'étais pas devant, j'étais avec ma famille derrière un écran. Je peux vous dire, sur les Champs-Élysées, je peux vous dire que ça a applaudi à tout rompre. Il n'y a pas eu de consigne, hein. Mais quand il a pris dans Marie ses bras Garance, cette petite fille, Marie Garance, parce que c'était le symbole de la fragilité qu'on veut invisibiliser. On dit que notre société est inclusive. Mon œil, parce que ces personnes handicapées là, personne ne veut plus les voir. Je connais aussi une jeune femme qui s'appelle Marie-Bénédicte Schur, qui est atteinte d'une maladie neurodégénérative, je crois, ou une maladie de naissance. Et elle était là, sur le bord de la route. La voiture du pape s'est arrêtée, mais pas la papa mobile, hein. Il était en voiture, il partait. Il s'est arrêté, il est descendu, il est venu la saluer. Elle était dans son petit fauteuil. Donc c'est vrai que tout cela est extrêmement fort. Vous avez parlé du Stade de France. Moi, j'ai trouvé ça merveilleux. Cette jeunesse qui a renoué avec ses racines, son histoire, à laquelle on a dit, ben voilà, suivez les saints parce que vous êtes les saints de demain. Rien que d'en parler, j'en ai des frissons parce que c'est la communion des saints. Voilà, une illustration de la communion des saints. Et Jeanne d'Arc, Saint-Louis ont été applaudis, paraît-il, spécialement à Touron. Le curé d'Arc, qui n'est pas un saint forcément très accessible, c'est le saint des prêtres qui a été exigeant, applaudi à Touron. Donc vraiment, tout cela, ça constituait des moments merveilleux, une parenthèse enchantée.
16: Parenthèse enchantée.
6: J'espère qu'elle ne va pas se refermer, c'est le problème de la parenthèse.
16: Oui, vous pensez qu'elle va se refermer, justement, Patrice, vous qui avez vécu ces trois moments forts, comme disait Gabriel Cluzel?
1: Je crois qu'il y a quelque chose qui nous montre que cette parenthèse n'est pas finie. Je crois qu'il est le pape qui va avoir béni le plus d'enfants en 3 jours. C'est son rôle de père qu'il vient jouer. Il vient porter la bénédiction à ses enfants, ses parents qui n'attendent que ça, pour ensuite que cette bénédiction vienne toucher la famille et que cette famille se mette au service du Christ pour non pas garder cette foi en eux, mais pour pouvoir la partager de la meilleure des façons, pour que cette foi elle se développe et qu'on retrouve le sens de la fille aînée de l'Église. C'est ça la fille aînée de l'Église, c'est porter cet amour, c'est porter cette volonté d'amener l'autre vers ce qui nous dépasse, vers le mystère qui est le plus grand, enfin ça se définit pas.
16: Ah oui, mon cher Patrice, qui nous appelle du Morbihan. Gabriel Cluzel.
6: Oui, je voulais rebondir sur ce que vous dites au sujet des bébés. C'était vraiment spécialement touchant de voir ces bébés portés de main en main. Il y avait eu une scène à CNews qui m'a fait mourir de rire parce qu'il y a un petit présentateur, enfin, un journaliste sur place qui interroge il n'a pas vu que c'était un bénévole, c'était pas un des parents, parce que les bébés passaient de main en main. Donc il lui dit, c'est quoi le prénom de ce bébé? Il dit, je sais pas, je le passe au pape. Parce qu'il passait des parents aux gens devant, tout le monde était solidaire pour faire passer les bébés.
0: Tout en sachant aussi que souvent, en fait, c'est que le pape, en fait, avant qu'il prenne le bébé, c'est en fait des gardes suisses, en fait. Je parle de sécurité.
6: Exactement. Du bénévole, qui est à la grille, au garde suisse, et qui le porte comme un petit Jésus. Mais c'était trop mignon. Et il y a eu une espèce d'émulation. Tout le monde voulait faire passer son bébé.
16: C'est intéressant parce qu'il y a plein de petites histoires comme ça. Par exemple, j'ai une amie qui était au moment de la déambulation et où il y avait un groupe autour d'elle où ils partageaient les sandwichs. Mais tiens, vous avez faim, madame, voilà, tenez, une femme qui est tombée dans les pommes. Tout le monde s'est rassemblé autour d'elle pour l'aider, la porter, lui donner de l'eau. Cette entraide, cette bienveillance, et à vous hérisser le poil, comme on disait tout à l'heure, Abdoulaye Kanté.
0: Mais surtout, en plus, que même lors de la déambulation et même aussi au niveau du dispositif de sécurité, vous avez des passants, des religieux qui saluaient carrément des policiers, des gendarmes, juste pour les remercier. On a cette séquence aussi d'ailleurs que j'ai retweetée où on voit des jeunes élèves gardiens de la paix qui étaient là pour justement assurer la sécurité, qui se font applaudir, et aussi les gendarmes. Donc c'est vrai que quand on dit tout le monde dépasse la police, je pense que cette image montre aussi que voilà, on peut être dans l'unité, et ça c'est beau.
16: Incroyable, effectivement, la police tue. C'est ce qu'on a l'habitude d'entendre et on voit que
6: là,
16: la police
6: tout le monde n'aimait pas la police parce que savait qu'elle était là pour protéger.
16: Exactement, Gabriel Cluzel. On marque une pause, on revient sur Europe 1 avec Abdoulaye Kanté, conseiller de Paris, porte-parole de Gabriel Attal. Appelez-nous pour parler de la visite du pape. Est-ce que c'est un succès? Les policiers remerciés sur les Champs-Élysées. Quels souvenirs gardez-vous de cette visite du pape Léon XIV en France?
7: Il y en a Maryse sur WhatsApp 01 80 20 39 21 qui nous dit « La visite du pape a été pour moi une parenthèse enchantée. Belle journée à vous tous. » 01 80 20 39 21 pour réagir sur WhatsApp et au standard de Europe 1, le numéro est non surtaxé pour appeler et réagir avec Christine Kelly sur Europe 1. Et nous,
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16: 11h30 sur Europe 1, l'info avec Émilie Dez.
12: Léon XIV appelle à établir la paix et l'amitié. Invoquer le nom de Dieu pour légitimer la violence ou l'oppression est une profanation de ce nom, a déclaré le souverain pontife depuis le centre Robert Schuman à Metz. Emmanuel Macron est lui aussi en Moselle. Il assistera finalement à la messe que le pape va célébrer cet après-midi en la cathédrale Saint-Étienne de Metz. Emmanuel Macron qui sera également à la cérémonie de départ de Léon XIV prévue en fin de journée. Instrumentaliser la colère des lycéens à des fins partisanes est une faute, affirme Sébastien Lecornu, alors que des élus insoumis appellent à étendre les blocages de lycées. Le Premier ministre dénonce une surenchère irresponsable et les ministres de l'Intérieur et de l'Éducation préviennent. En cas de violence et de blocage total, les forces de l'ordre interviendront. Certaines mobilisations se sont accompagnées d'actes de vandalisme ou de tirs de mortier d'artifice. 3 personnes ont été interpellées volé dans l'Aisne. Elles sont soupçonnées d'avoir volé 600 mètres de câbles en cuivre hier, un vol qui a fortement perturbé le trafic ferroviaire sur la ligne Saint-Quentin-Lan-Paris. Le trafic SNCF devrait reprendre en fin de journée. L'humoriste Grégory Guillotin a été placé en garde à vue ce matin dans l'Essonne. Il est visé par une plainte pour violence conjugale et harcèlement déposée en juin par son ex-compagne. Grégory Guillotin a reconnu ces violences et assure en avoir honte. Marine Le Pen salue une victoire historique et une étape majeure. Le RN va pouvoir former un groupe parlementaire au Sénat. Le parti de Marine Le Pen et ses alliés de l'UDR ont acquis au moins 15 sièges au sénatorial. Un élu insoumis a également remporté un siège. La droite et le centre conservent la majorité. L'Union européenne veut renforcer sa riposte face aux attaques hybrides imputées à la Russie. Les renseignements militaires danois ont prévenu que Moscou mènerait probablement davantage d'attaques contre des cibles occidentales. La Russie a accentué sa pression, particulièrement sur les pays qui soutiennent l'Ukraine. Le baril de Brent grimpe à plus de 107 dollars en pleine incertitude sur la guerre au Moyen-Orient. Donald Trump a rejeté le plan iranien pour rouvrir sous 7 jours le détroit d'Ormuz. Téhéran qui assure n'avoir aucune nouvelle discussion de prévue avec les États-Unis. Et puis, privé de Kylian Mbappé, les Bleus affrontent la Belgique ce soir, leur deuxième match en Ligue des Nations. Coup d'envoi de la rencontre à 20h45.
13: Merci Émilie. Prochain point sur l'actualité à 12h sur Europe 1.
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13: Vous êtes en direct sur Europe 1, il est 11h33, nous sommes en train de parler évidemment de cette visite exceptionnelle du pape en France alors qu'il est en ce moment à Metz, alors que le chef de l'État est en train de s'exprimer sur l'Europe et cette visite du pape. Nous allons accueillir dans un instant Omar Youssef Souleymane pour son livre et on verra aussi comment a été cette visite du point de vue islamiste. Et oui, on osera se poser les bonnes questions parce qu'on a vu comment des musulmans ont beaucoup applaudi cette visite du pape, mais une certaine gauche a critiqué cette visite du pape. On se dira tout évidemment dans Christine Kelly et vous, mais pour l'instant nous sommes avec Abdoulaye Kanté, conseiller de Paris, porte-parole de Renaissance, qui parle et de Gabriel Attal, qui parle d'unité, mais aussi j'ai des questions à vous poser de la part d'auditeurs d'Europe 1.
3: 11h13 sur Europe 1, vous avez la parole au 01 80 20 39 21 au standard d'Europe 1 et vos messages aussi vous pouvez nous les envoyer sur WhatsApp au même numéro. 11h34, vous écoutez Christine Kelly, belle matinée sur Europe 1.
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13: Abdoulaye Kanté, vous étiez policier, je me permets quand même de le rappeler parce que les gens vous connaissent quand même par là, mais vous êtes maintenant officiellement conseiller de Paris et porte-parole de Gabriel Attal. Alors j'ai une question d'une auditrice d'Europe 1 qui vous demande comment un policier encore en activité, je cite, qui se disait hors parti, je cite, est-il devenu le porte-parole d'Attal?

0: Et le fait que je rejoigne Gabriel Attal, c'était le sens où il fallait apporter cette expérience du terrain, c'est-à-dire issue de la société civile. Et je crois que pour moi, quand on voit évidemment les problématiques qu'on a sur notre monde actuel, concernant l'école, que ce soit les frontières, les salaires, l'intelligence artificielle qui va bouleverser notre monde, et aussi les sujets qui sont là, notamment la dette publique et la dette écologique, ce sont sur ces projets-là qui m'a séduit, et je me suis dit, il faut œuvrer pour cela. Et je veux venir aussi l'engagement, l'école. L'école, pour moi, qui est la mère de toutes les batailles. Quand on voit ce qui se passe actuellement, où il y a des manques de moyens dans certains collèges et lycées, où il n'y a pas de profs qui sont remplacés, manque d'autorité aussi, respect du corps enseignant. On voit ce qui s'est passé malheureusement avec l'affaire Samuel Paty ou autre. Je pense qu'aujourd'hui, l'école doit être au milieu de toutes nos préoccupations. Et derrière aussi, donc, la question migratoire, la question aussi notamment de l'intelligence artificielle.
1: Vous pensez vraiment que c'est la question migratoire qui vous a attiré vers Gabriel Attal?
0: Non, pas que.
1: Quand je vous parle franchement.
0: Très sincèrement,
1: vous
0: je pense...
1: Vous savez que les auditeurs d'Europe 1... On se parle franchement.
0: On se parle franchement.
1: On n'est pas... Voilà. Les auditeurs d'Europe 1, je pense qu'ils sont surpris de voir soutenir Gabriel Attal. Je vous dis franchement. Ils se disent, bon, on l'attendait peut-être à l'UDR. Ça vous fait sourire, je vois. On l'attendait peut-être au RN. Vous voyez ce que je veux dire? Regardez, je vous donne encore une autre question d'une auditrice d'Europe 1. Je peux me permettre?
0: Il y a tellement.
1: Allez, on est direct, on se dit tout. Alors, s'il refuse d'être réduit à sa couleur de peau, pourquoi son parcours policier, noir, musulman, est-il mis en avant comme un argument politique dès qu'il rejoint une équipe de campagne comme celle de Gabriel Attal? Qu'est-ce que vous répondez à cette auditrice d'Europe 1?
0: Le tout cas, c'est que moi, j'ai jamais, on va dire, mis en avant ma couleur de peau. Moi, ce qu'il y a, c'est que...
1: ceux que vous soutenez.
0: Bah, ceux que je soutiens, en fait, en gros, s'ils sont venus me chercher, c'est par ma compétence et non pas parce que je suis. C'est-à-dire que moi, ce qui m'importe, c'est que quand on vient chercher quelqu'un, qu'au-delà que vous soyez une femme, ou un noir, ou un arabe, ou un musulman, ou un chrétien, etc., ça, je m'en fous. En fait, le but, c'est que d'apporter une expertise concrète et qui puisse vraiment aller dans le sens aussi de ce que vivent les gens. Et si, évidemment, l'expertise concernant les policiers, on sait que récemment, il y a mes collègues qui ont manifesté concernant l'augmentation de leur salaire. Et c'est vrai que ça aussi, ça fait partie aussi des priorités de Gabriel Attal de rapprocher le net vers le brut. Et qu'il faut aussi augmenter les salaires aussi des personnes, notamment de ceux qui sont dans le service public, parce qu'aujourd'hui, nous sommes sur-sollicités. Quand on voit, par exemple, le dispositif de la visite papale, et vous savez que vous avez des policiers qui et des gendarmes qui étaient vraiment à fond et dans leur mission, ils font leur mission. Et c'est vrai que quand vous avez quelqu'un qui est issu du terrain, qui peut essayer d'apporter son expertise, et pour moi, c'est quelque chose d'important.
1: Et encore une fois, sur Europe 1.
0: Pour finir, je crois que au-delà des clivages, je pense que il faut passer le cap de l'engagement, parce que c'est vrai que si on reste sur notre zone de confort et que voilà, on peut parler, il faut aussi essayer d'apporter peut-être une forme de lumière à ceux qui ne connaissent pas du tout le terrain.
1: Alors, je fais une petite parenthèse avant de donner la parole à Gabriel Cluzel. Vous avez retweeté, par exemple, des posts de Gabriel Attal qui mettaient en avant votre couleur de peau. Donc, je le dis, hein, parce que je sais... Non, mais je vous le dis, Abdoulaye Kanté, et je respecte beaucoup votre parcours, etc. J'ai la même couleur de peau que vous, et je suis comme
0: c'est
1: vous.
0: C'est pas ça le plus important, en plus, en vrai.
1: Non, mais c'est ça. C'est-à-dire, mais justement, il y en a qui utilisent cette couleur de peau, et ça me hérisse le poil de voir que certains utilisent la couleur de peau, et moi, j'ai envie de vous entendre dire, est-ce que ça vous hérisse le poil que certains utilisent votre couleur de peau par rapport à vos compétences réelles? Celui-même que vous soutenez, Gabriel Attal, l'utilise, si j'ai bien compris. Après, je donne la parole à Gabriel. Je vais pas vous taquiner.
0: En fait, si vous voulez, c'est le combat de ma vie. Et je pense que ce que fait notre France, c'est qu'au-delà de notre... Elle fait la richesse, c'est sa diversité. Et c'est vrai que quand on voit certains partis politiques ou d'autres qui voient à travers les personnes que leur couleur de peau ou ce mot que... qu'il faut bannir, le terme racisé, parce que je suis désolé, moi je ne suis pas victime d'un système ou autre. La chance qu'on a dans cette France, c'est de pouvoir, au-delà de nos clivages politiques, au-delà de nos origines, de pouvoir apporter cette sorte de compétences. Et ceux qui, par exemple, viennent me chercher parce que, soi-disant, je suis noir ou autre, etc., je leur fais rappeler que non, au-delà d'être noir, vous avez quelqu'un de compétence, quelqu'un qui a un cerveau, quelqu'un qui réfléchit.
1: On est obligé de rappeler la compétence quand on est racisé. Ah, très intéressant. Abdoulaye Kanté en direct sur Europe 1. Gabriel Cluzel.
2: Oui, au moment de l'affaire Naël, qui a quand même beaucoup...
1: On revient au pape,
2: perturbé les policiers, et notamment cette déclaration d'Emmanuel Macron, c'est inexplicable et inexcusable, alors que lumière n'avait pas du tout été faite sur les circonstances, l'enquête, etc. Ça avait beaucoup heurté, hein, beaucoup de policiers me l'ont dit. Il me semble que Gabriel Attal était au gouvernement. Il ne s'est pas désolidarisé de cette phrase. Il n'a rien dit. Ça ne vous a pas dérangé?
0: Vous savez, moi, ce qui s'est passé lors de ces événements qui étaient dramatiques, parce que personne ne se satisfait de la mort d'un gamin. Mais c'est vrai qu'il est de la responsabilité du gouvernement de soutenir aussi ses policiers et aussi d'attendre aussi qu'une enquête se fasse. Et je ne vais pas non plus revenir sur les propos du président de la République.

0: et tout, donc parce qu'à l'époque j'étais pas engagé politiquement. Mais moi, ce qui m'importe, c'est que aujourd'hui il y a une instruction qui est en cours, et j'espère aussi que notre collègue Florian, à qui j'apporte mon total soutien, sera, on va dire, innocenté, parce que encore une fois, on est face à un refus de tempérer, et c'est vrai que personne ne s'est satisfait de la mort d'un gamin, mais encore une fois, le collègue a fait son travail, malgré tout ce qu'on peut penser. Et je veux aussi rappeler à ce fameux parti politique qui dit que la police tue et que, genre, on tue que des Noirs et des Arabes, etc. Mais vous savez, le policier n'a pas cette faculté à se dire, tiens, tout de suite, je vais me lever le matin et aller tuer quelqu'un.
1: Mais bien sûr, mais vous savez que vous prêchez une couvertie, mais ce que je veux dire, c'est que le gouvernement Macron, à l'époque, pardon, avait eu une réaction un peu inspiré de LFI, si j'ose dire. Quand Emmanuel Macron avait dit cette phrase-là, c'est inexcusable et inexplicable, alors qu'il ne savait rien, en réalité. C'était proprement choquant. Et je répète ma question, je n'ai pas souvenir que Gabriel Attal s'était désolidarisé. Donc j'imagine que ça avait dû vous chapiter.
2: Gabriel Cluzel, c'est la question de Gabriel Cluzel. Je souligne que vous avez dit que vous n'étiez pas politique à ce moment-là. Mais pour rebondir sur ce que dit Gabriel Cluzel, qu'est-ce que vous n'êtes pas quand même comptable de son bilan? Le fait de vous dire que, malgré ce qui s'est passé à ce moment-là, vous dites, moi, je vais être le porte-parole de Gabriel Attal. Vous voyez ce que je veux dire? C'est la question qu'on peut se poser.
0: Mais vous savez, moi, vous n'étiez pas
2: politique à ce moment-là.
0: Je ne l'étais pas, mais pour autant, je ne vais pas non plus fuir aussi mes responsabilités. C'est-à-dire qu'évidemment, je porte la parole d'un candidat. Et aussi, je ne vous ai pas rappelé aussi que 2017 n'est pas 2027. Et c'est vrai qu'il y a eu aussi 2024. Et vous le saviez qu'il y a eu la dissolution. Et Gabriel Attal lui-même aussi a été victime aussi de cette dissolution qui lui-même était surpris par rapport à cela. Mais aujourd'hui, qu'est-ce que l'on veut? Qu'est-ce qu'on veut pour les 10 prochaines années? Parce que nous, ce que l'on porte et tout, c'est qu'il faut que la France retrouve son rang. C'est-à-dire qu'elle soit la première puissance européenne sur les questions notamment de l'école, sur les, vous avez vu le classement PISA, et c'est vrai que ce classement, je ne veux pas être, vous savez, sœur Christine, vous connaissez un peu mon optimiste, c'est que c'est vrai que quand on voit ce classement là on peut faire preuve de défaitisme et tout. Moi, je vais faire preuve d'optimisme, dire écoutez, ce classement doit nous donner l'envie de remonter vers le haut en se donnant les moyens et en sortant de tout clivage, parce que la question de l'école doit être apolitique, et qu'à un moment donné, sur les questions de l'intelligence artificielle, et le pape aussi en a parlé, le pape a parlé aussi de l'intelligence artificielle. Et c'est vrai que tous ces sujets-là qui vont bouleverser notre société, il faut avoir des propositions concrètes et, à un moment donné, respecter les Français.
2: Abdoulaye Kanté, conseiller de Paris, porte-parole de Gabriel Attal. On marque une pause, on revient en direct sur Europe 1. On se dit tout sur Europe 1.
3: Et vous pouvez échanger aussi avec notre invité au 01 80 20 39 21 en appelant Christine Kelly au standard d'Europe 1. 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
3: À 11h45, la suite de Christine Kelly et vous et votre invitée Christine Abdoulaye Kanté, porte-parole de Renaissance de la campagne de Gabriel Attal. Et vous pouvez l'interroger au 01 80 20 39 21.
2: Oui, évidemment, on va continuer à parler avec lui. D'ailleurs, je vais vous parler avec vous, Abdoulaye Kanté, des sénatoriales. Qu'est-ce que vous en avez pensé du fait que pour la première fois, excusez-moi, l'extrême gauche entre au Sénat et pour la première fois, le Rassemblement National a un groupe au Sénat. Avant de vous poser la question, comme c'est la journée pape, réfléchissez bien aux réponses, Abdoulaye Kanté. Je vous ai bien taquiné il y a quelques instants. On va avoir Louis pour parler un petit peu du pape. Louis, 33 ans, vous appelez du Pays de la Loire. Vous avez été directeur général de SOS Calvaire. SOS Calvaire qui a érigé cette croix au Stade de France. C'est bien ça, Louis?
14: Oui, c'est ça. Effectivement, on a eu la grande joie d'ériger cette croix au Stade de France. Cette croix qui a été vue par des millions de téléspectateurs. Évidemment, pour une association comme la nôtre, c'était un moment fabuleux. Oui. Pour tous nos bénévoles qui sont venus sur place installer cette croix et puis la démonter après soirée à 1h du matin. C'était un moment inoubliable.
2: Un moment inoubliable. Et au-delà de la croix, comment vous avez vécu? Qu'est-ce que vous retenez de ce voyage du pape? Et est-ce que pour vous, c'est une parenthèse ou un tournant?
14: Ben, moi, alors, c'était une parenthèse bénie, ça c'est clair. C'était un moment suspendu. On revient à la réalité, là, ce matin, pour aller au travail. mais j'ai bon espoir que ce soit un tournant, que ce soit un peu plus que ça. À l'approche des présidentielles, sur lesquelles on va parler évidemment des sujets de religion, pour nous, des sujets de patrimoine, nous qui resterons le petit patrimoine, on espère que ces tournants-là, que cette visite du pape fasse prendre conscience aux personnalités politiques, aux habitants de notre pays, que voilà, les valeurs chrétiennes ont encore une place dans notre pays.
2: Gabriel Cluzel,
1: non, c'est pas à côté de vous que j'étais pendant la messe de la Concorde. J'étais à côté de quelqu'un de SOS Calvaire. Je discute, vous savez, c'est les échanges et avec.
2: Oui, c'est Louis. Est-ce que vous étiez à côté de Gabriel Cluzel ou pas?
1: Non, vous n'étiez pas à côté de moi.
14: Si,
1: c'est avec moi. Vous devriez raconter votre histoire de chapelet qui m'a beaucoup touchée, qui vous avez trouvé. Non, vous ne voulez pas?
14: Oui, ben en fait, figurez-vous que
2: c'est dingue cette histoire. On vit tout sur Europe 1. Abdoulaye Kanté, restez avec nous. Hein,
1: oui, parce que je vous dis le contexte. Nous étions autour d'un arbre, nos deux familles assis. Vous savez, autour des arbres, il y a un petit endroit où tous les chiens se soulagent toute la semaine.
2: Oui.
1: Et là, nous avions posé, vous savez, ces petits sacs de courses pour voilà. Et on s'était assis. On était trop contents devant un écran d'avoir trouvé un endroit pour pique-niquer. Donc nous avons devisé en attendant le pape. Voilà.
2: Et vous avez reconnu Louis tout de suite là?
1: Pas du tout. On a dit, nous sommes mutuellement ce que nous faisions et donc il m'a parlé de SOS Calvaire. Quand j'ai vu SOS Calvaire, je me suis dit tiens, bon, c'est marrant. Et, il m'a raconté une histoire incroyable sur son chapelet. Pour moi, c'est Dieu qui se promenait incognito. Voilà.
2: Racontez-nous, mon cher Louis sur Europe 1.
14: Eh bien, figurez-vous qu'une fois, une fois les spectateurs partis, une fois le pape parti du Stade de France, bah nous, on avait la charge de démonter la croix qu'on avait posée pour la veiller. Et il y a un régisseur qui vient me voir et qui me dit écoute, regarde, il descend de l'estrade où était le pape et il me dit, tiens, on s'était croisé plutôt pour le montage de la croix. Et il me tend un truc en me disant, sincèrement, moi, j'en ferai rien. Donc, toi, j'ai l'impression que tu crois à quelque chose quand même. Donc, vas-y, je te le donne. Et dedans, donc c'est une petite pochette à l'effigie aux armes du pape, hein, in illo uno unum. Je l'ai dans les mains, là. Donc avec la fleur de lys, le Sacré-Cœur et tout. Et donc j'ouvre cette petite pochette en cuir et je tombe sur un gros chapelet très lourd avec effectivement au centre du chapelet ce même emblème et cette même devise. Et donc c'est ce que j'ai dit à mes enfants en rentrant. Je leur ai dit, il est possible, j'aimerais penser que c'est probable ou même certain, mais il est possible que ce soit le chapelet du pape qu'il a laissé tomber en mettant sa main dans la poche.
2: Non.
14: Donc c'est une belle histoire que j'ai envie de
1: Moi, ce que j'ai trouvé génial,
14: c'est
1: que c'est vrai que votre association œuvre dans l'ombre pour ériger des calvaires, et sans être toujours remercié. Hein, on ne travaille pas pour ça. En fait, j'imagine qu'ils ne font pas ça pour être remerciés. Oui. Mais je ne sais pas, moi, j'ai eu l'impression que c'était le bon Dieu qui avait lâché un petit chapelet pour dire merci discrètement.
2: Incroyable. Merci beaucoup, Louis, d'avoir appelé au Standard d'Europe 1. Merci d'avoir témoigné. Incroyable. Merci. Excellente journée. Et SOS Calvaire, on en a parlé effectivement pendant le voyage du pape, mais régulièrement, nous nous en parlons. Et nous donne un coup de projecteur sur cette association exceptionnelle.
1: Gabriel, je me permets encore de citer Louis, s'il me l'autorise, c'est qu'il m'a dit qu'à chaque fois que SOS Calvaire passait
2: par exemple,
1: news, ils avaient 300 appels de gens derrière. Et vous ne voulez pas raconter l'histoire du... Il est toujours là, Louis?
2: Abdoulaye, quand vous restez encore avec nous, hein, parce qu'on a des questions à vous poser.
1: On a aussi l'histoire du crucifix. Vous savez, il y a un beau Christ blanc sur la croix de bois, et c'est quelqu'un qui vous l'a donné, qui n'était pas spécialement croyant.
2: Voilà, au Stade de France, c'est ça. C'est quoi ce Christ blanc?
14: En quelques secondes, c'est effectivement, il y a 3 ans, une dame qui vit de la maison de ses parents en Loire-Atlantique, dans un tout petit village. Cette maison, c'est un ancien presbytère, et elle trouve dans le grenier un énorme Christ de 2 mètres de long en fonte, qui pèse 90 kilos, et elle appelle un de nos bénévoles de Loire-Atlantique en lui disant, elle trouve ses coordonnées, je sais pas trop où, et elle lui dit, écoutez, moi je crois pas en grand chose, mais je pense pas qu'on mette Jésus à la poubelle, je suis pas sûr que ce soit une bonne chose, donc voilà, je voulais savoir si vous pouviez en faire quelque chose. Donc nos bénévoles sont allés voir cette dame. Ils sont allés charger le Christ dans leur voiture. Ils ont restauré ce Christ pendant 6 mois. Et puis, ils l'ont donné à l'atelier d'SOS Calvaire en disant, si vous pouvez en faire quelque chose, le remettre dans le circuit, le remettre sur un nouveau calvaire, ce serait une bonne chose. Et puis, ce Christ, il était dans notre atelier depuis 6 mois. Et on s'est dit, en passant devant, en préparant l'avenue du pape, ce serait celui-ci qu'il faudrait mettre sur la croix de la veillée des jeunes. Et donc, c'est ce qu'on a fait. On a fini de le repeindre. Et puis, on a envoyé un petit texto à la dame pour lui dire, le Christ qui était sous la poussière pendant 50 ans dans la maison de vos parents, eh bien, on en a fait quelque chose. Il sera vu par 11 millions de téléspectateurs et 80 000 personnes vendredi soir au Stade de France. Et là, la dame était très, très émue, vous imaginez bien. Et semble-t-il, elle nous a dit, ce sera une chouette chose que le pape, notre pape, voit cette croix. Donc, cette personne qui ne croyait pas en Jésus, peut-être qu'elle a eu des lumières ce jour-là.
2: Merci infiniment, Louis, directeur général de SOS Calvaire, d'avoir appelé au Standard Europe 1. Louis, 33 ans, qui nous a appelé du Pays de la Loire. Dans un instant, on va reprendre peut-être les appels WhatsApp. Juste avant midi, juste après.
3: Oui, bien sûr, comme vous voulez, Christine.
2: Pour donner peut-être la parole à...
3: C'est
2: tellement de choses à dire.
3: Je suis.
2: Appelez encore au message WhatsApp. Envoyez, on va faire un petit point WhatsApp dans un instant. Mais Abdoulaye, quand tu es peut-être encore une parenthèse sur les sénatoriales, on n'a pas encore parlé des sénatoriales. C'est un séisme quand même ce qui s'est passé, non? Abdelhakanté, porte-parole de Gabriel Attal.
0: Non, c'est que pour l'instant, on reste toujours sur le même équilibre, droite, centre, où on sait que maintenant le RN a pris 14 sièges et qu'il peut constituer un groupe. Donc quand on regarde les chiffres, on est à 348 sénateurs et 178 sièges qui ont été renouvelés. Pour autant, ça ne bouleverse pas, on va dire, pour autant, le paysage
2: sanitaire. Alors, la droite reste majoritaire. Exactement. Au Sénat, les Républicains perdent un peu, le RN obtient un groupe, LFI entre au Sénat, le Parti Socialiste reste la seconde force. C'est vrai que les équilibres ne sont pas changés, mais quand même.
0: Non, mais je pense aussi que ça montre aussi un peu le paysage local, en fait, parce que ce sont, je rappelle pour aux auditeurs, que c'est les grands électeurs qui votent justement pour les sénateurs. Et donc, ça ne démontre pas qu'un parti politique va prendre le Sénat, mais juste que simplement que ça donne aussi nous interroger sur le localement au niveau de la ruralité, comment ça se passe, et que vraiment les aspirations des électeurs, notamment aussi des personnes qui habitent dans ces coins où ils ont une forme de questionnement. Et c'est vrai que la radicalité est en train de prendre le pas, et il faut aussi la mission du Bloc central est de pouvoir essayer d'apporter de la nuance et aussi surtout des solutions pour ces personnes qui sont dans la détresse.
2: Abdoulaye Kanté sur Europe 1. Gabriel Cluzel, une question.
1: Oui, moi je sais pas ce que vous en pensez, mais est-ce que vous trouvez pas que les cris de victoire de LFI sont un peu outranciers? On a l'impression qu'ils ont vaincu l'Everest, et moi je vois que dans le Vaucluse où Raphaël Arnaud est député, j'en parle parce que je sais que, pardon de faire allusion à votre ancien statut de policier, mais je sais que la jeune garde a quand même donné du fil à retordre, et c'est rien de le dire. Donc dans ce coin où Raphaël Raphaël Arnaud est député, la liste LFI a fait 30 voix, c'est-à-dire rien, sur 1318 grands électeurs, le RN en fait 349. Est-ce qu'on ne peut pas en conclure que Raphaël Arnaud, il a un effet repoussoir très certain et que pour LFI, c'est pas peut-être la victoire que l'on dit?
0: C'est vrai qu'après, bon, quand on voit que dès qu'ils ont une petite victoire, c'est-à-dire qu'il y a un siège et donc pour eux, ils estiment qu'ils ont pris le Sénat, donc je pense qu'on va essayer de les faire redescendre un petit peu. C'est vrai que c'est une petite percée, mais ça doit aussi nous questionner. C'est vrai que quand on voit qu'ils arrivent au Sénat, donc une autre chambre parlementaire, quand tu vois ce qui s'est passé dans le Vaucluse, oui, effectivement, ça doit nous interroger sur ces personnes qui...
1: notabilise d'une certaine façon des personnages qui...
0: qui sont anti-républicains. Voilà. Qui, justement, sont contre cette République et qui sont, justement, contre nos institutions. Et pourtant, ils ont beau essayer de sortir des gros discours, mais encore, il y a des résultats qui montrent que, malheureusement, ils sont contre nous et c'est pas bon.
2: Abdoulaye Kanté, conseiller de Paris, en direct avec nous dans le studio d'Europe 1, porte-parole de Gabriel Attal. Est-ce que vous avez envie de rester encore un petit peu avec nous? Dites-moi oui. Vous voulez bien?
0: Allez,
2: restez avec nous. On va marquer la pause de midi. Restez avec nous, Abdoulaye Kanté. J'ai encore des questions à vous poser. C'est intéressant d'avoir votre regard, vous qui êtes ancien policier, qui êtes porte-parole de Gabriel Attal aujourd'hui, le regard que vous portez sur le pape, vous qui êtes musulman. On peut le dire quand même sur un peu. On se dit tout. Oui. On marque une pause, on revient dans un instant. On a Omar Youssef Souleymane qui a écrit Les héritiers de la haine chez Plomb et il va nous parler aussi du regard des islamistes sur cette visite du pape. Voilà, on se dit tout, on est sur Europe 1 et c'est sur Christine Kelly.
3: Et vous pouvez échanger avec nos invités. Un seul numéro 01 80 20 39 21 numéro non surtaxé. Oui, vous avez la parole de 11h à 13h avec Christine Kelly sur Europe 1.
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4: Bonjour à tous. L'Europe est un espace de paix et de sécurité. Elle doit retrouver le courage de ses fondateurs et ne pas céder au retour des nationalismes. C'est le message d'Emmanuel Macron depuis le centre des congrès Robert Schuman à Metz. Personnage clé de la construction européenne, il est en voie de béatification par l'Église catholique. Frédéric Michel, vous êtes en direct de Metz. Bonjour.
5: Bonjour Émilie, bonjour à tous.
4: Et Léon XIV s'exprime à son tour désormais, le pape qui a signé tout à l'heure l'appel de Metz, un appel à la paix.
5: Oui, le pape entouré du grand rabbin, du recteur de la grande mosquée, des représentants des cultes protestants, orthodoxes, bouddhistes, a signé cet appel de Metz, une boussole d'espérance, un engagement qui rappelle qu'aucune paix durable ne se construit sans l'autre, ni contre l'autre, avec trois engagements concrets des signataires, servir ensemble la paix dans le monde et le respect de la dignité de toute personne humaine, former les jeunes générations à la connaissance mutuelle des traditions de chaque culture et se tenir ensemble pour œuvrer même dans l'adversité, à la promotion de la justice, le Saint-Père qui a tenu à affirmer avec force la position de tous les signataires.
6: Invoquer le nom de Dieu pour légitimer la violence ou l'oppression est une profanation de ce nom. Rien de ce qui défigure la dignité humaine ne peut se réclamer d'une authentique inspiration divine.
5: Et depuis quelques minutes, vous l'entendez, Léon XIV prononce un discours intitulé « Aux racines de l'Europe, pour la paix et l'unité », un titre qui s'inspire, vient de dire le Saint-Père, du vénérable Robert Schuman, à qui nous souhaitons rendre hommage aujourd'hui, la Moselle de Schuman, terre de réconciliation, un exemple qui peut être utile dans bien des régions du monde, a insisté en préambule du discours du pape, le cardinal français Jean-Marc Aveline.
4: Merci Frédéric Michel, en direct de Metz pour Europe 1. Emmanuel Macron assistera finalement à la messe que le pape va célébrer cet après-midi en la cathédrale Saint-Étienne de Metz. Le chef de l'État assistera également à la cérémonie de départ du souverain pontife prévue en fin de journée. Jean-Luc Mélenchon dénonce une répression avec un arrière-goût raciste. Alors que les blocages de lycées s'amplifient, les ministres de l'Intérieur et de l'Éducation préviennent qu'en cas de violence et de blocage total, les forces de l'ordre interviendront. Sébastien Lecornu dénonce de son côté une surenchère irresponsable de la France insoumise. Le mouvement lycéen doit s'étendre, avait écrit l'insoumis Louis Boyard sur X. Marine Le Pen creuse l'écart à quelques mois de la présidentielle. Selon une enquête Toluna Harris Interactive, elle emporterait l'élection avec 57% des voix si elle se trouvait face à Édouard Philippe, avec 69% si elle était face à Jean-Luc Mélenchon. Le RN, qui a remporté au moins 15 sièges au sénatorial avec ses alliés de l'UDR pour la première fois de son histoire, le Rassemblement National va pouvoir former un groupe parlementaire au Sénat. Un élu insoumis a également remporté un siège. La droite et le centre conservent la majorité. 10 hommes âgés de 25 à 53 ans ont été mis en examen à Paris dans le cadre d'une enquête sur un trafic de cocaïne, trafic qui implique notamment un laboratoire clandestin de transformation situé dans un hameau du Maine-et-Loire. 4 des suspects étaient déjà incarcérés pour d'autres affaires. Plus de 12 ans après le crash du vol Ouagadougou, Alger, au nord du Mali, la compagnie Swiftair, propriétaire de l'appareil, a été condamnée à 225 000 euros d'amende, la peine maximale. 116 personnes sont mortes dans le crash du vol Ouagadougou, Alger. L'Iran assure n'avoir aucune nouvelle discussion de prévue avec les États-Unis. Donald Trump a rejeté hier le plan iranien pour ouvrir sous 7 jours le détroit d'Ormuz, mais il laisse entendre que les discussions pourraient reprendre rapidement. Une incertitude qui fait bondir les cours du pétrole, plus 3% pour le baril de Brent, qui est désormais à plus de 107 $. Et puis un mot de foot avec le deuxième match des Bleus en Ligue des Nations. Ce sera face à la Belgique ce soir à Bruxelles. Coup d'envoi de la rencontre à 20h45.
3: Merci Émilie. Prochain point sur l'actualité à 12h30 sur Europe 1.
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3: Il est 12h04 sur Europe 1. Bienvenue à vous tous. Si vous nous rejoignez à l'instant, nous sommes ensemble jusqu'à 13h avec Abdoulaye Kanté, qui est conseiller de Paris, porte-parole de Gabriel Attal dans le studio d'Europe 1. Nous parlons de la visite du pape. Est-ce un succès? Est-ce une parenthèse? Est-ce un tournant? Nous parlons évidemment de ces policiers qui ont été applaudis, puisqu'Abdoulaye Kanté est un ancien policier. On veut quand même le souligner à cette occasion. On parle effectivement des sénatoriales avec le groupe Rassemblement National qui arrive au Sénat, et on va parler dans un instant du livre Enquête sur le radicalisme, le séparatisme et l'endoctrinement de certains jeunes en banlieue avec Omar Youssef Souleymane qui nous a rejoint dans le studio d'Europe 1. Mais rappelons avec son livre Les héritiers de la haine, qui va aussi nous donner son regard sur comment voit cette visite du pape le point de vue des islamistes. On en parle, voilà, sur Europe 1, et c'est maintenant.
7: Et échanger avec nos invités au 01 80 20 39 21 au standard d'Europe 1, le numéro est non surtaxé, sur WhatsApp 01 80 20 39 21. Il est 12h05, bienvenue sur Europe 1.
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3: Alors Géraldine Hamon, d'abord peut-être les messages sur WhatsApp, ensuite donne la parole à Abdoulaye Kanté.
7: Oui, sur la venue du pape, Pierre-Marie nous écrit « Bonjour, j'ai 68 ans, ancien officier de police. J'ai organisé au sein de la direction centrale de la sécurité publique en 2008 la venue à Lourdes du pape Benoît XVI qui m'a béni et a remis un chapelet. La messe de samedi après-midi était remarquable. Cette ferveur redonne un souffle pour la France, fille aînée de l'Église. Grande émotion qui va rebooster les catholiques silencieux. » Pour le message de Pierre-Marie.
3: Merci à appeler au standard d'Europe 1, envoyer un WhatsApp. WhatsApp au 01 80 20 39 21 Omar Abdoulaye Kanté. Omar Youssef Souleymane, je vous donne la parole dans un instant. Abdoulaye Kanté, conseiller de Paris, porte-parole de Gabriel Attal. Le pape, en ce moment, le pape Léon donne un discours sur l'Europe. Il vient de dire, on ne peut pas parler d'Europe sans le christianisme. Vous, porte-parole de Gabriel Attal, est-ce que vous êtes en adéquation avec ce que vient de dire le pape Léon XIV?
9: Je pense que ce qui est intéressant, c'est que surtout, c'est sur ces discours de rassemblement, d'unité, comme on avait commencé cette interview qui est importante. Et ce qui caractérise ce pape, c'est que c'est un peu son aura, notamment l'ode à l'unité. C'est ce que j'ai envie de retenir. Tout en respectant aussi, parce qu'il sait qu'il est dans un pays qui fait vraiment une priorité sur la laïcité, tout en respectant le culte de
3: et
9: chacun.
3: Et en reconnaissant les racines chrétiennes.
9: En reconnaissant, évidemment. Et ça, c'est une nécessité. Et c'est important aussi, parce qu'il ne faut pas non plus que ceux qui pratiquent une religion soient ostracisés, mis de côté, parce qu'il faut respecter aussi leur foi, quel que soit tout, tout en respectant aussi les valeurs de la République et aussi tout ce qui est l'ordre public. Et je pense que quand on voit qu'il y a certains radicaux de part et d'autre, hein, que ça soit catholique ou même islamiste, il ne faut pas qu'ils viennent ternir cette laïcité et aussi le respect de ceux qui veulent vivre leur foi tout en respectant les valeurs de la République. Et ça, pour moi, je pense que c'est quelque chose d'important et de primordial.
3: Question, Abdoulaye Kanté, vous qui êtes musulman, est-ce que le fait d'être musulman vous donne un regard particulier sur la visite du pape, un regard différent par rapport à d'autres qui sont peut-être protestants, chrétiens ou athées ou agnostiques ?
9: Vous savez, c'est plus un regard d'humain, d'être humain en fait que j'ai, parce que au-delà même de la foi que j'ai, et j'en fais pas la publicité, mais moi ce qui m'importe, c'est que quand on voit cette foule qui s'est amassée durant cette visite papale, j'ai envie de dire, on s'en fout, on va dire, de la religion des personnes. C'est ce qui était important, c'est de voir des êtres humains unis, avec la multiplicité, la multiplication des diversités. On pouvait voir des musulmans, des juifs, des chrétiens, et évidemment c'était un souverain pontife qui était là, et je pense que ce qui était important, c'est de voir des êtres humains tous unis, et peu importe leur conviction religieuse, et c'est ça qui doit faire notre force dans ce pays. Et j'ai envie de vous dire, c'est que l'ennemi qu'on doit combattre vraiment dans ce pays, c'est cette forme de radicalisme religieux qui ternit à nos valeurs, et je pense que pour moi c'est important.
3: D'ailleurs, on en parlera dans un instant avec Omar Youssef Souleymane, qui est déjà dans le studio d'Europe 1 pour le livre Les héritiers de la haine chez Plon. Gabriel Cluzel a une question à vous
10: poser.
3: Oui,
10: non, est-ce que vraiment vous pouvez mettre sur le même plan, les catholiques et les islamistes qui ternissent la laïcité? J'ai pas vu d'attentats catholiques ces derniers temps, pardonnez-moi de le dire.
9: Mais bon, vous savez que le terrorisme d'extrême droite existe aussi, hein. Ça, si, il faut pas nous
10: l'oublier. Non, mais alors donc les catholiques sont d'extrême droite et l'extrême droite, c'est la même chose.
9: Ah, pas du tout. Non, pas du tout. Je ne dis pas que les catholiques sont d'extrême droite, c'est pas du tout. Mais moi, par contre, je mets sur le même plan ceux qui vivent leur foi musulmane et des catholiques qui vivent leur foi de manière tranquille tout en respectant les valeurs
10: de la République. Mais là, vous avez dit islamiste.
9: Alors, quand je parle d'islamiste, quand je parle d'islamiste radicaux, donc ceux qui, pour moi, ils estiment que les lois islamiques sont plus importantes que les lois de la République. Moi, ça me pose problème. Donc, ce sont eux nos ennemis.
10: Parce qu'un islamiste, c'est pas forcément radical.
9: Ah, mais un islamiste radical, oui, celui qui est radical, oui, bien sûr. Mais un musulman n'est pas un radical.
10: Non, mais parce que là, non, c'est vous qui avez utilisé les deux mots, catholique et islamiste. C'est ça qui m'a fait tiquer. Pardon.
9: Non, non, mais quand je dis islamiste, ah non, Gabriel, j'ai pas dit islamiste, c'est juste que simplement, moi, je mets sur le même point, veut dire un musulman qui vit sa foi tout en respectant les valeurs de la République, tout comme un catholique qui vit
10: d'accord,
9: aussi sa foi.
10: D'accord, mais parce que vous avez dit islamiste. Voilà, l'incident
9: est clos. Non, mais quand je parle d'islamiste, non, je préfère préciser parce que pour moi, un islamiste qui a des convictions politiques et qui estime que les lois religieuses sont supérieures aux lois de la République, moi, ça me pose problème. Et ça a toujours été un combat pour moi. Par contre, quand je vois des musulmans qui sont totalement en adéquation avec les valeurs de la République, et vous aviez des musulmans aussi qui étaient dans cette foule, vous
3: bien
9: aviez
3: sûr,
9: des musulmans qui étaient aussi bien au Stade sûr. De France aussi, qui ont vraiment été en communion.
10: Enfin, il y avait quand même... La majorité, c'était quand même des catholiques.
9: Mais bien sûr,
10: donc,
9: mais bon,
10: hein,
9: il faut...
10: Mais ça n'empêche pas, et c'est très bien.
3: Je pense que c'est quand même important de souligner qu'il y avait quand même des musulmans présents. Pourquoi je dis ça? C'est parce que moi, j'ai l'impression, et on va en parler tout à l'heure avec notamment Omar Youssef Souleymane, que j'ai l'impression qu'il y a une certaine instrumentalisation des musulmans sur, justement, ce voyage du pape, où on se dit, ah oui, les musulmans, ils étaient contre... Non, moi j'ai vu beaucoup de musulmans qui ont applaudi, qui sont allés sur place, qui ont été aussi applaudir le pape.
10: Non, mais ce que je veux préciser, c'est que j'ai remarqué qu'à chaque fois qu'il se passe un truc de bien avec les catholiques, que tout le monde reconnaît, il faut qu'on se l'approprie. Enfin, que le monde entier se l'approprie. C'est comme Notre-Dame, j'ai vu, je ne sais plus qui, c'était peut-être Mélenchon ou d'autres, peut-être même Emmanuel Macron qui avait dit « Oui, c'est la maison de nous tous ». Oui, d'accord, mais c'est comme une cathédrale au début. Donc moi, je suis ravie. Au contraire, tout le monde est bienvenu. C'est le propre de ces églises. La porte est ouverte, il faut y aller. Moi, je suis bien triste d'ailleurs que à cause d'un certain nombre d'individus, les portes soient souvent fermées par précaution. Mais ce que je veux dire, c'est que le pape, il reste le chef de l'Église catholique. Voilà, je me permettais juste de le dire.
3: Et surtout aussi qui est le village.
9: Et surtout aussi qui est le chef aussi d'une unité qui a montré, qui a prouvé son efficacité. Et c'est ça que je pense qu'il faut retenir.
3: Le mot de la fin pour vous, pour Abdoulaye Kanté, avant de passer la parole à Omar Youssef Souleymane de marquer une pause. Qu'est-ce que vous retenez, effectivement, vous, en tant que porte-parole de Gabriel Attal, de cette page papale, de ce week-end qui va se terminer ce soir vers 18h-19h. Qu'est-ce que vous retenez, vous, Abdoulaye Kanté, en direct sur Europe ?
9: Je retiens que pendant cette période, on va dire, ce moment suspendu, ça a montré que notre pays, notre France, tous ceux qui la composent ont réussi à être unis. Et je pense que ça, il faut le retenir, il faut encore, je pense aussi, et je compte sur vous à travers vos antennes, à travers vos images, de diffuser ces moments suspendus. Ce moment qui permet de dire que dans la période fracturée dans laquelle nous sommes, dans cette société qui est difficile, on sait qu'il y a des gens qui sont confrontés à la cherté de la vie, à plein de choses, la guerre, etc. Et quand on voit ces images, quand on voit ce moment, ben je pense qu'il est nécessaire de dire que la France a cette possibilité de pouvoir rassembler les gens. Et c'est ce qu'il faut garder comme image.
3: Merci infiniment.
9: Je vous remercie pour votre invitation.
3: D'avoir été en direct sur Europe 1. Peut-être juste avant de marquer la pause, peut-être juste un mot rapide d'Omar Youssef Souleymane. Vous êtes d'accord avec les propos d'Abdoulaye Kanté ?
11: Non, mais moi je pense que c'est simple. Je reviens au monde de Charles de Gaulle. La République est laïque, mais la France est chrétienne. Point barre.
3: Bon, on marque une pause, on revient. Ouh là là, attention, Gabriel Cazel va mettre l'église au milieu du village.
10: Bah, je suis d'accord avec monsieur.
3: On marque une pause, on revient tout de suite sur Europe 1. On va parler avec notre invité Omar Youssef Souleymane, des héritiers de la haine chez Plomb. Merci encore, Abdoulaye Kanté, d'avoir été sur Europe 1.
10: Restez bien avec nous et réagissez au 01 80 20 39 21 12h12 sur Europe 1.
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4: 12h15, vous êtes bien sur Europe 1 et avec Christine Kelly. Christine Kelly et vous, c'est de 11h à 13h. Nous recevons aujourd'hui Omar Youssef Soleiman, auteur du livre Les héritiers de la haine, paru aux éditions Plomb. Vous pouvez y interroger au 01 80 20 39 21. A tout de suite sur Europe 1.
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4: Christine Kelly et vous, la suite sur Europe 1 avec votre invité Omar Youssef Soleiman qui a sorti un livre Enquête sur le radicalisme, Les héritiers de la haine, paru aux éditions Plomb, chère Christine.
3: Ah oui, Omar Youssef Soleiman, c'est un plaisir de vous accueillir dans le studio d'Europe 1. Lorsqu'on voit le titre de votre livre Les héritiers de la haine, on pense à ce week-end d'amour.
11: Non mais en fait, ça résume avec la malheureusement une haine qui a été héritée depuis les années 80 de la part d'une partie de nos jeunes aujourd'hui. Et bien quand je parle de la haine, je parle de séparatisme, je parle de l'antisémitisme, de l'homophobie, du sexisme, de l'islamisme et de l'antrisme.
3: C'est un livre malheureusement sur le radicalisme, le séparatisme, l'endoctrinement de certains jeunes en banlieue.
11: Effectivement, et surtout que, en fait, là, je précise une tranche d'âge, c'est entre 14 et 18 ans, c'est-à-dire des collégiens et des lycéens, et c'est le fruit d'une enquête que j'ai fait pendant 6 ans à peu près, lors des ateliers d'écriture que j'anime depuis l'année 2020. Et je raconte, s'agit d'un témoignage, mais aussi d'une enquête, c'est-à-dire il y a des sondages, des éléments factuels. J'ai interrogé 413 élèves sur plein de sujets, sur qui souhaite rester, partir de la France, sur l'avenir de la France, sur le cyberharcèlement, parce que les réseaux sociaux, ils prennent une bonne partie des vies de ces jeunes et aussi de ce livre, et sur le harcèlement tout court et la violence, sur la chute de la langue française chez nos jeunes aujourd'hui.
3: Omar Youssef Soleiman, qu'est-ce qui vous a le plus marqué dans ces 6 ans d'enquête ? C'est pas un sondage, c'est vous qui êtes allé sur le terrain, vous êtes allé rencontrer des jeunes, vous êtes allé rencontrer des jeunes, leur parler les yeux dans les yeux, cœur à cœur. Qu'est-ce qui vous a le plus marqué sur ces 413 personnes, ces 413 oui. jeunes que vous avez
11: en
3: rencontrés ?
11: En fait, ce sont des millions, mais juste les sondages, c'est avec 413, parce que j'ai pas pu questionner tous les jeunes. Alors, ce qui m'a le plus marqué, c'est que je me trouve toujours sur le même chemin de ces jeunes, mais dans un sens inverse. C'est-à-dire, je suis arrivé en France en 2012, où je ne parlais pas le français, je connaissais personne.
3: Réfugié syrien.
11: en tant que réfugié. 10 ans plus tard, j'ai obtenu la nationalité française et je me considère aujourd'hui comme français, fier de sa citoyenneté, de sa république, de cette belle France. Et quand je rencontre ces jeunes où j'étais un petit peu plus âgé quand je suis arrivé en France, qui souhaitent s'échapper de la France, qui n'aiment pas ce pays, qui ont cette haine envers ce pays, et je tiens à préciser que ce n'est pas de leur faute, parce qu'un jeune c'est le reflet de son entourage, vous voyez, de sa société. Par exemple, quand je leur demande, moi, pourquoi, je leur explique pourquoi je suis venu en France, je décris la France en quelques mots. C'est laïcité, c'est république, c'est littérature, c'est liberté d'expression. Et quand je leur demande, décrivez-moi votre prince aujourd'hui, maintenant c'est votre tour. Alors le mot qui domine toutes les classes, c'est racisme. Pour la France, c'est le pays du racisme. La France, c'est le pays de violence policière et aussi de l'islamophobie. Mais alors pourquoi, d'où ça vient, etc. C'est ça l'enquête que j'anime, que j'ai écrit. Et donc, à mon avis, ça vient premièrement des réseaux sociaux, de TikTok, et surtout de la France insoumise.
3: Omar Youssef Souleymane en direct sur Europe 1, auteur du livre « Les héritiers de la haine » chez Plon, page 11. Les chiffres parlent d'eux-mêmes. En 2025, un musulman sur quatre se déclare extrêmement ou très religieux. Proportion qui culmine à 30% chez les jeunes de moins de 25 ans. Un jeune musulman sur trois se dit proche du courant de pensée des frères musulmans. Page 12. Et parce que je viens d'un pays arabe, parce que je pratique leur langue d'origine et connais leurs codes sociaux, ils me font confiance. Donc vous avez effectivement mené cette enquête avec justement cet angle. Vous dites que vous êtes syrien, vous êtes réfugié syrien, vous êtes français aujourd'hui. La France vous a accueilli. Page 10. Mais il existe une autre menace, bien plus insidieuse, parce qu'elle avance masquée, l'entrisme islamiste. Avant de revenir au pape, parce que j'ai beaucoup de questions à vous poser sur le pape, et on va donner la parole aussi à Gabriel Cluzet. Comment expliquer aujourd'hui que dans une France que vous avez vue, qui vous a accueilli jeune, avec comme vous êtes, et qui vous a accueilli dans un pays de liberté, comment expliquer aujourd'hui qu'on envoie nos enfants à l'école et que finalement, ils en ressortent endoctrinés? Et c'est le but même de votre livre, la démonstration d'un endoctrinement de nos enfants à l'école.
11: Vous voyez, on a, c'est le fait qu'on ne parle pas du sujet, je pense. D'ailleurs, commençons dès le début. Dans les années 80, on avait un problème avec trois fillettes qui sont allées à l'école avec
3: Paroles 89
11: à Creil, et on a fermé les yeux sur cet événement. Et on avait besoin jusqu'à 2004 pour interdire le voile à l'école. Et alors, je pense qu'on est tellement en retard, toujours en retard vis-à-vis de ces questions en France, pour une seule raison, c'est qu'on n'aime pas parler des problèmes à l'éducation nationale. Je vous donne un exemple très simple. Il y a 12 ans à peu près, j'ai créé une tribune sur le sujet, sur plusieurs collèges et lycées dans quelques villes dans la banlieue parisienne. Il y avait un responsable de l'éducation nationale qui m'avait dit « Vous ne mettez jamais le pied dans cette ville ». C'est-à-dire qu'il y a un espace ou un esprit d'omerta qui domine ces classes.
3: Oui, mais j'aime bien parce qu'il y a à la fois, Omar Youssef Souleymane, cet esprit d'omerta et en même temps, derrière cette chape de plomb, est en train de macérer un certain endoctrinement et personne n'a les mains libres là-dessus. Oui, personne n'a la main là-dessus.
11: Je pense que, premièrement, on ne peut pas combattre ce qu'on refuse de regarder en face. Et c'est toujours dans le silence que progresse le feu. C'est-à-dire, dans cet esprit, on sait tous qu'il y a un grand problème, mais on préfère de fermer les yeux. On achète du calme.
3: Oui, on achète le calme, mais j'ai l'impression quand même qu'on ouvre petit à petit les yeux. Gabriel Cluzet.
0: Mais est-ce que précisément le pape, pour revenir à notre sujet central, n'a pas levé un tabou, levé un interdit qui pourrait nous être d'un grand service en France en affirmant nos racines chrétiennes, c'est-à-dire que et pas des racines chrétiennes pour des fleurs séchées, pour des fleurs mortes, c'est-à-dire que des racines qui irriguent. Est-ce que finalement cette affirmation tranquille, ça permet pas d'occuper un territoire que les islamistes aimeraient bien occuper eux?
11: Absolument. Comme on dit en bon français, la nature a l'horreur du vide. Et donc, si on ne remplit pas ce vide-là, je parle des jeunes surtout. Et d'ailleurs, la messe avec les gens, 80 000 jeunes en stade de France, c'était incroyable. France, oui. Et on peut faire la comparaison. Comment les gens sont sortis de stade après la prière, en toute calme, en toute sérénité, toute joie. Et comment ils sortent après un match ou après je ne sais pas quel événement. Ça dit. Mais ce qui m'intéresse beaucoup dans cette visite, c'est la la comparaison entre les religions, entre l'islam et le christianisme.
3: Oui, justement. Alors, rappelez au Standard d'Europe, hein, si vous voulez interroger Omar Youssef Souleymane sur ce sujet, sur cette question, c'est intéressant parce que vous êtes un apostat, vous connaissez très bien la religion, l'islam. Vous allez nous dire justement comment était cette visite du pape du point de vue des islamistes. Et là, on a envie de vous entendre. Je rappelle votre livre, Les héritiers de la haine chez Plon.
11: En fait, dans les chaînes islamistes, on a reçu cette visite d'une manière très mauvaise, en faisant de la comparaison, en disant pourquoi on interdit les musulmans de prier dans la rue en France, et en même temps on permet aux chrétiens de prier pendant la visite de pape. Premièrement, je tiens à préciser que l'islam, c'est pas le catholisme. L'islam est une religion politique, c'est pas une religion individuelle. Et dans le fond, Mahomet n'était pas seulement un prophète, mais c'était un chef d'État, c'était un politicien, c'était un homme, et c'était un guerrier. Et quand on prend Mahomet comme un exemple, en tant que musulman, ça pose un grand problème. C'est-à-dire, on a un problème dans l'islam, un problème identitaire, un problème d'appartenance. Et un musulman, un musulman très pratiquant, et il a vraiment un problème avec les valeurs de la République ou avec, avec le fait qu'on mette ces valeurs comme une priorité avant les lois islamiques. On a beaucoup d'exemples, ça, c'est pas le moment de les donner, de la religion lui-même, de elle-même. Et on a besoin vraiment de temps aujourd'hui pour se séparer, ou disons pour se libérer d'un islam intégriste. Et là, je tiens juste pour terminer là-dessus, car en bas de l'islam intégriste, on vise pas l'ensemble des musulmans, parce que pas l'ensemble des musulmans, et la preuve, c'est qu'il y avait des musulmans pendant la messe avec le pape.
3: Bien sûr, Omar Youssef Souleymane, Les héritiers de la haine chez Plon. Grégoire Pupinck, merci de nous avoir rejoint dans le studio d'Europe 1. Vous êtes directeur du Centre européen pour le droit et la justice. Est-ce que vous applaudissez? Vous êtes d'accord? Vous n'êtes pas d'accord avec les propos d'Omar Youssef Souleymane par rapport au point de vue musulman, islamiste de cette visite du pape?
1: Je suis vraiment d'accord et je suis très heureux en fait que pendant la visite, une place assez large a été accordée aux convertis de l'islam, qui viennent de l'islam et qui sont convertis. C'est vraiment 7% nouveau dans l'Église de France. D'oser en parler. Pendant longtemps, c'était un secret. On était très gênés, comment les accueillir. On ne savait pas leur faire une place. Et maintenant, on les voit, ils sont montrés, et c'est vraiment un phénomène important. Il y a chaque année des centaines de convertis qui demandent le baptême. Et ce qui est remarquable, c'est qu'en demandant le baptême, il y a une forme de pacification aussi qui se fait avec la France.
3: La semaine dernière, on avait Mounia qui nous a appelé en direct sur Pain, qui était algérienne, et effectivement, qu'ils étaient convertis au catholicisme.
0: Il y en a un qui a témoigné à l'Institut catholique de Paris, la Cato.
3: Alors, on marque une pause, on revient en direct sur Europe 1 avec Omar Youssef Souleymane, Les héritiers de la haine chez Plon, avec Grégoire Pupinck, directeur du Centre européen pour le droit et la justice, avec justement ce rapport que vous dévoilez, Souffrance et espérance de l'Église de France. On en parle tout de suite sur Europe 1.
0: Avec vous aussi, auditeurs d'Europe 1, vous avez la parole avec Christine Kelly. Un seul numéro, le 01 80 20 39 21. Le numéro est non surtaxé. 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
0: 12h30 sur Europe 1, la suite de Christine Kelly et vous, c'est juste après toute l'actualité, c'est avec vous Émilie Dez.
4: Emmanuel Macron appelle l'Europe à retrouver le courage de ses pères fondateurs et à ne pas céder au repli et au retour des nationalismes. Le chef de l'État qui s'exprimait depuis le centre Robert Schuman à Metz, Léon XIV appelle de son côté à sacrifier certaines positions pour le bien supérieur de la paix en Europe. Le pape prône la paix et l'amitié, invoquer le nom de Dieu pour légitimer la violence ou l'oppression est une profanation de ce nom, avait déclaré un peu plus tôt le souverain pontife. Mais c'est la dernière étape de la visite du pape en France. Emmanuel Macron assistera finalement à la messe que Léon XIV va célébrer cet après-midi en la cathédrale Saint-Étienne de Metz. Emmanuel Macron qui sera également à la cérémonie de départ de Léon XIV prévue en fin de journée. L'Union syndicale lycéenne appelle au blocage des lycées demain partout en France, le jour de la mobilisation de la fonction publique. Jusqu'ici, ces blocages étaient concentrés en Île-de-France. Certains se sont accompagnés d'actes de vandalisme ou de tirs de mortier d'artifice. En cas de violence et de blocage total, les forces de l'ordre interviendront, préviennent les ministres de l'Intérieur et de l'Éducation. Le Premier ministre dénonce, lui, une surenchère irresponsable, alors que des élus insoumis appellent à étendre les blocages. Jean-Luc Mélenchon dénonce une répression avec un arrière-goût raciste. Marine Le Pen salue une victoire historique et une étape majeure. Le RN va pouvoir former un groupe parlementaire au Sénat. Le parti de Marine Le Pen et ses alliés de l'UDR ont acquis au moins 15 sièges au sénatorial. Un élu insoumis a également remporté un siège. La droite et le centre conservent la majorité. L'humoriste Grégory Guillotin, placé en garde à vue, il est entendu suite à la plainte déposée pour violence conjugale et harcèlement par son ex-compagne. Grégory Guillotin a reconnu ces violences et assure en avoir honte. L'écrivain Télisson Aurélien est de retour au Québec, soupçonné d'avoir eu recours à l'intelligence artificielle pour écrire son dernier roman. Il a interrompu sa tournée promotionnelle en France. Et puis privé de Kylian Mbappé, les Bleus affrontent la Belgique ce soir, leur deuxième match en Ligue des Nations. Coup d'envoi de la rencontre à 20h45.
3: 12h33 sur Europe 1. Merci Émilie. Prochain point sur l'actualité à 13h avec Lily Mathias.
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3: Il est 12h33 sur Europe 1. Un plaisir d'être avec vous jusqu'à 13h. Je parlais avec Géraldine Hamon du fait que je mange tout le temps des gâteaux à cette heure-là.
0: C'est insupportable. Oui, c'est l'heure du déjeuner.
1: Oui, c'est l'heure du déjeuner.
0: Pile de sucre, Christine, qui est incroyable.
3: Alors, voilà, quand même, donnez-moi des petits conseils.
0: Des amandes, je vous ai dit.
3: Des amandes, oui, c'est pas mal. Ouais. J'ai testé ça, les amandes, mais bon, j'ai pas mangé que 10 amandes, j'ai mangé le paquet. C'est
0: non,
3: ça,
0: les amandes, le problème des amandes, quand on fait de la télé, si je peux me permettre,
1: on a plein les dents.
0: J'ai testé.
1: Bienvenue à tous au cœur de la visite du pape. Voilà, ça se passe à 12h34 et c'est sur Europe 1.
3: Nous sommes avec Omar Youssef Souleymane pour son livre Les héritiers de la haine chez Plon. Et nous sommes avec Grégoire Pupin, directeur du Centre européen pour le droit et la justice.
0: Et vous, 01 80 20 39 21, pour interroger nos invités. Le numéro du standard d'Europe 1 est non surtaxé. Vos messages aussi sur WhatsApp au même numéro. 12h34 sur Europe 1.
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3: Oui, peut-être avant de vous donner la parole à Grégoire Pupin, Omar Youssef Souleymane, il y a un tweet qui a beaucoup fait parler, c'est mon tweet d'ailleurs, je vais essayer de le retrouver. J'étais en top tweet pendant tout le week-end, dites-moi ce que vous en pensez, c'est quand même assez surprenant.
0: Oui d'ailleurs, c'est 5 millions de vues. C'est fou.
3: Bah, dites-moi, Gabriel Cousel.
0: Moi, j'ai été outré par les réactions de certains. Alors, mais qu'est-ce que vous voulez dire? Ils ont dit, ils ont répondu à votre tweet. Qu'est-ce que vous voulez dire? Bah, c'est pour être clair.
3: Hein. Mon tweet. Je vais vous le retrouver. Voilà. J'ai dit pas de bagarre, pas de voiture brûlée, pas de policiers blessés, pas de débordement. Un événement festif qui rassemble, qui unit.
0: Bah, c'est un constat, non? Ça s'appelle.
3: C'est un constat. C'est de l'union. C'est de l'amour. C'est du rassemblement. Gabriel Cousel. Ensuite, je vous donne la parole. Gabriel Cousel. Pardon.
0: Non, mais moi, j'ai été outré. Alors, notamment par la réaction d'un journaliste que je ne citerai pas, ou peut-être.

0: Muriel vous a soutenu en disant qu'on a encore le droit, on a encore le droit de dire qu'il n'y a pas eu d'émeute ou pas.
1: Et encore le droit d'applaudir qu'il y a des moments où ça se passe bien en France.
2: Absolument. On peut faire la comparaison entre ce qui s'était passé à la suite de la messe, 80 000 jeunes au stade de France, et ce qui se passe régulièrement, malheureusement, après un match, vous voyez, de Saint-Germain ou je ne sais pas quel groupe, les émeutes, les frappes, les harcèlements sexuels contre les femmes, zéro violence qui a
1: zéro
2: été.
1: Violence.
2: Et il ne se fait, en fait, pourquoi? Alors, ce n'est pas une question de on est trop pour le catholicisme contre les autres. Non, il ne faut pas le prendre de cette manière. Il faut tout simplement voir le mot du pape, comment il a parlé, c'est quoi ce message incroyable, extraordinaire.
1: Mais même avant qu'il
2: message humaniste,
1: le pape, c'est
2: un message de paix adressé à tous les jeunes.
1: Et on oublie cette France.
2: On oublie cette France, malheureusement.
0: C'est la France bien élevée et silencieuse.
1: La France bien élevée et silencieuse, Gabriel Cluzel. Grégoire Pupin, vous avez fait un rapport notamment sur la souffrance et l'espérance de l'Église en France. Alors vous expliquez comment à la fois il y a la souffrance, à la fois il y a de l'espérance, à la fois il y a un renouveau, à la fois il y a un déclin. Comment vous avez vécu, vous, cette visite du pape Grégoire Pupin?
3: Comme une libération, en fait. Libération des catholiques. On vit, nous, les catholiques, en France, avec cette espèce de chape de plomb laïque assez hostile qui vient nous embêter à l'école, pour nous imposer des éducations aux enfants de plus en plus jeunes, qui veut empêcher de prier, qui nous interdit beaucoup de choses, les crèches, les appellations des vacances. Enfin, vraiment, on sent qu'il y a cette pression sur nous et presque une culpabilité. On avait presque honte d'être chrétien en France. Une espèce de soumission. Or, en fait, le pape est venu et il nous a dit « France, fille aînée de l'Église, regarde qui tu es. » Regarde ton histoire, regarde ton patrimoine, vis de ton patrimoine, vis de ton histoire. Transmets-le, car il est source de vie, de paix, comme il a dit. Et donc, il faut donner vie à cet héritage chrétien. Et je pense que là, c'était vraiment extraordinaire. Il nous a autorisés à regarder avec fierté l'histoire de France, avec cette magnifique fresque des saints qui ont fait la France. Cette histoire, elle a été occultée. Pendant toute notre génération. On ne parlait plus de Clovis, de Jeanne d'Arc, de Saint-Rémy. Et il rend, en fait, la France aux Français, mais même au-delà. Donc ça, c'est pour le présent. Mais ce n'est pas limité, voyez-vous, aux Français de souche. Parce que dans tous ces événements, il y avait toujours le partage de notre héritage. Le partage avec les autres. Tout à l'heure, on parlait des convertis. Parmi les convertis,
1: Grégoire Pupin, directeur du Centre européen pour le droit et la justice sur Europe 1.
3: Beaucoup de personnes viennent d'autres religions. Et donc, le pape nous appelle à partager tout ce que nous avons avec les personnes qui viennent en France.
1: J'ai une question pour Gabriel Cluzel. Gabriel Cluzel, comment expliquer, par exemple, ce que dit Grégoire Pupin, c'est-à-dire les catholiques, ils attendaient le pape pour faire leur démonstration de foi?
0: Non, c'était une démonstration de foi, pas de force, même si ça commence pareil. Et moi, j'ai été très frappée par cette ferveur. Vraiment, j'y réfléchis toute la nuit, pour tout vous dire, entre samedi et dimanche. Je me suis dit, mais pourquoi il y avait cet élan si particulier? Il y avait des gens qui étaient là avec leurs tout-petits, ils ont attendu pendant des heures, c'était extrêmement difficile, mais ils étaient heureux. Alors, il faut peut-être faire un petit historique. Il y a aussi le fait que le pape François ne soit jamais venu en France et qu'il a exprimé finalement cette volonté de jamais venir en France. Quand il est venu à Marseille,
1: Marseille
0: n'a pas encore fait
1: en
0: sécession. Il a dit que c'était pas la France. Et comme si finalement les Français étaient des bourgeois gâtés, ils n'avaient pas besoin du pape. Vous savez, quand vous êtes harcelé dans votre école, par exemple, je vais faire une comparaison, et que votre père vous dit, mais non, ça se passe très bien, c'est mal vécu. Là, le pape Léon XIV, il est arrivé et tranquillement, il a dit au président de la République, alors les écoles catholiques, elles ont leur rôle spécifique à jouer. Enfin, il l'a pas dit comme ça, mais c'est ce qu'il a dit. C'est un président de la République qui s'occupe pas des catholiques, qui fait pas son devoir. Il l'a dit, Emmanuel Macron, il avait un sourire. Ouais. Il a rien dit, mais je sais pas, il devait un peu rire jaune quand même. Et il a tout déroulé comme ça. Les plus fragiles, les personnes handicapées, elles ont leur place. Même les bébés, vous savez, dans cet univers, il y a plus d'enfants et tout enfant. De toute façon, les enfants, ils sont pénibles. Mmh. Et les bébés, tous ces bébés qui ont été mis en valeur, c'était merveilleux. Et on peut dérouler cela à l'infini. Il nous a dit « Soyez fiers de vos racines chrétiennes ». Et il a dit quelque chose, et j'y tiens parce que cette comparaison, elle m'a frappée. Il a dit une phrase qu'avait prononcée quasiment la même sur le Saint-Esprit, que le Saint-Esprit descende sur votre pays, quasiment la même que le pape Jean-Paul II en 79 à Varsovie. À l'époque, il y avait la botte soviétique. Alors vous allez me dire « Oui, Gabriel, t'exagères un peu, Macron, c'est pas Jaruzelski ». Certes, mais il y a une chape de plomb, et Grégoire en a parlé, qui pèse sur nous, qu'on n'a plus le droit de parler de Noël, quand les maires sont poursuivis.

0: parce qu'ils font des crèches dans leur hôtel de ville. Quand il y a des inspections à l'école, parce que les écoles catholiques n'ont même plus le droit de faire un signe de croix, vous vous rendez compte, ni une prière. Quand il y a des églises vandalisées tous les jours, etc., etc., c'est que les catholiques sont persécutés dans leur propre pays.
1: Gabriel Cluzel en direct sur Europe 1. C'est intéressant ce que vous dites, ma chère Gabriel, c'est un cri du cœur et c'est intéressant. Omar, Youssef Suleiman, Journal La Parole dans un instant. Grégoire Pépin, je me retourne vers vous. Lorsque vous avez fait ce rapport, justement, sur les souffrances et espérances de l'Église de France, vous avez parlé justement de ce rapport et de cette souffrance de l'école catholique. 96% des écoles privées en France sont catholiques. Il faut le pape pour rappeler à quel point effectivement les écoles catholiques sont importantes en France. C'est marrant ça, parce que ça a tout de suite fait un lien avec votre rapport.
2: On vient d'entendre des députés dire qu'il fallait supprimer les écoles hors contrat, qui sont bien souvent des écoles catholiques, en disant qu'elles n'ont pas leur place dans la République. Il faut bien comprendre que, pour certains, la République, c'est une autre église. Donc il y a les écoles de la République versus contre les écoles de l'Église. Et on se bat pour savoir où iront les enfants. Il faut arracher les enfants, comme disait Vincent Peillon, ministre de l'Éducation nationale, de leur famille, pour les mettre dans la matrice de la Révolution et de la République, les écoles de la République. Il faut bien que les auditeurs sachent qu'il y a une règle qui n'est pas la loi, qui est un usage imposé de gouvernement en gouvernement et respecté, qui limite à 20% le nombre d'enfants pouvant aller dans le privé en France. 20%. La règle est qu'il ne faut pas, pour 100 élèves qui vont dans le public, 20 peuvent aller dans le privé. Au-delà, on arrête tout financement public de l'école.
1: Grégoire Pépin, directeur du Centre européen pour le droit et la justice. Marius Asselin, je vous donne la parole juste après la pause. Les héritiers de la haine chez Plomb, parce que vous avez fait une enquête à l'intérieur de l'école. J'ai envie de vous entendre aussi là-dessus, sur la réaction du pape et avec les écoles catholiques. Gabriel Cluzel.
0: Mais le pape, il n'a pas fait que libérer les catholiques. L'idée n'est pas seulement un esprit de justice, d'ailleurs, à l'endroit des catholiques. C'est aussi qu'il leur a permis de montrer, de porter témoignage, ce qui est quand même la vocation d'un chrétien, et de porter témoignage de ce qui et de proposer un autre modèle de, finalement,
3: en appuyant sur la République. D'ailleurs, ça veut dire qu'on n'est pas en contradiction avec, République ni avec la France.
0: Et ce que vous avez dit à propos du Stade de France, on montre qu'il y a une jeunesse qui est capable de se tenir correctement.
1: C'est possible. Et on revient en direct sur Europe 1 avec Grégoire Pépin, avec Omar Youssef Suleiman, avec Gabriel Cluzel et Géraldine Hamon.
4: Et vous aussi au 01 80 20 39 21 11h 13h. Christine Kelly et vous, c'est votre émission sur Europe 1.
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4: Il est 2h47, vous êtes bien sur Europe 1 et avec Christine Kelly et nos invités avec vous aujourd'hui, Christine. Omar Youssef Soleiman, auteur du livre Les héritiers de la haine, paru aux éditions Plon. Et avec nous aussi en studio, le directeur du Centre européen pour le droit et la justice, Grigor Pupinck, et bien sûr, Gabriel Cluzel.
1: Oui, bien sûr, nous sommes dans la dernière ligne droite de cette émission. Je vais terminer l'émission dans 10 minutes sur les propos du pape qu'il a tenu ce matin à Metz. Mais Omar Youssef Soleiman, vous qui avez enquêté pendant 6 ans au sein de l'école française, avec votre livre Les héritiers de la haine chez Plon, deux questions. Quel regard vous portez par rapport à ces propos du pape sur l'école catholique? Et deuxième question, pour revenir peut-être sur Noël, parce que vous l'avez évoqué tout à l'heure, on l'a évoqué, le fait qu'à la fois on voit cet engouement, on voit ce souffle de l'espérance et cette France qui porte la France. Et puis, en dehors de ce moment et de cette visite papale, c'est la destruction des racines chrétiennes de la France, la destruction du mot Noël, la destruction de tout ce qui représente la France au quotidien.
3: Moi, je trouve que cette visite extraordinaire parce que pour une raison simple, elle n'a pas divisé, mais elle a réuni les Français, vous voyez, autour de l'humanité, autour de la grâce, autour de la paix, tout simplement. Et surtout les jeunes qui ont tellement besoin. Pendant nos politiciens nous divisent, la plupart, se trouve qu'il y a un personnage extraordinaire qui vient pour nous réunir. À propos de Noël, je trouve, vous voyez, pendant mes ateliers d'écriture, ce que j'aborde dans Les héritiers de la haine, dans ce livre, quand je pose cette question aux jeunes avant Noël, parce que pour moi c'est une fête extraordinaire, j'adore les...
1: Noël, oui.
3: Voilà, les cloches, le chocolat, etc. Je suis accro.
0: Moi aussi.
3: Merci. Et donc, quand je leur pose cette question, comment et où vous allez fêter Noël cette année? Je leur pose vraiment avec joie. Et alors, ils me disent, une bonne partie d'eux, malheureusement, mais non monsieur, on n'est pas des chrétiens, on est des musulmans, on ne fête pas Noël. Et je leur dis, mais attendez, mais à Damas, on fêtait Noël, vous voyez, quand on était petit. Et jusqu'à aujourd'hui, il y a toujours le sapin de Noël, et pour les musulmans, et pour les chrétiens. Alors, la réponse de ces jeunes me disent, alors pourquoi les chrétiens ne fêtent pas nos fêtes? Ou alors, pourquoi on n'a pas de congé pour l'Eid? Là, je parle des fêtes des musulmans après Ramadan ou le grand Eid. Alors, toutes les questions sont légitimes et moi je suis toujours pour le débat. Mais encore une fois, je reviens vers la phrase de Charles de Gaulle que la République est chrétienne et la France est laïque. La République est laïque et la France est chrétienne. Et donc, je pense qu'il faut d'ailleurs, pour moi, Noël ou toutes les fêtes ou ce christianisme extraordinaire en tant que Français d'origine syrienne et musulmane. Alors, je suis athée, mais je suis d'origine musulmane. Je veux dire, le christianisme pour moi, c'est une culture, c'est une appartenance, et cela fait partie de ma propre appartenance à cette France.
1: Réaction, Grigor Pupinck, directeur du Centre européen pour le droit et la justice.
2: Oui, moi je pense, au-delà de ce que nous avons dit sur l'histoire, l'identité, la communion, il y a un aspect de ce voyage, je pense le plus important, qui j'espère a bien touché les Français. J'espère que les Français ont senti, en fait, le génie du propre du christianisme, ça veut dire l'amour en fait qu'il y a dans la religion chrétienne. la communion. Le pape a parlé de la défense des personnes handicapées, des personnes âgées. Vous avez parlé de la paix qu'il y avait sur avec ces 800 000 personnes. Tout cela, c'est parce que cette religion est vraiment, quand on dit la religion de l'amour, c'est vrai. Et la foi chrétienne, ce n'est pas un acte politique. La foi chrétienne, c'est être amoureux. Avoir la foi, c'est être amoureux de Dieu. Et prier, c'est s'unir à Dieu. Et j'espère que les Français ont compris que le christianisme, c'est avant tout une relation d'amour entre Dieu et les hommes, dans les deux sens. Dieu se fait homme et les hommes peuvent le rejoindre par la prière. Et j'espère que cela, ça a été perçu par les Français pendant ce séjour du pape en France.
1: Grégoire Pepin, directeur du Centre européen pour le droit et la justice en direction Europe. Vous pensez que ça a été saisi, Gabriel Cluzel, parce que c'est vrai qu'il y a à la fois le message spirituel, le message politique du pape. Qu'est-ce que vous pensez qui est resté? Est-ce que cette idée de la conversion, qui est le message suprême, finalement, est restée?
0: Écoutez, moi en tout cas je l'espère, je pense qu'il y a des choses qui ont été semées. J'ai reçu des messages de gens qui m'ont dit, bah écoutez, moi je suis athée, j'ai été très touchée. Ce qui est certain, c'est que Grégoire l'a dit, c'est que pendant des dizaines d'années l'Église catholique a presque eu peur de dire qu'elle accueillait les gens qui venaient de se convertir. Pourtant le Christ l'a dit, allez évangéliser toutes les nations. C'était bien le suivre que d'évangéliser, il ne s'agit pas d'imposer, il s'agit de proposer. Et on avait un peu honte de cela. Moi, ce que je constate dans tout le fil rouge de ce pape, c'est qu'il n'a jamais occulté les références au saint, à la Vierge Marie, trois fois le Salve Regina, qui est vraiment un cantique puisé dans nos racines les plus profondes, puisque c'est moyenâgeux. Salut aux reines, hein, tant pis, la République peut s'étouffer, mais vous avez raison de le dire, la France comme chrétienne, on a quand même le droit de parler de la reine du ciel. Et c'est vrai que rien de tout cela n'a été occulté. Donc je crois que le Christ a été vraiment mis au milieu de cette visite papale.
1: Oui, le Christ a été mis au milieu, mais est-ce qu'il a été vu?
0: Bah, je le souhaite, écoutez, et c'est pour ça qu'il ne faut pas le laisser occulter, parce que tous les discours consistant à dire « Ah, c'était très beau, mais il y avait une raison, parce que c'était
3: mais
0: autour du Christ. »
3: Mais quand on dit « c'est beau », je pense qu'on parle aussi de christianisme.
0: Pardon?
3: Parce qu'il faut séparer aussi la croyance dans le christianisme de la spiritualité. Par exemple, moi j'ai vu cette spiritualité, ça m'a fait tellement plaisir, ça m'a tellement touché.
0: Ouais.
3: Et là, si on veut dire que Jésus c'est la paix, oui, ça se voit que c'était ouais. bien vu, Jésus, vous voyez.
2: Oui. Et la façon dont le pape a pris cette petite fille handicapée dans les bras, je pense que c'était une image
1: Garance,
2: en fait, du Christ, en fait. Hein. Une image christique. Et vous,
1: pour
2: presque
1: vous, c'est l'image qui reste.
2: Oui,
1: une image pour symboliser.
0: Oui,
2: c'est
1: très juste.
2: C'est l'amour, ouais. en fait. En fait, si on aime, si on est appelé en tant que chrétien à s'aimer les uns les autres, c'est parce qu'on partage l'amour de Dieu.
1: Et si vous permettez, Grégoire Pupin, que cette petite fille, Marie Garance, abandonnée par ses parents, adoptée à l'âge de 16 mois par une famille catholique qui avait déjà 6 enfants, qui ont adopté en tout 4 enfants, abandonnée par le parent parce que handicapée, donc ça serait cette image qui reste.
2: Oui, parce qu'en fait, quand on parle de l'amour de Dieu et de la charité, c'est la capacité à aimer au-delà de notre intérêt propre. À aimer pour quelque chose de plus grand encore que nous, qui est en fait l'amour de Dieu. Et donc, adopter un enfant handicapé, on le fait par amour de cet enfant et par amour de Dieu qui est en cet enfant.
1: Et la maman sera en 16-18 heures
0: oui,
1: ce matin, cet après-midi, si on rappelle la maman de la petite Garance qui symbolise effectivement tout ce voyage du pape Gabriel Cluzel.
0: Moi, ce qui m'a frappé, c'est qu'on a entendu parler ces derniers mois, vous voyez, dans notre société quand même assez matérialiste et mercantile, de mères porteuses dans le cadre d'une GPA qui attendait des enfants handicapés et qui s'était entendu dire « Ah ben non, si l'enfant est handicapé, nous on n'en prend pas livraison, hein ». Voyez, et je compare cela avec cette famille qui a adopté de son propre chef ses petits enfants handicapés. Voyez, il y a quand même, c'est pas la même vision hein, de la vie, de l'humanité.
1: De l'humanité. Merci à tous d'avoir été en direct sur Europe 1. Merci. Je vais terminer avec les mots du pape. Mais merci Grégoire Pupin, directeur du Centre européen pour le droit et la justice. Merci Omar Youssef Souleymane, les héritiers de la haine chez Plon. Et puis peut-être quelques mots. N'ayez pas peur de l'avenir. N'ayez pas peur de fonder une famille, de mettre des enfants au monde, de défendre la dignité de toute personne, du premier instant dans le ventre de sa mère jusqu'à son dernier souffle. Les mots du pape ce matin à Metz. Ou encore, il a déclaré, il est nécessaire de s'engager dans un dialogue patient, de faire preuve de courage dans la négociation et d'être prêt à sacrifier certaines positions pour le bien supérieur de la paix. Et puis une dernière phrase, aujourd'hui, les relations humaines et entre les États sont de plus en plus barbares. La valeur de la parole donnée est méprisée. On se vante plutôt du mensonge et de la tromperie. Excellente journée sur Europe 1. Bonjour ma chère Clélie, quel est le programme aujourd'hui ?
18: Bonjour Christine, bonjour à tous Europe 1 Info. On va revenir évidemment sur le discours porté par le pape. Vous venez de nous dire certaines de ses citations. On y reviendra en détail. Et puis vous avez vu qu'Emmanuel Macron, finalement, sera présent à la messe cet après-midi à 16h.
4: Touché par la grâce.
1: Excellent retournement, touché par la grâce, j'espère bien. Restez sur Europe 1.
4: Merci Christine.
1: Merci
4: à
1: ma
4: demain.
1: Belle.
4: C'était Christine Kelly de retour demain de 11h à 13h sur Europe 1. 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
18: Bonjour à tous et merci d'écouter Europe 1 Info. Je suis ravie de vous retrouver pour cette nouvelle semaine. On est ensemble pour une heure d'info. Tout d'abord, le grand journal de la mi-journée en ce lundi 28 septembre. Le pape est à Metz avant de repartir à Rome ce soir avec un discours ce matin encore une fois très politique. Nous y reviendrons. Ainsi que sur la joie des fidèles qui est toujours au rendez-vous. Approuvez-vous la prise de position du pape contre la loi sur l'aide à mourir? C'est la question Europe 1 du jour. Vous savez, hein, vous pouvez voter, donner votre avis sur le site et l'appli Europe 1. Pour l'instant, vous dites oui assez largement. À noter qu'Emmanuel Macron sera cette fois présent à la messe célébrée cet après-midi. Nous verrons pourquoi l'agenda a été bousculé. Dans l'actualité également, la mobilisation dans les lycées qui s'amplifie. Sébastien Lecornu dénonce un mouvement instrumentalisé par la France insoumise. En foot, après un premier match réussi, second test ce soir pour le coach Zidane. L'équipe de France affronte la Belgique et ce sera sans Kylian Mbappé. Une question santé. Prenez-vous régulièrement votre tension? Si ce n'est pas le cas, le docteur Millot vous fera peut-être changer d'avis. Rendez-vous dans un quart d'heure pour la chronique santé. La tendance météo, bonjour Géraldine Amon.
3: Bonjour Clélie.
18: Et un changement de temps.
3: Et oui, c'est à cause de cette dégradation orageuse arrivée par l'ouest et qui gagne une partie du pays, principalement de la Nouvelle-Aquitaine jusqu'au Hauts-de-France. Le sud et l'est en revanche gardent un temps lumineux. Il fera 18 degrés à Caen, 21 à Brest, 25 à Paris, 28 à Metz et Lyon, jusqu'à 29 degrés à Bordeaux et 31 degrés à Pau. Météo complète sur Europe 1 à la fin du journal.
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18: Ce dernier jour de la visite du pape en France, Léon XIV est arrivé à Metz ce matin avec au programme une rencontre interreligieuse au centre des congrès Robert Schuman. Puis cet après-midi, la messe est prévue à 16h. Le souverain pontife va s'y rendre en papa mobile. L'occasion pour des milliers de personnes de saluer Léon XIV dans les rues messines. Bonjour Charles Bouchain.
5: Bonjour Clélie, bonjour à tous.
18: Vous suivez ce déplacement pour Europe 1, vous êtes sur le parcours de la papa mobile. L'ambiance est doucement mais sûrement en train de monter, hein.
5: Oui, je suis sur la place de la République de Metz, en plein milieu des 2 km 200 que Léon XIV va parcourir. Le pape qui va passer ici vers 14h45. Il y a déjà beaucoup de monde devant les barrières. On est sur 3 ou 4 rangées de personnes. Certains sont arrivés tôt ce matin, c'est votre cas. Nadine et Sophie, bonjour.
6: Bonjour.
7: Bonjour.
5: Alors vous êtes là depuis 9h du matin et vous êtes bien équipés. Vous avez des casquettes Léon XIV, des drapeaux Léon XIV et puis aussi, le plus important, c'est peut-être ces petites chaises de camping pour attendre le pape Léon XIV qui va arriver dans 1h30. Nadine, il y a beaucoup d'impatience.
6: Beaucoup d'impatience. Nous attendons ce moment sous le soleil, avec plaisir, et de pouvoir passer peut-être quelques secondes le pape Léon XIV. Et j'ai eu la grande chance de venir en octobre 88 et de voir Jean-Paul II. Il m'a presque serré la main. J'en ai encore beaucoup d'émotions.
5: Et on espère que cette fois-ci, Léon XIV va vous serrer la main. Sophie, vous me disiez que vous aviez suivi les rendez-vous du pape à Paris, puis à Lourdes. Et maintenant, c'est Metz. Il y a une certaine fierté aussi à l'accueillir.
7: Oh oui, beaucoup de fierté, puisque ici, on n'est pas un lieu de pèlerinage, mais on a été choisi pour son périple sur la France. Donc oui, très ému de partager ce moment avec ma fille. Et puis, on a rencontré des personnes avec qui on échange depuis ce matin. On est vraiment dans une ambiance très conviviale, très familiale. J'ai même envie de vous dire, on est tous là pour attendre le pape avec impatience et beaucoup d'émotion surtout.
5: Merci à toutes les deux, profitez bien surtout. Et après ce passage de la papa mobile, Clélie, les fidèles vont pouvoir se rassembler au milieu de la place pour suivre la messe sur un écran géant.
18: Merci beaucoup Charles Bouchain. Et ce matin, lors de son discours au centre des congrès Robert Schuman, le souverain pontife a exhorté l'Europe à la paix alors que la guerre en Ukraine continue. Bonjour Frédéric Michel.
8: Bonjour Clélie, bonjour à tous.
18: Frédéric, vous suivez cette visite du pape pour Europe 1 et l'intervention de Léon XIV s'est achevée il y a quelques instants.
8: Effectivement, le pape qui, dans son discours intitulé « Aux racines de l'Europe, pour la paix et l'unité », a rappelé les enseignements de Robert Schuman à l'Europe et au monde, a commencé par un profond désir de paix.
9: Aujourd'hui, malheureusement, la guerre a refait surface, même en Europe. Un nouveau massacre inutile qui fait chaque jour d'innombrables victimes civiles. La contribution qu'une Europe organisée et vivante peut apporter à la civilisation est indispensable au maintien des relations pacifiques.
8: Il est nécessaire de s'engager dans un dialogue patient, d'être prêt à sacrifier certaines positions pour le bien supérieur de la paix, a martelé le Saint-Père, tout en lançant un avertissement. Il faut se garder de l'illusion du réarmement. L'Europe, selon Schuman, est un continent où l'on préfère dialoguer plutôt que s'affronter par les armes, a dit Léon XIV. Un peu plus tôt, entouré des représentants de tous les cultes en France, il a signé l'appel de Metz, affirmant avec force qu'invoquer le nom de Dieu pour légitimer la violence ou l'oppression est une profanation de ce nom. L'appel de Metz, présenté comme une boussole d'espérance pour servir ensemble la paix dans le monde et former la jeunesse, très présente dans les discours du pape. N'ayez pas peur de l'avenir, de fonder une famille, de mettre des enfants au monde, a insisté le Saint-Père. Soyez des bâtisseurs de communautés.
18: Merci beaucoup Frédéric Michel. Ce dernier jour de visite papale prend donc à Metz une tournure plus européenne. Et surprise, Emmanuel Macron, après avoir réorganisé son agenda, assistera même à la messe cet après-midi. Jacques Serret, ce n'était pas prévu. Pourquoi le chef de l'État a-t-il changé d'avis ?
0: Eh bien, selon l'entourage du chef de l'État, le pape a souhaité prolonger l'entretien qu'il a eu vendredi matin à l'Élysée. Emmanuel Macron va donc se rendre à la messe, afin ensuite de raccompagner Léon XIV pour son départ depuis l'aéroport de Metz. Cette mission devait initialement revenir au Premier ministre, Sébastien Lecornu. Ce sera donc pour le président de la République. Alors que veut lui dire Léon XIV ? Certainement réitérer son message, car hier, à Lourdes, le souverain pontife, devant les malades, a dénoncé avec force l'offre d'une mort programmée.
9: Je sais que pour certains d'entre vous, l'horizon peut apparaître sombre, incertain, sans issue. Mais aucune loi humaine ne doit vous faire perdre la certitude de votre dignité. C'est au nom de cette dignité inaliénable de la personne humaine que la tentation de donner la mort sous couvert de fausse compassion doit être fermement rejetée.
0: Un cri du cœur un mois après la promulgation par Emmanuel Macron de la loi permettant l'euthanasie et le suicide assisté et 2 ans après la constitutionnalisation de l'avortement.
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4: Et la suite du journal de Clélie Mathias à 13h07 sur Europe 1, avec la politique et cette première pour le Rassemblement National.
18: Le parti va pouvoir constituer un groupe au Sénat. La Chambre haute renouvelait la moitié de ses sièges hier. Et le RN, avec ses alliés de l'UDR, en ont remporté 12 grâce au vote des grands électeurs, donc députés, conseillers régionaux, départementaux et conseillers municipaux. Alexandre Chauveau, Marine Le Pen salue une victoire historique, je cite.
1: Oui, Marine Le Pen se félicite de résultats qui vont au-delà de ce que le parti pouvait espérer. C'est une étape majeure de franchie, tweet la candidate à la présidentielle. Le RN compte donc désormais 15 sièges, soit 12 sénateurs supplémentaires, élus principalement en Provence-Alpes-Côte d'Azur, mais aussi dans l'Hérault, le Gard ou en Gironde, avec l'élection de l'ancienne députée Edwige Diaz. Jordan Bardella y voit le symbole d'une dynamique claire pour 2027.
10: Nous sommes ravis et extrêmement enthousiastes de ces résultats qui marquent une étape supplémentaire dans l'enracinement du Rassemblement National dans notre pays. Et c'est aussi évidemment une étape supplémentaire pour l'élection présidentielle et l'élection de Marine Le Pen dans quelques mois.
1: Voilà, et puis l'autre enseignement, c'est que la droite conserve sa majorité, même si LR perd 6 sénateurs. Gérard Larcher devrait ainsi être réélu président du Sénat sans difficulté jeudi prochain. Bruno Retailleau, lui, est largement réélu en Vendée avec plus de 62% des voix. Enfin, LFI fait élire un sénateur dans le Rhône, un score néanmoins insuffisant pour constituer un groupe.
18: Alexandre Chauveau du service politique d'Europe 1.
4: Et on en vient à ces violences devant plusieurs lycées.
18: Notamment en banlieue parisienne, des dizaines d'établissements scolaires ont été bloqués ce matin. Des blocages qui ont rapidement dégénéré, tirs de mortier, incendies, certains lycéens s'en sont pris aux forces de l'ordre. Sébastien Lecornu a dénoncé ce matin une surenchère irresponsable d'élus de la France Insoumise qui appelle à étendre ce mouvement de blocus des lycées. Jean-Luc Mélenchon fustige de son côté la répression du gouvernement Jean-Baptiste Marty.
11: Des tirs de mortier d'artifice en direction des policiers et des élèves visent 5 fonctionnaires devant le lycée Paul-Éluard de Saint-Denis, le tout sous les yeux du maire LFI de la ville, Bali Bagayoko, venu soutenir les lycéens. Selon les informations d'Europe 1, ce matin, au moins 2 jeunes émeutiers ont été interpellés. Même scène de violence devant plusieurs autres établissements scolaires à Nanterre ou encore à Rosny-sous-Bois. Un policier a été blessé à la main selon un bilan provisoire. Il doit être opéré dans la journée. Des blocages qui ont donc dégénéré. Le gouvernement accuse la France insoumise d'instrumentaliser ce mouvement lycéen débuté la semaine dernière. Dans un tweet, Sébastien Lecornu dénonce une surenchère irresponsable des élus insoumis. La sécurité va être renforcée devant les établissements scolaires, notamment demain matin, où d'autres actions de blocage sont annoncées, notamment après un appel de l'Union syndicale des lycéens à élargir le mouvement partout en France.
18: Jean-Baptiste Marty du service police-justice d'Europe 1.
3: 13h09 sur Europe 1, on passe au football. L'équipe de France joue ce soir en Belgique son deuxième match en Ligue des Nations.
18: Les Bleus de Zidane affrontent les Diables Rouges à Bruxelles à 20h45 au stade Roi Baudouin. 3 jours après leur succès, 1-0 en Turquie, les Français vont tenter de poursuivre sur leur lancée, mais ils devront se passer de Kylian Mbappé, blessé. La star souffre genou gauche et rentré à Madrid pour se soigner. Conséquence, Zinedine Zidane va devoir modifier son animation offensive et confier les clés de l'attaque à Ousmane Dembélé, Cyril de la Morinerie.
12: Oui, privé de Kylian Mbappé, Zinedine Zidane pourrait s'appuyer sur son autre grande star, Ousmane Dembélé, le ballon d'or, auteur de 6 buts avec les Bleus lors de la dernière Coupe du Monde, a des capacités hors du commun, souligne le nouveau sélectionneur.
13: Il a une débauche d'énergie incroyable et au fil du match, en fait, c'est comme si ça va, quoi. Il peut jouer 90 minutes facilement, quoi.
12: En Turquie, après la sortie sur blessure de Kylian Mbappé, Ousmane Dembélé est devenu le 136e joueur de l'histoire à porter le brassard de capitaine. Pour Zinedine Zidane, l'attaquant aux 63 sélections avec les Bleus est aussi un vrai leader de vestiaire.
13: Avec son nombre de sélections, son expérience, ce qu'il a fait, ce qu'il est en train de faire, c'est un bon gars, enfin, il est toujours là pour les autres, donc voilà, il n'y a pas de... Et pas de souci, il faut profiter de son expérience.
12: Mais face à la Belgique, quart de finaliste de la dernière Coupe du Monde, Zinedine Zidane annonce qu'il va faire des changements. Des surprises sont donc possibles. Si Ousmane Dembélé n'est pas titularisé, Désiré Doué pourrait le remplacer en attaque et le brassard de capitaine confié à Adrien Rabiot.
18: Bon match au bleu ce soir, la bourse tout de suite avec Claire Lemaître.
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18: Bonjour Claire.
15: Bonjour Clélie.
18: Et le marché parisien toujours freiné par un pétrole cher.
15: Oui, avec un CAC 40 en toute petite hausse de 0,1%. Un pétrole donc toujours à un niveau élevé. On est au-dessus des $108 le baril de Brent, le brut qui monte de 4%. Alors que le président Donald Trump a rejeté ce week-end les dernières propositions de l'Iran. Côté pétrole, toujours Total Energy gagne 1,3%. Le groupe va augmenter ses rachats d'actions grâce au prix du carburant qui dope ses bénéfices. Total Energy qui présente sa stratégie aux investisseurs aujourd'hui à New York. En baisse, on trouve les banques. Société Générale perd 1,2%. C'est le plus fort repli sur le CAC 40 à la mi-séance. BNP Paribas et Crédit Agricole 7,09%. En Europe, Londres gagne 0,2%, mais Francfort 7,01%. Plus 0,1% aussi à Paris pour le CAC 40. On est à 8087 points.
18: Merci Claire Lemaître, la bourse sur Europe 1 avec boursier.com.
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18: On enchaîne avec la météo de Géraldine Hamon.
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18: Géraldine, le temps d'aujourd'hui avec ce retour de la pluie.
17: Et oui, c'est pas top hein, à cause d'un ciel qui en effet restera bien pluvieux du sud de la Bretagne au Pas-de-Calais, avec des averses qui vont se produire sur les pays de la Loire et qui pourront prendre un caractère orageux. Le temps deviendra aussi instable sur l'ouest de la chaîne pyrénéenne avec le développement d'averses orageuses aussi qui gagneront l'Aquitaine ce en fin de journée. Et plus on ira vers l'est et le sud-est, et bien le temps se restera lumineux. Les éclaircies seront généreuses en début d'après-midi et ce malgré quelques passages nuageux. L'OTAN souffle aussi assez fort aujourd'hui, hein, 80 km/h en rafale. Côté température, il fera 18 degrés à Caen, 20 à Lille, 21 à Brest, 23 à Nantes, 25 à Paris, 27 à Saint-Étienne, 23 degrés à Metz et Lyon, 29 à Bordeaux, Ajaccio, 31 degrés à Strasbourg et Pau, jusqu'à 32 degrés à Mont-de-Marsan. Les maximales qui resteront élevées demain pour la saison, hein. C'est humide et assez lourd, 20 à 25 degrés de la Bretagne aux côtes de la Manche, 24 à 30 degrés sur le reste du pays. Le ciel, lui, sera globalement assez nuageux sur la façade ouest avec des averses possibles, des pluies qui vont se renforcer, attention sur les Cévennes. Partout ailleurs, le temps restera sec et voilé.
18: Ouais, et moi, je n'avais pas du tout anticipé cette pluie. Oui, merci beaucoup,
19: Géraldine.
18: Et les sandales.
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3: 13h14 sur Europe 1, nous retrouvons le docteur Brigitte Millot pour la rubrique Santé du jour.
19: Bonjour, docteur Millot.
20: Je vais faire une météo que pour vous le week-end.
19: Oui, ça serait bien, ouais. Pour que je sache. Bonjour, docteur.
20: Bonjour tout le monde.
19: Vous nous parlez aujourd'hui d'une campagne de l'assurance maladie sur l'hypertension artérielle. Pourquoi cette campagne ?
20: Alors, la campagne a comme slogan, je le rappelle, votre tension mérite toute votre attention. Or, peu de Français connaissent les chiffres de leur tension artérielle. L'objectif est simple. Il est qu'à partir de 40 ans, au moins une fois par an, on demande à un professionnel de santé, son médecin, son pharmacien, un infirmier, ou soi-même, car croyez-moi, vous pouvez investir dans un brassard à tension, soit ceux à peau au poignet, soit ceux au bras, c'est environ une trentaine d'euros, et vous connaîtrez ces chiffres si importants. Et en plus, croyez-moi aussi, ça amusera toute la famille. Bref, rappelons ce qu'est la tension artérielle. Elle se mesure avec deux chiffres. Le premier correspond à la pression lorsque le cœur se contracte, il doit être inférieur ou égal à 14, et le second, lorsque le cœur se relâche, et là, il doit être inférieur ou égal à 9. Et donc, lorsque les valeurs sont supérieures à 14 ou à 9, de manière répétée, il faut en parler à un professionnel de santé. L'hypertension est fréquente. 17 millions d'adultes sont concernés. Ça fait quand même un adulte sur 3. Et pourtant, elle est largement méconnue, sous-estimée, banalisée, alors que c'est une tueuse, et je pèse mes mots, 55 000 décès chaque année. En fait, c'est simple. Imaginez un peu vos artères, la pression qui monte, inexorablement, va finir par les abîmer, les durcir, gêner la circulation du sang, les organes souffrent, le cœur est lui aussi sous pression, il se fatigue, et l'hypertension non traitée est responsable d'accidents vasculaires cérébraux, d'infarctus, d'insuffisance rénale, d'atteinte de la rétine et j'en passe. Et tout ça dans le plus grand silence. Vous ne sentez rien. La plupart du temps, on découvre son hypertension au moment d'une complication. Et oui, c'est une maladie qui ne fait pas mal. Ce n'est pas pour rien qu'on l'appelle le tueur silencieux. Et la connaître, c'est aussi agir, car 80% des facteurs de risque sont évitables, comme le tabac, l'alcool, le sel, le surpoids, le cholestérol et le stress, et d'autres aussi. Alors, au même titre que vous connaissez votre poids, eh bien vous devriez connaître votre tension. Un geste simple, rapide, indolore, on peut le faire à la maison. Votre tension ne se voit pas, mais vous pouvez la mesurer. Alors prenez-la. Votre tension mérite toute votre attention.
18: Vous reprenez les mots. Merci beaucoup, docteur Millot. Mais bon, les professionnels de santé le font régulièrement quand même quand on va voir un médecin.
20: Ils prennent l'attention. Vous n'allez pas toujours voir un professionnel de santé. C'est vrai qu'en France, on a de la chance. Mmh. Les médecins généralistes le font. Les femmes qui sont suivies
18: c'est systématique.
20: Chez un gynécologue le font. Mais je vous assure, c'est pas tout le monde. Si on pouvait améliorer les choses, ce serait formidable.
18: À demain, Brigitte, dans Europe 1 Info à présent. Place à l'interview politique avec Sébastien Ligné. Je recevrai Marie-Hélène Toraval, la maire d'Hiver Droite de Romans-sur-Isère. Mais avant, c'est le député Adrien Clouet, député LFI de Haute-Garonne, vice-président du groupe LFI à l'Assemblée nationale, qui sera avec nous à tout de suite. Il est 13h17, vous écoutez Clélie Mathias sur Europe 1.
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17: Avec Clélie Mathias sur Europe 1 et 13h20. Clélie, place à l'interview politique avec vous. Sébastien Linier, rédacteur en chef adjoint de l'Infiltré, et votre invité, Adrien Clouet, député LFI de Haute-Garonne et vice-président du groupe LFI à l'Assemblée nationale.
19: Bonjour Sébastien Linier et bonjour Adrien Clouet.
31: Soyez
19: le bienvenu. On va commencer par les sénatoriales, puisque alors il y aura au moins un sénateur LFI qui a été élu, et peut-être même un deuxième chez vous, en Haute-Garonne.
31: Exactement. D'ailleurs, j'adresse toutes mes félicitations à nouveau, comme hier soir, à Marc Perret, donc maire de l'Union, qui a été élu, puisqu'on avait en Haute-Garonne une liste d'alliances LFI Écolo Génération. Mmh. Et donc là, le groupe Écolo se réunit au Sénat pour voir les modalités de son admission dans le groupe, et il participera aussi aux travaux de l'intergroupe de la France Insoumise. En fait, c'était une liste dans l'esprit du nouveau Front Populaire, et donc toutes mes félicitations encore aux camarades qui ont réussi à avoir plus de 440 voix en Haute-Garonne.
19: Vous avez salué une victoire antifasciste.
31: Ah bah oui. Pourquoi? Parce que chez nous, l'extrême droite n'a pas réussi à placer un seul élu. Il faisait tout un spectacle depuis deux semaines en disant « Regardez, on va arriver en nombre en Haute-Garonne ». Bon ben, chez nous, on tient bon, et les élus locaux, effectivement, n'ont pas été votés pour soutenir Marine Le Pen, nous, Éric Zemmour, ils ont été votés pour le nouveau Front Populaire et la gauche rassemblée.
19: Adrien Clouet, je vais vous faire écouter Yannick Jadot, parce que vous me disiez que peut-être ce nouveau sénateur donc allait siéger chez les écolos, on ne sait-on jamais. Yannick Jadot, lui, le sénateur écologiste de Paris, a affirmé qu'il n'y aurait aucun élu LFI dans ce groupe. Il était sur Public Sénat hier, écoutez-le.
32: Si on a des élus qui disent leur appartenance à la France Insoumise, se revendiquent de la France Insoumise, très clairement, ils n'ont pas la place au groupe écologiste.
33: Pourtant, ils sont de gauche.
32: Oui, bah écoutez, c'est vous qui dites qu'ils sont de gauche. Oui, sur certains aspects, ils sont de gauche. Mais est-ce que être anti-européen, considérer que le Parti communiste chinois, c'est un parti démocratique, soutenir quand même plutôt Poutine, ou en tout cas considérer que c'est Zelensky qui est responsable de tous nos problèmes, est-ce que c'est être de gauche ? Je ne le crois pas.
19: Qu'est-ce que vous lui répondez, Adrien Clouet ?
31: Bon, d'abord, Monsieur Jadot, ça fait longtemps qu'il vit un peu dans un monde parallèle, puisqu'il parle de positions qui n'existent pas. Mais peut-être d'abord qu'il règle ses propres affaires entre écologistes, puisque Monsieur Jadot a été suspendu dans son propre parti politique. Donc, je ne sais pas à quel point c'est lui qui prend des décisions. Je sais que le groupe écolo se voit, ils discutent entre eux, ils votent entre eux, ils prennent des décisions. Et moi, c'est ça qui m'importe. C'est qu'est-ce que vont dire nos collègues écolos ? On a fait une très belle campagne ensemble. Monsieur Jadot essaye de venir diviser là où la gauche a réussi. Et puis, je rappelle un phénomène très simple, c'est que si on veut être sûr que le groupe écolo ait plus de membres que le groupe d'extrême droite, eh ben, ça se fera plus facilement que les deux insoumis.
19: Sébastien Linier.
34: Vous me reconnaîtrez le fait qu'avec deux sénateurs, c'est déjà une belle réussite en effet, mais vous n'allez pas changer dramatiquement l'équilibre du Sénat et les forces en présence. Alors moi, ma question, elle est double. À la fois, qu'est-ce que vous comptez faire concrètement au Sénat avec ces deux sénateurs ? Et puis, pour répondre peut-être à toutes les voix du bloc central qui se succèdent depuis maintenant hier soir, qui disent « Attention, nous, on n'est pas l'Assemblée nationale. Nous, on refusera la bordélisation insoumise version Assemblée. » Est-ce que les sénateurs insoumis seront des sénateurs classiques, propres sur eux, disciplinés, qui respecteront les consignes, ou est-ce que la consigne est de faire la méthode insoumise partout, peu importe la chambre dans laquelle ils se trouvent ?
31: Bon, écoutez, les insoumis sont d'ailleurs toujours propres sur eux. Ils sont souvent plus que la rédaction de Valeurs Actuelles.
34: Mais je ne suis plus sur Valeurs Actuelles.
31: Oui, bon, c'est pareil. Frontière, veut dire c'est les mêmes. Vous êtes condamnés pour les mêmes raisons tous les six mois. Mais les sénateurs Insoumis, évidemment, porteront des lois, c'est le travail d'un parlementaire, et ils porteront la voix des collectivités territoriales, puisque, pour rappeler à tout le monde, hein, les élections au Sénat sont des grands électeurs qui émanent notamment des communes. Et ils porteront la voix de toutes ces communes aujourd'hui qui n'ont plus les moyens ni d'avoir un équipement sportif, ni de rénover le bâti, qui sont étranglées, qui ont les écoles qui tombent en ruine. Bon, ils porteront la voix des services publics, et puis... c'est une bonne école parfois le Sénat, puisque Jean-Luc Mélenchon était le plus jeune sénateur de France. Vous voyez que ça mène à de grandes choses après.
19: Mais justement, le RN aura lui un groupe, c'est le reflet des municipales. Et qu'est-ce que cela dit à 7 mois de la présidentielle pour ce rapport de force?
31: Ah bah, ça dit qu'on paye encore aujourd'hui un peu le sectarisme, notamment de listes socialistes qui n'ont pas voulu fusionner au moment des élections municipales, donnant plus d'élus à l'extrême droite. Je pense à un cas comme Marseille, par exemple, où bah oui, l'extrême droite a gagné des élus dans plusieurs endroits, car il n'y a pas eu ce rapprochement entre les listes, des différents partis de gauche et parfois des insoumis. Il y a des endroits où on a réussi à le faire, comme à Toulouse. Et à Toulouse, le fait qu'on ait eu cette dynamique et qu'on ait tous fusionné ensemble fait qu'il n'y a, par exemple, pas d'élus à Rassemblement National à la mairie de Toulouse, ce qui est une bonne chose, puisque à la fin, au Sénat, il n'y en a pas qui arrivent chez nous.
34: Mais est-ce que vous ne pensez pas, malgré tout, qu'on assiste à un rééquilibrage démocratique? C'est-à-dire que ce n'est pas non plus indécent que le premier parti politique dans les sondages, qu'un parti politique qui a explosé son nombre d'élus locaux aux dernières municipales, que ce parti politique-là, qui potentiellement peut remporter l'élection présidentielle, que ce parti est un groupe au Sénat, ça ne vous paraît pas non plus extrêmement choquant d'un point de vue démocratique?
31: Ah, mais ce n'est pas une question de décence, c'est une question politique. Moi, je suis radicalement opposé
34: à la proposition politique, donc je fais campagne
31: contre eux. Mais moi, je fais campagne contre eux. Donc voilà, mon objectif, c'est qu'ils aient le moins de voix possible. Et c'est ma tâche politique. Et c'est pour ça que j'ai été élu dans la Haute-Garonne. Et c'est à ce à quoi on travaille avec les élus locaux.
34: Mais vous ne reconnaissez pas un trouble. C'est-à-dire que mais j'aurais pu vous faire la même question sur la France Insoumise. C'est-à-dire, d'une certaine manière, jusqu'à présent, il y avait une incohérence démocratique à avoir un parti aussi important que la France Insoumise être sous-représenté au Sénat, de la même manière que le RN l'était. Est-ce qu'au fond, ces élections ne montrent pas qu'il faut de la place pour ces nouveaux partis-là aussi, et que justement, c'est un ajustement démocratique souhaitable pour tout le monde, peu importe d'où on parle?
31: Je pense qu'il y a un point important dans ce que vous dites, c'est que le Sénat, aujourd'hui, pose des questions sur son mode d'élection, généralement. C'est-à-dire qu'il est en décalage assez important avec l'expression populaire et que ça invite à une réflexion. Nous, on défend une 6e République, vous savez, d'avoir une assemblée constituante pour rediscuter collectivement la manière dont on veut que fonctionne le Parlement. Le Sénat, aujourd'hui, n'est pas tout à fait fonctionnel dans la manière de porter la parole des citoyennes et des citoyens, puisqu'il est conçu dans son mode électoral pour rester quasiment tout le temps à droite, sauf une exception historique.
19: Adrien Clouet, député LFI de Haute-Garonne. On reste ensemble, hein, évidemment, juste après le journal permanent d'une heure et demie. On parlera du mouvement de mobilisation dans les lycées. À tout de suite.
3: 13h26, vous écoutez Clélie Mathias. Très bon après-midi sur Europe 1.
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17: Et à 13h30 sur Europe 1, toute l'actualité. Kelly Mathias.
19: Léon XIV exhorte l'Europe à lutter contre la spirale du mensonge et de la tromperie dans les relations internationales. Lors d'un discours au centre Robert Schuman à Metz, troisième et dernière étape de sa visite en France, le pape a appelé à faire preuve de courage dans la négociation et à être prêt à sacrifier certaines positions pour le bien supérieur de la paix en Europe. Metz, dernière étape donc de la visite apostolique en France. Emmanuel Macron assistera finalement à la messe que Léon XIV va célébrer cet après-midi en la cathédrale Saint-Étienne. Étienne de Metz. L'Union syndicale lycéenne appelle au blocage des lycées demain partout en France, jour de la mobilisation de la fonction publique. En cas de violence et de blocage total, les forces de l'ordre interviendront, préviennent les ministres de l'Intérieur et de l'Éducation. Sébastien Lecornu dénonce une surenchère irresponsable de la part de la France insoumise. Une victoire historique et une étape majeure, Marine Le Pen salue la formation du premier groupe RN au Sénat. Le parti de Marine Le Pen et ses alliés de l'UDR ont remporté au moins 15 sièges aux élections sénatoriales. Un élu insoumis a également remporté un siège. La droite et le centre conservent la majorité. Enfin, le deuxième match pour Zinedine Zidane sur le banc de l'équipe de France. Privé de Kylian Mbappé, les Bleus affrontent la Belgique ce soir en Ligue des Nations. Le coup d'envoi de la rencontre, c'est à 20h45.
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19: Et sur Europe 1, dans Europe 1 Info, l'interview politique se poursuit avec votre chroniqueur Clélie, Sébastien Lénier, rédacteur en chef adjoint de l'Infiltré, et votre invité... Adrien Clouet, député LFI de Haute-Garonne et vice-président du groupe LFI à l'Assemblée nationale.
17: J'en viens à la mobilisation dans les lycées qui s'étend avec un appel au blocage total demain, jour de mobilisation de la fonction publique. Adrien Clouet, je voudrais vous faire écouter Édouard Geffray, le ministre de l'Éducation nationale, qui a critiqué l'incitation au blocage de la part d'élus insoumis. Il était sur RMC ce matin.
27: Quand des élèves ont des revendications, par exemple parce qu'il y a eu des postes non pourvus, enfin justement des enseignants malades non remplacés, ça, il faut y travailler, c'est clair, et j'y travaille tous les jours. Quand par contre, très clairement, on a des membres alors de la mouvance dite ultra-gauche et qui ont des actions violentes, quand on a aussi des personnalités politiques qui, dans ce contexte-là, incitent à généraliser le blocage, alors même qu'on sait que nos élèves sont en danger quand des individus cagoulés, armés de mortiers, se pointent dans l'établissement, là, on est sur une forme de responsabilité.
17: Est-ce que vous
27: des députés
17: parlez,
27: et des filles.
17: Et Bali Bagayoko, de son côté, le maire La France Insoumise de Saint-Denis, était devant un lycée tout à l'heure et il a répondu à Sébastien Lecornu qui dénonce une surenchère irresponsable de LFI. C'était sur BFM TV.
28: Le Premier ministre a une attitude irresponsable. Qu'il vienne ici à ce moment-là. C'est pas tout d'avoir des grands mots en fait devant les médias. Qu'il vienne ici, puisque d'ailleurs, les lycéens l'ont invité. Et je suis prêt en tant que maire de l'accueillir. Parce qu'il n'a qu'à observer la situation de la promesse républicaine ici dans les quartiers populaires. Elle est aujourd'hui uniquement, c'est un souvenir. Ici, ce sont des jeunes qui sont parfaitement conscientisés et n'ont pas besoin d'être instrumentalisés. En revanche, ce sont des jeunes lycéens. Et nous sommes là aussi pour leur dire attention. Ne vous mettez pas en danger. Prenez pas des risques inconsidérés. Si ces jeunes veulent répondre à la police nationale, ils peuvent le faire. La seule chose pour laquelle ils ne le font pas, c'est qu'il y a le respect entre nous. Vous voyez ce que je veux dire ? Ça change tout. Donc j'invite vraiment tous celles et ceux qui se disent être les porteurs de la République d'être respectueux à l'égard du message qui est envoyé.
17: Alors, il y a les tirs de mortier, il y a des incendies, il y a des interventions des forces de l'ordre. Est-ce que c'est aux lycéens comme ça de bloquer leur lycée de cette manière-là ?
31: D'abord, le rôle de la police, c'est de protéger des personnes dans l'exercice de leurs droits civiques, et donc de protéger les élèves, et non pas de faire, comme on l'a vu tout à l'heure dans le lycée de Monge, par exemple à Savigny, d'en tabasser dans la cour intérieure, premièrement. Deuxièmement, j'ai écouté avec attention ce que disait le ministre. Et vous aurez bien noté, il a dit quelque chose de très intéressant, le ministre. Il a dit « Les revendications sont parfois légitimes lorsqu'il y a des profs non remplacés. » Mais alors figurez-vous que c'est le cas dans 70% des bahuts. Donc, M. Geffray nous dit qu'il faudrait que dans 70% des bahuts, il y ait une mobilisation lycéenne. Donc je dis aux lycéens « Écoutez le ministre, partout où il manque du personnel et des postes, mobilisez-vous. » Donc, il faudrait que la mobilisation fasse x10, x20, x30 pour répondre effectivement à ce que demande Monsieur le ministre. Donc, là-dessus, si vous voulez, il a malgré lui raison. Il faut se mobiliser. Et puis, on ne peut pas donner des cours d'éducation civique toute l'année aux élèves. Et le jour où ils veulent se réunir en assemblée générale, discuter des conditions, il manque 15 millions d'heures qui ne sont pas remplacées, Parcoursup qui les empêche d'aller dans le supérieur. Le jour où ils veulent se voir et en discuter, on envoie la police. Franchement, c'est inacceptable.
19: Sébastien Ligny.
1: J'aimerais partager votre vision d'une jeunesse éclairée, extrêmement politisée, qui se mobilise pour ces questions politiques, mais vous n'êtes pas très âgé, je ne le suis pas non plus.
31: Non, c'est vrai.
1: Je mets souvent, je vois le regard de Clélie, mon âge en avant dans cette émission. J'ai connu ce genre de manifestation au lycée ou même à l'université. Et je sais pertinemment, et au fond de vous, vous le savez aussi, qu'en effet, il y a une partie de ces lycéens qui a une vraie conscience politique et qui manifeste et qui a envie de défendre leurs enseignants. Mais vous savez aussi très bien qu'il y en a une partie qui est juste là pour bordéliser et qui est juste là qui dit « Tiens, c'est une occasion de ne pas avoir cours, de faire un blocage. » Donc je veux bien entendre votre argument d'une jeunesse éclairée, mais vous savez pertinemment que, au fond, il y en a beaucoup qui sont juste là pour foutre le bordel. Et s'ils peuvent pas avoir cours le lundi, ils seront contents de pas avoir cours. Et d'ailleurs, au fond, pendant qu'on est en train de parler de ces blocus, de ces manifestations, des affrontements avec la police, on parle pas des vraies conditions des enseignants. On parle pas de leur salaire, on parle pas de leurs heures non payées, on parle pas de ces remplacements-là. Est-ce que vous pensez pas que c'est contre-productif, au fond, de mettre en avant ces lycéens au lieu de parler de la condition, notamment des professeurs ?
31: D'abord, ça ne s'oppose pas. Ça ne s'oppose pas, puisque la demande des lycéennes et des lycéens, c'est justement qu'il y ait des âgés pour discuter. Ils ne demandent pas à partir du bahut se balader, ils demandent à ce qu'il y ait des assemblées générales pour discuter de leurs conditions. Parce que leurs conditions, on les connaît, c'est les cours et les heures ne sont pas remplacées, c'est Parcoursup et c'est aussi les conditions du corps enseignant et de l'ensemble des personnels, AESH, psychologues scolaires, etc. Je rappelle qu'un prof qui était payé 2000 euros en 2012, avec le gel du point d'indice, c'est comme si aujourd'hui il était tombé à 1700 euros avec l'inflation. Donc, il y a une population.

0: un résultat politique concret tous les ans.
1: D'accord, le CPE, le contrat première embauche, ah oui, il y a une mobilisation importante des jeunes. Si on a à peu près le même âge, vous étiez là à l'époque. On est en 2005, c'est ça, 2005. Oui, bah parce qu'à l'époque, en fait, on tabassait pas les étudiants et les jeunes en envoyant la police de manière brutale. Et d'ailleurs, je veux rappeler à beaucoup de personnes qui nous écoutent que les policières et les policiers, eux aussi, ont des enfants qui sont parfois mobilisés et n'ont pas spécialement envie d'être envoyés avec des consignes de répression. Donc, ce sont aussi des choses qui font souffrir des familles entières que de s'y prendre comme ça. Et je vois des mobilisations intéressantes. Par exemple, le lycée Paul-Éluard à Saint-Denis, on en parlait, les jeunes, ils sont mobilisés en chantant la Marseillaise. Donc, vous voyez, il y a déjà plus de patriotisme chez 15 lycéens mobilisés que chez Éric Ciotti. Donc, comme quoi, il y a plein de choses qui fonctionnent assez bien dans le moment actuel et qui font que les lycéens, lorsqu'ils se mobilisent, eh ben, ils se posent plein de questions. Et bien sûr, ils font progresser leur niveau de mobilisation politique.
2: Vous n'appelez quand même pas à la violence, en fait.
1: Mais personne n'appelle à la violence. Enfin, je pense personne sur ce plateau et personne nulle part n'appelle à la violence. Enfin, qui a envie qu'il y ait des personnes qui souffrent, qui soient blessées, que ce soit des agents, que ce soit des personnels, que ce soit des élèves? Évidemment, personne. Mais quelle est la condition pour ça? Eh bien, c'est qu'on donne des cadres pour que les jeunes puissent se réunir. Franchement, demander une assemblée générale et le mettre des gaz lacrymogènes, mais c'est incroyable dans quel pays on vit aujourd'hui.
2: Merci beaucoup Adrien Chloé d'avoir répondu à nos questions, à Sébastien Ligné et à moi-même. Je rappelle que vous êtes député LFI de Haute-Garonne, vice-président du groupe LFI à l'Assemblée nationale.
1: Merci.
2: Heure Impa Info se poursuit dans un instant. Nous recevrons Marie-Hélène Toraval qui est maire d'Hiver Droite de Romans-sur-Isère. Il est 13h38 sur Europe 1.
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2: Avec Philippe Mathias sur Europe 1, l'interview politique se poursuit avec votre chroniqueur Sébastien Ligné et votre deuxième invité que vous accueillez, Clélie Mathias, Marie-Hélène Toraval, maire d'Hiver Droite de Romans-sur-Isère.
16: Bonjour Marie-Hélène Toraval.
17: Bonjour.
16: Merci beaucoup d'être en direct avec nous. On va commencer par l'affaire Crépol, puisque on le disait, vous êtes maire d'Hiver Droite de Romans-sur-Isère. Thomas Perrotto, qui a perdu la vie lors d'un bal de village de Crépol, c'était en novembre 2023, était de Romans-sur-Isère. Vous vous êtes beaucoup mobilisé d'ailleurs sur cette affaire. Et les juges d'instruction, on l'a appris la semaine dernière, ont finalement retenu le motif de racisme anti-blanc dans cette affaire. Vous le saluez?
17: Alors je le salue aussi, c'est un soulagement pour les victimes, parce que ce sont des témoignages qu'ils avaient évoqués dès le départ, dès le début de l'enquête, et ce sont des témoignages qui avaient été radicalement occultés, qui finalement étaient ressortis, puisqu'on avait retrouvé, enfin des PV avaient été ressortis en 2025, qui faisaient mention de ce racisme anti-blanc. Là il a été reconsidéré dans le cadre de l'instruction, et c'est une très bonne chose, parce que je pense que ce débat doit avoir

0: lieu et il va enfin donner au tribunal la possibilité de se positionner sur cette question.
1: En août dernier, vous déclariez parler de racisme anti-blanc est un sujet qui dérange énormément, vous maintenez ?
0: Ah, je maintiens complètement, c'est-à-dire qu'aujourd'hui, certains essaient de nous expliquer que ça n'existe pas. Je peux vous assurer que ça existe au quotidien, qu'on pourrait trouver bien nombre de témoignages sans arriver malheureusement au drame qui s'est opéré à Crépol, mais c'est le quotidien de nombre d'entre nous.
1: Sébastien Ligné.
2: Moi, Madame le maire, j'ai envie de vous poser une question sur l'état de la situation sur le terrain, parce que à l'époque, vous aviez été extrêmement courageuse quand vous évoquiez la situation, notamment à Romans-sur-Isère et dans certains quartiers qui concernaient ces jeunes qui étaient allés à Crépol. Vous avez été même menacée, d'ailleurs, pour ça, pour les mots assez courageux que vous employiez à l'époque. Comment vit ces quartiers depuis ? Est-ce que la situation s'est améliorée ? Est-ce qu'au contraire, ça s'est dégradé ? Est-ce que vous avez l'impression qu'il y a une prise de conscience de l'État sur l'insécurité dans certains quartiers, voire le séparatisme, d'une certaine forme de séparatisme, parce que c'est aussi ça que montre cette décision de justice, c'est qu'on va juger ces jeunes français pour atteinte à la nation française, c'est-à-dire que des jeunes qui font sécession et qui ne se reconnaissent plus dans la nation française. Comment la situation a évolué depuis le drame de Crépol ?
0: Alors quand vous dites qu'ils font sécession et qu'ils ne se reconnaissent plus, moi je poserais la question, se sont-ils reconnus un jour ? Donc la question, elle est déjà là, c'est-à-dire que les bases d'une intégration, eh bien, elle n'est pas nécessairement réelle, c'est-à-dire qu'on n'a pas réussi ce point-là. Généralement, ces jeunes aussi sont issus de familles, pas toutes, hein, je ne généralise pas, mais pour lesquels l'intégration ne s'est pas opérée. Et finalement, on en arrive à ces situations, et ces situations aussi qui nous conduisent à avoir un État dans l'État, alors qu'une majorité dans ces quartiers voudrait vivre paisiblement, mais pour autant, eh bien, ils ont la main mise par la force, par aussi la maîtrise, c'est-à-dire qu'ils font en sorte que ce quartier obéisse à des règles qui sont contraires à celles de la République.
1: Madame la maire, Sébastien Ligné faisait référence à des menaces que vous aviez eues. Je voudrais vous faire écouter le son de Bruno Jacolin. Lui, il est maire, les Républicains de Sainte-Foy-lès-Lyon. Il a témoigné ce matin sur CNews parce que hier, il y a quelques jours, il a été menacé par des narcotrafiquants. Écoutez-le.
3: Depuis la tenue d'une réunion publique à la Gravière sur le thème de l'insécurité dans le quartier, je subis régulièrement la menace d'un groupe qui effectivement règne sur la place maintenant, qui est un groupe de dealers. Ça ne fait que renforcer avec l'équipe municipale mes convictions d'engager des actions fortes visant à, comment dirais-je, à sécuriser le quartier.
1: C'est quoi des actions fortes ? Comment est-ce qu'on protège aussi les élus qui sont dans le cadre de leurs fonctions ?
0: Je vous dirais très difficilement, on n'est pas protégé et à la limite on ne devrait même pas avoir à l'être puisque on exerce nos fonctions et de la même manière pour l'ensemble de nos habitants. Juste une chose, notamment sur ces menaces sont régulières. Je pense qu'on est nombreux à en avoir à partir du moment où on a des quartiers, violence, intimidation. Et pour autant, je veux dire, il faut pas lâcher, mais en même temps, je trouve que l'État nous lâche, c'est-à-dire qu'on a bien eu une avancée, notamment avec le parquet national anticriminalité organisé, qui est effectif depuis quelques semaines, mais finalement derrière, on est toujours dans l'effet d'annonce, les décrets ne sont pas signés. J'en veux aussi pour preuve les avancées qu'il devait y avoir sur les prérogatives de la police municipale. Idem, ça devait être mis à l'ordre du jour au mois de septembre, ça a été à nouveau repoussé. Donc à un moment donné, on peut avoir la bonne volonté, mais si on ne nous donne pas les moyens, alors qu'on est un maillon essentiel aussi dans cette notion de sécurité, eh bien on en restera au même point, quoi.
1: Sébastien Ligné.
2: Ça a été notamment l'un des grands thèmes des dernières municipales, souvenez-vous. On avait mentionné ces chiffres records du nombre d'élus locaux qui étaient visés par des menaces ou des agressions, voire physiques. On sait aussi qu'il y a eu un nombre record de maires sortants qui a décidé de ne pas se représenter parce que justement ils en avaient assez de ces menaces et de ces atteintes sur leur vie. Est-ce que vous avez encore l'impression que le maire a une place dans le fonctionnement de l'État et qu'au fond, ceux qui nous dirigent à Paris considère qu'au fond les maires sont un maillon, vous parlez de maillon indispensable, est-ce que vous pensez qu'à Paris on considère toujours cela ? Et que les maires sont réellement toujours considérés ou qu'ils sont simplement jugés comme des bureaucrates qui sont là pour appliquer des consignes qui viennent de bien au-dessus ?
0: Alors oui, d'une part, je pense que vous n'avez pas tort de l'analyse qui est la vôtre. Au-delà de cela aussi, ils savent nous trouver quand ils ont besoin. Et puis finalement, eh bien, quand on veut aller un peu plus loin, eh bien, on est méprisé. C'est l'exemple type de l'extension ou de l'évolution des prérogatives des polices municipales. Après, on représente rien pour l'État, pas grand-chose. Finalement, on est considéré au moment du vote du budget parce qu'il va falloir nous réduire la DGF. Mais sur le quotidien des maires, on est complètement ignoré.
1: Mais c'est terrible vos mots, parce que vous dites, vous avez dit juste avant, l'État nous lâche, là on est rien finalement, on est totalement ignoré, voire méprisé. Vos mots sont forts.
0: Bah, mes mots sont forts. Après, je peux vous assurer que pour être maire, il faut avoir la foi aujourd'hui. Faut vraiment, avoir cette force intérieure de dire, de mener des projets, mais aussi d'avoir, de tenter de concourir à l'équilibre sociétal, au bien de vivre ensemble. Mais je peux vous assurer que c'est un quotidien qui est guère facile, quoi. Alors chaque petit pas compte, mais pour autant, on aimerait un peu plus de considération et ne pas uniquement être considéré quand on a besoin.
1: Alors le quotidien, il n'est pas facile également pour les Français, notamment confrontés à la hausse des prix du carburant. On reste ensemble et on évoquera cette situation avec vous, Madame la Maire. Je rappelle que vous êtes maire d'hiver droite de Romans-sur-Isère.
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4: Et la suite de l'interview politique à 13h49 sur Europe 1, c'est avec vous Clélie Mathias, votre chroniqueur Sébastien Ligné, et votre invité Marie-Hélène Thoraval, maire d'hiver droite de Romans-sur-Isère.
1: Marie-Hélène Thoraval, j'aimerais qu'on parle des prix des carburants. Les Français sont étranglés, ça monte, ça continue de monter. Le gouvernement a annoncé un choix de faire des aides ciblées. Alors certes, elles ont été prolongées, elles ont été quelque peu élargies, mais ça reste assez restreint. Est-ce que, déjà, deux questions. Finalement, est-ce que vous sentez une colère quand même qui monte et est-ce que vous pensez que malgré tout le gouvernement a raison d'en rester là sur ses aides pour le moment?
0: Il y a une colère qui est là, mais je constate aussi que, eh bien, nos concitoyens sont un peu résignés. Moi, ce qui me navre, c'est que on a un peu ce sentiment que c'est la France vue d'en haut, c'est-à-dire qu'on ignore complètement ce qu'est la France périphérique. La France de la province, ce sont des gens qui vont au travail et qui vont faire en moyenne peut-être 20 à 30 kilomètres pour aller travailler. Si vous êtes au SMIC, le coût du carburant, plus l'entretien de la voiture, c'est pratiquement un quart de votre SMIC. Ça veut dire que derrière, une fois que vous avez payé vos courses, vous n'avez pas encore payé vos loyers et vos charges afférentes, il ne vous reste rien. Comment voulez-vous que les gens s'en sortent ? Aujourd'hui, en France périphérique, puisqu'on nous appelle comme ça quelquefois, c'est-à-dire en province, hors métropole, on ne dispose pas des réseaux de transport urbain qui vont vous permettre aussi de vous déplacer par des transports en commun sur vos lieux de travail. Ça veut dire aussi que la configuration qui est celle des mobilités, elle ne prend pas en considération eh bien, ceux qui vont être en 3-8. Donc finalement, l'utilisation de la voiture personnelle, elle s'impose à nous. Voilà ce qu'est la réalité du territoire. Donc, à chaque fois, on repart encore avec des mécanismes administratifs. Ça veut dire tout un tas de fonctionnaires aussi qui vont être derrière pour faire fonctionner ce mécanisme. Regardez comment ça fonctionne bien. Si vous regardez les pêcheurs, ils n'avaient toujours pas touché leurs aides 3 mois après. Donc, c'est tout de suite que les gens ont besoin. Je veux dire, les factures, elles arrivent dans le mois. Elles arrivent pas 3 mois après. Donc la réponse, eh bien, elle n'est pas là. Alors qu'une baisse des taxes, eh bien, finalement, elle aurait été tout de suite visible à la pompe et elle aurait eu son impact tout de suite, quoi.
1: Sébastien Ligné.
2: Donc vous rejoignez la proposition notamment portée par le RN qui considère que 50 à 60% de taxes sur un plein, c'est beaucoup trop et que l'État est en train de s'enrichir sur le dos des Français. Parce que si on doit résumer, vous avez deux grandes propositions aujourd'hui sur la table. Vous avez la proposition du RN sur les taxes et vous avez celle de la France Insoumise sur le blocage des prix. Vous, c'est donc plutôt la baisse des taxes qui vous intéresse. Et deuxième partie de ma question, comment vous jugez la réponse du bloc central, du gouvernement? Est-ce que vous trouvez vraiment que c'est à la hauteur, cette proposition, notamment de Sébastien Lecornu, d'une règle d'or budgétaire qui promet de la part du gouvernement aux Français que tout surplus sera redonné dans les poches des Français?
0: J'aimerais y croire. Je veux dire, c'est une belle intention, mais je veux dire, ce genre de déclaration, malheureusement, les gens n'y croient plus. Alors moi, je ne rejoins la position d'aucun parti politique. Je vous fais juste état de ce que mes concitoyens me disent au quotidien. Tout simplement.
1: Mais vous militez quand même, et vous nous l'avez dit, pour une baisse des taxes. C'est ce que vous préconisez.
0: Moi, je milite pour une baisse des taxes parce que je dis que c'est ce qui va avoir un effet immédiat et qui ne va pas entraîner les gens encore à aller demander le énième chèque. Vous avez un chèque pour ci, un chèque pour ça. Vous savez, c'est un peu la méthode. Alors, quand les prix sont trop élevés, ben on vous propose des chèques. Une situation en termes de sécurité ne va pas, eh bien, on vous propose un Beauvau. Non, faut arrêter, quoi.
1: Mais les caisses sont vides.
0: Les caisses sont vides. Mais à ce moment-là, vous savez, nous, collectivités territoriales, on travaille sur nos budgets. On n'a absolument pas le droit, et heureusement, de voter un budget en déséquilibre. Donc, la première des choses, il y a peut-être une analyse à faire sur les économies de l'État. Enfin, aujourd'hui, on a un ministre de l'économie, il nous faudrait peut-être un ministre des économies. Et il faut aussi qu'à un moment donné, les ministres puissent prendre la main sur leur administration. Aujourd'hui, on a des administrations qui restent tout de même pléthorique dans certains domaines.
1: On va terminer, Marie-Hélène Toraval, avec des questions, évidemment, sur la venue du pape Léon XIV en France. Aujourd'hui, c'est le dernier jour, il est à Metz. Et on a appris que, surprise, finalement, Emmanuel Macron irait à la messe, à Metz, donc, contrairement à ce qu'il a... parce qu'il était absent à la place de la Concorde à Paris samedi. Écoutez Éric Nolot qui a réagi sur cette présence du chef de l'État. Il était ce matin sur Europe 1.
17: Ce revirement m'intéresse et m'interroge.
18: Et oui, pourquoi
17: tout d'un coup? Oui, moi je comprends pas. J'étais très déçu, je pensais que Emmanuel Macron n'avait pas été à la hauteur de l'événement, qu'il avait eu une réaction d'enfant un peu vexé. Et là, il se ravise et j'aimerais bien connaître la raison.
1: Marie-Hélène Toraval, qu'en pensez-vous? Est-ce que c'est bien que, selon vous, qu'Emmanuel Macron assiste à cette messe cet après-midi?
0: Moi, je trouve que c'est bien. Je pense qu'il est le président des Français. Aujourd'hui, très certainement, il a pris la mesure de la ferveur aussi, qui témoigne d'un besoin de concorde que les Français ont. Je pense qu'on n'est pas forcément tous catholiques ou tous pratiquants ou catholiques et pratiquants, mais quelque part, ce besoin de concorde, ce besoin de paix intérieure aussi, il s'impose. Donc, je trouve que dans ce climat, je trouve que c'est une très bonne chose qu'il s'y rende.
1: Sébastien Ligné.
2: On a vécu un week-end que certains nommeraient une parenthèse enchantée, des grands rassemblements populaires, des images magnifiques, des discours rassembleurs, aucun débordement. Un week-end où la politique est restée un petit peu au second plan, aucune polémique inutile. Selon vous, qu'est-ce que dit ce week-end, cette visite du pape, de la place que doit prendre la religion catholique, la religion chrétienne dans l'espace public français? Est-ce que vous pensez que ça marque un retour aussi d'une certaine manière et une affirmation des racines chrétiennes de la France qui souvent étaient un petit peu mises de côté ou qu'on n'avait pas forcément le droit de mettre en avant? Est-ce que ça peut marquer le tournant d'une nouvelle page où on assume beaucoup plus ouvertement le fait que la religion catholique n'est pas complètement identique aux autres religions présentes sur ce sol français et qu'il y a une, d'une certaine manière, une place à part qu'il faut respecter?
0: Moi, je rejoins dans les propos qui sont les vôtres, enfin dans la présentation, tout au moins de la situation. Je pense qu'il y a effectivement cette notion de rejoindre les racines qui sont les nôtres. Je pense qu'il y a besoin aussi d'avoir ce sentiment d'appartenance. C'est-à-dire qu'aujourd'hui, quand on parle de religion, ben on parle plutôt des autres religions, mais pas de celle qui a fondé aussi ce qu'est notre pays aujourd'hui. Je veux dire, ça, on peut pas le nier. Je pense que ce sentiment d'appartenance aussi, mais de cette forme aussi de nécessaire d'union, de besoin d'avancer unis. Je pense que c'est une très bonne chose. Je trouve que la venue du pape, c'est un bel exemple quand même sur Paris. Je crois 650 000 personnes sur les Champs-Élysées. Aucun trouble, pas de voiture, pas de vitrine brisée, pas de voiture brûlée. Enfin, quelque part, c'est une très belle image, quoi. Donc, nécessairement, eh bien, même en étant laïque, on a envie d'y adhérer. On peut pas opposer le laïque à ce phénomène aussi de sentiment d'appartenance, parce que ce sont nos racines.
1: Merci beaucoup, Marie-Hélène Thoraval, maire d'Hiver Droite de Romans-sur-Isère. Merci aussi à Sébastien Ligné qui m'accompagnait pour ces entretiens. Europe 1 Info, eh bien, je vous dis à demain. 13h, bon après-midi. Tout de suite, c'est Romain Desarbres et Marie-Estelle Dupont. Et si on en parlait sur Europe 1, merci à vous, Géraldine.
4: Merci, Clélie. À demain, dès 13h et demain matin, à 8h-20. 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
2: 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Le Flash, les toutes dernières informations avec vous, Émilie Dez. Bonjour Émilie.
4: Bonjour Romain, bonjour à tous. Le pape Léon XIV est à Metz, dernière étape de sa visite en France. Metz où repose Robert Schuman, l'un des pères de l'Europe en voie de béatification par l'Église catholique. Léon XIV a exhorté l'Europe à mettre fin à la spirale du mensonge et de la tromperie dans les relations internationales. Il vante le droit international et le multilatéralisme comme meilleur antidote à la volonté de domination l'inflation. L'Europe doit retrouver le courage de ses pères fondateurs et ne pas céder au repli et au retour des nationalismes, a déclaré de son côté Emmanuel Macron, le chef de l'État qui assistera finalement à la messe que le pape va célébrer cet après-midi en la cathédrale Saint-Étienne de Metz. Emmanuel Macron assistera également à la cérémonie de départ du souverain pontife prévue en fin de journée. Alors que les blocages de lycées s'amplifient, les ministres de l'Intérieur et de l'Éducation préviennent, en cas de violence et de blocage total, les forces de l'ordre interviendront. L'Union syndicale lycéenne appelle au blocage des lycées demain partout en France, le jour de la mobilisation de la fonction publique. Plusieurs élus insoumis ont appelé à étendre les blocages. Sébastien Lecornu dénonce une surenchère irresponsable. Le trafic SNCF devrait reprendre en fin de journée sur la ligne Saint-Quentin-Laon-Paris. Trois personnes soupçonnées d'avoir volé hier 600 mètres de câbles en cuivre dans l'Aisne ont été interpellées. Le montant du préjudice est estimé à 100 000 euros. Pour la première fois de son histoire, le RN va pouvoir former un groupe parlementaire au Sénat. Le parti de Marine Le Pen et ses alliés de l'UDR ont acquis au moins 15 sièges au sénatorial. Un élu insoumis a également remporté un siège. La droite et le centre conservent la majorité. L'Iran assure n'avoir aucune nouvelle discussion de prévue avec les États-Unis. Donald Trump a pourtant laissé entendre qu'elle pourrait reprendre rapidement. Il a rejeté le plan iranien pour rouvrir sous 7 jours le détroit d'Hormuz. Conséquence, les cours du pétrole bondissent, plus 3% pour le baril de Brent qui est désormais à plus de 107 dollars. C'est dans ce contexte que Total Energy annonce viser une croissance de 2 à 3% par an de sa production de pétrole et de gaz sur la période 2030-2035. La croissance de la génération électrique devrait-elle atteindre plus de 20% en moyenne par an. Les 27 ont adopté de nouvelles sanctions individuelles contre la Russie, contre une quarantaine d'individus et d'entités en cause, leur rôle dans la déportation d'enfants ukrainiens vers la Russie. Ils sont également accusés d'avoir empêché le parti d'opposition russe, l'Ablako, de participer aux dernières élections législatives. Et puis un mot de foot avec le deuxième match des Bleus en Ligue des Nations. Ce sera face à la Belgique ce soir à Bruxelles. Coup d'envoi de la rencontre à 20h45.
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4: Il est 14h03 sur Europe 1 et si on en parlait, c'est tout de suite.
1: Merci Émilie Dez, on vous retrouve dans une demi-heure pour le journal permanent. À tout à l'heure.
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1: Bonjour à tous, bienvenue sur Europe 1 pour Et si on en parlait avec vous Marie-Estelle Dupont. Bonjour Marie-Estelle.
3: Bonjour Romain.
1: Votre regard de psychologue clinicienne sur l'actualité à retrouver chaque jour entre 14h et 15h et en podcast sur l'application Europe 1. Deux moyens de joindre Marie-Estelle, de fournir vos thèmes d'émission. Le téléphone 01 80 20 39 21, appel non surtaxé, ou les mails. Et si on en parlait tout collé, @europe1.fr. Aujourd'hui, c'est un peu la suite de l'émission de vendredi. On va continuer à parler du wokisme, des excès du wokisme, comment se déwokifier. Marie-Estelle Dupont.
3: Oui, on a parlé de ce que c'était que le wokisme, de son expansion, de son contexte d'expansion aussi. C'est vrai que depuis 2010, le wokisme cavalant sur la pente fatale de la victimisation a quand même trouvé une place centrale dans le débat public, se faufilant dans la culture, à l'école, dans les recherche scientifique ou pseudo-scientifique et redéfinissant peu à peu les termes et les contours de ce débat en exploitant sans répit la corde sensible de nos émotions par trop refoulées et faisant peser sur nous la suspicion d'être méchants si nous n'adhérions pas avec enthousiasme à toutes les nouvelles conquête du wokisme. Alors avec son leitmotiv d'intersectionnalité qui justifie de confondre toutes les victimes dans la joyeuse grande flaque des luttes réunies, le wokisme promettait le grand soir qui éviterait somme toute que chacun fasse en son fort intérieur un petit travail introspectif quant à son propre mal-être, fort légitime, mais pas nécessairement au point de devenir tyrannique et de condamner la biologie élémentaire pour crime d'oppression patriarcale. Le problème de la posture de victime, c'est qu'elle empêche d'accéder au statut de sujet libre. Or, je ne suis jamais ce que l'on m'a fait. Que des oppressions individuelles ou collectives existent et perdurent est un fait. Mais la psychologie est supposée permettre de s'en libérer en transformant ce qui nous a plombé en détermination à ne pas s'y réduire. En refusant aussi d'attendre du monde extérieur une justice ou une lucidité totale pour prendre son propre destin en main. Le militantisme est souvent le destin malheureux de blessures non guéries. Et pour les jeunes, cette tentation d'une idéologie réconfortante présente des dangers. Celui de ne jamais devenir eux-mêmes précisément, mais seulement les représentants d'une revendication dans laquelle ils se diluent. Alors pour en parler, je poursuis la conversation de vendredi avec Léna Rey, auteure de l'essai « Des Wokes », que certains d'entre vous se sont peut-être procurés ce week-end. Léna Rey est passionnante et nous en étions restés vendredi. À la question du corps dans le wokisme et notamment à cette question de l'apotemnophilie. Alors, est-ce que vous pouvez nous en parler ?
5: Alors, c'est un lien qui est délicat parce que beaucoup de gens le voient d'un mauvais œil et pourtant la comparaison est faisable. C'est que l'apotemnophilie, c'est de dire qu'un membre ne nous appartient pas. Donc, une personne, un matin, se réveille et dit « ce bras gauche n'est pas à moi, je ne le reconnais pas, ce n'est pas le mien, docteur, s'il vous plaît, il faut m'amputer le bras ».
3: Oui, c'est un syndrome neurologique, en fait, de non-identification d'une partie de son corps.
5: Voilà, et quand la personne va chez le médecin pour lui demander ça, le médecin répond « non, il n'y a pas de raison que je vous ampute ce membre sain ». Seulement, quand c'est dans la question woke et trans, alors là, on n'a pas le même discours. Donc quand une personne dit « ce pénis me dégoûte, s'il vous plaît, retirez-le-moi », on ne va pas plus questionner la personne, on va lui signer un blanc-seing pour aller de l'avant. C'est-à-dire que ça commence par des transitions hormonales, puis ensuite chirurgicales, et on remet rarement en question le choix de la personne, qui arrive d'ailleurs elle-même avec son diagnostic, la plupart du temps. Elle arrive chez le médecin, dit « je souffre de transidentité, j'ai besoin de pouvoir accéder médicalement à une transition de genre pour me sentir mieux ». Là, ce serait le rôle du médecin donc, de questionner ça. Et non, donc la personne peut aller de l'avant et réellement avoir une chirurgie qui est impossible à...
3: Des chirurgies.
5: Des chirurgies, alors oui. Après, il y a même aussi le visage qui est opéré. On va avoir la poitrine, on va avoir l'appareil génital, on va avoir...
3: Et urinaire, donc c'est très lourd de conséquences médicales.
5: Et on ne se rend pas compte de ça. Donc quand la personne va demander à couper son pénis, on va le simplifier comme ça, lui dit oui, et les conséquences sont énormes. Et il y a quelqu'un en France qui s'appelle Carly Monster qui témoigne de ce qu'elle a vécu avec son néo-vagin, parce que c'est comme ça qu'on appelle ça, et qui décrit l'horreur. Donc il y a des réelles questions à se poser, et je pense que les gens qui vont dans cette démarche-là mériteraient de pouvoir poser un consentement éclairé. Seulement, on n'ose même plus parler des problèmes parce que...
3: Ce serait transphobe de c'est dire il y a des conséquences médicales pour que justement il y a un consentement libre et éclairé au fait qu'il y aura et des problèmes pour l'appareil reproducteur et des problèmes au niveau de la vessie et de l'appareil urinaire en fait.
5: Les problèmes sont énormes et je ne sais même pas, rien qu'au niveau hormonal déjà, je ne sais pas si on mesure le risque qu'on fait courir au corps et les conséquences futures. On a peu de recul sur ça. On a l'impression, ah, c'est bon, ça fait quelques années. Oui, ça fait quelques années. Et une personne qui a commencé à prendre des hormones à 15 ans, dans 50 ans, comment va-t-elle aller ? Mais on se pose peu la question, effectivement, parce que ce serait transphobe.
3: Oui, alors il y a eu des accusations en France sur un gynécologue qui refusait de faire un frottis à un homme et qu'on a considéré comme transphobe. C'est-à-dire que le réel n'est plus un argument, en fait.
5: Non, on ne sait pas. Et on ne sait pas à quoi se raccrocher avec leur vision du monde, mais on devrait simplement pas y adhérer. Déjà, on devrait pas reprendre leur jargon, parce que je pense qu'on a eu depuis toujours une manière de définir les choses. Les mots sont importants, et il faut qu'ils restent comme on les utilise, et ne pas changer le sens des mots, ne pas reprendre le jargon en permanence, parce que maintenant on va parler donc de queer, de cisgenre, de néo-vagin, de tout ça. En réalité, on devrait rester intègre au niveau du vocabulaire. Je pense que ça, c'est peut-être notre première résistance. Et l'épreuve du réel passe par là. Et que si les mots peuvent changer de sens en permanence, si on en invente tout le temps des nouveaux, justement autant de mots que d'identité de genre, comme eux veulent nous faire croire que c'est possible, eh bien non. Donc résistons en restant ancrés dans le réel.
3: Oui, et puis je crois que les gens qui nous écoutent ont des difficultés extraordinairement complexes à régler, des difficultés familiales, des inquiétudes. On a une élection présidentielle qui arrive, il y a le prix de l'énergie, il y a comment on gêne ma fille qui est en plein divorce, comment je gère ma mère qui a Alzheimer. Je veux dire, les gens sont aux prises avec un enchevêtrement de problématiques personnelles et collectives sérieuses et importantes. Il y a quelque chose d'un peu indécent aussi, je trouve, à mettre uniquement l'accent sur ce type de revendications qui, en plus, sont des assignations au ressentiment, des assignations à la posture de victime qu'on ait envie de changer de sexe parce qu'on a subi un trauma sexuel est tout à fait normal. Est-ce que c'est le rôle de l'adulte ou du thérapeute ou du parent de dire « Allez, on fonce tête baissée, on va inscrire ça dans le marbre. » Et oui, ce sera irréversible, mais c'est pour ton bien qu'on t'a laissé passer à l'acte, c'est pas certain. Et c'est vrai que ça devient difficile. On va certainement être très attaqué après cette émission. Parce que poser une question est devenu une agression puisque on est dans une idéologie où la simple contradiction est une agression. C'est-à-dire qu'en fait, on n'arrive même plus à supporter le débat. Le débat a régressé à un niveau très hystérique, très infantile et très manichéen, mais peut-être que ça va de pair avec la baisse du niveau de l'instruction, parce que peut-être que les gens s'énervent plus quand ils n'ont pas d'arguments aussi.
5: Oui, et je viens d'un pays où on a cette culture du débat, normalement, en Suisse, on a cette capacité, mais on est en train de la perdre aussi.
3: Sur ce sujet-là ?
5: Et sur beaucoup de sujets, mais sur ce sujet-là, clairement, et je remercie la France et je remercie Europe 1 d'avoir le courage de m'inviter pour en parler, parce qu'en Suisse, ça n'est même pas envisageable. Sur le service public, par exemple...
3: C'est grâce à un ami suisse que je vous ai connu, quand même.
5: Oui, qui aussi a le courage de faire des émissions qui invite des gens vraiment de champs différents, mais qui osent dire les choses. Mais on a un service public qui est très peureux et qui ne veut pas donner la parole aux gens qui ne pensent pas comme eux. On l'a clairement répondu à l'attaché de presse qui s'occupait du livre pendant un moment. Donc, comme le sujet est clivant, comme le sujet ne va pas dans le sens du vent, on ne veut pas en parler et on a des médias qui sont globalement woke eux-mêmes, qui sont acquis à la cause.
3: Alors, on a eu la semaine dernière, Romain Desarbres, vous en parliez dans la matinale de CNews, des attaques d'un confrère d'une autre chaîne qui disait « Mais moi, j'ai pas d'opinion, je suis neutre, etc. Je suis parfaitement objectif. » Alors, il pense certainement qu'il n'a pas d'opinion parce qu'il a raison. Et donc, c'est très intéressant ça, parce que la question de l'idéologie dans le journalisme, vous en parlez justement dans le livre. Donc, je voulais vous entendre, puisque nous, on a une actualité très, très récente, il y a quelques jours. Qu'est-ce que vous pouvez nous en dire ? Parce que, en fait, autrefois, les médias, ils étaient ouvertement proches d'un parti ou d'une tendance. On ne se cachait pas que l'Humanité était très à gauche, qu'un autre journal était très à droite. Et finalement, comme c'était affiché, il n'y avait pas cette confusion entre éditorialisme et information. Qu'est-ce que vous pouvez nous en dire aujourd'hui ?
5: Oui, ça fait partie de l'évolution des médias. C'est que, heureusement encore aujourd'hui, il y en a certains qui affichent clairement la couleur. Donc si on lit Libération, on ne sera pas étonné que ce soit plutôt de gauche, voilà, clairement. Et si on regarde CNews, on ne sera pas étonné non plus que ce soit plutôt de droite. Donc là, tout va bien.
1: Mais il y a aussi... CNews qui est une chaîne qui donne la parole à tout le monde. Hein.
5: Oui, mais qu'on a quand même catalogué. Mais voilà,
1: c'est catalogué par certains, mais effectivement, si on lit Libération, c'est plutôt à gauche. Si on lit Le Figaro, c'est plutôt libéral. Voilà,
5: ouais. Voilà. Et il y a aussi tout ce qui se trouve au milieu. Ouais. Et au milieu, on va prétendre que c'est neutre. Mais c'est relativement nouveau. C'est ce qu'on a développé au moment où la presse s'est généralisée et que le modèle économique est devenu celui de la publicité. Donc à partir du moment où on faisait rentrer de la publicité, on voulait avoir la position la moins clivante pour pouvoir attirer tout le monde. Donc plus de lecteurs, plus de masse. Mais simplement que c'est illusoire de penser que les gens qui sont à l'intérieur du média n'ont pas leur opinion et qu'ils sont vraiment capables de ne jamais la faire transparaître. Et on a des profils de plus en plus homogènes dans les médias, c'est-à-dire qu'on va recruter des universitaires qui, donc, eux-mêmes sont passés par le moule universitaire actuel et qui vont imprégner le média de ces idées-là. Alors qu'avant, les journalistes venaient un peu de tous bords. C'est-à-dire qu'on avait des gens qui avaient eu déjà des carrières avant. D'autres, des parcours un peu plus riches, un peu plus cabossés parfois. Et c'est ce relief qui va se ressentir ensuite dans l'écriture ou dans la manière de traiter un sujet. Si tout le monde est pareil, tout le monde traite le sujet de la même façon, voire même tout le monde traite le même sujet parce qu'on ne veut pas aborder ceux qui dérangent.
3: Oui, alors ça, oui. Parce que pour un psy... quand on choisit de traiter un sujet, la question que se pose le psy, c'est de quoi on ne parle pas, évidemment. Bien sûr, quand un psy regarde des médias, c'est ce qui se dit, comme en consultation, quand un patient nous parle en permanence d'un problème, on se dit, mais de quoi ne me parle, à quoi ça fait par avant, de quoi ne parle-t-on pas derrière? Alors, je pense qu'il faudrait qu'on aborde un sujet, au-delà même du journalisme, qui est plus généralement la culture. Léna Rey, vous en parlez beaucoup, parce que la question de la déconstruction dans l'art, dans la mode, dans la photographie, on voit bien, il n'y a plus cet événement qui s'appelait la FIAC en France, mais alors on allait exposer et vendre des fortunes, des choses, j'ai du mal à parler d'œuvres, des choses qui étaient, qui était assez obscène en fait et qui se prétendait être de l'art. Jacques Derrida, on a beaucoup parlé de la déconstruction. Qu'est-ce que vous pouvez nous en dire ?
5: C'est que ça n'est pas... Alors la représentation du laid n'est pas nouvelle. On a toujours eu dans l'art des représentations du monstrueux, du laid.
3: Bien sûr, c'est même très important dans le psychisme collectif.
5: Mais il était qualifié comme tel. On ne nous faisait pas croire qu'il était beau. Et puis il y a eu un tournant en 1917 avec Duchamp et sa fontaine qui était un urinoir. Et on a commencé à s'extasier devant un urinoir. Pourtant, chaque jour, on va aux toilettes et on ne trouve pas ça merveilleux. Et cette fascination pour le laid a gagné au fil des ans pour arriver jusqu'aujourd'hui. Je pense qu'on est au paroxysme de la laideur avec dans la mode matière fécale qui est le nom d'une marque. On a des créateurs qui disent qu'ils ont lancé la marque justement pour faire d'abord une déconstruction des matériaux en prenant des matériaux de récupération
3: oui,
5: dans la rue.
3: Oui, quand même, l'art depuis des millénaires repose sur le fait de travailler des matières nobles. De travailler le bronze, le bois, l'or, etc. Donc la déconstruction, c'est d'abord, on va faire de l'art avec des matières qui ne sont pas nobles. Ça, c'est une première forme de déconstruction. Ensuite, il y a l'attaque à l'harmonie, c'est-à-dire que l'harmonie, la symétrie, etc., tout ça n'est plus considéré comme beau. Ce qui est beau, c'est ce qui est moche.
5: C'est ça, et c'est la réflexion derrière. C'est-à-dire que maintenant, l'artiste doit expliquer sa démarche, et c'est ce qui va permettre au public d'apprécier l'œuvre. Et on a pu voir avec... il s'appelle Wim... Delvoye, je pense qu'on le prononce comme ça, c'est un Belge, il a fait Cloaca Original. C'est une machine qui va manger. On lui donne à manger, la machine, et ensuite il y a tout un processus qui dure 27 heures. Et puis à la fin, la machine digère et fait caca. Et à la fin de ça, donc il a exposé en Belgique, il a exposé aussi à New York avec une version encore améliorée où des grands chefs cuisiniers venaient apporter de la nourriture à la machine, alors que des gens crèvent de faim. On va donner à manger à une machine juste pour qu'elle digère. Et à la fin, on met ça sous vide et on le vend à 1000 dollars le sachet d'excréments. Et ce qui fait partie de l'œuvre, en fait, c'est justement l'explication du pourquoi, du comment. On ne s'extasie plus devant l'œuvre, mais sur son explication. Et on a vu une inversion complète des valeurs dans la société qui se traduit notamment dans la culture et dans l'art. Et il y a quelques semaines à Genève, il y a un spectacle qui a fait du bruit, mais pas autant qu'il aurait dû, parce que les gens auraient dû beaucoup plus s'indigner. La performeuse sur scène a invité quelqu'un du public à venir lui introduire un point.
1: Voilà. D'accord.
5: Je ne donne pas plus de détails. Et ça, c'est maintenant, ça fait partie de l'art et c'est justement devenu, ça doit être transgressif.
3: En fait, alors là, on touche à la pornographie dont on ne parlera pas aujourd'hui, mais je voudrais lire un passage de votre livre. Justement, vous dites, là où certains ne réalisent pas l'inversion des valeurs, tout le monde peut voir qu'une banane scotchée à un mur est vendue 6,2 millions de dollars, c'est de la fumisterie. Autrefois, qui aurait eu l'outrecuidance de se prétendre artiste en livrant si risibles compositions ? L'esthétique était binaire, il y avait le beau et le laid, l'art se devait d'être beau et se lisait sans explication. Aujourd'hui, la déconstruction en a fait son terrain de jeu, le laid est devenu le nouveau beau, la médiocrité une vertu. Ce basculement de l'esthétique reflète une société qui renie toute structure. Et voyez, je trouve que c'est très frappant dans la mode. C'est très frappant dans la mode et en réalité, psychiquement, c'est extrêmement avilissant. C'est-à-dire qu'il y a certaines marques, franchement, il y a 15 ans, 20 ans, je pouvais en trouver des pièces mais magnifiques, avoir envie d'y aller pour à l'occasion d'un mariage ou de fiançailles. Aujourd'hui, c'est littéralement répugnant. Et psychiquement, qu'est-ce que ça fait ? Parce que quand vous sortez dans la rue et que vous vous rendez compte que les gens sont littéralement habillés avec des haillons qu'ils ont payé une fortune, qu'est-ce que ça dit de notre propre estime de nous, de notre propre rapport à la dignité profonde de l'être humain ? Hugo Jacomet en parle très bien d'ailleurs, parce qu'alors lui, il aime les tailleurs, les beaux vêtements pour les hommes, et il insiste sur cette importance aussi d'être élégant, de l'élégance comme manière d'être au monde et manière d'être aux autres. Et je trouve que ce culte du moche, hein, moi j'appelle ça comme ça, ce goût du moche, crée psychiquement une forme de mal-être, de malaise, d'anxiété à l'échelle collective.
5: Bien sûr, parce que au fond, nous, on se rend compte que c'est pas logique. C'est tout ce que nos parents nous ont transmis de faire attention à notre attitude à table. Alors pourquoi on ferait attention à ça, par exemple ? Alors mangeons la bouche ouverte, mettons les pieds sur la table, enfin, puisque tout est possible et que tout est égal.
3: Oui, et puis que l'art élève. Nos parents nous disaient, quand tu vas dans un musée, tu vas voir des choses qui vont t'élever l'esprit.
5: C'est ça. Donc là, maintenant, on est plus du tout face à ça, et cette transgression est devenue la norme. Et comment est-ce que les institutions, finalement, reprennent ça ? Maintenant, les musées cautionnent ça, les écoles cautionnent ça, tout le monde est d'accord. Donc ça veut dire qu'à partir du moment, en plus, où tout le monde est d'accord, ça ne devrait même plus être transgressif. Et à l'époque...
3: Oui, c'est juste ennuyeux.
5: Voilà. Et à l'époque, il y avait des gens qui voulaient transgresser parce qu'ils voulaient être hors système. Aujourd'hui, ils veulent être dans le système et être le système.
3: Oui.
5: Et là, ils sont parfaitement incohérents. Alors je les invite à se pencher sur Diogène, qui était cohérent de A à Z, et qui était constant. Et c'est ce qui nous manque, c'est cette constance... C'est cette manière d'être honnête avec nous-mêmes. Je crois vraiment qu'on a perdu beaucoup de choses et que je trouverais intéressant de se poser la question de la dépendance. Parce que la dépendance est l'endroit par lequel le pouvoir entre. Et ces gens-là sont toujours dans une lutte de pouvoir et ils le rejettent. Par exemple, l'homme blanc, hétéro, représente le pouvoir et on doit lutter contre lui parce que c'est le mal absolu. Mais alors pourquoi est-ce que vous acceptez d'en dépendre ? Puisque c'est eux qui subventionnent votre art avilissant. Il y a tout un problème de raisonnement dans ce monde.
3: Il y a un problème de pensée paradoxale,
5: oui.
3: Bien sûr, qui veut 100% liberté, mais que cette liberté soit imposée à tous pour devenir la norme. Il y a tout un tas de paradoxes. Ça montre quand même, pour moi, psychiquement, à l'échelle collective, qu'on est dans un moment très dépressif. De reniement de nos racines, les racines, c'est intéressant de les connaître pour les transgresser aussi et s'en défaire et poursuivre la tâche là où nos ancêtres se sont arrêtés, bien sûr. Mais ce besoin de déracinement, d'annulation, de critique permanente, d'hostilité permanente, de régression aussi très communautaire, parce que le wokisme s'est beaucoup répandu grâce aux réseaux sociaux, mais ça recrée quoi ? Ça recrée une forme de communauté très collée dans la même opinion. Parce que précisément la modernité a défait les liens structurants. Ne croyez-vous pas que le wokisme a aussi proliféré sur une société qui avait tué les liens qui faisaient la vitalité de la cité, les liens symboliques, les liens de voisinage, les liens familiaux ?
5: Il a progressé là-dessus, mais aussi parce qu'on a oublié tout ce qui était sacré, la grâce, la transcendance, tout ça, on l'a aboli. On a pensé qu'on allait se libérer pour quelque chose de mieux, mais comme la nature a horreur du vide, elle va remplacer par autre chose. Et c'est comme ça qu'on en est arrivé à cette forme de religion woke qu'on évoquait vendredi. C'est-à-dire que la place a été occupée par autre chose, et pour certaines de ces personnes qui sont dans des revendications de justice sociale, ça les habite vraiment. Ils sont sincères dans leur démarche. Ils ont vraiment l'impression de lutter pour rendre le monde plus juste. Et si ils devaient se rendre compte qu'en fait... Ils n'ont aucune consistance, aucune cohérence, ça serait leur monde intérieur qui s'effondrerait. Donc il faut plutôt les accompagner. Je pense qu'il faut essayer de les comprendre pour les aider à sortir de là. Mais il faut résister soi-même, avoir une bonne détox, parce que actuellement, on ne veut plus gaver les oies, on dit que c'est mal, le foie gras, c'est pas bien, et pourtant on nous gave,
3: on se gave
5: tout le temps de ce wokisme qui nous intoxique et qui nous rend malade et dont il vaudrait mieux pouvoir se défaire.
1: Vous l'avez compris, on parle cet après-midi du wokisme sur Europe 1, dans Ici on en parlait avec Marie-Estelle Dupont, les excès du wokisme, les dégâts causés par le wokisme, impact sur les jeunes générations. Tiens, on va en parler après la pause, la puissance de l'idéologie woke également, liée au réseaux sociaux, ça a pu se répandre via les réseaux sociaux. On va en parler dans un instant. Restez bien avec nous, bien sûr, sur Europe 1. À tout de suite.
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1: Et si on en parlait sur Europe 1, on parle cet après-midi des excès du wokisme. Et nous sommes toujours avec Léna Rey, essayiste et auteur du livre « Des woks ». A tout de suite sur Europe 1.
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1: Les toutes dernières informations, c'est tout de suite avec Émilie Dez.
6: Le discours religieux doit contribuer à désarmer les cœurs et les mots. C'est le message de Léon XIV à Metz. Invoquer le nom de Dieu pour légitimer la violence ou l'oppression est une profanation de ce nom, a déclaré le souverain pontife depuis le centre Robert Schuman. Emmanuel Macron a de son côté appelé l'Europe à retrouver le courage de ses pères fondateurs et à ne pas céder au repli et au retour des nationalismes. Il assistera finalement à la messe que le pape va célébrer cet après-midi en la cathédrale Saint-Étienne de Metz. Instrumentaliser la colère des lycéens à des fins partisanes est une faute, affirme Sébastien Lecornu. Alors que des élus insoumis appellent à étendre les blocages de lycées, le Premier ministre dénonce une surenchère irresponsable. Il annonce que ce matin, une lycéenne a été blessée à l'acide chlorhydrique par des agresseurs violents. Les ministres de l'Intérieur et de l'Éducation ont prévenu, en cas de violence et de blocage total, les forces de l'ordre interviendront. Certaines mobilisations se sont accompagnées d'actes de vandalisme ou de tirs de mortier d'artifice. 3 personnes ont été interpellées dans l'Aisne. Elles sont soupçonnées d'avoir volé 600 mètres de câbles en cuivre. Hier, un vol qui a fortement perturbé le trafic ferroviaire sur la ligne Saint-Quentin-Lan-Paris. Le trafic SNCF devrait reprendre en fin de journée à 18h. L'humoriste Grégory Guillotin a été placé en garde à vue ce matin dans l'Essonne. Il est visé par une plainte pour violence conjugale et harcèlement déposée en juin par son ex-compagne. Grégory Guillotin a reconnu ces violences et assure en avoir honte. Marine Le Pen salue une victoire historique et une étape majeure. Le RN va pouvoir former un groupe parlementaire au Sénat. Le parti de Marine Le Pen et ses alliés de l'UDR ont acquis au moins 15 sièges au sénatorial. Un élu insoumis a également remporté un siège. La droite et le centre conservent la majorité. Le baril de Brent grimpe à plus de 107 dollars en pleine incertitude sur la guerre au Moyen-Orient. Donald Trump a rejeté le plan iranien pour rouvrir sous 7 jours le détroit d'Ormuz. Téhéran qui assure n'avoir aucune nouvelle discussion de prévue avec les États-Unis. Et puis privé de Kylian Mbappé, les Bleus affronteront la Belgique ce soir, leur deuxième match en Ligue des Nations. Coup d'envoi de la rencontre à 20h45.
1: Merci beaucoup Émilie Dez. Rendez-vous dans une demi-heure pour un autre point sur l'actualité. À tout à l'heure.
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1: Et si on en parlait avec Marie-Estelle Dupont, et on parle cet après-midi des excès du wokisme. On est toujours avec Léna Ray, qui a écrit le livre « Des Wokes », les excès du wokisme, voilà, les dégâts causés par le wokisme. Marie-Estelle Dupont, on l'évoquait comme programme voilà, de cette seconde partie de l'émission. Vous vouliez nous parler des réseaux sociaux, la puissance de l'idéologie woke qui est aussi liée aux réseaux sociaux, Marie-Estelle.
8: Oui, parce que maintenant, on connaît bien l'effet pervers des algorithmes. Hein, c'est-à-dire que quand vous commencez à regarder un contenu, vous êtes enfermé dans une bulle cognitive et on va vous resservir des contenus similaires donc qui excluent d'entrée de jeu, même si vous en vouliez, de l'altérité. On va vous servir les contenus qui vous confirment dans votre croyance. Donc évidemment, tout le travail que faisait autrefois à la fois la famille et l'école, en tout cas au moins l'école normalement, de construction de l'esprit critique, thèse, antithèse, synthèse, les réseaux sociaux sont dans la dynamique inverse. Et vous êtes capté, c'est pas à peine de se culpabiliser, c'est la technologie est pensée pour vous empêcher d'avoir l'esprit critique en vous enfermant dans des bulles cognitives. Donc évidemment qu'un jeune qui est un peu poreux va se retrouver biberonné à des contenus similaires dès lors qu'il a fait une simple recherche pour en savoir plus. Et donc évidemment, ça remplace aussi le débat. C'est ce qui fait que parfois j'ai des auditeurs d'Europe 1 un peu âgés qui m'arrêtent et qui me disent « Comment je fais ? Aidez-moi, j'arrive plus à parler avec mes petits-enfants, on ne se comprend pas. Ils m'invectivent, ils me traitent de méchant, mais je ne comprends pas de quoi ils me parlent. » Et finalement, ça crée des communautés virtuelles qui sont très, très, très, très régressives, en fait. Il y a vraiment une posture de régression, de peur de l'autre, de peur du débat, de démonologie dans le débat. Si tu ne penses pas comme moi, Tu es le mal à abattre. Et en plus, attention, logique paranoïaque, ta pensée pourrait me contaminer. C'est-à-dire que la pensée est en train de devenir potentiellement une maladie si elle n'est pas conforme. Donc, ma pensée différente de la tienne serait un virus. Une des définitions de l'intelligence, c'est quand même de pouvoir comprendre un point de vue différent du sien sans l'adopter. Mais je dis ça, je referme la parenthèse. Et évidemment que la technologie des réseaux, elle permet de déballer un tas de contenus disponibles en très grand nombre qui captent notre attention. Donc il y a vraiment une économie de l'attention et c'est très pervers et c'est à notre insu et on, même nous à nos âges honorables dirons-nous,
1: on est
8: concernés. Et donc la cancel culture, elle a aussi proliféré avec ça. Alors moi j'avais une question pour vous les narrés. Comment justement, quand on est un auditeur d'Europe 1 inquiet parce qu'on voit son petit-fils ou sa petite-fille commencer à se faire embarquer dans ce militantisme parce qu'il se cherche, et qu'il est à l'âge où il se cherche et que donc il est en opposition à ses parents mais il n'a pas trop trouvé comment se positionner non plus, qu'il a besoin d'un groupe de pairs PIRS, donc ils se font aussi dans le moule pour pas être exclu même s'il n'est pas trop d'accord avec ce qu'il entend. Comment on fait pour remettre de la rationalité et de l'argumentation ?
9: Dans mon livre, j'aborde ça aussi, je donne quelques conseils de dialogue, comment justement parler à un adolescent qui serait en train de se radicaliser woke. C'est vrai que c'est pas évident, et j'en reviens à d'abord essayer de le comprendre, parce que c'est vrai que si on lui dit tout de suite « mais t'es un dégénéré, t'es complètement fou », ça va le braquer, c'est pas comme ça qu'on va réussir à lui parler. Il faut déjà comprendre son univers. Si la personne se sent capable à justement la santé mentale qui lui permet de rentrer dans ce monde-là, qu'elle le fasse. Moi, c'est ce que je fais maintenant pour justement essayer de comprendre le phénomène. Je passe énormément de temps sur les réseaux sociaux à regarder plein de choses qui sont difficiles. Oui. Et je passe énormément de temps aussi sur Netflix à regarder les nouvelles séries qui sortent et les dessins animés. Et je décortique ça pour voir dans lesquels on parle de non-binarité, dans lesquels on parle de transidentité. Et sur les réseaux sociaux, alors oui, ce monde-là est vraiment toxique. Il est très dangereux parce que on va

0: qui est un peu grosse. Et puis on dit, voyez, j'étais comme ça avant. Et regardez maintenant comme je suis un beau gosse. Et on voit la personne donc qui a transitionné, qui devient un mec super musclé, voilà, avec des tatouages et tout. Et la personne dit, et maintenant je suis bien dans ma peau. Je suis trop stylée. Et dans les commentaires, on voit toutes les filles qui disent, ah ouais, ben moi aussi je tombe amoureuse d'un mec comme toi, waouh et tout. Ah trop bien, je me sens pas bien dans ma peau. Est-ce que tu peux me conseiller comment je devrais faire? Ah, ça fait 2 semaines que je prends de la testostérone. Dans combien de temps est-ce que j'aurai une voix comme toi? Et on se fait happer dans cet univers-là. Et si les parents et les grands-parents ne le pénètrent jamais, ils n'ont aucune idée de ce qui se passe. Donc, avant tout, je pense que interdire les réseaux sociaux, tout ça, ok, on peut en discuter, ça peut être une bonne chose, mais les gens arrivent toujours à transgresser les interdits et finissent par y accéder quand même. Donc, il faut aussi connaître ce monde-là soi-même en tant qu'adulte pour pouvoir préserver nos enfants.
1: Marie-Estelle Dupont, on peut être entraîné par des vidéos alors que à la base on est une fille et on se posait pas de questions avant, mais ces messages peuvent rentrer dans le cerveau de ces jeunes véritablement et aboutir à un changement de sexe.
2: À partir du moment où vos assises narcissiques sont fragiles, et à l'adolescence elles sont fragiles puisque vous êtes en mue, vous êtes plus un enfant, vous êtes pas encore un adulte. Vous êtes ébranlé aussi dans vos repères parce que la façon dont le corps change à l'adolescence est imprédictible. Il y a des petites filles qui sont formées très tôt, il y a des jeunes filles qui sont formées plus tard, puis vous vous retrouvez avec le nez qui pousse et des boutons alors que l'autre il n'a pas de boutons. Donc les repères corporels changent tellement vite à la puberté que vous êtes évidemment fragilisé dans vos appuis narcissiques et en plus vous voulez plus prendre papa et maman comme référence principale parce que bah, c'est la puberté, c'est aussi l'exigence d'aller chercher des modèles à l'extérieur du foyer. Donc s'il y a un moment de mal-être sur la modalité de l'anorexie, sur la modalité du suicide, sur la modalité d'une addiction à quelque chose, sur la modalité du changement de sexe qui tombe dans un vortex, véritablement, de contenu qui l'alimente là-dedans au lieu de remettre du questionnement, je te comprends, voire même je suis allée comme toi, jusqu'à des questionnements quand j'étais jeune, et voilà ce qui m'a permis d'eux. Et tu vois, j'ai compris qu'en fait, c'était mon chagrin d'amour qui m'avait fait détester d'être une jeune fille, etc. etc. On peut parler avec l'enfant. S'il est seul avec des vidéos, en fait, il est passif, il est gavé et il est formaté et conditionné. C'est une forme d'endoctrinement totalitaire 2.0, mais c'est même s'ils sont seuls dans leur chambre, allongés sur leur lit avec un tout petit outil, eh ben c'est aussi la forme la plus aboutie et pernicieuse du totalitarisme parce qu'il n'y a pas besoin de propagande à l'extérieur, ça pénètre l'intimité et puis ils se saoulent avec parce qu'ils y passent un temps fou.
1: Donc il y a une forte vulnérabilité et perméabilité.
2: Vous savez, je crois que notre rôle de parent, Winnicott il le décrit, il le résume mieux que quiconque, c'est d'être des par excitation. Et donc, des par excitation. C'est-à-dire qu'en fait, jusqu'aux 25 ans, 24 ans de l'enfant, on va progressivement de moins en moins, mais on doit le par exciter. C'est-à-dire qu'on doit lui permettre, lui offrir l'immunité qu'il n'a pas encore en naissant par rapport aux stimulations du monde extérieur. Ça ne viendrait à l'idée d'aucun parent de donner un steak à un enfant qui n'a pas de dents. Il va hacher la nourriture, il va mixer la nourriture. C'est-à-dire qu'il va lui donner le réel à la mesure de ce qu'il peut appréhender de cette réalité. Il va se mettre à la hauteur de cet enfant. Mais c'est pareil avec ce qu'il regarde à la télé, c'est pareil avec ce qu'il regarde sur les réseaux, c'est pareil avec l'information. Quand il y a des informations qui nous mènent, nous angoissent, on essaye que nos enfants n'y soient pas directement exposés et de leur en traduire peut-être quelque chose, parce qu'ils vont en entendre parler dans la cour de l'école, mais quelque chose qui soit assimilable. Et le problème des réseaux sociaux, c'est que le contenu, il est plaqué, que vous soyez ou non en capacité de l'assimiler. Et si c'est effractant, rapide, court, et violent, ça va faire plus de clics, donc c'est plus mis en avant par l'algorithme. Évidemment que nos enfants sont très fragiles face à ça. Qu'est-ce que vous vouliez dire, Léna? Il y avait quelque chose que vous vouliez développer tout à l'heure.
0: Ce que je peux rajouter à ça, c'est que donc même quand le jeune sort de son téléphone, arrête de regarder des contenus sur TikTok ou Instagram, et qu'il regarde la télévision pendant un moment, sur Netflix typiquement, il y a des programmes, c'est délirant. Là, hier soir, je regardais une série. J'ai découvert ça comme ça. Elle ne dit pas non plus son dans le titre. Il y a rien qui permettrait de le comprendre. C'est des jeunes femmes noires. Alors Netflix veut justement représenter la diversité, etc. Donc là, on dit bon ben ok, pourquoi pas. Je regarde cette émission sur les femmes noires dans le monde de la mode. En plus, ça parlait de ça. Et après, tout à coup, ça part, mais dans un délire, où une des protagonistes explore son homosexualité parce qu'on lui fait comprendre qu'en fait vous avez toujours été avec des hommes mais c'est pas ce que vous aimez alors qu'elle c'était pas

0: posé la question. Et c'est sa thérapeute dans la série qui la pousse à cette réflexion-là. On se retrouve à assister à un mariage de chiennes lesbiennes. C'est-à-dire qu'il y a vraiment de chiennes, de vrais, des animaux. Voilà. C'est qu'il y a deux femmes qui disent « Ah, on va unir nos deux chiennes parce qu'elles sont lesbiennes, elles vont se marier, elles leur mettent des robes de mariée. » Ça part dans des délires comme ça, mais c'est normalisé. On ne le présente pas comme étant quelque chose de délirant, on le présente comme étant quelque chose de normal. Donc, on pose son téléphone un instant, on sort de ça, on se dit « Ah tiens, j'allume la télé, je vais regarder un divertissement. » On tombe sur une série, on se dit « Ah tiens, ça a l'air sympa, c'est Femmes Noires dans la mode. » Et on se retrouve confronté à ces contenus-là.
1: Ouais, la morale de l'histoire, lisez Dostoïevski, quoi.
0: C'est partout et c'est tout le temps. Donc ça devient compliqué, effectivement, pour nos jeunes. Donc il faut introduire le dialogue. Il faut pas les laisser juste dans leur coin à regarder des contenus.
2: Qu'est-ce qu'on dit aux enfants quand ils voient ça?
1: On essaie qu'ils ne voient pas ça, évidemment, et le plus tôt possible, on récupère les choses et on. En leur disant qu'est-ce qui te frappe, qu'est-ce qui te fait rire, qu'est-ce qui te paraît absurde, qu'est-ce qui te paraît grotesque, parce qu'ils peuvent être sidérés et ne pas arriver à mettre en perspective. Faut les aider à remettre les choses en perspective. Mais d'ailleurs, faut pas se contenter de leur apprendre à lire, hein. Faut leur apprendre à penser quelque chose de ce qu'ils ont lu. T'es pas obligé d'aimer le livre, mais lis les 30 premières pages et explique-moi pourquoi t'as pas envie de continuer à le lire. C'est la construction de l'esprit critique et c'est vrai que dans un environnement où les parents n'ont pas grandi avec ces outils-là, et sont pris tout le temps par le temps parce qu'on est tout le temps pressé. Il y a une espèce de biais de naïveté chez les parents qui sous-estime en fait la toxicité de ce que les enfants font quand les enfants ne sont pas en présence d'un adulte. Voilà, si pendant les vacances vous travaillez, et ben c'est vrai que votre enfant a plus intérêt à être avec des grands-parents, à être chez des copains, à être chez une marraine. D'où encore une fois la valeur du lien. Moi, je pense que tout ça prolifère, ce malaise prolifère aussi parce que la véritable ressource de l'être humain, elle n'est pas dans les consultations psy, elle est dans les vrais liens qui inspire, qui nourrit l'âme, on répond au questionnement de quelle est ma place, qu'est-ce que je fous là sur Terre à 15 ans, en faisant des choses avec une grand-mère ou un grand-père qui a vécu certaines expériences traumatiques et qui en est revenu et qui peut vous en parler. Les contenus, ça ne nourrit pas votre subjectivité, ça ne nourrit pas non plus votre envie de vivre. Donc, je pense que ce malaise prolifère beaucoup sur la perte des liens.
2: Avec le wokisme, beaucoup se définissent comme victimes. Marie-Estelle Dupont, en tant que psychologue clinicienne, comment est-ce que vous expliquez que certaines personnes donc, se complaisent dans ce statut de victime ? C'est pas valorisant d'être présenté comme une victime ?
1: C'est-à-dire que le moment où on est victime, c'est, je dirais que ça peut être le moment 1 de la libération. C'est-à-dire que tant que vous êtes dans le déni d'avoir été victime peut-être de quelque chose, que ce soit d'un abus sexuel, d'une maltraitance, etc., d'un harcèlement au travail, évidemment, vous ne pouvez pas en faire quelque chose, vous ne pouvez pas le transformer. On ne transforme que ce qu'on accepte. Donc si je pose le mot de « à ce moment-là, je suis victime », vous pouvez travailler, élaborer, redevenir acteur, redevenir sujet. Qu'est-ce que je fais de ça? Est-ce que je deviens la fondatrice d'une association qui vient en aide aux femmes qui ont vécu telle violence et qui n'ont pas été aidées par la justice, etc., etc. Si victime prend la place, le terme de victime prend la place de l'identité que vous n'avez pas trouvée, vous êtes prisonnier de vous-même. Parce que cette assignation à la posture de victime pour se faire entendre prouve bien que vous avez rater la construction de l'estime de vous. Si vous pouvez exister socialement qu'en étant le représentant d'une minorité ou une victime, c'est épouvantablement déprimant. Donc nous, notre rôle de psy, c'est à un moment donné de dire là, vous êtes victime d'une maltraitance, vous ne le voyez pas madame, mais vous êtes victime ou monsieur, vous ne voyez pas que vous êtes sous emprise. Qu'est-ce qu'on en fait ? Le problème du militantisme, c'est qu'il ferme, il claque la porte de la psychothérapie et il dit non, le combat de ta vie, c'est d'être victime de ça. Pardon, mais c'est pas parce que moi j'aimerais qu'on prenne en compte dans les luttes féministes le fait que la mère a une condition biologique différente du père et qu'elle a des besoins après l'accouchement, etc., etc., que je me définis par le fait d'être opprimée parce que c'est moi qui donne la vie. Vous voyez ce que je veux dire ? C'est quand même pas tout à fait la même posture. Qu'est-ce que vous voudriez en dire, Léna ?
0: Mais c'est quelque chose qu'on entend de plus en plus, c'est que le rapport. Le rapport homme-femme est donc une domination, puisqu'on va jusqu'à renier ça. C'est-à-dire que oui, ben pour faire un bébé, il y a à un moment donné la pénétration d'un homme. Ça, oh là là, non, ça c'est oppressif. Donc on ne peut pas accepter ça. On ne peut pas accepter de porter le bébé parce que c'est à nous qu'incombent tous les problèmes inhérents à la grossesse. Parce que c'est vrai que ce n'est pas forcément facile, hein, oui, de porter un enfant, mais c'est beau. mais on va occulter tout ce qui est beau pour se concentrer uniquement sur le problème et sur l'injustice. Il n'y a aucune autre solution. On ne peut pas faire porter le bébé par l'homme. On ne peut pas inverser le rapport sexuel. Et pourtant, on a de plus en plus de contenu qui nous pousse vers ça. Je regardais aussi une série de documentaires Arte qui poussaient pour inverser complètement les rôles. Et on nous martèle ça. Bah, c'est-à-dire de dire que pourquoi justement ce serait toujours à la femme d'être pénétrée et qu'il faudrait inverser les rôles. C'est-à-dire que même dans un couple hétérosexuel, c'est la femme qui devrait...
1: Oh là là.
0: Voilà.
1: D'accord. Je crois que le problème de se positionner en victime, de se définir par sa blessure, de se définir par sa minorité, c'est que vous privez, le véritable enjeu psychique collectif, c'est que vous privez chaque individu de son pouvoir propre. C'est-à-dire que quand vous ne définissez, j'en parlais au colloque des Bernardins avec Aziz Lecor, quand vous ne présentez aux jeunes filles la maternité que comme un esclavage, que comme une peine, que comme une série de nausées, de nuits blanches, de vergetures et de douleurs, vous scotomisez, vous mettez de côté tout le pouvoir que lui confère la possibilité de donner la vie, le privilège immense de vivre ce lien qui vous fait découvrir aussi spirituellement, parce que c'est autant une expérience animale qu'une expérience mystique, la maternité. Ce que signifie cette phrase de « chacun est le plus aimé » quand vous donnez la vie à plusieurs enfants, à moins d'être une mère perverse narcissique, si vous êtes une mère normalement imparfaite, vous vous rendez compte que chacun de vos enfants est l'enfant que vous aimez le plus. C'est extraordinaire de découvrir ça, c'est fou. Et donc, quand on présente aux jeunes filles ou aux jeunes hommes, quand on présente aux jeunes hommes la masculinité que comme toxique, c'est pas, faut pas s'étonner que les garçons soient pas très virils. Quand on présente ou que certains se réfugient dans le masculinisme, qui est quand même un retour de boomerang, voilà. C'est une séquence historique après certains excès du féminisme radical. Quand on présente aux femmes la maternité que sur le versant négatif, la grosse entourloupe, c'est qu'on fait passer les femmes à côté de leur puissance, de leur pouvoir du féminin. Et le pouvoir du féminin n'est pas le pouvoir du masculin. C'est bien pour ça qu'on partage la même planète, c'est parce qu'on est complémentaires.
0: C'est très beau d'être une femme, et c'est très beau la différence. Et c'est ça, en réalité, qu'on devrait célébrer. C'est justement nos différences. Elles existent, on ne peut pas les gommer tout le temps. Et c'est ce qu'on essaye de faire aujourd'hui. C'est-à-dire de lisser. Et c'est vrai que la frontière entre le féminin et le masculin est de plus en plus mince, et on a de la peine, des fois, à savoir si on a affaire à un homme ou une femme. On l'a déjà évoqué. Donc, comment faire pour que les femmes puissent avoir une vraie place et que les hommes aussi, et qu'on cohabite de nouveau? Parce que c'est vrai qu'on est allé tellement loin, les deux se sont tellement radicalisés qu'on a l'impression que le dialogue n'est plus possible.
1: Ah bah, on a dressé des murs au lieu d'ouvrir des portes.
0: C'est ça, alors que je pense qu'il y a encore beaucoup d'hommes qui adorent les femmes et beaucoup de femmes qui adorent les hommes, mais maintenant c'est presque devenu tabou de le dire. Et on est face à, je vois beaucoup dans la presse féminine...
1: Je sais pas si c'est tabou quand même. De dire qu'on aime les hommes, que les hommes...
0: Si, de plus en plus, moi je vois beaucoup d'articles qui valorisent le fait de se retrancher un petit peu dans sa vie de femme ou d'être seule. Non mais d'être seule, c'est-à-dire qu'ils disent le pouvoir féminin maintenant, le vrai empowerment, c'est de ne plus avoir besoin des hommes. Donc ça veut dire qu'on reste femme célibataire, souveraine. Et on n'a plus besoin des hommes parce qu'ils ne servent à rien. Et pourquoi on devrait se retrouver à aller laver des chaussettes? Et on nous présente la relation amoureuse comme ça. Et on ne regarde pas tous les bons côtés qu'il y a, justement, dans l'altérité, dans le fait de vivre avec un homme, dans une relation qui nous élève. Parce que c'est ça aussi, de rencontrer
1: l'autre. Avec un homme qui sait laver ses chaussettes, par exemple.
0: Par exemple. Et puis après, en devenant mère, rien ne nous empêche d'apprendre à notre fils à laver ses chaussettes aussi, pour qu'il ne reproduise pas ça, si éventuellement son père ne savait pas le faire. Donc on a le pouvoir de changer les choses. Il faut encore en avoir la volonté. Et je pense qu'aujourd'hui, on commence peut-être à mesurer justement l'ampleur des dégâts.
1: L'ampleur des dégâts, l'épidémie de solitude, parce qu'il y a un célibat qui est choisi, il y a un célibat qui est heureux, notamment après un divorce, on peut avoir besoin de temps pour se retrouver seul et redéfinir ses limites. Mais il y a aussi une épidémie de solitude. Combien d'hommes me disent « j'aimerais construire une famille, mais je ne rencontre pas de femme qui a envie d'avoir un enfant ». Donc c'est pas qu'une solitude pour les femmes qui est douloureuse.
0: Non, les pauvres, franchement, c'est compliqué. Ils se retranchent sur des sites, sur des plateformes où maintenant, c'est plus juste de la consommation de pornographie, mais c'est un faux lien où ils ont l'impression qu'en payant pour demander à la fille, par exemple, de montrer ses orteils, ça crée un lien. Et il y en a qui chattent avec des filles sur OnlyFans. Et c'est justement pour essayer de combler une solitude qui est terrible. Il y a une solitude, une misère sexuelle, affective, morale, à tous les niveaux. Et on voit l'IA qui prend... qui remplace la relation avec beaucoup de gens maintenant qui sont en dialogue avec une intelligence artificielle avec laquelle ils ont l'illusion d'être en relation aussi. Donc, pourquoi est-ce qu'on a déserté le champ de la relation amoureuse pour investir finalement
1: Le champ du lien. Mais parce qu'en fait, c'est pas la relation amoureuse, on a déserté le champ du lien. On dit aux femmes, dès qu'une femme est enceinte, on lui dit comment tu vas faire garder ton bébé, comment tu vas vite reprendre le travail, alors qu'on ne sait même pas si dans son couple, il n'y a pas un équilibre qui s'est trouvé, parce que, ah bah tiens, ça tombe bien, il déménageait, elle avait quitté un job, et donc de toute façon, elle se donnait du temps. On a déserté le champ du lien, le lien à l'enfant, le lien aux aînés, qui sont parqués comme des Amérindiens dans des EHPAD sordides, le lien et le lien amoureux, et donc en fait, le lien à soi, le lien à notre sensibilité qui ne peut se révéler que dans le lien à l'autre.
0: C'est ça.
2: On s'en sortira en recréant du lien, hein ? C'est oui, ce que vous nous dites ?
1: Mais jamais 203, on aurait pu continuer la discussion longtemps avec les narrets.
2: Effectivement, effectivement.
1: Je rappelle le titre de votre livre, Les Wokes, 21 avec réflexions plaisir pour se détoxifier du wokisme aux éditions Une Autre Voix. Merci beaucoup les narrets.
0: Merci à vous deux.
2: 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Marie-Estelle Dupont, on se retrouve demain à partir de 14h.
1: Tout à fait, pour une nouvelle émission.
2: On remercie à nouveau les narrets. Merci beaucoup d'être venu. Dans un instant, c'est Coé pour Il y en aura pour tout le monde. Et à 16h, ce sera Pascal Praud pour Pascal Praud et vous. Bon après-midi sur Europe 1. On est bien, on est ensemble. À demain.
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1: Enfin, il est 15h. Le journal, toute l'information, Émilie Dès. Bonjour Émilie.
0: Et bonjour Coé, bonjour à tous. Des milliers de personnes sont rassemblées dans les rues de Metz pour apercevoir Léon XIV dans sa papa mobile. Le souverain pontife qui célébrera cet après-midi en la cathédrale Saint-Étienne de Metz, une messe en présence d'Emmanuel Macron. Tous les deux étaient réunis ce matin au centre des congrès Robert Schuman, personnage clé de la construction européenne. Il est en voie de béatification par l'Église catholique. L'Europe est un espace de paix et de sécurité, elle doit retrouver le courage de ses fondateurs et ne pas céder au retour des nationalismes, a déclaré Emmanuel Macron. Léon XIV appelle de son côté à sacrifier certaines positions pour le bien supérieur de la paix en Europe. Alors que les blocages de lycées s'amplifient, les ministres de l'Intérieur et de l'Éducation préviennent qu'en cas de violence et de blocage total, les forces de l'ordre interviendront. Jean-Luc Mélenchon accuse le gouvernement d'ordonner la répression avec un arrière-goût raciste. C'est une insulte, répond Sébastien Lecornu, qui annonce qu'une lycéenne a été blessée à l'acide chlorhydrique ce matin par des agresseurs violents. Marine Le Pen creuse l'écart à quelques mois de la présidentielle. Selon une enquête Toluna Harris Interactive, elle emporterait l'élection avec 57% des voix si elle se retrouvait face à Édouard Philippe, avec 69% des suffrages si elle était face à Jean-Luc Mélenchon. Le RN qui a remporté au moins 15 sièges au sénatorial avec ses alliés de l'UDR pour la première fois de son histoire, le Rassemblement National va pouvoir former un groupe parlementaire au Sénat. Un élu insoumis a également remporté un siège. La droite et le
2: centre conserve la majorité. 10 hommes âgés de 25 à 53 ans ont été mis en examen à Paris dans le cadre d'une enquête sur un trafic de cocaïne. Trafic qui implique notamment un laboratoire clandestin de transformation situé dans un hameau du Maine-et-Loire. 4 des suspects étaient déjà incarcérés pour d'autres affaires. Plus de 12 ans après le crash du vol Ouagadougou, Alger, au nord du Mali, la compagnie Swiftair, propriétaire de l'avion, a été condamnée à 225 000 euros d'amende, la peine maximale. 116 personnes sont mortes dans le crash du vol Ouagadougou à Alger. L'Iran assure n'avoir aucune nouvelle discussion de prévue avec les États-Unis. Donald Trump a rejeté hier le plan iranien pour rouvrir sous 7 jours le détroit d'Ormuz, mais il laisse entendre que les discussions pourraient reprendre rapidement. Une incertitude qui fait bondir les cours du pétrole, plus 3% pour le baril de Brent qui est désormais à plus de 107 dollars. Et puis un mot de foot avec le deuxième match des Bleus en Ligue des Nations. Ce sera face à la Belgique ce soir à Bruxelles. Coup d'envoi de la rencontre à 20h45. 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Il est 15h et presque 3 minutes sur Europe 1. Il y en aura pour tout le monde, c'est tout de suite.
3: Merci. 107 dollars le baril.
2: Oui.
3: Ça veut dire que l'essence, donc on est d'accord, donc ça ne va pas baisser tout de suite.
2: Pas tout de suite.
3: Non. D'accord. Mmh. Encore monter.
2: Ça n'a pas baissé en tout cas.
3: Merci pour toutes ces informations, Émilie.
4: On peut faire toute l'émission comme ça, on fait baisser, monter.
3: Parce qu'on est en train de préparer un duo. Ça va pas.
2: Un duo comique.
4: Baisser.
3: Franchement, ça va encore monter. parce que ça va baisser. À tout à l'heure, Émilie.
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3: Meilleur ensemble sur Europe 1. Bonjour, c'est lundi. Aujourd'hui, nous sommes le 28 septembre. Il n'en finit pas ce mois de septembre. J'ai l'impression qu'il y a une rallonge et qu'on rajoute du monde à la table et qu'on tire les jours, Ceci dit, c'est un plaisir. On a passé tout le mois de septembre avec vous. Quel bonheur. Moi, de mon côté, je ne l'ai pas vu passer. Avant de vous présenter l'équipe autour de la table, nous reviendrons sur notre président. Et s'il avait envie d'y retourner, nous en parlerons d'ici quelques minutes. Les sondages, il s'en fout. Quel est cet homme politique qui dit qu'il s'en fout? Restez avec nous, vous le saurez dans un instant. Il y aura une question qui sera posée par Manon Aubry. Il y en aura pour tout le monde. Une belle ferveur sportive, ça vient de chez nous. C'est un journaliste qui a tenté de passer un enfant au pape. Vous avez vu ça? Ce sont les gardes suisses qui passent les enfants au pape pour faire bénir les enfants.
7: C'est pas des parents qui se débarrassent de leur enfant.
3: Non, on n'a pas vu un seul parent qui donnait le petit et qui partait en courant. Non, ça ne s'est pas vu ce week-end. Le j'aime pas. Et je crois qu'aujourd'hui, attention, c'est lundi. Il est heureux. Gauthier part dans le j'aime.
4: Bah oui, j'aime.
3: Bah, dis donc.
4: Savoir que dans ce pays, on peut être 800 000 sur les Champs-Élysées et que tout se passe bien. J'aime l'image de 80 000 jeunes qui quittent le Stade de France pour prendre le métro et chanter tous ensemble.
3: Ne dites pas tout ça, on en parlera tout à l'heure.
4: Le tout se passe bien.
3: Retour sur le moment fort de la visite du pape. Grégory Turpin, journaliste européen. Nous avions passé son morceau vendredi, animateur pardon. Nous avions passé son morceau, il a chanté au Stade de France. Comment ça s'est passé? Est-ce qu'il a eu peur? Il nous dira. Est-ce qu'il y a eu des fausses notes? Restez avec nous, vous le saurez tout à l'heure. Qu'est-ce que j'ai dans Il y en aura pour tout le monde? Ah oui, tiens, je vous parlerai ça aussi puisqu'on va continuer. Dernière journée du pape en France, il est à Metz en ce moment. Il y avait une petite jeune fille qui a ému tout le monde, elle s'appelait Eva. Vous vous souvenez? La demoiselle qui va interpréter Bernadette. Elle a chanté devant le pape, 13 ans. Elle sera avec nous par téléphone. J'ai vu ta tête piète, visiblement, tu as raté ce moment. C'est ça qui est bien, c'est que ce garçon.
7: Il y avait téléfoot
3: C'était pas la même heure. Allez, elle est très bonne en chanson, mais peut-être un peu moins au football. Vous gagnez au loto, faites très attention si vous êtes en train de divorcer de votre femme.
2: Oulala.
3: Je vous raconterai ce qui a pu arriver à quelqu'un à travers le monde. Et puis, coup de gueule de Francky Vincent, il n'est pas content. Il va fêter ses 50 ans de carrière, si je ne dis pas de bêtises. Il a un coup de gueule à pousser. Oui, on peut mélanger. Pape et vas-y Francky, c'est bon. Comme quoi, c'est la vie.
2: Écart.
3: Et puis, on fera en fin d'émission un petit tour des livres. Vous savez, des hommes politiques, tous les hommes politiques qui ont envie d'être candidats, qui ont envie de se présenter, sortent leurs livres. Lesquels se vendent, lesquels prennent des bides. Nous en parlerons juste avant 16h. Bienvenue.
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3: Bon, on va se dire qu'aujourd'hui, c'est la 23e émission. On va se dire qu'aujourd'hui, ça aurait été l'anniversaire de Brigitte Bardot qui aurait eu 91 ans. Ouais. On va se dire aujourd'hui qu'on fait une énorme bise à Pstouf qui est avec nous, à Gauthier Lebret qui est là aussi. Et à mon Pietro, vous êtes en forme?
4: Très content d'être là.
3: Ça me fait très plaisir. Je suis aussi heureux de vous revoir. C'est l'anniversaire d'Éric Ciotti aujourd'hui, il a 60 ans. Alors, je sais ce que vous allez dire. Tiens, fais plus. Mais,
7: Non.
4: C'est dur, ça.
3: Non, Éric Ciotti, vous savez, c'est les chauves. Je sais de quoi je parle. Nous, les chauves, on fait plus vieux très vite.
7: C'est ça, c'est qu'il a cet âge-là depuis longtemps. Maintenant, il arrive à maturité. Il fait son âge.
3: Je sais de quoi je parle. Je pense qu'Éric Ciotti, il a fait partie des gens qu'on fait plus vieux, plus tôt.
4: Non, mais toi, tu dois faire ton âge.
3: Ah ben, moi, je vais.
4: T'as 35 ans.
3: Non, mais comme je les ai perdus plus tôt, comme j'ai décidé de raser plus tôt, les chauves, c'est compliqué de donner un âge. Ce qui fait que comme on fait vieux plus tôt, il y a un moment, le temps s'inverse et on fait jeune plus longtemps.
8: C'est ça.
3: Bon, je sais pas, ça m'arrange de le croire. Et puis, autour de la table, vous avez tous passé un bon week-end.
1: Oui.
3: Ah, retour sur les épisodes précédents. C'est un petit peu comme les feux de l'amour, cette émission. Vous aviez raté l'épisode Gauthier et son voyage à Marseille.
8: On avait un week-end là pour un mariage. C'est elle qui avait pris les billets de train. Et moi, j'avais pris les billets de train. C'était elle qui était témoin. Donc, elle a tout géré avec la mariée. Et puis, elle me dit on part demain à Marseille. Je sais pas qu'on va à Marseille. Moi, si le mariage était à Aix.
3: Oui,
8: elle me fait on va à Marseille. Puis après, on remonte jusqu'à Aix-TER. Je dis mais c'est pas possible. Il y a Aix-TGV. Il faut prendre pour Aix-TGV.
3: Bien sûr.
8: Et en fait, elle avait pris Aix-TER. Je crois qu'il y a deux gares à Aix. Donc, t'es obligé de descendre jusqu'à Marseille et remonter jusqu'à Aix-TER. Et bref, on va descendre à Aix-TGV. Puisque, de toute façon, quand tu vas à Marseille, tu passes par Aix, c'est que elle savait pas, que ça s'arrêtait à Aix sur le chemin. Voilà. Je sais pas qui est cet homme, mais il est insupportable.
3: Ce sont des choses qui arrivent à tous les couples, vous savez. Ça peut arriver à tout le monde de se tromper de billet. Tout le monde s'excite sur les présidentielles 2027. Mais alors, notre président, il voit plus loin, lui. Il voit 2032. Vous avez vu ça ou pas?
7: Bah, parce qu'il peut pas faire avant.
3: Alors, c'est passé peut-être un peu inaperçu parce que ça a été fait en anglais.
8: Absolument. Oui.
3: Donc, ça a été évidemment moins repris. Alors, ce que je vous propose, on écoute la version anglaise. Je traduis pour ceux qui n'ont rien foutu en cours d'anglais. Ou qui ont pris allemand première langue,
7: parce
3: à qui on a
7: t'es
3: dit,
7: bon, t'es bilingue, toi.
3: À qui on dira, fais allemand première langue, et qui se sont rendu compte qu'à part ouvrir une concession Mercedes, ça ne servait à rien. Écoute, non, parce qu'on me l'a écrit le texte. Ah, traduction.
9: Let's be clear.
3: Soyons clairs. Notre constitution permet deux mandats consécutifs. Donc je vais finir mon mandat en mai prochain. Et les Français éliront quelqu'un d'autre. C'était la mission d'une vie. Je suis extrêmement honoré, fier d'avoir fait durant toutes ces années. Après ça, il faudra que je me réinvente. Mais je n'exclus rien. La vie est inventive, parfois plus que dans les films. Oh, c'est beau, attendez, il manque des trucs. Faire mieux.
9: Let's be clear.
10: For sure.
9: This is a mission of life.
10: For sure.
9: Life is inventive, sometimes more than movies.
10: For sure.
3: Life is inventive, sometimes more than movies. C'est quand même beau, non? Gauthier, un avis là-dessus?
8: C'est pas la première fois, puisque, souvenez-vous, face aux jeunes macronistes, qui sont devenus les jeunes de Renaissance, il avait dit « J'aurai besoin de vous dans 5 ans, dans 10 ans, dans 20 ans ». C'était l'année dernière, hein. Donc dans 20 ans, on se dit « Mais ça va jamais s'arrêter, en fait ».
11: Mais il comprend pas, en fait, qu'on est en train de dire « Stop ».
3: Oui, bah non, mais il dit qu'il laisse passer du temps.
11: Ouais, enfin bon.
8: Alors après,
11: pour qu'on l'oublie ou...
8: Les Français ont parfois la mémoire courte en politique.
11: C'est vrai.
8: Et 5 ans
11: c'est
8: peut
11: vrai.
8: Effacer... Mais personne n'est jamais revenu. Valéry Giscard d'Estaing a essayé, il n'a pas réussi. Nicolas Sarkozy a essayé, il n'a pas réussi. François Hollande
7: il va s'y
8: est
7: coller.
8: En train d'essayer. On sait dans 8 mois si ça a marché ou pas.
3: On verra bien.
8: Donc évidemment,
11: il
8: ne pense qu'à ça. En fait.
3: Sondage.
8: Il ne pense qu'à revenir.
3: Sondage politique. On dit que quand on a goûté au pouvoir, quand on a goûté au homard, c'est dur de revenir à la crevette.
11: Hein. On dit aussi que c'est à la fin de la foire qu'on compte les bouses. Bon, tu vois.
3: Madame connaît, c'est classique. Madame connaît les plus belles phrases d'Arnaud Montebourg. Bien sûr. Généralement, quand les sondages ne sont pas bons, on dit toujours que les sondages, on s'en fout. Exactement. Mais alors sur France 2, Édouard Philippe, il l'a pas dit, il l'a répété.
12: On s'en fout. Honnêtement, on s'en fout. Honnêtement, on s'en fout.
3: Oui, mais on a compris.
12: Et donc, c'est pour ça que je dis honnêtement, on s'en fout.
3: D'accord. Voilà.
12: Les sondages, je veux dire. Pas
3: oui.
12: La question que vous posez.
3: Non, voilà, la question va se la mettre sur l'oreille, parce que la question était quand même les sondages d'un second tour RN Mélenchon. Vous comprenez bien que on s'en fout. Il était pour ça. Mais restons sur Édouard Philippe. Vous savez que les Français qui nous écoutent ont des problèmes avec l'essence. Ils se demandent comment ils vont boucler la fin de mois. Il va falloir dealer avec sa banque, son découvert. Tout devient de plus en plus compliqué pour les Français. Eh bien, pendant ce temps-là, les vraies questions politiques sont posées à Édouard Philippe.
12: Moi, j'aurais dit mer plutôt que rivière, mais sans hésiter, parce que ça me parle énormément, la mer.
3: Oui.
12: Je vis au Havre. Hein.
3: Oui,
12: pour moi, la mer,
7: c'est
12: puissamment addictif,
7: évidemment.
12: Ça existe. C'est pas seulement un lointain. Oui. Alors, en revanche, j'aurais dit mer sans hésiter, mais j'ai une peur enfantine et panique des requins.
3: Voilà.
7: Qu'on vous a montré, comme moi, à 10 piges, les dents de la mer.
12: Mais
7: ou
12: même,
7: autre chose
12: pas. Même pas. Parce que je l'ai vu beaucoup plus tard. J'ai vu les dents de la mer, je pense que j'avais plus de 20 ans. Je l'avais jamais vu auparavant. J'adore ce film. Et depuis, je sais pas si c'est à cause de ça ou si c'est en partie à cause de ça. J'ai vraiment une peur panique des requins. C'est comme ça, j'y peux rien, c'est ridicule.
3: Merci beaucoup. C'est vrai qu'au Havre, les requins sont très fréquents. Alors, il manque la question à ce que vous avez entendu. Évidemment, sans la question de début, vous comprenez pas. Il y avait une question très simple qui était. Requin ou crocodile? Et donc il est parti sur requin.
7: Ah, c'était pointu comme question de campagne.
3: Et en même temps, dans les deux cas, au Havre, gens sur le bord de la plage se disent rarement, mon Dieu, je risque un crocodile ou un requin?
7: Il y a peut-être une boutique Lacoste, on sait jamais.
8: C'est catastrophique cette campagne.
3: Non mais excusez-moi. Mais on l'a la question de début. Non mais juste réécoute. Non mais tu l'as toujours pas parce que mon réalisateur il fait des bras. Quand il va à l'autre bout de la console, c'est très mauvais signe.
10: Requin ou crocodile.
3: Voilà, merci. Voilà. Tu vois, donc c'est une vraie question. Hein.
8: Mais qu'est-ce qu'il va faire dans des émissions comme ça? On lui pose des questions sur les requins, sur les crocodiles. Qu'est-ce qu'il va dire qu'il veut partir en vacances s'il est élu et être investi en septembre, ce qui donne la
7: campagne. Mais après, il répond aux questions qu'on lui pose.
8: Et le fait oui, mais
3: attendez, je réfléchis.
11: Croissant ou brioche?
10: Requin ou crocodile?
3: Ah, c'est vrai que c'est une vraie question.
8: Alors tu dis Piette qui répond aux questions qu'on lui pose. Effectivement, c'est pas le genre de question qu'on te pose aux 20h de TF1. Non. Donc c'est dans des émissions bien particulières.
7: Mais il était sur la chaîne Animaux ou c'était quoi là?
8: Non, j'imagine que c'est
3: la chaîne parlementaire, c'est LCP.
11: Est-ce que c'est pas
8: c'est LCP quand même?
11: C'est pas par rapport à ses ennemis. Il y a les requins, il y a les crocodiles.
13: Non,
11: tu vois,
13: même
11: un peu
13: pas. Je pense pas.
8: Et puis les sondages sont terribles pour lui. Les sondages sont chaque semaine qui passe.
3: Il s'en fout. Il a dit qu'il s'en foutait.
8: Il perd des sondages. Il s'en fout. Et donc Gabriel Attal ne veut pas se retirer. Et donc ça peut donner Mélenchon Le Pen.
3: Des nouvelles de Manon Bry. Je sais que vous m'en avez pas demandé, mais vous en aurez quand même. Eurodéputée de la France Insoumise qui a posé une question sur son Instagram. On revient sur les 12 millions. Écoutez bien, c'est important.
14: Comment se fait-il que 80% des milliardaires sont en pratique héritiers? Donc ça veut dire que leur fortune ne vient pas d'une idée absolument géniale qu'ils ont eue, d'un entrepreneuriat ou de je ne sais quoi d'autre. Non, ils sont juste nés dans la bonne famille au bon moment. On propose de prendre au-delà de 12 millions d'euros d'héritage. Alors là, je sais que j'avais fait une interview avec Sam Zirak et derrière. Mais tu te rends compte, si on veut acheter un hôtel particulier avec 15 millions d'euros, alors déjà, qui veut acheter un hôtel particulier avec 15 millions d'euros?
3: Moi, j'aimerais bien.
11: Moi aussi,
3: personnellement, si on pose la question, qui aimerait un hôtel? J'ai pas les sous.
7: Hein, je sais pas non plus.
3: Mais j'aimerais bien. Vous savez, cette phrase, elle s'attaque aux milliardaires. Vous avez compris, c'est la punchline, c'est le classique. Truc de campagne, c'est classique. Pour faire buzzer. Mais là-dedans, il y a des énormités. Parce qu'il y a des gens, oui, qui ont hérité. Mais c'est pas parce que vous héritez d'une boîte qui est florissante que vous surtout que la société n'a pas bougé. C'est-à-dire qu'à un moment donné, vous devez vous réinventer. Quand vous êtes patron d'une boîte, vos parents vous ont donné une boîte, mais vous pouvez la planter.
8: Bien sûr.
3: Vous héritiez dans les années 1900 d'une boîte de calèche qui était numéro 1 à l'automobile, elle arrive, vous êtes mort. Vous héritiez d'une boîte qui fabriquait les Minitel en France dans les années 80, mais aujourd'hui les boîtes elles n'existent plus. Un patron qui est à la tête d'un bateau, d'un navire, c'est un patron qui va se réinventer, qui va dire ça on va arrêter et qui peut subir des difficultés dans sa boîte. C'est aussi ça un milliardaire, c'est qu'à un moment donné on lui dit attendez parce que chaque investissement que vous faites, la recherche et développement ça coûte une fortune pour savoir quoi faire dans les 4, 5, 6 ans.
7: Il n'est pas parti de zéro, c'est ça
3: en fait. Mais même s'il part pas de zéro, tu peux partir avec une entreprise en difficulté.
7: Il y en a qui sont partis de zéro.
3: T'en as beaucoup qui ont la bonne idée. Vous savez, on pourrait en parler pendant des heures. Hein. Être patron en France aujourd'hui, je vous jure, c'est un enfer. Hein. Oui. Vous avez toutes les responsabilités sociales de tous vos employés. Il y en a un qui part, qui vous fait un truc au prud'homme, c'est pour vous. Qui vient vous reprocher un truc, c'est pour vous. Prenez un billet d'avion pour votre femme un jour. Ça s'appelle abus de bien social. Ouais. C'est-à-dire qu'on vous traite comme un salaud parce que vous avez pris un billet d'avion. Tous les trucs sont pour vous. Vous êtes responsable de tout. Et ensuite, quand vous avez réussi et que vous ne l'avez pas planté votre boîte, on va dire salaud.
7: Ça tu donnes.
3: Salaud, t'as réussi. Bien, enfin, ça n'a aucun sens. Enfin, tu peux être patron, c'est pas une honte, c'est plutôt génial d'être patron. Ça veut dire que vous vous battez et souvent vous vous battez pour vos employés. Ça veut dire que souvent, vous savez le nombre de patrons qui dorment pas de la nuit parce qu'ils se demandent comment ils vont payer un employé à la fin du mois quand ils se posent
7: c'est pas les patrons milliardaires.
3: C'est pas les patrons milliardaires, mais c'est 99,9% en France des patrons sont des petites et moyennes entreprises avec des gens qui n'en dorment plus parce qu'ils doivent se séparer de deux personnes. Alors oui, vous aurez toujours des patrons qui sont mis à la tête d'une boîte du 440 puis après ils en feront une autre. Oui, la boîte, elle sera toujours là avant et après eux. Il y en a qui, des fois, font des catastrophes. Mais vous avez combien de patrons qui ont hérité de la boîte de leur père et qui ont dû la réinventer? Qui ont hérité d'une boîte qu'ils pensaient saine et tous les créanciers viennent la voir en disant « Ben non, finalement, vous êtes en grande difficulté. » Mais ça arrive plein de fois à plein de patrons. Donc, Mme Aubry, mettez pas tout le monde dans le même cas. Voilà, c'était mon coup de gueule. J'ai peut-être fait long, non?
11: Non, c'était...
3: Me détendre dans un instant.
11: C'est pour ça qu'on t'a laissé.
3: On va revenir
8: c'est la fin de l'émission, il est 16h.
3: Non mais c'est vrai, je sais pas pourquoi, je suis parti là-dessus. Moi. Allez, petite tisane. Dans un instant, nous reviendrons sur le pape. Ça a été un engouement incroyable. Grégory Turpin est animateur sur Europe 1. Il a chanté au Stade de France. Wow. Pas dans les tribunes, ça n'a aucun intérêt. Devant le pape, à tout de suite.
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3: Bienvenue sur Europe 1, merci d'être avec nous. Vous avez peut-être été très ému en écoutant cette petite jeune fille de 13 ans qui a chanté devant le pape, alors habillée, non pas avec ses vêtements à elle, mais les vêtements de Bernadette, bien sûr. Nous ferons un petit message à cette demoiselle, nous l'aurons en ligne tout à l'heure. 13 ans, chanter comme ça, sans avoir la voix qui tremble.
11: C'est
3: incroyable, hein, parce qu'il y a du monde qui regarde. Il y a du monde à côté. Et c'est ce que j'allais dire. Oui. Indépendamment des gens qui regardent, et se dire que la Terre, la planète, a les yeux rivés sur ce qu'elle va faire. Non, mais c'est hallucinant. Nous l'aurons tout à l'heure, cette demoiselle. Tiens, dans quelques minutes, nous aurons aussi un camarade à nous qui est animateur sur Europe 1, qui a chanté lui aussi là-bas au Stade de France. On aurait pu y aller. On nous a pas demandé, mais.
8: C'était 80 000 jeunes, Koé. T'as parlé de tournage tout à l'heure.
11: Ah. Oui, enfin, tu
7: vois. Alors, ça, tiens, bonne question.
3: C'était
7: trié par l'âge.
11: Non, mais il y en avait qui avaient beaucoup plus.
3: Mais n'écoutez pas. Mais regardez-moi ça, ce jeune qui est habillé comme un vieux. On dirait un cadre sub.
7: Mais justement, il a été recalé, lui.
3: On dirait que c'est le patron d'un fonds d'investissement. Il vient avec sa mallette alors qu'il a 31 ans. Et c'est lui qui vient me parler d'âge alors que je suis en t-shirt, moi, monsieur.
7: Ils lui ont dit vos petits-enfants, on les laisse rentrer, mais pas vous, monsieur.
8: Je suis arrivé tout à l'heure dans le bureau où il y a l'équipe de Pascal Pro. Il y a Fabrice Lafitte, le réalisateur, qui m'a dit c'est pour un contrôle fiscal.
3: Mais bien sûr, tous les gens ici, je les vois, ils ont un petit moment de doute. Prenons le temps, tiens, un extrait de CNews. C'était pendant la venue du pape. Dans la Papa Mobile, il bénit la foule. Vous avez peut-être vu ces images. Stouff,
11: oui.
3: J'y
11: étais.
8: Dans la Papa Mobile.
3: Non,
11: j'étais sur les Champs-Élysées.
3: Et il paraît que c'était magique.
11: C'était magnifique. Non, mais tu vois comme quoi, on t'en parlera Gauthier, mais un rassemblement génial et dans la joie.
3: Et alors, c'était le moment, vous avez peut-être vu des gens qui tentaient de passer le bébé. Donc, c'est le garde suisse qui prend le bébé, etc. Voilà. Ou l'enfant, hein, souvent, c'est pas bébé. Et je le dis pour les gens qui regardaient comme ça d'un œil, ce sont pas des gens qui veulent se débarrasser. Il prend pas les objets encombrants. Hein, c'est vraiment pour.
7: Vous allez voir, il fait que de pleurer la
3: nuit. C'est vraiment.
11: Change-le.
3: Et il y a des gens qui ne sont là que pour ça, parce que effectivement, c'est quelque chose d'unique dans une vie. Alors écoutez bien, vous allez entendre le commentateur, le journaliste. Je dis commentateur parce que on est à la fin plus proche d'un match de foot que d'un événement pas mal.
0: Le Saint-Père qui est juste derrière avec les gardes suisses qui arrivent. Et l'objectif, c'est effectivement de le donner aux gardes suisses, le nourrisson, pour le faire bénir, parce que le pape ne sort pas de la papa mobile. On espère qu'il va s'arrêter. Il l'a déjà fait parce que vous y avez assisté tout à l'heure en direct. Il faut qu'on essaye de faire avancer Bezout pour qu'il donne Enguerrand. On va essayer de faire cette mission. C'est absolument extraordinaire ce qu'on est en train de vivre, ce que vivent les gens. Et regardez, peut-être que Enguerrand va être pris par les gardes suisses. Il va être proposé. Il va être proposé. Il passe devant et il s'arrête. Et non, il s'arrête pas. Quel dommage. Mais quel dommage. Il a failli s'arrêter. On a presque l'impression de commenter un événement sportif.
3: C'est magique, c'est l'arrivée du tiercé. C'est quand le loup premier qui va s'arriver, il arrive devant l'autre.
1: Et il se met au galop. Il a frappé.
8: C'est l'excellent. Vous venez d'entendre l'excellent Valentin Rouillon de CNews, qui a été extraordinaire tout le week-end. Et cette séquence, mais elle a fait un buzz incroyable.
3: Je voudrais qu'on ait une pensée pour le petit Enguerrand qui n'a pas eu droit.
8: C'est plus pour les parents, parce que lui, il s'est pas rendu compte de ce
3: que je pense que le gamin, quand il va rater son bac, ça, c'est parce que t'as pas été béni. Ça, c'est, voilà, c'est à cause des gardes suisses.
1: Mais il y a un côté, tu laisses pas ton enfant comme ça, c'est pas un bouquet de fleurs que tu donnes au pape. Là, tu tends ton enfant.
11: C'est une bénédiction, c'est encadré. Un geste,
8: t'as pas vu les images, c'est complètement encadré.
3: Les gardes suisses,
8: ils partent pas avec.
1: Ils jettent pas les enfants au bout d'un moment.
11: Il est parti en courant.
3: Est-ce que tu as entendu une annonce du petit Gaëtan? Cherche ses parents.
11: Non, non,
3: tout
11: non.
3: Le monde a failli. Justement, parlons-en. C'est non pas le j'aime pas de Gauthier Lebray, mais le j'aime.
8: Ah. Parce que
3: 23. Attendez, je prends la date du jour parce que c'est pas tous les jours que nous avons un j'aime.
8: 28 septembre.
3: 28 septembre. Je note. Gauthier aime bien quoi?
8: Alors, vous allez voir, il va y avoir un peu d'ironie dans ce j'aime. Puisque on s'est souvenu qu'on pouvait mettre 800 000 personnes sur les Champs-Élysées sans qu'il ne se passe quoi que ce soit de négatif, sans que ça ne soit les affrontements, les vitrines cassées, les voitures brûlées. Non, on était vraiment dans la l'amour, dans l'espérance, dans la joie,
11: dans la bienveillance,
8: l'esprit d'être ensemble. On s'est aussi souvenu qu'on pouvait être au Stade de France avec 80 000 jeunes qui rentrent chez eux après la veillée avec le pape et qui chantent dans le métro. Voilà.
11: Tout se passe bien.
8: C'est-à-dire que généralement, il faut moins de 800 000 personnes pour que ça se passe mal sur les Champs-Élysées. Hein. Même à une poignée de 10 ou de 20, ils y arrivent après un match du PSG. Ben là, c'était formidable parce que c'était une autre France, visiblement bien élevée, qui éduque ses enfants, qu'on ne les retrouve jamais dans les émeutes.
11: Mais ce n'est pas une autre France, en fait. Hein.
8: La France.
11: Ouais, j'ai envie. Non, mais c'est pas ça. C'est que t'avais un parti qui disait la France chrétienne n'a jamais existé ou je sais plus ce qui avait été dit. Mais il faut se méfier des âmes silencieuses, alors, en fait.
8: La majorité silencieuse.
3: Vous voulez que je vous dise, moi? Je vais couper la poire en deux. Parce que je pense que c'est juste une France qui avait envie d'un bon moment.
11: Oui.
3: Parce que je pense que dans les gens, tout le monde n'était pas pratiquant, tout le monde n'était pas forcément catholique.
8: Non.
3: Je pense qu'il y a des gens qui sont venus pour un événement historique, mais qui avaient le respect du moment historique. Il y avait peut-être des gens d'autres religions, très certainement d'ailleurs, qui étaient là et qui avaient juste envie de vivre un bon moment. Et il y a trop peu dans notre société de moments comme ça où les gens ne se déchirent pas. Ou pardon, hein, mais on ne regarde pas sa montre en se disant « là, j'ai fait l'erreur de la prendre, mon Dieu, j'ai mis une montre sur moi, je ne vais pas arriver au bout de la rue, etc. » Et je pense que c'était juste un truc d'amour où à un moment donné les gens ne se sont pas dit je risque ceci, je risque cela, fais attention à ceci, fais attention à cela.
11: Ces personnes existent parce que quand tu vois des événements sportifs par exemple, t'as l'impression que c'est.
3: Mais pardon, hein, au milieu de 20 000 personnes. Vous mettez 100 connards, excusez-moi pour le mot, ça suffit à foutre un bordel monstrueux.
8: Mais ils sont pas plus nombreux que ça, ou pas tellement plus nombreux que ça, après un match du PSG, effectivement. Mais voilà, il y a des lieux qu'on avait un peu abandonnés à cette foule qu'on ne voyait plus. Et il faut aussi dire les choses, c'est une France, normalement, qu'on ne filme jamais. Jamais les caméras sont braquées sur les 800 000 personnes qu'on a vues sur les Champs-Élysées ou sur les 80 000 jeunes du Stade de France. Bah, ça fait du bien aussi de les voir, cette majorité silencieuse qui a envie de se rassembler et de vivre un beau moment.
1: Mais au-delà des gens, même les pigeons se sont tenus tranquilles. Hein. Il y a eu un caca de pigeon sur la papa mobile et il a été muté à Téhéran, le pigeon.
8: Et là, tu dois enchaîner.
3: C'est incroyable.
8: Et là, tu dois enchaîner.
3: Mais comment? On parle d'un truc sérieux. Tu peux pas t'empêcher de dire, même les pigeons se sont tenus tranquilles.
1: Mais non,
3: est-ce que tu crois qu'on. Alors, ceci dit, c'est pas faux.
1: C'est pas faux.
3: Ils se sont tenus quand même tranquilles.
1: Ah oui.
3: Ils s'étaient recoiffés, ils s'étaient replumés.
11: Et bravo à la sécurité, à l'organisation aussi. Parce qu'il faut dire que les forces de l'ordre ont été très applaudies également.
8: Là aussi, c'est une France qui applaudit les forces de l'ordre. C'est pas du tout la même France qu'un soir d'émeute. Ils applaudissent pas les forces de l'ordre. Ils leur tirent dessus. Donc, au mortier.
3: Voilà. En tout cas, c'était un bon moment. D'amour qui n'est pas fini, en tout
11: et
3: cas, puisque ça se passe à Metz aujourd'hui. Grégory est en ligne avec nous. Nous l'aurons dans un instant. Grégory, comment ça va? Grégory Turpin.
2: Bah, bonjour à tous. Je suis bien crevé après ce week-end. Là, je rentre de Lourdes.
3: Alors on va.
2: Mais c'était attends. Tellement bien.
3: On va
2: c'était
3: en parler.
2: Tellement beau.
3: Grégory, bienvenue sur la radio que tu connais bien. Il a chanté avec Natacha Saint-Pierre. Comment ça se passe quand on chante devant le pape? Quand on chante au Stade de France, on est dans quel état? Est-ce qu'on a peur des fausses notes? Reste avec nous sur Europe 1. On se fait le débrief dans un instant pour y en aura pour tout le monde.
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8: Le journal permanent, un point sur l'actu, 15h30, Émilie Dez, rebonjour Émilie.
11: Rebonjour Coé, bonjour à tous. Léon XIV déambule dans les rues de Metz en papa mobile. Il célébrera tout à l'heure à 16h une messe en la cathédrale Saint-Étienne de Metz, en présence d'Emmanuel Macron, le chef de l'État qui a appelé l'Europe à retrouver le courage de ses pères fondateurs et à ne pas céder au repli et au retour des nationalismes. Le chef de l'État s'exprimait depuis le centre Robert Schuman à Metz. Léon XIV appelle de son côté à sacrifier certaines positions pour le bien supérieur de la paix en Europe. Le pape prône la paix et l'amitié. Invoquer le nom de Dieu pour légitimer la violence ou l'oppression est une profanation de ce nom, avait déclaré un peu plus tôt le souverain pontife, mais c'est la dernière étape de la visite du pape en France. L'Union syndicale lycéenne appelle au blocage des lycées demain partout en France, le jour de la mobilisation de la fonction publique. Jusqu'ici, ces blocages étaient concentrés en Île-de-France. Certains se sont accompagnés d'actes de vandalisme ou de tirs de mortiers d'artifice. En cas de violence et de blocage total, les forces de l'ordre interviendront, préviennent les ministres de l'Intérieur et de l'Éducation. Le Premier ministre dénonce une surenchère irresponsable alors que des élus insoumis appellent à étendre les blocages. Notez que le premier syndicat des enseignants annonce 40% de grévistes demain dans les écoles primaires.
19: Marine Le Pen salue une victoire historique et une étape majeure. Le RN va pouvoir former un groupe parlementaire au Sénat. Le parti de Marine Le Pen et ses alliés de l'UDR ont acquis au moins 15 sièges au sénatorial. Un élu insoumis a également remporté un siège. La droite et le centre conservent la majorité. L'écrivain Télisson Aurélien est de retour au Québec, soupçonné d'avoir eu recours à l'intelligence artificielle pour écrire son dernier roman. Il a interrompu sa tournée promotionnelle en France. La méga fusée Starship d'Elon Musk a décollé pour son premier vol d'essai. Elle a atteint l'orbite terrestre. C'est une première. Il restera encore de nombreux défis à relever avant que la méga fusée ne puisse aller vers la Lune et vers Mars. Et puis, privé de Kylian Mbappé, les Bleus affrontent la Belgique ce soir, leur deuxième match en Ligue des Nations. Coup d'envoi de la rencontre à 20h45.
3: 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Merci Émilie. Donc demain, attendez, on peut faire un petit point. Il y a grève de quoi pour ceux et celles qui nous écoutent ?
19: Grève des fonctionnaires, en fonction publique.
3: Alors, on a quoi ? Les plus gênants, c'est quoi ? C'est
19: les enseignants.
7: Les profs.
3: 40%, c'est ça ?
19: 40%. Donc, ça veut dire selon les syndicats.
3: Demain, il faut garder les enfants, alors, en gros, sur certaines villes, il faut se renseigner.
19: Oui, ça dépend des écoles, oui.
3: D'accord.
7: Et il va y avoir toute la fonction publique, en fait.
19: Oui, toute la fonction
7: publique. Les mairies, les préfectures.
11: Et t'as les transports ou pas aussi ? J'avais entendu le RER.
7: Les transports, SNCF, la totale, là.
3: Ouais. On vous souhaite une bonne journée demain, on sera là. Ne vous inquiétez pas, on sera là. Merci beaucoup, Émilie.
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3: Il a chanté au Stade de France. Moi, j'aurais pas fait le malin quand même. J'ai vu le pape, l'entrée au Stade de France.
7: Incroyable.
3: Les amis, mais moi, je serais tenté. J'aurais
7: Comment faire le show.
3: Mais moi, j'aurais fait des. Aïe, aïe, j'aurais fait. Mais bien sûr.
11: Il est plus calme que ça, le
8: tu vois, c'est pour ça qu'ils t'ont pas invité.
3: Ouais, c'est pour ça. Grégory Turpin, animateur sur Europe 1. Ça va, Grégory?
21: Bah oui, super bien, après ce week-end, incroyable.
3: Alors, Natacha Saint-Pierre a chanté, alors on va se dire tu, hein, c'est beaucoup plus simple.
7: Collègue.
3: Bien sûr. Collègue, on est, voilà, évidemment on se dit tu. Comment ça se passe de chanter au Stade de France? On se sent comment?
21: Eh bien, on est très très très stressé. Et puis en plus, on a mis un peu le bazar dans tous les directs, parce qu'au moment où on a commencé à répéter, ils se sont rendus compte que le son était très fort. Et il y avait toutes les chaînes en direct depuis le stade, et plus personne s'entendait, donc c'était assez marrant. Mais c'était vraiment un super moment.
7: Donc les ingénieurs du son aujourd'hui seront en grève aussi.
3: Bien sûr.
21: Je pense.
3: Qui a chanté le mieux, toi, Natacha Saint-Pierre? Oh, la question horrible.
21: Ça j'ai pas le droit de dire.
3: Elle avait peur, Natacha, ou pas? On l'habituait.
21: Mais oui, elle était très impressionnée aussi. Faut pas croire, elle fait de la scène depuis 20 ans, mais faire un Stade de France, c'est quand même pas tous les jours.
3: Mais vous avez chanté deux fois devant le pape?
21: Oui, j'ai chanté aussi à Lourdes. Ouais.
3: Ah d'accord. Et alors,
7: la même chanson.
3: Mais alors, est-ce que j'ai une question? Oui. J'ai une question toute bête. Est-ce qu'on regarde du coin de l'œil la réaction? Est-ce qu'on préfère dire je ne regarde pas, je regarde ailleurs? On fait comment? Parce qu'on est tenté de regarder.
21: On n'a pas chanté devant le pape. En fait, on a chanté quand les gens attendent et juste avant l'arrivée du pape. Donc c'était un chant qu'on avait composé sur le thème. Sauf que moi, j'ai eu la chance de le rencontrer hier soir.
3: Ah.
21: Et j'avoue que j'étais tellement impressionné, peut-être aussi tellement fatigué, que j'ai pas réussi à lui parler. Donc j'étais face à cet homme.
7: J'ai bafouillé
21: trois mots.
3: Mais il est
21: en anglais, un peu en français, et en je sais pas trop quoi.
3: Alors. Et c'est toujours comme ça, je suis d'accord. Non, quand on est très impressionné, moi ça m'a fait ça avec ma chérie, quand j'étais impressionné.
7: Ah, ça faisait longtemps.
11: Oui, mais là on parle du pape.
7: Faudra qu'on te fasse écouter sa demande en mariage. On a la vidéo la plus ridicule qui est.
3: Oui, la mienne, oui, ridicule. Bon, on en parlera une autre fois. En tout cas, Grégory, bon repos. Lourdes, c'était bien aussi?
21: Ah ouais, c'était super.
3: Bon, ben magique. Très bien. Samedi, 14h. Sur
21: samedi, 14h, juste avant votre best-of.
3: Ah oui, c'est vrai, dis donc, c'est vrai.
7: Il n'y a pas une tournée avec Natacha de prévu, du coup, derrière?
21: Ah bah si, bien sûr, on va chanter. Natacha, vous savez, elle chante dans les églises et elle sort un nouvel album le 2 octobre et je vais pouvoir aller la rejoindre sur pas mal de dates.
3: Eh bien, faut l'embrasser pour nous parce que j'aime beaucoup cette demoiselle. Elle avait été très sympa parce que à un moment donné, on faisait des émissions en public il y a quelques années dans des Zéniths et elle avait fait une chanson avec Pascal Obispo, Natacha Saint-Pierre, et plusieurs fois je faisais la partie, c'était Tu trouveras. Et moi je faisais juste Tu trouveras. Et j'arrivais à le faire faux. Comme quoi, c'est pas facile. Hein. Merci, à bientôt, Grégory. Salut. Hein.
21: À bientôt.
3: Bravo. Parlons chanson toujours. Est-ce que vous avez vu cette jeune fille? 13 ans. Eva, alors ça a ému beaucoup de gens parce que la voix est magique. C'était à Lourdes, c'était hier. Vous l'avez l'extrait de la demoiselle?
22: Marie, prends
3: Elle s'appelle Eva, j'espère ne pas écorcher le nom, Molenmaker, Maker, je ne dois pas me tromper beaucoup. Elle a 13 ans, elle va jouer dans Bernadette de Lourdes, d'où le costume si vous étiez passé rapidement devant la télévision. Et elle est en ligne avec nous, elle est en ligne ou pas? Bonjour, allô?
0: Oui, bonjour.
3: Bonjour mademoiselle, comment ça va?
0: Bien et vous?
3: Mais ça va très bien, est-ce que je peux, on peut t'applaudir ou pas? On a, le droit, bon, on va le faire. Voilà, bienvenue sur Europe 1. Tu sais quoi, t'as fait quelque chose d'extraordinaire. Je vais pas t'embêter longtemps parce que les interviews, en plus, tu dois en avoir plein, tu dois être fatigué, mais t'as fait quelque chose d'extraordinaire, t'as formidablement bien chanté.
0: Merci beaucoup.
3: Est-ce que t'étais très impressionnée ou tu pensais à autre chose?
0: Forcément que c'était très impressionnant de pouvoir chanter, de voir l'opportunité de pouvoir chanter devant le pape. C'est juste, c'est incroyable en fait. Mais j'essayais de rester zen et de penser à bien chanter.
3: Et t'as pas eu peur d'avoir un trou de mémoire?
0: Non, j'avais bien révisé.
11: Quand même.
3: Bon, ben, en tout cas, tu sais quoi, c'est extraordinaire. T'as pu ensuite avoir un petit moment, le croiser ou pas? Ensuite, le pape.
0: J'ai pu le croiser rapidement, mais forcément qu'il était quand même très occupé.
3: Oui, légèrement.
0: Mais j'ai eu la chance de pouvoir lui parler rapidement et il m'a donné un petit cadeau.
3: Alors, c'est quoi? C'est une médaille? J'ai

0: À très bientôt.
1: Merci beaucoup.
0: Bisous, bisous.
1: Merci.
0: Bisous, je t'embrasse.
1: Au revoir.
0: Elle est trop mignonne, j'ai l'impression de parler à ma fille quand elle avait 13 ans.
2: Et même pas un frérot, pas un wesh dans les phrases.
0: Non, il n'y a pas eu... Non. Peut-être qu'elle va raccrocher en disant « j'ai eu quoi, et wesh ?» Mais je ne suis pas sûr.
3: Non, moi, ce qui me frappe, c'est la maturité de ces jeunes qu'on a entendus tout le week-end. Même les jeunes aussi qui ont témoigné sur CNews, qui étaient présents à la Concorde, au Stade de France. Je pense à Jeanne, je ne sais pas si vous l'avez vu passer sur les réseaux sociaux, bouleversant, où elle explique qu'elle a perdu son papa quand elle avait 9 ans et que le fait de voir le pape, d'avoir la foi, ça lui a permis de faire son deuil. Et on a entendu tous ces jeunes qu'on n'entend jamais, à qui on n'entend jamais le micro, qui faisaient preuve d'une maturité absolument exceptionnelle.
0: Mais est-ce que le vrai truc, c'est vraiment, il n'y a rien de philosophique et puis on s'arrêtera là, on ne va pas faire de la discussion de comptoir. Mais est-ce que, en fait, pendant des années, la religion n'a pas été un peu une source de problèmes, une source de trucs où on a mis les gens en face des autres, un peu artificiellement, l'un contre l'autre, ou peut-être parce que des gens avaient envie de créer...
4: Mais on tenait toujours les gens en opposition, quoi qu'il arrive.
0: Finalement,
4: il ne faut pas faire ça.
0: C'est ce qu'elle raconte la demoiselle, c'est que finalement, la religion, ça sert à ça. C'est à ceux qui en ont envie, à avoir une boule d'amour, une boule de réconfort, des réponses quand ils n'en ont pas dans leur vie, quand ils ont des inquiétudes, quand ils ont des obstacles, quand ils ont la maladie, quand ils sont face au décès. C'est ce truc pour ne pas se sentir tout seul à l'intérieur de soi. Et ça doit être que des bonnes choses. Ça doit jamais être une source de conflit.
3: Il était de bon ton de moquer la religion catholique, de moquer les chrétiens,
4: c'était facile
3: de les railler.
2: Bah c'est les seuls qui disaient rien surtout.
3: Exactement, il t'arrive rien si tu te moques des chrétiens, ça c'est sûr. Mais de faire cette caricature du pull sur les épaules, de la mèche bien brossée, des chaussures bateau.
0: Ce qui n'est pas complètement faux tout le temps.
3: Mais c'est une caricature.
0: Mais les caricatures, elles ont de ça de bonnes si elles ne sont jamais méchantes.
3: Oui,
0: moi je considère.
3: C'est
0: moi,
3: pas que des petits bourgeois les catholiques.
0: Moi je considère que les caricatures doivent être importantes, mais elles doivent être importantes pour tout le monde. Que la caricature, c'est oser se moquer de soi, et je trouve que l'humour est très important. À partir du moment où on y met de la méchanceté, on y met une arrière-pensée, c'est pas une caricature, c'est un règlement de compte.
3: Oui, on raillait les chrétiens, on les raille.
0: Tiens, si je vous dis, on va changer de sujet, si je vous dis, j'ai le temps 2 secondes, si je vous dis Vlin Bugy. Qui est Vlin Bugy ou Bugy. Vlin Bugy.
2: Vlin Bugy, c'est une voiture, ça.
0: Non, c'est pas une voiture. Vlin Bugy. C'est Vlin, hein, c'était ça le prénom? Vlin Bugy.
4: Alors,
0: vous avez compris que c'est quelqu'un qui nous a quittés. Vlin Bugy est une dame qui nous a quittés. Ça y est, on est sorti de ce qui s'est passé ce week-end, on est parti sur autre chose.
4: D'accord, c'est pas une chanteuse.
0: Vous ne connaissez pas son nom, mais pourtant, si elle n'avait pas été là, il y a plein de choses que vous ne pourriez pas fredonner.
3: Ah.
0: Vlin Bugy.
2: Elle a écrit des chansons.
0: C'est une dame qui a écrit beaucoup de chansons, elle a écrit ça.
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0: pour boire.
1: Elle avait écrit ça aussi.
2: Les portes.
1: Ah ouais,
3: ah ouais, c'est elle.
2: Hey.
1: Madame Bugy, elle avait écrit avec quelqu'un que vous connaissez. Ah oui, oui, oui, avec Julien Lepers, elle avait écrit.
3: Julien Lepers qui l'a écrit.
1: Julien Lepers et cette dame.
3: Ah, il l'a écrit.
1: Voilà. Et elle avait écrit aussi ça.
4: 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Le jour.
1: T'as remarqué que les chansons ne datent pas d'hier. Hein. On n'est
3: ouais,
1: pas sur
3: elle
1: un.
3: Elle a dû décéder avec une belle SACEM.
1: J'écoute déjà. Ça, c'est un sujet qui t'intéresse, SACEM. T'es concerné par le sujet SACEM. Quelqu'un pourra avoir l'audace de demander à sa famille si elle est partie avec beaucoup de SACEM. C'est la question de Pietre.
3: Voilà. Alors, mais attends, t'imagines les hits là.
1: Alors, non, mais le plus drôle, c'est pas ça. C'est qu'en fait, la chanson de Johnny, ça a été repris sur cette chanson-là. Et elle a dit qu'elle avait adapté ce titre en français sans jamais avoir su parler un mot d'anglais.
3: Ah ouais.
1: Donc en fait, elle a pas cherché à s'adapter.
5: Non, elle a pris que la mélodie.
1: Elle est partie complètement sur autre chose, voilà. C'est incroyable. Voilà, donc cette dame nous a quittés.
3: Ah oui.
1: Voilà, ça c'est fait. Vous restez avec nous. Voilà, en tout cas, c'était.
5: Tu m'as culture, tu vois, je savais pas.
1: Mais
5: du
1: oui,
5: tout.
1: Mais c'est important aussi. C'est pour ça qu'il y en aura pour tout le monde. Vous restez avec moi. Si par exemple, vous avez joué au loto et que vous êtes en pleine séparation et que vous gagnez, que peut-il se passer? Restez avec nous. Je vous en parlerai dans un instant. Et puis, d'ici quelques minutes, on fera un petit point sur les ventes de bouquins politiques. Ah. Qui se prend des tôles? Qui en vend beaucoup? Restez là. C'est sur Europe 1 tout de suite.
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17: Dernier quart d'heure sur Europe 1, tous les jours entre 15h et 16h, nous sommes là avant de retourner voir nos camarades à Europe 2 et de faire la suite. On a des grandes journées. On a des grandes journées, mais c'est un plaisir d'être avec vous. Merci de nous écouter, peut-être surtout les enceintes connectées, les petites choses de streaming, l'appli Europe 1, ou nous écouter sur vieux transistor qui n'a pas bougé, qui est en haut de la cuisine. Ça, c'était la façon d'écouter.
18: En grandes ondes.
17: C'était, non, ça n'existe plus, ça. Non. C'était la façon. Non, depuis un bon 15 ans, je crois, si je ne dis pas de bêtises. Qui a gagné ? Il n'y avait pas un jeu vendredi soir, il n'y avait pas un euro million, un je ne sais quoi.
18: Si, 130 millions.
17: Ça n'a pas été gagné.
18: Si, si, ça a été gagné, mais pas en France.
17: J'avais joué. Voilà. Ouais, j'avais joué. Et...
18: Qu'est-ce que tu fais si tu as 130 millions ?
17: Je sais pas.
18: Je rachète la radio ?
17: J'achète des
18: costumes.
17: Des costumes à Gauthier avec des vraies marques. Non, mais j'ai pas gagné. J'ai joué, mais j'ai pas gagné. Vous avez pas joué ?
19: Non, je joue jamais à ça.
17: Oh, faut jouer un petit peu. Ah, histoire de dire.
19: Je n'ai jamais joué de ma vie.
17: Oh là là là là là. Jamais. Mais vrai, non, mais moi, je joue pas au casino, mais je joue un petit peu.
19: J'ai jamais joué tant au casino qu'au loto.
17: Bon, conseil du jour. Si vous êtes en pleine séparation avec votre épouse, ne jouez pas au loto. Ça se passe dans le nord de l'Italie. Un employé de banque a misé 5 euros au Super Enalotto, qui est la loterie italienne très connue. Il gagne 223 millions d'euros.
18: Ce qui est pas mal.
17: C'est rondelé.
20: Oui. Ça fait rêver.
17: Ça permet de voir venir la fin du mois. Ça permet d'absorber.
18: De faire des pleins d'essence.
17: L'augmentation du gaz, tout ça, on le gère. Manon Aubry lui en aurait laissé 12, mais bon, il en a 223. Sauf qu'il s'est séparé de sa femme, mais toujours marié.
18: Ah, il n'avait pas signé.
20: Aïe, aïe, aïe.
17: Elle a appris la nouvelle. Sa réaction, selon la presse italienne, a dit simplement « La moitié, c'est mon argent !» Bon, voilà, dans ces cas-là, évidemment, il n'y a pas de cadeau. Le couple s'était marié en 2023 sous le régime de la communauté.
18: Elle va avoir gain de cause.
17: Il est mort, mon ami. Les avocats réclament 8000 euros par mois. Ou 80 millions d'euros en une seule fois. Moi, je prendrais les 80 en une seule fois. Parce
18: parce que les 8 000 euros, t'es pas à l'abri.
17: Hein. J'ai fait un mauvais investissement. Comme c'est dommage, j'ai mis tout en crypto-monnaie. Pour l'instant, on ne sait pas, mais effectivement, on est tous d'accord là-dessus. Je pense que ce monsieur, si vous nous écoutez, je sais pas vous le dire.
18: Elle aurait même pu demander 110 ou 115. Ouais,
17: t'as raison, je vais faire ça. Bonne chance. Plus simple.
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18: C'est ça le mariage ? C'est ça le problème, c'est ça le mariage. Je sais pas quel contrat tu vas choisir, Koé.
17: Comment ? Je ne sais pas, mais le mariage de la. Moi, ce sera le contrat de l'amour.
18: Mais il ne faut pas avoir deux fois.
17: Ce sera le contrat de l'amour, mais ça y a pas de.
19: Parce que moi, je sais quel contrat j'ai choisi.
17: Quel contrat ?
19: Le même que le monsieur.
11: Oh bah oui, bah oui.
18: Ouais, mais tu joues pas au loto.
17: Ah oui.
19: Le même que le monsieur. De toute façon, j'avais pas vraiment le choix. Quoi. C'était ça.
18: Parce que c'est délicat de dire.
19: J'ai marié.
17: Écoutez, quoi. Parlons d'anniversaire. Pourquoi j'ai mis Francky Vincent ? Vous avez remarqué que nous avons donc fini de parler du pape.
18: Là, c'est
17: nous avons changé de sujet.
18: La grande musique.
17: Voilà, Francky Vincent est en ligne avec nous parce que Francky Vincent, j'ai eu du mal à halluciner. J'ai un petit peu halluciné en voyant ça. 50 ans de carrière.
19: Bah oui.
17: Enfin, quel âge il a, Francky ? Pour moi, c'est.
11: Il a 70 peut-être.
17: Je vais lui demander. Francky, monsieur Francky Vincent, comment ça va ?
20: Oui, salut, Corey.
17: Bienvenue sur Europe 1, Francky. Mais quel est, pardon, mais j'ai 50 ans de carrière ?
20: Ouais, 50 ans de carrière. On va dire 52 ans parce que j'ai débuté en 1974.
17: Incroyable.
20: J'avais 18 ans. J'ai fait 18 ans de carrière en Guadeloupe. Et là, je suis arrivé en France en 92 avec cette chanson, Fou de la Passion. Et j'ai 34 ans de carrière.
17: Francky. Oui, mais Francky n'est pas content. Il va y avoir le concert des 50 ans de carrière. Alors moi,
19: qu'est-ce qui se passe ?
17: L'équipe m'a dit, il n'est pas content parce que il n'est pas le seul sur ce coup de son anniversaire. Je n'ai pas compris. Il y a trop de gens qui veulent fêter ton anniversaire, Francky.
20: Non, c'est-à-dire que moi, j'ai prévenu tout le monde le 18 avril de cette année que je, lors d'une conférence de presse, que j'allais célébrer. Je dis bien célébrer mes 50 ans de carrière en Guadeloupe. C'est où tout a commencé. Donc, je fais une tournée, je devrais faire une tournée dans la francophonie, c'est-à-dire tous les pays et îles francophones, pour justement célébrer ça. Donc, j'ai décidé de commencer par la Guadeloupe. J'ai fait une conférence de presse.
17: Très bien.
20: Et on dirait que les gens n'ont pas pris ça en sérieux. Et en même temps, il y a un coup bas me concernant, c'est que tous les organisateurs de là-bas qui ne me sollicitaient pas du tout,
17: oui,
20: faire des concerts. Comme par hasard, ils ont décidé de faire des concerts de mettre des concerts face à ma célébration.
17: Ah, et moi, et Francky, ce que tu voulais, c'était un jour férié.
20: Ah oui, mais attendez, il y a pas. Je suis le premier artiste antillais ayant fait 50 ans de carrière et célébrant ces années. C'est quand même magique, je dirais même historique, ça arrive avec historique magique.
18: Et toute Céline Dion qu'elle est, elle attendra.
17: Mais je suis d'accord. Moi, je pense que Céline Dion, si elle a un concert en face de toi, moi, je ne sais pas ce qu'elle fait le 18 avril, mais en fait, c'est ça, c'est qu'il y a eu trop d'organisation de choses en face du concert événement du 18 avril.
19: C'est ça.
20: Oui, subitement, ça leur a pris comme une envie de péter, quoi. Tout le monde.
18: Mais oui, mais c'est toi, ça reste toi le plus célèbre, donc il n'y a pas de raison que les gens aillent aux autres concerts.
17: Francky ?
20: Ouais, c'est une question de génération aussi. Hein. Bon, c'est vrai que je suis un chanteur intergénérationnel. Bon, j'aurais les jeunes, les moins jeunes, les plus vieux, les moins vieux. Mais c'est vrai qu'il y a tout ce qui tourne autour de moi, c'est quand même des organisations de. Où c'est pas tout à fait archi grand public. Quoi.
17: Bon, Francky, bah. Oh.
19: Les textes un peu olé-olé.
17: Francky, tu chantes Tu veux mon zizi ? Oui. Je ne sais pas si c'est tout grand public non plus.
21: Tu veux mon zizi ?
17: Oui, bon, bah voilà.
18: Il y avait ça pue du cul aussi.
17: Oui, pue du cul. Non, on est pas là pour refaire toute l'œuvre de Francky.
19: Moi, je ne connais pas celle-là. Moi, je viens d'écouter.
18: On l'a, tu peux du cul.
17: Moi, je la connaissais. Bon, on les connaissait toutes. Francky, qu'est-ce qu'il y a ?
18: Quand t'as connaissais pas celle-là.
17: Laquelle ?
18: Quand t'as touffe mes touffes.
21: Quand t'as touffe mes touffes.
17: Ah, c'est pas non plus.
20: Quand t'as touffe mes touffes.
17: Eh oui, je vois que Gauthier Lebray visiblement ne connaissait pas non plus quand t'as touffé tout. Vous l'avez pas dans l'album ?
19: Non, je l'ai pas dans ma playlist Spotify.
17: Il va envoyer un album dédicacé, Francky. Il faut l'envoyer pour Gauthier.
18: Oui, Gauthier Lebray.
17: Voilà. Francky, 18, c'est où le 18 avril ?
11: En Guadeloupe.
20: Non, je disais t'avouer, c'était ma conférence de presse, c'était mon anniversaire aussi de mon âge.
17: Alors c'est quand,
20: là,
17: c'est quand en Guadeloupe ?
20: Le 7 novembre.
17: 7 novembre.
20: Le 7 novembre au Vélodrome de Bémaro, en Guadeloupe.
17: Voilà. Et ben voilà, faudra embrasser tout le monde en Guadeloupe, c'est magnifique, c'est une région du monde sublimissime. Je t'embrasse fort.
20: Je te remercie infiniment, merci pour tout.
17: Il y a Gauthier qui ne s'est pas remis de ta touffe mes touffes. Hein.
19: Ouais, c'était pas dans mon bingo de la semaine là. Je veux dire qu'en ce week-end un peu particulier, on allait écouter en débrief.
17: Et ça tombe bien parce que Francky, tu sais pas un truc, mais il y a Alain Liberti qui est l'un des patrons d'Europe 1 qui vient de rentrer dans le studio et qui se dit ce titre, ta touffe mes touffes, mérite plusieurs diffusions par jour.
20: Bravo, quel talent, je vous applaudis.
17: Ça y est, il veut le rentrer en programmation. Ça y est, c'est fait. Merci Francky.
20: Ah ben oui, j'adore.
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19: Je vais pas m'en mettre de celle-là.
17: Je ne connaissais pas non plus.
1: Je ne connaissais pas non plus. Je veux dire que j'ai fait le malin, mais je ne connaissais pas non plus. Stouff a du mal à s'en remettre.
2: Parce que vous avez l'air de connaître tellement sa discographie aussi en même temps. Et celui-là,
1: c'est surtout que ce que l'on est en train de faire n'a tellement rien à voir avec la première partie de l'émission. Petit point de vente des livres, les amis. Et on terminera par ça. Les chiffres sont.
19: Comment ? Et pas des disques.
2: Non.
1: Je ne crois pas que Tatouf Métouf ait été le plus gros succès.
19: Comment tu dis ?
2: Allez, un peu de sérieux.
1: Les chiffres sont tombés dans la catégorie politique. 165 673 exemplaires pour le casse du siècle de Sarah Aknafou. Elle va nous faire les 200 000.
19: On entend bien son titre, hein, le casse du siècle.
1: Elle va faire les 200 000.
19: Même au-delà. Au-delà, 165 000 en 3 semaines. Ça termine, ça passe la barre des 250, voire des 300 000. Hein.
1: T'es voyant aussi le week-end, non ? Tu fais dans les...
19: J'ai écouté les experts de l'édition.
1: D'accord, très bien. Gabriel Attal, un homme libre, pas mauvais, 13 686.
19: Bah, c'est loin déjà. C'est largement plus que sa tournée des 1000 bistrots. Hein.
1: Ouais, non, mais je suis d'accord, il ferait mieux de faire les bouquins, il faut garder les bouquins. Ouais. Les planches de charcut et le verre de bière, ça marche pas fort. Raphaël Glucksmann, lui, il nous fait 7 495 lecteurs.
19: Franchement, c'est plus que ses électeurs, hein.
1: C'est exagéré. C'est pas très bon, mais c'est pas très mauvais non plus. 7500.
19: Si on a 7500 qui votent pour lui, c'est énorme.
2: Hein. Ça paraît pas fou.
19: Au premier tour.
1: Pour un livre politique, 7500, ça commence à faire des chiffres d'édition qui sont pas. C'est pas fou, mais c'est pas une honte.
19: D'accord.
1: Attendez, on y arrive. François Ruffin, 3561 exemplaires. Ça commence à piquer.
2: Un mot sur les électeurs, Gauthier ?
19: Bah non, mais ça c'est.
1: Il se présente pas.
19: Donc, il se présente pas, François Ruffin.
1: François Hollande, bon bah là il cherche du pétrole. Là. 3422, là, je pense que.
19: Un ancien président quand même.
1: Ouais. Au début il avait dit. C'est parce que ça n'a compté que 3 jours.
19: Ça aurait dû faire un livre de recettes de cuisine, ça aurait mieux marché.
1: Là, on doit être à 13 jours, donc ça fait. C'est pas fort. Boris Vallot, nos vies ne sont pas des marchandises. Pour les gens qui ne connaissent pas Boris Vallot, c'est-à-dire beaucoup de gens,
19: c'est le PS et c'est le patron du groupe même PS à l'Assemblée nationale.
1: Gros succès, 1683.
19: Waouh.
1: Et rappelons qu'Elisabeth Borne, pour l'instant, tient la Palme d'Or avec 779.
19: C'est beaucoup pour Elisabeth Borne, 779.
1: Je pense que...
19: Franchement, c'est beaucoup. Hein.
22: Mais t'enlèves la famille et les bouquins qui sont envoyés.
19: Non, 779, il n'y a pas 779 Français qui connaissent Elisabeth Borne, hein, c'est énorme. Hein.
1: Donc, en tout cas, si, ils la connaissent, mais ils n'ont pas acheté, visiblement. Ouais. Donc, je rappelle que le casse du siècle, c'est 76% des ventes cumulées, ce qui est donc un vrai casse du siècle.
2: C'est très bien.
1: Y compris, vous l'avez entendu grommeler, vous l'avez entendu faire du bruit. Oh. Et il vient de rentrer, Monsieur Pro, comment allez-vous ? Comment était ce week-end ?
23: Merveilleux.
22: Connaissez-vous la discographie de Francky Vincent ? Je viens de découvrir,
1: Pascal. Mets ton casque.
23: Francky Vincent, c'est... Mais je l'ai eu plusieurs fois au téléphone.
22: Ça, c'est la
23: côte d'envie. C'est bon, bon, bon.
1: Oui, celle-là, tu connais. Mais est-ce que tu connais celle-là ?
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1: Le patron d'Europe 1 l'a entendu, il a dit à partir de maintenant, c'est 3 fois par jour.
23: On sort d'un week-end... où il y a eu un certain état de grâce.
1: C'est vrai.
23: Où on a été touché par une population, un pape, quelque chose de l'ordre du divin. Ouais. Et j'arrive dans ce studio à 15h56 et vous me passez une musique que je comprends mal avec des affaires de touffe ou de je sais pas quoi. Qu'est-ce que vous voulez que je dise ?
1: Vous savez, on a beaucoup parlé d'amour ce week-end, vous pouvez pas reprocher à Francky de le chanter avec moi lui.
22: Bah voilà.
23: Mais non, mais c'est désolant. Moi je ne.
1: On vient de l'avoir,
23: mais pardon, mais je l'aime beaucoup. Moi j'ai chanté des cantiques tout le week-end.
1: C'est vrai ?
23: Tout le week-end. J'étais à la messe hier à l'église Notre-Dame-des-Champs à 18h. C'était d'ailleurs formidable parce que.
1: C'est vrai qu'on n'a pas chanté ça.
23: Bah, évidemment, l'esprit était encore là. Et vous me parlez, j'ai rien contre Francky Vincent. C'est quoi sa chanson sur les touffes ?
22: Ta
23: touffe m'étouffe. Voilà, non mais vous êtes sérieux ? Il y a Léon XIV qui est en train de.
1: Le pire, c'est quand tu vas l'entendre 3 fois par jour.
23: Non, mais il y a Léon XIV qui donne sa dernière messe à Metz. Parce que Metz vaut bien une messe.
1: Ça sert à rien.
23: Il y a des millions de gens qui sont en train.
1: Il
23: y a des millions de gens qui sont en train de nous écouter à Europe 1, qui sont peut-être dans aussi un moment de réflexion et ils sont encore imprégnés de ce qui s'est passé le week-end et ils entendent sur une station historique fondée par des gens importants comme Lucien Maurice, Matouf t'étouffe. Pardonnez-moi.
1: Alors, je demanderai qu'on respecte
23: pardonnez-moi.
1: L'auteur. Ça n'était pas exactement les paroles.
23: Pardonnez-moi.
1: Vous savez, il faut aider la chanson française.
23: Et je dois moins supporter ça. Et je dois moins supporter ça.
1: Je vous ferai.
23: Alors que Alain Liberty est là et me regarde et me dit bah oui, il comprend le chemin de croix que je porte là à écouter cette chanson, ma touffe t'es tout.
1: Non, c'est pas les paroles exactes. Je voudrais qu'on respecte l'artiste. Passez bon. À bientôt. Salut Pascal.
23: Je vous embrasse.
1: Bonne émission. Appelez-le. Bien beau, bah évidemment. Allez.
19: Très beau passage d'antenne.
1: Vive la chanson française.
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0: est 16h02, nous sommes très en retard et c'est Émilie Dès qui est là avec nous. Bonjour Émilie.
1: Et bonjour Pascal, bonjour à tous. Après avoir déambulé dans les rues de Metz en papa mobile, le pape va célébrer dans quelques instants une messe en la cathédrale Saint-Étienne en présence d'Emmanuel Macron. Metz, la ville où repose Robert Schuman, l'un des pères de l'Europe en voie de béatification par l'Église catholique. Léon XIV a exhorté l'Europe à mettre fin à la spirale du mensonge et de la tromperie dans les relations internationales. Il vante le droit international et le multilatéralisme comme meilleur antidote à la volonté de domination. L'Europe doit retrouver le courage de ses pères fondateurs et ne pas céder au repli et au retour des nationalismes, a déclaré de son côté Emmanuel Macron. Plusieurs élus insoumis ont appelé à étendre le mouvement. L'Union syndicale lycéenne appelle au blocage des lycées demain partout en France, le jour de la mobilisation de la fonction publique. Les ministres de l'Intérieur et de l'Éducation préviennent. En cas de violence et de blocage total, les forces de l'ordre interviendront. Sébastien Lecornu annonce que ce matin, une lycéenne a été blessée à l'acide chlorhydrique par des agresseurs violents. Des dizaines de pompiers ont déambulé cet après-midi dans les rues de Paris pour réclamer plus de moyens. Ils ont traîné une carcasse d'avion rouge et jaune, les couleurs de la sécurité civile. Aux commandes, un squelette. Il s'agit, selon les pompiers, d'un Canadair low cost, illustration d'une sécurité civile française au rabais. Le trafic SNCF devrait reprendre en fin de journée sur la ligne Saint-Quentin-Lan-Paris. Trois personnes soupçonnées d'avoir volé hier 600 mètres de câble en cuivre dans l'Aisne ont été interpellées. Le montant du préjudice est estimé à 100 000 euros. L'Iran assure n'avoir aucune nouvelle discussion de prévue avec les États-Unis. Donald Trump a pourtant laissé entendre qu'elle pourrait reprendre rapidement. Il a rejeté le plan iranien pour rouvrir sous 7 jours le détroit d'Hormuz. Conséquence, les cours du pétrole bondissent, plus 3% pour le baril de Brent qui est désormais à plus de 107 dollars. C'est dans ce contexte que Total Energy annonce viser une croissance de 2 à 3% par an de sa production de pétrole et de gaz sur la période 2030-2035. La croissance de la génération électrique devrait, elle, atteindre plus de 20% en moyenne par an. Les 27 ont adopté de nouvelles sanctions individuelles contre la Russie, contre une quarantaine d'individus et d'entités en cause, leur rôle dans la déportation d'enfants ukrainiens vers la Russie. Ils sont également accusés d'avoir empêché le parti d'opposition russe, Labloko, de participer aux dernières élections législatives. Et puis un mot de foot avec le deuxième match des Bleus en Ligue des Nations. Ce sera face à la Belgique, ce soir à Bruxelles. Coup d'envoi de la rencontre à 20h45.
0: Il est 16h05, merci. Merci Émilie.
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1: Un des moments les plus émouvants de ces trois jours, durant la visite de Léon XIV, la chanson interprétée par Eva, 13 ans, devant le pape, c'était à Lourdes hier. Elle incarne Bernadette Soubirou dans le spectacle Bernadette de Lourdes. Bonjour à tous, sans doute vous êtes comme nous, assez émus, bouleversés par ce que vous voyez, ce que vous entendez depuis vendredi. Et cette émission, vous le savez, la vôtre, vous allez pouvoir nous appeler, donner vos coups de cœur, parce que je ne doute pas qu'il y ait aujourd'hui uniquement des coups de cœur pour saluer cette visite papale des trois jours. Nous sommes avec Géraldine, bonjour.
2: Bonjour Pascal, bonjour
1: vous
2: à tous.
1: Vous avez passé un bon week-end devant la télévision,
2: exactement.
1: Vous étiez à la Concorde peut-être?
2: Non mais écoutez, je regrette, voilà, mon regret c'est de ne pas avoir été sur les Champs-Élysées ce week-end samedi.
1: Fabrice Lafitte est là à la console.
3: Bonjour Pascal.
1: Bonjour cher Fabrice.
3: Et j'ai suivi quasiment tout le week-end devant la télé cet événement majeur.
1: Et c'est vrai que...
3: C'était très intense. Ouais.
1: Exactement, et puis vous avez pu écouter les antennes d'Europe 1 avec toutes les équipes qui étaient mobilisées, et depuis hier, avant-hier, mais également depuis vendredi, et il y avait Cyril de la Morinerie, il y avait Frédéric Michel, Caroline Baudry, Laure Legault, Charles Bouchain, Wilfried de Villers. C'était évidemment intense, comme vous le disiez, puis c'était passionnant d'écouter ces témoignages. On va faire d'ailleurs durant cette émission aussi d'écouter beaucoup de témoignages. Laurent Tessier, bonjour.
4: Bonjour à tous.
1: Merci d'être là. Olivier Guénec, que j'ai aperçu de loin. Alors, je ne sais pas si c'était, vous étiez aux Champs-Élysées manifestement samedi.
5: Oui. Ah oui, j'étais aux Champs, oui, tout à fait.
1: Vu,
5: ça me revient. Oui,
1: ça vous revient.
5: J'ai cru
1: vous reconnaître.
5: Ah oui, c'était moi, exactement. Bon, oui, c'était génial.
1: Parmi ces 800 000...
5: Vous avez œil, hein.
1: Mais bien, c'est 800 000 personnes. Et puis Alexandre Omar, bonjour cher
6: Pascal.
1: Alexandre, vous
6: bonjour.
1: Avez regardé, bien sûr, écouté,
6: oui.
1: Vous étiez peut-être
6: devant
1: présent
6: mon
1: sur
6: poste
1: le...
6: de télévision.
1: Ah, vous n'êtes pas allé sur place?
6: Non.
1: Nous serons tout à l'heure avec Clotilde de Noël, c'est la maman de Marie Garance, qui est la petite fille polyhandicapée bénie par le pape. C'est une image qui a fait le tour du monde, c'est une photo qui a fait le tour du monde parce que c'est l'image de la Pietà. Donc c'est absolument extraordinaire cette image, vous voyez le pape qui bénit cet enfant. On sera également avec la Sophie, qui est la maman d'Octave, hospitalisée depuis sa naissance et bénie par le pape sur le parvis de Notre-Dame. Vous venez d'entendre la chanson interprétée par Eva, 13 ans. Il y a également la chanson L'Ave Maria, interprétée par la chanteuse Monroe, 17 ans, lors de la veillée au Stade de France.

0: et chanter ensemble est un moment merveilleux. On va être avec Emmanuel dans une seconde. Je vous propose d'écouter le pape Léon XIV.
1: Aux jeunes, je dis, ne nous soumettez pas à la logique de la violence et de l'oppression. Aimez la vie à chaque instant et n'ayez pas peur de l'avenir. N'ayez pas peur de fonder une famille, de mettre des enfants au monde, de défendre la dignité de toute personne, du premier instant dans le ventre de sa mère jusqu'à son dernier souffle. N'ayez pas peur de travailler sans relâche au service de bien de vos communautés, y compris par l'engagement politique. Soyez des bâtisseurs des communautés.
0: N'ayez pas peur, et c'est vrai que la famille est souvent... Elle n'est pas mise en valeur, on va le dire comme ça, depuis de nombreuses années. Et c'est vrai que ce que nous avons vu à la Concorde samedi, c'était précisément des familles, des parents, des enfants. Et faut pas du courage pour mettre des enfants sur terre. Je pense pas que ce soit le mot qui convient. Faut simplement avoir un projet de vie, un projet de fonder une famille. Et quoi de mieux parfois que de fonder une famille, cette famille qui protège, cette famille qui aime, cette famille qui structure. Bien sûr que la famille, depuis tant d'années, elle est parfois moquée dans les films. La famille catholique, elle est moquée, elle est représentée à travers « La vie est un long fleuve tranquille ». Par exemple, c'est une caricature parmi d'autres. Mais c'est vrai, vous le savez bien, que ceux qui vont à la messe chaque dimanche, on les caricature, on l'a vu lorsqu'il y avait les manifestations pour le mariage pour tous, on caricature, jupe plissée, serre-tête, Versailles, voilà ce que j'entends, la petite musique. Eh bien non, il y a des valeurs qu'il faut peut-être défendre, et c'est bien si la famille, notamment, fait partie de ces valeurs. Ambiance au Stade de France lors de la veillée, France rime avec espérance.
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0: La voix d'André Dusselier, France rime avec espérance, comme ce que dit Jeanne, 12 ans, qui était invitée d'Eliott Deval hier sur CNews. C'est vrai qu'on a beaucoup entendu son témoignage, il est repassé ce matin sur l'antenne d'Europe 1 et vous allez l'entendre de nouveau. Elle nous parle de son père qui est décédé et de cette foi qui est présente en elle.
3: J'y suis allée parce que je suis chrétienne. En fait, j'ai perdu mon papa quand j'avais 9 ans et pour moi... Le pape Léon XIV, ça me permet, enfin, toutes les choses que j'ai vues quand je l'ai vu à la télé, ça m'a permis de me rapprocher de mon papa et de le voir en vrai. J'avais l'impression d'être avec mon papa parce que c'est celui qui représente Jésus. Et Jésus, il est auprès de mon papa au paradis. Et le pape Léon, il me prouve que le paradis existe bien et que on n'est pas mort pour l'éternité et on a une deuxième vie. Et donc, c'était très important pour moi d'y aller. Et j'ai enfin pu le rencontrer et ça m'a vraiment... je saurais pas comment expliquer ce que j'ai ressenti quand je l'ai vu. Parce que j'ai ressenti beaucoup d'émotions, beaucoup de choses à la fois. Et ça m'a vraiment touchée du fond du cœur de le voir. Et il m'a regardée et c'est ce que je voulais. Et donc j'ai été très heureuse.
0: Jeanne, 12 ans, invitée d'Eliott Deval hier sur CNews. Elle était à la grand-messe samedi avec sa mère, son petit frère de 8 ans. On va vraiment beaucoup vous donner la parole. Juliette est déjà là. Bonjour Juliette, vous avez 18 ans et vous étiez à Lourdes hier.
4: Oui, c'est ça. Bonjour monsieur.
0: Eh bien, vous allez nous dire comment c'était, Juliette. Et puis, vous pouvez m'appeler Pascal si vous voulez. 16h13. À tout de suite.
5: 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Excellent après-midi avec Pascal Pro sur Europe 1.
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0: Il est 16h16 et on va évidemment évoquer ce week-end si particulier avec beaucoup de témoignages et notamment celui de Juliette qui est en terminale au lycée qui était hier à Lourdes. Bonjour Juliette.
21: Bonjour monsieur.
0: Juliette, vous êtes dans quelle ville ?
21: Je suis à Bordeaux.
0: Donc vous avez hier été à Lourdes, vous étiez avec des amis, avec vos parents ?
21: Avec mes parents et ma paroisse de Talence.
0: Talence qui est évidemment près de Bordeaux. Quelle journée avez-vous vécu, Juliette ?
21: J'ai vécu une journée pleine d'émotions sportives, parce que c'était bondé, mais aussi magnifique, parce que j'ai eu la chance de croiser le pape par hasard.
0: Qu'est-ce que vous appelez par hasard ?
21: Eh bien, je devais rejoindre mes parents un peu au dernier moment, et j'ai été prise dans une foule. Et on m'a mis derrière des barrières parce que le pape devait se déplacer dans Lourdes. Et en fait, la voiture du pape est arrivée devant moi. La voiture s'est refermée à quasiment un mètre de moi. Et en fait, il a ouvert sa portière et est descendu de sa voiture pour saluer tous les gens qui étaient face à lui, dont je faisais partie. Et donc, j'ai eu la chance de voir le pape de très près, de lui serrer la main. C'était extrêmement émouvant et très beau.
0: Et c'est un moment, effectivement, que vous n'oublierez pas, puisque vous avez croisé son regard, et plus que cela, puisque vous avez touché sa main. Vous êtes issue d'une famille catholique, Juliette ?
21: Oui, complètement. Mmh. Complètement.
0: Donc vous avez eu un parcours avec l'Église de Rome, de communion, de catéchisme, de présence chaque dimanche, peut-être à la messe ?
21: Oui, exactement. J'ai toujours été dans des établissements catholiques privés. J'ai des parents qui sont catholiques. Mmh. J'ai fait ma communion, j'ai été baptisée, j'ai été confirmée.
0: Vous avez des frères et sœurs, peut-être, Juliette ?
21: Oui, j'ai 4 frères.
0: Est-ce que pour vous et vos frères, d'ailleurs, vous êtes évidemment issus d'une famille catholique, mais parfois on peut être en opposition avec les croyances de ses parents. Est-ce que pour vous, le problème de la foi s'est posé ?
21: Oui, plusieurs fois, parce que c'est compliqué de croire en quelque chose qu'on voit pas tous les jours. Et en fait, c'est surtout à la période de l'adolescence que ça se pose. Et de par la prière, la confiance, etc., j'ai réussi à garder cette foi que je trouve aujourd'hui magnifique. Mais ça a été tout un parcours un peu compliqué, en effet, surtout pendant le début de mon adolescence.
0: Et ça s'est traduit comment, justement, au commencement de votre adolescence? Peut-être quand vous aviez 12 ans, 13 ans, est-ce qu'il y avait une remise en cause de cette éducation que vous avez reçue et ce que nous avons parfois tous eu lorsqu'on est dans une famille, quelle que soit d'ailleurs la famille dans laquelle on est, on peut tout d'un coup remettre en cause ce qu'on nous apprend depuis de nombreuses années?
21: Oui, exactement. Et puis cette chose de j'y crois depuis toujours, mais on ne me l'a jamais prouvé, je ne l'ai jamais vraiment ressenti. Mmh. Et donc, cette envie de moins écouter à la messe, de moins prier, etc., cette haine un petit peu naissante parfois, en se disant mais pourquoi, si Dieu tu existes, tu permets que toutes ces choses horribles arrivent dans le monde? Et en fait, on comprend avec la maturité, avec le temps, que Dieu ne veut pas tout, mais qu'il ne peut pas tout gérer non plus.
0: Je vous assure, même avec le temps, les questions que vous posez, que chacun peut se poser, nous n'avons pas de réponse. Et c'est une phrase célèbre, je crois, d'Elie Wiesel, qui disait « Où était Dieu à Auschwitz ?» Où était Dieu à Auschwitz qui est une, évidemment une interrogation que nous avons tous. Est-ce que vous diriez aujourd'hui que vous avez la foi, Juliette ?
21: Oui, je dirais que j'ai la foi aujourd'hui, et je dirais même plus, c'est que j'en suis extrêmement fière et qu'elle fait partie de mon identité aujourd'hui. Mmh. Et que je vois mal comment je pourrais vivre sans ma foi.
0: C'est-à-dire que chaque jour, par exemple, évidemment, vous pouvez penser à Dieu et vous pouvez penser à la jeune femme que vous êtes et à accorder, sans doute, dans votre vie de tous les jours, avec ces principes chrétiens que vous avez.
21: Oui, exactement. Chaque jour, j'essaye, parce que c'est difficile, mais de remercier Dieu pour la chance que j'ai, la personne que je suis et les gens que j'ai dans mon entourage qui sont bonnes pour moi et pour ma vie.
0: Est-ce que la prière est présente dans votre vie?
21: Ah, j'essaye. Je trouve ça un peu compliqué au quotidien, mais j'essaye au maximum, oui. Mmh.
0: Bah écoutez, c'est vraiment intéressant de vous écouter. Est-ce que vous avez le sentiment autour de vous que les jeunes gens sont aussi imprégnés de... On dit parfois qu'il y a un retour à la religion catholique après des années parfois où certaines générations se sont éloignées des églises. Est-ce que c'est quelque chose que vous constatez ?
21: Bah alors personnellement, je suis dans un lycée privé à La Sauve, donc c'est vrai que je suis entourée de personnes catholiques. Mmh. Mais on peut observer en effet que beaucoup de jeunes s'intéressent énormément à la foi, à la religion, et en fait se retrouvent énormément dans ce concept de confier ses douleurs, ses peines, mais aussi ses joies à quelqu'un qui veille sur nous. Et en effet, j'ai beaucoup d'amis qui ont demandé le baptême récemment ou qui se sont fait confirmer récemment, parce qu'ils ont découvert la foi bien plus tard que moi, par exemple.
0: Juliette est élève de terminale, elle a 18 ans, elle est dans un lycée privé, elle était hier à Lourdes avec nous, vous êtes sur antenne d'Europe 1 à 16h22. Juliette, qu'est-ce que vous avez envie de faire l'année prochaine ?
21: J'aimerais soit aller en prépa, soit aller en BTS, je ne sais pas trop encore. Ça va
0: finir. Et dans quel secteur d'activité vous avez envie d'évoluer ?
21: Dans le secteur d'activité du management ou de l'audiovisuel.
0: Bah, écoutez, vous seriez la bienvenue, hein, pourquoi pas, dans l'audiovisuel, parce que nous avons besoin parfois de renforts catholiques. Ça peut...
21: Ça fait plaisir.
0: Voilà, ça peut être de faire passer des... C'est vrai que dans nos métiers, j'écoutais, alors, ce week-end moins d'ailleurs, mais souvent, l'espace médiatique, d'ailleurs, je ne sais pas comment vous, quand vous allumez la télévision, quand vous lisez les journaux, mais les journaux, c'est différent, mais la télévision publique, bien sûr, la radio, est-ce que vous avez le sentiment parfois que les catholiques peuvent être ou caricaturés ou que la pensée catholique peut être caricaturée, Juliette ?
21: Ah, bien sûr, et puis et je trouve ça triste parce qu'on entend souvent parler des catholiques à cause des problèmes qu'il y a dans l'Église, alors que je trouve qu'il y a plein d'autres belles choses à découvrir, et en même temps, c'est notre devoir d'évangéliser, de raconter les belles choses qu'on vit aussi, et puis de prouver que les catholiques ne correspondent pas toujours aux stéréotypes qu'on leur colle.
0: Bah merci. Vous êtes rentré hier soir donc de Bordeaux. Vous êtes rentré de Lourdes hier soir. Vous êtes rentré à Bordeaux avec en famille et donc avec votre paroisse.
21: Exactement. En bus.
0: Bah oui, c'est un souvenir et c'est ça partager ces moments-là sont évidemment extrêmement importants. Ben, je vous remercie beaucoup, Juliette.
21: Merci à vous, monsieur.
0: Ah, mais vous m'appelez monsieur.
5: Vous allez poli, c'est gentil.
0: Je disais, vous savez, je m'amusais à voir les catholiques sur la place de la Concorde. Et c'est vrai que les catholiques sont bien élevés, ils sont souriants, ils disent merci. Parfois, ils sont peut-être trop polis, d'ailleurs. Et Juliette, quand elle voit monsieur, ou qu'elle pense être, que c'est un homme, elle dit monsieur, elle ne dit pas Pascal. Mais je vous assure, vous pouvez dire monsieur, Juliette. Hein,
5: vous pouvez dire Pascal.
0: Vous pouvez dire Pascal, je veux dire.
21: Très bien. Alors, merci Pascal.
0: Ah,
5: voilà.
0: Alors ça me fait plaisir. Vous pouvez le redire une deuxième fois ?
21: Merci Pascal.
1: Ah, bientôt le tutoiement là.
0: Alors là, ça m'a fait plaisir. Bon, il est 16h25, on va marquer une pause. Vous pouvez nous appeler le téléphone.
5: 01 80 20 39 21, le numéro est non surtaxé. Sur WhatsApp aussi, envoyez vos messages. Et nous serons avec Clotilde Noël, la maman de Marie Garance, cette petite fille polyhandicapée que vous avez vue sur cette photo qui a fait le tour du
0: Exactement.
5: Monde.
0: Exactement. Est-ce qu'on peut chanter Natacha Saint-Pierre, monsieur Fabrice Lafitte?
5: Et Grégory Turpin.

0: Dona Vidal Revel a organisé un voyage de Noël pour toute Europe 1 et nous partirons le 23 décembre et nous rentrerons le 2 janvier tous ensemble.
1: C'est génial, on va où ?
2: Non, ça ?
0: Au Vatican.
1: Oh, trop bien ! Oui, j'ai jamais été encore. Ah oui, avec grand plaisir.
0: Il nous a donné cette information tout à l'heure.
1: Ah oui, on nous paye tout.
0: Tout.
1: Oh, c'est... Ah oui, tout sera... inclus, inclusive.
2: Pure invention.
1: Génial.
0: Nous irons à Rome.
1: Ah oui. On voit pas notre famille, quoi.
0: Ouais. À tout de suite.
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0: Notre famille, c'est nous.
2: 01 80 29 21 pour réagir. 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
0: Il est 16h30 dans une seconde et on était un peu ému pour tout vous dire parce que Marie Garance est entrée avec sa maman dans notre studio Clotilde et cette image qui a fait le tour du monde qui est absolument sidérante. En bas des Champs-Élysées, c'était samedi avant que le pape pénètre sur la place de la Concorde. On a vu le Saint-Père s'arrêter, prendre Marie Garance dans ses bras. Et cette photo est incroyable parce que je disais, c'est la photo de la Pietà, voilà, que chacun connaît. Donc c'est une photo qui marquera et qui sera peut-être l'image de ce voyage et de cette visite papale. On va en parler dans une seconde. Je vous remercie vraiment d'être avec nous. Clotilde et Émilie Dez est là et nous rappelle les titres.
18: C'est la dernière messe de Léon XIV en France. Elle a débuté tout à l'heure dans une cathédrale comble à Metz. Le discours religieux doit contribuer à désarmer les cœurs et les mots, a déclaré ce matin Léon XIV au centre Robert Schuman. Invoquer le nom de Dieu pour légitimer la violence ou l'oppression est une profanation de ce nom, a déclaré le souverain pontife. Emmanuel Macron a de son côté appelé l'Europe à retrouver le courage de ses pères fondateurs et à ne pas céder au repli et au retour des nationalismes. Il a assiste finalement à la messe cet après-midi que le pape célèbre en la cathédrale Saint-Étienne de Metz. Instrumentaliser la colère des lycéens à des fins partisanes est une faute, affirme Sébastien Lecornu, alors que des élus insoumis appellent à étendre les blocages de lycées. Le Premier ministre dénonce une surenchère irresponsable. Il annonce que ce matin, une lycéenne a été blessée à l'acide chlorhydrique par des agresseurs violents. Les ministres de l'Intérieur et de l'Éducation ont prévenu, en cas de violence et de blocage total, les forces de l'ordre interviendront. Certaines mobilisations se sont accompagnées d'actes de vandalisme ou de tirs de mortiers d'artifice. Jordan Bardella dément, il évoque des faux grossiers. Marine Le Pen dénonce une barbouzerie. Mediapart assure que le président du RN a tenu des propos antisémites dans plusieurs conversations qui datent de 2013. Il avait entre 17 et 18 ans. À quoi faut-il s'attendre demain, jour de mobilisation de la fonction publique? Le premier syndicat des enseignants annonce 40% de grévistes dans les écoles primaires. Côté transport, le trafic sera normal dans les métros et les RER parisiens. Peu de perturbations attendues à la SNCF. Seul Sudrail a déposé un préavis de grève. Le baril de Brent grimpe à plus de 107$ en pleine incertitude sur la guerre au Moyen-Orient. Donald Trump a rejeté le plan iranien pour ouvrir sous 7 jours le détroit d'Hormuz. Téhéran qui assure n'avoir aucune nouvelle discussion de prévue avec les États-Unis. L'humoriste Grégory Guillotin a été placé en garde à vue ce matin dans l'Essonne. Il est visé par une plainte pour violence conjugale et harcèlement déposée en juin par son ex-compagne. Grégory Guillotin a reconnu ces violences et assure en avoir honte. Et puis privé de Kylian Mbappé, les Bleus affrontent la Belgique ce soir, leur deuxième match en Ligue des Nations. Coup d'envoi de la rencontre à 20h45.
0: Merci Émilie Dez, il est 16h33.
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0: Nous sommes avec Géraldine et nous sommes avec toute l'équipe et nous recevons donc Clotilde Noël, puisque Noël est votre nom de famille.
20: Voilà, exactement.
0: D'une certaine manière, tout fait sens et le fait que vous appeliez Noël n'est peut-être pas innocent. Et puis vous êtes la maman de Marie Garance. Et Marie Garance, le monde entier et la France l'a découvert puisque c'est la photo qui fera le tour du monde en pleine déambulation, je le disais, sur les Champs-Élysées, au milieu de 800 000 fidèles. Léon XIV a béni Marie Garance, cette petite fille qui est pupille de l'État, qui est atteinte de polyhandicap. Et la photo a été, le tour du monde, parce que c'est la représentation de la Pietà en robe bleue, portée par un gendarme du Vatican. Elle fixe le pape de ses grands yeux, tandis que le Saint-Père l'enlace, la bénit, en lui traçant une croix sur le front du bout des doigts. Alors, merci d'abord d'être avec nous, Clotilde, merci vraiment beaucoup. Et c'est une histoire particulière que vous allez raconter parce que c'est en 2016, alors qu'elle était âgée de 16 mois, que vous avez décidé avec votre mari d'adopter Marie Garance. Pourquoi ?
20: Alors déjà, il y avait quand même un historique avant, parce qu'on a eu 6 enfants biologiques. Et ensuite, on a adopté d'abord une petite fille, pupille de l'État, porteuse d'une trisomie 21, qui s'appelle Marie. Elle s'appelait Marie. Sa mère biologique lui avait donné ce nom de Marie. Ensuite, nous sommes remis en route, on va dire, et nous avons adopté Marie Garance, qui a été aussi nommée Marie par sa mère biologique. Donc on verra tout au long de l'histoire de Marie Garance et de notre histoire qu'il n'y a pas beaucoup de hasard, mais beaucoup de rendez-vous spirituels. Et plein de petites choses qui avaient été bien semées avant l'arrivée de Marie Garance dans les bras du pape. Après, on a adopté Frédéric Moïse, qu'on a nommé du coup Moïse au moment de son baptême, puisqu'il a la même histoire que Moïse, qui a un autre handicap, mais aujourd'hui qui n'a plus rien, en fait, qui avait un très, très dossier très lourd. Et puis, on a adopté Pepa Teresa, il y a peu de temps, et qui a aussi été bénie par le pape. La petite fille avec les deux petites couettes qui était avant Marie Garance était Pepa.
0: Mais vous disiez, je ne le savais pas, que vous aviez six enfants.
20: Biologique d'abord.
0: Et... Mais vous êtes très jeune quand on...
20: Je suis grand-mère.
0: Mais quand on vous voit comme ça...
20: Je suis grand-mère.
0: Mais l'aîné à quel âge?
20: L'aîné à 25 ans.
0: Bon, et le plus jeune à quel âge?
20: L'aîné est marié à 25 ans, ils attendent le troisième. Mmh. Et le deuxième est marié aussi. Mmh. Et la dernière, c'est Pepa Teresa qui a 7 ans. Qui est arrivé chez nous à 4 ans et demi pour le coup.
0: Et vous avez dit quelque chose qu'il faudrait peut-être préciser. Vous avez dit que Moïse, au départ, souffrait d'handicap et aujourd'hui, il ne souffre plus d'handicap.
20: En fait, il avait, nous, à chaque fois, nos adoptions étaient orientées, on va dire, vers des enfants porteurs de handicap, puisque nous ne souffrons pas de stérilité. Et du coup, l'adoption n'est pas ouverte, ce qui paraît complètement évident pour les enfants, pour les couples qui peuvent avoir des enfants naturellement. Mmh. Et du coup, petit à petit, hein, ça a été un long chemin, parce que l'idée n'a pas du tout arrivé en disant « nous voulons absolument un enfant porteur de handicap », d'autant qu'en fait, on n'aurait jamais pu avoir l'idée, puisqu'on ne savait pas qu'en France, ils étaient aussi nombreux, ils ne sont même pas recensés et on n'en parle jamais. Et c'est petit à petit du coup. Et du coup, Frédéric, de son nom, de sa mère biologique, était jusqu'à l'âge de 2 ans et demi dans les rouages de la ZEP, puisqu'il était tellement handicapé même qu'il n'y avait pas de projet de vie, c'est toujours un peu ce qui définit, identifié vraiment pour pouvoir rassurer une famille, pour pouvoir mettre des jalons, de savoir un petit peu comment son développement pourrait être, alors qu'on sait que le développement d'un enfant est incertain à n'importe quel moment de vie. Et nous avons eu Frédéric Moïse dans les bras à 2 ans et demi, et en fait, il a réellement, aujourd'hui, si on fait des radios, une légère pathologie au cervelet, qui codait en fait plusieurs signaux de détresse forte, puisqu'il était nourri totalement par gastrostomie comme Marie Garance, donc qui n'est pas rien. C'était un petit garçon qui avait toute son intelligence pour le coup, qui marchait avec un déambulateur, et aujourd'hui il n'a plus rien. C'est-à-dire que si vous le faites venir, ça aurait été quand même une grande joie de le faire venir, il a déjà un très très haut potentiel, donc je peux le dire

0: de « j'ai peur, je suis anxieux, je ne pleure pas quand j'ai mal parce que j'ai peur de me faire taper, j'ai peur de me faire virer de la maison pour être encore à un autre endroit ». Donc il s'est mis en... C'est un enfant de la guerre, cet enfant, c'est un mougli.
1: Clotilde Noël est avec nous, c'est la maire de Garance. Si vous nous rejoignez un instant sur l'antenne d'Europe 1 à 16h39, et cette histoire est si particulière qu'on a voulu vous la raconter cet après-midi. Ses parents biologiques l'avaient confié à la protection de l'État. Si vous n'étiez pas là, que serait devenue Marie Garance?
0: On ne sait pas, on n'a pas envie de refaire l'histoire différemment, on n'a pas non plus envie de faire l'histoire en... comme si on était des sauveurs, parce que nous on est arrivés à cet endroit-là, pas pour sauver, mais pour nous, en fait. C'est ce qu'on a toujours dit et fait grandir nos enfants, c'est que on n'est pas dans un acte volontaire ou quoi, c'est une posture d'amour. Et dans cette posture d'amour, évidemment, nous sommes les plus grands réceptacles de ce que nous vivons.
1: Mais elle aurait été accompagnée par l'État dans ces cas-là.
0: En fait, elle était en famille d'accueil jusqu'à... En fait, les enfants très lourdement porteurs de handicap, comme Marie-Garance ou d'autres, quand ils sont petits encore, n'ont pas besoin encore de beaucoup d'appareillage, de que la maison soit particulièrement mise en PMR, etc. Donc, ils peuvent être mis... pour certains, dans des familles d'accueil, parce qu'ils ont encore des soins qui restent simples, en fait. Ils n'ont pas forcément des soins hospitaliers. Et là, à 16 mois, il s'est posé la question que la famille d'accueil ne pouvait plus les soins. Il fallait mettre en place des fauteuils roulants, etc. Et là, il y a eu la fameuse question de se dire, qu'est-ce qu'on fait? Donc, il y a plusieurs choses qui s'offrent. Alors, soit on considère que l'enfant peut avoir un projet de vie qui serait possible dans une famille. C'est-à-dire, on pense à la famille, on ne pense pas à l'enfant. C'est-à-dire qu'il y a des enfants, il faut savoir qu'ils ne sont pas adoptables. Quand j'ai demandé aux services sociaux si adoptable voulait dire aimable, ils m'ont dit qu'ils étaient d'accord avec cette définition. Du coup, j'ai pleuré en leur disant, ça veut dire qu'on est OK sur le fait qu'il y a des enfants qui ne sont pas aimables. Et ils nous ont expliqué un peu différemment, en nous disant que certains avaient une telle atteinte, par exemple ceux qui, où on sait que leur vie... on sait que voilà, leur vie est réduite, etc. On considère qu'on va pas, entre guillemets, s'embêter, faire souffrir des familles qui meurent à l'hôpital ou dans les bras d'une mère. Finalement, est-ce que leur atteinte leur permet de voir la différence? C'est-à-dire qu'on oublie leur dignité et on oublie surtout leur capacité à ressentir, à comprendre, à entendre, et puis toutes les angoisses, en fait, toutes les angoisses que ces enfants ont qu'ils ne peuvent pas exprimer. Donc, comme on n'exprime pas, on se dit... Donc Marie Garance, en fait, il y avait plusieurs choses. Soit des enfants comme elle finissent à l'asile. Pourquoi ils finissent à l'asile? Parce qu'aujourd'hui, il faut le savoir, il n'y a aucune pouponnière médicalisée en France. En fait, il y a un réel problème après, puisque les structures se démantèlent de plus en plus, puisque comme on ne veut pas être accueillant sur ces enfants, quand en fait on en récupère et que l'État devient parent de ces enfants, qu'est-ce qu'on en fait d'un État qui... n'a rien mis en place pour ses enfants. Il est pris à son propre piège. Soit il trouve des familles d'accueil, mais ça reste quelquefois assez... c'est pas souvent pérenne, et puis c'est compliqué, parce qu'il faut que toute la famille d'accueil. Soit, voilà. Et du coup, dans le cas de Marie Garance, il trouvait que le dossier était beaucoup trop lourd pour le déposer à l'adoption de familles comme nous, qui sont passées sur un agrément ou qui spécifie précisément... que nous sommes sur un enfant porteur de handicap. Alors après, il y a des grilles, hein. On choisit son enfant, hein. On peut choisir sa pathologie, on peut choisir plein de choses. Et en fait, l'histoire est magnifique, c'est pour ça que c'est vraiment chouette que vous nous amenez là-dessus. C'est son rire qui l'a sauvé. On en est là. C'est-à-dire que sa famille d'accueil qui s'occupait extrêmement bien d'elle et qui avait compris sa dignité, ils n'avaient pas, je crois, la foi, ils avaient juste leur cœur qui était gonflé. Ils avaient du coup cette foi, mais différente... Ils avaient compris que Marie Garance, en fait, elle aurait la joie d'avoir une famille, des parents, des frères et sœurs. Et du coup, la femme qui s'occupait d'elle sommait systématiquement l'assistante sociale en disant si nous croyons que Marie Garance, etc. Et l'assistante sociale, par peur aussi, hein, parce que le système de l'adoption, c'est pas qu'une belle histoire. Il y a des parents d'enfants handicapés qui les rendent. Et du coup, quand elle est venue, parce qu'il y avait souvent des visites à domicile, Marie Garance dans le bain, à pleurer, et du coup, là, l'assistante sociale a compris.
1: Il est 16h43, Clotilde Noël est avec nous, et ce témoignage est tout à fait intéressant, bien sûr, c'est la mère de Marie Garance, et puis elle nous dira dans un instant. D'abord, je ne sais pas si vous avez toujours un lien avec les parents de Marie Garance.
0: Non, on n'a aucun lien, parce que c'est un accouchement sous X, sous le secret.
1: Et puis, on pourrait...

0: pourra parler de l'avenir de Marie Garance, comment elle vit, quelle est sa vie au quotidien aujourd'hui. Et j'ai le sentiment évidemment qu'elle a besoin d'une attention 24 heures sur 24 quasiment, Marie Garance, et qu'il faut que vous soyez là forcément avec elle toujours et tout le temps. Vous nous raconterez ce qui est votre vie aujourd'hui. Il est 16h44, à tout de suite.
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0: Clotilde de Noël est avec nous à 16h47. C'est la mère de Marie Garance et c'est la photo peut-être de la visite papale. Vous l'avez peut-être vu cette photo, Léon XIV qui a béni Marie Garance, une petite fille, pupille de l'État, atteinte de polyhandicap. La photo est saisissante. Leurs regards se sont croisés et c'est vrai que c'est l'image de la Pietà et c'est pourquoi cette image et cette photo a tant marqué. Alors ce qui nous intéresse évidemment, c'est la vie.
1: Ah, oui.
0: C'est la vie de Marie Garance. Elle a 10 ans. Quelle vie a-t-elle aujourd'hui? Je disais que vous êtes avec elle toujours et tout le temps pour lui faire une vie qui soit la plus belle possible.
15: Oui, je suis avec elle, mais on a de temps en temps des relais, des soignants qui peuvent venir, des babysitters qu'on a formés, nos enfants qui grandissent et qui s'en occupent de temps en temps pour que nous, avec Nicolas, mon mari, on puisse s'échapper un petit peu. Et la vie de Marie Garance, pour répondre à votre question, bah, c'est une vie riche dans l'instant, en fait. Elle nous pose dans le présent. C'est vraiment toute la différence de ce qu'on vit aujourd'hui. C'est-à-dire, c'est la délicatesse, c'est pas la performance, on sait pas demain, en fait. On est toujours dans l'aujourd'hui. Mais c'est ça, en fait, qui s'est passé, hein, sur les champs, en fait, hein, qui a été révélé au monde. Mais nous, ce qu'on vit tous les jours et qui ont construit nos enfants, parce que nos enfants étaient jeunes. Et aujourd'hui, évidemment, ils ont une force de vie et surtout une liberté. Une liberté qui est incroyable et ils n'ont pas peur. Ils n'ont pas peur, ils ont confiance en la vie.
0: Et dans cette vie si particulière qui a été la vôtre, puisque vous nous le rappeliez, vous avez eu 6 enfants et puis vous avez décidé d'adopter des enfants, et pas n'importe quels enfants, des enfants polytraumatisés ou polyhandicapés. Est-ce que dans ces démarches-là, vous avez demandé à vos enfants s'ils adhéraient à ce projet ?
15: Alors, pour le premier, ils étaient encore jeunes, donc on leur a annoncé, au même titre qu'on leur annonçait une naissance, parce que c'est quand même une décision de couple aussi, et on prend pas toujours nos enfants, on leur demande pas toujours leur avis. Par contre, ce qui nous a profondément touchés à cet instant, c'est qu'ils étaient déjà heureux que la fratrie s'augmente, parce que c'est déjà pas si simple quand on est l'aîné, et qu'on se dit qu'on a déjà 5 frères et sœurs, et qu'on passe quand même sur une autre organisation, on est quand même beaucoup regardé, il y a aussi, on rentre dans des choses plus hors normes, donc avec tout ce que ça comporte. Et puis après, on les a amenés petit à petit. Ce qui est très beau, ce qu'ils disent aujourd'hui, c'est qu'en fait, ils ont vu notre joie déjà immense avant même qu'on ait l'enfant, hein, parce qu'on les a mis en route au moment des démarches, puisqu'ils sont auditionnés par les psychologues. Et en fait, je crois que c'est ça qui a fonctionné, c'est qu'ils ont très bien compris qu'en fait, en aucun cas, on se mettait à un endroit pour faire quelque chose de bien. Et je leur ai répété sans cesse, puisque dans ces cas-là, bon, bah voilà, on donne de son temps un jour à une ONG, et puis on fait un chèque, on fait un voyage, voilà. Ils ont compris qu'on ne s'inscrivait pas dans une démarche humanitaire. On s'inscrivait en tant que parents. On inscrivait ses enfants et notre désir d'être parents avait été le même pour eux. Et en fait, par effet miroir, ça les a même rassurés sur leur construction parce que du coup, ils ont vu notre regard. Donc, ils ont une dévotion pour leur père, qui est boîtier allemand, qui est pied noir, qui est très fort, qui tient la famille, etc. Du coup, ils ont vu leur père, tout petit enfant, se mettre d'abord auprès de Marie, qui était porteuse de trisomie 21. La première fois qu'il a vu Marie, mon mari, a dit aux enfants, elle est magnifique, elle me ressemble. Parce que mon mari est blond, donc il est blond aux yeux bleus. Et par la force des gènes, les enfants ne sont pas. Et mes enfants, les aînés, ont été percutés sur le fait que mon père est en train de dire qu'il ressemble à un enfant trisomique. Et je crois que ça a été quelque chose de très fort, en fait. Ils ont vu, du coup, je pense que ça les a calmés aussi. Ils ont compris, par effet miroir, l'amour inconditionnel qu'on pouvait leur porter, qu'on les aimait, pas pour leur performance, que demain, ils pouvaient aussi tomber malades. Et un enfant qui peut naître avec tous ces standards dont on parle, et puis on découvre l'autisme au bout de 5 ans, ou il y a un accident de voiture. Ils ont compris qu'en fait, ça descend la pression, en fait, le cortisol, comme on dit aujourd'hui.
0: Il y a beaucoup de gens qui nous écoutent, évidemment, et qui cherchent à comprendre, et puis qui doivent vous admirer également, Clotilde de Noël. Mais si, parce que c'est comme ça, parce que le temps que vous donnez... Il y a, dans je ne sais plus quel film de Lelouch, il y a cette phrase que je cite souvent, « Qu'est-ce que tu as donné aux autres si tu n'as pas donné ton temps ?» Et qui est une phrase à la fois simple, mais c'est vrai qu'il n'y a pas d'amour, il n'y a que des actes d'amour, et pour le coup, ça c'est un acte d'amour, c'est-à-dire que vous vous occupez de quelqu'un, vous l'accompagnez, et chacun cherche à comprendre, et peut-être vous-même avez-vous cherché à comprendre pourquoi avez-vous eu cette volonté, ce désir de faire ce que vous avez fait.
15: En fait, j'ai beaucoup tourné en effet autour de cette question qu'on nous a imposée, parce qu'en fait, on a aussi créé une association. Du coup, on s'est quand même mis à créer des choses pour pouvoir avoir le suivi de nos enfants, parce que il faut quand même aussi se mettre en route, parce que sinon, on n'a pas les soins nécessaires suffisants pour nos enfants. On a créé une école, on a créé une association, etc.
0: Vous avez créé une école ?
15: Oui, on a co-créé avec des amis une école primaire pour pouvoir. Et là,
0: Vous êtes dans la région parisienne.
15: Ouais, et là on est en train de créer un collège pour que Marie, qui est porteuse de trisomie 21, ait une place en fait, et que notre fils Frédéric Moïse ait aussi un système encore en petit effectif, etc., pour le sécuriser encore effectivement. Donc j'ai beaucoup tourné autour de cette question où évidemment on m'a toujours demandé, et en premier lieu les personnes qui nous ont auditionnés pour l'adoption. Et en fait, j'étais désœuvrée parce qu'en fait, je voulais les rassurer en leur apportant une réponse. Et puis, aujourd'hui, maintenant que le temps a passé, je me dis, mais je suis contente de ne pas avoir une réponse parce que ça serait effrayant que je vous dise, je l'ai fait parce que. En fait, je l'ai fait parce que la vie s'est invitée. Je l'ai fait au même titre que on a décidé avec mon mari d'avoir cet enfant. On n'a pas été débordé par cet enfant, ça a été des choix. Pourquoi j'ai épousé Nicolas, j'avais 21 ans.
0: Non, mais ce n'est pas la même chose parce qu'on peut considérer cela comme une contrainte. C'est-à-dire certains y verront une contrainte. Parce qu'effectivement, il faut s'occuper de Marie-Garance sans doute en permanence.
15: Oui, mais Pascal, en fait, toute promesse est une contrainte.
0: Oui.
15: Il y en a pour qui s'épouser toute promesse est une contrainte.
0: Non, je dis ça peut être perçu comme ça.
15: Oui,
0: je dis pas du tout.
15: Mais
0: je donne pas un avis là.
15: Tout engagement sur ces terres, tout acte d'amour posé nécessite évidemment des renoncements, mais des renoncements choisis. Alors, ça veut pas dire qu'il y a des moments où on ne tombe pas dans l'acidie. Il y a pas des moments où on en a pas marre, où c'est lourd, etc. Parce que à un moment donné, je disais à une amie, j'ai quand même l'impression que ma vie c'est une grosse rando avec un gros sac à dos.
0: Oui.
15: Mais on a
0: mais
15: dans cette rando.
0: Vous l'avez voulu.
15: Je l'ai choisi, je le re-choisis en fait. C'est un fiat.
0: C'est la phrase de Georges Dandin dans Georges Dandin de Molière. Tu l'as voulu, Georges Dandin. Tu l'as voulu, Georges Dandin.
15: Oui, on m'a souvent dit, quelquefois on m'a dit, tu l'as choisi, Josette. C'est un peu dur, mais je l'ai choisi comme tout. Un travail qu'on choisit, il y a des moments plus durs, moins durs. C'est un oui qu'on repose tous les jours. C'est un fiat.
0: C'est un travail, on peut l'arrêter. Pardonnez-moi. La différence avec un couple, avec tout ce que vous avez dit, c'est que ça peut s'arrêter. Là, l'engagement que vous avez, il ne peut pas s'arrêter.
15: Même mon couple, il ne peut pas s'arrêter non plus.
0: Oui, j'en suis sûr d'ailleurs. Il est 16h56, on va vraiment vous remercier parce que
15: merci.
0: C'est tout à fait exceptionnel. Et puis vous restez encore avec nous quelques secondes parce que je sais qu'il y a beaucoup d'appels qui pourront vous interroger, pourquoi pas dialoguer avec vous. Et puis vous nous parlerez de cette rencontre avec le pape qui est évidemment le hasard et qui est une merveilleuse nouvelle. Il est 16h55, à tout de suite.
1: Vous restez bien avec nous, la suite de Pascal Pro et vous, c'est dans quelques instants et vous pouvez bien sûr échanger avec notre invité 01 80 20 39 21, le numéro est non surtaxé, les messages WhatsApp aussi 01 80 20 39 21. À tout de suite sur Europe 1.
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0: Il est 16h59. Émilie Desaix avec nous. Émilie nous rappelle les titres.
7: Bonjour à tous. Il s'est d'abord recueilli seul dans une chapelle avant de remonter la nef sous les acclamations. Léon XIV célèbre cet après-midi une messe en la cathédrale Saint-Étienne. Le pape, qui avait juste avant déambulé dans les rues de Metz dans sa papa mobile, il a donné deux discours ce matin au centre des congrès Robert Schuman, personnage clé de la construction européenne. Robert Schuman est en voie de béatification par l'Église catholique. L'Europe est un espace de paix et de sécurité. Elle doit retrouver le courage de ses fondateurs et ne pas céder au retour des nationalismes, a déclaré Emmanuel Macron. Léon XIV a appelé de son côté à sacrifier certaines positions pour le bien supérieur de la paix en Europe. Alors que les blocages de lycées s'amplifient, les ministres de l'Intérieur et de l'Éducation préviennent qu'en cas de violence et de blocage total, les forces de l'ordre interviendront. Jean-Luc Mélenchon accuse le gouvernement d'ordonner la répression avec un arrière-goût raciste. C'est une insulte, répond Sébastien Lecornu, qui annonce qu'une lycéenne a été blessée à l'acide chlorhydrique par des agresseurs violents. Des dizaines de pompiers ont déambulé cet après-midi dans les rues de Paris pour réclamer plus de moyens. Ils ont traîné une carcasse d'avion rouge et jaune, les couleurs de la sécurité civile, aux commandes d'un squelette. Il s'agit, selon les pompiers, d'un Canadair low cost, illustration d'une sécurité civile française au rabais. Marine Le Pen creuse l'écart à quelques mois de la présidentielle. Selon une enquête Toluna Harris Interactive, elle emporterait l'élection avec 57% des voix si elle se retrouvait face à Édouard Philippe, avec 69% des suffrages si elle était face à Jean-Luc Mélenchon. Le RN, qui a remporté au moins 15 sièges au sénatorial avec ses alliés de l'UDR, pour la première fois de son histoire, le Rassemblement National va pouvoir former un groupe parlementaire au Sénat. Et c'est dans ce contexte que Mediapart accuse Jordan Bardella d'avoir tenu des propos antisémites dans plusieurs conversations qui datent de 2013. Il avait entre 17 et 18 ans. Le président du RN dément. Il évoque des faux grossiers. Marine Le Pen dénonce une barbouzerie. Notez que le député UDR, Charles Alloncle, sera demain matin à 8h10 l'invité de la grande interview Europe 1 CNews. Le Premier ministre britannique Andy Burnham annonce convoquer une réunion de crise après le projet d'attentat déjoué contre une base militaire en Angleterre. 5 Britanniques âgés d'une vingtaine d'années sont interrogés par la police antiterroriste. Ils ont été arrêtés dans la nuit de samedi à dimanche. L'Iran nie toute implication. Et puis un mot de foot avec le deuxième match des Bleus en Ligue des Nations. Ce sera face à la Belgique ce soir à Bruxelles. Coup d'envoi de la rencontre à 20h45.
0: Merci beaucoup. Il est 17h02, Émilie Dez.
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0: Nous sommes avec Géraldine, oui. Si vous arrivez à l'instant, nous sommes avec toute l'équipe aujourd'hui, Laurent Tessier, Fabrice Laffitte, Alexandre Omar, Olivier Guénec, pour évoquer évidemment la visite papale. Et puis nous sommes avec Clotilde Noël, qui est la mère de Marie Garance, et en pleine déambulation sur les Champs-Élysées au milieu de 800 000 fidèles. Léon XIV a béni Marie Garance, qui est une petite fille, pupille de l'État, atteinte de polyhandicap. La photo saisissante de leur regard croisé a fait le tour du monde en robe bleue portée par un gendarme du Vatican.
7: Elle la robe qu'elle a d'ailleurs aujourd'hui.
0: Exactement.
7: Eh oui, c'est la même robe.
0: Exactement, elle fixe le pape de ses grands yeux, tandis que le Saint-Père l'enlace, la bénit en lui traçant une croix sur le front du bout de son doigt. Alors, nous avons évoqué avec Clotilde ce qu'était la vie si particulière, puisque Clotilde et son mari ont eu 6 enfants, et puis ils ont décidé d'adopter des enfants, et que ces enfants sont en situation de handicap et vous les accompagnez pour leur rendre la vie plus belle. Alors il y a évidemment ce moment samedi qui est absolument incroyable et qui est évidemment un hasard total.
1: Total. C'est parce que justement rien n'était prévu que l'imprévu a pu se faire. C'est vraiment la force de la vie qui a pris place et ça s'est joué à quelques regards, à quelques secondes. Parce que en fait, j'expliquais aussi que il y a un moment donné, vous avez envie que le pape bénisse vos enfants, mais vous n'avez pas envie non plus de prendre la place de tous ceux aussi qui sont là depuis longtemps. Nous, on était dans un carré PMR, c'est-à-dire avec beaucoup de fauteuils, donc tout le monde a le droit. Il y avait des adultes qui étaient en fauteuil, mais qui avaient toute leur conscience, leur intelligence, etc., et qui attendaient aussi ce moment. Donc j'ai hésité à le faire, et puis en fait j'ai été encouragée par justement autour de nous, parce qu'en fait on est arrivé un peu tôt, et du coup nous on a l'habitude, on est avec tous nos enfants, d'être entre nous, et en fait après coup les gens nous ont dit qu'en fait ils ont beaucoup regardé, ils se demandaient pourquoi il y avait autant d'enfants, est-ce qu'il y en avait certains qui avaient profité du fait qu'il y avait des fauteuils pour avoir des bonnes places. Et voilà, et ça s'est joué à très peu, et ça a vraiment été une décision collective, pas de se faire bénir nous, pas de faire précisément bénir Marie-Garance, c'était au nom de toute l'humanité. Et je pense que c'est ça aujourd'hui qui est en train de circuler, c'est-à-dire que notre très saint père a mis en lumière une humanité qui on ne donne plus sa dignité qu'on cache. Ce sont les invisibles. Et du coup, c'est magnifique. Et c'est ça qui a été aussi accueilli par les gens. Les gens ne se sont pas dit, mais pourquoi eux? Pourquoi pas mon enfant? Et c'est ça qui est beau, en fait. C'est cette reliance.
0: Vous êtes avec nous depuis 16h30. On n'a pas parlé de votre engagement religieux, de votre foi. Est-ce que vous mettez un lien entre cette foi et le fait de s'occuper de Marie Garance et de vous occuper précisément des enfants qui ont peut-être le plus besoin qu'on s'occupe d'eux?
1: Alors, pour répondre dans la première partie de votre question, il n'y a aucun engagement parce que c'est une foi vivante qu'on essaye, bien sûr, de faire vivre tous les jours, mais il n'y a pas d'engagement ou de volonté par rapport à la foi.
0: C'est un engagement de s'occuper des autres.
1: C'est une promesse. Enfin, c'est une. Moi, je suis mère vis-à-vis de Marie-Garance, donc je pense pas qu'une mère peut se sentir pour tout enfant dire je m'engage à l'aimer. C'est je l'aime. Il n'y a pas l'engagement, en fait. C'est quelque chose de plus fluide, on va dire. Mais évidemment que ce chemin... Après, j'ai rencontré des familles qui ont adopté des enfants porteurs de handicap qui n'ont absolument pas la foi, ou la foi, on va dire, la religion catholique, puisque la foi, c'est quand même un terme beaucoup plus complexe que ça. Nous, en l'occurrence, dans notre histoire avec Nicolas, évidemment que... Ça nous tient. Moi, je suis la génération Jean-Paul II. Je n'ai été pétrie que n'ayez pas peur... On comprend en écoutant, en lisant les écrits que en fait on a un chemin qui nous est destiné, qu'on est appelé à quelque chose et puis voilà, la vie fait son œuvre.
0: On va prendre peut-être Victor qui a 25 ans, qui nous écoute, qui habite Bordeaux. Bonjour Victor. Victor.
3: Bonjour Pascal.
0: Vous étiez ce week-end à Paris peut-être ou vous étiez devant votre écran de télévision à Bordeaux?
3: Moi, j'étais devant mon écran de télévision. J'ai suivi Paris depuis la télévision, mais par contre, je me suis déplacé pour Lourdes.
0: Et vous êtes catholique?
3: Oui, tout à fait.
0: Et vous avez évidemment assisté hier à la messe du Saint-Père à Lourdes. Mais vous écoutez le témoignage de Clotilde. Vous avez vu sans doute cette photo de Marie-Garance dans les bras, bénie par Léon XIV, et peut-être avez-vous une question à poser à Clotilde, ou peut-être avez-vous quelque chose à dire sur ce sujet?
3: Oui, tout à fait. Cette photo, je l'ai notamment beaucoup vue sur les réseaux sociaux. Elle tourne beaucoup en ce moment, et c'est vrai que ça m'a beaucoup touché. Ça confirme quelque chose que j'ai beaucoup ressenti pendant la messe l'arrivée du pape à Lourdes, c'est ce visage très humain et une façon en fait d'incarner en fait le Christ d'une certaine manière au plus près des gens et au plus près des malades, et je trouve ça vraiment très très beau, et ça rend en fait la foi très très concrète Et voilà, je trouve ça magnifique.
0: Je suis assez d'accord avec vous, ça rend la foi concrète. Je ne trouve pas de meilleure expression. Je vais remercier évidemment Clotilde. Je vais remercier Marie Garance qui est avec nous depuis 16h30 et qui est heureuse d'être avec vous. Et lorsqu'on s'est approché tout à l'heure d'elle, lorsque vous la touchez, Marie Garance, elle sourit et elle montre effectivement un bonheur à ce que vous soyez présente autour d'elle. Et je vous remercie parce que c'est un moment étonnant que nous avons vécu ensemble. Et puis je vous remercie de votre témoignage. Et puis évidemment, Marie Garance est entre bonnes mains et c'est sans doute l'essentiel, c'est ce que je perçois. Restez avec nous, Victor, on marque une pause et puis on finit notre conversation. À tout de suite.
7: Et comme Victor, vous pouvez témoigner et réagir au 01 80 20 39 21, le numéro est non surtaxé. 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À tout de suite sur Europe 1.
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0: Il est 17h12, on va être avec Sophie qui est entrée dans le studio, qui est la maman d'Octave, qui a été baptisée sur le parvis de Notre-Dame de Paris. Son fils Octave, hospitalisé depuis sa naissance, a été béni par le pape. Bonjour Sophie.
36: Bonjour monsieur.
0: Et merci d'être avec nous. Mais on termine avec Victor, parce que Victor, il a 25 ans, il était à Lourdes hier. Vous êtes parti en famille pour Lourdes ?
3: Alors, je suis parti avec des amis. Dans un groupe de pèlerins pour marcher en fait pendant toute une journée samedi. On est parti d'un petit village qui s'appelle Montaud. Et on est arrivé dans l'après-midi à Lourdes et voilà, et pour être prêt pour la messe du Saint-Père le lendemain.
0: C'est-à-dire que vous avez fait le parcours à pied avec 1000 pèlerins, c'est bien cela ?
3: Exactement. Exactement, voilà. Mmh. En fait, l'idée, c'est de marcher sur les traces de Sainte Bernadette, et voilà, et de prier la Vierge Marie tout au long du chemin, et notamment, voilà, des prières et des chants dans la langue de Sainte Bernadette.
0: Voilà. Vous êtes issu d'une famille catholique, Victor ?
3: Tout à fait. Alors, moi, j'ai grandi dans la foi catholique. Et puis après, au fur et à mesure, voilà, je me suis aussi intéressé un peu à toutes les formes du rite, à la fois ordinaire et extraordinaire aussi en latin. Et voilà, j'ai grandi un peu, j'ai évolué comme ça dans ma jeune vie d'adulte ensuite aussi.
0: Et c'est la question que je posais tout à l'heure à Juliette. Lorsqu'on vit dans une famille catholique, il est possible qu'il y ait une remise en cause forcément de cette culture, parce que la foi... Ben, ça ne se transmet pas forcément, hein. La foi, c'est personnel,
3: oui, tout à
0: c'est
3: fait,
0: intime.
3: Ouais.
0: Et on peut avoir des parents qui ont la foi et soi-même avoir plus de distance avec l'Église de Rome. Mais ça n'a pas été votre cas.
3: Non, effectivement. En fait, j'ai même eu cette soif d'approfondir ma foi et de faire mon propre chemin spirituel. Et voilà, de nourrir cette proximité avec le Christ. Et voilà, de comprendre qui j'étais et ce que je devais faire de ma vie, voilà. Et donc, ben voilà, j'ai continué de cheminer, même quand j'ai quitté le domicile familial pour les études, et voilà, jusqu'à aujourd'hui.
0: Et qu'est-ce que vous faites aujourd'hui, Victor ? Vous avez 25 ans, c'est la charnière. Je ne sais pas si vous avez terminé vos études, si vous êtes déjà dans la vie professionnelle.
3: Alors, j'ai terminé mes études, donc j'ai fait des études d'économie internationale à Sciences Po Bordeaux, et maintenant, je viens de lancer une activité d'animation et musicale et un peu théâtrale de banquet, tout ça, autour de la culture gasconne. Donc je chante en gascon, je chante des chants un peu traditionnels, et je fais de la musique médiévale, grosso modo.
0: Ah oui, donc c'est assez, effectivement, c'est d'abord assez original, forcément, mais c'est un chemin de vie. Est-ce que au quotidien, vous essayez, le pèlerin que vous êtes, de faire coïncider ces valeurs chrétiennes avec la vie que vous voulez mener?
3: Oui, tout à fait.
0: Et ça se traduit comment? Parce que la difficulté, parfois, souvent d'ailleurs, les catholiques sont... on leur pose cette question, on leur dit « Ah, tu es catholique, mais est-ce que ta vie est raccord avec cet engagement catholique ?»
3: Oui, tout à fait. Alors, évidemment, comme tout chrétien, je vais à la messe le dimanche, j'essaie de prier tous les jours, notamment avec le rosaire, et surtout aussi avec des amis, je participe à des pèlerinages,
0: c'est des rites et je les comprends, mais ma question, vous avez bien compris, elle était différente, et j'allais dire, est-ce que vous essayez de vous comporter comme un saint? On est personne, n'a la sainteté,
3: mais
0: lorsqu'effectivement on a cet engagement, est-ce que la vie est différente? Est-ce qu'on arrive à concilier? Notamment, parfois, la vie est dure professionnellement. Parfois, on reçoit des coups, mais parfois aussi, on en donne. Donc, comment le chrétien, le catholique, plus exactement, arrive à concilier ça? C'était ça le sens de ma question.
3: C'est difficile. C'est toujours... c'est un combat de tous les jours, parce que évidemment personne n'est parfait. On a cet idéal-là de se rapprocher le plus possible du Christ, et ça demande un effort de tous les instants, aussi d'aller vers les autres, d'essayer de comprendre et de se mettre au service des autres. Parfois on y arrive, parfois c'est plus compliqué, mais l'important c'est de cheminer et d'avancer ensemble. Et ce qui est très important pour le chrétien, c'est ce que j'ai essayé d'illustrer à l'instant, c'est que un chrétien, il n'est jamais vraiment tout seul. Et l'idée, c'est vraiment en fait d'avancer ensemble et de cheminer vers le Christ de telle sorte, parce que personne ne se retrouve seul face à ses problèmes, et qu'on puisse aider les uns et les autres. C'est vraiment très très important.
0: Je vous remercie, Victor. Il y a un verbe que vous avez beaucoup employé dans notre conversation, qui est pas un verbe si fréquent, en tout cas que la jeunesse n'emploie pas souvent. C'est cheminer. Cheminer. Et effectivement, c'est un mot qu'on peut traduire, c'est avancer lentement, cheminer, c'est avancer aussi en progressant. Il y a peut-être cette idée de mettre du progrès dans « je chemine », donc d'une certaine manière, j'avance, mais en même temps que j'avance, j'apprends, je progresse. Je construis, bien sûr, mais je progresse vers peut-être plus d'attention aux autres, plus de sainteté. N'allons pas jusque-là, mais en tout cas, peut-être plus d'écoute aussi, plus de compréhension, même si c'est tellement difficile de comprendre l'autre. On n'a jamais été dans un autre cerveau, et déjà avec le sien, on a parfois du mal.
3: C'est vraiment d'avancer,
0: Donc, essayer de comprendre l'autre. Vaste programme, comme dit effectivement l'autre, précisément. Ben, je vous remercie, Victor.
3: Merci à vous.
0: Allez en paix. Je vous donne l'absolution.
3: Merci bien, Pascal.
0: Bon, merci. Il est 17h18.
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0: Est-ce que vous cheminez, Olivier Guénec? J'ai l'impression que vous cheminez.
4: Ah, je chemine.
0: Qu'il y a
4: une
0: trajectoire intérieure.
4: Ouais, je suis assez content de mon cheminement pour l'instant. Ouais. Je suis assez content.
0: Est-ce qu'il y a un chemin qui s'est ouvert et quelque chose qui...
4: Dans quel domaine?
0: Ah bah, je ne sais pas, c'est à vous de me le dire. Mais c'est assez joli d'ailleurs comme mot cheminer, oui. Je chemine.
1: C'est doux.
0: Oui.
1: C'est un mot doux, je trouve.
4: C'est un mot doux. Je ne sais pas
0: comment dire. Bon, Sophie est avec nous. Bonjour, Sophie.
5: Bonjour.
0: Et on a parlé de vous parce que vous êtes la mère d'Octave, qui a été donc baptisée sur le parvis de Notre-Dame de Paris. Votre fils est hospitalisé, pardonnez-moi, depuis sa naissance. Il est pris en charge à Necker. Il a...
5: Presque deux ans.
0: Il a pu sortir exceptionnellement ce vendredi pour rencontrer Léon XIV sur le parvis de Notre-Dame et avoir la surprise de se faire bénir par le pape. Il a été béni ou il a été baptisé ?
5: Béni.
0: Oui, il n'a pas été... Il est baptisé, votre fils ?
5: Oui, il est baptisé et confirmé.
0: Bon, hors deux petites heures passées chez lui au printemps dernier, il n'avait jamais mis le nez dehors, en dehors de l'enceinte de Necker. Alors évidemment, on vous pose la question parce qu'on veut savoir ce qu'a Octave.
5: Alors Octave, en fait, il a une hernie de coupole. Une hernie de coupole, c'est en fait l'absence de diaphragme à la naissance. Donc le diaphragme, ça ne dit rien à personne, mais en fait c'est un organe très utile puisque ça sépare le thorax de l'abdomen. Mmh. Donc à partir du moment où vous n'avez pas de diaphragme, tous les organes de l'abdomen, le foie, l'estomac, les intestins, remontent dans le thorax. C'est mécanique. Et compriment les poumons et le cœur. Donc, ces enfants-là, il y a un long parcours. Il faut replacer un diaphragme artificiel. Il faut remettre les organes au bon endroit. Ça se passe le lendemain de leur naissance. Et normalement, c'est environ 3 mois d'hospitalisation. Nous avons eu beaucoup, beaucoup de complications avec Octave, beaucoup de problèmes. Et on est toujours à Necker.
0: Bon, mais a priori, Octave va sortir un jour de Necker avec un diaphragme, si je comprends bien, artificiel.
5: Oui.
0: Et il aura une vie...
5: Exactement.
0: Normale, si tant est qu'on puisse dire normale.
5: Plus ou moins normale. Il a une scoliose déformante, il aura sûrement 6 ou 7 opérations. Enfin voilà, c'est un long chemin, mais il a un développement neuropsychomoteur normal. Il est très drôle. Voilà, il est sympa, il fait rire tout le monde. Et ce petit garçon cumule en fait les complications. Et à chaque fois qu'on pense sortir, on ne sort pas.
0: Bon, il a pris, à 2 ans, il y a une forme de prise de conscience, sans doute, de ce qu'est sa vie déjà ?
5: Je ne sais pas, parce qu'en fait, il n'a jamais été à la maison. C'est très différent d'un enfant qui est déjà rentré et qui sait ce que c'est qu'une vie de famille. Mmh. Pour lui, sa maison, c'est Necker, c'est les infirmières, les médecins, ses sœurs de temps en temps, mais... C'est pas du tout... Et je pense qu'en fait, il en souffre moins qu'un enfant qui est hospitalisé plus tard. Parce que quand vous êtes hospitalisé à 6-7 ans, vous savez ce que c'est qu'avoir des copains, aller à l'école, une vie de famille. Lui, il ne connaît pas. Donc en fait, on projette sur lui. Nous projetons sur lui la vie que l'on aimerait pour lui. Mais finalement, nous, on voit un petit garçon qui, en tout cas pour l'instant, parce qu'il a cet âge-là, est très heureux.
0: C'est-à-dire que si vous n'avez pas connu quelque chose... Ça ne peut pas forcément vous manquer.
5: Exactement.
0: Mais vous avez parlé d'une des sœurs d'Octave. Il est dans une fratrie de plusieurs enfants.
5: Nous avons une aînée qui a 8 ans et Octave a une sœur jumelle.
0: Donc, qui elle est née sans souci particulier.
5: Oui, à peu près. Elle a été hospitalisée aussi à Necker pendant plusieurs semaines, mais elle va très bien.
0: Bon, il y a des interrogations forcément que les uns et les autres se posent. Tout ça avait été vu sans doute à l'échographie lorsque vous avez appris qu'il n'avait pas de diaphragme, bien évidemment. Je ne sais pas à quel stade de la grossesse le diagnostic est tombé.
5: 5 mois.
0: Et on vous a expliqué sans doute le cheminement qui se passerait avec ce diaphragme qui devrait être mis de manière artificiellement en place selon 3 mois. Vous étiez prévenu.
5: Oui, on était prévenu. Et voilà, et on vous propose effectivement, soit ce parcours ou un parcours d'IMG, parce que c'est une pathologie qui rentre dans le cadre des IMG quand elles sont très graves. Parce que là, on était sur une hernie de coupole extrêmement grave qui a nécessité deux opérations in utero. Donc, avant de commencer sa vie, Octave avait déjà eu deux opérations. Et c'était de pronostic très défavorable.
0: L'interruption médicale de grossesse, l'IMG, c'est important que vous le précisiez, parce que vous auriez pu, lorsque vous avez appris que Octave souffrait d'une absence de diaphragme, vous auriez pu décider une IMG, une interruption médicale de grossesse, et le choix que vous avez fait, en famille peut-être, avec votre mari ou seul, je n'en sais rien, ça a été de garder cet enfant.
5: Oui, tout à fait. C'était vraiment un choix. On ne se voyait pas choisir entre nos deux enfants. J'attendais des jumeaux, donc ça me paraissait évident. Pour moi, ça a été une évidence. Pour mon mari aussi, on a toujours été 100% d'accord.
0: Il n'y a même pas de discussion dans ces cas-là. C'est comme une évidence.
5: Exactement. Et donc après, le combat est long, beaucoup plus long que prévu, mais ça ne change rien à la conviction d'avoir fait le bon choix.
0: Mais alors, quand il sort comme cela pendant quelques heures, il y a une phase de préparation pour Octave. C'est un déplacement délicat pour lui ou c'est un déplacement sous contrôle ?
5: C'est un déplacement sous contrôle. On avait quand même un médecin de Necker pour nous accompagner. C'est lui qui porte Octave d'ailleurs. Une ambulance, un peu de matériel et puis surtout on avait des motards de la préfecture de police pour pouvoir revenir à Necker en cas de problème très très rapidement, parce qu'en fait le problème de l'avenue du Pape, c'est qu'on pouvait se retrouver totalement coincé pour plusieurs heures en certains lieux.
0: Et là, la rencontre avec le Pape était organisée.
5: Alors elle a été organisée.
0: C'était pas un hasard comme tout à l'heure.
5: Non, c'était pas un hasard, mais c'est décidé la veille.
0: Mais alors comment ça s'est décidé? C'est vous qui avez sollicité ou je ne sais qui, des autorités religieuses?
5: Alors c'est même pas venu par les autorités religieuses. Je pense que l'histoire d'Octave a circulé parce que au diocèse, un peu partout. Vous savez, c'est des histoires dont tout le monde entend parler et puis au bout d'un moment, vous avez l'impression que Octave fait partie de votre vie parce qu'on vous en parle toutes les semaines. Et en fait, moi j'avais prévu d'aller à la messe, tout simplement. Et j'avais réservé mes places en zone C, vous voyez pas très. Et j'avais demandé à Necker pour que quelqu'un, un médecin, m'accompagne le samedi. Et ils m'ont dit, bien sûr, c'est un projet personnel que vous voulez réaliser et nous allons vous aider. Et puis, en discutant avec eux, ils nous ont dit que cette sortie serait beaucoup trop longue. Parce qu'en fait, on commençait à circuler des informations qu'il fallait être là à 9h ou avant 11h et que ça allait durer jusqu'à 18h. Ce n'était pas possible. Donc, j'ai eu l'idée de positionner Octave sur le parcours de déambulation. Et là, c'était aussi un peu compliqué parce qu'on pouvait être coincé, les barrières, bon, voilà. Et puis, mais on avait quand même décidé de le faire. Et en fait, c'était le plan. Moi, j'étais très contente. Je trouvais que c'était déjà bien d'avoir des petits bracelets de la paroisse Notre-Dame-des-Champs, des paroissiens, pour être, voilà.
0: Et vous nous et direz espérant... juste après la pause, oui. Vous nous direz juste après la pause, et pardonnez-moi, parce que les impératifs, parfois, de la publicité et du flash de 17h30 vous interrompt, mais c'est pour mieux vous écouter à 17h32 ou 17h33, après la pause. Merci d'être avec nous. Sophie, la mère d'Octave, nous raconte comment Octave a rencontré le Pape. À tout de suite.
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0: Il est 17h30, Émilie Dez.
28: Léon XIV a célébré tout à l'heure une messe en la cathédrale Saint-Étienne de Metz en présence d'Emmanuel Macron, le chef de l'État, qui a appelé l'Europe à retrouver le courage de ses pères fondateurs et à ne pas céder au repli et au retour des nationalismes. Le chef de l'État s'exprimait ce matin depuis le centre Robert Schuman à Metz. Léon XIV a appelé de son côté à sacrifier certaines positions pour le bien supérieur de la paix en Europe. Le pape a prôné la paix et l'amitié, invoqué le nom de Dieu pour légitimer la violence ou l'oppression est une profanation de ce nom, avait déclaré un peu plus tôt le souverain pontife, mais c'est la dernière étape de la visite du pape en France. L'Union syndicale lycéenne appelle au blocage des lycées demain partout en France, le jour de mobilisation de la fonction publique. Jusqu'ici, ces blocages étaient concentrés en Île-de-France. Certains se sont accompagnés d'actes de vandalisme ou de tirs de mortiers d'artifice. En cas de violence et de blocage total, les forces de l'ordre interviendront, préviennent les ministres de l'Intérieur et de l'Éducation. Le Premier ministre dénonce une surenchère irresponsable alors que des élus insoumis appellent à étendre les blocages. Notez que le premier syndicat des enseignants annonce 40% de grévistes demain dans les écoles primaires. Les 5 Britanniques arrêtés après le projet d'attentat déjoué contre une base militaire en Angleterre ont été libérés sous caution. Cela ne veut pas dire que l'enquête est finie, précise le chef de la police antiterroriste. Le Premier ministre britannique Andy Burnham a convoqué une réunion de crise. L'Iran nie toute implication. L'écrivain Télisson Aurélien est de retour au Québec, soupçonné d'avoir eu recours à l'intelligence artificielle pour écrire son dernier roman. Il a interrompu sa tournée promotionnelle en France. La méga-fusée Starship d'Elon Musk a atteint l'orbite terrestre cet après-midi lors d'un vol test. C'est une première, un succès clé pour le développement de ce gigantesque lanceur, pensé pour envoyer des data centers dans l'espace et mener des voyages vers la Lune et vers Mars. Et puis, privé de Kylian Mbappé, les Bleus affrontent la Belgique. Ce soir, leur deuxième match en Ligue des Nations. Coup d'envoi de la rencontre à 20h45.
0: Merci Émilie Dez, il est 17h32 sur Europe 1.
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0: C'est une émission particulière parce qu'à la fois nous parlons de la visite papale, mais effectivement nous parlons de ces familles qui ont été bénies par le pape. On était tout à l'heure avec Marie Garance et avec sa mère Clotilde, et là nous sommes avec Sophie, la mère d'Octave, et Octave qui a été baptisée, non pas baptisée d'ailleurs, bénie sur le parvis de Notre-Dame de Paris. Et la vie d'Octave est particulière puisqu'il est hospitalisé depuis sa naissance. Il est à Necker depuis près de 700 jours. Il est né sans diaphragme. A priori, un diaphragme artificiel peut remplacer le diaphragme naturel, mais il se trouve qu'il y a eu des complications qui n'étaient pas forcément imaginées, qu'aujourd'hui il est toujours à Necker, et vous nous direz dans combien de temps il pourra peut-être sortir. Mais nous étions en train d'évoquer cette rencontre avec le pape, et je disais, cette rencontre n'était pas fortuite, elle a été organisée. Et je vous ai interrompu lorsque vous imaginiez être avec Octave sur la place de la Concorde, mais c'était sans doute un peu long, voilà. Il y avait un peu trop de temps passé pour lui hors de Necker. Donc une autre solution a été mise en place, et cette autre solution, vous allez nous la raconter.
5: L'autre solution, c'était la déambulation, effectivement, et moi j'étais très très très contente de cette solution, je trouvais déjà ça merveilleux. Et puis le jeudi matin, donc la veille de l'arrivée du pape et de cette messe, enfin de ces vêpres à Notre-Dame, j'ai reçu un appel. On m'a dit voilà... nous sommes les organisateurs de cette venue du pape, et nous avons été très émus par votre histoire, et tout le monde aimerait qu'Octave soit béni, et nous avons cette possibilité éventuellement, parce que ça restait conditionnel, sur le parvis de Notre-Dame. Et franchement, j'ai cru que c'était une blague, parce que j'ai tellement dit que je rêvais que mon fils soit béni par le pape, que je ne pouvais pas rêver un lieu plus emblématique, plus extraordinaire que le parvis de Notre-Dame. Et donc, voilà, et ça, tout ça s'est organisé très très vite, toute la journée. Et tout a été mis en place pour qu'Octave puisse sortir. Donc on était accompagnés donc, de motards de la préfecture, d'une ambulance de l'Ordre de Malte, d'une voiture aussi de l'Ordre de Malte, parce que j'avais tenu aussi à ce que quelques bénévoles puissent nous accompagner, ceux qui sont vraiment en train de prendre notre relais au quotidien. Puisque sans eux, c'est vraiment du H24, et on est content d'avoir de temps en temps un bénévole qui vous propose d'aller prendre un café pendant une demi-heure. Ça paraît rien, mais c'est beaucoup. Et on est arrivé donc sur le parvis de Notre-Dame, et normalement, ça aurait dû être un garde suisse qui présente mon fils au pape. Ça, c'était ce qui était prévu. Et deux minutes, parce qu'on les entend en fait prévenir le pape dans 10 minutes, pape dans 2 minutes. Et 2 minutes avant l'arrivée du pape, le garde suisse me dit « En fait, le pape va descendre et il va vous rencontrer. » Et donc là, on est à 2 minutes, donc vous n'avez pas le temps de réagir. Vous ne savez pas comment ça va se passer, vous avez oublié comment il fallait se présenter, comment il fallait faire, parce que vous n'êtes pas du tout préparé à ça. Et effectivement, le Saint-Père descend et il a cette première phrase « C'est toi, Octave ». Ce qui m'a profondément émue, parce que d'abord il l'a dit en français, et vraiment il s'est dirigé, si vous regardez les images, il n'est pas du tout venu, il est vraiment dirigé vers Octave, et ça m'a beaucoup beaucoup émue. Il a béni Octave, il a pris son temps, alors que moi je me souviens dans ma tête, je me disais il ne faut pas lui faire perdre son temps, on est en plus d'un programme qui m'impressionne chaque jour, parce que je serais bien incapable de faire le quart de la moitié de ce qu'il fait dans la journée. Et lui, en fait, fait en sorte que vous ralentissiez. Alors, c'est ça qui m'a le plus impressionné, c'est sa lenteur et sa douceur. Et comme chaque geste est lent, mais vous ralentissez vous-même, et ça devient un moment suspendu, parce qu'il prend son temps. Et en plus, il a ce regard, cette douceur avec mon fils, qui m'a vraiment beaucoup impressionné. Il nous a, voilà, il a serré la main de chaque personne qui était là. Et ensuite... il s'est tourné vers mon aînée, qui était présente, et qui était un peu sur le côté, parce qu'on lui avait dit, c'est pas ton jour, c'est le jour de ton frère, donc on t'emmène, mais il faut pas que tu bouges, faut pas que tu fasses de bruit. Et il s'est retourné vers elle était vraiment à 1 mètre, et il lui a dit, mais tu t'appelles comment? En français aussi. Et il a béni notre aînée, qui s'appelle Victoire. Et ça a été, en fait, une très grande joie, parce que pour la première fois depuis longtemps, ce week-end, à la maison, j'ai entendu beaucoup de « grâce à Octave ». J'ai été bénie par le pape. Et des « grâce à Octave », on n'en entend pas beaucoup à la maison. On entend plutôt des « à cause d'Octave, on ne peut pas partir en vacances. À cause d'Octave, on ne peut pas... Et là, la maison a vraiment résonné de cette... Et donc, il m'a fait le plus beau des cadeaux, ce pape, parce que en plus, il m'a apporté beaucoup de joie à la maison.
0: Octave, donc il est à un Necker en ce moment, et il est 17h38 et il va passer une nouvelle nuit à Necker, mais il va donc subir une opération et il y aura donc ce diaphragme artificiel. Et à ce moment-là, il pourra sortir. Mais c'est programmé quand ?
5: La sortie, nous espérons qu'il soit avec nous à Noël. Mais on a déjà dit ça deux fois, donc voilà, ça serait parce qu'on n'imagine pas un troisième Noël sans lui. Après,
0: mais combien d'enfants naissent sans diarrhée ?
5: Alors, c'est 1 sur 3000.
0: Ah oui ?
5: C'est quand même une malformation qui est rare, mais
0: oui,
5: qui n'est pas si rare que ça.
0: Mais pas si rare que
5: voilà,
0: ça,
5: exactement.
0: Quand même.
5: Mais évidemment, enfin voilà, ouais. Forcément...
0: Et on ne sait pas, il n'y a pas de raison pour lesquelles...
5: Aucune
0: on...
5: raison. C'est-à-dire que c'est vraiment le coup du sort.
0: Ouais.
5: Et c'est vrai que quand on vous annonce ça, vous vous dites, mais pourquoi moi ? Et 2 ans plus tard, enfin, en tout cas, j'espère qu'il va sortir dans ces 2 ans et quelques mois... Vous vous dites, mais la chance que nous avons qu'il soit vivant. Parce que toute cette période passée à

0: dans le 7e arrondissement et c'est vrai qu'il n'y a que des enfants. En tout cas, c'est le spécial.
1: C'est plutôt spécialisé enfants, voilà, et plutôt enfants. Spécialisé enfants. Moi, j'appelle ça l'hôpital pour vraiment les cas très très graves.
0: Bien
1: c'est un peu de la dernière chance. C'est celui qui est en France. Quand on a un problème à l'autre bout de la France, on vient à Necker.
0: Voilà. Et vous avez aussi la chance, parce que vous êtes parisienne.
1: Oui.
0: Bien sûr, il y a des gens qui sont en train de nous écouter, qui
1: tout
0: vivent peut-être en dehors de Paris et qui n'ont pas la chance. Alors, c'est là qu'on peut remercier, bien sûr, la qualité des hôpitaux français. C'est une médecine d'excellence.
1: C'est une médecine d'excellence.
0: Vraiment, en Necker, on peut citer des professeurs. Il y a un professeur Vouet qui est chirurgie cardiaque, le professeur Daniel Sidi, il y avait le professeur Deloche. Ce sont des gens tout à fait exceptionnels. Et lorsqu'on est régulièrement à Necker, et qu'on sort de Necker, on voit des gens qui sont des gens d'exception et qui travaillent dans des conditions des conditions qu'il faut, bien sûr, pour opérer. Mais dans la partie administrative, vous rentrez parfois dans des tout petits bureaux qui n'ont pas forcément été repeints depuis longtemps. Et vous voyez des hommes qui sont parmi les meilleurs du monde dans leur spécialité, dans un bureau de quelques mètres carrés qui est moins bien parfois qu'un bureau dans n'importe quelle entreprise privée. C'est ça qui m'a frappé lorsque je suis allé régulièrement à Necker. Il est 17h41, vous allez rester avec nous. D'abord, c'est un très joli prénom, Octave.
1: Oui, j'aime beaucoup ce prénom.
0: Ah oui, moi je suis d'accord avec vous. C'est un prénom magnifique pour un garçon. On marque une pause et on revient.
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0: Il est 17h43 et nous sommes avec Sophie, la mère d'Octave, donc qui a été bénie par le pape Léon XIV sur le parvis de Notre-Dame de Paris. Vous nous avez raconté la vie d'Octave, la vie future d'Octave, qui, on l'espère, sera à Noël. Bon, il y a quelque chose que je retiens quand même, évidemment, dans votre témoignage, c'est ces 5 mois, cette possibilité d'interruption qui vous est donnée. Et vous avez dit, avec votre mari, la question ne s'est jamais posée, et c'est là que la foi, forcément, la question de la foi, elle intervient.
1: Bien sûr.
0: Forcément, c'est
1: tout
0: que
1: à fait.
0: Vous avez... j'allais dire un engagement, c'est pas le bon mot d'ailleurs, mais vous avez la foi tout simplement.
1: Oui.
0: Et cette foi catholique, elle est présente chaque jour dans votre vie.
1: C'est à ce moment-là où elle est la plus présente finalement. Pour moi, ce n'était même pas une question. Et quelques mois de bataille, ce qui devait être quelques mois, qui se transforme en années, mais vraiment.

0: on ne change rien. C'est-à-dire que si on m'avait dit au départ, ça va durer 2 ans, j'aurais fait le même choix. Donc pour moi, on m'a déjà posé la question, est-ce que tu regrettes? Je me suis dit, mais comment peut-on regretter d'avoir un enfant?
1: Je ne sais pas qui a posé cette question. Mais
0: un journaliste.
1: Je la trouve indélicate.
0: Exactement, parce qu'en fait, Octave, c'est une joie que vous n'imaginez pas. C'est un sourire. C'est, Octave, il nous accueille le matin, il est tellement heureux. Voilà, et c'est ça qui nous fait tenir, parce que souvent on nous demande comment on tient. Et finalement, on tient parce que c'est Octave.
1: Et évidemment, tous les jours, vous y allez, ce qui fait que votre vie professionnelle est
0: totalement entre parenthèses.
1: Voilà, entre parenthèses, et peut-être celle de votre mari également.
0: C'est compliqué. Mais en fait, on a dû sortir, enfin, des sorties ont été prévues 7 fois, donc vous êtes toujours dans le provisoire. Chaque fois qu'il doit sortir, Octave a une complication très exactement 4 jours avant. Au point que maintenant, à Necker, ils nous disent vraiment, on ne vous donne plus de date.
1: Oui, mais alors, le diaphragme a été remplacé?
0: Il a été remplacé déjà 3 fois, il a eu 3 occlusions, une sténose. Donc en fait, cet enfant a été opéré depuis sa naissance 7 fois.
1: Bah, écoutez,
0: avec un pronostic vital engagé à chaque fois. Donc, voilà.
1: Oui, mais ça va être un enfant résilient.
0: Nous espérons.
1: Ça va être un enfant qui aura appris à se battre dès la naissance. Et puis, il aura une trajectoire singulière, avec des parents en plus aimants. Et dans 10 ans, dans 15 ans, dans 20 ans, vous serez là à l'accompagner, peut-être sur les plateaux de télévision, je n'en sais rien, avec une trajectoire.
0: Je ne sais pas ce qu'il fera, mais moi je suis très fière en tout cas, et je le dis souvent, d'être sa maman. C'est quand je vois son combat, j'ai une vraie fierté d'être la maman d'Octave.
1: Ben, je vais vous remercier vraiment parce qu'on a des témoignages. Vous avez dit à Necker, on est au contact de la mort. C'est vrai que lorsqu'on vit dans un hôpital comme vous le faites vous, on peut s'interroger sur ce qu'on doit faire dans la vie. Et finalement, les médecins disent cela de temps en temps. Il y a qu'un métier. C'est médecin.
0: Oui, peut-être.
1: Il n'y a qu'un métier. Dans des familles de médecins, on dit ça. Il n'y a qu'un métier dans la vie. On n'est pas journaliste, on n'est pas homme d'affaires, on est médecin. Autrement, tout le reste est dérisoire.
0: Et en pédiatrie, il y a beaucoup de médecins et de professeurs qui, eux-mêmes, ont été hospitalisés quand ils étaient petits.
1: Ah bon?
0: Ou qui ont un frère ou une sœur, ou un membre de leur famille qui a été hospitalisé. On ne choisit pas la pédiatrie par hasard.
1: Bon, et à 62 ans, c'est trop tard pour devenir pédiatre. Bon, en tout cas, c'était un bonheur, vraiment, Sophie, c'était un bonheur. Et puis, alors comment on peut mettre en place de se revoir? Peut-être qu'on pourrait se revoir quand Octave va sortir.
2: Je
1: le dis pour Alexandre.
2: Prendre des nouvelles régulièrement.
1: Je le dis parce qu'on garde.
3: Prenons des nouvelles régulièrement.
1: Garde le témoignage, Sophie, que vous venez de faire à l'instant. Et puis, à Noël.
0: Ça serait un très bon
2: moment.
1: Je trouve que ça serait une bonne idée qu'on vous reçoive et puis que vous nous racontiez
0: merci beaucoup.
1: Ce parcours. Ben non, c'est nous qui vous remercions. Vraiment, c'est nous qui vous remercions. Il est 17h48.
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1: Chanson interprétée par Eva Trezan devant le Papa Lourdes hier. Elle incarne Bernadette Soubirous dans le spectacle Bernadette de Lourdes. Si vous nous rejoignez à l'instant, c'est une émission tout à fait étonnante que nous avons faite parce qu'elle est chargée d'émotions. On a reçu Sophie à l'instant, la mère d'Octave, mais avant cela, on avait reçu Clotilde Noël, qui est la mère de Marie Garance. Et Marie Garance a été prise dans les bras du pape avec une photo qui va faire le tour du monde et qui symbolise cette visite papale. C'est l'émouvante photo de Marie Garance, la fillette de 10 ans, polyhandicapée, qui était là dans ce studio tout à l'heure, bénie par le pape sur les Champs-Élysées. Et on a été avec Clotilde Noël, qui est la mère, mais qui n'est pas la mère biologique, qui a choisi avec son mari, après avoir eu 6 enfants elle-même, de se tourner vers des adoptions d'enfants qui sont handicapés, qui ont peut-être plus besoin que d'autres, précisément d'aide, de secours, d'amour. Et Clotilde était dans notre studio tout à l'heure et elle a adopté Marie Garance, comme elle a également dans sa maison Frédéric Moïse et Pépa, qui sont eux porteurs de pathologies différentes. Donc c'est un chemin, un parcours tout à fait exceptionnel, et elle nous racontait son implication et sa joie. Et ce que je retiens de Marie, de Clotilde, c'est que elle n'a pas envie qu'on l'admire, elle n'a pas envie qu'on lui dise que vous faites est formidable, etc. Elle dit, je fais ces choses-là presque pour moi, pour mon bonheur, pour mon énergie, parce que j'ai envie de le faire. Et elle n'a pas envie qu'on lui dise qu'elle est une sainte ou qu'elle fait des choses extraordinaires. Mmh. Et ça nous interroge, forcément, mais comme tout ce week-end nous a interrogé sur ce que nous faisons aussi, nous, dans la vie, ce que nous faisons pour les autres. Et bien souvent, on est en dette, bien évidemment.
2: On ne prend pas assez le temps pour les autres.
1: Bien évidemment. Mmh. Par exemple, qu'est-ce qu'a fait Olivier Guédec pour moi, au fond, depuis que je le connais?
2: Je ne sais pas, poser lui la question.
1: Pas grand-chose. Il ne m'a pas apporté beaucoup d'attention depuis que je le connais. Pas beaucoup.
3: Retirez ce que vous dites.
1: Qu'est-ce qu'il a fait? Il a apporté mon siège de temps en temps dans ce studio.
2: Non, c'est moi qui l'apporte, ce siège.
1: C'est vous qui l'avez apporté.
3: Ça, c'est pas bien. Donc, ce que vous dites. Vous êtes la personne que je vois le plus depuis 8 ans. Non, c'est terrible.
1: Virginie est là. Bonjour, Virginie. Ça sera peut-être notre dernier témoignage. Mais Virginie, vous appelez d'où, Virginie?
4: Alors, j'appelle à côté de Nancy, à Lunéville, enfin, près de Lunéville, près de Nancy.
1: Eh bien, vous étiez dans la région dans laquelle est le pape depuis ce matin, il a dû repartir. Qu'est-ce que vous garderez comme image ou peut-être comme sensation après cette visite papale?
4: Alors, en fait, c'est plus par rapport à ma fille et à ma petite sœur, puisqu'en fait, j'ai une fille de 18 ans qui, normalement, est, comme je dis, toujours musulmane d'éducation. En fait, son papa est musulman, donc du coup, elle a toujours été élevée dans le domaine de musulman. Et donc, depuis 2 ans, elle est en école catholique privée. Et elle était toujours intéressée aux églises, elle a toujours été, mais elle s'interdisait du fait de sa religion. Et depuis qu'elle côtoie l'église catholique, en fait, elle a commencé à s'y intéresser beaucoup, jusqu'à en fait vouloir changer de religion. Et en fait, ma petite sœur lui a proposé d'être bénévole, puisque ma petite sœur habite sur Metz. Et elles ont été sélectionnées pour être bénévoles, donc elles y sont depuis ce matin 7h. Et en fait, quand elle a eu la confirmation qu'elle pouvait être bénévole, en fait, elle s'est dit, c'est un signe. C'est comme si, en fait, on m'autorisait à m'ouvrir, en fait, à la religion chrétienne. Et voilà, c'était un signe pour elle. Et en fait, elle était toute heureuse. Elle a eu son petit package avec un chapelet qui a été béni par l'évêque de Metz. Elle a eu plein de petits cadeaux qui étaient super. Donc, elle s'occupait de remettre les badges pour les personnes qui rentraient donc voir le pape. Et donc, elle a pu voir Stéphane Bern. Elle était à 50 mètres du pape.
1: Si elle a vu Stéphane Bern, effectivement, je pense que ça, c'est important. Mais vous avez parfaitement raison.
4: Mais le pire, c'est qu'en fait, quand elle était petite, je la forçais à regarder Secret d'Histoire. Alors, oui. Elle me disait qu'elle aimait bien, mais en fait, je pense qu'elle n'aimait pas du tout. Et quand elle l'a vu, elle m'a dit, j'ai une petite pensée pour toi. Mmh. Et donc, elle a également eu, comme elle m'a dit, un ice contact avec le président Macron.
1: Ice contact,
2: c'est des yeux.
1: Parce qu'elle est rentrée, là, votre fille?
4: Elle n'est pas encore rentrée, parce qu'en fait, elle a voulu, elle, c'était jusque 13h, mais elle a voulu, en fait, continuer l'expérience qui était vraiment formidable pour elle. Donc, elle est restée, elle fait du bénévolat plus, puisqu'elle y reste au moins jusque 20h et elle prend.
1: Mais avec le pape, est-ce qu'il y a eu un échange, un ice contact, comme vous dites, ou est-ce qu'il y a eu plus que cela?
4: Alors, il se trouvait à 50 mètres d'elle, et effectivement, il y a eu un petit clin d'œil, un grand sourire, donc elle était toute contente et toute chère.
1: Et elle vous a appelé, elle a un téléphone portable, peut-être, votre fille,
4: oui,
1: et vous a raconté ça.
4: Elle m'a envoyé des vidéos, et en fait, pour la petite histoire qui est rigolote, c'est que M. Macron et son épouse étaient assis sur deux sièges, et quand Mme Macron s'est levée, en fait, elle s'est précipitée sur son siège pour se prendre en photo sur la place de Mme Brigitte Macron. Donc, elle est toute heureuse, donc elle est très contente.
1: Elle s'appelle comment, votre fille?
4: Meïssa, Meïssa.
1: Et donc, elle a. Alors, est-ce qu'on peut dire qu'elle a changé de religion? Est-ce qu'on peut dire ça comme ça?
4: Oui, je pense qu'en fait, elle s'est rendue compte, comme je vous disais, qu'elle était musulmane d'éducation et que c'était quelque chose qui lui avait été inculqué. Et comme je vous dis, depuis toute petite, elle est fascinée par les églises, les cathédrales. Enfin, à chaque fois, dans chaque ville, on y va. Et là, en fait, de l'avoir mis dans le privé, et donc ils ont un enseignement catholique qui n'est pas obligatoire, elle s'est rendue compte qu'elle était intéressée. Et puis, de fil en aiguille, elle a eu la bénédiction aujourd'hui de se dire, c'était un appel aussi de peut-être Dieu qui me disait, je te confirme que tu peux venir vers nous. Et le lycée.
1: Vous êtes catholique vous-même, Virginie?
4: Alors, moi, je suis baptisée, oui, je suis catholique.
1: Donc, vous êtes catholique et votre compagnon ou votre mari, je ne sais pas si vous êtes marié ou pas.
4: Mon ex-mari est musulman, oui.
1: Et alors, comment a-t-il accueilli cette nouvelle, votre ex-mari?
4: Alors, en fait, pour la petite histoire, elle ne le voit plus trop. Donc, je pense que c'est ça aussi qui l'a aidé à se détacher de cette obligation d'être et de ne pas pouvoir choisir sa religion. Donc là, en fait, elle s'est dit, moi, j'ai toujours laissé le choix. Elle s'est rendue compte qu'effectivement, comme je dis, elle était musulmane d'éducation, mais ce n'était pas forcément les valeurs qu'elle avait, elle. Et là, en fait, elle a vraiment choisi de se tourner vers le christianisme et la religion chrétienne par choix et non pas par obligation, quelque part.
1: Eh bien, écoutez, je vais vous remercier, Virginie.
4: Merci à vous. En fait, je vous écoute tous les jours. Vous êtes, comme je dis, mon sas de décompression entre 16h
1: et 18h. C'est vrai. Et on ne dit pas trop de bêtises?
4: Ah non, en fait,
5: sas de décompression, c'est beau,
1: mais moi, c'est la première fois qu'on me traite de sas de décompression.
4: mais
1: finalement, c'est pas mal. Je suis une sorte de sas
5: de décompression.
1: Bon, ça va, on dit pas trop de bêtises, vous êtes contente?
4: Non, au contraire, moi je vous ai découvert il y a pas longtemps, moi je travaille, je suis conseillère à France Travail, et en fait, j'aime bien tous les sujets que vous traitez, j'aime bien toutes les personnes qui participent, et j'aime bien vous autorisez à dire tout haut ce que les autres pensent tout bas, et vous n'avez pas peur de déranger, vous dites vraiment ce que vous pensez, même quitte à ce que parfois ça fasse grincer des dents,
1: dans
4: n'importe quel domaine, et franchement, on vous remercie, parce qu'il n'y a pas beaucoup sur votre plateau de journalistes autant bien que vous, et qui osent dire les choses sans avoir peur de se faire taper sur les doigts après.
1: Je vous bénis, Virginie. je vous bénis, il est 17h56. Merci de votre gentillesse. Yes, c'est Pierre de Villeneau dans une seconde. Merci à tous, c'était une très belle émission.
6: À demain.
1: Oui. À demain.
6: 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Excellente soirée.
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16: Bonsoir à tous. D'ici une heure, le pape Léon XIV nous quittera et nous serons orphelins. Orphelins d'une visite de 4 jours qui aura tout surpassé, qui aura soulevé une nation, qui aura redonné le sourire aux plus tristes, redonné le goût de vivre aux désespérés, encouragé les plus malades, fait taire les plus critiques à son égard et à l'endroit de ce qu'il représente. Le sourire bienveillant de ce pape que même le soleil a suivi sur tout son trajet. Ces 4 jours ont été une trace inoubliable dans notre France, à une époque pourtant bien difficile et indécise. Et pourtant, comme bien souvent dans des situations personnelles, quelques mots ont suffi pour que le monde ait la vie. Tel fut son slogan sur mesure pour cette France fracturée qui depuis trop longtemps s'attarde sur la mort au lieu de s'attarder sur la vie. Les signes que le Saint-Père a donnés aux malades, aux handicapés, aux porteurs de trisomie. Les discours sur la vie, sur ce qui est légal et sur ce qui est moral. On ne pouvait pas faire plus clair. Ces paroles, ces images vont-elles être suivies par nos dirigeants ? Rien n'est moins sûr, mais le message est passé et on va en parler dans cette Europe 1 soir. 2 heures d'infos, de décryptage et de débat. 18h sur Europe 1.
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16: Au sommaire, une dernière messe avant le départ. À Metz, le pape Léon XIV loue l'importance de la réconciliation. Encore aujourd'hui, le Saint-Père a réaffirmé son engagement pour la vie. Une dernière célébration à laquelle le président Macron a finalement décidé de participer. Le point dès le début de ce journal. Des scènes de guérilla ce lundi devant plusieurs dizaines de lycées en Ile-de-France, notamment policiers et proviseurs blessés. Un blocage plus important doit avoir lieu demain. Et puis ce deuxième test ce soir pour Zinedine Zidane en Belgique. L'équipe de France joue son deuxième match en Ligue des Nations. La météo, la tendance. Bonsoir Marlène Duret.
17: Bonsoir Pierre. Un changement de temps s'amorce cette semaine avec notamment un épisode Cévenol et un bon passage pluvieux.
16: Deux invités politiques ce soir dans Europe 1 soir. 18h15, Franck Alizio, député RN des Bouches-du-Rhône. 19h15, Jean-Christophe Fromentin, maire d'Hiver Droite de Neuilly-sur-Seine. Et puis une belle surprise à 19h45, la soprano Nathalie Dessay nous parlera de Francis Poulenc, concert prévu dans le cadre du festival pour le compositeur.
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16: Le point d'orgue d'un voyage, que dis-je, d'une épopée papale de 4 jours en France. Une dernière messe en la cathédrale Saint-Étienne de Metz cet après-midi avant de repartir. On a assisté encore cet après-midi à l'effusion de joie de tous les participants à Metz. Reportage de Charles Bouchin.
18: Massé derrière les barrières sur 5 rangées, la foule acclame Léon XIV et au passage de la Papa Mobile, c'est l'explosion de joie. Au premier rang, Margot, 18 ans, est tout sourire.
19: On a attendu pendant des heures pour le voir et maintenant qu'on l'a vu, c'est plutôt émouvant parce que c'est le chef des catholiques et de le voir, c'est quelque chose de beau.
18: Les fidèles quittent ensuite les trottoirs pour se réunir devant l'écran géant et suivre la messe.
20: Le Seigneur soit avec vous.
18: Le pape a conquis les cœurs.
21: Je trouve qu'il a un sourire qui dégage de la sérénité, de la joie.
22: Il dégage le bonheur. Je trouve qu'on est impressionné par son passage, par ses mots.
18: Des mots qui touchent aussi Maxwell.
23: Le sens qu'il essaye de donner de la vie et ses messages de paix, de communion, de fraternité. Il veut vraiment qu'on désarme nos cœurs et que la haine ne soit plus.
18: Le pape quitte la cathédrale, applaudi par des milliers de personnes sur la place. La fin d'une après-midi inoubliable. 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
16: 4 jours de visite de Paris à Metz, donc en passant par Lourdes. La venue de Léon XIV en France a été un immense succès. Tant ce pape a suscité la ferveur autour de lui. Un bilan plus que positif. Bonsoir Jacques Serret.
24: Bonsoir Pierre, bonsoir à tous.
16: Bilan en total contraste avec Emmanuel Macron qui semble n'avoir jamais su prendre conscience de l'ampleur de cet événement pour les Français.
24: Oui, lorsqu'il prononçait ces mots vendredi à l'Élysée.
0: Très Saint-Père, c'est pour la République française un grand honneur et aussi une grande joie que de vous accueillir aujourd'hui sur notre sol.
24: Emmanuel Macron ne s'imaginait certainement pas être bousculé par ce pape au visage doux et souriant.
2: Monsieur le Président, comme président de la République, prétendant se désintéresser de l'Église et des catholiques, manquerait à son devoir. Soyez assurés de ma fervente prière pour votre belle nation.
24: Une mise en garde appuyée le lendemain par la démonstration de force des catholiques place de la Concorde en l'absence du chef de l'État, avant une attaque puissante du pape à Lourdes contre la loi sur l'euthanasie et le suicide assisté.
2: Il est impossible de considérer comme normal de donner la mort. Ce qui est légal n'est pas nécessairement moral.
24: Emmanuel Macron tente alors de faire bonne figure.
0: Très Saint-Père, vous avez senti, je l'espère, une nation fervente, unie et heureuse. Et je vous en remercie infiniment.
24: Et décide finalement de se rendre à la dernière messe du programme de Léon XIV en France.
16: Merci Jacques Serret. Bien sûr, on en reparlera de ces 4 jours de visite du pape dans cette Europe 1 soir. Il est 18h04, une image sidérante tout à l'heure, celle de Bali Bagayoko dansant devant un blocus de lycée dans sa ville, acclamé par la population. On y voit le maire de Saint-Denis gesticuler devant une poubelle publique en feu. Des images de ce type, il y en a eu d'autres aujourd'hui, accompagnées de graves violences devant certains établissements de Nanterre, de Lille. Des centaines d'élèves ont bloqué leurs établissements scolaires ce matin. Bonsoir Jean-Baptiste Marty.
3: Bonsoir Pierre, bonsoir à tous.
16: Des affrontements avec les forces de l'ordre ont éclaté, faisant de nombreux blessés côté policiers.
5: Oui, des tirs de mortier visant les forces de l'ordre à Nanterre, des jets de projectiles sur le commissariat de Saint-Denis, scène de guérilla ce matin devant plusieurs dizaines de lycées, notamment en Ile-de-France, et ce lourd bilan, au moins 7 policiers blessés, comme le confirme Yvan Assioma, responsable Ile-de-France du syndicat Alliance.
20: En Seine-Saint-Denis, le policier qui a été blessé, c'est par un tir de mortier blessé à la main. Il y en a eu sur les Hauts-de-Seine. Il y en a eu en Seine-et-Marne.
5: Deux proviseurs ont également été transportés à l'hôpital, dont l'un après avoir été frappé à la tête par un élève. Des débordements violents que condamne le syndicaliste.
20: Nous, ce qu'on déplore, c'est qu'encore une fois, les policiers sont victimes d'une part d'un affrontement d'une partie de cette jeune population qui vient sans doute simplement pour s'en prendre aux policiers. Et puis d'autre part, nos policiers sont encore une fois victimes des propos qui sont communiqués par certains, comme ce leader de la France insoumise, via les réseaux sociaux.
5: Et pour cause, après ces débordements, Jean-Luc Mélenchon a accusé les policiers d'avoir provoqué ces violences. Il enjoint les élèves à poursuivre le mouvement. Un appel national à bloquer les lycées partout en France demain matin circule sur les réseaux sociaux.
16: Merci Jean-Baptiste Marty. À quoi faut-il s'attendre demain, justement, jour de mobilisation? Le premier syndicat des enseignants annonce 40% de grévistes dans les écoles primaires. Côté transport, le trafic sera normal dans les métros, RER parisiens. Peu de perturbations attendues à la SNCF. Seul Sudrail a déposé un préavis de grève. Marine Le Pen salue une victoire historique et une étape majeure. Le RN va pouvoir former un groupe parlementaire au Sénat. Le parti de Marine Le Pen et ses alliés UDR ont acquis au moins 15 sièges au sénatorial. Un élu insoumis a également remporté un siège. La droite et le centre conservent la majorité. Jordan Bardella dément. Il évoque des faux grossiers. Marine Le Pen dénonce une barbouzerie. Réaction à Mediapart qui estime que le président du RN a tenu des propos antisémites dans plusieurs conversations datant de 2013. Il avait alors entre 17 et 18 ans. Le Premier ministre britannique Andy Burnham annonce convoquer une réunion de crise après le projet d'attentat déjoué contre une base militaire en Angleterre. 5 Britanniques âgés d'une vingtaine d'années avaient été interrogés par la police antiterroriste. Ils ont finalement été libérés sous caution. L'Iran nie toute implication. Le foot avec l'équipe de France qui joue ce soir en Belgique son deuxième match en Ligue des Champions, en Ligue des Nations plutôt. Les Bleus de Zidane affrontent les Diables Rouges à Bruxelles. Coup d'envoi 20h45 au stade de Baudouin. 3 jours après leur succès 1-0 en Turquie, les Français vont tenter de poursuivre leur lancée, mais ils devront bien sûr se passer de Kylian Mbappé qui a quitté le rassemblement blessé. La star souffre au genou gauche et est rentrée à Madrid pour se soigner. Bonsoir Cyril de la Morinerie.
25: Bonsoir Pierre, bonsoir à tous.
16: Conséquence, Zinedine Zidane va devoir modifier son animation offensive et confier les clés de l'attaque à Ousmane Dembélé.
25: Oui, privé de Kylian Mbappé, Zinedine Zidane pourrait s'appuyer sur son autre grande star, Ousmane Dembélé. Le ballon d'or, auteur de 6 buts avec les Bleus lors de la dernière Coupe du Monde, a des capacités hors du commun, souligne le nouveau sélectionneur.
1: Il a une débauche d'énergie incroyable. Et au fil du match, en fait, c'est comme si ça va, quoi. Il peut jouer 90 minutes facilement, quoi.
25: En Turquie, après la sortie sur blessure de Kylian Mbappé, Ousmane Dembélé est devenu le 136e joueur de l'histoire à porter le brassard de capitaine. Pour Zinedine Zidane, l'attaquant aux 63 sélections avec les Bleus est aussi un vrai leader de vestiaire.
1: Avec son nombre de sélections, son expérience, ce qu'il a fait, ce qu'il est en train de faire, c'est un bon gars, enfin, il est toujours là pour les autres, donc voilà, il n'y a pas de... Et pas de souci, il faut profiter de son expérience.
25: Mais face à la Belgique, quart de finaliste de la dernière Coupe du Monde, Zinedine Zidane annonce qu'il va faire des changements. Des surprises sont donc possibles. Si Ousmane Dembélé n'est pas titularisé, Désiré Doué pourrait le remplacer en attaque et le brassard de capitaine confié à Adrien Rabiot.
16: Merci Cyril de la Morinerie, la Bourse.
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16: Avec le CAC 40 qui reste en phase de consolidation stable, plus 0,01%, 8078 points, ce qui préoccupe le marché, la remontée des cours du pétrole et des taux obligataires. Parmi les valeurs aujourd'hui, plus 1,53 pour Essilor, plus 0,82 pour L'Oréal, moins 1,05 pour BNP, moins 1,48 pour Capgemini. Le CAC 40 stable, plus 0,01%, 8078 points.
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16: Marlène Duré, un épisode Cévenol se met en place à partir de demain.
17: Effectivement, ce sera le coup d'envoi. Entre demain après-midi et jeudi soir, de bonnes pluies vont effectivement se déverser au même endroit, bloquées par le relief des Cévennes. Et elles vont être sans doute assez importantes, puisque les pluies ne seront pas absorbées par les sols. Et donc, il y a un risque de ruissellement et d'inondation autour des Cévennes. Il faudra surveiller ça. Les pluies vont commencer en fait à se renforcer dans l'après-midi côté Roussillon. Et puis, elles peuvent s'accompagner d'orages. Dans le prolongement du Marin, on a aussi ce vent d'autan qui pourra atteindre les 80 km à l'heure en rafale. Sur le reste du pays, un temps généralement sec avec plus ou moins de nuages. Quelques averses orageuses, sans doute anecdotiques, sont attendues en milieu de matinée du côté de l'Anjou, du Maine, de la Basse-Normandie. L'après-midi, un petit risque d'averse aussi qui va concerner une zone entre le Val-de-Loire et l'ouest du Massif central, avant l'arrivée en soirée d'une perturbation pluvieuse par le Finistère. Et c'est elle qui offrira un bon arrosage sur l'ensemble du pays entre mercredi et jeudi. Les températures restent élevées malgré la présence des nuages demain, et donc l'après-midi il fera généralement 25 à 30 degrés. Et oui, 25 au Havre et à Dinan, 26 à Perpignan, 28 à Lille, 29 degrés à Paris, Bourges, Strasbourg, Lyon, Limoges, Marseille, Ajaccio, 30 degrés à Montauban et même jusqu'à 31 du côté de Bordeaux.
16: Merci Marlène Duré. Dans un instant, premier invité politique d'Europe 1 Soir, le député RN des Bouches-du-Rhône, Franck Alizio. À tout de suite.
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16: 18h14, dernière messe du déplacement de Léon XIV en France. Le Saint-Père a quitté la cathédrale Saint-Étienne. Emmanuel Macron a assisté à cette célébration. Le chef de l'État a appelé l'Europe ce matin à retrouver le courage de ses pères fondateurs. Léon XIV, de son côté, a appelé à sacrifier certaines positions pour le bien supérieur de la paix en Europe. Invoquer le nom de Dieu pour légitimer la violence ou l'oppression est une profanation de ce nom, a déclaré un peu plus tôt le souverain pontife. L'Union syndicale lycéenne appelle au blocage des lycées demain partout en France, le jour de la mobilisation de la fonction publique. Jusqu'ici, ces blocages étaient concentrés en Ile-de-France. Certains sont accompagnés d'actes de vandalisme et de tirs de mortier. À l'instant, Laurent Nunes affirme que LFI incite a bloqué. 180 établissements sont concernés. Les 5 Britanniques arrêtés après le projet d'attentat déjoué contre une base militaire en Angleterre ont été libérés sous caution. Cela ne veut pas dire que l'enquête est finie, précise le chef britannique de la police antiterroriste. L'écrivain Tellison Aurélien est de retour au Québec, soupçonné d'avoir eu recours à l'IA pour écrire son dernier roman. Il a interrompu sa tournée promotionnelle en France. Et puis privé de Kylian Mbappé, les Bleus affrontent la Belgique ce soir, leur deuxième match en Ligue des Nations. Coup d'envoi de la rencontre tout à l'heure à 20h45.
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16: Et pour m'accompagner jusqu'à 19h, Eric Tegner, bonsoir.
15: Bonsoir Pierre de Villeneuve.
16: Directeur de la rédaction de Frontières. Bonsoir Georges Fenech.
15: Bonsoir Pierre.
16: Et nous accueillons Franck Alizio. Bonsoir.
15: Bonsoir.
16: Député RN des Bouches-du-Rhône. Monsieur Bardella a démenti les allégations de Mediapart sur ses écrits ou ses conversations qu'il aurait eues quand il avait 17-18 ans. Comment est-ce que vous avez réagi, vous-même, Franck Alizio, quand vous avez appris ça, de la part, je le rappelle, de Mediapart ?
18: Que la saison des boules puantes est ouverte. Mais vous savez, la saison des boules puantes est plus souvent ouverte pour nous que pour les autres. Et quand je dis nous, c'est au sens large. Tous ceux qui sont ni de gauche ni d'extrême gauche. Tous ceux qui ne sont pas les amis des amis de Mediapart, qui est et qui restera une officine d'extrême gauche qui fait de la politique et pas du journalisme. Je connais Jordan depuis maintenant 10 ans. Vous savez, quand vous connaissez quelqu'un depuis 10 ans, vous passez du temps avec lui.
16: Donc vous le connaissez évidemment depuis qu'il a 20 ans, à peu près.
18: C'est ça, oui, depuis 2017-2018. Ben voilà, la question ne se pose pas. Enfin, c'est évidemment des faux grossiers, des bobards. Et tous ceux qui connaissent Jordan, c'est que ça n'a aucune, voilà, c'est ça, des opérations politiques visant à nous déstabiliser, à le déstabiliser. Je pense que les délires de Mediapart ne convainc personne à part ceux qui lisent Mediapart et à part ceux qui votent Mélenchon.
16: Justement, il y a beaucoup de personnes qui ont réagi, et notamment le CRIF qui a dit que la tentative de dédiabolisation du RN avait ses limites. Qu'est-ce que vous pensez de cette réaction ?
18: Je suis surpris et déçu de la part du CRIF national. C'est pas la première fois que le CRIF national, à un discours, à des déclarations politiquement correctes et penchant très à gauche et restant sur des vieux réflexes, ce que n'ont pas d'ailleurs, ce que n'a pas et ce que n'ont pas nos compatriotes juifs français d'ailleurs, qui enfin voilà, qui ont compris,
16: en fait, une différence
18: qui ont compris
16: entre la communauté juive et ceux qui les représentent.
18: Évidemment, par définition, enfin le CRIF, c'est une comment dire, l'émanation.
16: Non, mais ça voudrait dire peut-être qu'ils sont pas forcément bien représentés, ce que vous dites.
18: Ah, mais le CRIF est élu par des associations elles-mêmes qui ne représentent pas, enfin il n'y a pas de vote démocratique, vous savez, c'est pas toute la communauté juive qui vote pour les représentants du CRIF. Donc le CRIF,
16: mais qu'est-ce que vous dites à Jonathan Arki ce soir? Vous dites vous avez réagi un peu vite, qu'est-ce que vous lui dites?
18: Qu'il a réagi très vite. Je suis à la fois déçu, parce que quand on est un responsable public, on prend le temps. Je suis déçu et je suis étonné que l'on rentre dans cette polémique si vite, cette polémique qui, franchement, enfin, on le sent très bien et nous est abonde, n'a aucun sens, aucun fondement, et je n'ai pas entendu aucun d'amis, de encore une fois, de Marseillais, de Provence, de compatriotes juifs, tout de suite pensant la même chose. Je pense que c'est une sortie médiatique qu'ils auraient pu s'éviter et qui n'est pas du tout représentative de ce que peut penser la communauté juive dans son ensemble au moment où on parle.
0: Oui, le pape n'est pas encore parti véritablement, que déjà on se retrouve plein pied dans des histoires de ce niveau-là, quoi, qui n'honore pas la politique, qui fait diversion en réalité, et qui sont des coups en dessous de la ceinture. Mais quand on a fait de la politique, ça a été mon cas aussi, on sait ce que pensent les électeurs. Plus vous en faites, et plus ça retombe contre ceux qui en sont à l'initiative. Donc je ne pense pas que ça aura le moindre impact sur l'électorat qui est celui de Jordan Bardella.
16: Éric Tegner.
1: Moi, j'ai une question pour Franck Alizio. Alors, on sait que Mediapart, effectivement, est d'une certaine façon très orienté. J'imagine d'ailleurs que ça fait des mois qu'ils ont cette enquête qui est prête. L'objectif, c'était que ça sorte comme d'autres enquêtes après la décision du 7 juillet, qui aurait pu voir finalement Jordan Bardella couronné comme étant le numéro 1. Malgré tout, depuis la rentrée, il y a une série de boules puantes sur Jordan Bardella qui viennent également et qui sont alimentées par des gens aussi du Rassemblement National. Ça ne touche pas que le Rassemblement National, hein. LR, la droite. On sait que l'affaire Fillon s'était poussée également par des gens en interne. Mediapart, ils sont capables évidemment d'inventer des choses, etc. Ils essayent toujours de s'appuyer un petit peu sur des gens internes, même qui seraient mal vus, etc. Est-ce que vous avez conscience de cette problématique, de parfois de gens qui peuvent, pour X ou Y raison, déstabiliser de l'intérieur aussi une campagne? On a l'impression que Jordan Bardella, certains veulent régler leur compte.
16: Franck Alizio,
18: que l'on soit en politique ou ailleurs, comment dire, nulle part il y a un monde merveilleux où tout le monde s'aime et où tout le monde est gentil. Donc la nature humaine est la même de partout. Il y a des gens corrects, d'autres un petit peu moins. Mais je ne crois typiquement sur cette affaire, comment dire, c'est évidemment une construction de Mediapart et pas du tout d'interne. Donc qu'il peut avoir quelques petites phrases ici ou là, mais ça n'a rien à voir avec des attaques comme ça qui sont ignominieuses, qui s'attaquent à la personne de Jordan Bardella et qui, pour le coup, viennent encore une fois d'adversaires politiques caractérisés et affichés.
16: Franck Alizio, à l'instant, le ministre de l'Intérieur, Laurent Nunez, a pris la parole pour donner des chiffres. 180 établissements ont été concernés aujourd'hui. Il y a eu 164 interpellations, je parle des blocus des lycées qui ont tourné à des scènes de violence. Il y a des proviseurs, il y a des policiers qui ont été blessés. Laurent Nunez, à l'instant, implique LFI en disant que LFI est directement impliqué. Quelle est votre réaction?
18: Une fois n'est pas coutume, je pense que le ministre de l'Intérieur a raison de cibler la cause, l'origine. Évidemment que c'est politique. Évidemment que c'est complètement politique cette affaire. Pas les lycéens qui se sont réveillés sur leurs conditions de travail, la condition de travail du personnel, des professeurs. C'est évidemment politique, c'est évidemment manipulé par LFI, par, on l'a vu, hein, par des députés LFI. Il y a quoi, 3 ans de ça, et monsieur Boyard théorisait ça avec le blocus challenge. Vous vous souvenez, il disait voilà, on fait de la gîte propre, on fait de la com avec ça, on fout le bordel, et après, pour qu'on puisse les médias puissent nous reprendre, et quand les médias nous ont repris, et bien après on fait l'actualité, on couvre toute l'actualité, et donc on fait notre propre petite campagne. C'est tout, mais c'est totalement politique, et ça fait partie de la bordélisation qu'ils mettent en place durant cette campagne présidentielle, et pour, au fond, Encore une fois, ma conviction profonde, c'est que M. Mélenchon et surtout sa base, et surtout les fanatiques extrémisés autour de lui, ne veulent pas du pouvoir. Et ils veulent bousiller la France, ils veulent bordéliser la France. C'est ça le but. C'est pas du tout. Et il finira par se faire dépasser d'ailleurs. Comme tous les extrémistes, comme à chaque fois la gauche et l'extrême gauche, il se fera déborder par sa base.
16: Alors, et le maire de LFI, de Saint-Denis, je vais y arriver, monsieur Bagayoko était devant un lycée tout à l'heure, voilà ce qu'il disait.
2: Le Premier ministre a une attitude irresponsable. Qu'il vienne ici à ce moment-là. C'est pas tout d'avoir des grands mots en fait devant les médias. Qu'il vienne ici, puisque d'ailleurs, les lycéens l'ont invité. Et je suis prêt en tant que maire de l'accueillir. Parce qu'il n'a qu'à observer la situation de la promesse républicaine ici dans les quartiers populaires. Elle est aujourd'hui uniquement, c'est un souvenir. Ici, ce sont des jeunes qui sont parfaitement conscientisés et n'ont pas besoin d'être instrumentalisés. En revanche, ce sont des jeunes lycéens. Et nous sommes là aussi pour leur dire attention. Ne vous mettez pas en danger. Prenez pas des risques inconsidérés. Si ces jeunes veulent répondre à la police nationale, ils peuvent le faire. La seule chose pour laquelle ils ne le font pas, c'est qu'il y a le respect entre nous. Vous voyez ce que je veux dire ? Ça change tout. Donc j'invite vraiment tous celles et ceux qui se disent être les porteurs de la République, d'être respectueux à l'égard du message qui est envoyé.
16: Voilà, donc le discours de Bali Bagayoko tout à l'heure devant un lycée à Saint-Denis, Éric Tegner, alors que vos équipes l'ont croisé dans d'autres conditions, on va dire.
1: Oui, exactement. C'est-à-dire que ça donnera une idée un peu de la violence. Moi, mes équipes, donc Guillaume Fouquetot et Charles Rigaud, sont rendus à midi pour couvrir effectivement cette manifestation. Ils ont été violentés par les près de 200 jeunes qui étaient sur place, hein, pour vous dire, ils ont dû finir par être exfiltrés par la police. Je me suis retrouvé avec deux de mes journalistes donc, qui ont été, pour certains, frappés dans le dos, frappés également sur les jambes, frappés également à la clavicule. Et M. Bali Bagayoko était présent à ce rassemblement-là, qui était totalement toléré. Devant un feu de poubelle, où d'ailleurs on a pu voir aussi d'autres vidéos où Bali Bagayoko a l'air de finalement participer d'une certaine façon à ce qui se passait à ce moment-là. Et moi, je trouve ça très grave. Et j'ai vu à ce moment-là, lorsque mes journalistes ont été agressés, M. Anas Kazib, qui est le représentant de Révolution Permanente, Révolution Permanente qui est représentée par deux de ses élus au sein du conseil municipal de Bali Bagayoko, notamment avec Elsa Marcel, qui revendiquait en fait cette agression. Donc on est dans quelque chose de totalement débridé. Et moi, c'est ma question pour vous, Franck Alizio. On a vu également Edouche Diaz, c'est une vidéo que Frontière a publiée ce matin, hier, se faire bousculer par une ancienne élue ELV. Je n'ai pas entendu le gouvernement finalement condamner cette agression. Est-ce que ça ne vous scandalise pas un moment que la violence soit tolérée à gauche ?
18: Évidemment. Ce qu'on voit là, comme on le voit depuis des années maintenant avec LFI, c'est un ensauvagement de la vie politique, un ensauvagement de l'espace public, de la vie publique, et une extrémisation de la gauche. Et on a l'impression, enfin, Marine Le Pen nous le dit souvent en privé, elle l'a déjà dit en public, si à un moment donné, il n'y a pas véritable pouvoir politique qui arrête ces gens-là, qui leur dit stop, qui les arrête dans le sens qui met l'ordre public, qui met l'autorité en face, ils ne s'arrêteront pas.
16: Il faut un choc d'autorité.
18: Oui, un choc d'autorité. Et puis regardons aujourd'hui, parce qu'il faut pas non plus, faut prendre la mesure de la gravité de la situation. Certes, il y a d'un côté un bloc national autour de Marine Le Pen. Alors Marine Le Pen est très forte dans les sondages à 35-36%. Si on part du principe que les électeurs de aujourd'hui testés de M. Zemmour, M. Retailleau sont pas très loin de nous, ça fait un bloc à plus de 40%. Mais attention, de l'autre côté, il y a un bloc de gauche qui est à 40% également. Et alors on va me dire, oui, mais là-dedans, il y a de la gauche modérée. Oui, mais elle est complètement cannibalisée par l'extrême gauche. Voilà.
16: Les combinards. Jean-Luc Mélenchon avait appelé les socialistes les combinards qui finissent par se relier à la France Insoumise.
18: Et on l'a vu à la dissolution. On l'a vu lors de la dissolution. La gauche n'arrêtera jamais l'extrême gauche. Donc à partir de là, vous avez deux blocs. Et c'est le moment de prendre nos responsabilités, que les Français, de prendre collectivement nos responsabilités, parce qu'il faut arrêter ces gens-là. Ils sont dangereux, dangereux pour le pays, dangereux pour les Français.
16: 18h26, on marque une pause. Franck Alizio est l'invité politique d'Europe 1 Soir. À tout de suite.
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16: 18h30, bonsoir Malassani.
46: Bonsoir Pierre, bonsoir à tous. Le pape est en route vers l'aéroport de Metz. Léon XIV vient d'achever sa visite de 4 jours en France par une grande messe célébrée en la cathédrale Saint-Étienne en présence d'Emmanuel Macron. Selon le Vatican, 35 000 personnes étaient réunies aujourd'hui dans la préfecture de Moselle pour honorer le souverain pontife qui a notamment déambulé en papa mobile dans les rues de la ville. 180 établissements bloqués aujourd'hui, chiffre dévoilé ce soir par le ministre de l'Intérieur. Des blocages de lycées sont en cours depuis la semaine dernière, principalement en région parisienne. Les débordements se multiplient. 164 interpellations à ce stade. Ce n'est pas une contestation habituelle, mais des violences urbaines, assure ce soir Laurent Nunez. Il s'était déclaré il y a 2 mois l'incendie de Somos, officiellement déclaré éteint ce soir par les autorités. 42 000 hectares sont partis en fumée en Gironde. C'est le feu le plus important jamais observé en France depuis 1949. Plus de 220 000 personnes avaient été évacuées de leur logement au cœur de l'été. Une réunion de crise convoquée aujourd'hui par le Premier ministre britannique Andy Burnham au lendemain d'un projet d'attaque déjoué contre une base militaire du sud-ouest de l'Angleterre. Les 5 hommes interpellés dans la nuit de samedi à dimanche près du site visé sont libérés sous caution ce soir. La piste iranienne est explorée par la police antiterroriste. Téhéran dément toute implication.
16: Merci Maël Hassani, à tout à l'heure pour l'actualité.
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16: Toujours avec Éric Tegner et Georges Fenech pour évoquer l'actualité en compagnie de Franck Alizio, député RN des Bouches-du-Rhône. En effet, le ministre de l'Intérieur, Laurent Nunez, a pris la parole pour dénoncer ces manifestations, blocages aux abords de lycées de France qui ne sont pas, dit-il, des mouvements de contestation très habituels, mais qui s'apparentent à des violences urbaines. 164 interpellations, 180 établissements étaient concernés par ce mouvement qui continue, je le rappelle, demain. L'actualité aussi, c'est le Sénat, Franck Alizio. Qu'est-ce que ça fait pour le RN déjà d'arriver dans cette grande maison qu'est le Sénat, c'est-à-dire pour la première fois des élus Rassemblement National sont les représentants du Seigle et de la Châtaigne?
1: Oh ben déjà, pour paraphraser Lionel Jospin, c'est la fin d'une anomalie démocratique, puisque vous aviez 13 millions de Français qui n'étaient pas représentés du tout dans la Chambre haute. C'est que la Chambre haute représente les élus, mais maintenant il y a des dizaines de milliers d'élus du Rassemblement National. Donc il n'était pas normal que le Rassemblement National n'ait pas un groupe. Un groupe, ça donne des moyens, ça donne plus de temps de parole, ça donne plus de moyens législatifs, en termes de parlementaires. Donc c'est une bonne chose d'avoir un groupe qui n'est pas, nous espérions, enfin le grand débat des commentateurs, c'était vont-ils avoir un groupe? Donc on nous situait entre 9 et 11 sénateurs. Nous sommes à 15 sénateurs. Mmh. Donc, c'est une victoire très large. C'est
2: 12 plus 3, hein.
1: 12 plus 3, exactement.
2: Bon, 12 RN, 3 UDR.
1: 12 RN, 3 UDR.
16: UDR de, voilà, mais du groupe de
1: c'est,
16: Monsieur
1: Ciotti. C'est un groupe RN-UDR. Donc, c'est une, voilà, c'est un, pour prendre l'exemple de chez moi, dans les Bouches-du-Rhône, c'est un séisme. On arrive derrière la gauche, mais qui a malheureusement gagné Marseille et d'autres grandes villes du département. Nous arrivons derrière la gauche, nous arrivons devant Renaud Muselier, devant les LR macronistes. Je rappelle que Renaud Muselier est le sénateur le moins bien élu de cette élection, alors qu'il est président de région en fonction, patron du parti présidentiel dans le département et dans la région. Deux sénateurs Rassemblement National dans les Bouches-du-Rhône, ça n'était jamais arrivé. Évidemment, c'est un signe politique très positif parce que c'est aussi une victoire, évidemment, vous l'avez compris, politique de Marine Le Pen qui annonce de belles choses pour les prochaines élections nationales, présidentielles et législatives et pour les élections locales de l'année suivante, départementales et régionales.
3: On vous avait reçu sur ce plateau lors des élections municipales parce qu'effectivement, à ce moment-là, vous vouliez construire une forme d'union des droites, etc. Et vous étiez notamment réjoui du ralliement de Stéphane Ravier. Est-ce que vous regrettez que Stéphane Ravier, qui est élu, que vous connaissez bien depuis des années comme sénateur de Marseille, qui est très identifié, qui s'est battu sur le terrain, ait été battu dans la mesure où le Rassemblement National n'a finalement proposé un candidat contre lui alors qu'il vous avait soutenu lors des dernières élections municipales?
1: Ça a toujours été entendu comme ça entre Stéphane Ravier et nous. S'il s'est retiré au municipal, c'est parce qu'il pensait qu'il avait raison de le penser. Nous le pensions aussi qu'il y avait une véritable occasion historique de battre la gauche d'avoir une belle victoire du camp national à Marseille. Ça a failli être le cas, 40%, c'est historique. Il n'y aurait jamais eu ces 40% si nous étions partis divisés. Il était en revanche entendu, et en contrepartie, il y avait eu des amis de Stéphane Ravier sur ma liste, qui d'ailleurs aujourd'hui sont élus. Et donc il y a eu.
3: Mais là, il est plus sénateur.
1: Si. Le dit municipal était sur. Stéphane Ravier se retire et nous prenons certains de ses amis sur notre liste. En revanche, sur les sénatoriales, chacun partait sur ses couleurs et il partait en sénateur indépendant. Ça a toujours été entendu comme ça. Il n'a jamais été question que l'on fasse liste commune.
3: Stéphane Ravier a perdu. Je parlais pas d'un deal. Je parle de cette logique du nom des droites. Sénateur
1: Stéphane
3: courageux, engagé,
1: a quitté le RN en 2022. Par définition, il n'est pas RN. Il fallait qu'il y ait une liste RN-UDR. Il n'est ni RN ni UDR, donc il fallait qu'il y ait une liste RN-UDR. C'est la logique. Stéphane Ravier a perdu face à Renaud Muselier parce que c'était entre les deux que ça se jouait à 23 voix. Oui, c'est pas grand chose.
16: Eh oui, on en revient à la politique politicienne.
2: Il faut bien, on va même pas laisser un peu, un délai de décence, quoi, laisser l'avion s'envoler.
16: Je voulais en parler, je voulais qu'on écoute le pape, notamment sur la question des migrants, parce qu'il sait également, le dossier que vous mettez en avant pour la présidentielle au Rassemblement National, c'est bien sûr l'immigration. Le pape a conditionné l'accueil des migrants à la redécouverte de nos racines. Écoutez Léon XIV.
4: Accueillir une personne, c'est l'intégrer comme dans sa propre famille, en lui offrant la possibilité de développer ses talents, ses capacités et sa sensibilité, mais aussi d'entrer dans l'esprit de la maison. Il faut saisir la portée historique de ce qui est en train de se passer, c'est-à-dire une rencontre inédite entre peuples et cultures qui appelle à la redécouverte créative de nos racines et en même temps à une écoute attentive de l'autre.
16: Georges.
2: L'oreille d'un républicain, il entend quoi dans ce discours papal, qui est très très fort, hein? Il entend « il faut assimiler ». Et vous, ce n'est pas le discours qu'on entend dans une certaine frange de la classe politique, où on entend « venez comme vous êtes, avec votre culture, vos foulards, tout ce que vous voulez, quoi ». C'est le communautarisme. Là, il est en train de nous dire il faut être ouvert là-dessus. Il s'inscrit dans une longue tradition millénaire. Il faut accueillir le migrant quand c'est possible, bien entendu, mais surtout, il faut qu'il vienne dans une famille. C'est-à-dire qu'il faut qu'il accepte nos valeurs. C'est ça qui nous dit. Moi, l'oreille d'un républicain,
16: c'est comme ça. Vous l'entendez aussi, Franck Alizio.
1: Oui, je suis d'accord avec Georges Fenech. On parle toujours de le message de l'Église catholique de manière plus large, qui est celui de l'accueil. Bon, c'est oui, il y a un message par définition qui est celui du fondateur, du Christ par définition. Mais il y a aussi deux autres messages, et le pape les a rappelés au cours de ce séjour. C'est en effet ce que nous, on dira en tant que Français, l'assimilation, c'est-à-dire on accueille les gens qui veulent, qui par définition font des efforts pour être accueillis. Et il y a aussi toujours cette exigence, et là aussi c'est la parole de l'Église, le développement en Afrique, le développement aussi de ces pays, différents
16: cardinaux. Mais ça, pour vous, ça a échoué ou est-ce qu'on n'a jamais vraiment essayé?
1: Oh, c'est compliqué, il y a toujours
16: eu... Est-ce que je peux vous ressortir tous les dossiers de la France-Afrique?
1: Il y a toujours eu de l'aide au développement.
16: Et aussi d'autres pays qui ont tenté effectivement d'investir. Et puis finalement, les derniers en date, c'était les Chinois. En réalité, finalement, tout le monde repart bredouille d'Afrique.
1: Il y a toujours eu de l'aide au développement. Elle a été souvent détournée. Elle a été souvent mal distribuée. La question, c'est se poser... La vraie question, c'est comment construire aujourd'hui, en 2026, une aide au développement véritablement efficace. Mais ça aussi, c'est le message de l'Église, notamment celui du cardinal Sarah, mais également du pape.
16: Puis, Eric Tegner.
3: Le pape a eu également une autre divergence avec Emmanuel Macron sur la question de la paix. C'est-à-dire, en expliquant que certains s'arment un peu trop et que d'une certaine façon, ils ne préparent pas la paix, mais ils préparent la guerre. Est-ce que vous avez,

0: apporter à la civilisation est indispensable au maintien des relations pacifiques. Il est nécessaire de s'engager dans un dialogue patient, de faire preuve de courage dans la négociation et d'être prêt à sacrifier certaines positions pour le bien supérieur de la paix.
1: Là aussi, c'est un frein au Macron va-t-en guerre ?
2: Oui, bah c'est comme ça quand même qu'on peut le percevoir. C'est-à-dire que d'une certaine façon, d'avoir une critique aussi, bah évidemment, diplomate, c'est quand même pas rien.
1: Franck Alizio.
3: Oui, évidemment. Et là-dessus, enfin, ma famille politique est complètement, enfin, a toujours mis en avant comme priorité absolue le retour à la paix. Marine Le Pen l'a souvent exprimé de nombreuses fois à l'Assemblée nationale. Le retour à la paix, une paix évidemment qui reconnaît qu'il y a eu un agresseur dans cette guerre, qu'il y a un agressé, que cet agressé évidemment est l'Ukraine, que cet agresseur est la Russie. Une paix évidemment autour d'une conférence de paix internationale qui permettrait de respecter tout le monde et d'arriver à la solution la plus équitable, évidemment. Mais normalement, l'objectif doit être toujours la paix. Et le président actuel ne semble pas ériger cela dans son discours comme une priorité absolue.
2: Une autre question pour vous challenger un peu, parce que vous Dernière. Sortez d'une victoire, donc on peut vraiment essayer de fouiller un petit peu. Le pape aussi, c'est profondément insurgé contre l'euthanasie. Est-ce qu'il n'y avait pas une forme d'hypocrisie de voir certains députés, y compris du Rassemblement National, saluer et serrer la main du pape alors qu'ils ont pu voter pour l'euthanasie ?
3: Alors, de mémoire, mes collègues, moi, malheureusement, j'ai dû faire l'impasse sur le séjour du pape, qui m'a beaucoup coûté. Mais, je me devais d'être...
4: Il y en a, on peut le dire, parce que c'est public, et il l'a dit dans ce studio, c'est Sébastien Chenu.
2: Il a salué le pape, effectivement, et c'était sa liberté.
3: Je devais être sénatorial, donc je n'étais pas là. J'ai vu parmi mes collègues, enfin, mon groupe, on va pas regarder le vote de chacun de mes collègues. Ce que je sais, c'est que mon groupe a voté à une écrasante majorité contre l'euthanasie, que la position de la présidente de mon groupe, qui est également la candidate de ma famille politique, ne souffrait d'aucune ambiguïté. Donc je pense que là-dessus, nous sommes plutôt exemplaires. En tout cas, exemplaires, je ne sais pas, mais sur une position très claire.
4: Bien, en tout cas, là-dessus, c'est clair. Et puis sur une autre question, puisqu'on parlait, on a démarré cet entretien par Jordan Bardella et l'accusation de Mediapart. Sachez que Jordan Bardella est l'invité exceptionnel de Pascal Praud ce soir sur CNews de 20h40 à 21h pour répondre justement à ces accusations de Mediapart. Merci beaucoup, Franck Alizio.
3: Merci à vous.
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10: 18h46, Maël Hassani.
11: Le pape vient d'arriver à l'aéroport de Metz avant de décoller pour Rome. La visite de Léon XIV en France s'est achevée en fin d'après-midi par une grande messe en la cathédrale Saint-Étienne. 35 000 personnes réunies dans la préfecture de Moselle pour accueillir le souverain pontife qui a prononcé un grand discours sur l'Europe et la paix ce matin avant une déambulation en papa mobile. Ce n'est pas une contestation habituelle mais des violences urbaines. Déclaration du ministre de l'Intérieur ce soir après une nouvelle journée marquée par des blocages de lycées principaux. Principalement en région parisienne. 180 établissements concernés aujourd'hui. De nombreux débordements signalés. 164 interpellations à ce stade, indique Laurent Nunez. L'Union syndicale lycéenne appelle à amplifier ce mouvement demain, jour de grève dans la fonction publique. La saison des boules puantes est ouverte. Réaction du député RN Franck Alizio, invité d'Europe 1 Soir. Il dément les révélations de Mediapart aujourd'hui sur des propos antisémites prétendument tenus par Jordan Bardella dans le cadre de conversations écrites en 2013. Des faux grossiers assurent le président du Rassemblement National. Et puis c'est le deuxième match de Zinedine Zidane sur le banc de l'équipe de France de football. Les Bleus se déplacent en Belgique ce soir pour le compte de la Ligue des Nations. Coup d'envoi à 20h45 sans Kylian Mbappé blessé vendredi.
10: Pronostic ?
11: Pronostic 2-0 pour l'équipe de France.
10: Voilà. Merci Maël, à tout à l'heure.
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10: Toujours en compagnie d'Éric Tegner et de Georges Fenech pour commenter l'actualité de ce soir qui est chargée avec effectivement ces propos à caractère antisémite rapportés à Jordan Bardella par le journal Mediapart. Je vous rappelle, Jordan Bardella qui sera l'invité de Pascal Praud tout à l'heure à 20h40 sur CNews pour répondre justement à ces accusations. J'en reviens quand même à cette visite du pape qui nous a tous, je pense, éblouis. Enfin, je pense que c'est le sentiment qui prédomine quand on voit les images d'effusion, de communion générale. Sachez qu'à l'heure où l'on parle, on attend la voiture du pape sur le tarmac de l'aéroport de Metz pour un dernier adieu à la France avant de repartir pour la cité du Vatican. Et puis, il y a eu, j'allais dire, ce qu'a très bien expliqué Jacques Seret tout à l'heure dans le journal de 18h, ce décalage entre Emmanuel Macron, qui sans doute n'a pas vu arriver un tel déferlement de joie, de bonnes nouvelles, d'apport incroyable de ce que ça a été pendant ces 4 jours, et a remercié timidement le pape tout à l'heure. On écoute le chef de l'État.
14: 4 jours en France. Vous avez senti, je l'espère, une nation fervente, unie et heureuse. Et je vous en remercie infiniment. Et nous avons voulu vous voir heureux aussi. Une formule ashkénaze de la fin du XVIIIe siècle, ensuite reprise par nos amis allemands, pour signifier le bonheur tranquille, dit heureux comme Dieu en France. Alors nous dirons désormais, en mémoire de ces 4 jours, heureux comme Léon XIV chez nous. Alors merci pour cela.
10: Bon, est-ce que ces remerciements sont à la hauteur de ce qui s'est passé pendant 4 jours ?
15: On va se dire les choses. Emmanuel Macron a été nul dans son discours. Il était nul, c'est-à-dire que déjà il est passé à côté tout le week-end, hein, faut le dire. C'est-à-dire qu'il s'est enfermé dans sa chambre parce qu'il n'était pas content que le pape n'ait pas daigné obtempérer à toutes ses demandes. Donc il a dit « je n'irai pas à la messe ». Il a fini par comprendre qu'il y avait une véritable Léon-mania avec des millions de Français, y compris sur les chaînes d'infos, CNews a cartonné tout le week-end, parce que sur les réseaux sociaux, au Stade de France, etc., parce que les gens adorent ce pape. Donc il a fini par dire « Ah ben en fait, je m'incruste lundi », il arrive en retard d'ailleurs, hein. Il arrive en retard, donc vraiment tout les loupé pour venir à la messe. Et ensuite un discours, pardon, oui, les remerciements pas très chaleureux. Et ensuite, moi j'avais l'impression d'être au forum de Davos avec un grand discours de 20 minutes où il nous dit qu'il faut un nouvel ordre mondial. Il nous dit qu'en fait, le monde était absolument horrible jusqu'à la création de l'Union européenne. En fait, on avait quelqu'un qui nous parlait de son Europe qui a 80 ans, qui fonctionne de briquet de broc, face à un homme qui a la tête d'une religion qui est là depuis 2000 ans, avec une Europe chrétienne, une Europe éternelle.
10: Et la tête de 2 milliards et demi de chrétiens.
15: Exactement. Donc c'est sûr qu'il avait l'air tout petit.
10: Georges Fenech.
1: Non, mais il a totalement raté, manqué,
10: loupé le coche,
1: de bout en bout, cette visite du pape en amont, pendant et en aval. Il n'y a eu que des erreurs qui, finalement, montrent bien sa personnalité. Il ne supportait pas de ne pas être au centre du jeu, voilà, et il s'est rendu compte qu'en restant à l'extérieur, il était totalement à l'extérieur, qu'il fallait quand même qu'il repointe un peu son nez. Mais c'est lamentable, quoi. C'est vraiment avoir loupé un moment qui restera pour nous, Français, un moment historique. Il y aura un avant et un après voyage de Léon XV. Ça va produire ses fruits dans la durée, vous allez voir.
10: Pourquoi Léon XV ?
1: Qu'est-ce que j'ai dit ?
10: Léon
1: XIV, pardon. Ça va continuer.
10: La place Louis XV, si vous préférez,
1: oui, bien sûr,
10: l'appeler autrement, cette place de la Concorde.
1: Oui, oui, bien sûr.
10: Ça, c'est encore une autre histoire. Mais aujourd'hui, qu'est-ce que vous, par exemple, Éric Tegner, il y a eu plein d'images. Il y a eu l'image de cette jeune fille polyhandicapée que le pape tient comme une Pietà dans ses bras qui a fait le tour du monde. Il y a eu les images, effectivement, des enfants en handicap qui l'ont accompagné jusque sur la scène de cette messe en plein air à la Concorde. Il y a eu le fait que le soleil arrive à la Concorde. Je sais pas si vous y étiez, mais tout d'un coup, il faisait nuageux. La Papa Mobile arrive et là, plein soleil. Il y a quand même des signes. Alors après, on nous traite d'illuminés en disant « Mais oui, mais vous êtes des tarés ». Il y a des signes qui sont inexplicables.
15: Oui, c'est vrai que quand on est, vous me posez la question, moi je réfléchis d'abord en fait en tant que chrétien, en tant que catholique, c'est-à-dire que moi l'image c'est toute une série d'images, c'est-à-dire que c'est une forme d'arrêt dans le temps. Il y a eu 3 jours en fait qui comptaient 3 semaines, 3 ans, 50 ans, qu'on va conserver, qui donnent une énergie folle. Et effectivement, on y voit, moi c'est plutôt les images au Stade de France, c'est-à-dire avec une jeune génération aussi qui est engagée, qui est à fond dans sa foi, etc., en même temps qui représente, en fait, ça m'a donné de l'espoir pour l'avenir. Et pour vous donner un bon mot, il y a quelqu'un qui devait être ravi tout le week-end, c'était Laurent Nunez, parce qu'en tant que ministre de l'Intérieur, pour s'assurer de la sécurité de Paris, ça n'a pas été compliqué. Parce qu'on a montré qu'on était capable d'aller au Stade de France sans brûler des voitures dans la foulée, qu'on était capable d'avoir près 1 million de personnes dans la rue sans que personne se fasse agresser. Parce que c'est une France, vous avez dit, on peut se moquer de nous, etc., parce qu'en fait, on est dans un pays où il y a de la christianophobie. Voilà, c'est-à-dire qu'on se moque à chaque fois que quelqu'un exprime sa foi, à chaque fois qu'il est catholique. Et sauf que là, le pape, il a parlé également aux non-catholiques.
1: Moi,
15: et c'est ça qui est important.
1: J'ai le sentiment que la France qu'on aime, la France éternelle, comme on dit, elle a relevé la tête ces 3 jours. Elle a relevé la tête. On l'a vu, elle s'est exprimée avec une ferveur extraordinaire. Elle existe bien, contrairement à ceux qui auraient voulu la marginaliser,
15: ils veulent nous
1: mettre
15: dans
1: la cave. Et ceux qui étaient inquiets de ne pas la voir, de ne plus la voir, suffisamment forte, elle a relevé la tête ce week-end. Et c'est pour ça que je dis qu'il y aura un avant et un après.
10: Et puis, il ne faut pas retomber, comme vous l'avez dit tout à l'heure, dans la petite politique politicienne, même si, bon, on y est déjà. Donc, il faut quand même garder un peu de ces souvenirs que le pape nous a laissés pendant ces quelques jours et nous a fait réfléchir. Moi, je remarque, et pour abonder dans ce que dit Éric Tegner, sur les débordements, il n'y a pas eu de débordements, il y a eu même des foules qui, en passant, ont remercié les forces de l'ordre. C'est-à-dire qu'on est quand même très très loin de ce qu'on a pu voir lors des finales ou quarts de finale ou demi-finale de matchs de foot, où là, vous avez j'ai vu des pèlerins passer devant les gendarmes, leur serrer la main, merci d'avoir assuré notre sécurité, et c'est normal. C'est normal de remercier quelqu'un pour son travail. Voilà, c'est
15: Mais Saint-Denis samedi n'était pas Saint-Denis ce midi. Saint-Denis samedi, le week-end dernier, eh bien c'était magnifique. C'était une France effectivement apaisée, une France qui aime, une France de la charité. Et là, à midi, c'est 200 jeunes avec Bali Bagayoko qui mettent le feu aux poubelles et c'est comme ça qu'ils pensent s'exprimer. Non, mais c'est cela quand même, moi qui me... Oui, on est dans un moment de communion, on a besoin de dire le pape était là pour tout le monde, le message de foi c'est pour tout le monde, il n'y a pas de France, etc. Moi, j'ai quand même vu le fait qu'il y a bien aujourd'hui deux France.
10: Et même, je vais vous dire, nos camarades du service public ont fait un travail, vraiment, pour le coup, avec les images, les commentaires.
1: Je n'ai pas tout écouté,
10: oui. Mais
15: on a eu le droit à une journaliste de Libération chez BFM TV qui se moquait de certaines façons. Mais qu'on parle des confrères. Effectivement des costumes au Stade de France.
10: Ah ouais, bon, il y a toujours des loupés dans ces cas-là, mais c'est pas grave.
15: Mais c'est vrai qu'il y a eu un meilleur traitement.
10: Nous sommes une religion de pardon, mon cher Eric Tegner.
15: Oui, mais errare humanum est, perseverare et diabolicum.
1: Diabolicum.
10: Pardonne-nous nos offenses comme nous pardonnons à ceux qui nous ont offensés, n'oubliez jamais. 18h56, dans 4 minutes, le journal de 19h, et juste après, un autre invité politique, Jean-Christophe Fromentin, maire d'hiver droite de Neuilly-sur-Seine, et, petite surprise, Nathalie Dessay. La soprano qui nous parlera de Poulenc tout à l'heure en fin d'émission. À tout de suite.
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13: 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Comme tous les lundis, dans quelques minutes, nous allons retrouver Yves de Risbourg en compagnie d'un nouvel invité pour parler énergie et décarbonation des territoires avec Antargaz.
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2: Dans un instant, un nouvel invité politique dans Europe 1 Soir, Jean-Christophe Fromentin, le maire d'Hiver Droite de Neuilly-sur-Seine. Ce sera juste après votre journal. Bonsoir Maëlle Hassani.
3: Bonsoir Pierre, bonsoir à tous.
2: 19h sur Europe 1.
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2: Et on commence par ce que vous appelez la fin d'une parenthèse enchantée.
3: La visite du pape en France s'achève ce soir. Léon XIV doit décoller de l'aéroport de Metz dans les prochaines minutes. Sa dernière journée fut marquée par un grand discours sur l'Europe et la paix, une déambulation au Papa Mobile, puis une messe en la cathédrale Saint-Étienne. Le récit de l'envoyé spécial d'Europe 1 dès le début de ce journal. Les blocages de lycées se poursuivent. Un mouvement qui prend de l'ampleur, encouragé par la France insoumise. Le Premier ministre dénonce la surenchère irréductible responsable du parti de Jean-Luc Mélenchon. Les détails à suivre. Dans ce journal également, les petits patrons frappés par des crises successives, confrontés désormais à la goutte de trop. La flambée des prix des carburants, illustration dans les Bouches-du-Rhône. Et puis la piste iranienne explorée au lendemain d'une attaque déjouée contre une base militaire britannique.
2: La tendance météo, Marlène Durel.
4: Alors au programme demain, une journée encore chaude, un ciel variable avec des moments plus ou moins lumineux et le début d'un épisode Cévenol.
2: A tout à l'heure.
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2: L'avion du pape doit décoller d'une minute à l'autre à l'aéroport de Metz.
3: Léon XIV quitte la France après une visite historique de 4 jours marquée par une ferveur populaire extraordinaire. La dernière étape, c'était donc aujourd'hui à Metz, un discours au centre de congrès Robert Schuman, suivi d'une déambulation en papa mobile, puis une messe en la cathédrale Saint-Étienne. Encore une fois, les messages adressés aux fidèles français et européens étaient très clairs. Le récit de l'envoyé spécial d'Europe 1, Frédéric Michel.
6: Je vous invite à vous lever pour accueillir sa sainteté le pape Léon XIV.
7: Au centre des congrès Robert Schuman de Metz, le pape a rappelé les enseignements au monde de Schuman, commencé par un profond désir de paix.
8: Aujourd'hui, malheureusement, la guerre a refait surface, même en Europe. Un nouveau massacre inutile qui fait chaque jour d'innombrables victimes civiles. La contribution qu'une Europe organisée et vivante peut apporter à la civilisation est indispensable au maintien des relations pacifiques.
7: L'Europe, selon Schuman, est un continent où l'on préfère dialoguer plutôt que s'affronter par les armes, a dit Léon XIV. Il faut se garder de l'illusion du réarmement. Un peu plus tôt, entouré des représentants des cultes en France, le Saint-Père a signé l'appel de Metz avec 3 engagements concrets. Servir le respect de la dignité de toute personne humaine, former les jeunes générations et se tenir ensemble pour œuvrer, même dans l'adversité, à la promotion de la justice et de la paix.
8: Invoquer le nom de Dieu pour légitimer la violence ou l'oppression est une profanation de son nom.
7: Rien de ce qui défigure la dignité humaine ne peut se réclamer d'une authentique inspiration divine, a poursuivi le pape, appelant chaque signataire à ses responsabilités. Le discours religieux doit désarmer les cœurs et les mots. Les religions sont gardiennes de la vie, a encore dit Léon XIV.
3: Frédéric Michel, l'un des envoyés spéciaux d'Europe 1 à Metz. Emmanuel Macron était finalement présent cet après-midi en la cathédrale Saint-Étienne après avoir initialement annoncé qu'il n'assisterait à aucune messe au cours de cette visite apostolique. Le président de la République s'est exprimé aux côtés du pape au centre de congrès Robert Schuman ce matin. L'Europe doit retrouver le courage de ses fondateurs pour ne pas céder au repli, à la haine de l'autre, au retour des nationalismes qui divisent, a-t-il déclaré. Emmanuel Macron, plusieurs fois désavoué publiquement par Léon XIV depuis vendredi, au sujet de l'aide à mourir, légalisée en France cet été avec le soutien du président de la République. Approuvez-vous cette prise de position du pape? C'était la question du jour sur Europe1.fr et l'application Europe 1. Vous répondez oui à 75%.
2: Mais les 3/4 des Français sont d'accord avec ça. 19h04 sur Europe 1. Les blocages de lycées se multiplient partout en France en ce début de semaine.
3: Un mouvement aux revendications multiples, surcharge des classes et des emplois du temps, professeurs non remplacés. 180 établissements bloqués aujourd'hui en Ile-de-France. France, mais aussi dans les Alpes-Maritimes, dans le Var, à Lille ou encore à Grenoble. Presque partout, des débordements signalés, tirs de mortiers, incendies, attaques contre les forces de l'ordre, 164 interpellations. Et Arthur Delaborde, ces incidents donnent lieu à une passe d'armes entre le gouvernement et la France insoumise.
9: Un maire porté en triomphe devant un lycée bloqué.
5: À Saint-Denis, Baliba Gayoko, élu LFI, soutient les élèves du lycée Paul-Éluard. Jean-Luc Mélenchon accuse, lui, le gouvernement de répression nationale. Le ministre de l'Intérieur, Laurent Nunez, répond au chef de file des Insoumis.
9: Il fait état d'interventions policières qui seraient effectuées sur fond de racisme. C'est évidemment gravissime. Les forces de sécurité intérieure dans notre pays n'interviennent que quand il y a des débordements. Deuxième point qu'a souligné M. Mélenchon, c'est qu'il a appelé les élus, les militants de la France Insoumise à s'interposer, j'ouvre des guillemets évidemment, ce qui est à mon sens une incitation aux violences et c'est évidemment totalement inacceptable et donc la réponse de l'État sera très ferme.
5: Ce n'est pas une contestation habituelle mais des violences urbaines, ajoute Laurent Nunez. Consigne donnée au préfet, faire intervenir la police en cas de violence ou de blocage total. Les élèves doivent, selon le ministre de l'Intérieur, pouvoir retourner en cours.
3: Arthur Delaborde du service politique d'Europe 1 et l'Union syndicale lycéenne appellent à étendre ce mouvement à tous les lycées de France. Demain, journée de mobilisation de la fonction publique. 40% des professeurs des écoles primaires seront en grève, selon le premier syndicat des enseignants, SNUIP-FSU. Jordan Bardella dénonce des faux grossiers émanant d'une certaine presse militante qui voudrait déstabiliser la campagne présidentielle. Réaction à une enquête de Mediapart qui attribue aujourd'hui au président du RN des propos antisémites et conspirationnistes prétendument tenu par écrit dans le cadre privé en 2013. Jordan Bardella sortira du silence ce soir sur l'antenne de CNews. Il sera l'invité exceptionnel de Pascal Praud dans l'heure des pros à partir de 20h40. Le Rassemblement National qui renforce considérablement ses effectifs au Palais du Luxembourg. Le parti et son allié, l'UDR d'Éric Ciotti, revendiquent au moins 15 élus aux élections sénatoriales organisées hier. Un candidat LFI élu dans le Rhône, c'est une première là aussi. La majorité de droite et du centre n'est pas en danger. Le président du Sénat, Gérard Larcher devrait être facilement réélu jeudi.
2: Alors qu'un record de défaillance d'entreprise a déjà été battu en 2025, la flambée des prix des carburants laisse craindre le pire pour cette année.
3: Illustration dans les Bouches-du-Rhône où l'organisation patronale Les Entrepreneurs vient de réaliser une grande enquête sur la situation des petits patrons. Et après une série de crises depuis la pandémie de Covid, le choc énergétique semble être la goutte de trop. Les signaux d'alerte se multiplient. Stéphane Burgat.
10: À la tête d'une agence de communication, Stéphane Lambertidias édite des guides touristiques et il le constate de plus en plus. Les entreprises qui achètent ces encarts publicitaires disparaissent avant même la publication du guide.
11: Des commerces qui ouvrent en janvier au moment de signer le bon de commande ne sont plus là au mois de juin. Donc ils tiennent à peu près 5-6 mois et ferment leur activité. Ça fait 25 ans qu'on fait ça. Ça m'était jamais arrivé.
10: Et lui-même est lourdement impacté avec son agence Antidote Design par la flambée des prix du carburant.
11: Ah ben moi je paye les commerciaux. Aujourd'hui quand l'essence est à 2,30, on me demande de payer en avance l'essence pour aller commercialiser. Et si j'ai pas la trésorerie pour leur payer cette essence, ben, ils vont pas commercialiser. Donc j'ai pas de pub. C'est une espèce de cercle vicieux. Donc il est très très compliqué de sortir.
10: Dans son étude, dans le département, l'organisation patronale Les Entrepreneurs, présidée par Corinne Inesti, relève des chiffres alarmants.
12: Un signal d'alerte important. 94% des entreprises que nous avons interrogées nous disent qu'elles ne savent pas comment elles pourront tenir si ça continue ainsi, sur plusieurs mois.
10: Et le département enregistre en effet plus de 1500 défaillances d'entreprises au premier semestre 2026. Marseille, Stéphane Burgat, Europe 1.
2: Et à l'étranger, une réunion de crise convoquée aujourd'hui par le Premier ministre britannique.
3: Au lendemain d'un projet d'attaque déjoué contre la base militaire de Fairford, au sud-ouest de l'Angleterre. 5 hommes d'une vingtaine d'années interpellés dans la nuit de samedi à dimanche, à proximité de la zone ciblée, sont libérés sous caution ce soir. Leurs motivations ne sont pas clairement établies à ce stade. Mais William Molinier, la piste d'une action pilotée depuis l'Iran est sérieusement étudiée.
13: Oui, parce que c'est depuis cette base britannique que des bombardiers américains ont décollé pour frapper des sites de missiles en Iran. En juillet dernier, les gardiens de la Révolution avaient même prévenu que toute base utilisée contre leur pays pouvait devenir une cible. Selon un élu local, une menace précise émanant des Iraniens avait déjà visé la base il y a 6 semaines, ce qui avait entraîné un renforcement de la sécurité dans la zone. Pour l'heure, aucune information rendue publique n'établit de lien entre ces 5 suspects, tous de nationalité britannique, et Téhéran. Était-il surveillé ? Donald Trump le laisse entendre fortement. Selon lui, ils étaient déjà dans le viseur des autorités. « Nous savons tous deux et vous en entendrez parler très bientôt », a-t-il dit. De son côté, le ministre britannique de la Défense refuse de se prononcer. Les autorités sont extrêmement prudentes dans l'attribution et attendent la fin de l'enquête de la police antiterroriste.
3: Les explications de William Molinier, spécialiste sécurité-défense à la rédaction d'Europe 1 et Téhéran, dément ce soir toute implication dans dans cette tentative d'attaque. Une attaque de drone russe en plein centre de Kiev. Aujourd'hui, une femme tuée et 6 autres personnes blessées après une frappe contre l'Académie des sciences. Un bâtiment historique situé dans un quartier d'habitude épargné où se trouvent des ambassades et des sites gouvernementaux. L'Ukraine dénonce la terreur contre la science, l'éducation et la culture locale. Et puis après une victoire peu convaincante vendredi en Turquie, deuxième match sur le banc de l'équipe de France de football ce soir pour Zinedine Zidane. Les Bleus se déplacent en Belgique pour le compte de la Ligue des Nations, coup d'envoi à 20h45. Le capitaine Kylian Mbappé, blessé lors de la dernière rencontre, sera absent.
2: Merci Maëlle Hassani, le ciel.
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2: Et une journée globalement agréable demain,
4: oui,
2: Marlène.
4: C'est vrai, en tout cas pour pas mal de monde, en raison d'un ciel variable, avec des moments plus ou moins lumineux, et surtout ces températures élevées sous l'influence du vent de sud, 24 à 31 degrés au plus chaud de la journée, 24 à Brest, 26 à Montpellier et La Rochelle, 27 à Nice, 28 à Reims, Clermont-Ferrand et à Tours, 29 attendus à Paris, Nevers, Nancy, Grenoble, Marseille, 30 à Biarritz, 31 à Cahors et Bordeaux, et c'est avec le retour de la pluie que les températures vont baisser en milieu de semaine, donc on devrait retrouver des valeurs de saison jeudi, avec une moyenne de 22 degrés au nord et 24 au sud. Et en parlant de pluie, Météo France attire notre attention sur les prémices d'un épisode cévenol entre demain après-midi et jeudi, avec à la clé des pluies stationnaires et localement orageuses. Donc demain, les premières pluies concerneront le relief des Cévennes, un petit peu aussi le Roussillon. Je rappelle que les Cévennes concernent principalement l'Hérault, le Gard, la Lozère et l'Ardèche. Et puis en début d'après-midi, des averses orageuses vont remonter des Espagne vers le Perpignanais avant de rejoindre les pluies sur les Cévennes.
2: Merci Marlène Duret. Dans un instant, Jean-Christophe Fromentin, maire d'Hiver Droite de Neuilly-sur-Seine, et nous, mon invité sur Europe 1. Tout de suite.
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19: Pourquoi faire appel à un commissaire aux comptes devrait être un réflexe pour une PME ? La réponse dans un instant avec Philippe Vincent, président de la Compagnie nationale des commissaires aux comptes.
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2: 19h14, Maël Asselineau.
3: Le pape monte à l'instant dans son avion à l'aéroport de Metz, raccompagné par Emmanuel Macron. Léon XIV vient d'achever sa visite de 4 jours en France par une grande messe célébrée en la cathédrale Saint-Étienne. Selon le Vatican, 35 000 personnes étaient réunies aujourd'hui dans la préfecture de Moselle pour honorer le souverain pontife qui a notamment déambulé en papa mobile dans les rues de la ville. 180 établissements bloqués aujourd'hui, chiffre dévoilé ce soir par le ministre de l'Intérieur. Des blocages de lycées sont en cours depuis la semaine dernière, principalement en région parisienne. Les débordements se multiplient, 164 interpellations à ce stade. Ce n'est pas une contestation habituelle, mais des violences urbaines, assure ce soir Laurent Nunez. Les réquisitions au procès du Modem, 2 ans de prison avec sursis, 50 000 euros d'amende et 3 ans d'inéligibilité avec sursis requis à l'encontre de François Bayrou. L'ancien Premier ministre est jugé pour une affaire similaire à celle qui a valu une condamnation en appel à Marine Le Pen cet été, à savoir l'embauche d'assistants payés par le Parlement européen tout en travaillant pour le parti. Et puis le vaisseau Starship amerri sans encombre ce soir dans l'océan Pacifique, ce qui marque la fin du 14e vol d'essai de la méga-fusée développée par l'entreprise SpaceX et qui a atteint aujourd'hui pour la première fois l'orbite terrestre afin d'y déployer des satellites Starlink nouvelle génération.
2: Merci Maël, à tout à l'heure pour le rappel de l'actualité. Et nous, à tout de suite avec Jean-Christophe Fromentin sur Europe
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2: 19h17, nous sommes sur Europe 1 avec Jules Torres. Bonsoir.
8: Bonsoir Pierre de Villeneuve, bonsoir
2: du
8: à tous.
2: Journal du dimanche et de l'infiltré qui sort demain. On est
8: J-20.
2: Tous impatients de voir ce que ça va donner ce numéro 1. Bonsoir Joseph Massescaron.
9: Bonsoir Pierre.
2: Jusqu'à 20h, accompagné donc de Joseph et de Jules, nous recevons Jean-Christophe Fromentin. Bonsoir.
9: Bonsoir.
2: Vous êtes le maire d'hiver droite de Neuilly-sur-Seine. Qu'est-ce que vous retenez de ces 4 jours de déambulation papale ?
9: Un autre univers oui, qui vient percuter un peu la politique du quotidien telle qu'on la vit maintenant depuis quelques années. Il y a 3 mots, je me disais en revenant, trois mots qui... Il y a le silence, vous voyez, les moments de silence qui ont été plein d'enseignements, alors qu'on est habitué à un bruit totalement désordonné. Il y a cette vision, cette inspiration, alors qu'on est habitué à une improvisation. Et puis, il y a un climat de sérénité qui a traversé toute la France, croyant ou non croyant, quels que soient les moments. Et là aussi, qui s'oppose à finalement une espèce d'emballement, de surenchère, d'injonction, de punchline. Et je pense qu'autour de ce silence, cette sérénité et cette vision, on découvre finalement que la politique mérite de retrouver cette inspiration que le pape a si bien posée dans le débat public.
2: Est-ce que cette grandeur que vous décrivez, à la fois dans le discours, dans la force aussi des silences, de la présence même du pape, détonne complètement avec un agenda qu'on peut dire loupé du président de la République ?
9: Je sais pas, oui, rendons à César ce qui est à César et à Dieu ce qui est
2: vous
9: à Dieu.
2: Prudent,
9: gardons cette ligne parce que c'est très dur de... Et puis ça n'a pas de sens, vous voyez, d'aller chercher...
2: Ah bah si ça a du sens de voir un président l'autre. De la République qui accueille le pape, c'est quand même pas tous les jours, une fois tous les 18 ans, si j'en vois les dernières statistiques, et qui, parce qu'il n'y a pas eu dîner d'État, parce qu'il n'y a pas eu ceci, parce qu'il n'y a pas eu cela, finalement ne vient pas à la messe, puis finalement au dernier moment vient à la messe, puis finalement a un discours... en disant, ben voilà, nous sommes là, nous sommes l'Europe aussi pour faire la guerre. Le pape qui lui répond, ben non, justement, il ne faut pas faire la guerre. Enfin, il y a quand même eu plusieurs points, je ne vais pas tous les citer, où on est en total, on est sur 2 lignes parallèles.
9: Chacun l'aura vu, chacun en sera aperçu. Je pense qu'il y avait justement une hauteur par rapport au débat politique qui était au-dessus de ça, qui dépassait ça. Et c'est bien d'ailleurs qu'il ait terminé avec cette figure de Schumann, qui était vraiment dans l'appel de 1950, dans l'inspiration de toute sa carrière politique, qui savait marquer cette distance entre une politique contingente des tactiques, contingente des intrigues, contingente des coups bas, et finalement une inspiration dont Schumann était l'illustration par son parcours et par les défis qu'il a embrassés. Donc voilà, je pense que les réglages politiques, de toute façon, ils ne pouvaient pas fonctionner. On est sur de tels univers différents que notre petit contingent quotidien politique par rapport au message d'un pape, c'est deux registres différents.
2: Alors, bien entendu,
9: on peut espérer que l'inspiration que chacun, y compris nous, les acteurs politiques, pourront retenir de la visite du pape, donneront au débat peut-être. C'est ce que le pape appelle cette source créative et qui est dont notre débat public a tant besoin.
2: Joseph.
5: Alors posons la question autrement. Quelle inspiration pourrait ou devrait tirer Emmanuel Macron de ce voyage papal ?
9: Je pense qu'on doit, Emmanuel Macron est un peu en fin de cycle, mais je pense que l'inspiration, elle doit d'abord toucher ceux qui prétendent à l'investiture de 2027. Le pape. Déjà dans son encyclique, il pose un sujet qu'il appelle la destination universelle des biens, qui fait écho à Léon XIII, vous voyez, à un moment aussi de rupture, au moment de la révolution industrielle. En fin de compte, ils disent voilà, cette polarisation du pouvoir, cette polarisation de l'économie, cette polarisation du capital, elle est totalement décalé par rapport à ce que le pape appelle la destination universelle des biens, ce que posait Léon XIII quand il s'interrogeait sur le sens du capitalisme, en cherchant à flécher l'épargne vers les gens dont la prospérité est nécessaire pour assurer leur vie et leur qualité de vie. Je pense que c'est tout un modèle qu'il faut changer. La prospérité partagée, et c'est le mot qu'il utilise dans son encyclique, le ressourcement, et l'enracinement qu'il a redit à plusieurs reprises dans son voyage, ça nous donne finalement ce qu'on pourrait dire un peu vulgairement un port d'attache et un cap. Et on a besoin d'un port d'attache. L'enracinement, c'est pas une notion ringarde. L'enracinement, c'est être de quelque part. C'est finalement réinterroger le passé.
5: Parce que vous parlez d'enracinement parce que vous trouvez aujourd'hui que les politiques sont des politiques hors sol.
9: Et il l'assume. Il l'assume même, vous voyez. Ah oui. Quand certains disent il faut être pragmatique, on entend ça tous les jours, c'est dans vrai. Les débats. Être pragmatique, voilà. C'est finalement oublier.
5: Le président de la République a même dit qu'il fallait être des amateurs. Il fallait aller un peu plus loin. Il fallait en être fier.
9: Il y a une rhétorique qui est vraiment une rhétorique construite sur le présent. Et le pape, il le dit très bien dans son encyclique. Il dit le passé nous inspire, nous soutient, nous donne finalement un héritage. Le présent est nécessaire, il faut gérer le présent. Hein. Quand on est maire, on gère le présent en permanence. Mais en même temps, voilà, on a besoin de savoir où on va. Et je pense qu'il réconcilie ces trois dimensions. Et puisque vous me posiez une question sur le président de la République, moi, il y a quelque chose qui m'a marqué. Il y a quelques mois, j'ai relu Ricoeur, avec beaucoup d'intérêt. Et Ricoeur, il parle des trésors du passé. C'est-à-dire qu'il est totalement dans cette idée d'un enracinement des trésors du passé. Il nous dit on ne construit rien sans les trésors du passé. Et peut-être que, justement, la réponse à votre question sur le président Ricoeur. De la République serait de l'inviter à relire Ricoeur, dont il se dit un des disciples.
2: Non, mais petite question, moi, parce que j'ai vu notamment un tweet de vous, monsieur Fromentin, qui m'a fait plutôt sourire sur une attaque de l'académicien Jean-Marie Rouard, que j'aime beaucoup par ailleurs, sur le fait qu'au Stade de France, il n'avait pas forcément vu de civilisation française. C'est vrai qu'il y avait du beau dans ces quatre jours, mais est-ce que justement tout ce qui était beau, toute l'espérance qu'on a pu voir, toute la joie qu'on a pu voir, toute l'intelligence aussi, hein, parce que dans les discours qu'on a notamment entendus ce matin, pardonnez-moi, mais quand on écoute Emmanuel Macron qui nous fait un discours de politicien et ensuite Monseigneur Aveline et ensuite le pape, on se dit là aussi qu'il y a vraiment une différence, pas de niveau, mais en tout cas de profondeur. Et est-ce que, moi le pessimiste que je suis en tout cas ressent ça, on ressort pas de tout ça en nous disant honnêtement, il faudrait que des politiques soient en effet peut-être avec un peu plus de profondeur, avec un peu plus d'enracinement, avec un peu plus d'espérance. Mais malheureusement, la contingence politicienne dont vous parlez, elle est impossible, elle est en inadéquation avec ce discours qui a été porté par l'Église pendant 4 jours.
9: Alors, deux choses. Mais j'ai réagi à Jean-Marie Rouard sur Bernanos, en fin de compte. Parce que Bernanos, je pense que le pape, dans l'exercice du Stade de France, il était bien dans l'esprit de Bernanos. Vous voyez, Bernanos, il confronte souvent les fastes de l'Église, les fastes de l'aristocratie, avec l'humilité du curé de campagne ou l'humilité d'une jeune aristocrate qui finalement...
5: Bernanos, c'est Mouchette. C'est deux choses, c'est Mouchette et c'est le roi à cheval. C'est les deux éléments.
9: Et
5: à cheval, il y en avait.
9: Absolument.
5: Donc il devait être content.
9: Mais je trouvais que, justement, le pape, il rejoignait l'esprit de Bernanos, oui, contrairement à ce que disait Jean-Marie
5: absolument,
9: Rouard.
5: Absolument.
9: Quand il est dans le faste du Stade de France, et finalement, il y a dans son visage, dans ses postures, dans son discours, dans ses interactions avec ceux qui viennent vers lui, il y a cette humilité, c'est exactement l'esprit de Bernanos. Donc, j'ai pas compris pourquoi Jean-Marie Rouard envoyait cette flèche contre, alors non pas contre le pape, hein, mais contre l'opération Stade de France pour finalement souligner une forme de contradiction qui, à mon avis, au contraire, était plutôt un élément de cohérence. Ensuite, moi je trouve que par rapport au débat politique, le pape arrive au bon moment, au moment peut-être le meilleur. On est à 7-8 mois des présidentielles, c'est encore le moment de se réintermittier dans le débat, de poser finalement courageusement, avec de l'audace, des perspectives nouvelles. Moi je défends depuis des années cette idée d'enracinement, je suis extrêmement influencé par l'enracinement de Simone Veil, par tous ces textes qui nous disent finalement le monde se construit à partir de ses racines. Je suis convaincu, vous voyez, j'ai souvent débattu de l'Europe sur le fait que c'est Saint-Benoît au IVe siècle qui pose l'armature européenne, que Schuman finalement réintègre dans son discours et dans sa posture politicienne. Mais voilà, le pape remet tout ça avec un discours humble, à un bon moment pour la France, avec une véritable modernité, puisqu'il approche aussi les grands facteurs de production, comme l'IA, qui nous interroge, et finalement, par son encyclique, par son voyage en France, qui va être, je pense, fondateur pour la France et pour l'Europe, il nous invite, et c'est à nous de rebondir, nous, acteurs politiques, à chercher dans son inspiration peut-être un nouveau projet pour 2027, et sortir de cette espèce de petits ajustements paramétriques, dont ce fameux bloc central, qui est pourtant issu, pour la plupart d'entre nous, de la démocratie chrétienne, devrait s'inspirer.
5: Lointain.
2: Oui.
5: Très lointain.
9: Mais il la réactualise.
5: Je connais bien la démocratie chrétienne, c'est un très lointain héritage.
9: Et alors il réactualise la démocratie chrétienne.
2: Le pape, je ne sais pas si c'est un bloc. Alors, s'il vous plaît, et alors que le pape, justement, s'en va, il quitte, l'avion est en train de quitter l'aéroport de Metz, ben les boules puantes, elles, reviennent en politique, et c'est le cas notamment avec une opération Mediapart à l'encontre de Jordan Bardella. On va en parler dans un instant, 19h26. Vous êtes sur Europe 1, tout de suite.
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2: 19h30, Maëlle Asselineau.
19: L'avion du pape décolle de l'aéroport de Metz-Lancy-Lorraine, direction Rome, au terme d'une visite historique de 4 jours en France. Dernière étape à Metz. Aujourd'hui, un discours sur l'Europe et la paix au centre Robert Schuman, une déambulation en papa mobile, suivie d'une grande messe en la cathédrale Saint-Étienne. Selon le Vatican, 35 000 personnes étaient réunies dans la ville pour cet événement. Jordan Bardella, attendu sur l'antenne de CNews, ce soir vers 20h40, le président du Rassemblement National va réagir dans l'heure des pros à l'enquête de Mediapart dévoilée aujourd'hui et qui lui attribue des propos antisémites tenus dans des conversations écrites en 2013. La candidate RN Marine Le Pen dénonce une barbouzerie dont Mediapart a le secret. 164 interpellations aujourd'hui dans le cadre du mouvement de blocage de lycées marqué par de nombreux débordements. 180 établissements concernés par ce mouvement débuté la semaine dernière et fortement encouragé par la France Insoumise. Ce n'était pas de la revendication, c'était vraiment de la violence à l'état pur, affirme ce soir le ministre de l'Intérieur Laurent Nunez. Et puis l'incendie de Somos en Gironde, déclaré éteint ce soir par les autorités 2 mois après son déclenchement. Ce feu qui a parcouru 42 000 hectares au cœur de l'été est le plus important jamais observé en France depuis 1949.
2: Merci Maëlle, à tout à l'heure pour le rappel de l'actualité.
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2: Et à l'instant, le pape décolle de l'aéroport de Metz-Nancy. Il laisse derrière nous, il nous laisse, j'allais dire, avec ce que Maëlle a bien décrit, c'est-à-dire la politique politicienne et ses boules puantes qui ont commencé avec cet article de Mediapart qui rapporte certains écrits attribués à Jordan Bardella lorsqu'il avait 17-18 ans, des écrits du style « les banques appartiennent tous à des juifs », caractère antisémite. Aurore Berger, la ministre de la lutte contre les discriminations, dit « ces écrits, s'ils sont avérés, sont d'une immense gravité ». Je le rappelle, Jordan Bardella, à 20h40, est attendu dans le studio de CNews pour commenter et pour expliquer, en tout cas répondre à ces accusations de Mediapart. Qu'est-ce que vous en pensez, vous, comme ça, là, tout de suite, parce que c'est assez soudain, Jean-Christophe Fromentin.
9: Écoutez, je suis un peu... Voilà, je suis encore un peu sur cet élan du pape. Effectivement, l'atterrissage est violent, mais bon, à nous de garder de la hauteur. Mais c'est aussi... bon, j'en sais rien, vous voyez, l'histoire Bardella, Mediapart, honnêtement, je m'en fiche totalement, vous voyez. C'est-à-dire que mon vrai sujet aujourd'hui, il est plutôt comment on réinspire le débat, comment on tire de cet actif extraordinaire de 3 jours, avec toutes les dimensions qu'a pris ce voyage, combien on en tire finalement
2: Vous en fichez pas, c'est-à-dire que, comme dit Aurore Berger, si ces accusations s'avèrent vraies, c'est d'une immense gravité, puisque ce sont des actes antisémites.
9: Il a failli, etc. Vous voyez, on projette le débat dans une espèce de monde parallèle, alors que finalement, les vrais sujets, vous voyez, les vrais sujets sur l'avenir du pays, les vrais sujets sur la prospérité de la France, on ne parle pas, mais on va en parler la semaine prochaine, puisque la loi de finances va arriver, d'un état de faillite considérable. On ne parle pas de la dépression collective des Français, qui est quand même stupéfiante, parce qu'ils n'en peuvent plus. Donc, les grands sujets, alors soit on redescend au niveau du sous-sol, comme nous y invite Mediapart, soit on essaye de garder cet élan, et c'est à nous, à vous, acteurs médiatiques, à nous, acteurs politiques, à tous ceux qui participent au débat, de se dire, est-ce que finalement, il n'y a pas une matière, un matériau qui a pris de la hauteur, qui a donné une inspiration et qu'il faut se saisir.
2: Le pouvoir d'achat, c'est le préoccupation numéro 1 des Français. Jules Torres. Oui, non, c'est extrêmement compliqué de juger pour l'instant à chaud cette enquête de Mediapart. D'abord parce qu'elle vient de Mediapart, qui depuis des années, orchestré une cabale, notamment contre les personnalités de droite, notamment contre le Rassemblement National et ses porte-parole. Jordan Bardella, évidemment, en fait partie. Là, on parle pour parler, mais pour extrêmement précisément aux auditeurs d'Europe 1, de compte Twitter, de propos qui auraient été tenus d'abord sur un compte Twitter, ensuite dans des conversations privé par Jordan Bardella avec en effet des propos inqualifiables, dégueulasses et antisémites. Encore faut-il prouver que ce compte appartient bien à Jordan Bardella. Je vous rappelle que Complément d'enquête en 2024 avait déjà sorti un soi-disant faux compte de Jordan Bardella et on est en 2026 et on n'a toujours pas l'assurance que c'était bien celui de Jordan Bardella, sachant que Jordan Bardella, le président du RN, nie totalement avoir eu ce compte, comme il nie ses accusations ce soir. Et puis j'entends quand même ici ou là nous dire que bon, Mediapart ne s'est jamais trompé sur aucune affaire. Je vous rappelle qu'il y a eu un procès, le procès libyen, du soi-disant financement libyen de Nicolas Sarkozy, procès qui a commencé avec une note, la fameuse note Moussa Koussa, que le tribunal, il y a quelques semaines, pour ne pas dire quelques mois, a dit dans ses motivations que cette note était un faux et qu'on ne pouvait pas l'utiliser. Donc les faux de Mediapart, les choses et les arguments faux qui sont utilisés par Mediapart dans leurs enquêtes, peuvent parfois toucher un ancien président de la République ou un président du RN.
1: On laissera Jordan Bardella s'expliquer tout à l'heure à 20h40 dans le studio de CNews. Autre sujet, ce sont ces blocus de lycée qui parfois ont été violents. Alors, j'ignore si à Neuilly-sur-Seine il y a eu des violences, mais dans plusieurs villes d'Île-de-France, notamment, des proviseurs ont été blessés, des policiers également. Et Laurent Nunez, le ministre de l'Intérieur, a pris la parole tout à l'heure pour condamner notamment des propos tenus par des représentant d'LFI.
4: Les propos qu'a tenus M. Mélenchon, qui est dans un tweet où il a répondu au Premier ministre, où il fait état d'interventions policières qui seraient effectuées sur fond de racisme. C'est évidemment gravissime. Les forces de sécurité intérieure dans notre pays n'interviennent que quand il y a des débordements. C'est l'honneur de nos forces de sécurité intérieure de respecter cet amène à leur crédit, de respecter évidemment ces valeurs républicaines de base. Et deuxième point qu'a souligné M. Mélenchon, c'est qu'il a appelé les élus, les militants de la France insoumise à s'interposer, j'ouvre des guillemets évidemment, ce qui est à mon sens un appel, une incitation aux violences, et c'est évidemment totalement inacceptable. Et donc la réponse de l'État sera très ferme.
1: La réponse de l'État sera très ferme en attendant cette réconciliation et cette paix qu'a voulu le pape. Encore une fois, on en est très loin.
9: On a bien sûr, on sent cette envie entre guillemets de bordéliser le pays, genre, par cette instrumentalisation des jeunes, ce qui est totalement malhonnête intellectuellement. Enfin, c'est un détournement de ce que la politique devrait être et de ce que le pape nous a rappelé. Voilà, le préfet nous a réunis ce soir pour mettre en garde sur justement le fait que c'est pas des revendications.
1: Le préfet des Hauts-de-Seine,
9: je pense que le même exercice a été fait dans toutes les préfectures de France pour dire ce que Laurent Nunez a déclaré, c'est-à-dire que c'est des mouvements, un prétexte pour attiser des violences urbaines et mettre la France en désordre. Mais encore une fois, notre rôle politique, oui, c'est un rôle d'apaisement, de mise en perspective. On mettra tous les moyens, nous aussi, à notre niveau de maire, et je pense que mes collègues feront la même chose dans toutes les villes de France pour s'interposer véritablement entre ceux qui viennent en mettre le désordre. Et puis, j'espère pas des élus qui viendront attiser ce désordre, mais je trouve que c'est extrêmement dangereux, à 6 mois ou 7 mois de la campagne présidentielle, de voir finalement se construire cette stratégie qui est finalement très avouée de la part de la France insoumise, qui est une stratégie de mise en désordre du pays, d'aggravation de sa situation, et puis de destruction de la confiance. Donc, il faut quand même voir que tout repose sur un constat de confiance, sur une construction de la confiance, et un parti politique, quel qu'il soit, devrait avoir cette éthique de la confiance pour justement débattre sereinement et non pas désordre par la violence.
1: Joseph Massesca.
5: Oui, je voudrais revenir justement sur ces 4 jours et cette visite papale, parce qu'il y a quelque chose qui a été d'ailleurs largement souligné, notamment sur Europe 1 et sur CNews, qui est l'accueil du peuple de France fait aux forces de l'ordre. C'est-à-dire des applaudissements, des bravos spontanés. Bien évidemment spontanés, parce que c'était dans des foules éparses ou parfois beaucoup plus compactes. Ça, c'était quelque chose d'extrêmement frappant pour un observateur quand vous le regardiez. Et là, vous avez un communiqué de la France insoumise qui met justement les forces de l'ordre sur le truc d'accusation. Et là, je voudrais quand même revenir sur Emmanuel Macron. Parce que Emmanuel Macron, lorsqu'il y a eu une fois une affaire qui était une affaire d'importance, qui a mis ensuite après le feu aux banlieues, qui était l'affaire Nahel, il n'a pas fait, évidemment, le choix qu'ont fait les personnes qui ont applaudi les forces de l'ordre vendredi, samedi et dimanche dernier. Voilà.
9: Et bon, je parlais de confiance à l'instant. Vous voyez,
2: un pays,
9: il tient par la solidité de ses institutions. Le garant de cette solidité, c'est les acteurs publics et politiques. Et on est garant de la solidité des institutions. Dès lors qu'on ouvre une brèche dans l'autorité policière, dans l'autorité de la justice, dans l'autorité des parlements, et on fragilise l'ensemble du dispositif. Alors on peut vouloir le réformer, on peut vouloir changer la Constitution, on peut vouloir des lois organiques pour réorganiser, mais tant qu'elles existent, on est tous finalement acteurs politiques garants de la stabilité, de la solidité et de la protection de nos institutions. Et la police, bien entendu, en fait partie. Et effectivement, ce contraste est extraordinaire, vous voyez, mais il plaide en faveur justement de cette capacité qu'ont les Français à respecter l'autorité. Parce que le voyage du pape, il était au-dessus de la mêlée. Et donc la question ne se posait même pas. Il y avait cette atmosphère de grandeur, on l'a évoqué, et osons le mot. Et du coup, voilà, tout le monde est à sa place et tout le monde respecte l'autre. Dès que les politiques sortent de cette mission de confiance et

0: elles sont même élues, parfois élues de la France insoumise, quand elles ne sont pas dans des manifestations où on crie à tuer des policiers ou à dire que tous les policiers sont des bâtards. Comment on fait pour faire société? Comment on fait pour avoir un pays universaliste quand il y a des gens qui se comportent comme ça après 4 jours où il y a eu le pape? C'est-à-dire, imaginons
1: par où commence en fait
0: ce qui se passerait.
1: Est-ce que c'est de la pédagogie? Est-ce que c'est la refonte de l'école? Est-ce que c'est et tout ça en une minute?
2: On commence par une forme d'exemplarité des politiques.
0: Ah oui.
2: Pourquoi certains, on a tous vécu des dialogues avec ces populations que vous décrivez, elles nous renvoient immédiatement aux scories du monde politique. C'est un monde politique qui lui-même finalement s'affranchit, dérive, triche, n'est pas cohérent avec les valeurs qu'il défend. Il perd toute crédibilité. Et regardons-nous aussi un peu regardons les 20-30 années qui se sont déroulées. Est-ce que le monde politique qui veut donner des grandes leçons d'autorité aujourd'hui est irréprochable? Est-ce qu'il a finalement travaillé cette exemplarité qui lui permet, devant ces populations qui cherchent le désordre, finalement à afficher aussi une forme d'exemple? Non, et malheureusement. Et donc du coup, on le voit, on est vite, nous acteurs politiques, on est vite renvoyés à nos propres bêtises, à nos propres dérives, à nos propres âneries. Et du coup, vous avez bien fait ça. Et vous, vous avez jamais fait ça. Et vous, combien vous avez volé dans la caisse? Et vous, etc. On entend ça tous les jours. Et donc moi je crois, et c'est très fort dans la cohérence, c'est le pape Jean-Paul II qui parlait beaucoup de la cohérence en disant la politique c'est pas un métier, c'est un engagement, et l'engagement doit être cohérent avec les valeurs que vous défendez. Dès lors, et on a tous entendu ça, on parlait de pragmatisme tout à l'heure, qu'on a dit attends, moi je fais ce que je veux dans ma vie privée et la politique c'est mon métier, je caricature un peu. Mais dès qu'on a décorrélé ces deux univers, celui finalement de ses valeurs propres et ses valeurs authentiques, celles qu'on assume dans notre vie privée, dans notre projet de vie, et la manière dont on les transcrit ou pas en politique, à ce moment-là, ce contrat de confiance est rompu, l'exemplarité est finalement contestée par ceux qui veulent mettre le désordre, et finalement, on a la situation qu'on vit aujourd'hui.
1: Merci beaucoup Jean-Christophe Fromentin d'avoir été l'invité d'Europe 1 ce soir. Dans un instant, la soprano Nathalie Dessay pour nous parler de Francis Poulenc. À tout de suite.
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1: 19h45, mail SN.
18: L'avion du pape est en route pour Rome. Léon XIV achève ce soir une visite de 4 jours en France. Dernière étape aujourd'hui à Metz, marquée par un discours sur l'Europe et la paix au centre Robert Schuman, une déambulation en papa mobile et une grande messe en la cathédrale Saint-Étienne en présence d'Emmanuel Macron. 35 000 personnes réunies dans la ville pour l'occasion, selon le Vatican. 180 établissements bloqués, 164 interpellations, 12 agents des forces de l'ordre blessés.

0: C'est le bilan de cette nouvelle journée de blocage de lycée émaillé de débordements. Pas un mouvement de contestation habituel, mais des violences urbaines, indique ce soir le ministre de l'Intérieur, Laurent Nunez. L'Union syndicale lycéenne appelle à étendre la mobilisation demain, jour de grève dans la fonction publique. Après la relaxe de François Bayrou en première instance, le parquet demande aujourd'hui une peine de 2 ans de prison avec sursis, 50 000 euros d'amende et 3 ans d'inéligibilité avec sursis à l'encontre de l'ancien Premier ministre, jugé en appel dans l'affaire des assistants parlementaires du Modem. Et puis Zinedine Zidane va diriger dans une heure son 2e match sur le banc d'équipe de France de football. Les Bleus se déplacent ce soir en Belgique pour le compte de la Ligue des Nations. Coup d'envoi à 20h45 sans Kylian Mbappé, blessé en Turquie vendredi.
1: Merci Maël Hassani, à tout à l'heure.
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1: Petite surprise, comme ça, on sort aussi de la vie politique, des querelles, des boules puantes, comme on les appelle, effectivement, ces dossiers qui arrivent systématiquement avant une campagne présidentielle. On voulait respirer un peu avec Nathalie Dessay. Bonsoir. Merci d'être avec nous et de nous apporter, vous aussi, un peu de bonheur dans ce studio, un peu de gaieté, même si Francis Poulenc, c'est pas toujours très gay. Je pense notamment au dialogue des Carmélites.
4: Ah bah, dialogue des Carmélites, là, ça finit mal, c'est sûr.
1: Ça finit mal. Francis Poulenc and Friends, concert lyrique, Les Oiseaux de Passage, c'est dimanche 25 octobre à 17h. Ça se passe en l'église Notre-Dame de l'Assomption à Auvers-sur-Oise, en partenariat avec le Lab Musée. C'est un concert qui est produit par les Arts de l'Écoute. Nathalie Dessay, vous serez avec Philippe Cassard au piano, un autre grand artiste, pour chanter Barber, Chausson, Ravel, Poulenc, bien sûr. Et puisqu'on parle de Poulenc, écoutons cet extrait de La Dame de Monte-Carlo sur un texte de Jean Cocteau.

0: Alors cette dame de Monte Carlo, elle est bien triste parce que c'est une personne seule, elle a eu grand train, grande vie à une époque, et puis la voilà effectivement dans ses palaces.
1: Oui, mais elle choisit de mourir joyeusement.
0: Faut pas raconter la fin.
1: Ah bah oui, mais quand même, c'est vers ça que ça va en tout cas. Donc on sait bien que quand on joue, on ne peut que perdre. Donc, je parle du casino, là. Évidemment.
0: Bien sûr. Qu'est-ce qui vous a conduit à faire, à proposer ce concert, sachant qu'il y a eu un festival cet été? Est-ce que c'est l'idée de se dire, bah, tiens, on va quand même faire connaître Francis Poulenc, un peu mieux aux Français?
1: Oui, c'est-à-dire que ce festival-là est axé autour de la musique de Francis Poulenc. Donc, effectivement, j'avais pas forcément beaucoup de pièces de Poulenc dans ce concert. J'avais effectivement une mélodie et La Dame de Monte Carlo, qui est une pièce de 7 minutes. Mais on a rajouté les Fiançailles pour rire, qui est un cycle absolument merveilleux sur des poèmes de Louise de Villemorin. Et voilà, c'est un peu la queue de comète de mes concerts d'adieu que j'avais fait l'année dernière, adieu au chant classique.
0: Pourquoi dire adieu au chant classique ?
1: Parce que je veux me consacrer à autre chose, c'est-à-dire à la comédie musicale et à la chanson.
0: Vous l'aviez déjà fait avec Michel Legrand ?
1: Oui, mais ça demande beaucoup, beaucoup, beaucoup de travail technique. Et si vous êtes tout le temps en train de travailler votre voix lyrique, ça vous empêche, en fait, moi, ça m'empêche de prendre un autre virage technique.
0: Ah. Voilà. Mais vous quittez pas, j'allais dire, avec fureur. Vous claquez pas la porte du chant lyrique avec fureur en disant « Maintenant, je veux faire de la variété, de la comédie musicale. »
1: Non, mais
0: vous avez déjà été absolument formidable sur les chants de Michel Legrand, qui sont d'ailleurs, d'une certaine manière, très, très inspirés de la musique classique et des harmonies classiques.
1: Oui, mais je trouve que je chantais pas comme on doit. Je chante aujourd'hui mieux, avec plus de résonance de poitrine. C'est plus difficile, c'est plus grave. C'est une autre voix, une autre façon de chanter et de s'approprier le micro aussi. Et du coup, voilà, ça fait maintenant plusieurs années que je travaille d'arrache-pied pour arriver à vraiment transformer ma voix.
0: Puisqu'on parle de Francis Poulenc, c'est un grand monsieur. C'est d'abord un monsieur très élégant. On n'en parle jamais, on dit jamais on parle pas du physique des compositeurs. Debussy était un homme un peu bourru, avec une grande barbe. Il n'était pas très commode. Il
1: faisait
0: pas très sympathique. Il disait des choses affreuses sur Ravel, par exemple.
1: Il était jaloux.
0: et Poulenc, c'était, il y avait une sorte d'érudit un peu comme Rachmaninov. Il y avait un grand monsieur. Et puis en même temps, voilà, il a composé des choses extraordinaires. On parlait du Dialogue de Carmelite, qui était
1: Ça, le dialogue, c'est une pièce extraordinaire sur un texte de Bernanos. Mais c'est surtout que Poulenc, il a vraiment, tout comme Ravel ou Debussy, dès qu'on entend quelques notes de Poulenc, on sait que c'est lui.
0: On sait.
1: C'est vraiment extrêmement personnel, extrêmement original, et c'est une signature majeure de la musique du XXe siècle français.
0: Et pour ceux qui seront à Auvers-sur-Oise, alors ils pourront entendre effectivement du Poulenc, mais aussi du Barber. Ce qui est très connu chez Barber, c'est l'adagio, qui est très très lent, qui a été repris par des tas de films. C'est presque une musique de film en réalité, pour certains. Et puis il y a aussi ce chausson, cette mélodie d'Ernest Chausson sur un poème là pour le coup de Lecomte de Lisle. Ça s'appelle Le Colibri, et on écoute Le Colibri.

0: Alors là, on est... Alors, Chausson, c'est plutôt un peu avant, parce que Paul Poulain, qui est mort en 63, je crois, on est quand même, c'est assez contemporain.
1: Tout le programme, sauf cette mélodie, date du XXe siècle.
0: Ouais. Et donc, cette mélodie, elle est un petit peu ancienne, et en même temps, pourquoi est-ce que vous avez voulu la mettre ?
1: Parce qu'en fait, mon concert d'adieu s'appelle « Oiseau de passage ». Et au départ, dans ce concert, il y avait des mélodies sur les oiseaux parce que, en tant que soprano léger, j'ai toujours été beaucoup comparée aux oiseaux, et notamment au rossignol, à l'alouette, au merle moqueur, ou je ne sais quoi. Donc je voulais rendre hommage à ces compagnons de route que sont les oiseaux. Et puis, en deuxième partie de concert, j'avais choisi la musique américaine, classique, parce que justement c'est la musique vers laquelle je veux me diriger, puisque je veux aller vers la comédie musicale américaine du Golden Age.
0: Et là, du coup, vous changez de voix?
1: Non, là non,
0: parce là, que
1: nous sommes toujours, dans de la musique classique. Tant que je chante de la musique classique, c'est sans
0: vous
1: micro.
0: Vous aurez votre voix
1: et j'aurai ma voix normale, j'allais dire.
0: La voix d'opéra,
1: voilà,
0: pour
1: la voix d'opéra. Ça, voilà. C'est de la musique, le Barber, le Summer 1915, Knoxville, se chante avec une voix opératique, classique.
0: Une voix opératique. Et alors du coup, Philippe Cassard est au piano, c'est votre complice depuis toujours?
1: Depuis, 2000, je sais plus si c'est 10, 12, je sais plus. Oui, 12, je crois. On a fait près de 150 concerts ensemble à travers le monde. Et voilà, on partage encore quelques concerts alors à deux, et puis à géométrie variable avec d'autres gens. On fait par exemple un programme Mozart avec Delphine Edan, Karine Dehaye, mon mari, Laurent Mahoury, Pierre Génisson. Voilà, ça nous arrive de faire comme ça.
0: J'ai une question pour vous, Nathalie Dessay, alors qu'on sort de 4 jours de visite papale. Qu'est-ce que ça vous a fait, la visite du pape en France?
1: Alors, strictement rien. Moi, je suis ni croyante, ni rien.
0: Mais même, il y a des gens qui ne sont pas du tout croyants et
1: qui
0: ont vécu
1: ça. Oui, pour moi, tout ça, ça m'est complètement étranger. Pour moi, c'est comme de l'idolâtrie. Je ne comprends pas. Je ne comprends rien à ça. Ça me fait même plus peur qu'autre chose.
0: Et la musique, du coup, ça vous garde. C'est une sorte de religion
1: pour vous.
0: C'est ma façon
1: de, oui, voilà, c'est ma façon de transcender la vie courante. C'est ma façon d'être dans la spiritualité, et c'est d'une certaine façon, même si je ne crois pas en Dieu. De m'élever.
0: Vous avez plusieurs dieux, voilà. Ce sont les compositeurs, peut-être?
1: Même pas, parce que ce sont des êtres humains. Mais en tout cas, la musique elle-même, je pense, nous rend plus grands qu'on est. Et c'est un peu la fonction qu'a la religion. Donc.
0: Notre dieu à tous, Mozart, disait Arthur Rubinstein,
1: ouais,
0: le pianiste, pianiste polonais qui disait, moi je vois très bien, j'imagine très bien la disparition du Nil quelque part, etc. Mais un monde sans Beethoven ou sans Mozart, je n'y arriverai
1: Mozart,
0: pas.
1: Ce serait un monde tellement plus triste.
0: Merci beaucoup, Nathalie Dessay. Concerts lyriques, Les Oiseaux de Passage, Chausson, Ravel, Poulenc, Barber, entre autres. C'est le dimanche 25 octobre à 17h dans l'église d'Auvers-sur-Oise.
1: Réservation sur le site www.festivalpoulenc.com.
0: Oh, elle fait ça bien. Merci beaucoup. Très bonne soirée sur Europe.
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0: Avec vous, Maëlle Hassani, bonsoir.
16: Bonsoir à tous, ravi de vous retrouver en ce lundi soir sur Europe 1 pour votre journal de 20h. Une demi-heure d'informations et vos rendez-vous quotidiens avec les signatures Europe 1, celles qui vous réveillent tous les jours entre 7h et 9h, autour de Dimitri Pavlenko. Retour bien sûr aujourd'hui sur la visite du pape en France, un événement spirituel mais aussi politique, nous dira le directeur délégué de la rédaction du Figaro, Vincent Trémollet de Villers. 4 jours qui ont vu éclore une génération Léon, selon Laurent Tessier. Et puis dans son édito international, Vincent Hervouette revient sur le choix de la ville de Metz pour clôturer ce voyage, une ville si longtemps déchirée par la guerre et désormais symbole de la construction européenne. Tout d'abord, c'est votre journal et à la une, cette visite du pape qui s'achève donc ce soir. L'avion de Léon XIV a décollé il y a moins d'une heure de l'aéroport de Metz-Nancy-Lorraine. Après une dernière journée de visite marquée par un grand discours sur la paix en Europe, une déambulation en papa mobile et une grande messe en la cathédrale Saint-Étienne, le récit de l'envoyé spécial d'Europe dans quelques instants. Des dizaines de lycées bloqués partout en France aujourd'hui et encore des débordements. La France insoumise souffle sur les braises de la contestation. Une passe d'armes aujourd'hui sur les réseaux sociaux entre Jean-Luc Mélenchon et le Premier ministre, vous l'entendrez. Dans ce journal également, un point sur l'affiche Belgique-France ce soir en Ligue des Nations de football avec Zinedine Zidane sur le banc des Bleus pour la deuxième fois, mais sans Kylian Mbappé.
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16: C'est la fin d'une parenthèse enchantée. La visite du pape en France s'est achevée ce soir. L'avion de Léon XIV est en route pour Rome. Après une quatrième et dernière journée dans la ville de Metz, marquée par des discours sur l'Europe et la paix au centre de congrès Robert Schuman, une messe en la cathédrale Saint-Étienne et une nouvelle déambulation en papa mobile. Et l'envoyé spécial d'Europe 1, Charles Bouchain, l'a constaté. Comme à Paris et à Lourdes ce week-end, l'engouement des fidèles était saisissant.
17: Massé derrière les barrières sur 5 rangées, la foule acclame Léon XIV et au passage de la papa mobile, c'est l'explosion de joie. Au premier rang, Margot, 18 ans, est tout sourire.
18: On a attendu pendant des heures pour le voir et maintenant qu'on l'a vu, bah c'est plutôt émouvant parce que c'est le chef des catholiques et de le voir, c'est quelque chose de beau.
17: Les fidèles quittent ensuite les trottoirs pour se réunir devant l'écran géant et suivre la messe.
19: Seigneur soit avec vous.
17: Le pape a conquis les cœurs.
20: Je trouve qu'il a un sourire qui dégage de la sérénité, de la joie.
21: Il dégage le bonheur. Je trouve qu'on est impressionné par son passage, par ses mots.
17: Des mots qui touchent aussi Maxwell.
22: Le sens qu'il essaye de donner de la vie et ses messages de paix, de communion, de fraternité. Il veut vraiment qu'on désarme nos cœurs et que la haine ne soit plus.
17: Le pape quitte la cathédrale, applaudi par des milliers de personnes sur la place. La fin d'une après-midi inoubliable. Metz, Charles Bouchain, Europe 1.
16: Et alors qu'il avait brillé par son absence à Paris et à Lourdes ces derniers jours, Emmanuel Macron s'est rendu cet après-midi en la cathédrale Saint-Étienne pour assister à la messe présidée par Léon XIV. Une venue annoncée quelques heures seulement avant l'événement. Jacques Serret, ce changement d'agenda s'ajoute à une série de couacs présidentiels lors de cette visite du pape.
23: Oui, lorsqu'il prononçait ces mots vendredi à l'Élysée.
24: Très Saint-Père, c'est pour la République française un grand honneur et aussi une grande joie que de vous accueillir figure aujourd'hui sur notre sol.
23: Emmanuel Macron ne s'imaginait certainement pas être bousculé par ce pape au visage doux et souriant.
1: Monsieur le Président, comme président de la République, prétendant se désintéresser de l'Église et des catholiques, manquerait à son devoir. Soyez assurés de ma fervente prière pour votre belle nation.
23: Une mise en garde appuyée le lendemain par la démonstration de force des catholiques place de la Concorde en l'absence du chef de l'État, avant une attaque puissante du pape à Lourdes contre la loi sur l'euthanasie et le suicide assisté.
1: Il est impossible de considérer comme normal de donner la mort. Ce qui est légal n'est pas nécessairement moral.
23: Emmanuel Macron tente alors de faire bonne figure.
5: Très Saint-Père, vous avez senti, je l'espère, une nation fervente, unie et heureuse. Et je vous en remercie infiniment.
23: Et décide finalement de se rendre à la dernière messe du programme de Léon XIV en France.
16: Jacques Serret du service politique d'Europe 1. Vous l'avez entendu à plusieurs reprises au cours de sa visite. Léon XIV s'est publiquement opposé à l'aide à mourir. Deux mois seulement après la légalisation en France de l'euthanasie et du suicide assisté. Approuvez-vous cette prise de position du pape? C'était la question du jour sur Europe1.fr et l'application Europe 1. Vous répondez oui à 75%.
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12: Maëlle Sani.
16: La mobilisation prend de l'ampleur dans les lycées. 180 établissements bloqués aujourd'hui en région parisienne, mais aussi dans le Var, les Alpes-Maritimes, à Sedan, Lille ou encore à Grenoble. Des débordements signalés presque partout, tirs de mortiers, incendies, attaques contre les forces de l'ordre. 12 policiers et gendarmes blessés, 164 interpellations ces dernières heures. Le récit de Jean-Baptiste Marty pour Europe 1.
19: Des tirs de mortiers visant les forces de l'ordre à Nanterre. Des jets de projectiles sur le commissariat de Saint-Denis. Scène de guérilla ce matin devant plusieurs dizaines de lycées, notamment en Île-de-France. Et ce lourd bilan, au moins 7 policiers blessés, comme le confirme Yvan Assioma, responsable Île-de-France du syndicat Alliance.
25: En Seine-Saint-Denis, le policier qui a été blessé, c'est par un tir de mortier blessé à la main. Il y en a eu sur les Hauts-de-Seine. Il y en a eu en Seine-et-Marne.
19: Deux proviseurs ont également été transportés à l'hôpital, dont l'un après avoir été frappé à la tête par un élève. Des débordements violents que condamne le syndicaliste.
25: Nous, ce qu'on déplore, c'est qu'encore une fois, les policiers sont victimes d'une part d'un affrontement d'une partie de cette jeune population qui vient sans doute simplement pour s'en prendre aux policiers. Et puis d'autre part, nos policiers sont encore une fois victimes des propos qui sont communiqués par certains, comme ce leader de la France insoumise, via les réseaux sociaux.
19: Et pour cause, après ces débordements, Jean-Luc Mélenchon a accusé les policiers d'avoir provoqué ces violences. Il enjoint les élèves à poursuivre le mouvement. Un appel national à bloquer les lycées partout en France demain matin circule sur les réseaux sociaux.
16: Jean-Baptiste Marty, journaliste police-justice à la rédaction d'Europe 1, et Jean-Luc Mélenchon va même jusqu'à dénoncer sur les réseaux sociaux, je cite, « la férocité de la répression des blocages de lycées. Le leader insoumis évoque un arrière-goût raciste évident. Cette accusation de racisme est une insulte », répond le Premier ministre Sébastien Lecornu, qui fustige une surenchère irresponsable. Jordan Bardella dénonce des faux grossiers et annonce qu'il va engager des poursuites judiciaires contre Mediapart. Le journal d'investigation publie une enquête dans laquelle des propos antisémites et conspirationnistes sont attribués au président du Rassemblement National. Dans le cadre de conversations écrites, des faits supposés qui remonteraient à 2013. Jordan Bardella va s'expliquer ce soir sur l'antenne de CNews. Rendez-vous dans l'heure des pros à 20h40. Le Rassemblement National qui renforce considérablement ses effectifs au Palais du Luxembourg. Le parti et son allié, l'UDR d'Éric Ciotti, revendiquent au moins 15 élus aux élections sénatoriales organisées hier. C'est suffisant pour composer un groupe et c'est une première. La majorité de droite et du centre n'est pas en danger. Le président du Sénat, Gérard Larcher, devrait être facilement réélu jeudi. Le gigantesque incendie de Somos, qui a ravagé 42 000 hectares en Gironde cet été, est officiellement déclaré éteint ce soir. Ce feu de forêt le plus important jamais enregistré en France depuis 1949 a contraint le département à engager 11 millions d'euros de manière imprévue. Le président de la collectivité demande ce soir à l'État de compenser cette enveloppe d'urgence. À l'étranger, une réunion de crise convoquée cet après-midi par le Premier ministre britannique Andy Burnham au lendemain d'une attaque déjouée près d'une base militaire du sud-ouest de l'Angleterre. Les 5 hommes interpellés près des lieux dans la nuit de samedi à dimanche sont libérés sous caution. L'enquête se poursuit pour identifier leur motivation. La piste iranienne est étudiée, mais mais Téhéran nie catégoriquement toute implication aujourd'hui. 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Après une victoire sans éclat vendredi en Turquie, Zinedine Zidane dirige ce soir son deuxième match sur le banc de l'équipe de France de football. Un déplacement en Belgique, cette fois toujours en Ligue des Nations, coup d'envoi à 20h45. Cyril de la Morinerie, le nouveau sélectionneur, doit faire face à un défi de taille, pallier l'absence de son capitaine.
2: Oui, privé de Kylian Mbappé, Zinedine Zidane pourrait s'appuyer sur son autre grande star, Ousmane Dembélé. Le ballon d'or, auteur de 6 buts avec les Bleus lors de la dernière Coupe du Monde, a des capacités hors du commun, souligne le nouveau sélectionneur.
6: Il a une débauche d'énergie incroyable. Et au fil du match, en fait, c'est comme si ça va, quoi. Il peut jouer 90 minutes facilement, quoi.
2: En Turquie, après la sortie sur blessure de Kylian Mbappé, Ousmane Dembélé est devenu le 136e joueur de l'histoire à porter le brassard de capitaine. Pour Zinedine Zidane, l'attaquant aux 63 sélections avec les Bleus est aussi un vrai leader de vestiaire.
6: Avec son nombre de sélections, son expérience, ce qu'il a fait, ce qu'il est en train de faire, c'est un bon gars, enfin, il est toujours là pour les autres, donc voilà, il n'y a pas de souci, il faut profiter de son expérience.
2: Mais face à la Belgique, quart de finaliste de la dernière Coupe du Monde, Zinedine Zidane annonce qu'il va faire des changements. Des surprises sont donc possibles. Si Ousmane Dembélé n'est pas titularisé, Désiré Doué pourrait le remplacer en attaque et le brassard de capitaine confié à Adrien Rabiot.
16: Cyril de la Morinerie, 20h10 sur Europe 1, la météo avec vous, Marlène Duret. C'est le retour de la pluie cette semaine.
7: Ah bah oui, c'est vrai, on a eu une première perturbation là dans le nord-ouest du pays aujourd'hui qui a apporté quelques orages, surtout des pluies sur des sols qui en manquent cruellement, évidemment. Et il y en a une autre qui va traverser le pays d'ouest en est entre mercredi et jeudi. Un bon arrosage qui sera suivi d'ailleurs d'une baisse des températures, températures plus conformes à la saison. Et puis il y a cet épisode cévenol qui va se mettre en place entre demain et jeudi dans le Languedoc-Roussillon et autour des Cévennes. Alors de bonnes pluies qui vont se déverser au même endroit, bloquées par le relief des Cévennes et qui vont donc donner de grandes quantités d'eau, des pluies qui ne seront pas absorbées par les sols, d'où le risque d'inondation, de ruissellement. Sur le reste du pays, un temps qui va rester sec avec quelques risques d'averses, mais alors très très peu, peut-être vers l'Anjou, le Maine et la Basse-Normandie pour demain matin. Et puis l'après-midi, une petite zone entre le Val-de-Loire et l'ouest du Massif central. Bon voilà, sinon c'est plutôt plus ou moins lumineux, un ciel assez variable et les températures qui restent élevées pour la saison malgré la présence de nuages, avec 24 degrés prévus à Aurillac et à Brest, 26 à Perpignan et à Rennes, 28 à Lille et Royan, 29 à Paris, Bourges, Strasbourg, 29 également à Limoges et Marseille, jusqu'à 30-31 degrés dans le sud-ouest.
16: Merci beaucoup Marlène Duret. Dans un instant sur Europe 1, retour sur la visite du pape Léon XIV en France avec les signatures Europe 1.
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16: Merci d'écouter Europe 1 en ce lundi soir. Place maintenant à vos signatures Europe 1, celles qui vous réveillent tous les matins entre 7h et 9h autour de Dimitri Pavlenko. Le directeur délégué de la rédaction du Figaro, Vincent Trémollet de Villers, revient aujourd'hui sur la visite du pape en France qui s'achève ce soir. 4 jours d'unité et de joie qui contrastent, il faut le dire, avec la déprime générale qui semble frapper la France. Et Vincent, vous nous dites que ce voyage apostolique de Léon XIV est un événement politique.
13: C'est d'abord un événement spirituel. Le pape, en 3 jours, a ouvert grand la porte du sanctuaire de la vie intérieure, cette porte que la société du vide narcissique et compulsif garde toujours fermée à triple tour. Et c'est pour cela que, malgré les foules et la dimension évidemment collective de ces journées, l'événement a été surtout un moment personnel, une fête des retrouvailles avec cette vieille chose oubliée que l'on appelle la conscience ou l'âme. Ces retrouvailles se sont faites sous le signe de la profondeur historique, c'était le symbole des Français à Saint-Denis, et de la messe sur la place de la Concorde. Certains se sont souvenus qu'ici même avait coulé le sang de la terreur révolutionnaire. D'autres n'avaient pas cela en tête, mais samedi, lors de la messe, c'était la paix, l'unité et la miséricorde qui présidaient. C'était aussi des retrouvailles de Français entre eux, de tous milieux, de toutes origines, et même dans les rues de Paris, de différentes confessions, la définition même de la communion. Place de la Concorde, il n'y avait ni nostalgie, ni projection dans un avenir radieux, mais sur les paroles du Salve Regina, un chant vieux de 1000 ans, le présent avait retrouvé toute sa substance. Une âme sans corps, c'est l'autre nom de la mort, mais un corps sans âme, c'est un simulacre de vie. Et ce qui est vrai pour un être humain l'est pour un pays tout entier. Et cette fois, tout était en bon ordre, comme dans la chanson à boire, grâce à cette visite de Léon XIV, on a fêté nos retrouvailles.
14: Donc, si je comprends bien, Vincent, on était très loin de la politique. Hein.
13: La campagne présidentielle, en quelques heures, le pape l'a désintégrée. Il nous a ramené à la source de ce qu'est la politique, c'est-à-dire une amitié et une recherche désintéressée du bien commun. Et pour cela, pas besoin de discours mirobolants et de promesses intenables, un simple rappeler devant les promoteurs de l'euthanasie à l'Élysée ou les plus fragiles à Lourdes que la dignité humaine ne se mesure pas et ne se discute pas et que ce qui est légal n'est pas forcément moral. Vous aurez remarqué que Léon XIV ne dit pas un mot plus haut que l'autre, qu'il ne fait au fond que répéter ce que ses prédécesseurs disent depuis 2000 ans, qu'il ne dit rien de personnel, qu'il ne dit rien qui le concerne. Il s'efface derrière une liturgie ancestrale et il est écouté comme s'il annonçait une nouvelle inédite pour le monde. Les candidats à la présidentielle qui étaient assis au premier rang place de la Concorde ont dit se sentir un peu minuscule, un peu vain, dans ces instants d'éloquence aussi simples que majestueux.
14: Et vous pensez, Vincent, que cette visite aura une influence sur l'opinion ?
13: Temporairement, parce que maintenant c'est la mode. Hein. Ceux qui s'acharnent à déchristianiser la société dans ses lois, dans ses symboles, dans ses coutumes, dans ses écoles, rivalisent désormais d'éloges pour le pape. C'est Léon XIV pour tous, mais ça va pas durer. Très vite, en surface, tout sera comme avant. Je dis bien en surface, parce que ces 3 jours nous ont aussi fait mesurer la force d'un courant profond. Les jeunes du Stade de France, les foules des Champs-Élysées et de Lourdes, ces centaines de milliers de Français, peut-être des millions, portent à travers leur famille, leur dévouement, leurs interventions aussi de plus en plus assurées dans le monde médiatique et politique, un message d'espérance. Ils ont été longtemps ignorés, méprisés, parfois même ridiculisés. Cette France de Saint-Denis, de la place de la Concorde, de la grotte de Massabielle, de la cathédrale de Metz, montre pourtant une vitalité, une joie aussi, qui surmonte les difficultés des temps que nous traversons, sans doute parce que son horizon va au-delà de notre vie terrestre. Cette France ne fera pas basculer l'élection présidentielle, elle n'apporte ni argent ni pouvoir, mais elle est dépositaire d'un trésor que l'homme le plus riche et le plus puissant ne pourra jamais s'offrir, un trésor indispensable à la bonne vie d'une société, ce que l'on appelle la force d'âme.
16: Vincent Trémollet de Villers, l'édito politique avec nos amis du Figaro, tous les matins à 7h50 sur Europe 1. La visite du pape en France, également au cœur de l'édito de Laurent Tessier. Laurent, du Stade de France à Metz, en passant par Lourdes. Vous avez vu comme des millions de Français la naissance d'une génération Léon.
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1: Je ne sais pas vous, mais autour de moi, hier et même ce matin, la phrase que j'ai le plus entendue, c'est « ça fait un bien fou ». Nous venons de vivre un week-end riche en émotions avec la présence en France du pape Léon XIV, et ce n'est pas terminé avec la dernière journée à Metz. Ces scènes de joie, de liesse, d'amour, des parents avec leurs enfants pour voir le pape assister aux messes. Cette génération de jeunes croyants, la génération Léon, comme l'Ave Maria interprétée par la chanteuse Monroe, 17 ans, vendredi lors de la veille au Stade de France. Une veillée avec 80 000 jeunes de 17 à 35 ans, un moment bouleversant, une jeunesse fière de ses racines chrétiennes, de son histoire, de Jeanne d'Arc à Saint-Louis, une jeunesse qui redonne de l'espoir. Hier matin, dans l'heure des pros sur CNews, Elotte Deval a reçu Jeanne, 12 ans, elle est parisienne. Elle faisait partie des 800 000 personnes présentes à la grande messe, place de la Concorde et sur les Champs-Élysées samedi après-midi. Elle était avec sa maman et son petit frère de 8 ans.
4: J'y suis allée parce que je suis chrétienne. En fait, j'ai perdu mon papa quand j'avais 9 ans et pour moi, le pape Léon XIV, ça me permet de me rapprocher de mon papa et de le voir en vrai. Bah, j'avais l'impression d'être avec mon papa parce que c'est celui qui représente Jésus. Et Jésus, il est auprès de mon papa au paradis.
1: Cette jeunesse qui chante encore comme Eva, 13 ans, hier, elle a chanté devant le pape à Lourdes. Elle incarne Bernadette Soubirous dans le spectacle Bernadette de Lourdes. Tellement d'émotions.
5: Pitié, oh Marie, prends pitié, fais que ce monde vive.
1: Le pape Léon XIV a réveillé la France, a rappelé à tout un pays ses racines chrétiennes. Chacun est redevenu fier de les mettre en avant, à chacun sa manière, par des t-shirts dans les rues, des chants dans les transports. Une jeunesse sans violence, sans débordement, qui applaudit dans les rues avec les plus grands, les policiers, les gendarmes, en leur disant tout simplement merci. La gendarmerie nationale qui a publié un message sur les réseaux sociaux. Nous vivons des moments incroyables. Nous avions tellement besoin de cet élan, de cette force. Ces images, ces mots, ces ambiances resteront gravées comme une nouvelle fois au Stade de France et ce feu d'artifice final.
15: Deuxième pays au monde à avoir donné le plus de saints à l'Église, la France n'a pas fini sa mission. Et n'oubliez jamais que France rime avec espérance.
1: La France est la fille aînée de l'Église, les catholiques sont là et bien là. Le départ du pape Léon XIV ce soir va laisser un grand vide, que la joie demeure.
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16: L'édito de Laurent Tessier tous les matins à 6h15 et 7h20 sur Europe 1. Et la dernière étape de cette visite du pape, c'était donc à Metz aujourd'hui. Une ville qui a changé 4 fois de nationalité à cause des guerres entre 1870 et 1945. Vincent Hervouet, vous revenez dans votre édito international sur les paroles de Léon lors de son discours présenté comme portant sur l'Europe et la paix.
18: Alors dit comme ça, on bâille. Parce que depuis le temps qu'on nous répète que l'Europe c'est la paix, alors que c'est à peu près le contraire, c'est parce que l'équilibre de la terreur a imposé une forme de paix sous protection américaine que l'Union européenne a pu se construire. C'est la guerre froide qui a permis l'Union européenne. Désormais, il y a une nouvelle idée fausse à la mode, c'est que faire la guerre en Ukraine, c'est faire l'Europe. Et ne pas faire la guerre à la Russie jusqu'au dernier des Ukrainiens serait défaire l'Union européenne. Et ce climat va-t-en-guerre inquiète Léon XIV.
14: Alors à Metz, où il va rencontrer les dirigeants européens, on vénère Robert Schuman.
18: On parle des pères de l'Europe comme des pères de l'Église. Et le pape va rappeler qu'ils avaient la foi, se référaient à l'Europe des cathédrales, considéraient les principes chrétiens comme le ciment et le moteur de l'unité. Seul capable de mettre fin à l'esprit revanchard qui a conduit à la Seconde Guerre mondiale, c'est ce qu'a dit Léon XIV à une délégation du Parti populaire européen au printemps. Et la paix, c'est le contraire des guerres qu'on nous prédit avec une sorte de fatalisme. La diplomatie du Vatican s'active partout et toujours à faire le contraire. Elle soutient le dialogue multilatéral. Et comme l'écrit l'Observatore Romano, les guerres pourraient peut-être être arrêtées si on faisait prévaloir la créativité diplomatique et un engagement sérieux dans les négociations, au lieu de céder aux intérêts inavouables des grands marchands d'armes. Avis au va-t-en-guerre, si prompt à donner des leçons de morale.
14: Léon XIV, ce pape américain et péruvien, il s'implique beaucoup en Europe, Vincent.
18: Et il la réveille. C'était bluffant avant-hier, cette cathédrale à la Concorde, les Champs-Élysées comme la plus belle des nefs. Cette foule heureuse qui s'est mobilisée, qui semblait ressurgie du vieux pays comme le 30 mai 68. Une foule libérée sur les Champs-Élysées comme en 1945. Quelle surprise! Voilà un pape avec son sourire et sa mosetta, cette petite cape rouge que son prédécesseur jugeait démodée. Un pape qui parle du baptême de Clovis devant le président. Il a placé tout son voyage sous une seule citation. « Pour que le monde ait la vie, dans le pays qui a le record des suicides en Europe de l'Ouest, qui a mis l'avortement dans la Constitution, l'euthanasie dans la loi, et qui subit un hiver démographique. Et un peuple répond présent à Saint-Denis, à Paris, à Lourdes. Mais le pape, il faut le savoir, a obtenu exactement le même sursaut à Madrid en juin. Ils étaient 1 200 000 Espagnols pour suivre la procession de la fête Dieu, des centaines de milliers de jeunes à une veillée de prière, pareil à Barcelone, à la Sagrada Familia et aux Canaries, dans un pays où les séminaires sont vides, les églises aussi, et où, de Zapatero à Pedro Sanchez, les socialistes empilent les lois sociétales contraires à la morale chrétienne. Léon XIV est dans la lignée de Jean-Paul II, l'Europe du troisième millénaire sera chrétienne ou ne sera pas. Il pense, comme Benoît XVI aux Bernardins, que l'âme européenne est née dans la quête de Dieu, et sa priorité, comme le pape François, est d'être missionnaire, d'aller donc aux périphéries. Ce qu'on peine à réaliser, c'est que l'Europe est désormais une périphérie, qu'elle s'est déclassée dans les affaires du monde en égarant en chemin sa foi, ses traditions et sa nature profonde.
16: L'édito international de Vincent Hervouet tous les matins à 7h40 sur Europe 1. Un parallèle un peu étonnant désormais dans la signature Europe 1 du lundi. Philippe Val, vous vous posez cette question tordue. Quelle différence entre le pape et Céline Dion ?
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14: J'ai pas très bien compris. Vous voulez nous parler de qui ? Du pape ou de Céline Dion ?
2: Bah, du pape, mais je suis allé voir Céline Dion à l'Accor Arena. De nombreux commentateurs ont fait d'ailleurs état de leurs points communs à Céline et au pape. Les foules qu'ils déplacent l'une et l'autre, mais aussi les raisons de cette ferveur. Il y a un miracle, Céline Dion. Bien sûr, sa voix n'est plus tout à fait la même, mais elle reste la grande héritière d'Edith Piaf, déjà parce qu'elle attire un public qui ignore les différences d'origine, d'âge, de fortune. C'est le grand public populaire d'autrefois qui avait disparu au profit des publics communautaires. Il semble que seul Céline Dion et le pape aient le pouvoir de le ressusciter. Enfin, et ce n'est pas anecdotique, chacun à leur manière, ils délivrent un message de courage, de joie de vivre, de vaillance, qui vient contredire avec bonheur les discours victimaires dont on a soupé. À part ça, il y a des différences, bien sûr. Par exemple, le pape ne change pas de robe entre deux chansons.
14: Allez, ça, vous ne le savez pas. À part ça, que retiendriez-vous, Philippe, de la visite de Léon XIV ?
2: Bah, franchement, mon avis n'est guère autorisé. J'ai longtemps bouffé du curé, mais j'ai ralenti au profit des légumes verts à cause du cholestérol. Cependant, j'avoue avoir toujours préféré Notre-Dame de Paris à la place du colonel Fabien. Et je retiendrai trois choses de la visite du pape. D'abord, la foule qui s'est déplacée et qui nous oblige à corriger l'image que l'on a des catholiques en France. Depuis la manifestation du 11 janvier 2015, après les attentats islamistes contre Charlie et Hyper Cacher, on n'avait pas vu pareille mobilisation. Comme si tous ces gens, d'origines si diverses, à chaque fois, reconstituaient le puzzle de leur identité égarée, laïcité, liberté d'expression. Universalisme.
14: Et cette fois, le pape est bien venu en France et non pas à Marseille, hein, comme nous l'avait signifié son prédécesseur François.
2: Et c'est ma deuxième remarque. Il est venu au cœur de cette Europe qu'il aime et dont il estime qu'elle a un rôle décisif à jouer dans l'avenir du monde, contrairement au pape François, qui lui préférait la Russie du patriarche Cyril, fidèle serviteur de la répression poutinienne et pourfendeur infatigable des libertés européennes. L'étape de Léon XIV à Metz est significative. Il s'y rend pour y rendre hommage à Maurice Schumann, un des pères de l'Europe, et pour rencontrer la plupart des chefs d'État et de gouvernement européens. Il vient nous rappeler notre importance politique et morale. Il nous appelle à restaurer notre fierté d'appartenir à un continent de liberté et de paix, et à réveiller un patriotisme européen que semblent ignorer nos leaders politiques.
14: Et puis il n'est pas soupçonnable d'avoir rédigé ses discours avec l'intelligence artificielle. Hein.
2: Ah ça c'est vrai. Mais comment ne pas l'entendre lorsqu'il dit que sans progrès moral et social, son utilisation ne servira qu'à renforcer des dictatures. Et c'est pas tous les jours qu'un pape a recours aux arguments d'Anna Arendt pour dénoncer la menace totalitaire. Lorsqu'il écrit que les innovations technologiques ne sont pas neutres, elles peuvent favoriser la participation et la justice, ou bien aggraver les inégalités, le contrôle et l'exclusion, eh bien ça mérite qu'on y regarde à deux fois. C'est d'ailleurs sur ce terrain philosophique qu'il s'est opposé à Trump, et non pas par anti-américanisme en gros sabots, comme l'aurait fait son prédécesseur.
14: Et sur quoi porte votre troisième remarque ?
2: Sur la foule des rues de Paris. Il n'y avait pas plus bigarrée, plus mélangée, plus diverse, tout le monde l'a dit, et plus joyeuse. Elle faisait mentir l'éternel discours pleurnichard d'une France raciste, haineuse et hystériquement blanche. Et c'est peut-être ça la bonne nouvelle. C'est la réponse à la nouvelle France vociférante de Mélenchon, de la vieille France hospitalière du boulevard Saint-Michel.
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16: Philippe Val, signature Europe 1 du lundi. Et demain, vous retrouverez Eugénie Bastier à 8h30 sur Europe 1. Très belle soirée à l'écoute de votre radio. Dans un instant, c'est votre journal permanent suivi de La France Bouge avec Elisabeth Assayag.
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39: Europe 1, il est 20h30, on se retrouve dans un instant dans La France Bouge. Tout de suite, le journal permanent avec Maëlle Hassani. Bonsoir Maëlle.
16: Bonsoir Elisabeth, bonsoir à tous. L'avion du pape est en route pour Rome. Léon XIV achève ce soir une visite de 4 jours en France. Dernière étape aujourd'hui à Metz, marquée par un discours sur l'Europe et la paix au centre Robert Schuman, une déambulation en papa mobile et une grande messe en la cathédrale Saint-Étienne en présence d'Emmanuel Macron. 35 000 personnes réunies dans la ville pour l'occasion selon le Vatican. 164 interpellations aujourd'hui au cours de nouveaux blocages de lycées marqués par de nombreux débordements. 180 établissements concernés par ce mouvement débuté la semaine dernière et fortement encouragé par la France insoumise. Ce n'était pas de la revendication, c'était vraiment de la violence à l'état pur, affirme ce soir le ministre de l'Intérieur, Laurent Nunez. Jordan Bardella, attendu sur l'antenne de CNews ce soir vers 20h40. Le président du Rassemblement National va réagir dans l'heure des pros à l'enquête de Mediapart dévoilée aujourd'hui et qui lui attribue des propos antisémites antisémites tenues dans des conversations écrites en 2013. La candidate RN Marine Le Pen dénonce une barbouzerie dont Mediapart a le secret. Et puis Zinedine Zidane va diriger dans un quart d'heure son deuxième match sur le banc de l'équipe de France de football. Les Bleus se déplacent ce soir en Belgique pour le compte de la Ligue des Nations. Coup d'envoi à 20h45 sans Kylian Mbappé, blessé en Turquie vendredi dernier. Vous écoutez Europe 1, il est 20h33 et on retrouve Elisabeth Assayag pour La France Bouge.
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39: Bonsoir et bienvenue à toutes et à tous. C'est lundi et c'est parti pour un peu d'audace. Nous sommes ensemble jusqu'à 21h30 sur Europe 1 avec des invités qui font et qui agissent en France. Diane Ngoma et César Dion sont à la préparation de l'émission. Christophe Pierrot est en régie chaque soir. Un coach. Ce soir, c'est une coach expérimentée qui va donner des conseils. Il s'agit de Claire Mougenolène. Bonsoir Claire.
0: Bonsoir Elisabeth.
39: Entrepreneur Claire, car elle a fondé la marque de sport française Loose et aussi Mouyouz Society, un réseau, un club féminin et masculin depuis peu. Bonsoir et bienvenue. À la une ce soir, une entreprise française très discrète et qui pourtant, elle est au cœur des maisons de mode et de luxe. Ce sont des mannequins sans tête qui permettent depuis le 19e siècle de piquer des épingles, d'ajuster des étoffes avec précision et de sublimer des créations. Ça s'appelle Stockmann, son patron est parmi nous. Bonsoir Louis-Michel Deck.
1: Bonsoir Elisabeth.
39: Bienvenue dans La France Bouge.
1: Merci.
39: Chaque soir dans La France Bouge, une start-up. Celle de ce soir est un peu comme une start-up, même si elle existe depuis 1930. C'est une reprise d'entreprise. Elle fait des costumes et des tailleurs sur mesure. Elle avait habillé, pour vous donner une idée, le président de la République, Valéry Giscard d'Estaing, tout juste élu. Ça s'appelle Tuilier Paris, reprise très récemment par vous, Mathias Vandael. Bonsoir.
1: Bonsoir.
39: Bienvenue dans la France Bouge. On va se rapprocher du micro pour échanger ce soir parce que sinon, on ne va pas vous entendre. Vous allez être coaché par Claire. Claire, le mot de ce soir pour Tuilier Paris.
0: Alors, le mot, c'est renaissance. Renaissance parce que c'est vrai qu'on entend souvent parler des créations d'entreprises, beaucoup moins de reprises. Je tenais à rappeler que cette année, il y a plus de 71 000 entreprises qui sont à reprendre. Et donc, félicitations pour cette jolie renaissance.
39: Enjeu public, hein, très important.
0: Exactement.
39: De reprendre, donc c'est très bien, on va en parler avec vous. Et puis, on aime prendre des nouvelles des membres de la grande communauté de la France Bouge. Ce soir, une plateforme qui génère photos et images professionnelles via l'IA, l'intelligence artificielle, pour l'industrie de la mode, très actuelle en cette période de Fashion Week. Bonsoir Flore Lestrade.
2: Bonsoir Elisabeth.
39: Co-fondatrice de Viton. Allez, exactement. La France Bouge, c'est parti. On est ensemble jusqu'à 21h30 sur Europe 1.
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0: ce soir à l'occasion de la Fashion Week. Avant le podium, avant les lumières, il y a les vêtements. Quel est votre vêtement fétiche indémodable, tiens, autour de la table? Allez, Claire.
1: Moi, le Claire legging, Mougeau. Vu que je suis une passionnée de sport.
0: Et que Claire a créé Loose pour cette création de sport, vêtements de sport éco-responsables français. Tiens, allez, Flore.
2: Le jean, notamment le jean français, comme on a encore quelques belles marques françaises, ouais. Comme l'atelier Tufri.
0: Ouais, Tufri jean, qu'on embrasse, Julien Tufri d'ailleurs, qu'on connaît bien sur Europe 1. Et Mathias, allez, c'est quoi votre vêtement fétiche?
3: Alors moi, c'est le blazer.
0: Le blazer, enfin,
3: ouais. Parce qu'on peut le mettre dans toute occasion.
0: Donc vous le mettez tout le temps, très bonne idée. Et Louis-Michel Deck?
4: Le blouson, casual.
0: Casual. Ouais. Eh bien, Diana Ngoma a promené le micro Europe 1 ce matin dans les rues de Paris. Elle a posé cette question, écoutez.
5: Mon vêtement indémodable, à moi, c'est clairement mon trench beige. Je l'ai acheté il y a presque 10 ans. Je trouve que c'est vraiment le vêtement qui se démode jamais, en fait. Et puis, bah, je trouve qu'il vieillit plutôt bien. Donc, j'ai jamais vraiment ressenti le besoin de le remplacer. Parce que bah, finalement, les tendances, ça passe. Mais il y a certaines pièces auxquelles bah, on revient toujours. Je pense que j'aurai encore dans 10 ans, en fait.
6: Moi, c'est un jean Levi's que j'ai depuis des années. Bon, j'en ai acheté plusieurs autres depuis, mais je finis toujours par remettre celui-là parce qu'en fait, il s'est vraiment fait à ma silhouette avec le temps. Je suis hyper à l'aise dedans. Je peux le porter avec des baskets et un t-shirt, avec une chemise aussi, même avec une veste pour quelque chose d'un petit peu plus habillé. Et je trouve qu'il est même devenu plus beau en fait en vieillissant. Et pour moi un bon jean, c'est vraiment le vêtement mais indémodable par excellence, quoi.
7: Moi, ma pièce fétiche, c'est un blazer Chanel qui appartenait à ma grand-mère. Je l'ai récupéré il y a quelques années et j'y tiens énormément. Déjà parce qu'il est magnifique et qu'il a quasiment pas vieilli malgré les années. Mais surtout parce qu'il a une vraie valeur sentimentale pour moi. J'aime beaucoup l'idée qu'un vêtement puisse traverser plusieurs générations. Aujourd'hui encore, je peux le porter avec un jean ou une tenue plus habillée. Il fonctionne toujours. Et c'est une pièce dont je sais que je me séparerai jamais.
0: Ça a inspiré hein, nos passants, nos Françaises et nos Français. C'est bien. En fait, c'est des pièces très, très classiques, hein, finalement, ce qu'on vient d'entendre sur Europe 1. Et donc, je le disais, avant même que le vêtement ne prenne forme, il y a des ateliers, quelque part en France, entre les mains de couturiers. Une entreprise de 160 ans, avec ses célèbres bustes de couture, cette maison, c'est Stockmann.
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0: C'est vous, Louis-Michel Deck, qui faites tourner Stockmann. Vous savez qu'il y a un rituel dans La France bouge. Ce rituel s'appelle le pitch, c'est-à-dire que pour celles et ceux qui ne connaissent pas, ou même qui connaissent, si on va se rappeler en une minute, ce qu'est Stockmann. C'est OK pour vous?
9: Très bien.
0: On vous écoute.
9: La maison Stockmann fabrique et distribue des bustes et des mannequins. Elle a été créée par Frédéric Stockmann en 1867 à Paris, rue Legendre, dans le 17e. Puis ensuite, il a grossi, bougé vers Saint-Ouen et nous sommes actuellement à Gennevilliers depuis une quarantaine d'années. Donc depuis 160 ans, nous créons, fabriquons des bustes en papier mâché, toujours avec le même processus de fabrication. On n'a rien à changer. Ce sont des personnes qui appliquent des couches de papier mâché sur des moules. Donc on a une très large gamme de bustes et de morphologies qui peuvent répondre à l'ensemble des besoins de nos clients. Nos clients qui sont les grands acteurs de la distribution de prêt-à-porter dans le monde, des marques plus premium, et évidemment la couture et la haute couture dont nous sommes très très proches.
0: Merci, moins d'une minute, merci de vous être prêté à l'exercice, Louis-Michel Deck. Vous êtes le patron de Stockmann. Plein de choses dans votre pitch, parce qu'il y a toute une histoire dans tout ça. 160 ans, c'est pas n'importe quoi. On est en pleine Fashion Week, c'est aussi pour ça qu'on a eu l'idée de vous inviter ce soir dans La France bouge. Comment ça va?
9: Ça va bien, nous sommes très très sollicités évidemment pendant les Fashion Week. Donc c'est plus une question là de logistique, parce que toutes les demandes sont... En last
0: minute.
9: En même
0: temps. Voilà. Ah, last minute.
9: C'est que du last minute.
0: C'est quoi, par exemple, les demandes que vous avez en ce moment?
9: Ce matin, juste avant de rentrer.
0: Alors, c'est
9: ici.
0: Quoi ce matin?
9: Voilà.
0: C'était quoi aujourd'hui?
9: Il faut livrer juste 3 bustes de l'autre côté de Paris pour des shootings qui se font là à 10 heures. Mm-hmm. Donc, on doit intervenir en permanence toujours, toujours au dernier moment.
0: Toujours
9: donc,
0: au dernier moment.
9: Il faut être prêt, avoir beaucoup de coursiers sous la main et livrer.
0: Donc de la logistique, comment ça va par rapport aux années précédentes où on est sorti des années Covid, il y a des crises qui se succèdent. Comment se porte votre entreprise?
9: Le post-Covid, ça s'est extrêmement bien passé. Tout le monde est reparti aux achats, au développement des collections. Il y a eu beaucoup d'engouement de la part de nos clients. Ensuite, c'était assez stable et cette année est une très bonne année pour nous.
0: Ouais. C'est-à-dire quand vous dites que c'est une bonne année en termes de
9: chiffres.
0: C'est une
9: bonne année. On a une progression à deux chiffres.
0: Formidable.
9: Et puis on participe. Nos clients redémarrent sur des événements. Ils refont beaucoup d'événements. Donc on participe beaucoup à des événements, à des exhibitions. On travaille énormément avec les musées.
0: Donc, ah oui.
9: Oui. On a plusieurs marchés, notamment les musées. Et donc il y a beaucoup beaucoup d'exhibitions dans le monde. On livre beaucoup, beaucoup de musées dans le monde. Et actuellement, on fait beaucoup d'expos, notamment aux États-Unis.
0: Alors justement, vous évoquez vos marchés, Louis-Michel Deck. Donc, vous avez le marché de la couture, de la haute couture et des magasins plus traditionnels, comme on dit entre guillemets, de fast fashion aussi. Les musées, les défilés, comment vous répartissez?
9: Alors, nous sommes vraiment les leaders du buste pour les ateliers. Nous sommes quasiment dans

0: ouais.
1: éventuellement des bras, des têtes, mais ça c'est un marché qui est un peu différent. Sur le marché vraiment de l'atelier, là on a évidemment l'ensemble des ateliers dans le monde entier. On a aussi, on travaille beaucoup avec les musées, les musées qui ont besoin de travailler aussi sur leur silhouette. Ensuite on a des écoles de design.
0: Sur des silhouettes de quoi, les musées? Donnez-nous un exemple qu'on comprenne. Parce que quand on dit musée...
1: Des armures,
0: Sur des armures, par exemple.
1: On avait un sujet, parce que les armures sont très lourdes.
0: Bien sûr.
1: Il faut que le buste puisse tenir. Mm-hmm. Donc, en plus, si vous voulez, le surélever. Donc, ça donne des problématiques qu'on doit régler ensuite en interne. Mm-hmm. C'est pour ça qu'on est toujours très, très proche de notre client pour bien comprendre ce que veut le client.
0: Ouais, c'est quasiment du sur-mesure. Vous dites que vous êtes présent partout dans le monde entier pour vous adapter aux différentes morphologies. Là, je ne sais pas si vous avez remarqué, il y a pas mal d'impact des personnes en surpoids qui ont minci grâce notamment aux nouveaux médicaments coupe-faim. Les Américains, ils ont un petit temps d'avance sur nous, donc on le voit, ils se précipitent en magasin pour se rhabiller dans des tailles plus menues. Ce qui affole un petit peu l'industrie de la mode déjà là-bas, donc ça risque d'arriver chez nous. Est-ce que vous, chez Stockmann, vous constatez cet impact des produits amincissants, de ces fameuses piqûres amincissantes?
1: Pas encore, mais on a évidemment toute une gamme extrêmement de bustes très très fins, qui sont plutôt destinés à l'Asie. C'est donc des gens plus fins, évidemment. Ensuite, effectivement, on a grossi, par contre, nos bustes pour certaines marques, notamment au Moyen-Orient. Où on a même monté des morphologies du 40, on les a montées au 60.
0: D'accord.
1: On est capable de faire ça. On n'a pas encore cet effet-là, des gens qui m'insistent.
0: Il n'y a pas encore l'effet Ozempic, Wegovy, etc.
1: Non.
0: Et les créateurs d'aujourd'hui vous demandent donc des tailles là, qui vont du XXXS 30, au
1: 34,
0: 60
1: ouais. 34 au 60, oui.
0: Et pour l'instant, pas d'impact, vous nous dites ce
1: pas
0: soir.
1: Pas encore, non.
0: D'accord. Est-ce que les créateurs d'aujourd'hui vous demandent les mêmes choses qu'il y a 20 ans ou 30 ans?
1: Alors, il se trouve que Frédéric Stockmann a été très proche dès après-guerre avec la fameuse époque New Look. Était déjà très proche de la maison Christian Dior, Balmain, Balenciaga. Et il a collaboré avec eux pour créer un buste qui est aujourd'hui encore une de nos meilleures ventes.
0: Donc, c'est un buste qu'on retrouve dans les maisons de haute couture.
1: Oui.
0: D'accord.
1: Ouais.
0: Et donc c'est le
1: B306 chez nous est extrêmement connu, puisqu'il a été créé donc il y a plus de 70 ans, et qui marche toujours très bien. C'est la forme idéale, comme quoi il avait une vision.
0: Et c'est quoi la forme idéale alors? Elle ressemble à quoi, cette forme idéale, Louis-Michel Deck?
1: Taille fine, poitrine modérée,
0: c'est-à-dire
1: et hanche
0: un peu large. Modérée, c'est quoi? C'est à 90, grand. 95, c'est quoi?
1: Ah non, on ne parle pas comme ça, on ne parle pas en bonnet, on parle en taille. Donc ça fait un tour de 80 cm.
0: D'accord. Taille très fine.
1: Taille très fine, on était à 56 et par contre avec des hanches de 90.
0: Vous restez avec nous autour de la table de La France Bouge, Louis-Michel Deck. Vous êtes le patron de Stockmann sur Europe 1 dans La France Bouge. Dans un instant, on va continuer avec vous parce qu'on veut aussi connaître l'histoire. Vous nous avez parlé de ce fameux Frédéric Stockmann. Qui est-il? On va en parler dans un instant. Et puis on va découvrir une start-up âgée de à quel âge? Elle est née dans les années 30. Je vous laisse faire le calcul, Mathias.
2: Presque 100 ans.
0: Presque 100 ans aussi. Tulier Paris, des costumes, des chemises, des cravates qui continuent de vivre grâce à vous. Et vous êtes âgé d'à peine 31 ans, ça me plaît beaucoup. Et Claire Mougenolène a bossé, a étudié votre start-up. On se retrouve dans un instant sur Europe 1.
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7: C'est mettons tout le beau costume, bah oui, parce que c'est un petit clin d'œil ce soir dans La France bouge à l'occasion de la Fashion Week, la Paris Fashion Week féminine prête à porter printemps-été 2027 qui démarre aujourd'hui et ce jusqu'au mardi 6 octobre, donc 9 jours de Fashion Week. Ça nous a donné envie ce soir de découvrir cette entreprise qui n'est pas dans la lumière mais qui est indispensable pour pouvoir assister au défilé, pour pouvoir s'habiller. Cette entreprise s'appelle Stockmann, elle a été créée en 1867 par Frédéric Stockmann, un Belge. Et nous sommes avec Louis-Michel Deck, notamment, qui est le directeur de Stockmann. Il était très avant-gardiste, ce monsieur Stockmann.
8: Effectivement, il est très avant-gardiste parce que lorsqu'il est venu, faire ses études à Paris. Et ensuite, il a eu l'idée de faire sortir le buste aussi de l'atelier et de le mettre en vitrine pour exposer des vêtements. Ça, c'était la première chose. Et puis, on a eu une ADN très forte où il a eu cette idée de faire un marquage sur le cou. Donc, tout le monde nous a vus un jour ou l'autre au travers d'une vitrine.
7: Vous avez été reconnaissable.
8: Stockmann. Ouais. Extrêmement reconnaissable. C'est vraiment notre ADN, ce marquage-là.
7: Avec un processus de fabrication qui demeure inchangé. Quasiment.
8: Depuis 160 ans, nous n'avons rien changé de ce processus de fabrication.
7: Avec les plus grandes marques de haute couture comme clientes, mais aussi des marques de fast fashion, on le disait tout à l'heure, des musées, si vous nous rejoignez, vous pouvez réécouter en podcast, et ça aussi, ça veut dire que vous avez un très gros marché. Comment vous situez par rapport à l'international? Vous êtes très ancré à Paris, mais je crois que c'est aussi partout dans le monde, vous nous disiez.
8: Oui, on travaille partout dans le monde, on fait 50% de notre chiffre à l'export.
7: Où?
8: Principalement en Europe. Ouais. Ensuite, on a les États-Unis, puisqu'on est représenté, nous avons un bureau aux États-Unis, et l'Asie.
7: Prix moyen d'un bus, parce que si j'ai envie de m'en acheter un, moi je peux en tant que...
8: 300 euros en moyenne.
7: En tant que particulier, je peux m'en
8: vous pouvez,
7: offrir
8: on a,
7: un
8: ou on a un showroom à Paris, ouais. Vous pouvez venir évidemment acheter nos bustes.
7: Mm-hmm. Ce soir, dans La France bouge, Louis-Michel Deck, vous savez que chaque soir, il y a des start-up. Sur Europe 1. Là, ce soir, c'est un peu particulier parce qu'elle est née dans les années 30 et pourtant, elle a tous les ingrédients d'une start-up. Ça s'appelle Tulier Paris.
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7: Ouais, vous avez osé, Mathias Vandaël. Vous êtes tailleur et président de Tulier Paris. On ne peut pas parler de vous avant de parler de l'entreprise, puisque vous avez à peine 31 ans, c'est ce que je disais tout à l'heure, et c'est ce qui m'a frappé. 31 ans, vous avez repris cette très belle maison qui a été fondée en 1930 à Paris.
9: C'est ça.
7: Ouais.
9: Alors, c'est le chemisier Robert Tulier qui ouvre et qui a travaillé avant chez Sulca. C'est le cas qui était concurrent de Charvet historiquement et qui va ouvrir en 1930 sa maison et qui va en fait former toutes les générations de chemisiers après dans les années 60 et qui a vraiment travaillé, développé la chemise sur mesure moderne comme on la connaît aujourd'hui. Il va former aussi ses trois fils dans la boutique et ses trois fils par la suite vont c'est eux en fait qui vont habiller Valéry Giscard d'Estaing. Et François Mitterrand, après.
7: Ensuite.
9: Alors, ce qui est assez exceptionnel, c'est qu'ils ont habillé ces deux présidents pendant leur mandat et après leur mandat toute leur vie.
7: Je crois que même notre président Emmanuel Macron est allé faire un petit tour aussi par la suite. Hein.
9: C'est ça. Ouais. Le premier déplacement qu'il a fait aux États-Unis, la maison Tulier a fait sa chemise de smoking.
7: Et il y a aussi une anecdote avec Nelson Mandela.
9: C'est Jacques Chirac qui était président à ce moment-là, qui offre une chemise Tulier à Nelson Mandela lors de sa visite dans les années 90.
7: Donc, Tulier, à l'époque, ça s'appelle Maison Tulier, c'est ça?
9: C'est Tulier.
7: Tullier, avant que vous ne la repreniez. Vous, en parallèle, vous faites des études, vous êtes passionné de mode depuis très longtemps. Vous faites, vous avez toujours été passionné par les vêtements. Oui. Vous connaissez, vous apprenez le métier de tailleur. Et vous allez travailler chez Charvet, l'entreprise que vous venez de nous citer à l'instant.
9: C'est ça. Alors, je commence chez Smalto, Paris. Donc, en tant que saladeur aujourd'hui, saladeur, c'est un terme assez vague, on ne sait pas ce que c'est.
7: Non, c'est pas.
9: C'est la personne qui va couper et mettre dans une bûche, donc dans un morceau, tous les morceaux de la veste pour après l'envoyer à l'atelier. Donc, je commence comme ça en tant que saladeur. Et j'apprends avec un maître tailleur.
7: C'est la veste en kit finalement.
9: C'est ça, exactement. D'accord. Tous les morceaux dont on a besoin pour la fabriquer. Et j'apprends avec un maître tailleur que je vais suivre comme ça 6 ans, 7 ans, et qui va m'apprendre le métier de A à Z de tailleur. Puis on part avec lui juste avant le Covid chez Charvet. Et là, je vais apprendre la robe de chambre, je vais apprendre la chemise, enfin voilà, tout ça.
7: Donc vous êtes chez Charvet, vous restez combien d'années ?
9: 5 ans.
7: 5 ans, ouais. Et vous voyez qu'il y a une petite entreprise qui s'appelle Maison Tullier, qui est en pleine liquidation judiciaire.
9: C'est ça. Le Covid est passé par là, donc ça a fait beaucoup de mal à beaucoup de sociétés.
7: Pourtant, vous avez dit qu'il y avait le père, les fils, personne n'a pu la récupérer ?
9: Non, parce qu'elle a été mise en sommeil en 98, donc il y a une longue période où
7: voilà, il ne se passait plus rien.
9: C'est ça.
7: Et là, qu'est-ce qui vous fait basculer ? Après, vous allez pitcher, parce que nous, on veut savoir vraiment ce que c'est aujourd'hui, après la reprise. Oui. Mais qu'est-ce qui vous fait basculer vers l'entrepreneuriat ? Parce que ce n'est pas fréquent d'être tailleur. Vous êtes dans une belle maison qui est Charvet. Qu'est-ce qui vous fait basculer, Mathias Vandel ?
9: Je pense que j'ai toujours eu envie d'entreprendre, depuis petit. Ouais. Et je pense que j'ai envie aussi de développer mon style, ma façon de travailler, donc de prendre un peu de large par rapport au salariat où on applique une méthode. Donc voilà.
7: Donc vous présentez votre dossier au tribunal en expliquant votre projet, et quelques mois plus tard, la reprise est acceptée. Vous étiez nombreux sur le...
9: Non, on était deux. Mmh. Parce qu'elle avait, bon, avec les années, plus beaucoup de monde en fait entendait parler de Tullier. Et donc mon offre a été acceptée. Et donc je la reprends et
7: donc vous avez levé des fonds, elle était à combien l'offre, si on peut tout savoir?
9: Alors je préfère rester discret sur l'offre, mais après je vais faire un prêt à la banque pour développer, pour acheter des machines, pour être capable de fabriquer.
7: Pour fonder une entreprise, hein, finalement, Claire. Hein, c'est ça, c'est monter une entreprise. On va écouter Claire Mougenot dans un instant. D'abord, je vous laisse pitcher Tullier Paris, Mathias Vandel. Et on se retrouve tout de suite. On vous écoute. C'est quoi aujourd'hui en 2026 ?
9: Alors, Tullier Paris, c'est du sur-mesure, de la grande mesure qu'on appelle ça. C'est-à-dire que c'est un vêtement fabriqué de A à Z à la main, du patronage à la prise de mesure, avec toutes les étapes, les boutonnières, etc. Il y a en moyenne entre 2 et 3 essayages par client et par vêtement. On travaille avec des drapiers européens et aussi français parce qu'il y en a, et il y a aussi des maisons qui se relancent en France de tissus fabriqués en France. Donc on essaye aussi de travailler avec tout le monde, avec ces gens-là. Et donc j'essaie de faire un vrai travail sur le vêtement sur mesure et à continuer à développer tout ce que j'ai appris pendant une petite dizaine d'années.
7: Merci Mathias Vandel, tailleur, président de Tullier Paris. Je le rappelle, l'entreprise qui est née en 1930 et qui a été reprise et rachetée. Donc elle a tout le profil. Je me tourne vers Claire Mougenolène, la coach de ce soir sur Europe 1. Elle a tout le profil d'une start-up maintenant.
0: Exactement, tout le profil d'une start-up. Alors je rappelle, effectivement, c'est toujours encore plus touchant, les histoires de reprise. Comme je le disais, cette année, il y a déjà beaucoup d'entreprises, mais d'ici 2032, il y aura 700 000 entreprises qui risquent de vulgairement aller à la casse. Et donc, c'est vrai que c'est très sympa. On est toujours en train de se dire qu'il faut créer, reconstituer, mais en fait, il faut aller récupérer. Alors, très souvent, je ne sais pas comment tu as dealé, mais on peut récupérer les entreprises pour 1 euro symbolique.
7: Ah, très
0: ça
7: bien.
0: Dépend, en fait, de la valorisation. Donc, il ne faut pas hésiter à regarder les entreprises qui nous intéressent.
7: Comment on trouve ça où, Claire?
0: Je crois qu'il y a des sites.
7: Mathias,
0: il y a des sites
7: sur un site.
9: Alors, moi, c'est un peu particulier parce que j'ai entendu parler de Tullier Paris quand j'étais à l'école.
7: Ah.
9: En fait, c'est une histoire que j'ai un peu suivie et il y a un affect particulier avec cette histoire et cette maison-là.
7: Pourquoi un affect particulier ?
9: Parce que j'aimais beaucoup justement la chemise et le vêtement qui est en fait très simple maison. Et très élégant. Mm-hmm. Donc voilà, il y a tout,
7: voilà, toute une histoire, tout un affect ça. Qui est important d'ailleurs quand on monte une boîte, Claire.
0: Exactement, et donc là, il y a de l'affect, il y a de l'histoire, il y a de la légitimité. En plus, ce qui est vrai, c'est que moi, je trouve que Mathias le tailleur, ça sonne super bien. On a un retour aussi aux besoins d'artisanat. Les gens veulent entendre ce genre d'histoire, ce coup de cœur. Et donc, je trouve ça absolument formidable. En plus de ça, bon, pour ceux qui nous écoutent, ils ne vont pas, mais tu es extrêmement élégant. Ouais. Et l'élégance, c'est quand même la signature de la France. Et donc, je trouve que ce projet est incroyable et j'ai hâte de voir l'évolution.
7: C'est combien un tailleur moyen? On est obligé de parler prix, hein. Alors, je suis désolée. Je reviens aux questions bassement matérialistes. Mathias Vandaël, combien c'est un tailleur?
9: Alors, un costume sur mesure, ça va être entre 5 000 et 6 500 euros.
7: C'est du sur mesure. Il y a tout un savoir-faire.
0: Et tu te déplaces à domicile aussi.
9: Oui, c'est ça.
7: Alors,
9: exactement.
7: Tout un savoir-faire, un service, un déplacement à domicile. Il y a aussi du sur-mesure et du déplacement à domicile avec Stockmann. On en reparle dans un instant. On se retrouve juste après le point sur l'info sur Europe 1.
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7: 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Le point sur l'actualité avec Maëlle Hassani. Bonsoir Maëlle.
22: Bonsoir Elisabeth, bonsoir à tous. Le pape se trouve en ce moment dans l'avion direction Rome au terme d'une visite historique en France. Léon XIV va donner à bord sa traditionnelle conférence de presse pour revenir sur ses 4 jours très intenses dans l'Hexagone. Cette dernière journée fut marquée par un discours sur l'Europe et la paix au centre Robert Schuman de Metz, une déambulation en papa mobile et une grande messe en la cathédrale Saint-Étienne en présence d'Emmanuel Macron. 35 000 personnes étaient réunis pour l'occasion dans la ville, selon le Vatican. Jordan Bardella dénonce une tentative de barbouzerie après la publication d'une enquête de Mediapart aujourd'hui. Le journal d'investigation attribue au président du RN des propos antisémites tenus par écrit dans le cadre d'une conversation privée en 2013. Invité de CNews ce soir, Jordan Bardella dément être l'auteur de ces messages et promet de déposer plainte en diffamation. Ce ne sont pas des mouvements de contestation habituels, mais des violences urbaines. Déclaration du ministre de l'Intérieur ce soir après une nouvelle journée de blocage dans les lycées partout en France. 180 établissements concernés aujourd'hui, des débordements signalés presque partout, 164 interpellations au total et 12 membres des forces de l'ordre blessés. L'Union syndicale lycéenne appelle à amplifier la mobilisation demain, jour de grève dans la fonction publique. Un adolescent de 16 ans placé en garde à vue aujourd'hui suite à une menace d'attentat contre un lycée de Saint-Louis dans le Haut-Rhin. Aucun lien avec le mouvement de blocage en cours depuis la semaine dernière. Le suspect interpellé après après avoir posté un message menaçant. Des investigations sont en cours pour déterminer la motivation exacte du jeune homme, selon le parquet de Mulhouse. Après la relaxe de François Bayrou en première instance, le parquet demande aujourd'hui une peine de 2 ans de prison avec sursis, 50 000 euros d'amende et 3 ans d'inéligibilité avec sursis à l'encontre de l'ancien Premier ministre, jugé en appel dans l'affaire des assistants parlementaires du Modem. Une réunion de crise convoquée aujourd'hui par le Premier ministre britannique Andy Burnham, au lendemain d'un projet d'attaque déjoué contre une base militaire du sud-ouest de l'Angleterre. Les 5 hommes interpellés dans la nuit de samedi à dimanche près du site visé sont libérés sous caution ce soir. La piste iranienne est explorée par la police antiterroriste. Téhéran dément toute implication dans cet incident. C'est un succès majeur pour SpaceX, l'entreprise d'Elon Musk. La méga fusée Starship atteint aujourd'hui l'orbite terrestre pour la première fois. Le 14e vol test organisé depuis le Texas a permis à la fusée la plus puissante jamais conçue de déployer une 20aine de satellites Starlink de nouvelle génération avant de finir sa course dans le Pacifique après avoir fait 6 fois le tour de la Terre. Et puis c'est le 2e match dirigé par Zinedine Zidane sur le banc d'équipe de France de football. Les Bleus jouent en Belgique en ce moment pour le compte de la Ligue des Nations. On joue depuis 11 minutes de jeu, toujours 0-0. 9 changements décidés par le sélectionneur par rapport à la rencontre en Turquie vendredi. L'attaquant Ousmane Dembélé n'est pas titulaire. 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La suite de La France bouge, c'est maintenant avec Elisabeth Assayag.
7: Merci Mel Hassani, on vous retrouve dans une heure pour le prochain point sur l'actualité.
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7: Bienvenue si vous nous rejoignez sur Europe 1. Ce soir, à l'occasion de la Fashion Week, nous sommes avec le patron de Stockmann, Louis-Michel Deck. C'est cette entreprise qui est née en 1867. C'est du buste de couture standardisé, mais aussi sur mesure, n'est-ce pas? En papier mâché notamment. On en parle depuis le début de l'émission. Entreprise aussi du patrimoine vivant, ça c'est important. Ce qui fait que, je me tourne vers vous, Louis-Michel Deck, ce qui fait que vous devez, j'imagine, anticiper chaque départ, parce que ce sont des métiers très, très précieux de pouvoir fabriquer un buste.
8: Oui, alors chaque métier est très important, que ça aille du moulage jusqu'à l'emballage, c'est extrêmement important. Ce sont des métiers que personne ne connaît vraiment, il n'y a pas d'école de moulage particulièrement, donc effectivement, on embauche les gens bien en amont pour les former, parce que pour acquérir un geste, ça prend minimum un an et demi.
7: Un an et demi pour former. Pour chaque geste.
8: Oui, c'est très important. Le moule, c'est très important. Quand on va appliquer donc des couches de papier mâché sur un moule, sur chaque moule est différent, parce que ce sont des morphologies différentes. Donc, on applique d'une certaine façon chaque fois le papier mâché. Donc, il faut apprendre, pour chaque moule, on a plus de 250 moules différents. Donc, il faut savoir comment appliquer ce papier mâché là.
7: Donc, entreprise du patrimoine vivant, donc tout est en France, les ateliers sont aussi en France.
8: En France, et nos fournisseurs également.
7: Avec un savoir-faire, c'est aussi pour ça que vous êtes label EPV. Et on va revenir dans un instant sur Tulier Paris. Vous aussi, vous faites de la livraison maintenant, de sur-mesure?
8: On travaille beaucoup en sur-mesure avec les maisons de haute couture, qui nous font passer, alors ils nous connaissent très bien, donc ils choisissent une morphologie qui se rapproche le plus de leurs clients. Et ensuite, ils vont nous donner les tailles et on va se rapprocher le plus possible de leur taille. Et donc, c'est vrai qu'on les livre, puisqu'on est à Paris, c'est plus facile, on les livre. Ils font des retouches, ils nous les renvoient.
7: Ça, c'est nouveau. C'est post-Covid, c'est ça?
8: Oui, ça fait 4 ans qu'on le développe énormément.
7: Nous sommes toujours avec Mathias Vandael, tailleur et président de Tulier Paris, qui va être conseillé dans un instant par Claire Mougenolène, qui est notre coach ce soir sur Europe 1, fondatrice et CEO de Loose, qui est une marque de vêtements. Donc, ça, quand vous avez dû voir ce thème, Claire, ça a dû vous faire tilt.
1: Hein, exactement.
7: et qui a créé aussi Muse Society. Mathias, vous, c'est du sur-mesure, vous nous disiez aussi tout à l'heure.
9: Oui,
7: tout,
9: c'est ça.
7: Uniquement? Oui. Je ne peux pas entrer en magasin, acheter une chemise comme ça chez vous?
9: Non, pour l'instant, non. Pour la cravate, oui. C'est-à-dire que la cravate, c'est pas du sur-mesure. Ouais. On peut faire du sur-mesure pour la cravate, mais allez, voilà, vous pouvez venir acheter une cravate sans problème.
1: Tu as des très jolies cravates.
9: Merci.
7: Vous êtes combien aujourd'hui dans l'entreprise?
9: Alors, je suis tout seul à fabriquer.
7: Tout seul?
9: Oui.
7: Mais alors, comment vous faites pour répondre à des... Vous avez parfois des commandes de chemises très importantes?
9: Alors justement, ça va être sur un calendrier, il va y avoir une liste d'attente, et puis en fonction des clients, ça va être petit à petit.
7: Mais là, ça va jusqu'à combien parfois les commandes de chemises?
9: Entre une dizaine, ça peut jusqu'à une vingtaine de chemises, ça dépend des clients.
7: Donc, liste d'attente, ils doivent attendre combien de temps?
9: Alors, pour le costume sur mesure, ça va être entre 3 et 4 mois.
7: 3 et 4 mois, ouais, ils en ont envie.
9: Voilà. Donc, pour les mariés, il faut s'y prendre un peu tôt.
0: C'est ouais. ce que j'allais dire. Nous, pour nos robes de mariée, ouais. on attend bien.
7: Hein. On attend longtemps, ouais. C'est vrai. On attend parfois 6 mois, 7 mois, parce que c'est sur mesure. Donc, c'est bien. Vous alignez sur les codes, finalement, du sur mesure, du temps long.
9: Oui.
7: Hein, c'est important pour vous.
9: C'est ça, en fait. Le prix que j'ai annoncé tout à l'heure, c'est aussi à mettre en perspective avec le temps que vous allez garder votre costume.
7: Vous êtes tout seul, hein, donc oui. Il faut le faire.
9: Oui.
7: Allez-y.
9: Parce que du coup, dans un costume sur mesure, il y a ce qu'on appelle du relarge, c'est-à-dire qu'il y a du tissu en plus. Donc si vous prenez 3, 4, 5 tailles, on peut agrandir la veste tout au long de votre vie, en fait. Mm-hmm. Et rétrécir.
7: Si vous êtes parmi nous ce soir, Mathias Vandel, c'est aussi parce que vous avez une question. Nous, on essaye de tendre la main aux entrepreneurs qui se lancent. Quelle est votre question pour Claire Mougenolène, coach de ce soir?
9: Moi, ma question, ça va être, comme c'est une reprise, ça va être voilà, comment communiquer, comment acquérir de nouveaux clients, comment développer l'image et te faire connaître un peu la marque au plus grand public.
0: Alors évidemment, j'ai regardé attentivement ta marque. Alors toi, ton vrai enjeu, c'est d'aller là où se trouve déjà la clientèle de luxe. Alors où est la clientèle de luxe? Moi, tout de suite, je me suis dit les palaces, évidemment, en France et à l'étranger. C'est aussi qui est prêt à payer ce prix et cette attente et cette exclusivité. Mmh. C'est évidemment
7: cette rareté.
0: Mmh. C'est évidemment la clientèle américaine, la clientèle russe quand elle reviendra. Le Moyen-Orient, c'est vraiment ça, à mon avis, qu'il faut que tu cibles, parce que c'est des gens, évidemment, qui aiment ce côté exceptionnel et inédit. Et je pense que les palaces sont très friands, on voit des coiffeurs dans les palaces, ça se développe énormément, donc un pop-up dans un palace, pour moi, je trouve ça assez à portée de main, et c'est super cohérent. Deuxièmement, tu pourrais te faire de ton histoire un média. Pour quelle raison? Parce que nous sommes bientôt en campagne présidentielle, que tu as habillé des présidents, visiblement aussi notre président actuel. Moi, je continuerai à ta place. Je créerai ce pas de côté de « nous habillons les présidents ». Qui va être le président de cette année?
7: Excellente idée.
0: En plus de ça, tu es jeune et c'est les jeunes qui sont concernés aussi par ce moment électoral. Et donc, je jouerai de ça pour te faire connaître. Et c'est vrai qu'aujourd'hui, on demande aux marques, même les plus traditionnelles, de faire des pas de côté en communication. Et donc, je trouve que c'est complètement à proprement parler.
7: Très approprié. Moi, je trouve que c'est une très bonne idée. Vous devriez la... Oui. Vraiment,
9: je la retiens. Et
0: le dernier conseil, c'est que si tu manques de temps et de moyens, parce que c'est souvent le cas en communication quand on débute, n'hésite pas à faire ce qu'on appelle un échange de valeur. C'est-à-dire, tu offres un costume à quelqu'un que tu as envie comme mentor, que tu as envie comme ambassadeur, et qui va t'aider, te donner des conseils et te donner des coups de main pour t'aider à te faire encore plus connaître. Ça se fait beaucoup dans le monde de la mode.
9: D'accord.
7: Mathias,
9: merci beaucoup.
7: Vous y aviez pensé à tout ça?
9: Alors, l'idée sur justement la campagne présidentielle, elle est excellente.
0: Excellente.
9: Oui, je la trouve.
0: J'ai hâte de voir.
9: Maintenant, il faut la mettre en place. Voilà.
0: On a. Tu vas voir, on va en parler avec l'IA et tout ça. Je pense qu'il y a plein de choses que tu peux faire facilement.
9: Je pense.
7: Louis-Michel Deck, vous êtes le patron de Stockmann. Votre regard sur Tuileries Paris?
2: On aime beaucoup ce genre de société, de. Et en plus, dans le cadre d'une reprise, on est plus à même à aider ces gens-là, plutôt que nos grands clients, ils n'ont pas besoin qu'on les aide. Donc les jeunes étudiants qui se lancent, les jeunes qui reprennent des sociétés, on est très présents avec eux et on les aide beaucoup.
7: Oui. Vous les aidez, vous Stockmann? Vous aidez des startups? C'est-à-dire, de quelle manière vous les accompagnez? À travers
2: Avec des bustes, on leur prête des bustes pour les expositions, on leur offre des bustes. Là, actuellement, on travaille avec une jeune styliste qui doit faire des collections et qui doit voyager à travers le monde. Donc, on fait même des bustes sur mesure pour elle. Donc, on investit, oui.
7: Vous, Mathias Vandel, quand on récupère une entreprise qui est née dans les années 30, quel est le petit plus que vous allez apporter de 2026? Est-ce que le costume que vous allez confectionner, est-ce que ça va être le même que celui qui a été fait pour Valéry Giscard d'Estaing? Est-ce qu'aujourd'hui on est sur les mêmes modèles, le même état d'esprit? On est sur des choses radicalement différentes aujourd'hui.
9: Alors,
7: comment garder l'ADN en fait finalement quand on récupère une marque?
9: Alors, moi, j'ai toujours gardé un maître mot qui était l'équilibre dans le travail. C'est-à-dire que que ce soit fait en 1920, 1930 ou en 2026, si un costume est équilibré, il le sera peut-être plus à la mode, mais en tout cas, il sera toujours équilibré. Donc, il y a une première chose. Et la deuxième chose, c'est que le travail, il n'a pas bougé depuis... en fait, on fait les mêmes gestes depuis 100 ans, 200 ans, avec des matières différentes, avec des choses un peu plus fines, un peu plus légères.
7: Là, par exemple, vous avez dit que vous avez fait un emprunt à la banque. C'était rapidement accepté?
9: Alors, il y a eu quelques discussions, mais oui, ils ont encouragé quand même ce développement-là, justement parce qu'il y avait
7: pour acheter des machines.
9: C'est ça.
7: Donc ces machines vont vous permettre d'accélérer la production.
9: Alors non.
7: Elles vont permettre quoi ces machines?
9: Les machines, c'est des machines à coudre, donc ça va juste permettre d'avoir un travail qui est beaucoup plus régulier,
7: et
9: qui
7: beaucoup plus précis. C'est ça. Clair.
0: Oui, alors sur les machines, mais je pense que tu le sais, c'est quelque chose dans ton bilan de fin d'année que tu mets évidemment en immobilisation, et puis tu as aussi des crédits d'impôt collection. Je ne sais pas si tu étais au courant, on oublie souvent ça, et c'est vrai que pour le coup, pareil, la France soutient les entrepreneurs et soutient cet artisanat, donc je le dis aussi pour ceux qui nous écoutent, je sais que souvent quand j'en parle, les gens ne le savent pas trop, c'est des jolis petits coussins en tout cas pour nous aider à nous développer.
9: Non, j'étais pas au courant.
7: Eh ben voilà, vous avez bien de venir dans la France Bouge sur Europe 1.
0: Crédit d'impôt collection.
7: Okay. Hein, ouais. Crédit, ça s'appelle comment ?
0: Crédit d'impôt collection.
7: Crédit d'impôt collection. Louis-Michel Deck, vous êtes le patron de Stockmann. Là, on est en pleine Fashion Week. Après, ça veut dire que vous recrutez plus de personnes en termes de salariés pour pouvoir accélérer la cadence, ou vous restez à 25 salariés et ça reste comme ça ? Comment vous adaptez
2: On anticipe beaucoup.
7: Comment?
2: On a aussi des fournisseurs.
7: Ouais.
2: Donc on anticipe beaucoup, on a le stock nécessaire, on a l'habitude des Fashion Week, il y en a plus de 4 par an, donc on sait comment ça se passe, et néanmoins, chaque année, on est obligé de refuser.
7: Ah bon?
2: Oui, malheureusement.
7: Qui, par exemple, qui sont donnés des noms, mais est-ce que vous avez des marques très fidèles avec lesquelles vous...
2: Oui. Et puis, comme je disais, on est très proche des grandes marques françaises et internationales. Chaque année, on sait qu'ils vont nous solliciter au dernier moment. Donc, on met de côté pour eux par avance, parce qu'on le sait.
7: On va faire un petit quiz, si vous le voulez bien. Louis-Michel Deck, je vous pose des questions, ça va aller très très vite. D'accord? Allez, on y va. Vous êtes plutôt quelqu'un qui sait bricoler de ses mains. Bon, ce soir, c'est un petit peu particulier parce que si vous ne voyez pas, il y a une main qui est immobilisée. Ou vous préférez laisser ça aux professionnels?
2: Je laisse ça aux professionnels.
7: Donc, le buste, non. Oui. Vous travaillez avec les plus grandes maisons de couture. Qu'est-ce qu'un Dior ou un Louis Vuitton attend de plus d'un mannequin Stockmann qu'un autre client?
2: Le service qu'on va apporter en plus.
7: Aujourd'hui, l'intelligence artificielle et les nouvelles technologies bouleversent la création de mode. Un objet aussi traditionnel que le mannequin, est-ce que lui aussi peut-il être transformé par la techno?
2: Oui, on fait aujourd'hui, on travaille en 3D.
7: Ah ouais.
2: Pour créer des nouvelles morphologies.
7: Votre plus belle rencontre professionnelle depuis que vous travaillez chez Stockmann?
2: J'ai rencontré par hasard un homme extrêmement charmant, monsieur Elissab.
7: C'est magnifique ce qu'il fait. Le savoir-faire de Stockmann est quasiment inchangé depuis des décennies. Comment vous transmettez ces gestes anciens à cette nouvelle génération? On en a parlé un petit peu tout à l'heure. Un an et demi, deux ans, ils viennent tous les jours, ces personnes sur lesquelles vous investissez, vous misez.
2: Oui, ils sont là tous les jours, ils apprennent. Et quelque chose de très encourageant, c'est qu'ils ont envie d'apprendre.
7: Ouais.
2: Et on a même vu des gens qui sont là depuis 4-5 ans, et on continue à recruter, et ils sont déjà prêts à transmettre ce qu'ils viennent d'apprendre.
7: Parce qu'on ne connaît pas ces métiers. Quels profils ont-ils? Ils viennent d'où?
2: On recrute via France Travail, de bouche à oreille, mais surtout des gens... Et on travaille aussi avec des associations.
7: Ouais.
2: On veut surtout des gens qui aient envie. Une personne qui a envie, on peut tout faire après.
7: Si vous ne faisiez pas ce métier, quel métier auriez-vous aimé exercer, Louis-Michel Deck?
2: J'aurais bien aimé être spécialiste dans le thé.
7: Ah, très bien, le thé.
2: Ouais.
7: Ça aussi, c'était...
2: Je bois beaucoup de thé et j'aurais bien aimé.
7: Merci, Louis-Michel Deck. Louis-Michel Deck, patron de Stockmann. Pourquoi, je sais que c'est une chanson qui vous tient particulièrement à cœur, New York.
2: Oui, parce que cette chanson, on la retrouve régulièrement dans les défilés, on l'entend régulièrement. Et puis, il y a une anecdote avec New York parce que je cherchais le lien entre Stockmann et moi, ouais. bien, c'est New York.
0: Ouais.
2: Il se trouve qu'il y a maintenant depuis plus de 30 ans, j'ai réalisé mon premier stage en école de commerce, en fin de deuxième ou troisième année, chez Stockmann, pour ouvrir le bureau Stockmann à New York,
0: ah
2: oui. où je suis resté plus de 6 mois.
7: Donc c'est un stage voilà. qui vous a marqué.
2: Beaucoup.
7: Il y a eu beaucoup d'affect. On évoquait l'affect avec Mathias pour reprendre Tullier, vous aussi.
2: Oui, oui. Et je suis resté d'ailleurs en contact pendant ces 30 dernières années avec le président du groupe, et qui, il y a donc 8 ans, m'a sollicité pour venir le rejoindre.
7: Merci Louis-Michel Deck. Vous restez avec nous autour de la table de La France Bouge. La France Bouge et qui est fière de mettre en avant ceux qui font. On va prendre des nouvelles d'un membre de notre belle communauté. Il s'agit de Flore Lestrade, la cofondatrice de Viton, qui propulse l'intelligence artificielle aussi dans l'industrie de la mode. Ce sera juste après Etienne Dao, Weekend à Rome.

0: Étienne Dao, week-end à Rome sur Europe 1. 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
0: Bienvenue dans La France bouge pour cette quatrième et dernière partie à l'occasion de la Fashion Week. Nous sommes avec Louis-Michel Deck, le patron de Stockmann, hein, cette entreprise qui fabrique des bustes, hein, qui s'adaptent de la morphologie en passant par la toile, le marquage. Tout est personnalisable chez Stockmann.
6: Absolument.
0: Pour ces bustes.
6: On peut tout faire, même certains de nos clients nous envoient leur logo pour qu'on fasse un marquage au cou.
0: À quel moment vous intervenez dans la création d'une collection ? Dès le début, on vient vous voir ? Avant même
6: Oui. Très en amont, oui.
0: Très en amont. Nous sommes avec Mathias Vandael, tailleur et président de Tuilier Paris. Si vous nous rejoignez, écoutez franchement l'émission depuis le début en podcast. Il a reçu les conseils de Claire Mougenolène, la fondatrice CEO de Loose et de Muse Society. Mathias qui a racheté cette entreprise qui existe depuis les années 30. Tailleur de formation, maintenant chef d'entreprise, ce sont deux métiers différents, hein, vous le voyez ce soir.
7: Deux métiers totalement différents. Oui. Oui.
0: Lequel vous préférez ?
7: L'atelier.
0: Bah ouais. Il va peut-être vite devoir avoir un associé, mais... non, Claire ?
8: Ouais, tu verras, t'apprendras à faire les deux, mais c'est sûr que voilà, on apprend beaucoup beaucoup de choses en devenant chef d'entreprise, et c'est ça aussi qui est passionnant.
0: Ouais. Et on va prendre ce soir sur Europe 1 des nouvelles d'une entrepreneur que nous suivons, parce que tous ceux qui passent chez nous sur Europe 1, on les rappelle, hein, ce sera sûrement votre cas, Mathias. Ce soir, il s'agit de Vitone, c'est le nom de la boîte.
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0: Et oui, parce que vous le savez, hein, jusqu'au mois de décembre, chaque semaine, on vous fait découvrir des entreprises, des PME, des start-up, des ETI qui seront en route vers les trophées de l'avenir, Europe 1, LCL. Les résultats auront lieu début décembre. Soit on est avec Flore Lestrade, la cofondatrice de Vitone, qui était venue il y a un an sur Europe 1, nous présenter cette entreprise française que vous avez co-créée avec... Vous êtes trois, je crois.
9: C'est ça, exactement.
0: Deux associés plus vous. Et vous permettez aux marques de mode de générer leur visuel, ce qu'on voit sur les sites, hein, quand on fait nos fameux paniers, grâce à l'intelligence artificielle. C'est-à-dire que vous pouvez créer des images pour le e-commerce, mais aussi pour les équipes de design, pour les équipes de marketing.
9: Exactement. Bah, merci beaucoup pour cette belle introduction. Et même, je pense qu'on s'était vu il y a un peu moins d'un an. Mm-hmm. Donc, c'est vrai que la trajectoire de croissance et de transformation qui a eu lieu est vraiment très belle. On est sur, aujourd'hui, un phénomène de changement en profondeur de comment on fait des photos. Donc, je pense que je suis très heureuse d'être ici puisque ça fait un lien entre à la fois une forme du passé et en même temps très, très actuel. Et donc,
0: et complémentaire, hein, on n'oppose pas le passé et aujourd'hui.
9: Non, parce que c'est l'avenir aussi.
0: Voilà. Depuis votre passage dans la France bouge, qu'avez-vous changé ? Je crois que vous avez connu une très forte accélération.
9: En fait, il y a eu deux choses qui ont été assez marquantes. La première, c'est... Alors, je redonne ces chiffres, ils sont relativement connus. Hein, 2025, donc c'était fin d'année dernière, près de 92% des entreprises, et en particulier dans la mode, voulaient essayer d'implémenter des projets en IA. Seulement 1% décrivaient leur déploiement comme mature. Donc ça, c'est les chiffres de McKinsey qui sont relativement connus, qui s'appliquent également au domaine de la mode. Ce qu'il faut savoir, c'est qu'effectivement, fin d'année dernière, on était dans une phase d'effervescence. Tous les comités directeurs qui disent à leur équipe, il faut qu'on intègre de l'IA, et on est dans des moments de test. Je pense que je suis très fière de dire qu'aujourd'hui, la France, et de manière générale la mode, est en train de passer du test à la production. Et on le fait aujourd'hui, on l'a fait en quelques mois avec des
0: acteurs. Ça allait très vite finalement.
9: Oui, et c'est pas seulement nous, c'est aussi du coup les marques qui choisissent de passer, de changer ce mode de fonctionnement-là, comme Blanche Porte, Spartoo, Monoprix, Millet Mountain Group et d'autres.
0: Et ce sont vos clients ?
9: Ce sont nos clients.
0: Bravo, bravo Fleur. Claire, vous qui avez une marque de sportswear, de vêtements, des leggings notamment, avec votre marque française éco-responsable Loose, est-ce que ça vous parle ?
8: Évidemment, ça me parle et c'est vrai que c'est très vrai. L'année dernière, on était tous « il faut de l'IA, il faut de l'IA ». C'était pas encore tout à fait au rendez-vous en termes d'authenticité, mais aujourd'hui, on voit des films et des photos, c'est incroyable, et c'est vrai que ça nous évite de voyager, de déployer des équipes, 5-10 personnes, des photographes, tout ça, ça a des coûts.
0: Donc ça fait faire des économies.
8: Et ça fait faire des économies de temps et d'argent. C'est ça la réalité.
0: Donc vous pouvez le mesurer, ces économies importantes pour les marques et l'impact aussi sur les équipes.
9: Oui, je reprends les mots de mes clients. Par exemple, Blanche Porte qui décrit passer de 200 euros la référence lorsqu'on fait un shooting photo classique à aujourd'hui seulement 5 euros. La génération sur Vuitton, c'est seulement 5 euros.
0: Ah ouais. Donc l'IA a transformé le travail des équipes. Donc là aussi, il y a une transformation des entreprises, de ces entreprises.
9: Exactement.
0: À l'intérieur même. Claire ?
8: Oui, je rajouterais en fait, cette différence de prix, elle est tellement importante. Parce qu'en fait, aujourd'hui, on a besoin de communiquer. Les gens se lassent tellement vite du produit ou de la photo. Il faut avoir presque une photo par semaine pour le produit. Et donc, on est en super production. Et c'est là où l'IA vient énormément nous aider. Sinon, nos coûts en fait, d'acquisition seraient beaucoup trop importants. Et il faut communiquer sur Instagram, sur Pinterest, sur le site internet, en communiqué de presse. Enfin, il en faut de la photo. Donc, l'IA vient énormément nous aider.
0: Et puis, vous êtes développée à l'international, Flore Lestrade.
9: C'est ça. Donc, depuis qu'on a lancé officiellement la plateforme, donc ça, c'était en fait en janvier 2026 de cette année. Hein, donc, c'est vraiment... on a quelques mois de recul là-dessus. On a fait x5 sur notre chiffre d'affaires.
0: Bravo.
9: Et donc, on réalise aujourd'hui 25% de nos revenus aux États-Unis, qui est notre deuxième pays. Et,
0: c'est beau. Encore rentable, mais bientôt.
9: C'est pas encore rentable,
0: allez,
9: mais bientôt.
0: Vous en reviendrez nous en parler. Ça, c'est des beaux exemples, comme chaque soir sur Europe 1, hein, de ces belles entreprises françaises. Avant de nous quitter, vous savez, Louis-Michel Deck, je me tourne vers vous, vous êtes le patron de Stockmann. On est à quelques mois de l'élection présidentielle. Claire, elle l'évoquait tout à l'heure en donnant les conseils à Mathias. Est-ce qu'on a encore de l'espoir ? Les raisons d'espérer, Louis-Michel Deck, pour 2027, pour notre pays et pour les 5 ans à venir, en tant que chef d'entreprise, on vous écoute.
6: Les raisons d'espérer, vous avez reçu il y a quelques jours, quelques semaines, le directeur général d'HEC, qui parlait justement de ses élèves, et qui avait beaucoup d'enthousiasme, et des jeunes créateurs et entrepreneurs. Mais à notre niveau, chez nous, tous les gens qu'on a recrutés ces dernières années ont beaucoup d'envie, beaucoup d'énergie. Et on voit qu'ils reviennent à des métiers manuels, et ça se passe bien, ils ont envie. Il y a quelques mois, j'intervenais dans une conférence où le point commun était qu'on avait tous des entreprises de plus de 100 ans. Et toutes ces entreprises-là ont été rachetées par des jeunes.
0: Ouais. Par des Avec jeunes l'exemple fonctionnaires. De ce soir de Mathias, par
6: voilà.
0: exemple.
6: Comme Mathias, par des jeunes et qui avaient envie, c'était des entreprises de passementerie, de serrurerie très anciennes, tout ça. Et il y avait vraiment une très très belle énergie, je trouve. Et donc ça me pousse chaque jour, quand je vois l'ambiance qu'il y a chez nous, Stockmann, tout ça, ça me donne beaucoup d'espoir encore.
0: Merci Louis-Michel Deck, vous êtes le directeur de Stockmann. Merci d'être venu ce soir sur Europe 1, on en sait plus sur cette très belle entreprise française, label EPV, entreprise du patrimoine vivant. Merci à Mathias Vandaël et bravo pour votre audace. Tailleur, président de Tulier Paris, merci à Fleur Lestrade, cofondatrice de Vuitton, et un grand merci à Claire Mougenolène, super coach.
8: Ouais, je suis trop contente, j'adore.
0: Ah ben, ça s'entend et on adore ça aussi. Ça s'entend dans votre voix, fondatrice et CEO de Loose et de Muse Society. Excellente soirée à toutes et à tous sur Europe 1.
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14: Bonjour à tous et bienvenue sur Europe 1 dans la semaine politique. Je suis ravi de vous accueillir avec moi pendant une heure pour débattre des derniers sujets d'actualité et évidemment la visite du pape Léon XIV à Paris, à Lourdes et à Metz aujourd'hui. Et tout de suite, nous avons un invité, c'est le ministre des Transports, Philippe Tabarot. Bonsoir, monsieur le ministre.
15: Bonsoir.
14: Merci beaucoup d'avoir accepté l'invitation d'Europe 1. Alors, vous étiez aujourd'hui à l'université de la Sûreté de la SNCF à Ermont et Beaune, où sont formés les agents de sûreté ferroviaire. Et qu'avez-vous retenu de cette visite ?
15: Écoutez, c'est une université que je connaissais déjà puisque je m'étais rendu quand j'étais sénateur et quand je travaillais sur la loi sur la sûreté dans les transports que j'ai porté au début comme sénateur puis ensuite en tant que ministre. Et lors de cette nouvelle visite, j'ai pu constater ce que j'avais ressenti lors de mon premier déplacement sur place, à la fois un vrai professionnalisme des formateurs, des installations et des équipements qui colle tout à fait avec les besoins et puis je dirais un cadre juridique et opérationnel parfait pour former ces agents qui ne sont pas de simples agents en renfort je dirais dans les transports mais qui ont une vraie expertise, qui ont en plus une connaissance du terrain, une connaissance de ces endroits si particuliers que sont les gares ou les stations de métro pour pouvoir intervenir à bon escient.
14: Et justement, alors, ces agents, qu'est-ce qu'ils vous ont dit ? Quel message vous ont-ils fait remonter ? Comment est-ce qu'on peut améliorer leur travail au quotidien ?
15: Écoutez, ils sont très reconnaissants des nouvelles dispositions que leur donne la loi que j'ai portée du 28 octobre 2025 et qui leur donne des prérogatives supplémentaires. Quelques exemples, à la fois empêcher les fauteurs de troubles de rentrer dans les gares, la possibilité de patrouiller non plus uniquement dans les gares ou dans les stations de métro, mais aux abords, où quelquefois la situation peut poser problème. La possibilité également, spontanément, sans avoir une préparation administrative trop importante en amont, opérer des palpations préventives ou des fouilles, si le besoin s'en fait sentir. Et puis également des dispositifs pour se protéger les autres. Je pense aux caméras piétons qui existent maintenant de manière définitive et plus uniquement en essai sur eux, mais également c'est le cas pour d'autres personnels que sont les machinistes et que sont les contrôleurs. Et enfin, un nouveau dispositif qui a pu rentrer dans la loi à travers un décret qui sont les pistolets à impulsion électrique et qui permettent, en fonction du type d'agression, d'intervenir et de neutraliser pendant un certain nombre de secondes de l'assaillant.
14: Oui, c'était ma prochaine question. Vous avez justement poussé, vous, cette expérimentation qui concerne environ aujourd'hui 10% des agents. Est-ce que vous avez déjà des premiers bilans ? Est-ce que vous pensez que ça va être pérennisé ?
15: Écoutez, je le souhaite, en tout cas, au vu de la qualité de la formation qu'on a pu constater aujourd'hui, je ne doute pas un instant que ce dispositif va entrer, je dirais, dans les mœurs et dans les pratiques dans le futur, à la fois à travers quelques gares et quelques régions qui ont souhaité être à la pointe de ces expérimentations et qui sera un bon complément. Je rappelle que ces agents ont déjà des armes létales, mais qu'elles peuvent, en fonction de l'endroit, en fonction de la situation, demain utiliser ces pistolets à impulsion électrique qui permet d'appréhender l'individu rapidement. Et tout ça pour montrer que, à la fois à travers cette loi, j'ai pu donner plus de pouvoir aux agents et c'était leur demande, mais d'un autre côté, ce que j'ai demandé en contrepartie, c'est une formation qui soit le plus exigeante possible, que ce soit une formation initiale ou que ce soit une formation continue, et c'est ce que j'ai pu constater aujourd'hui.
14: Oui, on comprend bien votre bilan sur votre action, mais maintenant, qu'est-ce qu'il reste à faire? C'est-à-dire que aujourd'hui, dans les transports au quotidien, quelle est, si je puis dire, la forme d'insécurité qui vous préoccupe le plus? Est-ce que c'est plus la violence gratuite, les agressions sexuelles, les vols? Qu'est-ce qui vous préoccupe le plus aujourd'hui? Sur quoi vous avez le plus encore à faire?
15: Alors, il y a des faits constatés qui restent importants, bien sûr, malgré une légère baisse, mais voilà, il suffit qu'il n'y ait qu'un fait constaté, c'est déjà un fait trop. Ouais. Il y a inévitablement des personnes qui se trouvent, et on peut le comprendre aussi, en sentiment d'insécurité. Je pense notamment aux femmes qui sont quelquefois dans des situations d'évitement, des situations d'assignation à résidence parce qu'elles ne souhaitent pas prendre des transports en commun sur certaines lignes à certaines heures par crainte de violences sexistes ou sexuelles. Donc tout ça, c'est une lutte indispensable qui passe par une présence humaine, qui passe également par une surveillance à travers des caméras dites intelligentes, les caméras algorithmiques. Là aussi, c'est un projet que je portais dans cette loi qui a été censuré, mais qui a pu revenir en matière d'expérimentation dans la loi Riposte que porte et qu'a porté le ministre de l'Intérieur. Et puis également, ça passe aussi, et c'est un peu le hasard du calendrier qui veut que je remette dans quelques instants les insignes de l'Ordre National du Mérite à Marguerite Dorvignat, qui est une citoyenne qu'on a appelée l'héroïne du RERC et qui, par son action, avait mis en fuite un agresseur d'une jeune femme en octobre dernier. Donc tout ça pour dire que la présence humaine et l'attention que portent aussi de manière collective les usagers des transports en commun peuvent permettre, à travers quelques actes de bravoure, également d'apporter de la sécurité en plus des moyens qui sont mis par les opérateurs et par l'État à travers une présence humaine ou des instruments qui permettent à la fois l'élucidation et également l'interpellation.
14: Oui, on se rappelle évidemment de son geste exceptionnel, mais évidemment, la question qui se pose, c'est est-ce que c'est réellement le rôle d'une femme comme ça, une citoyenne dans un transport en commun, de devoir défendre une autre femme? Est-ce qu'il n'y a pas nécessairement besoin peut-être de plus d'agents pour empêcher ce genre de choses d'arriver et ce ne soit pas juste à une citoyenne commune à devoir faire ce genre d'intervention?
15: Bien sûr, c'est des interventions qu'on veut le moins souvent possible parce que les personnes peuvent se mettre également elles-mêmes en difficulté, en danger. Par contre, de pouvoir interpeller les forces de police, de pouvoir filmer certaines scènes, c'est plutôt qu'une indifférence générale, c'est des gestes de bravoure qui peuvent aider dans des situations désespérées quelquefois pour les victimes. Mais bien sûr que en amont, le plus important, c'est d'avoir à la fois ces caméras intelligentes qui peuvent immédiatement signaler une difficulté de la sorte, et puis la présence d'agents de sûreté et d'agents de sûreté équipés et formés comme ceux de la SUGE ou du GPSR.
14: Mais parce que vous avez parlé justement de ce cas de cette jeune touriste brésilienne qui avait subi une tentative de viol, mais la question qu'on se pose évidemment, toutes les femmes qui rentrent chez elles le soir, c'est est-ce qu'une femme seule dans un transport en commun à 23h dans un RER ou un TER est réellement en sécurité?
15: Écoutez, la sécurité optimum, malheureusement, ne peut pas être toujours assurée puisqu'on le voit, et c'est ce que je disais au début de mon propos. Moi, je ne me résigne pas à ce que certaines femmes ne puissent pas prendre les transports en commun à certaines heures de la journée et sur certaines lignes. Donc, c'est la raison pour laquelle j'ai fait de la sûreté dans les transports ma priorité, avec également, bien sûr, les investissements sur les infrastructures, que j'ai mené ce combat dès que j'étais parlementaire et que, une fois devenu ministre, j'ai voulu que ce soit la priorité des priorités.
14: Eh bien oui, on le comprend très bien. Sur un tout autre sujet, c'est l'ouverture de la A69. Cette autoroute est toujours prévue pour ouvrir autour du 15 octobre. Est-ce que aujourd'hui vous pouvez nous confirmer cette date?
15: Oui, je vous confirme l'ouverture de cette autoroute qui est tellement entendue par les habitants du Tarn pour désenclaver une partie de ce beau département et quelque part pour une réalisation qui est devenue un symbole de se dire est-ce qu'on est encore dans notre pays aujourd'hui en capacité de faire des grandes infrastructures de transport quand elles sont nécessaires sur un territoire, qu'elles soient fluviales, qu'elles soient ferroviaires, qu'elles soient routières. La réponse est oui, je pense qu'on doit être en mesure, tout en prenant les précautions environnementales indispensables que la loi permet, de faire encore des projets qui ont fait la force de notre pays, parce que je rappelle qu'on a été précurseurs, que ce soit par exemple dans le ferroviaire en matière de grande vitesse, en matière d'autoroute, la qualité de nos autoroutes est reconnue dans le monde entier. Donc oui, quand il y a un vrai besoin et en respectant les règles, il faut mener un projet à bien. Sur ce projet, il a été ralenti, il a été attaqué.
6: Oui, c'est un véritable feuilleton juridique qui a eu lieu.
15: C'est un feuilleton juridique, mais je dirais que dans l'intérêt de tous, à la fois des partisans du projet et des opposants au projet, je pense qu'il faut clarifier les règles et en l'occurrence le sujet que j'avais évoqué et qui a fait annuler le projet à l'origine en première instance au niveau du tribunal administratif de Toulouse et que la raison impérative d'intérêt public majeur n'était plus reconnue. Mais le problème c'était qu'elle n'était plus reconnue alors que le chantier était déjà aux deux tiers réalisé.
6: Mais maintenant le conseil d'État, il a, si je puis dire, un peu mis fin à ce feuilleton juridique.
15: Exactement.
6: Et c'est la victoire du bon sens, vous diriez?
15: Je pense que c'est
6: la victoire populaire, même.
15: C'est la victoire du bon sens quand un équipement est déjà réalisé, quand il est attendu, quand il a été financé par des collectivités, par l'État. On doit mener ces projets à bien. Simplement, à l'avenir, et c'est la raison pour laquelle nous avons souhaité faire changer la loi, il faut que tout ça soit purgé au début de la procédure.
6: Ouais.
15: Si un problème est reconnu par la justice, de le faire tout au début et ne pas le faire en milieu, voire en fin de procédure.

0: pour pouvoir essayer de se développer malgré un contexte national et international qui n'est pas toujours simple.
1: Juste sur ce sujet, une dernière question, c'est que les opposants à cette autoroute, notamment Extinction Rébellion et les soulèvements de la Terre, n'ont pas abandonné leur combat et appellent à des mobilisations du 9 au 11 octobre. Est-ce que vous craignez à nouveau des violences ?
0: Écoutez, on ne peut rien exclure parce que je rappelle qu'il y a eu des épisodes qui ont été particulièrement difficiles à vivre et on a eu, ouais. Je le rappelle, des forces de l'ordre qui ont été assez exceptionnelles en gardant leur calme malgré les invectives, malgré des fois des violences qu'ils ont pu subir et auxquelles bien sûr ils n'ont pas répondu. Mais pour toutes ces raisons, je pense que voilà, ce combat est devenu un symbole. Cette autoroute doit maintenant ouvrir. Elle est attendue par une grande majorité des habitants et c'est pas parce qu'il y a quelques opposants et des oppositions quelquefois violentes que l'on doit céder. Et je me réjouis qu'après des épisodes qui ont été peut-être plus compliqués sur d'autres infrastructures, celle-là ait pu aller jusqu'au bout. En tout cas, j'ai mis toute mon énergie pour que ce soit le cas et je me félicite que ça puisse se faire, je l'espère, dans un climat apaisé, que ceux qui étaient contre le projet comprendront que ce projet a été fait dans un cadre légal et à chaque fois qu'il y a pu avoir un souci des uns ou des autres sur des dépassements potentiels, sur des utilisations de terrain qui n'étaient pas autorisées, la justice a tranché, elle l'a fait en pleine indépendance et les choses sont on ne peut plus claires maintenant.
1: Philippe Tabarot, le ministre des Transports, est avec nous sur Europe 1. Parlons maintenant de la visite du pape Léon XIV, hein, qui vient d'achever sa visite en France. On peut le dire, hein, c'était un événement exceptionnel par son ampleur. Plus d'un million de personnes, 15 000 policiers et gendarmes, 2500 journalistes accrédités et un budget de 27 millions d'euros. Est-ce que vous êtes satisfait de cette organisation ?
0: Oui, très satisfait. Vous savez, c'est une responsabilité immense que d'accueillir un tel événement et j'ai vu toute l'énergie qu'a pu mettre mon collègue Laurent Nunez, ainsi que le préfet de police, le préfet de la région Île-de-France pour l'organisation d'un tel événement. Nous-mêmes, au niveau des transports, nous avons été bien sûr mobilisés et sollicités. Et au final, on s'est aperçu que cet événement nous a rappelé la qualité de l'organisation dont la France peut faire preuve sur certains événements. Et je pense notamment, même si c'est dans un domaine totalement différent, mais beaucoup ont fait le comparatif avec l'organisation des Jeux Olympiques. En tout cas, ce que je peux dire, c'est qu'au niveau matériel, au niveau sécurité, au niveau organisation aussi, puisque l'État n'était pas en charge de tout et qu'une grande partie de l'organisation était à la main des autorités religieuses et en l'occurrence de la communauté catholique qui a véritablement réussi cette organisation. On a pu le voir lors de la messe à la Concorde avec des centaines de milliers de bénévoles qui ont fait un travail, je dirais, de professionnels pour des soi-disant amateurs avec une qualité d'accueil, d'organisation remarquable et puis avec un plus humain qui a fait la différence et qui a créé une atmosphère assez extraordinaire dans notre pays.
1: Oui, vous avez parlé de la Concorde. Je voulais savoir comment est-ce que vous avez ressenti, qu'est-ce que vous avez dit quand vous avez vu cette communion de milliers et de milliers de Français, que ce soit à Paris, à Lourdes, à Metz, tous ces gens qui sont venus voir le pape et qui ont partagé ce moment ensemble.
0: Écoutez, dans la période difficile que les uns et les autres peuvent connaître, on se dit que des moments comme ça de concorde dans notre pays font du bien, qu'on soit croyant ou pas. Je pense que de toutes les manières, chacun peut accepter et comprendre le message d'espoir et de paix qui a été porté par le Saint-Père et qui véritablement a été reçu bien au-delà de la communauté chrétienne ou catholique. Et je pense que c'est quelque part ça aussi le plus important. Après, chacun a ses propres croyances et j'imagine et je sais que pour les catholiques c'est un souvenir qui restera gravé à jamais, mais pour tout notre pays je pense que ça a dépassé largement ce cadre-là et j'en veux pour preuve l'engouement qu'on a pu voir et connaître dans les rues de Paris, bien sûr à Lourdes et puis à Metz également aujourd'hui. Donc

0: C'est une visite qui est une grande réussite et qui nous permet, je dirais, de regarder sereinement l'avenir en se disant qu'il y a encore des valeurs dans ce monde qu'on peut avoir en partage et qui crée de nouveau une belle espérance.
1: C'était aussi un voyage éminemment politique, si je puis dire, notamment par ce message qui a été signifié par le pape, c'est son opposition à la loi concernant la fin de vie. On a vu aussi le large soutien que ça a fédéré autour de la communauté catholique. Est-ce que ce voyage pourrait, selon vous, relancer le débat sur la loi sur la fin de vie qui a été adoptée à l'été ?
0: Écoutez, je ne sais pas. Ce que je sais, c'est que le pape était dans son rôle. Après, les décideurs politiques sont dans leur rôle. Les dispositions de la loi ont été votées par le Parlement. Voilà, je ne sais pas si les choses peuvent revenir en arrière de par le voyage du pape. Ce que je sais, c'est qu'il est normal et on n'imaginait pas autre chose que le pape tienne cette position qui est plutôt constante dans l'Église, mais là c'est un tout autre débat. Il faut savoir séparer les choses et ça a été redit. Chaque parlementaire a voté en son âme et conscience. Chaque membre du gouvernement avait probablement sa propre opinion sur la question, mais une fois que les choses sont votées, tranchées et la loi promulguée ou pas, et si elle passe ou non au Conseil constitutionnel, elle deviendra la loi dans notre pays. Après, nous verrons pour l'application. En tout cas, ça c'est ensuite un sentiment personnel que tous ceux qui ont eu à se prononcer ont pu le faire en leur âme et conscience. Et la position du pape est bien sûr compréhensible sur ce sujet puisqu'elle est, elle est constante sur ce sujet comme sur un certain nombre d'autres sujets. L'inverse nous aurait particulièrement étonnés.
1: Dernier sujet juste que je voulais aborder avec vous, c'est le budget, évidemment, parce que il sera présenté ce jeudi. Mais demain, 8 organisations syndicales de la fonction publique appellent à une grève massive partout en France. Quelles seront les conséquences dans les transports ?
0: Écoutez, à l'heure où je vous parle, et sous toute réserve, il semblerait que les transports en commun ne soient pas massivement impactés par cette grève, à la fois au niveau du ferroviaire, à la fois au niveau du transport urbain, du transport interurbain, et également au niveau du transport aérien. À quelques exceptions près, mais sur certains territoires, mais très globalement, l'immense majorité du plan de transport sera respectée. Donc, l'impact sur les transports ne sera pas massif. C'est les éléments que je peux donner ce soir en lien avec les opérateurs. Mais je parle encore au conditionnel, même si les personnes qui étaient censées grève auraient dû ou doivent déposer leur préavis 48 heures à l'avance, qui a dû être fait. Mais en tout cas, sous réserve d'autres comportements qui ne rentreraient pas dans un cadre légal, il n'y aura pas une mobilisation massive dans le secteur des transports. Et je m'en réjouis pour les usagers. Je pense que le message de certains syndicats a pu passer, mais il est important aussi que les personnes qui souhaitent aller travailler et qui ne peuvent pas faire autrement que d'aller travailler puissent le faire dans les meilleures conditions possibles.
1: Les fonctionnaires demandent justement l'annulation du gel du point d'indice prévu dans le budget par Sébastien Lecornu. Est-ce que vous avez eu des échanges avec les syndicats ? Est-ce que vous comptez peut-être abandonner ce point ?
0: Non, c'est pas mon sujet. Je m'occupe, moi, d'assurer un plan de transport avec les opérateurs pour demain. Les négociations syndicales, je les laisse à mon collègue Jean-Pierre Farandou. Il s'est occupé de transport à l'époque. Et maintenant, c'est à moi de m'en occuper. Et pour le reste, il fera très bien ce qu'il doit faire. C'est un très bon ministre et il a l'habitude du dialogue social. Et il échangera avec les uns et les autres.
1: Mais justement, Bercy, parlons de Bercy, il demande 54 milliards d'euros d'économies. Est-ce que les transports seront impactés par ces demandes d'économies ?
0: Écoutez, bien sûr, tout le monde prend sa part dans les économies pour trouver 54 milliards d'économies dans le budget de notre pays. Vous imaginez bien qu'on a tous pris notre part. Moi, ce que j'ai souhaité, c'est qu'on puisse garder des marges de manœuvre pour pouvoir investir. Je pense que c'est la base. On en parlait tout à l'heure pour une autoroute. On en parle pour les infrastructures de transport. On a besoin d'investir chaque année 1,5 milliard de plus dans nos infrastructures ferroviaires, par exemple. Et il est indispensable d'investir dans le pays massivement sur le secteur des transports. Donc bien sûr que toutes les économies possibles en termes de fonctionnement ont été réalisées. Nous souhaitons continuer à investir à travers l'Agence de financement des infrastructures de transport et puis de continuer à assurer un certain nombre de services publics de transport de qualité comme c'est le cas majoritairement. Donc oui, des efforts comme tout le monde, mais un niveau d'investissement qui doit rester significatif, parce que sinon il y a une dette grise qui se constitue et les investissements qui ne sont pas faits aujourd'hui seront beaucoup plus lourds à porter demain financièrement.
1: Vous dites que c'est plus lourd, les Français doivent s'attendre à peut-être devoir payer plus cher les transports ?
0: Non, je dis simplement que les investissements qui ne sont pas faits aujourd'hui coûteront plus cher demain. Voilà. Après, le niveau de la tarification, ce sont les communes ou les agglomérations qui les mettent en place dans le transport urbain. Ce sont les opérateurs de transport qui le font également de leur côté. C'est pas l'État, sauf pour les lignes d'équilibre du territoire au niveau ferroviaire qui fixe les tarifications. Nous avons bien conscience que pour que le transport en commun ou le transport, par exemple, ferroviaire soit attractif dans notre pays, il ne peut pas atteindre des sommes qui seraient prohibitives demain.
1: Merci beaucoup, Monsieur Tabarot, d'avoir accepté notre invitation sur Europe 1.
0: À très bientôt.
1: À très bientôt. Au revoir. À vous. Merci.
0: Au revoir.
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1: La semaine politique continue avec vous sur Europe 1 et tout de suite place à Marine Tondelier, la patronne des écologistes. Elle tenait un discours à la fête de l'humanité.
3: Eh bien, je vois que ça vous plaît, la fête de l'humain, vous êtes en forme. Je vais vous parler écologie, je vais vous parler environnement, je vais vous parler social, je vais vous parler proposition et je vais vous parler union. Mais d'abord, je voulais qu'on se projette depuis cette fête de l'humain, là maintenant, sur la prochaine, celle de la rentrée 2027. Je veux qu'on se dise comment ça peut se passer d'une manière ou d'une autre. Il y a une solution, où c'est la fête de l'humain de la victoire. Où on a les ministres qui viennent et qui se font féliciter pour les 100 premiers jours de bilan qu'on a fait parce qu'on aura changé la vie des Français et que ce pays enfin relèvera la tête. Ça, c'est la première solution et c'est pour ça qu'on va se battre. Et puis, la deuxième option, vous l'avez tous compris, je ne vais pas vous déprimer avec. Je pense que vous n'en avez pas besoin, c'est celle dont on m'a parlé tout l'été pendant les 5000 km en van électrique autour de la France. C'est celle qu'on redoute et c'est celle qu'on va empêcher d'advenir à condition d'être intelligents ensemble. Et je sais qu'ici, il n'y a que des gens qui ont envie d'y arriver, alors écoutez-nous. Petite anecdote personnelle avant de commencer pour vous dire que ce pays fait du surplace. J'étais ce matin invitée d'une matinale et j'écoutais, voilà, donc du coup, on savait qu'il y avait les marches climat qui se préparaient pour la fin du mois de septembre. Et là aussi, on sera là, 26 septembre, marche climat, c'est à notre agenda. Et j'ai compris aussi que se profilait un début de retour des gilets jaunes. Et à ma 38e semaine de grossesse, qui a officiellement commencé, enfin 39e même, qui a commencé aujourd'hui, je me suis rappelée de la naissance de mon premier fils qui, figurez-vous, est né fin 2018 lors de la première marche climat. Alors, il était à la maternité, il n'était pas dans la marche climat. Et c'était aussi la première semaine des Gilets jaunes. Et je me suis dit, quelle ironie de ce pays qui n'en finit pas de faire du surplace, qui n'a rien résolu, ni sur le climat, ni sur l'emploi, ni sur le pouvoir d'achat. Nous voulons sortir de surplace. Parce que si je vous dis 2,10 €, c'est quoi pour vous 2,10 €? C'est le prix du litre d'essence à la pompe ce matin, effectivement. Et le prix à payer, d'ailleurs, c'est pas seulement 2,10 €. C'est 2,10 € le litre, plus des canicules à 45 degrés, plus 96 000 hectares de forêt brûlés cet été, plus des pieds de tomates qui brûlent sur pied, comme chez tous les maraîchers, des animaux d'élevage décimés, des maisons qui se fissurent, et des milliards qu'on envoie chaque année à des dictatures pour acheter ce que nous n'avons pas. Depuis des décennies, on fait payer aux Français une addition, un tiroir. Et aujourd'hui, sans surprise, eh bien, ça déborde. Après l'invasion de l'Ukraine par la Russie en 2022, le conflit au Moyen-Orient et ses soubresauts depuis fin février nous rappellent une fois de plus à quel point notre modèle nous expose et à quel point nous tardons à sortir de nos dépendances aux hydrocarbures, alors même que ces crises énergétiques sont appelées à se répéter, tout le monde le sait. Tensions sur les approvisionnements, flambée des prix au bout de la chaîne, une facture toujours plus lourde. Le scénario est connu, et pour des millions de nos concitoyens, c'est une contrainte directe, brutale, dans leur vie quotidienne. Près d'un Français sur deux ne peut pas se passer de voiture aujourd'hui. De nombreux ménages, souvent en logement collectif, restent également dépendants du chauffage et du gaz. Les agriculteurs, eux, et je le dis avec fierté en face du stand de la Confédération paysanne, subissent à la fois, on peut les applaudir nos voisins, parce que le hasard fait bien les choses. Et les agriculteurs, les paysans subissent donc à la fois cette hausse de carburant, celle des engrais que la France importe largement et la sécheresse qu'ils prennent de plein fouet.
1: Vous écoutez La Semaine Politique sur Europe 1 et on revient dans un instant.
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1: Il est 22h sur Europe 1, les infos tout de suite avec Maëlle Hassani. Bonsoir Maëlle.
14: Bonsoir Alexis, bonsoir à tous. Le pape de retour à Rome ce soir. Léon XIV achève sa visite historique de 4 jours en France. Ultime étape à Metz aujourd'hui. Journée marquée par un discours sur l'Europe et la paix au centre Robert Schuman. Une nouvelle déambulation en papa mobile et une messe en la cathédrale Saint-Étienne en présence d'Emmanuel Macron. 35 000 personnes réunies pour l'occasion dans la ville selon le Vatican. Jordan Bardella annonce une plainte en diffamation contre Mediapart. Le journal d'extrême gauche attribue au président du RN des propos antisémites tenus par écrit dans une conversation privée en 2013. L'eurodéputé dénonce une tentative de barbouzerie. Nous ne laisserons pas cette élection présidentielle être volée. Nous allons faire bloc, ajoute-t-il. Ces écrits, s'ils sont avérés, sont d'une immense gravité, affirme de son côté la ministre chargée de la lutte contre les discriminations, Aurore Berger. Le ministre de l'Intérieur dénonce ce soir des mouvements de contestation qui s'apparentent à des violences urbaines après une nouvelle journée de blocage dans plusieurs lycées. 180 établissements concernés aujourd'hui en région parisienne, mais aussi dans les Alpes-Maritimes, le Var, à Grenoble ou encore à Lille. Des débordements signalés, des tirs de mortier, des incendies et des attaques contre les forces de l'ordre. 164 interpellations au total, selon Laurent Nunez. L'Union syndicale lycéenne appelle à amplifier ce mouvement demain, jour de grève dans la fonction publique. Mouvement suivi dans les écoles primaires. 40% 10% des enseignants seront absents selon le syndicat SNUP-FSU. Perturbation à prévoir également dans les airs. 5% des vols annulés entre 7h et 20h à l'aéroport Charles de Gaulle et 25% à Marseille-Provence entre 16h et minuit. Un adolescent de 16 ans placé en garde à vue aujourd'hui. Aucun lien avec les blocages de lycée. Le suspect menaçait de commettre un attentat contre un lycée de Saint-Louis dans le Haut-Rhin. Il a été interpellé vers 8h après avoir posté un message menaçant. Une enquête est en cours pour déterminer les motivations du jeune homme. Donald Trump se dit surpris ce soir par la remise en liberté des 5 suspects dans l'enquête sur l'attaque déjouée contre une base militaire britannique utilisée par l'armée américaine. Les 5 hommes d'une vingtaine d'années interpellés dans la nuit de samedi à dimanche près du site visé sont ressortis libres sous caution ce soir. Les investigations se poursuivent, la piste iranienne est explorée. Téhéran dément toute implication dans cet incident. L'Ukraine visée par de nouvelles attaques de drones russes. Aujourd'hui, une femme tuée et 5 autres personnes blessées dans une frappe contre l'Académie des sciences à Kiev. Un bâtiment historique situé dans un quartier d'habitude épargné près d'ambassades et de sites gouvernementaux. Une autre frappe a touché cet après-midi un poste frontière à 2 km seulement du territoire polonais. Et puis c'est la deuxième mi-temps à Bruxelles. L'équipe de France de football affronte la Belgique en Ligue des Nations. Toujours 0-0 pour le moment. C'est le deuxième match de Zinedine Zidane sur le banc des Bleus. Le sélectionneur fait tourner avec pas moins de 9 changements par rapport à la victoire en Turquie vendredi. 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On retrouve la semaine politique avec Alexis de la Fontaine.
1: Merci Maël et rendez-vous à 22h30 pour le journal de la nuit.
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1: De retour sur Europe 1, continuons d'écouter Marine Tondelier, la patronne des écologistes, était à la fête de l'humanité.
3: Alors face à cette crise, il faut bien sûr prendre les indispensables mesures d'urgence pour protéger les Français. Et je présenterai dans quelques instants quelques-unes des mesures de notre bouclier social et environnemental. Mais pour autant, ces mesures d'urgence indispensables, elles ne prendront sens que si elles s'accompagnent d'une vision claire de la marche à suivre à moyen et à long terme. Les écologistes, depuis des décennies, alertent sur ce que nous vivons aujourd'hui. Notre dépendance aux énergies fossiles est une impasse. C'est une impasse sociale qui fragilise le pays au moindre choc. C'est une impasse environnementale qui nous condamne à subir les effets toujours plus violents du règlement climatique. Et c'est une impasse géopolitique qui nous met à la merci de régimes autoritaires, mais aussi une impasse financière qui menace structurellement l'équilibre de notre balance commerciale et des budgets publics. Pour le dire autrement, nous sommes devenus esclaves, esclaves d'énergie qui détruisent le climat et nous ne maîtrisons pas l'accès. Et tout ça nous coûte de plus en plus cher. Je dis souvent que la France est aujourd'hui officiellement en état de surendettement climatique. Pourquoi surendettement climatique ? Parce que chaque jour, nous le savons, nous vivons à crédit sur la planète. Nous consommons plus de ressources qu'elle ne peut nous en offrir. Mais que ce surendettement, évidemment, c'est pas seulement sur le dos de la planète, c'est aussi sur le dos des ménages. Des ménages, des entreprises, de l'État, des collectivités, de toutes celles et ceux qui payent des factures de gaz, d'électricité, de pétrole, on vient d'en parler. Et la spécificité de ce surendettement climatique, c'est que ce n'est pas celles et ceux qui consomment le plus qui se surendettent le plus. C'est-à-dire qu'on a les principaux responsables du problème de surendettement climatique, ces milliardaires, vous savez, les 50 milliardaires les plus riches au monde, émettent en 90 minutes, autant de CO2 qu'un humain moyen dans toute sa vie. C'est ça la statistique. Et donc on voit bien que certains sont beaucoup plus responsables que d'autres du problème, mais que celles et ceux qui payent la facture, qui sont en première ligne, qui sont vulnérables, c'est pas celles et ceux qui sont les principaux responsables du problème. Les principaux responsables, eux, sont épargnés, ont les moyens de se protéger. Alors on nous dit, oui, mais bon, c'est une question de liberté. Comme si liberté, écologie, il fallait opposer ces deux notions. Moi, je m'oppose à ça. Je ne veux plus qu'on laisse nos détracteurs dire que l'écologie serait antagoniste de la liberté. Ou alors, faut qu'on sache de quelle liberté on parle. Vous savez, un navigateur style skipper du Vendée Globe, vous le mettez dans sa traversée de la mer, il peut décider qu'il est libre. Libre de ne pas s'occuper des courants, des marées, de la houle, que le récif qui est juste en face de lui n'existe pas et qu'il est libre de considérer qu'il n'existe pas. Mais voyez-vous, le récif n'est pas tenu de partager son opinion. Et il y a de fortes chances que ça se termine mal. Alors, si vous voulez que ça se passe bien, la vraie liberté, et ça, les skippers du Vendée Globe n'ont bien compris, reste qu'à convaincre nos politiques, si vous voulez que ça se passe bien, Il faut maîtriser son écosystème. Il faut prendre conscience des limites qui existent, que vous vous sentiez libre ou pas. Il faut prendre conscience des limites, puis se dire, du coup, comment je les maîtrise? Comment je navigue avec? Comment je fais? Et là, vous êtes libre. Là, vous pouvez vous servir du courant, de la marée, du vent pour avancer et aller là où vous aviez envie d'aller. Vous savez, la liberté, ça peut pas être la liberté autoproclamée de quelques-uns de dire, ben, je pollue cette rivière, je suis libre de le faire comme entreprise, et donc vous, bah, pour l'eau, vous ferez comme vous pouvez. Ce n'est pas la liberté de quelques-uns de dire, bah, moi, je prends le jet privé et mon yacht, comme certains prendraient le métro, et je suis libre de rendre votre planète inhabitable, parce que c'est ma liberté. Quand une liberté de quelques-uns contraint l'habitabilité de la planète pour toutes les autres, ça ne s'appelle pas la liberté, ça s'appelle un privilège, et il est temps d'en finir avec les privilèges climatiques. Le message est passé, je savais que ça vous plairait. J'ajoute que lors de la nuit, j'ai un spécialiste d'histoire devant moi, Alexis, tu vas me dire, lors de la nuit d'abolition des privilèges en 1789, le 4 août, vivement la nuit du 4 août 2027, peut-être même qu'on n'attendra pas le 4 août, mais cette nuit du 4 août 1789, ce sont les nobles eux-mêmes qui montent à la tribune. Il se trouve que leurs châteaux ont brûlé tout l'été. Et c'est le duc d'Aiguillon, puis le duc de Noailles qui montent à la tribune et qui disent « Si vous voulez calmer l'insurrection, si vous voulez que ça redevienne vivable entre nous, alors renonçons à nos privilèges. Et l'un dit « Je renonce à mes droits de chasse. » Intéressant les droits de chasse. L'autre dit « Je renonce à la dîme, mais moi je renonce à tel droit, à tel droit. » Et puis le clergé embraye. C'est comme ça que ça s'est passé. Où sont les aristocrates du capitalisme aujourd'hui pour venir à la tribune et renoncer à leurs privilèges parce qu'ils auront pris conscience que ça ne tiendra pas? Où sont-ils? Eh bien, ils sont pas à la fête de l'UMA, mais c'est pour ça que j'ai été expliquer ça aussi au MEDEF, et j'irai l'expliquer partout. Et pourquoi on veut abolir les privilèges climatiques? Parce que plus personne ne peut consentir à l'impôt, à participer à l'effort collectif, quand on voit bien que les 1% des plus riches de notre pays payent moins d'impôts proportionnellement leurs revenus que moi, que vous, que toute la fête de l'UMA, et que 99% des Français, ça n'a aucun sens. On ne peut pas consentir à payer dans ce contexte-là. Et puis on nous dit aussi parfois, oui mais l'écologie, ça coûte trop cher, ça coûte de l'argent et là il n'y en a pas. Alors c'est sûr que quand tu as renoncé à 62 milliards de recettes fiscales par an, ce qu'a fait le macronisme, ce sont des chiffres de la Cour des comptes, donc normalement ils s'y connaissent en décompte, 60 milliards de moins chaque année dans les caisses de l'État, c'est sûr que ça fait moins d'argent. Je vous rappelle, pour avoir un ordre de grandeur, que le déficit de la France c'est 150 milliards par an. Et on a renoncé à 60 milliards par an de recettes fiscales. Donc c'est sûr qu'on se met en difficulté. Eh bien nous, nous avons des propositions, et notamment celle de la grande transmission. Vous savez que la pyramide des âges fait que d'ici 2040, 9 000 milliards passeront d'une génération à une autre. Ça s'appelle les flux successoraux, les héritages. Et nous, nous n'allons pas aller embêter chaque Français sur son héritage. L'héritage, c'est le fruit d'une vie. Les gens ont envie de transmettre à leurs enfants. Ok, pour 99% des héritages, allez, n'y touchons pas. Mais pour 1% des héritages les plus élevés, plus de 4 millions d'euros, surtaxe de 10%, sur les 0,1% des héritages les plus élevés, plus de 13 millions d'euros, surtaxe encore de 10%, donc 20% en plus, et suppression de plein de niches fiscales sur les droits successoraux qui sont injustes et inefficaces. On récupère 10 milliards par an dès 2027 et 15 milliards par an toutes les années qui suivent jusque 2040. C'est ça la grande transmission, et on veut que ça finance la grande transition. La grande transition qui nous rendra libres, vraiment libres. Parce que oui, l'écologie ça a un coût, mais l'écologie ça n'a pas de prix. Même les économistes qui sont obsédés de la croissance et des chiffres vous le disent. 1% de changement climatique au niveau mondial, c'est 12% de PIB en moins. Ils peuvent vous donner le chiffre, le coût d'un jour de canicule qui équivaut à une demi-journée de grève. Ils peuvent vous donner tous ces chiffres. C'est les assureurs qui calculent ça parce qu'ils ont bien mieux compris, parce qu'ils comptent tout ce que certains politiques ne veulent pas voir. Alors moi je vous le dis, cet été j'ai souffert 3 fois. J'ai souffert de la chaleur, comme vous toutes et tous. J'ai souffert en voyant la télé ces hectares partir en fumée. et j'ai souffert en écoutant les propositions de certains nous expliquer qu'il suffisait de mettre la clim partout. C'est vrai qu'avec la clim, il n'y aurait pas eu de feu de forêt en Gironde. Avec la clim, les pieds de tomates n'auraient pas brûlé dans les exploitations agricoles. Avec la clim, les animaux n'auraient pas souffert dans les élevages. Évidemment, tout ça, c'est du bullshit. C'est la fabrique du doute. C'est des moments aujourd'hui où on peut manipuler l'opinion, mentir à coups de réseaux sociaux, d'algorithmes, en se disant que plus c'est gros, plus ça passera. J'ai fait personnellement un débat avec Jean-Philippe Tanguy cette semaine sur BFM qui m'a beaucoup fait souffrir parce que franchement, les entendre se présenter maintenant comme des gens très ouverts au climat, qui ont toujours lu les rapports du GIEC, qui ne voulaient pas vraiment dire ce qu'on a compris, ça m'a fait souffrir, mais j'ai pris sur moi et je vais continuer. Alors, on aurait pu dire que dans cette rentrée, au moins on parlerait d'écologie parce que tout le monde avait compris. J'ai vu qu'à gauche c'était le cas. Et je me félicite, je le dis, parce que des fois les journalistes disent « Ah mais vous n'êtes pas un peu jalouse que tous les candidats de gauche parlent écologie ?» Non, je ne suis pas jalouse, je suis soulagée, je suis contente, bienvenue et battons-nous. Vous savez, il y a des écologistes de toutes les générations sous cette tonnelle et les plus vieux d'entre nous... Ben, je ne sais pas si je suis dans les vieux, dans les jeunes, je ne sais plus. J'ai eu 40 ans cet été, ça m'a bouleversée. Mais je vois par exemple Jean-Pierre au premier rang. Tu as connu Jean-Pierre des moments où on était très très seuls. Moi, je suis moins vieille que toi un petit peu, comme militante. Mais il y a encore un an, des gens qui sont dans la fête de l'UMA sont venus me voir en disant « Marine, t'es convaincue, c'est beau ce que tu fais, franchement... » Respect infini, mais tu sais, tu devrais parler un peu moins d'environnement. Ça marche pas, tu perds des voix quand t'en parles. Parle du social, parle du pouvoir d'achat, parle de tout ce que tu veux, mais sur l'environnement, calmez-vous les écolos, ça marche pas, on perd des voix. Et j'étais désespérée d'entendre ça. Je leur disais, mais nous, on n'en parle pas en fonction de si c'est haut ou bas dans les sondages. On en parle parce qu'on s'appelle les écologistes. Et quand c'est facile, on est là. Et quand c'est dur, on est là aussi. Et c'est la supportrice du RC Lens qui vous le dit. On a une très... Il y a une fan du RC Lens là-bas. On a une très belle formule au RC Lens. C'est dans la gloire ou le malheur, nous, on est là. Et pas sur l'écologie, c'est pareil. Et donc, à la rentrée, effectivement, il y avait un concours à gauche de qui était le plus écologiste. Eh bien, écoutez, pourvu que tout le monde gagne, ça me va. Mais vous voyez bien qu'au bout de quelques jours, de quoi on parle dans le débat public ? De l'abaya, de flics racistes à Carcassonne, du voile, de l'austérité, d'immigration. Le naturel revient toujours au galop. Une fois que le RN a fait un mois sur la clim, que voulez-vous qu'il raconte d'autre sur le climat ? Alors les réseaux sociaux embrayent, et CNews embraye, et le JDD embraye, et Paris Match embraye, et tous les médias mainstream qui sont du suivisme de Bolloré embraye. Et ça y est, on est reparti comme en 40. On ne parle plus du climat, plus d'environnement, ou alors pour en dire n'importe quoi. On se réveille quand ? On se réveille quand ? Et que j'en entende pas un à gauche qui est venu m'expliquer qu'il était plus écologiste que toute la planète réunie, venir me redire dans quelques mois « Oh, mollo sur l'environnement, on va perdre des voix. » Parce que nous, on va en parler tout le temps, partout, et habituez-vous. On veut pas d'une campagne qui soit juste les yeux rivés sur les sondages, sur les polémiques, sur l'outrance. On veut parler de fond. Et donc, vous avez vu hein, qu'on a parlé beaucoup de solitude pour ces 1 Français sur 4 qui souffrent de solitude, qu'on a sorti un livret sur les maladies liées à la santé en fait, reproductive. Vous savez qu'il y a un couple sur 5 qui n'arrive pas à avoir d'enfants, qu'il y a une femme sur 10 qui souffre d'endométriose et que le diagnostic, il met environ 7 ans. 7 ans de souffrance, 7 ans d'errance médicale, 7 ans de minimisation de vos douleurs. On vous dit, ah bah oui, mais là, bah, je sais pas, détendez-vous, faites quelque chose. 7 ans de difficulté à combiner la maladie et vos études ou votre travail. Il y a des concentrations du spermatozoïde des hommes qui a baissé de 50% depuis les années 70. Il y a de la puberté précoce, il y a des ménopauses précoces, il y a plein de choses liées à la reproduction dont on ne parle pas. C'est une femme sur 3 qui vivront une fausse couche, et j'aime pas ce mot parce que ça n'a rien de faux, qui vit une interruption spontanée de grossesse dans sa vie. Le deuil périnatal, ces sujets, on n'en parle jamais, ils existent. Alors quand vous les subissez, vous subissez le mur, la solitude, vous avez l'impression que ça n'arrive qu'à vous alors que ça arrive à tout le monde. Parce qu'il y a un tabou et qu'on n'en parle pas. Nous, on le met sur la table du débat public. La santé reproductive, la solitude, les inégalités territoriales, tout ça, on va en parler, on l'a mis sur la table, on a fait des livrets, on va continuer. On va parler de l'enfance aussi. On va parler de l'enfance aussi. Avec un livret qui sort la semaine prochaine, qui était prêt en mai, mais vous savez, moi, ce dont je voulais parler, c'est comment on fait un pays bienveillant pour les enfants. Et je vais vous dire, quand en mai, il y a eu le meurtre terrible de Liana, toutes ces manifestations sur la loi intégrale, je me voyais pas dire, eh ben moi, je vais vous parler du bien-être des enfants. Clairement, on n'en était pas là. Ce livret, il a toute une première partie sur la protection des enfants, sur l'ASE, sur les violences faites aux enfants, sur comment on fait quand on attend un enfant ou qu'on tient des enfants, pour ne pas être stressé à chaque fois qu'on regarde la télé en se disant, mais comment ils se sentiront au sport, en pyjama party, à la crèche, en périscolaire, à l'école. On en a marre de flipper pour nos enfants tout le temps et on veut les protéger de ça et on ne les protégera qu'en parlant. Alors on va parler, on va crier, on va manifester, on va obtenir cette loi intégrale. Mais on ne s'arrêtera pas là, parce que moi, mes enfants, je n'ai pas juste envie qu'ils ne se fassent plus agresser, en fait. J'ai envie d'un pays qui les intègre, qui les inclut, qui les considère. C'est pour ça qu'on est le seul parti à avoir fait des réunions dédiées aux enfants. Il n'y avait que les 5-15 ans qui avaient le droit de parler. C'était hyper intéressant. On ne construit pas une société bienveillante avec les enfants sans les écouter, sans leur demander leur avis, sans noter ce qu'ils disent et sans le faire. On veut une assemblée nationale des enfants. On ne veut plus entendre parler de wagons dédiés aux enfants. Vous savez ce qu'ils m'ont dit, les enfants, sur cette proposition quand je leur en ai parlé? J'ai dit, vous savez qu'il y en a qui veulent des wagons SNCF sans vous? Il y en a un, il m'a dit, bah moi j'en veux sans vieux. Parce qu'il parle fort au téléphone. Bah ouais, si on veut jouer au jeu de qui dérange qui, tout le monde dérange quelqu'un. Donc soit on vit chacun dans sa case, dans des bulles, dans des capsules, soit on vit ensemble, et nous, on veut vivre ensemble avec nos enfants. Donc on va porter ces sujets avec tous ceux et celles qui voudront. Mais ce que je voulais mettre sur la table aujourd'hui, c'est un bouclier social et environnemental pour les Français. Parce que, je vous l'ai dit, on est en état de surendettement climatique et que notre travail, si nous gagnons en 2027 et on fera tout pour, c'est de pouvoir, dans les tout premiers jours du mandat, mettre en place ce bouclier social et environnemental pour une fois à l'arrivée, à la rentrée, que les gens aient vu la différence. Ce sera ça notre travail. Et il y a trois postes, mais tu as raison d'applaudir, c'était très intéressant. Il y a trois postes principaux, il y a plein de mesures, notre programme en fourmille, mais vous savez, les trois principaux postes de dépenses des Français, c'est quoi? C'est se loger, se déplacer et se nourrir. J'ai commencé par les transports, j'aurais pu vous parler des trains du quotidien, de tous ces sujets qui fait qu'on devrait trouver des solutions adaptées à chacun, parce que vous savez, nous, notre écologie, elle est populaire. Et donc, je le dis, oui, il faut prendre des mesures, mais ça ne peut pas être de l'écologie vraiment écologiste si on fait les mêmes mesures pour des personnes qui n'ont ni la même responsabilité dans le problème, ni les mêmes ressources, ni les mêmes alternatives. Donc non, vous ne pouvez pas faire les mêmes contraintes sur l'automobile, sur des gens qui habitent en centre-ville, remplis de transports en commun, ou sur des gens qui habitent au cœur de la ruralité. Vous ne pouvez pas mettre les mêmes aides sur quelqu'un qui a un SEV à 2 tonnes pour conduire un enfant de 30 kilos à l'école, et sur quelqu'un qui galère avec son vieux diesel et qui n'a pas acheté un diesel par amour du diesel, qui a acheté un diesel parce qu'à l'époque où il a acheté, l'État disait d'acheter du diesel, pas les écologistes, l'État. Et maintenant on leur dit, c'est criminel, pourquoi tu as acheté ça? Débrouille-toi, change de voiture ou sinon tu n'auras plus le droit de rouler avec. Mais on les aide quand les gens? On veut du leasing social, des transports du quotidien, des tarifs accessibles pour les jeunes avec un ticket climat. Et donc pour se loger, se déplacer, on a des mesures, mais aussi pour se nourrir. Parce que, ah ça c'est sûr, que quand je parle de se nourrir à côté du stand de la Truffade, j'ai toujours du succès. Il y a un Français sur six qui mange pas à sa faim dans ce pays. Un Français sur six. On est dans cette société-là. 10 millions de pauvres, bientôt 11, c'est ça le bilan du macronisme. Et se nourrir, c'est une question de dignité, se nourrir en bonne quantité, mais aussi se nourrir de qualité. Vous savez ce qu'ils font les supermarchés? C'est Antoinette Gull qui l'a démontré avec sa commission d'enquête au Sénat. Pour se faire leur petite concurrence entre eux, ça s'appelle la péréquation des marges. En fait, ils font le petit caddie, vous savez, où après ils vont comparer les prix en disant « je suis moins cher, non c'est moi », etc. Donc sur le Coca-Cola, les Oreos, chez plusieurs marches, comme ça il n'y a pas de jaloux, ils vendent des fois quasiment à perte. C'est ce qu'ils appellent leur produit d'appel. Mais s'ils vendent quasiment à perte sur ces sujets-là, sur ces produits-là, ça veut dire qu'ils se rattrapent amplement sur d'autres. Et vous savez sur quoi ils se rattrapent amplement, avec des marges parfois de 80% plus chères, sur les fruits et les légumes bio, par exemple, sur les produits sains, sur ce qui n'est pas mauvais pour votre santé. Comme si la politique, c'était bah, les pauvres, on va être sympa avec vous, on vous fait des réductions sur ce qui vous empoisonne. Et par contre, si vous voulez manger mieux, bah, là, on vous surtaxe. Évidemment que des fois, ça coûte un peu plus cher de base, mais la différence de prix est beaucoup liée aux marges. Eh bien, nous, nous voulons, dès la rentrée, je le dis, ce sera notre priorité, permettre de desserrer les taux et de pouvoir offrir un panier de produits du quotidien sain et diversifié à prix coûtant dans la grande distribution. C'est un chantier qu'on organisera tout de suite. Plus de marge sur ces produits. Plus de marge sur ces produits. Et vous verrez que toutes ces mesures, on les détaillera, elles seront mises en ligne aujourd'hui. Elles sont bonnes pour le climat, bonnes pour le pouvoir d'achat et bonnes pour l'emploi. On en est extrêmement fiers et c'est ça qu'on veut mettre en place. Et si je vous dis que c'est ça qu'on veut mettre en place, c'est que moi, vous avez compris, je ne suis pas là pour dire « Regardez, j'ai le plus beau programme sur papier glacé ». Ça me fait un peu penser, vous savez, aux vitrines de Noël. Quand on envoie parfois nos enfants voir les vitrines de Noël, ils sont là derrière la vitre, ça brille, c'est magnifique, ça leur donne envie. Et en fait, on sait qu'ils n'auront pas ce qui est dans la vitrine. Eh bien, j'ai pas envie que les programmes des candidats de gauche à la présidentielle de 2027, ce soient les vitrines de Noël. J'ai pas envie qu'on donne envie à tous nos électeurs, même à des gens qui votent pas pour nous, mais qui disent « Ah ben ça m'aiderait », qu'on leur fasse miroiter le truc avec une belle mise en scène, une belle mise en page, qu'on dise « Tu restes sagement derrière la vitrine, on s'en occupe », et qu'à la fin, on ferme le rideau et qu'on les abandonne comme on a fait les deux fois d'avant, parce qu'on n'a pas été capable de s'entendre. On veut les mettre en place. On fait de la politique pour changer la vie des gens, pas pour leur faire lanterner des trucs. Alors, vous savez, on s'est beaucoup moqué de Macron avec son « qui aurait pu prédire ». Alors, c'est sûr qu'il y avait quoi se moquer. Il dit « qui aurait pu prédire la crise climatique ?» alors que le premier rapport sur le sujet date, le premier qui documente les gaz à effet de serre et l'effet de serre, c'est M. Fournier. C'était peut-être quelqu'un de ta famille, Charles, on ne sait pas. Il s'appelait Joseph. 1825. Alors, je veux bien que des fois, il y ait des méandres dans l'administration, mais normalement, entre 1825 et 2025, l'info a dû parvenir au sommet de l'État. Et même si des fois, on dit on n'a pas le temps de lire les rapports, deux siècles, normalement, ça permet au moins de lire le résumé. Donc, on s'est beaucoup moqué de Macron sur le qui aurait pu prédire la crise climatique, et on avait raison. Mais moi, si ça se termine mal en 2027, et je ferai tout pour que ça n'arrive pas, je ne veux pas en entendre un seul venir dire « Qui aurait pu prédire que ça se terminerait pas bien si on partait pas ensemble ?» On le sait tous, tout le monde le sait. Même ceux qui le disent pas, ils le savent au fond d'eux. Alors qu'est-ce qu'on fait ? Alors qu'est-ce qu'on fait ? Il y a des moments où l'histoire ne demande pas notre avis. Elle avance, elle tranche, elle emporte tout sur son passage. Les attentistes, les calculateurs, les absents aussi. Le climat se dérègle plus vite que les décisions qui sont censées le préserver. Les inégalités explosent pendant que la résignation progresse. L'extrême droite ne frappe plus à la porte. Non, malgré ses rechutes et ses divisions, elle s'installe durablement dans le paysage politique comme une option crédible, presque banale. Et la chronique de la défaite annoncée de notre camp et de leur victoire annoncée est en train de s'écrire sous nos yeux. C'est pourquoi je ne comprends pas ce qu'on fait à gauche en ce moment. Et moi, je le dis, j'ai passé, depuis le NFP, beaucoup de temps à essayer que ça marche. Je trouve ça désespérant et j'ai honte, parce que vous savez, le soir du NFP, quand on a décidé de prendre le bâton et de courir tout droit avec, en disant « vous êtes sidéré, vous êtes stupéfait, toi t'aimes pas lui, lui il aime pas elle, et lui en 1992 il s'embrouille avec elle, je m'en fous, on y va, on y croit, on va gagner ». Il y a eu 27 sondages sur 27 qui ont dit que c'était pas possible, et on l'a fait. Et on l'a fait parce qu'on était ensemble. Mais qu'est-ce qui s'est passé en 2 ans ? Qu'est-ce qui s'est passé en 2 ans pour qu'aujourd'hui, ce qu'on nous propose, c'est un bout de la gauche qui a décidé de tuer l'autre bout de la gauche et qui dit bah, « Les écologistes, vous devez nous aider à appuyer sur la détente. » C'est pas ça, moi, l'histoire de mon militantisme politique. Parce qu'une fois qu'à 35% tout mouillé, on a tué l'autre moitié, on fait quoi ? On est roi du cimetière, on est content ? Alors on est roi, mais il y a un cimetière. Et la vitrine de Noël pour nos électeurs qui se rappelleront devant leur catalogue tout ce qu'on aurait pu faire si on avait gagné. Eh bien moi, je ne me résigne pas et je sais que vous non plus, sinon vous ne seriez pas là. on ne va pas lâcher l'affaire, ni sur l'écologie, ni sur l'union. On a écrit à tous nos partenaires politiques, plus d'une dizaine, parce que ça va de ceux que vous connaissez bien à des que vous connaissez peut-être moins bien, comme le parti régionaliste, etc. On leur a tous écrit. On ne va pas vous dire que tout le monde nous a répondu dans la seconde, mais oui, bien sûr, où discute-t-on ? On a bien compris que certains étaient emplis de certitudes, surtout envers eux-mêmes, et qui voulaient dire, bah, vous pouvez venir, c'est derrière moi, comme ça, à la file, et puis c'est mon programme, c'est tout, voilà, vous êtes les bienvenus. Nous, on veut discuter, et on sait que personne ne gagnera seul, mais on sait aussi qu'il y a un chemin de victoire si chacun accepte de se dépasser pour quelque chose de plus grand que soi. Nous, nous y sommes prêts, et vous ? J'en prends l'engagement solennel. C'est notre promesse écologiste. On a trois objectifs pour cette présidentielle qui ont été largement approuvés pour le mouvement, qui sont très consensuels chez nous. Premièrement, porter l'écologie très très fort dans cette campagne. Et on a compris que maintenant, en plus, tout le monde l'était. Première victoire culturelle, c'est parfait. On a décidé qu'une victoire de notre camp, et quand je parle de notre camp, je parle bien de la gauche et des écologistes, était encore possible en 2027 et que nous en ferions partie de cette solution. On ne sera jamais du côté du problème. Jamais du côté du problème. Et le troisième objectif, vous me voyez venir, il paraît ça évident, c'est d'empêcher l'extrême droite d'arriver au pouvoir. C'est ça notre mission et on ne va rien lâcher. Et s'il faut être pénible, on sera pénible. Alors, on a écrit à tout le monde, et j'ai beaucoup de questions, et c'est normal, de journalistes, de militants qui disent « Alors, qui a répondu ? Vous avez vu qui ? À quelle heure ? Ils ont dit quoi ?» Ça ne peut pas être une émission de télé-réalité, la suite. Je le dis, alors, soit vous voulez faire une émission de télé-réalité, vous nous mettez dans un loft avec des caméras et des pizzas, et on se débrouille. Mais si on veut travailler sérieusement, dénouer ce qui bloque, se parler franchement, sincèrement, concrètement, bah, des fois, ça nécessite un peu de discrétion, du travail, voilà, concentré, sans juste des postures, parce qu'on se prend en témoin que tout le monde est en train de regarder qui dit quoi et qui fait quoi. Je remercie sincèrement Génération S et l'APRI qui nous font l'honneur d'être présents à ce discours aujourd'hui, avec qui on partage cet objectif. Et qui sont aussi unionistes que nous et aussi écologistes que nous, je le sais et je l'espère. Et puis il y a les autres avec qui, voilà, c'est parfois plus compliqué, mais on discute avec tout le monde, on continuera de le faire, et vous pouvez compter sur notre détermination là-dessus. Je voulais finir par vous dire que le futur est déjà là. Vous savez, on parlait beaucoup des générations futures, de comment ça serait les étés dans le futur, de comment ça serait la chasseresse dans le futur, mais l'été qu'on a vécu, c'était le futur. Ça y est, le futur, c'est maintenant. Alors voilà, moi je sais pas ce que ce sera la vie de nos enfants, mais je sais pourquoi on va se battre. Et je sais aussi qui va décider. C'est nous toutes et tous, dès 2027. Alors au boulot, on lâche rien. Je compte sur vous et vous pourrez compter sur nous.
1: Merci d'avoir écouté La Semaine Politique sur Europe 1. Et tout de suite, place au journal de Maëlle Hassani. Bonsoir Maëlle.
14: Bonsoir Alexis, bonsoir à tous.
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14: Et à la une de votre journal, Jordan Bardella porte plainte en diffamation contre Mediapart. Le journal d'extrême gauche publie une enquête dans laquelle des déclarations antisémites sont attribuées au président du RN. Démenti du principal intéressé ce soir sur l'antenne de CNews, vous l'entendrez dès le début de ce journal. 180 lycées bloqués partout en France aujourd'hui et encore des débordements. La France insoumise souffle sur les braises de la contestation. Une passe d'armes aujourd'hui sur les réseaux sociaux entre Jean-Luc Mélenchon et le Premier ministre. Les détails à suivre. Dans ce journal également, retour sur la dernière journée de la visite du pape en France. Léon XIV était à Metz, accueilli par 35 000 fidèles. Et puis la piste iranienne explorée au lendemain d'une attaque déjouée contre une base militaire britannique.
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14: À 7 mois de l'élection présidentielle, Jordan Bardella, attaqué par Mediapart, le journal d'extrême gauche, attribue au patron du Rassemblement National des propos antisémites tenus par écrit dans le cadre de conversations privées en 2013. Alexandre Chauveau, vous êtes journaliste au service politique d'Europe 1. Jordan Bardella était sur le plateau de CNews ce soir pour démentir ces allégations.
15: Le président du Rassemblement national dénonce une tentative de déstabilisation de la campagne de Marine Le Pen, accusée d'avoir approuvé, dans les années 2010, les thèses antisémites d'Alain Soral, idéologue d'extrême droite condamné à plusieurs reprises par la justice. Jordan Bardella nie en bloc.
16: Ces propos sont parfaitement délirants. Ils ne sont pas les miens, pas plus qu'ils ne sont ceux du jeune adolescent de 17 ans que j'étais à l'époque. Je les conteste.
15: Jordan Bardella porte plainte et charge Mediapart à l'origine de ces révélations contestées.
16: Ça ressemble à une opération de barbouzerie. Soit Mediapart en est à l'origine, et à ce moment-là, c'est extrêmement grave. Soit Mediapart se fait enfumer par des gens qui ont un intérêt à cette opération de déstabilisation, et c'est encore plus grave.
15: Et plus tôt dans la journée, Marine Le Pen affirmait que personne ne pouvait croire, je cite, à cette dinguerie. La candidate à la présidentielle espère passer vite à la suite. Elle participera dès aujourd'hui aux Assises de l'épargne à Paris.
14: Alexandre Chauveau du service politique d'Europe 1. Et dès la parution de l'article de Mediapart, la gauche s'est empressée de réagir. La patronne des écologistes Marine Tondelier estime que Jordan Bardella doit démissionner de toutes ses fonctions. Le leader insoumis Jean-Luc Mélenchon condamne des propos qui relèvent, je cite, du complot et de l'antisémitisme le plus absurde. Ces écrits, s'ils sont avérés, sont d'une immense gravité, affirme de son côté la ministre chargée de la lutte contre les discriminations, Aurore Berger. Les blocages de lycées se multiplient partout en France. En ce début de semaine, 180 établissements concernés aujourd'hui en Ile-de-France, mais aussi dans les Alpes-Maritimes, dans le Var, à Lille ou encore à Grenoble. Presque partout, des débordements signalés, tirs de mortiers, incendies, attaques contre les forces de l'ordre, 12 policiers et gendarmes blessés, 164 interpellations au total. Et Arthur Delaborde, ces incidents donnent lieu à une passe d'armes entre le gouvernement et la France insoumise.
17: Un maire porté en triomphe devant un lycée bloqué. À Saint-Denis, Bali Bagayoko, élu LFI, soutient les élèves du lycée Paul-Éluard. Jean-Luc Mélenchon accuse, lui, le gouvernement de répression nationale. Le ministre de l'Intérieur, Laurent Nunez, répond au chef de file des Insoumis.
18: Il fait état d'interventions policières qui seraient effectuées sur fond de racisme. C'est évidemment gravissime. Les forces de sécurité intérieure dans notre pays n'interviennent que quand il y a des débordements. Deuxième point qu'a souligné M. Mélenchon, c'est qu'il a appelé les élus, les militants de la France Insoumise à s'interposer, j'ouvre des guillemets évidemment, ce qui est à mon sens, une incitation aux violences. Et c'est évidemment totalement inacceptable. Et donc la réponse de l'État sera très ferme.
17: Ce n'est pas une contestation habituelle, mais des violences urbaines, ajoute Laurent Nunez. Consigne donnée au préfet, faire intervenir la police en cas de violence ou de blocage total. Les élèves doivent, selon le ministre de l'Intérieur, pouvoir retourner en cours.
14: Arthur Delaborde du service politique d'Europe 1 et l'Union syndicale lycéenne appellent à étendre ce mouvement à tous les lycées de France. Demain, journée de mobilisation dans la fonction publique. 40% des professeurs des écoles primaires seront en grève, selon le premier syndicat des enseignants, SNUP-FSU. Aucun lien avec ces blocages, mais dans le Haut-Rhin, un adolescent de 16 ans placé en garde à vue aujourd'hui à la suite d'une menace d'attentat contre un lycée de la commune de Saint-Louis. Après la publication d'un message menaçant, le suspect très rapidement identifié a été interpellé peu avant 8 heures. Des investigations sont en cours pour déterminer les motivations du mis en cause.
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19: Maëlle Sani.
14: L'avion du pape est de retour à Rome. La fin d'une visite historique de 4 jours de Léon XIV en France, marquée par une ferveur populaire extraordinaire. La dernière étape, c'était aujourd'hui à Metz. Un discours au centre de congrès Robert Schuman, suivi d'une déambulation en papa mobile. Puis une messe en la cathédrale Saint-Étienne. Encore une fois, les messages adressés aux fidèles français et européens étaient très clairs. Le récit de l'envoyé spécial d'Europe 1, Frédéric Michel.
20: Je vous invite à vous lever pour accueillir sa sainteté le pape Léon XIV.
21: Au centre des congrès Robert Schuman de Metz, le pape a rappelé les enseignements au monde de Schuman, commencé par un profond désir de paix.
22: Aujourd'hui, malheureusement, la guerre a refait surface, même en Europe. Un nouveau massacre inutile qui fait chaque jour d'innombrables victimes civiles. La contribution qu'une Europe organisée et vivante peut apporter à la civilisation est indispensable au maintien des relations pacifiques.
21: L'Europe, selon Schuman, est un continent où l'on préfère dialoguer plutôt que s'affronter par les armes, a dit Léon XIV. Il faut se garder de l'illusion du réarmement. Un peu plus tôt, entouré des représentants des cultes en France, le Saint-Père a signé l'appel de Metz avec trois engagements concrets. Servir le respect de la dignité de toute personne humaine, former les jeunes générations et se tenir ensemble pour œuvrer, même dans l'adversité, à la promotion de la justice et de la paix.
0: Invoquer le nom de Dieu pour légitimer la violence ou l'oppression est une profanation de ce nom.
21: Rien de ce qui défigure la dignité humaine ne peut se réclamer d'une authentique inspiration divine, a poursuivi le pape, appelant chaque signataire à ses responsabilités. Le discours religieux doit désarmer les cœurs et les mots. Les religions sont gardiennes de la vie, a encore dit Léon XIV.
14: Frédéric Michel, l'un des envoyés spéciaux d'Europe 1 à Metz, alors qu'il avait brillé par son absence à Paris et à Lourdes ces derniers jours, Emmanuel Macron s'est rendu cet après-midi en la cathédrale Saint-Étienne pour assister à la messe présidée par Léon XIV, une venue annoncée quelques heures seulement avant l'événement. Jacques Serret, ce changement d'agenda s'ajoute à une série de couacs présidentiels lors de cette visite du pape.
10: Oui, lorsqu'il prononçait ces mots vendredi à l'Élysée.
19: Très Saint-Père, c'est pour la République française un grand honneur et aussi une grande joie que de vous accueillir aujourd'hui sur notre sol.
10: Emmanuel Macron ne s'imaginait certainement pas être bousculé par ce pape au visage doux et souriant.
23: Monsieur le Président, comme Président de la République, prétendant se désintéresser de l'Église et des catholiques, manquerait à son devoir. Soyez assurés de ma fervente prière pour votre belle nation.
10: Une mise en garde appuyée le lendemain par la démonstration de force des catholiques place de la Concorde en l'absence du chef de l'État, avant une attaque puissante du pape à Lourdes contre la loi sur l'euthanasie et le suicide assisté.
23: Il est impossible de considérer comme normal de donner la mort. Ce qui est légal n'est pas nécessairement moral.
10: Emmanuel Macron tente alors de faire bonne figure.
19: Très Saint-Père, vous avez senti, je l'espère, une nation fervente, unie et heureuse. Et je vous en remercie infiniment.
10: Et décide finalement de se rendre à la dernière messe du programme de Léon XIV en France.
14: Jacques Serret du service politique d'Europe 1. Et ce soir, dans l'avion qu'il a ramené à Rome, le pape a assuré ne pas avoir voulu, je cite, « s'immiscer dans la politique française en s'opposant à l'aide à mourir ». Lorsque l'Église parle de défense de la vie, lorsqu'elle parle de questions de doctrine sociale, elle n'entre pas dans la politique, elle applique l'Évangile à la vie des personnes, a déclaré Léon XIV. Vous écoutez Europe 1, il est 22h39 à l'étranger, une réunion de crise convoquée aujourd'hui par le Premier ministre britannique au lendemain d'un projet d'attaque déjoué contre la base militaire de Fairford dans le sud-ouest de l'Angleterre. Cinq hommes d'une vingtaine d'années interpellés dans la nuit de samedi à dimanche à proximité de la zone ciblée sont libérés sous caution ce soir. Leurs motivations ne sont pas clairement établies à ce stade. Mais William Molinier, la piste d'une action pilotée depuis l'Iran est sérieusement étudiée.
24: Oui, parce que c'est depuis cette base britannique que des bombardiers américains ont décollé pour frapper des sites de missiles en Iran. En juillet dernier, les gardiens de la Révolution avaient même prévenu que toute base utilisée contre leur pays pouvait devenir une cible. Selon un élu local, une menace précise émanant des Iraniens avait déjà visé la base il y a 6 semaines, ce qui avait entraîné un renforcement de la sécurité dans la zone. Pour l'heure, aucune information rendue publique n'établit de lien entre ces 5 suspects, tous de nationalité britannique, et Téhéran. Était-il surveillé ? Donald Trump le laisse entendre fortement. Selon lui, ils étaient déjà dans le viseur des autorités. « Nous savons tous deux et vous en entendrez parler très bientôt », a-t-il dit. De son côté, le ministre britannique de la Défense refuse de se prononcer. Les autorités sont extrêmement prudentes dans l'attribution et attendent la fin de l'enquête de la police antiterroriste.
14: Les explications de William Molinier, spécialiste sécurité-défense à la rédaction d'Europe 1. Et ce soir, l'Iran dément toute implication dans cette tentative d'attaque. Donald Trump se dit de son côté surpris par la remise en liberté des 5 suspects. Le président américain assure que les États-Unis n'auraient pas fait un tel choix. La guerre au Moyen-Orient et ses conséquences pour l'économie mondiale. En France, la flambée des prix des carburants risque de pousser de nombreux petits patrons à mettre la clé sous la porte après une année 2025 déjà marquée par un record de défaillances d'entreprises. Situation très compliquée, notamment dans les Bouches-du-Rhône où l'organisation patronale Les Entrepreneurs met en avant dans une étude de nombreux signaux d'alerte, Stéphane Burgat.
15: À la tête d'une agence de communication, Stéphane Lambertidias édite des guides touristiques et il le constate de plus en plus. Les entreprises qui achètent ces encarts publicitaires disparaissent avant même la publication du guide.
4: Des commerces qui ouvrent en janvier au moment de signer le bon de commande ne sont plus là au mois de juin. Donc ils tiennent à peu près 5-6 mois et ferment leur activité. Ça fait 25 ans qu'on fait ça. Ça ne m'était jamais arrivé.
15: Et lui-même est lourdement impacté avec son agence Antidote Design par la flambée des prix du carburant.
4: Ah ben moi je paye les commerciaux. Aujourd'hui quand l'essence est à 2,30, on me demande de payer en avance l'essence pour aller commercialiser. Et si j'ai pas la trésorerie pour leur payer cette essence, ben, ils vont pas commercialiser. Donc j'ai pas de pub. C'est une espèce de cercle vicieux dont il est très très compliqué de sortir.
15: Dans son étude, dans le département, l'organisation patronale Les Entrepreneurs, présidée par Corinne Inesti, relève des chiffres alarmants.
6: Un signal d'alerte important. 94% des entreprises que nous avons interrogées nous disent qu'elles ne savent pas comment elles pourront tenir si ça continue ainsi, sur plusieurs mois.
15: Et le département enregistre en effet plus de 1500 défaillances d'entreprises au premier semestre 2026. Marseille, Stéphane Burgat, Europe 1.
14: C'est un succès majeur pour SpaceX, l'entreprise d'Elon Musk. Le vaisseau Starship a atteint aujourd'hui l'orbite terrestre pour la première fois. Le 14e vol test organisé pour la méga fusée la plus puissante jamais conçue a permis de déployer une vingtaine de satellites Starlink de nouvelle génération. Starship a ensuite fini sa course comme prévu dans le Pacifique après avoir fait 6 fois le tour de la Terre. Et puis l'équipe de France de football joue en ce moment en Belgique pour le compte de la Ligue des Nations. On joue depuis 93 minutes, c'est bientôt la fin. Et les Bleus mènent 1-0, un but de Mickaël Olyzé. Voilà pour cette bonne nouvelle. Deuxième match de Zinedine Zidane sur le banc de l'équipe de France. Et le nouveau sélectionneur fait tourner avec pas moins de 9 changements par rapport à la victoire en Turquie vendredi dernier. Un point sur les marchés financiers.
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14: Et clôture à l'équilibre ce soir du côté du CAC 40 à Paris, plus 0,01%, 8078 points. Clôture en baisse en revanche sur les autres places boursières européennes, moins 0,10% à Londres, moins 0,13% à Francfort, moins 0,21% à Milan. Du rouge également aux États-Unis, clôture en baisse à Wall Street, moins 0,67% pour le Dow Jones, moins 1,08% pour le

0: D'ici à jeudi, les pluies vont continuer à se déverser au même endroit, bloquées donc par le relief des Cévennes, ce qui va donner de grandes quantités d'eau. Il faudra surveiller ça, bien évidemment. Le vent d'autant atteindra les 80 km/h en rafale. Et puis, sur le reste du pays, c'est plutôt un temps généralement sec, même si on n'exclut pas quelques petites averses orageuses demain matin, sans doute sous les coups de 10h, du côté de l'Anjou, du Maine, de la Basse-Normandie. L'après-midi, le risque d'averse concernera une petite zone entre le Val-de-Loire et l'ouest du Massif central, avant l'arrivée, en soirée, d'une autre perturbation pluvieuse par le Finistère. Et cette perturbation-là offrira un bon arrosage sur l'ensemble du pays entre mercredi et jeudi. Quant aux températures, elles restent élevées. Il fera entre 24 et 31 degrés, 24 attendus à Aurillac, 25 au Havre, 26 à Perpignan, 28 à Lille, 29 à Paris, à Bourges, à Strasbourg, 29 également pour Lyon, Limoges, Marseille et Ajaccio. Notez 31 à Bordeaux.
1: Merci beaucoup Marlène Duret. Valérie Darmon arrive pour la Libre Antenne dans quelques instants, jusqu'à
2: bonsoir,
1: minuit.
2: Bonsoir Maëlle.
1: Bonsoir Valérie, vous nous avez fait attendre ce soir, on vous attendait avec impatience.
2: C'est très très gentil, hein. J'adore cette petite phrase. Moi aussi, j'attendais les auditeurs d'Europe 1 avec impatience. J'espère qu'eux aussi attendaient la Libre Antenne avec impatience. Pour cause d'actualité, évidemment, elle est écourtée, elle le sera également demain.
1: Absolument, on est avec vous en tout cas jusqu'à minuit. Juste le temps pour moi de rappeler les unes de la presse, enfin plutôt de vous présenter les unes de la presse de demain, parce que par définition nous ne les connaissons pas encore, nos auditeurs ne les connaissent pas, sauf moi, j'ai cette chance effectivement.
2: C'est ça, vous êtes privilégié, mais on le sait.
1: On peut dire ça comme ça. À la une du Figaro, évidemment, retour sur cette visite de 4 jours de Léon XIV qui s'est achevée ce soir, et le pape qui rappelle à l'Europe ses racines chrétiennes. C'est la une du Figaro. Léon XIV, qui estime que ses racines sont une nécessité sociale et politique, des repères et une source d'inspiration pour un continent désorienté. Voilà l'un des messages délivrés aujourd'hui par le pape à Metz. À la une de La Croix, retour également sur ce voyage apostolique dans le cœur des Français, avec évidemment cette image de Léon XIV devant la foule. Il en a fait plusieurs, des bains de foule lors de ce week-end historique. Léon XIV, retour donc sur ce voyage. Et des bénédictions, absolument. Retour sur cette communion et cette événement historique. À la une de La Croix, Ouest-France nous parle de cette mobilisation de la fonction publique. Demain, journée de mobilisation, pompiers, policiers, soignants, pourquoi ils manifestent, à lire demain dans Ouest-France. Voilà pour nous,
2: Est-ce
1: Valérie.
2: Est-ce que vous avez été voir passer le pape sur les Champs-Élysées, Maëlle?
1: Non, je n'y suis pas allé parce que je ne m'étais pas inscrit pour la messe. Il fallait aller 600 000 personnes qui avaient des inscriptions. On pouvait y aller de soi-même sans, en étant certain d'être très très loin. Donc je me suis dit que ça ne valait peut-être pas le coup. Je regrette un petit peu en voyant les
2: images. Vous avez écouté Europe 1 et vous avez regardé ces news.
1: Tout à fait. J'ai écouté et regardé.
2: Très belles émissions sur nos antennes.
1: De très belles émissions. Vraiment. Et moi, je reste absolument ébloui par la veillée de vendredi soir qui était vraiment extraordinaire au Stade de France. Et on avait pareil ces images à suivre sur CNews qui étaient mais vraiment splendides. Célébrer l'histoire de France et les racines chrétiennes de la France de cette façon, c'est vraiment magnifique.
2: Dans la paix dont on a tous absolument besoin.
1: Absolument. Et on a vu ces magnifiques images de communion aussi en dehors du stade avec tous ces 80 000 jeunes qui étaient ensemble et qui ont célébré ensemble la venue du pape. C'était absolument magnifique.
2: Aime ton prochain comme toi-même, on ne le répétera jamais assez. Voilà. Merci Maëlle Hassani, on vous retrouve parce qu'on vous aime bien nous aussi et surtout on aime les infos sur Europe 1 et sur CNews bien sûr.
1: Bien
2: à 23h, à 23h vous êtes dans le studio.
1: Je serai là.
2: À tout à l'heure.
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2: Et bienvenue dans votre deuxième partie de la Libre Antenne de ce lundi soir pour cause d'actualité, émission écourtée et consacrée toujours au lien sous toutes ses formes là aussi d'actualité, la fraternité, l'amour, l'amitié, l'intergénérationnel, la compréhension, la bienveillance ou la difficulté à se trouver et à se rencontrer. Pour nous livrer vos témoignages, un numéro de téléphone, le 01 80 20 39 21, 01 80 20 39 21, numéro non surtaxé de notre standard et désormais de notre WhatsApp. Nous sommes ensemble en direct jusqu'à minuit. Vous pouvez aussi me joindre au 7 39 21 par SMS. 75 centimes plus coût du SMS. Nicolas, Audrey et Ambre sont là pour prendre vos appels. Esteva réalise votre émission. La Libre Antenne de ce lundi soir, c'est tout de suite et c'est avec vous sur Europe 1.
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2: Bonsoir Sabrina.
3: Bonsoir à tous.
2: Merci d'être avec nous sur l'antenne d'Europe 1 et merci d'avoir composé le numéro de notre standard que je rappelle en ce début d'émission quelque peu mouvante en ce lundi soir, le 01 80 20 39 21, numéro non surtaxé. Sabrina, que puis-je faire pour vous? De quoi voulez-vous nous parler ce soir en direct sur l'antenne d'Europe 1?
3: Alors, moi je tiens énormément à parler de l'emprise. L'emprise et des addictions dans tout genre, addictions aux drogues dures, à l'alcool ou les addictions émotionnelles aussi.
2: Donc l'emprise sous toutes ses formes, hein, finalement, emprise d'une substance toxique et emprise relationnelle.
3: Tout à fait.
2: Vous avez quel âge, Sabrina?
3: Alors j'ai 46 ans.
2: Vous avez vécu quel type d'emprise?
3: Alors moi j'ai vécu l'emprise émotionnelle. L'emprise d'un homme qui était addict au crack et qui, par ce biais, j'ai eu de grosses, on va dire, de violences psychologiques et une emprise émotionnelle le concernant.
2: Pendant combien de temps l'emprise émotionnelle s'est-elle exercée? À quel moment vous vous en êtes rendu compte? Parce que c'est toute la difficulté. D'abord la prise de conscience et puis ensuite oser partir, surtout.
3: Bien sûr. Alors, je suis restée 25 ans avec cet homme. Donc, on me pose souvent la question, hein, d'ailleurs, pourquoi tu n'es pas partie avant? Il faut savoir que... Alors, c'est une des questions qu'on me pose le plus, c'est que l'emprise, elle s'installe pas du jour au lendemain. On la voit s'améliorer de jour en jour. Donc, ça a commencé par les addictions. Les addictions où après cette forme d'emprise s'installe.
2: Quand vous dites ça a commencé par les addictions, Sabrina, lui, il a commencé à tomber dans l'addiction ou il vous a fait tomber dans l'addiction?
3: Alors moi, je n'ai jamais consommé. On va dire qu'il m'a fait un peu tomber dans son addiction à lui.
2: Ah, donc, c'est ça. Lui, il a créé de la dépendance affective, tandis que lui tombait dans l'addiction. À quoi, lui?
3: Au crack.
2: Au crack. Quand vous l'avez connu, vous aviez quel âge?
3: Alors, quand je l'ai connu, j'avais à peu près 18 à 19 ans, où il était déjà addict, mais au cannabis. Donc, c'était un fumeur de cannabis qui consommait régulièrement avec ses amis. C'est quelque chose qui ne m'a jamais intéressée. Je me sentais un petit peu à part de tout ça. Donc du coup, puis c'était tellement courant que du coup, c'est pas grave, tout le monde fumait. Voilà, tout le monde fumait, donc, et petit à petit, ça a commencé.
2: Je vais faire juste une petite parenthèse, parce qu'on est quand même sur l'antenne d'Europe 1, ce qui n'est pas recommandé, bien sûr, hein. Voilà.
3: Bien sûr, tout à fait, surtout pas.
2: Voilà. Et donc vous, évidemment, ça ne vous interpelle pas, puisque vous êtes jeune, vous ne fumez pas, lui il fume du cannabis, votre bande d'amis aussi. Est-ce que c'est votre premier amour?
3: Alors, c'est mon premier amour et surtout j'étais jeune et pour moi j'avais qu'une chose, c'était l'aider et le sauver. J'avais un peu le syndrome de la sauveuse ou de l'infirmière.
2: Ouais, donc c'était votre profil déjà, mais vous l'aviez pas identifié à l'époque à 17-18 ans. C'est rare qu'on sache qu'on a un profil de sauveur ou qu'on
3: pas
2: joue
3: du tout.
2: Le triangle de
3: Cartman,
2: bourreau, victime, sauveur. Voyez,
3: c'est venu bien longtemps après. Donc,
2: vous vouliez, c'était l'amour avec cet homme.
3: C'était l'amour, et puis construire, et puis, et puis tout ce qui va avec. Tout, à cet âge, on n'a qu'une envie, c'est de rêver et de rêver grand et d'y croire.
2: Donc vous y avez cru, et finalement ?
3: Finalement, les années ont passé et les années ont empiré. Il a dilé, il a été incarcéré à plusieurs reprises. Donc là, petit à petit, c'est là où le syndrome, on va dire, de la sauveuse s'est installé par rapport à ses promesses. Non, mais je vais arrêter, je t'aime, ne me laisse pas tomber, je suis seule. Donc là, on se bat pour sauver ce qu'on a à sauver. Mais à chaque fois, les promesses, elles rechutent. Et plus l'addiction passe, et plus il veut tout le temps consommer toujours plus. Donc à un moment, ça a été jusqu'à ce qu'il goûte l'héroïne, jusqu'à ce qu'il se refasse encore interpeller. Jusqu'à après arrêter l'héroïne pendant 1 an, 2 ans. Il y a toujours eu des périodes où il arrêtait, où il voulait vraiment, on va dire, s'en sortir.
2: La partie de lui qui veut s'en sortir, elle veut vraiment s'en sortir. Sauf que la partie qui ne veut pas s'en sortir, c'est la partie qu'on appelle le mauvais penchant, elle dit, le vendredi, la bonne partie vous dit « je veux m'en sortir » et elle le pense vraiment. Et puis le lundi, la mauvaise partie, elle va dire « oui, mais t'arrêteras la semaine prochaine ». C'est ça l'addiction.
3: Tout à fait, exactement. Exactement. Moi, je dis souvent, lui était addict au crack, moi finalement j'étais addict à lui. C'était vraiment, sans m'en rendre compte, petit à petit, je disais amen à tout ce qu'il pouvait me demander. Jusqu'à, pendant une période, aller dîner avec lui et porter sur moi-même sa propre consommation. Jusqu'au jour où, là, on se fait interpeller, on passe au tribunal, on fait 3 jours en détention, on est condamné à 1 an de bracelet. Tout en sachant que finalement j'ai voulu l'aider. Alors c'est surtout aussi le fait qu'il avait cette emprise sur moi, il savait comment faire pour que je dise oui à tout. Il y a eu de la tromperie, où il m'a trompée avec des femmes qui elles consommaient, où il passait des soirées, des nuits blanches, parce qu'il faut savoir quand on consomme du crack, on ne dort pas, on ne mange pas, on oublie complètement de vivre, de se laver, de... Et quelque part, tellement d'humiliation de sa part ou autre, et je me disais finalement, c'est toi qui n'es pas normal. C'est toi qui n'es pas normal parce que du coup, il arrive à te tromper avec des femmes ou qui consomment. Ou qui... J'essayais de
2: Donc il arrivait à vous faire douter, en fait.
3: Complètement. Je doutais complètement de moi. C'était moi qui n'étais pas normal.
2: C'était dans l'erreur. C'était vous qui n'étiez pas addict parce que vous ne fumiez pas, vous. Toujours
3: J'ai
2: pas
3: jamais
2: à ce moment-là.
3: Consommer. Jamais.
2: Et vous étiez déjà mère de ces enfants à ce moment-là ? Combien vous aviez d'enfants à ce moment-là de votre vie ?
3: Deux filles.
2: Deux filles, elles avaient quel âge quand vous êtes incarcérées, en tout cas sous bracelet électronique, tous les deux ?
3: Alors là, elles étaient majeures. La grande avait 26 ans et la plus petite avait 19 ans.
2: Et elles ont toujours connu leur père sous drogue ?
3: Bien sûr, toujours.
2: Et il a su les protéger de ces états comme ça, limite, ou pas ?
3: Alors, j'ai su les protéger, de faire en sorte que... Alors, à savoir que pendant des années, il y avait toujours le doute, les suspicions, mais jamais finalement, il m'a dit ouvertement... Alors, ouvertement, j'ai une addiction, je suis consommateur, j'ai du mal à m'en sortir, mais il y avait toujours ce doute. Il a réussi à finalement me parler... quand il y a eu cette histoire de tromperie, où là je l'ai mis dehors et qu'il m'a appelé en pleurant en me disant que voilà, il avait un gros problème, il était addict au crack, il n'arrivait pas à s'en sortir, que c'était à cause de ça que donc de là il m'a expliqué qu'est-ce que c'était le crack, comment il faisait pour s'en procurer, qu'il consommait énormément par jour.
2: Combien ça coûtait au budget de la famille ? Vous ne pâtissiez de rien finalement. Il arrivait à masquer son état quand il était avec vous. Et financièrement, c'était pareil.
3: Alors, il y avait toujours ces problèmes d'argent. Finalement, vu qu'il avait une grosse consommation, c'était toujours des difficultés d'argent. Je ne voyais rien du tout de son salaire. À savoir que c'était quelqu'un qui avait de l'or dans les mains. Il avait un bon travail, il était chef de chantier. Mais jamais d'argent, jamais de... Et puis, il y avait toujours des choses, parce que j'étais en prison, parce que j'ai des dettes de tribunal à régler, parce que toujours des choses comme ça. Petit à petit, j'ai été malade. Et du coup, j'ai un petit peu lâché prise. J'ai un petit peu lâché, en fait, tout ça.
2: Quand vous dites malade, Sabrina, quel genre de maladie?
3: Alors, c'est une maladie idiopathique. C'est une thrombopathie associée à une thrombopénie.
2: C'est-à-dire, c'est une maladie du cœur?
3: C'est une maladie du sang. C'est un manque de plaquettes et des plaquettes qui ne fonctionnent pas. Donc, finalement, j'ai fait pas mal d'hémorragies, beaucoup hospitalisées, beaucoup de choses comme ça. Donc, du coup, je me suis beaucoup concentrée à cette période sur ma santé. Oui. J'étais hospitalisée. Et finalement, depuis ce moment-là, ça s'est encore plus dégradé. Là, il faisait n'importe quoi. C'est-à-dire, c'était libre. J'étais plus là. Il venait pas me voir à l'hôpital, pas une seule fois.
2: C'était ma question. Est-ce qu'il a été à la hauteur, au moins, lorsque vous avez été malade?
3: Jamais.
2: Oui. Et l'absence de structure a fait qu'il est tombé encore plus dans les drogues.
3: Complètement. Ça a été porte ouverte à tout et puis faire n'importe quoi.
2: Et là, les enfants étaient grandes aussi.
3: Les enfants étaient grandes. Oui.
2: Sabrina, je vous propose qu'on fasse une petite pause sur l'antenne d'Europe 1 parce que c'est l'heure des informations, mais on se reparle sans faute dans 3 minutes à peu près. À tout de suite, Sabrina. À tout de suite sur l'antenne d'Europe 1. 23h au carillon d'Europe 1. Retrouve Maël Hassani pour les informations. Bonsoir Maël.
0: Bonsoir Valérie, bonsoir à tous. Le pape de retour à Rome. Ce soir, Léon XIV achève sa visite historique de 4 jours en France. Ultime étape à Metz aujourd'hui. Journée marquée par un discours sur l'Europe et la paix au centre Robert Schuman. Une nouvelle déambulation en papa mobile. Et une messe en la cathédrale Saint-Étienne en présence d'Emmanuel Macron. 35 000 personnes réunies pour l'occasion dans la ville selon le Vatican. Devant les journalistes au cours du trajet retour, le pape a assuré ne pas avoir voulu s'immiscer dans la vie politique française en s'opposant à plusieurs reprises à l'aide à mourir au cours du week-end. Jordan Bardella annonce une plainte en diffamation contre Mediapart. Le journal d'extrême gauche attribue au président du RN des propos antisémites tenus par écrit dans une conversation privée en 2013. L'eurodéputé dénonce une tentative de barbouzerie. Nous ne laisserons pas cette élection présidentielle être volée. Nous allons faire bloc, ajoute-t-il. Ces écrits, s'ils sont avérés, sont d'une immense gravité, affirme de son côté la ministre chargée de la lutte contre les discriminations, Aurore Bergé. Le ministre de l'Intérieur dénonce ce soir des mouvements de contestation qui s'apparentent à des violences urbaines. Après une nouvelle journée de blocage dans plusieurs lycées, 180 établissements concernés aujourd'hui. En région parisienne, mais aussi dans les Alpes-Maritimes, le Var, à Grenoble ou encore à Lille, des débordements signalés, des tirs de mortier, des incendies et des attaques contre les forces de l'ordre. 164 interpellations au total, selon Laurent Nunez. L'Union syndicale lycéenne appelle à amplifier ce mouvement demain, jour de grève dans la fonction publique. Mouvement suivi dans les écoles primaires. 40% des enseignants seront absents selon le syndicat SNUP-FSU. Perturbation à prévoir également dans les airs. 5% des vols annulés entre 7h et 20h à l'aéroport Paris-Charles-de-Gaulle et 25% à Marseille-Provence entre 16h et minuit. Après la relaxe de François Bayrou en première instance, le parquet demande aujourd'hui une peine de 2 ans de prison avec sursis, 50 000 euros d'amende et 3 ans d'inéligibilité avec sursis à l'encontre de l'ancien Premier ministre, jugé en appel dans l'affaire des assistants parlementaires du Modem. C'est un succès majeur pour SpaceX, l'entreprise d'Elon Musk. La méga fusée Starship a atteint aujourd'hui l'orbite terrestre pour la première fois. Le 14e vol test, organisé depuis le Texas, a permis à la fusée la plus puissante jamais conçue de déployer une vingtaine de satellites Starlink de nouvelle génération. Starship a ensuite fini sa course dans le Pacifique après avoir fait 6 fois le tour de la Terre. Et puis deuxième match et deuxième victoire pour Zinedine Zidane sur le banc de l'équipe de France de football. Les Bleus se sont imposés in extremis, 1-0 ce soir en Belgique. En Ligue des Nations, grâce à un but de Mikel Olysee à la 88e minute, la France s'installe ainsi en tête du classement du groupe A. Vous écoutez Europe 1, il est 23h03 et on retrouve Valérie Darmon pour la Libre Antenne jusqu'à minuit.
2: Merci beaucoup Maël Hassani. Prochain point avec l'actualité, donc avec l'information, à minuit justement avec vous.
0: À tout à l'heure.
2: À tout à l'heure.
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2: Merci de partager votre temps avec nous, avec la Libre Antenne d'Europe 1. Cette deuxième partie consacrée au lien, à l'amour, à l'amitié, à la fraternité, à la sororité. Et puis aussi, parfois, puisque l'ombre ne va pas sans la lumière, au désamour, à la déception, à la trahison. Ainsi va la vie. N'hésitez pas à composer le 01 80 20 39 21. 01 80 20 39 21, c'est le numéro non surtaxé de notre standard. 7 39 21, 75 centimes plus coût du SMS. C'est pour interagir avec moi et avec les auditeurs qui sont en direct sur notre antenne jusqu'à minuit. Sabrina, je vous retrouve. On est en train d'évoquer votre histoire, juste avant le flash de Maëlle. Vous êtes restée 25 ans mariée aux côtés d'un homme qui était dépendant au crack, à l'héroïne, au début au cannabis. Et vous nous parliez de son addiction qui l'a conduit, et qui vous a conduit d'ailleurs, au port de bracelets électroniques, lui à une incarcération, puisque la justice évidemment s'en est mêlée, puisqu'il a fini par dealer. Vous étiez vous-même sous emprise affective, et vous vous êtes mise aussi à un moment donné à dealer, jusqu'au moment où vous tombez malade. Et là, il me semble que ça a été un point de bascule dans votre histoire, et vous commencez à voir ce qui se joue. Est-ce que c'est cela, Sabrina ?
3: Alors, à voir ce qui se joue, oui, mais surtout à lâcher prise. À lâcher prise et à me dire, tant pis, peu importe ce qui arrive, c'est comme ça. C'est comme ça, et à ce moment-là, il est retourné après encore en prison, toujours pour les mêmes raisons, trafic de stupéfiants.
2: Mais quand vous dites c'est comme ça, c'est-à-dire... c'est la fatalité, c'est-à-dire il va en prison, il y va pas, il reste avec nous, il se débrouille, on reste comme ça. C'est-à-dire que vous abandonnez, vous jetez l'éponge, vous n'êtes plus actrice de votre vie à ce moment-là, ou vous vous en remettez à quelque chose de plus grand que vous.
3: Alors en fait non, je survivais, je ne voyais pas d'autres sorties, parce que c'était tout le temps aussi des menaces où de toute façon sans moi tu ne seras rien, personne ne voudra de toi, tu es moche, tu es inutile, tu sais rien faire, regarde. C'était constamment tous les jours ce genre de discours. Même incarcéré, il arrivait toujours à m'appeler. Je pouvais changer de numéro, mais il arrivait toujours à m'appeler, à me faire des menaces, à me rendre complètement folle et à me dire mais jamais de la vie j'arriverai à me débarrasser de ce que je vis. Je m'étais rendu compte que je ne pouvais plus rien pour lui. On peut vouloir sauver quelqu'un, mais de là à s'abandonner soi-même, devient limite
2: On peut sauver quelqu'un, d'abord pas son propre détriment, ça s'appelle du sacrifice, et la deuxième chose seulement si la personne veut être sauvée.
3: Bien évidemment.
2: Et visiblement, bien évidemment, il ne voulait pas être sauvé.
3: Et tout à fait, et toujours pas.
2: Toujours pas, il est toujours en prison ?
3: Alors oui, là il a été réincarcéré au mois de mars de cette année. Mais moi, cela fait 2 ans que je me suis séparée de lui. J'ai eu un déclic où j'étais suivie par ma SPIP. Donc une SPIP, c'est une conseillère pénitentiaire d'insertion et de probation. Donc quand j'ai été condamnée au tribunal, j'avais un suivi SPIP. Du coup, je parlais très très bien avec cette personne. Je devais la rencontrer une fois par mois pour voir mon évolution. Et puis, c'était de toute façon le tribunal qui avait décidé ce suivi pendant 2 ans.
2: C'est une psy, hein ?
3: Pardon ?
2: C'est une psy, à la base ?
3: SPIP, conseillère pénitentiaire.
2: Ça, on a bien entendu, et merci de vos précisions. Mais est-ce qu'elle a une formation de psy, par exemple, la conseillère pénitentiaire ? Comment elle accompagne ?
3: Alors, elle accompagne, donc elle doit surtout voir si on s'améliore, se réinsérer, si on a du travail. Et puis, elle regarde un peu. Voilà. Alors, moi, c'était un peu compliqué puisque je ne consommais pas, donc je n'avais pas d'obligation de soins.
2: C'est comme une assistante sociale, un peu.
3: Un peu, voilà. C'est comme une assistante sociale. Mais c'est vrai que cette dame, elle faisait un peu de la psychologie avec moi, en me disant que voilà, c'était pas mon monde et qu'à bout d'un moment, il fallait que je pense à moi. Elle voyait que je me sacrifiais. Parce qu'à ce moment-là, elle était incarcérée et je continuais à aller le voir, à lui envoyer de l'argent, à lui écrire, à lui apporter ses vêtements propres, passer. Enfin, vraiment, malgré tout ce qu'il avait pu faire, surtout que quand on s'est fait arrêter, il avait remis la faute tout sur moi. Donc on a été en garde à vue, il avait mis vraiment toute la faute sur moi, que lui n'y était pour rien. Bien évidemment, on a fait une comparaison, mais même les inspecteurs, lui qui est très connu, ne l'ont pas cru.
2: Bah oui, puisqu'il était déjà connu des services de police, et pas vous. Mais Sabrina, l'emprise était telle que vous alliez tout de même, au départ, le voir en prison. Vous alliez au parloir.
3: Tout à fait. Je continuais constamment à ne pas vouloir le laisser tomber, à me dire que si je le laisse, il va encore plus sombrer. C'est constamment, en fait, quelque chose, c'était lui et son addiction. Ça prenait toute la place dans ma vie. Je ne pensais même plus à moi, de ce que je pouvais faire. J'étais complètement dedans.
2: Et même les enfants ne suffisaient pas à vous donner cet instinct de survie?
3: Non. Même mes enfants étaient grandes à ce moment-là, donc en fait, je me disais, après tout, elles sont grandes, et puis comment ça va se passer si je le quitte? Est-ce que du coup, il va pas maintenant essayer de se rapprocher plus des filles pour qu'elle aille le voir, pour que mes filles s'occupent de lui, donc du coup, je culpabilisais en me disant, ça va être une charge pour mes filles.
2: Et donc vous les protégez. En fait, vous ne vous protégez pas vous pour protéger vos filles.
3: Tout à fait. C'était ça. Et puis, je m'entendais bien avec aussi sa maman, où je ne voulais pas que sa maman ait ce fardeau-là et qu'elle s'occupe de lui. Une personne comme lui peut être toxique aussi bien dans sa propre famille qu'avec ses propres enfants. Quand il veut sa dose de crack ou quand il veut quelque chose, il va abuser de tous les moyens pour pouvoir l'avoir.
2: Ben, il obéit à son addiction, il est esclave de son addiction. C'est comme
3: exactement.
2: Un alcoolique qui va cacher les bouteilles.
3: Exactement.
2: Un dépendant à la drogue va faire exactement la même chose. En fait, c'est plus fort que lui, donc il n'est pas aux commandes de sa propre vie. Après, certains d'entre eux, même si c'est difficile, veulent évidemment s'en sortir. Lui, ça n'a pas été son cas. Il n'a pas été voir d'addictologue, il ne s'est pas fait suivre.
3: Il a été suivi.
2: Ah, donc il a voulu
3: mais
2: à un moment donné.
3: Par obligation de la
2: judiciaire,
3: justice.
2: Oui.
3: Pas par son envie à lui. C'était une obligation que la justice lui imposait.
2: Est-ce que vous, Sabrina, vous avez été une enfant parentalisée? Est-ce que vous avez identifié avec les années, puisqu'aujourd'hui vous avez 46 ans, ce qui a fait que vous aviez ce syndrome du sauveur et ce syndrome de Stockholm aussi? Parce que vous continuez d'être amoureuse de votre bourreau.
3: Alors, j'ai essayé de me poser plusieurs questions et de savoir, mais finalement, je fonctionne comme ça avec tout le monde, en amitié, maintenant que j'ai réussi à mettre des mots sur ce que j'ai pu vivre, beaucoup moins, je pense beaucoup à moi, je me fais moins de soucis pour mon entourage, et j'ai plus envie de sauver tout le monde, la seule personne que j'ai envie de sauver, c'est moi. C'est de là où j'ai commencé donc à écrire mon fameux livre, Crac, la prison dans la tête. Il a fallu que je pose des mots sur quelque chose.
2: Donc une écriture thérapeutique au départ.
3: Tout à fait, une écriture thérapeutique au départ et qui m'a énormément aidée.
2: Vous êtes fait accompagner quand même thérapeutiquement ou pas, Sabrina? Par une psy à un moment donné ou c'est seulement la personne du service pénitentiaire d'insertion et de probation qui vous a aidée?
3: Alors j'ai été voir une psy dans le centre d'addictologie où mon ex était, où mon ex allait. Et donc une psychologue pour les familles de personnes qui sont addictes.
2: Oui, parce que quand une personne est malade dans une famille, c'est toute la famille qui est malade. Hein.
3: Exactement. Donc c'est ce qu'on dit. Hein. Le crack ou l'alcool ou autre, elle emporte tout sous son passage. Même les personnes qui n'en consomment pas finalement. Mais elle embarque la famille, les femmes, les papas, les mamans, les frères, les sœurs. Tout le monde y passe. Donc pour revenir à cette psychologue, où ça a été simple, elle m'a tout simplement dit « Vous avez conscience des choses. Tout ce que je peux vous dire, c'est que si vous avez besoin d'en parler, on peut se redonner rendez-vous ou autre. » Mais finalement, c'était moi qui avais la clé de mes propres démons, finalement, puisque j'en avais conscience.
2: Oui, alors après, c'est bien la conscience, mais après, il faut pouvoir, sur le plan émotionnel, faut oser partir. Hein. Le cerveau est ainsi fait que, même quand il est en souffrance, il retourne vers ce qu'il connaît.
3: Bien sûr.
2: Il a peur de l'inconnu. D'où l'importance de l'accompagnement thérapeutique, hein, surtout quand il y a une emprise. Donc la conscience, c'est évidemment la première marche, Mais ensuite, c'est important que quelqu'un nous tienne un peu la main quand on vit ce bien type sûr. D'emprise. Hein. Et vous, alors, j'ai 25 ans d'emprise. D'autres. Oui.
3: J'ai été voir des psychologues une fois après ma séparation. C'est là où vraiment, en fait, c'est un maspite. Un soir, j'ai écrit à maspite. Je lui ai envoyé un mail où il avait fait une crise d'un soir. Il avait découpé tous mes vêtements au ciseau, mes lunettes, mes sous-vêtements. C'était vraiment l'horreur. Et puis des menaces, je vais t'accrocher à un arbre, je vais te faire violer par 5-6 personnes. Tout ce que tu mérites, c'est des coups de ciseau. Et là, j'étais arrivée à un point où je m'enfermais dans ma chambre. C'était ma prison, en fait. C'était ma cellule. Et je le laissais m'insulter, parler. Je savais qu'il ne fallait pas que je dise un mot de plus, sinon ça allait être... Encore plus terrible. Donc j'essayais de prendre sur moi, mais parfois c'était dur, parce que ce mail que j'ai envoyé à ma spip, c'était quelque part un appel au secours. Je lui ai expliqué que je n'y arrivais plus, je n'arrivais plus à supporter, j'en pouvais plus, que j'avais besoin d'aide. C'était soit lui ou soit moi, mais quelque chose de grave allait arriver. C'était plus possible. Et de là, 3 jours après, j'ai des inspecteurs qui sont venus frapper à ma porte en me disant « Bonjour madame, on vient pour violence conjugale ». Et là, encore une fois, mon réflexe a été de vouloir le protéger. Non, désolé, il n'y a pas de violence, il ne me frappe pas, il ne m'a pas frappé. Et là où ça a résonné et où j'ai pu prendre conscience, c'est quand l'inspecteur m'a dit « Non mais madame, on vient pour violence psychologique ».
2: En fait, c'est votre conseillère qui a fait le signalement.
3: Tout à fait, elle a fait le signalement.
2: Que vous n'osiez pas faire.
3: Exactement.
2: Donc de là. Et quand vous avez entendu le mot violence psychologique, est-ce que ça a été un déclic ?
3: Ça a résonné en moi. Ça a été un vrai déclic, ça a résonné en moi en me disant mais qu'est-ce que c'est ça, violence psychologique ? Mais. Et tout de suite, en fait, je me suis reconnue là-dedans. Donc finalement, il m'a vraiment rassurée en m'expliquant ce que la violence psychologique était. Et qu'il fallait qu'il m'entende et qu'il l'entende lui, et que c'était une obligation, et que si je ne voulais pas, le procureur pouvait décider lui-même de faire en sorte que je sois auditionnée ou que lui soit auditionné.
2: Est-ce que c'est ce qui s'est passé ?
3: Alors à ce moment-là, j'étais auditionnée. Alors j'ai pris mes affaires, j'ai été me réfugier chez mon papa pendant 5-6 jours, vu que c'était des jours que je passais insupportables avec lui, des menaces, des insultes constamment. Et du coup j'ai été convoquée donc par une inspectrice, et où j'ai pu lui expliquer mon ressenti. Mais mon ex-mari avait entendu que j'étais auditionnée, donc il a appelé à ce moment-là. Il est arrivé au commissariat, il a appelé en bas pour dire à l'inspectrice « Je suis là, j'attends ma femme, je veux qu'elle descende ». Et l'inspectrice lui a dit « Mais pas du tout, vous retournez chez vous, vous serez auditionné dans 2 jours. Votre femme est chez son papa, elle retourne chez son papa et vous retournez chez vous et on vous auditionnera ». Et de là, une fois qu'elle a raccroché le téléphone de l'accueil, elle m'a dit « Madame, je vous raccompagne en bas parce que j'en suis sûre qu'il va vous attendre ». Et puis moi, je me suis dit « Mais non, je lui ai dit « Non, il ne va pas m'attendre, ce n'est pas possible, il a peur de la justice hein, ». Il va quand même, surtout qu'il était encore sous contrôle judiciaire. Et de là, sa réponse a été tout simplement « Mais je connais très bien ce genre de personne, cet individu, et je vais vous accompagner en bas car je suis sûre qu'il vous attendra ». Effectivement, quand on est sorti du commissariat et qu'elle m'a accompagnée à ma voiture, il était là devant, en train de m'attendre.
2: Et donc, comment il a réagi à ce moment-là quand il vous a vu accompagner ?
3: Il n'a rien dit du tout. Je suis repartie chez mon papa. J'ai eu l'inspectrice après 2 jours avant qu'elle l'auditionne. Et elle m'a dit, voilà, qu'est-ce que vous voulez réellement ? Et je lui ai dit tout simplement, je veux qu'il parte et qu'il me laisse tranquille. Pour moi, ça a été le déclic et dans ma tête, c'était du sûr à 100%.
2: Et il y a eu une ordonnance d'éloignement ?
3: Alors, je n'ai pas voulu déposer plainte. Tout ce que je voulais, c'était qu'il me laisse tranquille. Par contre, l'inspectrice lui a bien précisé que voilà, qu'il ne fallait pas qu'il joue au con ou qu'il m'approche ou autre, pour sinon y retourner en caisse départ.
2: Et il a rempli sa part du contrat, pour une fois ?
3: Pas du tout. Pas du tout.
2: Parce c'est plus fort que lui.
3: On croit se séparer d'une personne toxique. Donc effectivement, les premiers jours, c'est ouf, on respire, on a le silence. Mais après, c'est là où ça recommence. Les appels, il faut changer de numéro, les faux comptes sur les réseaux sociaux, on les insulte, les menaces, tout ce qui s'ensuit. Il envoyait des photos, il appelait mes sœurs, ou il envoyait des photos quand il était avec des femmes. Tiens, regarde, j'en ai rien à foutre d'elle, j'ai mieux. Vraiment, toutes ces choses-là. Il a fallu que je parte de ma ville dans le sud pour pouvoir m'échapper psychologiquement de tout ça.
2: Ah oui, vous avez fui.
3: J'ai fui. Mes filles, elles étaient grandes, elles ne vivaient plus à la maison. J'ai décidé de partir. Et le paradoxe, justement, c'est comment expliquer que ce vide, ces insultes, donc je dis bien au début, hein, ce vide, donc ces insultes, ces menaces ou autres, eh ben, ça nous manque au début. On se sent complètement perdu, mais qu'est-ce qui se passe? Ce silence, ce vide, ben, je ne suis plus insultée, je suis plus. Eh ben, c'est comme si. Ben,
2: on était perdu.
3: On est perdu, mais c'est surtout comme s'il nous manque quelque chose. Il nous manque cette méchanceté, il nous manque cette emprise, en fait.
2: Mais il manque le conditionnement.
3: Exactement. Je pense que notre cerveau, je ne sais pas, hein, que notre cerveau a tellement été conditionné qu'une fois que ça s'arrête et qu'on fuit, eh ben, il y a tout un travail à faire derrière pour essayer de se reconstruire et d'enlever ce manque, comme une addiction à l'alcool ou à la drogue. Ou
2: bien
3: autre.
2: Sûr, et c'est là qu'il faut maintenir le cap, hein. C'est pour ça qu'ils ne lâchent jamais leurs victimes, ce sont des prédateurs.
3: Hein. Bien sûr, bien sûr. Et là, ce qui m'a réellement sauvée, encore une fois, c'est d'avoir posé des mots là où il a fallu. Pendant ma fuite, où je suis partie, c'est là où je me suis concentrée à écrire. Je n'ai plus du tout lâché le papier ni le stylo, jusqu'à faire lire mon histoire à ma cousine, qui connaissait déjà la situation depuis des années, et qui m'a proposé de l'envoyer à des maisons d'édition.
2: Alors, alors Sabrina, justement, votre livre, il s'appelle « Crac, la prison dans la tête ». Il est édité chez qui ?
3: Alors, chez Nombre 7.
2: Nombre 7, c'est une maison à compte d'auteur ?
3: Tout à fait.
2: D'accord, donc « Crac, la prison dans la tête », édition Nombre 7. Et on a aussi, parce que vous avez écrit ce livre pour aider autrui.
3: Hein,
2: c'est le principe de notre libre antenne sur l'antenne d'Europe 1, les expériences des uns servent aux autres. C'est ça la solidarité.
3: C'est mon
2: et
3: but.
2: C'est ça la fraternité aussi, évidemment. Et là, on a S, parce qu'elle ne signe pas son message, ou il ne signe pas son message, je ne sais pas si c'est un auditeur ou une auditrice, au 739 21, 75 centimes plus coût du SMS, qui nous écrit « Ma fille a perdu son copain à cause de la drogue, cocaïne et alcool. Il est décédé, il avait 32 ans, il laisse une petite de 7 ans, c'est juste dévastateur et destructeur. Ma fille est en dépression sévère maintenant. Sabrina a été très courageuse. » Et oui, parce qu'il faut être très, très courageux pour arriver à quitter l'emprise.
3: Bien sûr.
2: Ça porte bien son nom, en fait. Hein ?
3: Exactement.
2: De toutes les manières. Quel rapport maintenant j'imagine que vous êtes proche de vos filles. Elles doivent être fières de leur mère. Et lui, quel rapport il a avec elles ?
3: Alors, il est incarcéré, donc tout ce qui peut avoir des rapports avec les filles ou autres, j'ai jamais dit à mes filles ou autres, j'ai jamais mal parlé de leur père. Même d'ailleurs, à la fin de mon livre, je le marque, je n'arrive même plus à lui en vouloir, car je sais que la drogue parlait à sa place. Et puis, le fait de ne plus en vouloir à quelqu'un, c'est quelque part encore une libération. Donc tout ce que mes filles peuvent avoir comme rapport avec lui, je ne regarde pas. Je ne m'en mêle pas.
2: Mais elles sont en contact avec lui.
3: Elles sont en contact, oui.
2: Et il est où, lui, maintenant ?
3: Il est incarcéré.
2: Toujours incarcéré. Alors, elles vont le voir ou pas ?
3: Non, pas pour le moment. Il a été jugé, justement... Pour vous dire qu'encore les cicatrices restent à vie et on arrive à vivre avec, mais parfois il y a des petites choses qui les réouvrent. Il a été jugé le mardi dernier. Pourquoi il a été incarcéré ? Donc je peux en parler puisqu'il a été jugé pour violence sur une femme. Ou encore, on voit dans l'article où c'est écrit « Il regrette d'avoir mis deux baffes à cette femme alors qu'il avait partagé un moment de sa vie fut un temps. » Donc là encore, une cicatrice qui se réouvre, et là on se dit, ah, partager sa vie, ah, une nouvelle femme. Ça veut dire quoi? Qu'il avait une double vie, qu'il rentrait le soir à la maison, il dormait à côté de moi, mais que finalement... On a l'impression, en fait, quand on prend conscience de tout ça, que c'est pas possible. Non, c'est inimaginable, c'est pas possible. Quand enfin on ouvre les yeux, même moi, hein, je me suis dit à plusieurs reprises, mais comment j'ai fait pour rester 25 ans? 25 ans avec tout ce que j'ai pu vivre, des incarcérations, la maladie, les insultes. Je me souviens que j'ai eu une tumeur derrière le genou. Donc j'étais en fauteuil roulant en maison de rééducation. Et j'ai eu le droit de sortir pour une après-midi. Il est venu me chercher. Et sa phrase, elle a résonné en moi comme... il m'a dit, j'espère que tu ne vas pas rester handicapé toute ta vie, sinon je demande le divorce. Oui. Cette phrase, elle m'a énormément frappée. Et j'avais envie d'avoir les larmes, enfin, chanter mes larmes couler. Je les ai ravalées en me disant non, montre-lui pas que...
2: Montre-lui
3: pas. Qu'il me touche, soit
2: de toute façon, ce n'est pas de l'amour, hein. Vous êtes une proie.
3: Exactement.
2: Il est incapable d'aimer. Et quand vous parliez de découvrir encore et encore des choses, c'est-à-dire qu'en fait, ce qui est très très douloureux ensuite, c'est de voir que tout ça était un écran de fumée, tout ça était de l'illusion.
3: Exactement.
2: Mais l'essentiel, lorsqu'on tombe sur un prédateur de cet ordre, c'est d'avoir la force d'abord de parler ce que vous avez fait, et vous êtes tombé sur cette conseillère quand même qui vous a sauvé la vie, hein, du service pénitentiaire d'insertion et de probation, donc vous avez fait les bonnes rencontres, et puis ensuite vous aviez les ressources en vous tout de même pour avoir cet instinct de survie.
3: Bien sûr, surtout... Ces personnes-là ont pu m'aider parce que j'avais beaucoup d'amis ou de personnes autour de moi, mais qui me disaient « Mais qu'est-ce que t'attends? Mais quitte-le. » Quand on est dedans, on n'a pas envie du tout. Et puis, on n'a pas envie d'écouter ça parce que du coup, on ne se sent pas comprise. Mmh. Ces personnes-là, donc cet inspecteur et la SPIP, ne m'ont jamais dit de le quitter, m'ont jamais dit. Elles m'ont d'abord écoutée, elles m'ont comprise et elles m'ont fait prendre conscience de certaines choses. C'est pour ça que mon livre est très important, parce que si quelqu'un vit pour le moment et qui m'écoute ces choses-là, si moi j'ai pu m'en sortir, tout le monde peut s'en sortir, vraiment.
2: Oui. C'est un message d'espoir, oui. C'est un message d'espoir.
3: C'est vraiment un message d'espoir, et surtout ne pas rester seule dans tout ça, beaucoup
2: demander
3: en parler.
2: De Oui.
3: Demander de l'aide, que ce soit des psychologues,
2: les associations,
3: des conseillères,
2: hein.
3: des associations,
2: très
3: énormément d'associations qui s'occupent à aider ces personnes-là, et surtout qu'elles reprennent leur vie en main, car le plus important, c'est de ne pas tomber dans le gouffre avec l'entourage qui est addict à quelque chose ou qu'on soit dans une relation toxique. Il ne faut surtout pas tomber dans ce... Ils tombent, c'est leur décision, c'est leur choix. On ne peut pas les sauver. Mais le problème, c'est qu'ils emmènent tout le monde avec eux.
2: Mais on ne peut sauver personne, sauf une personne qui veut être sauvée. Hein. Même les psys ne peuvent pas sauver un patient à contre-cœur. C'est impossible.
3: Bien sûr, c'est impossible.
2: Donc je rappelle le titre de votre ouvrage, Sabrina. Crac, la prison dans la tête, édition nombre 7. Et Audrey m'a dit que vous vouliez créer une association d'aide aux victimes.
3: Tout à fait. Alors, c'est une association qui va être créée pour aider les victimes. Je reçois énormément de messages sur ma page professionnelle Facebook. Et pourquoi l'association? Parce que je ne peux pas malheureusement répondre à tout le monde. Là, j'ai une dame de 66 ans qui m'écrit beaucoup, qui m'explique. J'ai plein d'autres personnes qui vivent des relations comme ça, ou des personnes eux-mêmes qui consomment et qui aimeraient s'en sortir. Malheureusement, je n'ai pas le pouvoir d'aider toutes ces personnes, mais j'aimerais justement... créer cette association pour qu'elle soit entendue et aidée, et surtout pour qu'elle crée des choses, que ce soit dans le dessin, dans l'écriture, dans la parole. Libérer leur parole. Elles ont besoin, ces personnes, je pense, de libérer leur parole, peu importe.
2: C'est la première marche. Parole qui doit être accueillie. Surtout,
3: exactement.
2: C'est important, vous l'avez dit tout à l'heure. C'est ce que je vous souhaite vraiment, de créer cette association, Sabrina, afin de rendre à la vie ces petits passages de relais qui ont fait que vous avez pu aussi vous sauver et être sauvée. Est-ce que vous avez refait votre vie?
3: Alors, j'ai rencontré quelqu'un, donc à savoir que c'est au début dur. C'est très dur de refaire confiance. Voilà. Donc, parce que finalement, quand on retrouve quelqu'un qui est, on va dire, normal, pour nous, inconsciemment, c'est pas normal. Quand quelqu'un nous donne du bonheur, ou quand quelqu'un... Il y a une petite alarme rouge qui s'active et notre cerveau se dit, mais c'est pas normal, pourquoi il est gentil?
2: Oui, et puis c'est vrai que c'est aussi... Et j'incite les auditeurs d'Europe 1 à nous appeler d'ailleurs sur ce sujet qu'on a trop peu traité, qui est la peur du bonheur.
3: Exactement.
2: Ça existe aussi à l'inverse, hein, la peur du bonheur. Donc n'hésitez pas à nous contacter au 01 80 20 39 21 pour nous parler de ce sujet de la peur du bonheur et comment elle se manifeste.
3: C'est très compliqué. Moi, au début, je fuyais la peur. Donc tout ce qui était bien, tout ce qui, un compliment par exemple, dès que j'allais quelque part, un homme me disait « t'es belle » ou « t'as des beaux yeux », tout de suite ma petite alarme rouge s'allumait et c'était tout de suite « oula, qu'est-ce qu'il me veut ? Pourquoi il dit que je suis belle ? Pourquoi ? Oulala, il y a anguille sous roche, c'est pas normal, il faut que je fuis ». Même un compliment pouvait me brûler finalement.
2: Et donc maintenant vous êtes avec quelqu'un ?
3: Maintenant, je suis avec quelqu'un qui n'est pas du tout consommateur, qui est sain. Mais j'ai toujours, la relation n'est pas du tout compliquée, elle est parfaite. Il connaît mon histoire, donc il me laisse beaucoup de temps. Il est très compréhensible et très à l'écoute.
2: Et bienveillant. Merci et beaucoup.
3: Je souhaite surtout dire aux auditeurs. Surtout de oser rêver et de faire de ses rêves une réalité. C'est très très important d'avoir des rêves et de tout faire pour qu'elles se réalisent. C'est ce qui m'a permis finalement moi de continuer à rester debout et de me battre et d'avoir encore beaucoup de projets.
2: Et puis vous avez que 46 ans, hein, donc la vie est encore longue, jusqu'à 120 ans comme on dit.
3: Exactement.
2: Merci beaucoup Sabrina, merci beaucoup d'être intervenue ce soir sur l'antenne d'Europe 1. Et vous savez quoi, on va se quitter toutes les deux, bien sûr l'émission se poursuit jusqu'à minuit en direct, avec des mots qu'il aurait pu prononcer peut-être un jour, et il ne faut pas désespérer. Bonjour, pardon, merci. C'est Céline Dion qui les chante. Voilà, on ne sait jamais. Merci. Au revoir, Sabrina.
3: Merci beaucoup. Au revoir.
2: Au revoir.

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0: On s'en lasse pas. Hein. Je sais pas pour vous, mais moi, je m'en lasse pas. Et d'ailleurs, j'aurais bien aimé aller la voir au concert, mais je vous l'ai déjà dit. Alors, pour les chanceux, ben, profitez-en. Et puis sinon, Royal Monceau, tous les soirs, hein, elle fait un petit show. Elle est très, très proche de ses fans, Céline Dion. Quelle voix. Bonjour, pardon, merci. On devrait tous le dire à un moment donné. Hein. Céline Dion, sur l'antenne d'Europe 1, ce soir, dans votre libre antenne.
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0: 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Bonsoir Hélène.
3: Bonsoir Valérie.
0: Merci d'être avec nous à 23h34 en ce lundi soir sur l'antenne d'Europe 1 pour nous parler de votre histoire d'amour.
3: Oui.
0: Donc, alors, déjà, vous avez quel âge, Hélène? Attendez, on va vous essayer de vous situer.
3: Je viens d'avoir 55 ans.
0: 55 ans, avec l'accent du Sud?
3: Eh oui.
0: Vous êtes d'où?
3: À côté d'Avignon.
0: Ah, vous avez du soleil aujourd'hui?
3: Oui,
0: combien,
3: à force, on
0: température,
3: plus.
0: Combien les températures?
3: On avait 30 degrés à peu près cet après-midi. Ouais. Oui. Le matin, il fait frais, mais là, je suis à bout. Là.
0: C'est fou,
3: on
0: là.
3: On est beaucoup, on ne supporte plus. On a eu des températures extrêmes, et là, ça dure depuis trop longtemps. Donc, ouais.
0: La nature, elle est jaune, hein. Elle est grillée.
3: Et puis, voilà, c'est très, très compliqué. Donc, on arrose les arbres auxquels on tient, mais c'est difficile. Hein.
0: Et vous faites quoi dans cette belle région avignonnaise? Hélène,
3: je travaille, je suis fonctionnaire.
0: Ah, d'accord, dans quel domaine?
3: Alors, ben, un ministère que les gens n'aiment pas du tout.
0: Ah, les impôts!
3: Voilà!
0: Ah, ben oui, alors vous savez quoi? On a une auditrice la semaine dernière, dans la première partie de la Libre Antenne, qui est désormais consacrée, vous le savez, à votre point de vue, votre vision de l'actualité, qui nous a dit, et j'ai beaucoup aimé cette phrase, et je pense que les auditeurs vont être d'accord avec elle et avec moi, la seule chose qui fonctionne en France encore aujourd'hui, ben, c'est le trésor public.
3: Oui, si on veut, mais c'est vrai que, ben, du coup, je vais quand même en profiter pour dire une petite chose.
0: Allez-y,
3: parce que
0: allez-y.
3: Du coup, les gens, ça va peut-être aussi les éclairer. Donc, aux impôts, on a un grade. Moi, je suis contrôleur. Et les gens, quand on leur dit qu'on est contrôleur, ils s'imaginent que notre travail, c'est de contrôler les gens toute la journée. Mmh. Et en fait, c'est pas du tout ça, c'est un grade, en fait, comme à l'armée. Donc, on est contrôleur, mais moi, dans mon travail, je ne fais pas de contrôle, en fait.
0: Ah, mais c'est important de nous le dire, parce que forcément, si vous le dites comme ça, on va vous stigmatiser, parce que qui aime le trésor public? Surtout par les temps qui courent avec cette baisse du pouvoir d'achat.
3: Mais non, c'est important. Et moi, dans mon...
0: On le sait pas, ce que vous venez de nous dire,
3: Hélène. Et c'est pour ça que souvent, quand on discute avec les gens, je leur dis, non, mais attends, on a les agents, on a les contrôleurs, on a les inspecteurs. Et je leur dis, un contrôleur n'est pas forcément, il ne fait pas forcément du contrôle. Donc, et moi, c'est mon cas. Je fais énormément de rendez-vous physiques, de rendez-vous téléphoniques, l'accueil physique. Mmh. Et en fait, mon travail, c'est, alors je saisis des déclarations, mais c'est également de faire de l'accompagnement.
0: Et du conseil.
3: D'aider les gens à faire leurs déclarations. Et du conseil, voilà. Donc, c'est pas que de la répression, les impôts.
0: Mais moi, je vais quand même le dire, parce que sans faire de flagornerie, évidemment. Mais c'est vrai que très souvent, bon, moi, c'est ma génération aussi, hein, tout ce qui est Internet, machin, on peut les avoir au bout du fil. Et parfois, ça se passe extrêmement bien, en fait. Hein. Dès qu'on a besoin, je sais pas, quand il faut à un moment donné déclarer nos enfants qui sont plus sur notre feuille d'imposition, où on sait plus trop quelle case il faut me cocher, ou je ne sais quoi, c'est très bien d'avoir quelqu'un au bout du fil. Et très souvent, on a les gens en présentiel.
3: Voilà, donc c'est vrai quand que même les gens, public, ils disent qu'ils ont du mal, mais on est là. On fait énormément du renfort téléphonique, c'est-à-dire que les gens appellent, ils pensent tomber dans leur centre des impôts. En fait, non, on fait du renfort téléphonique par certaines périodes. Et en fait, on a des gens de toute la France. Donc, quand ils tombent sur moi, ils comprennent bien qu'ils ne sont pas dans leur département. Parce que quand ils entendent mon accent, ils me disent « Mais vous êtes d'où ?»« Oui, mais je suis du Sud. »« Ah, d'accord. »
0: Oui, mais ça fait du bien à entendre, hein, ce petit accent chantant, tout de même.
3: Donc moi, je ne me rends pas trop compte, mais c'est vrai que bon...
0: Alors, revenons à des choses voilà, qui nous font sourire, vraiment. Parce que là, si on parle sous, à 23h38 sur l'antenne d'Europe 1, alors qu'on est tous quand même en prise avec l'augmentation du carburant, bientôt le gaz, etc., etc., bon, on va pas dormir, on va mal dormir. Alors, vous voulez nous raconter une belle histoire, Hélène ?
3: Oui, donc, mais la mienne. Donc, comme quoi, on peut rebondir... Et à nouveau être heureux ben après un divorce.
0: Oui, alors, c'est-à-dire, à quel âge vous avez divorcé et au bout de
3: combien de temps ? À 49 ans, au bout de 24 ans, 24 ans de mariage.
0: D'accord. Et bon, à cause de quoi ? Vous entendiez plus ?
3: Alors, en fait, on s'entendait. On avait énormément de... Enfin, il y avait beaucoup de jalousie de la part de mon ex-mari. Enfin, plus je vieillissais, plus il devenait jaloux. Donc, c'est un peu paradoxal, mais bon.
0: Vous pouvez être une très belle femme.
3: Bah, moi, je dirais pas, mais bon. Après, c'est les goûts et les couleurs. Et bon, bah, au fil du temps, bah, y avait des crises de plus en plus rapprochées, on ne s'entendait plus.
0: Jalousie maladive hein, ou
3: oui,
0: pas
3: ouais, ouais.
0: Ah, maladive.
3: Très possessif, ouais, ouais, très, très maladif.
0: Ce qui n'était pas le cas avant.
3: Non, justement, c'est venu plus tard, donc ça a été très compliqué. Les enfants n'en pouvaient plus. Il nous disait mais divorcer c'est plus possible, on en a marre de vous entendre vous disputer en permanence. Et un jour mon mari donc était en train de cuisiner et puis il me dit oui ben en fait il me dit je veux divorcer. Et moi je l'ai regardé, je lui dis ben ok. Et la discussion s'arrêtait là, mais je pense que pour lui j'allais pas aller au bout en fait. Voilà, il avait dit, mais sauf que moi j'ai vraiment contacté un avocat et je lui ai dit ben voilà, tu vas recevoir un courrier. Et là il a été surpris. Et je lui ai dit, bah, écoute, c'est ce que tu veux, le divorce. Ah ben oui. Et donc, en fait, voilà, c'est moi qui ai enclenché le oui. processus.
0: Oui, de toute façon, c'est donc, pas forcément celui qui dit qu'il va enclencher le processus.
3: Oui, hein, mais donc, oui. Donc, puis moi-même, j'en avais marre.
0: Femmes, hein, c'est souvent les femmes.
3: Mais c'est ce que j'ai entendu. Ouais, ouais,
0: on la majorité, a parlé avec Marie-Estelle Dupont la semaine dernière lors de
3: ouais,
0: notre émission spéciale de jeudi.
3: Je l'ai entendu, oui, oui. Ouais. Et donc, j'ai lancé le truc. Et donc, on a pris un avocat sur Internet parce que malgré tout, on était en crise, mais on s'entendait quand même. Donc, moi, je voulais pas lui faire la guerre non plus. Donc, ça s'est fait assez rapidement.
0: En un an, seul en fait, on a... Un seul avocat pour deux, donc.
3: Non, en fait, c'était un cabinet. Oui, à l'amiable. Un cabinet sur Internet, mais on avait chacun le nôtre. Mais comme ils étaient dans le même cabinet, en fait, voilà, ça s'est fait très facilement.
0: Ouais. Ça réduit les coûts, donc, pour ceux qui nous écoutent et qui font
3: oui,
0: partie du divorce sur deux en France.
3: Alors, oui, parce que moi, j'ai payé 600 euros pour tout.
0: Ah oui, c'est pas cher.
3: Non, c'est pas cher du tout. Non, c'est pas cher.
0: Non, mais je suis étonnée. Oui.
3: Non, voilà, j'avais payé. Donc, pour moi, je me dis 600 euros, voilà, ça reste très, très correct. Alors que mon nouveau mari, lui, ça lui a coûté dans les 4000 euros, quoi.
0: Ah, parce que vous êtes déjà remariée, donc, hein, c'est ça.
3: Et oui.
0: C'est ça que vous voilà. Dire. Vous aimez vivre dangereusement, donc 24 ans de mariage, vous divorcez, et vous vous remariez au bout de combien de temps ?
3: Alors, en fait, j'ai rencontré donc, mon mari au même moment où, en fait, on a entamé le divorce. Donc, voilà. Lui, il était en plein divorce aussi. Lui, un divorce difficile. Donc, c'était plus compliqué pour lui. Et puis, en plus, quand je l'ai connu, il venait de perdre sa maman. Donc voilà, il était dans une phase un peu compliquée. Et donc on se rencontre, voilà, on part tout de suite en vacances ensemble.
0: Alors question, je vous interromps juste un instant, parce que les auditeurs et les auditrices d'Europe 1 qui nous appellent très souvent parce qu'ils ont du mal à rencontrer quelqu'un, vont forcément se poser la question au 7 39 21 75 centimes plus coût du SMS. Comment vous vous êtes rencontrés, Hélène ?
3: Tout simplement chez des amis communs.
0: Ah, donc la vie a été très imaginative, elle a opéré, voilà. Tout simplement.
3: Voilà.
0: Et ça a marché tout de suite, puisque vous êtes partie en vacances tout de suite.
3: Ah ben oui, ça a marché tout de suite. En fait, le soir même où on s'est rencontrés, il me dit, bah, écoute, je dois partir justement dans sa famille suite au décès de sa maman. Il me dit, bah, écoute, viens avec moi. Et puis j'ai dit, bah, d'accord. Donc, on est partis ensemble, et puis bon... Et puis en fait, on ne s'est plus quitté.
0: Ah ben, vous êtes une chanceuse. Voilà.
3: Alors après, pour moi, c'est pas de la chance. C'est peut-être que c'était le bon timing.
0: Vous étiez tous les deux, vous veniez de divorcer en même temps. Bon, alors pas avec le même mode de divorce, effectivement, non. Puisque vous, un divorce facile, et lui, un divorce difficile, visiblement.
3: Oui, oui, oui.
0: Mais c'est le timing parfait.
3: Voilà, on s'est rencontrés, et le hasard de la vie a fait que, moi, dans les 3 mois qui ont suivi, c'est moi qui ai perdu ma maman.
0: Ah, donc, oui, d'accord. Donc je retire ce que je viens de dire, oui. Oui, oui.
3: Voilà, mais je veux dire, ça a fait un lien. Mais moi, je suis persuadée que... Bon, ma mère, elle est pas bien, hein, déjà. Et à mon avis, enfin, j'en suis sûre, elle est décédée parce qu'elle a su que j'étais, entre guillemets, recasée. Voilà. Que j'avais retrouvé quelqu'un et que je pouvais être bien avec. Et je pense qu'elle a tout lâché parce qu'elle s'est dit, ben voilà, c'est bon, Hélène, elle est bien, je peux partir sereinement.
0: Alors, allez savoir, et je m'excuse auprès des non-croyants, ils savent que moi, je le suis. Peut-être que les défunts se sont organisés là-haut pour favoriser leurs enfants. Hein.
3: Ah, peut-être aussi.
0: Peut-être aussi.

0: chacun ?
1: Alors, lui, il en a 3 et moi, j'en ai 2.
0: Et la famille recomposée, ça s'est passé comment ?
1: Alors, en fait, il n'y a eu que mon fils et son fils qui ont vécu un peu avec nous, parce que nos enfants sont assez rapprochés malgré tout, mais ils vivent un peu de partout en France. Et mon fils, qui est le plus jeune, à ce moment-là, il était encore mineur, donc lui, il vivait vraiment avec nous tout le temps. Et son fils donc venait avec nous une fois tous les 15 jours, puisqu'il alternait avec sa maman. Donc, voilà. Mais bon, ça se passait bien. Puis là, maintenant, on est vraiment tout seul, puisque tous nos enfants se sont envolés. Hein, ils ont quitté le nid. Donc on les voit, les miens, son fils, on le voit assez souvent, parce que c'est celui qui est le plus près. Et moi, mes enfants, je les vois pareil, enfin, assez régulièrement, mais là aussi, ils sont pris par chacun leur métier respectif. Donc, on se retrouve quand même bien tous les deux tout seuls.
0: Et c'est bien, non ? Quand on se trouve comme ça en deuxième union, est-ce que c'est bien ? Parce que les enfants sont grands, on ne va pas en faire d'autres, vu votre âge,
1: non,
0: a priori.
1: Ça, c'est sûr. Non.
0: Voilà.
1: Non,
0: c'est donc, on n'a plus qu'à se consacrer l'un à l'autre.
1: Exactement. Mais alors, lui, il a pu se consacrer à moi, parce que bon, là aussi, malgré tout, il m'est arrivé plein de galères de santé, en fait. Donc, fracture de la cheville l'année suivante. J'ai été opérée de la colonne vertébrale aussi il y a 2 ans. Donc, en fait, malgré tout, j'ai enchaîné les soucis de santé. Et pour moi, je suis persuadée aussi, ça a été le contre-coup de tous les stress que j'ai eus, en fait, qui se sont enchaînés. Mais il a été là pour moi. Quand j'ai été opérée du dos, il est venu avec moi. Il est resté la semaine dans ma chambre. En fait, il avait son lit et il est resté avec moi toute la semaine d'hospitalisation.
0: En même temps, j'ai envie de vous dire, Hélène, vous êtes mariée. Quand on s'épouse, quand on s'épouse, c'est un engagement. Donc, c'est pour le meilleur et pour le pire.
1: Et pour le pire,
0: voilà.
1: Oui.
0: Donc, normalement, dans tout couple marié véritablement, au sens profond du terme, on est là l'un pour l'autre, hein. Parce que si on est là quand tout va bien, c'est facile.
1: Mais j'avoue que j'ai quand même de la chance, parce que même à la clinique où ils m'ont opéré, les infirmières lui ont dit « Ah ben dis donc, elle dit, vous êtes une perle », parce qu'en fait, elles en voient très rarement des couples où l'un ou l'autre en fait reste avec celui qui est malade.
0: Alors, vous voulez dire dormir à la clinique, pas
1: dormir
0: rester dans le sens se séparer?
1: Oui, oui, voilà. Elle disait, c'est rare qu'elles aient le conjoint
0: dans la chambre,
1: du patient qui reste dans la chambre toute la semaine.
0: Parce qu'en cas de cancer, notamment les cancers de la femme, souvent, le couple explose. C'est pour ça que je vous faisais repréciser. Donc, le fait qu'il soit resté avec vous.
1: Ah oui, avec moi, voilà. Il dormait avec moi
0: c'est ça.
1: Dans la chambre. Ouais.
0: Aujourd'hui, vous allez bien ?
1: Ça va moyen, parce que maintenant, suite à l'opération, c'est en train de se déglinguer aux étages supérieurs. Donc, j'ai un suivi régulier, en fait, à cause de ça. Mais ça va. Je travaille. Enfin, je n'ai pas du tout envie d'être arrêtée. Donc, je compense tout ce que j'ai. Mais comme je lui ai dit, tu n'as peut-être pas tiré le gros lot avec moi.
0: Mais est-ce que c'est là que ça se joue, l'amour ? C'est quoi la définition de l'amour quand on a une deuxième union comme la vôtre, Hélène ? À 55
1: pour moi, moi je ne saurais pas l'expliquer. Il se trouve que quand je l'ai vu, je me suis dit c'est lui. Et lui, a priori, c'était à peu près pareil, quoi. Voilà, il s'est dit, elle est pour moi. Donc voilà, du coup, on s'est dit, on est là l'un pour l'autre.
0: Donc l'évidence.
1: Et puis bon, on a, à nos âges aussi, bien sûr qu'il y a de l'amour. Mais c'est vrai que on est là pour s'entraider. Puis maintenant, on n'est que tous les deux. Donc, en fait, on compte vraiment l'un sur l'autre.
0: Dites-moi, comment s'est passée la demande en mariage ? À quel moment on se dit ? Parce que visiblement, ça a été très rapide, tout ça. Hein,
1: oui, c'est moi qui l'ai demandé en mariage.
0: Ah, vous êtes comme ça.
1: Oui, oui, oui.
0: Au risque de me faire taper dessus par les féministes. Pardon, mesdames.
1: Oui, oui.
0: Et donc, racontez-nous.
1: Oui, oui. Et en fait, c'est parti qu'on en discutait, parce que comme on voulait acheter une maison ensemble, on a dit que ce serait quand même bien d'être... Enfin, c'est plus simple d'être mariés. Et puis, on en parlait, puis j'ai dit oui. J'ai dit, pourquoi tu me demandes pas ? Et en fait, il me

0: disent, ben oui, il y en a marre, vous les femmes, il faut toujours que ce soit les hommes qui fassent les demandes, pourquoi ça ne viendrait pas de vous? Alors je lui dis, ben je sais pas, j'ai dit, écoute, c'est toujours l'homme qui fait sa demande. Oui, ben écoute, ça pourrait changer un peu. Et puis la discussion s'était arrêtée là. Et moi, le lundi, donc j'étais en un stage pour le travail, et puis j'étais en train de réfléchir à ça, à ce qu'il m'avait dit. Et puis d'un coup, je me dis, non mais attends, tu vas voir, je vais lui faire un coup, je vais le demander en mariage, je vais lui faire livrer des fleurs à son boulot, et il va être bien mal à l'aise et je vais bien l'attraper. Donc, me voilà que je commande un bouquet de fleurs à lui faire livrer, et donc je demande qu'il soit livré que vers 13h, parce que le temps qu'il ait la pause du repas, j'ai dit voilà, pour être sûr qu'il arrive à le choper. Et donc, c'était 10h du matin. Et puis, d'un coup, nous, on avait la pause à 12h30. Et là, je vois qu'à 12h-10, il y a le directeur du centre de formation qui rentre. Oui, est-ce qu'il y a une Hélène ici? Alors, je lui dis, oui, c'est moi. Ah, d'accord. Et puis, bon, il y avait le prof, il continuait son cours. Et lui, je le vois, il s'avance vers un paperboard. Et puis, je vois qu'il écrit, mais je ne prêtais pas attention. Et puis d'un coup, il se retourne, il me dit « j'ai un message pour vous ». Et en fait, sur le tableau, il y avait marqué « oui ». Alors, c'est il joli. Me dit « je pense que vous savez ce que ça veut dire ». J'ai dit « oui ». Et là, évidemment, tout le monde « mais qu'est-ce qu'il y a? On veut savoir, qu'est-ce que c'est ?» Donc, je leur dis « ben voilà, j'ai demandé mon compagnon en mariage et voilà la réponse ». Et là, tout le monde « ouais, c'est trop bien, bravo ». Donc voilà, et en fait, je voulais l'attraper, mais du coup, c'est lui qui m'a
1: dit. Oui, je trouve ça hyper joli la manière dont il vous a répondu. Finalement, c'est du 50-50, là, la manière dont vous vous demandez en mariage mutuellement. Vous avez formulé, mais il a répondu avec tellement de créativité. C'est magnifique.
0: Oui, parce que surtout, je ne m'y attendais pas.
1: Et de poésie.
0: Ouais, ouais. Et puis surtout qu'il fallait qu'il trouve l'adresse de là où j'étais, parce qu'il savait que je partais en formation à Montpellier, mais il ne savait pas où. Il a réussi à trouver et à avoir donc le directeur et du coup qui a dit ah oui c'est trop bien,
1: il a joué le jeu. Ah oui, vous êtes fait avoir à votre propre jeu en fait.
0: Et hein. oui parce que je m'attendais pas du tout à ça, donc moi je m'attendais surtout à un message où ils me disent ouais, j'ai été mal à l'aise, tu m'as fait livrer des fleurs devant tout le monde, enfin voilà. Et puis en fait non,
1: mais il attendait que ça, c'était peut-être une perche qui vous lançait finalement, hein.
0: Mais peut-être, parce que bon, il a répondu oui sans hésiter. Il aurait très bien pu pas répondre, attendre le soir que je rentre et me dise bon, voilà, on pourra en discuter. Non, ça a été tout de suite oui. Donc,
1: oui, ou il aurait pu penser que c'était une blague aussi, vous envoyer un petit texto, quelque chose comme ça. Mais non, il l'a pris vraiment au sérieux.
0: Ah, il l'a pris vraiment au sérieux.
1: Il attendait que ça. Elle est jolie, votre demande en mariage, respective, hein, quand même, Hélène.
0: Mais c'est vrai que c'est original, mais bon, j'aime bien, quelque part, j'aime bien des fois sortir des sentiers battus pour certaines choses et faire quelque chose, en fait, qui est un peu hors du commun. Voilà.
1: Alors, faites-nous rêver ce soir sur l'antenne d'Europa. On arrive presque au terme de l'émission. Qu'est-ce que vous avez fait d'autre qui sort des sentiers battus?
0: Oh là, là, de but en blanc, je ne saurais pas trop dire, mais de temps en temps, je suis un peu là où on ne m'attend pas. Donc, ça en fait partie. Voilà. Par exemple, la naissance, ça c'est quelque chose aussi qui est assez rare. La naissance de ma fille, donc ce n'était pas lui le papa, c'est moi qui suis allée la déclarer à la mairie.
1: Donc, à la mairie. En sortant de la clinique, vous êtes sortie le lendemain ou...
0: Je suis sortie le lendemain, oui.
1: Ah oui, d'accord. Donc ça s'est très très très bien passé, l'accouchement.
0: Alors non, ma fille est partie en néonat. Et comme moi, je ne voulais pas être séparée d'elle, j'ai signé une décharge pour sortir dès le lendemain. Et du coup, comme c'était le lundi, j'ai dit, je vais aller déclarer ma fille. Donc ma mère m'avait accompagnée. Et quand je suis arrivée à la mairie, je dis à la dame, bonjour, je voudrais déclarer la naissance de ma fille. Et là, la dame s'est arrêtée, elle m'a regardée, elle m'a dit, pardon. Je lui dis, oui, je viens de déclarer la naissance de ma fille. Elle me dit, écoutez, ça fait 20 ans que ça ne m'est pas arrivé, que ce soit la maman qui vienne déclarer. Voilà.
1: Eh ben, en fait, vous êtes une féministe qui s'ignore. Vous avez demandé en mariage votre époux, vous avez été déclarée votre fille. Qu'est-ce que vous faites d'autre comme ça, comme acte un peu acte manqué, qui en dit long?
0: Ouf. Là, ça ne me vient pas trop. Là, j'y pense à ma fille comme ça. Mais bon, oui, peut-être, parfois, ça m'arrive de faire peut-être des choses.
1: Alors, dans les choses incroyables, moi, je soumets une idée aux auditeurs et aux auditrices d'Europe 1, qui peut être une très jolie idée de cadeau. Offrez une étoile à votre compagne ou à votre conjoint. On peut offrir des vraies étoiles dans le ciel. Avec la carte du ciel, où est placée l'étoile? Et vous pouvez donner le nom que vous souhaitez à cette étoile. C'est un joli cadeau, non?
0: Ah ça, c'est un joli cadeau, ouais.
1: Voilà, donc si votre mari n'écoute pas l'émission ce soir,
0: non, il n'écoute pas, là il n'écoute pas.
1: Voilà, et s'il n'écoute pas en replay sur europe1.fr, eh ben vous savez quel sera le prochain cadeau, vous lui offrirez une étoile. Et c'est pas très cher ouais, en plus, donc vous savez, je trouve ça assez symbolique.
0: Mais c'est vrai que oui, c'est un bon cadeau.
1: Le nom dans
0: une
1: constellation, on peut offrir des constellations aussi.
0: Donc. Ah ouais, non, ça c'est un cadeau, il me semblait que j'en avais entendu parler, mais je ne savais pas si on pouvait vraiment le faire.
1: Ah non, on peut vraiment le faire. J'en suis une preuve vivante. Merci beaucoup, Hélène. Merci beaucoup, Hélène, de nous avoir fait rêver, nous avoir donné de l'espoir aussi ce soir.
0: Mais il faut en avoir. Ça peut arriver à tout âge. 49 ans, j'étais pas non plus. Voilà, une toute jeune. Donc, puis j'ai un mari, pareil, qui n'a pas forcément cherché une jeunette, puisque bon, ben, il a 2 ans de plus que moi. Alors que mon ex-mari, oui, il a pris une nouvelle compagne qui a 21 ans de moins que lui.
1: Et ben voilà, vous voyez, et ça fait quand même beaucoup d'amour dans tous les sens. Et c'est, c'est le principe de cette émission, on parle du lien sous toutes ses formes. Et à tous les âges.
0: Mais voilà, le bonheur, tout le monde peut l'avoir, oui, à tous les âges, et puis on peut refaire sa vie, être heureux à nouveau, donc il faut y croire, voilà. Il faut se dire, pourquoi pas moi, il n'y a pas de raison que ça n'arrive pas.
1: Et ben j'ai envie de vous dire, à 23h56, amen. Voilà, que vous soyez entendue, chère Hélène. Et je vous souhaite évidemment le meilleur et une très très bonne santé. Merci beaucoup d'être intervenue ce soir dans la libre antenne d'Europe 1. Merci.
0: Au revoir.
1: On va se quitter en musique, chers amis. Je vous propose d'écouter Clara Luciani, Le Reste.
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0: Luciani ce soir dans votre libre antenne sur Europe 1. Eh bien, le reste, ce sera pour demain, pour après-demain et pour tous les jours du reste de notre vie. Merci d'avoir été si nombreux à nous contacter ce soir au 01 80 20 39 21. On se retrouve demain dès 21h. Pas 21h30, évidemment, 22h45, hein, c'est ça, voilà, je regarde Malassani qui est installée en studio, 22h45 minuit, pour demain et pour après-demain, chers amis, je serai toujours ravie de vous retrouver, même si c'est plus court, j'espère que vous aussi. On se retrouve donc demain, prenez soin de vous, des autres et du monde. Au carillon d'Europe 1, retrouve Malassani pour le Flash Info. Bonsoir Maël.
1: Bonsoir Valérie, bonsoir à tous. Le pape dément avoir voulu s'immiscer dans la vie politique française au cours de sa visite de 4 jours dans l'Hexagone. Léon XIV s'expliquait ce lundi soir devant les journalistes dans l'avion qui le ramenait à Rome sur ses prises de position contre l'aide à mourir fraîchement légalisée dans le pays. Lorsque l'Église parle de défense de la vie, elle n'entre pas dans la politique, elle applique l'Évangile à la vie des personnes, a-t-il affirmé. La visite du pape en France s'est donc achevé ce lundi à Metz. Ultime journée marquée par un discours sur l'Europe et la paix au centre Robert Schuman. Une nouvelle déambulation en papa mobile et une grande messe en la cathédrale Saint-Étienne. 35 000 personnes avaient fait le déplacement pour l'occasion selon le Vatican. Léon XIV est ensuite reparti depuis l'aéroport Metz-Nancy-Lorraine peu après 19h direction Rome. Nous sommes clairement face à des violences urbaines. Déclaration du ministre de l'Éducation nationale Édouard Geoffrey ce lundi soir après une nouvelle journée de blocage dans plusieurs lycées. 180 établissements concernés en région parisienne, mais aussi dans le Var, dans les Alpes-Maritimes, à Lille ou encore à Grenoble. Et de nombreux débordements signalés. 164 interpellations au total, 12 agents des forces de l'ordre blessés et 8 personnels enseignants. L'Union syndicale lycéenne appelle à multiplier ses blocages partout en France ce mardi, jour de mobilisation dans la fonction publique. 40% des enseignants seront en grève dans les écoles primaires, selon le SMIP-FSU. Des perturbations également dans les airs. 5% des vols annulés à l'aéroport Paris-Charles de Gaulle entre 7h et 20h, 25% à Marseille-Provence entre 16h et minuit. Jordan Bardella dénonce une tentative de barbouzerie après la publication d'une enquête de Mediapart ce lundi. Le journal d'extrême gauche attribue au président du RN des propos antisémites tenus par écrit dans le cadre d'une conversation privée en 2013. Invité de CNews ce lundi soir, Jordan Bardella dément être l'auteur de ces messages et promet de déposer plainte en diffamation. Plus de 2 mois après son déclenchement, l'incendie de Somos en Gironde, officiellement déclaré éteint ce lundi soir par les autorités. 42 000 hectares parcourus par ce feu de forêt, le plus important jamais observé en France depuis 1949. Plus de 200 000 personnes avaient fait l'objet de consignes d'évacuation face à l'ampleur du sinistre. Les 5 hommes soupçonnés d'avoir préparé une attaque contre une base militaire britannique ce week-end, libérés sous caution ce lundi soir. L'enquête se poursuit et la piste iranienne est notamment explorée par la police antiterroriste. Le site visé étant utilisé par l'armée américaine dans le cadre de la guerre au Moyen-Orient, Téhéran dément toute implication dans cet incident. Et puis l'équipe de France de football s'installe en tête du groupe A de la Ligue des Nations. Les Bleus se sont imposés 1-0 ce lundi soir en Belgique grâce à un exploit individuel de Mikael Olise à la 88e minute. Deuxième victoire en 2 matchs sur le banc de la sélection pour Zinedine Zidane malgré un 11 de départ totalement remanié. Vous écoutez Europe 1, il est 3:00, place à vos programmes de la nuit avec Marlène Duret.
2: Merci. Reposez-vous bien et à demain pour informer le monde. Allez, Europe 1 n'a pas sommeil et c'est avec toujours beaucoup de joie que je vais vous accompagner jusqu'à 5h. Alors pour commencer, ces programmes de nuit, un voyage dans le temps en compagnie de Clélie Mathias qui va nous emmener à la rencontre de Robespierre. Découvrez comment ce jeune avocat est passé de défenseur de l'abolition de la peine de mort à l'incorruptible de la Révolution. Comment son intransigeance qui avait fait sa force, la précipiter dans sa chute. Et puis juste après le récit, Clélie Mathias s'entretiendra avec un historien, Jean-Marc Chiappa, pour parler de la place des femmes durant la Révolution française. Bienvenue au cœur de l'histoire.
3: Il est 2h du matin en ce 28 juillet 1794, lorsque des soldats entrent au Palais Bourbon qui deviendra plus tard l'Assemblée nationale. Ils portent une civière de fortune sur laquelle gît un corps, presque sans vie, qu'il dépose sur un grand bureau dans la salle d'audience du comité de salut public. Des employés s'approchent. Tous reconnaissent cet homme qui va rester immobile pendant plus d'une heure, laissant croire qu'il a cessé de respirer. C'est Maximilien Robespierre. Lentement, ses paupières s'ouvrent. Le sang coule de sa mâchoire brisée. Une balle lui a traversé la joue gauche. Il ne porte ni chapeau, ni cravate, seulement cet habit bleu ciel qu'on lui connaît depuis des années. Robespierre, si soigné d'habitude, toujours vêtu avec le même soin, coiffé, poudré, est méconnaissable, étendu sur cette table de bureau et entouré d'inconnus qui n'osent ni l'achever, ni le secourir. Cette rigueur presque maniaque qu'on lui connaît depuis toujours disait déjà quelque chose de lui bien avant cette sombre matinée où il s'apprête à être guillotiné. Quelques années plus tôt, la presse avait même fini par employer un mot pour désigner cet homme qui ne transige sur rien, l'incorruptible. Dans quelques heures, on le conduira place de la Révolution, là où le roi Louis XVI, un an plus tôt, a péri.
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3: Mais pour comprendre qui est véritablement Maximilien Robespierre, revenons un peu en arrière. En mai 1789, alors que s'ouvrent les états généraux à Versailles, personne ne connaît encore son nom. Dans l'immense salle des menus plaisirs, faite pour accueillir plus de 1200 représentants, ce jeune avocat d'Arras reste silencieux. Il écoute et juge déjà sévèrement. Le 18 mai, il se décide enfin à s'exprimer. Devant environ 500 députés, sous le regard des tribunes, Robespierre, encore inconnu, je le rappelle, se lève. Il est petit, fluet, mais il s'avance pourtant, selon un témoin, avec beaucoup d'assurance. La première allocution de ce futur grand orateur ne convainc personne dans l'Assemblée, mais sa voix commence à porter. Il intervient 2 fois en mai, 5 fois en juin, 6 en juillet et 12 en août. La presse, quand elle retient son nom, commence elle aussi à parler de lui. En cette année 1789, on l'appelle tour à tour Robert, Robert-Pierre, Rabespierre et parfois Robespierre. Il lui faudra des mois pour qu'on apprenne à écrire enfin correctement son nom. Accélérons un peu le temps. Nous sommes désormais 2 ans plus tard, en 1791, au cœur d'un hiver particulièrement froid. L'Assemblée nationale constituante siège dans la salle du manège près des Tuileries, espérant achever bientôt la constitution promise. Sur les bancs de gauche, ce jeune député se lève régulièrement. Pour ses ennemis, il n'est qu'un démagogue fougueux, un prédicateur de l'anarchie. Pour la presse patriote, il est un ami du peuple, un défenseur, un orateur. Depuis l'automne précédent, 2 journalistes ont commencé à lui accoler ce surnom, l'incorruptible. D'abord Fréron, puis Camille Desmoulins, son ancien camarade de collège devenu chroniqueur redouté. Il faudra attendre le printemps pour que tout bascule et qu'un 3e homme, Marat, popularise cet adjectif dans son journal L'Ami du Peuple. Même la presse contre-révolutionnaire finira par le reprendre. L'incorruptible. Pourquoi ce mot-là et pas un autre pour désigner un simple député ? Robespierre reste, en cet hiver 1791, celui qui parle, qui écrit, qui se bat pour une constitution fidèle à ses principes, la souveraineté du peuple et l'égalité des droits. Reste son combat le plus déroutant, à la lumière de ce que l'histoire retiendra de lui plus tard. La dénonciation de la peine de mort. Il est l'un des rares à en demander la disparition pure et simple. L'un des plus rares encore à fonder son raisonnement sur des principes plutôt que sur le seul dégoût du spectacle de l'exécution. Quelques mois plus tard, le 30 mai 1791, à la tribune, il veut effacer, je cite, du code des Français ces lois de sang qui commandent des meurtres juridiques. La société, soutient-il, ne peut donner la mort à l'un de ses membres. Des murmures montent dans la salle. Loin de dissuader le crime, ajoute-t-il, la peine de mort l'encourage, elle habitue les hommes à la vue du sang et elle banalise la souffrance. L'Assemblée ne le suit pas dans cette décision, même si elle transforme tout de même la peine capitale en simple privation de vie, sans supplice, et limite le nombre de crimes qui y conduisent. Pour le constituant Robespierre, les droits du peuple sont fragiles. À peine acquis, il les imagine déjà menacés, et notamment par l'Assemblée elle-même. Le 9 mai, il défend la liberté totale de la presse. Il la veut sans aucune censure, sans aucun privilège d'impression, fidèle en cela à l'exemple américain qu'il admire. Il refuse même qu'on puisse poursuivre pour calomnie ceux qui dénoncent un responsable public. Jamais Robespierre n'a été aussi combatif. Un homme qui parle autant, qui dérange autant, ne peut pas rester un député comme les autres. En ce printemps 1791, quelque chose est en train de se former. Un statut, une légende, un rôle que Robespierre lui-même n'a peut-être pas encore mesuré. Le 16 mai 1791, dans ce climat de suspicion générale où l'on prête à tant d'orateurs des ambitions personnelles, une séance va rester dans les mémoires. Le député Tourret vient de proposer que les députés de l'Assemblée puissent se représenter à la prochaine législature. Avant même d'ouvrir le débat, Robespierre demande la parole. Il veut que les constituants tranchent d'abord sur leur propre sort. Sa proposition est acceptée. Le débat s'ouvre. Robespierre monte à la tribune. Il demande que la Constitution soit achevée par des députés placés dans un état d'impartialité et de désintéressement absolu. Des députés qui renonceraient d'avance à être élus à la future Assemblée législative. Robespierre a l'habitude d'être interrompu. Mais cette fois, il l'est par des applaudissements qui viennent aussi bien de la droite que de la gauche de la tribune. L'affaire est entendue et Robespierre s'exclut lui-même de la future Assemblée. Face aux ambitieux, face aux présumés corrompus, Robespierre vient de confirmer aux yeux de tous son statut. Il est désormais, sans ironie ni ambiguïté, l'incorruptible, un surnom dont il tire un prestige nouveau. Mais dans la presse contre-révolutionnaire, la rumeur enfle. On rapproche déjà son nom de celui de Ravaillac et des régicides d'autrefois. Cette moquerie révèle une inquiétude bien réelle. Et si cet homme, sous ses grands discours pleins de vertu, en voulait à la monarchie elle-même? Le 20 juin 1791, il est à Versailles pour célébrer le deuxième anniversaire du serment du jeu de paume. Accueilli en grand homme, il prononce un discours, traverse la ville sous les acclamations. Tout ce soir-là lui paraît encore possible. Sauf que, le lendemain matin, tout bascule. Le roi Louis XVI et sa famille ont disparu. Ils ont quitté les Tuileries dans la nuit à bord d'une lourde berline tirée par 6 chevaux. Officiellement, une baronne russe voyage avec sa suite. En réalité, c'est la reine, déguisée en gouvernante. C'est Louis XVI, vêtu comme un homme de loi. C'est le dauphin, habillé en petite fille. Ils espèrent atteindre la frontière, mais des retards en chemin s'accumulent. Dans la nuit du 21 au 22 juin, la famille royale est arrêtée à Varennes. À Paris, avant même que la nouvelle n'arrive, la confusion est totale. L'Assemblée décide de siéger en permanence. Pour préserver les apparences, le temps d'un retour espéré du roi, beaucoup préfèrent parler d'enlèvement plutôt que de fuite. Robespierre, lui, n'a pas ses pudeurs. Le soir même, aux Jacobins, il dénonce une désertion. Il ne fait confiance ni à l'Assemblée, ni aux ministres. Jamais, même en juillet ou en octobre 1789, il ne s'est montré aussi sombre, presque tragique. En employant ce terme, Robespierre accuse donc directement le roi d'avoir volontairement abandonné ses fonctions, alors que l'Assemblée préfère encore prendre des pincettes et croire à un enlèvement. Il prend ainsi le risque de s'exposer lui-même. Dans un climat où toute accusation contre la monarchie est explosive, ses adversaires peuvent désormais le présenter comme un homme qui veut aller jusqu'à la chute du roi. Dans les semaines qui suivent, des rumeurs d'arrestation et même d'assassinat courent sur Robespierre. Que veut-il au fond ? Une régence ? Un changement de dynastie ? Une république ? Il ne le précise jamais vraiment, non par indécision, mais parce que pour lui, la question n'est pas là. Ce qu'il exige, c'est que la loi s'applique à tous, y compris à Louis XVI. Estimé auprès des Jacobins, ces fervents révolutionnaires, Robespierre est désormais détesté, presque méprisé, au sein même de l'Assemblée nationale constituante. Quand il défend encore et toujours la souveraineté du peuple et l'égalité des droits, l'Assemblée l'interrompt sans cesse. Avant de se séparer, l'Assemblée doit encore réviser la Constitution, c'est-à-dire la mettre en ordre, officiellement, sans la modifier sur le fond. Robespierre s'en méfie. L'Assemblée nationale constituante tient sa séance de clôture le 30 septembre 1791. En présence d'un couple royal désormais officiellement soumis à la Constitution, les députés quittent un à un la salle du manège. Dehors, une foule nombreuse s'est amassée. Elle attend la sortie de Robespierre pour l'acclamer. À cet instant, il n'est plus député puisque la loi qu'il a lui-même fait voter le lui interdit. Il pourrait rentrer à Arras, sa ville natale, reprendre son cabinet, retrouver ses causes modestes et ses clients d'autrefois, même si personne ce soir-là n'imagine sérieusement qu'il le fera. Il est entré déjà dans l'histoire. Mais ce 30 septembre 1791, tandis que la Constituante se sépare, beaucoup pensent que la Révolution, elle, n'est pas terminée. Ils ont raison, c'est vrai. Mais aucun d'eux, pas même Robespierre, ne sait encore à quel point. Devenu avec la Révolution un homme de pouvoir, d'abord aux Jacobins, puis à partir de l'été 1793 au Comité de salut public, Robespierre gouverne au nom d'une idée simple. Une République ne tient debout que si ses représentants sont incorruptibles. Mais gouverner en temps de guerre, avec des ennemis aux frontières de son pays et des révoltes à l'intérieur, ce n'est plus seulement dénoncer les corrompus à la tribune. C'est décider qui vit et qui meurt. À l'été 1794, une loi porte cette logique à son comble. Le 10 juin, la Convention adopte, sur un rapport où l'influence de Robespierre est manifeste, un texte qui simplifie à l'extrême la justice révolutionnaire. Plus de témoins à charge, plus de vrais débats, et un tribunal qui n'a plus que deux verdicts possibles, l'acquittement ou la mort. C'est ce que les historiens ont appelé la Grande Terreur. En l'espace de 7 semaines, plus de 1300 personnes sont guillotinées à Paris. C'est presque autant qu'en un an auparavant. Pour les députés eux-mêmes, la loi change tout. Elle supprime une protection ancienne. Désormais, un représentant du peuple peut être arrêté sans que la Convention n'ait eu au préalable à lever son immunité. N'importe lequel d'entre eux peut donc, du jour au lendemain, se retrouver devant ce tribunal révolutionnaire. Le 26 juillet 1794, après plusieurs semaines d'absence, Robespierre remonte à la tribune de la Convention. Il s'y sait fragilisé. Depuis des mois, on l'accuse d'aspirer à la dictature. Alors il vient se défendre. Mais il vient aussi accuser. Pendant 2 heures, il dénonce une conspiration qui gangrènerait, selon lui, jusqu'au comité de gouvernement eux-mêmes. Il ne cache pas sa colère, ni ses soupçons. Mais il refuse de donner des noms. C'est là, dans ce silence, que tout se joue. Si Robespierre a une liste, aucun des députés présents ne sait s'il y figure. Le lendemain, la Convention se retourne contre lui. On accuse Robespierre d'avoir voulu dominer seul le gouvernement. La salle se lève comme un seul homme. Quand Robespierre veut répondre, le président lui refuse la parole. « À bas le tyran !» crie-t-on depuis les bancs. Il reste debout au pied de la tribune, son discours écrit à la main, sans jamais pouvoir le prononcer. Son décret d'arrestation tombe avant midi. Dans la nuit qui suit, la Commune de Paris tente de le sauver, l'installe à l'hôtel de ville, appelle les sections à l'insurrection. Mais les troupes fidèles à la Convention encerclent le bâtiment avant l'aube et pénètrent à l'intérieur. Robespierre reçoit une balle qui lui broie la mâchoire. C'est ainsi qu'on le retrouve, quelques instants plus tard, sur ce bureau du Comité de salut public. Il n'y aura pas de procès. Puisqu'il a été déclaré hors la loi, la Convention n'a plus besoin de le juger. Il suffit désormais simplement au tribunal révolutionnaire d'établir son identité pour exécuter la sentence. L'homme qui, le 20 janvier 1791, réclamait à la tribune un jury de simples citoyens, meurt sans qu'aucun jury n'ait eu à se prononcer sur son sort. Voilà peut-être le vertige de cette histoire. Ce n'est pas la corruption qui a tué Robespierre. C'est son intransigeance à son sujet. Celle qui avait fait sa gloire en 1791, quand l'Assemblée entière se levait pour l'applaudir, et qui, en 1794, l'a isolé jusqu'à la chute. Reste cette dernière image. Un homme allongé sur un bureau, les yeux levés vers le plafond, incapable de parler. 3 ans plus tôt, sa voix faisait trembler l'Assemblée tout entière, mais ce matin-là, il ne lui reste que son regard et le silence. La Révolution française proclame en 1789 que les hommes naissent et demeurent libres et égaux en droit. Mais dans cette société nouvelle, les femmes restent exclues de la citoyenneté politique. Pourtant, elles sont partout. Dans les journées révolutionnaires, dans les tribunes des clubs, dans les mouvements populaires, dans les insurrections, mais aussi dans les débats intellectuels qui accompagnent la naissance de la République. Et certaines sont guillotinées. De la marche des femmes sur Versailles en octobre 1789, aux militantes qui réclament le droit de participer à la vie politique, des tricoteuses des tribunes aux femmes engagées dans les luttes contre-révolutionnaires, leur rôle est loin d'être secondaire. Certaines, comme Olympe de Gouges, réclament même explicitement l'égalité politique entre les sexes. Alors, quelle place les femmes occupent-elles réellement dans la Révolution française ? Et pourquoi cette révolution qui bouleverse l'ordre politique ne remet-elle finalement pas en cause la domination masculine ? Pour en parler, je reçois Jean-Marc Chiappa, historien spécialiste de la Révolution française et qui vient de publier un ouvrage « Les femmes dans la Révolution française » publié chez Fayard. Bonjour Jean-Marc Chiappa.
5: Bonjour.
3: Pour commencer, lorsque la Révolution française éclate en 1789, rappelez-nous, quelle est la situation des femmes dans la société française ? Quels sont leurs droits et quelles sont leurs limites ?
5: Il faut à tout prix enlever, quand on examine la situation des femmes en 1788-89, un peu avant, un peu après, toute comparaison avec la situation actuelle. C'est essentiel. Ça n'a absolument rien de commun. Pourquoi ? Parce que les femmes ne sont pas considérées comme inférieures. Elles ne sont pas considérées encore moins comme égales. Elles ne sont pas considérées comme supérieures. Elles sont dans une sorte de no man's land qui fait qu'en tant que femme, elle n'existe pas. Et ça, ça existe à peu près. J'avais cette discussion avec un certain nombre de personnes, de savoir à quel moment pourrait-on dater de fait l'exclusion. C'est incontestablement l'invention de la loi salique. Je dis bien l'invention de la loi salique, parce que la loi salique n'a jamais existé. C'est un pur baratin. Et parce qu'il fallait à tout prix conserver la couronne dans les mains des rois, on a inventé cette loi et de fil en aiguille, en quelque sorte, on a inventé tout au long du 14e, 15e, 16e siècle, une sorte d'association du genre féminin à tout ce qui était malsain, maudit, non pas inférieur mais méprisé. C'est encore pire que ça. Parce que justement, la question de l'infériorité, elle ne fonctionne pas. Si on considère qu'il y a inférieur, ça veut dire qu'il y aurait supérieur, et donc qu'il y aurait une sorte d'inégalité. La notion d'inégalité ne fonctionne pas. La femme n'existe dans l'Ancien Régime que comme complément de l'homme. Et l'homme que comme complément de la femme. C'est-à-dire que c'est la famille, c'est le couple qui existe comme unité de base de la société. C'est pour ça que les droits des femmes à cette époque-là sont considérables, mais ils sont considérables à l'intérieur d'une structure qui est la famille et la chose essentielle, y compris comme structure économique. On ne devrait plus penser actuellement à la famille comme structure économique. Or, à cette époque-là, dans la France moderne, dans l'Europe moderne, la famille, c'est la base économique de la société.
3: Jean-Marc Chiappa, vous dites d'ailleurs qu'il faut éviter, dès le début de votre ouvrage, de tomber dans l'anachronisme et dans les comparaisons entre l'époque actuelle et 1788 ou 1789. Mais vous dites quand même que les femmes à cette époque étaient méprisées, pire qu'ignorées, méprisées, et pourtant, dès les premières années révolutionnaires, elles prennent une place très visible dans les événements. On pense notamment à la marche des femmes sur Versailles les 5 et 6 octobre 1789 pour réclamer du pain et ramener la famille royale à Paris. Quel rôle jouent les femmes dans les mouvements populaires révolutionnaires ? Est-ce que leur participation n'a pas été décisive, justement ?
5: Si on considère que la famille est l'atome de la société, et nous sommes dans une société essentiellement rurale et essentiellement populaire, même les grandes villes sont relativement marginales, même Paris quand même. Quel est le problème ? Le problème, c'est que tout au long du XVIIIe siècle, et ça s'accélère à partir de 1750-1760, l'économie explose, et que l'économie de subsistance dans laquelle la femme, comme mère de famille, comme compagne, comme celle qui était chargée de trouver quelques recettes supplémentaires, celle qui était chargée de trouver quelques dépenses en moins. Arlette Farge a cette très belle expression qui, à mon avis, est quelque part erronée, mais qui permet de comprendre les choses. Elle dit « Les femmes étaient le ministre des finances du couple ». Oui, elles étaient le ministre des finances, à condition de concevoir aussi qu'elles étaient le ministre de l'éducation, le ministre des affaires étrangères, dans la mesure où c'était elle qui était le lien avec le monde extérieur, le premier ministre aussi d'ailleurs. Toutes sortes de ministères étaient gérés, si j'ose dire, par la femme à l'intérieur du couple. Donc, quand l'économie explose, et ça se traduit notamment par une explosion du prix du pain, c'est tout naturellement les femmes qui vont être les premières en révolte. Parce que ce sont les premières qui, physiquement, sur les marchés, on pense notamment à ce qu'on appelait la guerre des farines dans les années 1770, sont confrontées à cette question extraordinairement angoissante. Je ne peux plus nourrir les miens. Je ne peux plus nourrir les miens et les miennes. Donc, comment faire ? Donc, voilà pourquoi elles sont en première ligne. Et on va les voir en première ligne. Bien évidemment, j'espère que nous y reviendrons lors du 5 et 6 octobre, mais y compris dans toutes les révoltes précédentes, dans toutes les révoltes avant 1789, très souvent on dit, c'est une erreur, que le 18e siècle est un siècle de révolte. Ce n'est pas vrai. Il y a eu des phases de révolte, mais il y a eu aussi des phases de grande accalmie. Mais à partir de 1770, on va dire, les révoltes s'accumulent. Et les femmes sont toujours au premier plan. D'ailleurs, il y a même quelque chose qui n'est pas de moi, qui est dans les archives, que d'autres chercheuses et chercheurs ont cité avant moi, et que je cite, parce que c'est extrêmement important. Je ne sais plus à quel endroit, il y a une révolte, un homme veut s'en mêler, et une femme lui dit « Non, ne t'en mêle pas, ce n'est pas une histoire d'homme. » Les révoltes frumentaires, les révoltes de subsistance, sont des révoltes féminines, je n'ai pas dit féministes, sont des révoltes féminines, parce que c'est le cœur du problème. Et donc ça va s'expliquer, y compris avec la journée des Tuiles à Grenoble, à propos desquelles on a raconté toutes sortes d'âneries, voire même le 5 octobre, et avec votre permission, il faudra s'attarder un petit peu sur le 5 octobre.
3: Pourquoi était-il très symbolique ?
5: Parce que très souvent, le 5 octobre 1789 est présenté comme la marche des femmes sur Versailles. C'est une vision extraordinairement fausse. Parce que si on dit que c'est la marche des femmes sur Versailles, ça veut dire qu'elles se sont arrêtées à Versailles. Ce qui se passe le 5 octobre 1789 est l'événement le plus important de l'année 1789. La prise de la Bastille, c'est peanuts, c'est que dalle. Ça n'a absolument aucune importance à part le symbole. Ce qui se passe le 5 octobre, c'est que les femmes, parce qu'elles veulent du pain, vont au siège du pouvoir politique. Le pouvoir politique, à ce moment-là, l'Assemblée et le roi sont à Versailles, rentrent dans l'Assemblée et obligent les députés à se tourner vers le roi pour que le roi approuve les décrets qui attendent leur signature, etc. C'est le fait que les femmes rentrent dans l'Assemblée et imposent que le peuple, par l'intermédiaire de ces manifestations de femmes, le peuple impose sa volonté aux élus. C'est la quintessence de la Révolution, c'est le rapport entre le peuple et les élus. C'est la base de la démocratie. Voilà pourquoi la Révolution française est à l'origine de tous ces événements-là. Et quand on dit « c'est la marche des femmes sur Versailles », on oublie le fait qu'elles sont rentrées à l'Assemblée nationale, qu'elles ont imposé le pouvoir populaire aux députés qui n'en voulaient pas.
3: Je saute quelques années. À partir de 1790-1791, certaines femmes commencent à réclamer explicitement des droits politiques. On peut citer bien sûr Olympe de Gouges ou Thérouanne de Méricourt. Qui sont toutes ces pionnières et quelles revendications portent-elles alors ?
5: Eh bien justement, le droit d'expression politique, le droit de vote, n'est pas formulé. C'est extraordinairement rare, le fait qu'on demande le droit de vote pour les femmes. C'est rarissime. Mais c'est, à plusieurs reprises, j'insiste dans ce bouquin, sur quelque chose. Il faut essayer de comprendre le paysage mental de ces gens-là. Dans le paysage mental de la société au XVIIIe siècle, l'abolition de la peine de mort, par exemple, est ultra marginale. Le droit de vote pour les femmes est ultra marginal. Ça ne se demande pas. Quand Olympe de Gouges, à qui on prête beaucoup de choses, elle ne demande pas le droit de vote. Elle dit, les femmes ont le droit de monter à la tribune comme elles ont le droit de monter à l'échafaud. Mais monter à la tribune, elles ont déjà ce droit de prise de parole. Le droit de vote n'est pas quelque chose de demandé. Ce qui est demandé, c'est la libre expression. De la même manière qu'elles demandent le fait de pouvoir porter les armes. Or, c'est quoi la citoyenneté ? La citoyenneté, depuis les Grecs, ce n'est pas uniquement le droit de vote, c'est y compris le fait de pouvoir défendre son pays, donc le droit de porter des armes. Quand certaines femmes demandent le droit de porter des armes, c'est une revendication politique parmi d'autres.
3: À propos de d'Olympe de Gouges, justement, quand elle publie sa déclaration des droits de la femme et de la citoyenne, à l'époque alors, comment ce texte est accueilli ?
5: Mais par personne, parce que personne ne le connaît. C'est Madame Dominique Godinot à qui nous devons tellement de choses sur la connaissance de l'histoire des femmes pendant la Révolution, explique, et elle a raison, ce texte n'est pas connu. Quand elle passe en procès, ce n'est pas du tout là-dessus. Elle passe en procès parce qu'elle a défendu le roi contre la Convention. Et d'ailleurs, quand elle publie ce texte, elle le dédie à Marie-Antoinette après la fuite de Varennes, c'est-à-dire au moment où la trahison de la monarchie est avérée. Elle choisit son camp, elle agit comme une contre, pas une contre-révolutionnaire, comme une opposante à la radicalisation de la Révolution, pas du tout comme une féministe. S'il fallait trouver quelque chose de positif, d'intéressant, de sensible dans l'œuvre d'Olympe de Gouges, c'est du côté des pièces de théâtre. Les pièces de théâtre d'Olympe de Gouges sont impressionnantes de qualité, de sensibilité, de structure. On les étudie très peu. On sort d'un oubli de l'époque, cette déclaration des droits de la femme, et on fabule, on invente. Et vous savez pourquoi ? Parce que c'est une manière de salir la Révolution française en disant « Regardez, elle a été capable de faire telle ignominie. » Et on invente une héroïne, on la fait passer pour une démocrate, une révolutionnaire, etc. Alors c'était une avocate de la monarchie, rien de plus.
3: Alors on laisse de côté Olympe de Gouges, parce qu'il existe à côté d'elle des milliers de femmes anonymes qui participent, elles, à la Révolution. Est-ce qu'on peut parler quand même à cette époque-là d'une véritable politisation des femmes ? Quelles sont les actions qu'elles mènent ?
5: Ah, on doit parler d'une politisation des femmes. J'ai essayé d'en prendre quelques exemples. Je n'ai pas encore fait l'impasse sur la marche des 5 et 6 octobre 1789. Mais par exemple, il y a un moment paroxystique dans la Révolution. C'est le 2 juin 1793, quand les Girondins sont mis en accusation parce qu'ils sabotent la Révolution et que pour toutes sortes de manœuvres, un certain nombre de députés estiment que la Convention doit, se dissoudre. Les députés doivent quitter la Convention. Les deux seuls qui s'opposent à cette dissolution, mais au sens sucre du terme dissoudre, les deux députés qui s'opposent à cela, c'est Marat et Robespierre, bien évidemment, mais ils n'auraient rien pu faire s'il n'y avait eu dans les tribunes et dans les allées de la Convention des centaines de femmes qui disent aux députés, notamment de la Montagne, ne sortez pas, continuez à faire votre rôle de député, c'est-à-dire qu'elles ont préservé par leur radicalité, elles ont préservé le fait que l'Assemblée révolutionnaire, les députés de la Convention, devaient continuer à siéger. S'il n'y avait pas eu les femmes des tribunes le 2 juin 1793, la Convention se serait évaporée, et la Convention évaporée, la Révolution aurait disparu.
3: Alors, il y a aussi les clubs, les sociétés populaires, les pétitions, les manifestations qui deviennent des espaces de mobilisation aussi, et un espace pour les femmes. Est-ce que la Révolution change la manière dont certaines femmes se perçoivent elles-mêmes et donc envisagent leur rôle dans la société pour s'émanciper finalement de cette cellule familiale ?
5: Totalement. De tas de manières différentes. Par exemple, est-ce qu'on sait qu'il y a eu, c'est à ce moment-là, dans la Révolution, qu'il y a eu un très bref espace de publication d'opéra féminin. Pas avant, pas après. Je prends cet exemple, mais je pourrais en prendre d'autres. Elles intègrent totalement les codes révolutionnaires. Quand il va y avoir les émeutes de 1795, donc on est déjà vers la fin de la Révolution, elles intègrent totalement toutes les manières de faire des années précédentes, en allant faire sonner le tambour, on appelle battre la générale, en demandant la réunion des assemblées générales de section, etc. Et c'est ce qui est très curieux, par exemple, quand des prostituées qui sont accusées doivent, à la fin de la Révolution, s'adressent au pouvoir public, aux policiers, aux juges, etc., elles s'adressent toujours en tant que citoyennes. C'est-à-dire que c'est très curieux, la citoyenneté politique qu'on leur néglige, je reviendrai peut-être sur le terme exclure, parce qu'elles ne sont pas exclues, mais elles ne sont pas incluses. Donc c'est ça qui est, c'est cette espèce de semi-brouillard qui existe. Et donc quand elles s'adressent au pouvoir public, elles le font en tant que citoyennes. C'est-à-dire que on leur récuse une certaine forme de citoyenneté, et elles, au contraire, utilisent le terme citoyen, le terme citoyenne, pour s'adresser au pouvoir public. C'est-à-dire que tous les codes révolutionnaires, de sociabilité révolutionnaire, sont utilisés par les femmes, quelle que soit leur, je dirais, place sociale.
3: Mais Jean-Marc Schiappa, est-ce qu'il n'y a pas quand même un paradoxe? En octobre 1793, la Convention interdit finalement les clubs, les sociétés politiques de femmes, au moment même donc où la République affirme, en tout cas du moins, l'égalité des citoyens, les femmes sont là, renvoyées dans leur sphère domestique. Pourquoi est-ce que la Révolution referme progressivement cet espace politique qui s'était ouvert pour elles et que vous nous avez décrit?
5: Avec votre permission, il y a un terme que je rejette, c'est progressivement. Parce qu'il ne faut surtout pas considérer, et ça fait partie de cette extraordinaire ânerie qu'on répète depuis des décennies, la formule de Clémenceau, la révolution est un bloc. Ce n'est pas vrai. Vous avez très justement parlé, utilisé le terme paradoxalement. Oui, parce que toute la révolution est paradoxale. Quasiment le même jour, j'exagère en disant le même jour, mais dans le même mouvement, elle ouvre et elle ferme. Et si on n'a pas cette vision d'ouverture et de fermeture quasiment simultanée, on voit soit la révolution comme une ogresse affamée, soit la révolution comme une liberté sans limite. Non, les choses ne sont pas binaires, c'est pas off et on, c'est off et on en même temps. Vous savez, il y a cette chanson magnifique, personnellement j'adore, de Lou Reed, alors excusez-moi pour mon accent anglais, qui dit « sometimes up, sometimes down, and sometimes up and down ». Eh bien la révolution c'est ça, c'est « sometimes up, sometimes down », des fois en haut, des fois en bas, et des fois en haut et en bas en même temps. Il n'y a pas de phénomène d'ouverture absolue, il n'y a pas de phénomène de fermeture absolue, il y a très souvent en même temps les deux choses. Et c'est ça qui est passionnant quand on étudie la révolution, c'est-à-dire de toujours trouver quel est le moment dans un sens et quel est le moment dans un autre sens. Autrement, on en arriverait, et je retombe sur mes pieds avec votre permission, à cette vision anachronique des choses, où on jugerait cette décennie révolutionnaire à la lueur d'une matinée de septembre 2026.
3: Les femmes, justement, je reviens sur leur place dans la Révolution française. Il y a un terme qui revient souvent, notamment à partir de 1793, la figure des tricoteuses.
5: Alors, c'est pas en 1793, c'est après. C'est une des multiples calomnies contre les femmes révolutionnaires. Les femmes qui assistaient, pas uniquement à la Convention, mais aux diverses réunions publiques, d'instances, le tribunal révolutionnaire et autres, ben vous savez, on en revient d'un certain point de vue à ce qui était qualifié comme la ministre des Finances. Elle ne reste pas sans rien faire. Allez, on va faire un crochet sur 2026 pour une fois. Combien de travaux ou d'occupations par jour une femme ordinaire dans ce pays fait-elle? Elle ne fait pas qu'une tâche, elle ne fait pas que sa tâche de salarié, ou d'employé, ou d'artisane, ou de je ne sais trop quoi. Quand sa journée de travail, avec tous les guillemets possibles, est terminée, il y en a une deuxième, voire une troisième, peut-être même une quatrième qui l'attend. Les femmes dans les clubs, les femmes dans les tribunes, en plus d'assister, de faire leur travail d'éducation politique, elles s'occupent. La formule est très mauvaise. Elles travaillent. Elles tricotent. Et donc, après la chute de Robespierre, quand la Révolution commence son cours descendant, il faut à tout prix montrer que les personnes qui avaient un rôle actif dans la Révolution ne le méritaient pas. Donc on invente ce surnom de méprisant, comme beaucoup de surnoms, de tricoteuse. Et comme très souvent, le surnom méprisant est devenu un titre de gloire. Elles sont tricoteuses. On a inventé les pétroleuses pour les femmes dans la Commune de Paris. Et on pourrait en inventer des tas.
3: Toutes les femmes ne sont pas des révolutionnaires. Mais vous précisez d'ailleurs dans votre livre qu'elles ne sont pas comparables, toutes ces femmes révolutionnaires ou non. Quel rôle jouent celles qui s'opposent à la Révolution ?
5: Toutes les femmes ne sont pas révolutionnaires. Toutes les femmes ne sont pas obligatoirement, comment dirais-je, embrigadées dans un cas ou dans un autre. Le simple fait de survivre et la préoccupation de millions de personnes, hommes et femmes par ailleurs. Mais quand les femmes s'engagent contre la Révolution, et il y en a eu, c'est incontestable, il faut toujours faire très attention à une chose. Au compte de quoi le font-elles ? Les femmes qui s'engagent dans la Révolution, la formule n'est pas terrible, mais on va la prendre comme ça, le font parce qu'elles vont vers un idéal de liberté, d'égalité, de mieux-être, d'émancipation, va-t-on dire. Les femmes qui s'engagent, les quelques femmes, il y en a, mais qui s'engagent contre la Révolution, c'est pour maintenir un ordre existant à la fois dépassé et totalement, comment dirais-je, hiérarchisé. La Révolution française ouvre le débat sur l'égalité des droits. Elle ne fait que cela, si j'ose dire, mais c'est déjà plus que pas mal. Maintenir l'ordre ancien, c'est refuser d'aller vers l'égalité des droits. C'est pour ça qu'on ne peut pas comparer les deux engagements. Au compte de qui t'engages-tu ? Au compte de quoi t'engages-tu ? Si c'est pour un idéal d'émancipation, la formule vaut ce qu'elle vaut, c'est une chose. Si c'est pour maintenir l'ordre ancien oppressif, c'est tout autre chose. On ne peut pas mettre les deux types d'engagement sur le même plan.
3: Mais alors, justement, et ce sera notre dernière question et la conclusion de cet entretien, est-ce qu'on peut quand même considérer que la Révolution a, malgré tout, posé les bases des combats futurs pour l'émancipation des femmes ?
5: Pourquoi malgré tout ?
3: Pas parce que vous dites qu'il y a eu des allers-retours aussi, des retours en arrière. Et
5: ce qui est essentiel, de mon point de vue, dans la Révolution française, c'est que l'humanité a décidé d'être son objet et son sujet. On va prendre plusieurs exemples. Ils ont décidé que la carte de France ne correspondait pas à quelque chose de rationnel, ils ont inventé les départements. Ils ont estimé, ils et elles ont estimé, que le système de poids et de mesure était un bordel sans nom, passez-moi l'expression, ont inventé le système métrique et l'unité de poids et de mesure, etc. Ils ont considéré que tout pouvait être changé, que tout pouvait être modifié, que la base de l'humanité, si j'ose dire, c'était la politique. À partir de là, si la base de l'humanité, c'est la politique, la place des femmes prend tout naturellement son cheminement là-dedans. Qu'elle n'ait pas eu lieu en 1789 et les années... Quoique. J'étais en train de dire une belle ânerie. Et avec votre permission, je vais la corriger. Le droit au divorce date de septembre 1792. En septembre 1792, l'Assemblée législative, dans une de ses dernières séances, met en place le droit au divorce de manière extraordinairement simple. Il suffisait que le couple aille devant un officier d'état civil pour dire « nous divorçons ». C'était un acte civil. Maintenant, en 2026, le divorce n'est pas un acte civil, est un acte judiciaire. Il faut passer soit devant un juge, soit devant un notaire. Est-ce que la Révolution n'a pas encore des tas de choses à nous apprendre du point de vue de la liberté ? Est-ce que le mariage, donc le divorce, est quelque chose de libre qui ne concerne que les deux protagonistes ? Ou est-ce que c'est quelque chose dans lequel la société, l'État, avec ce grand E bien sordide, doit se mêler ? Drôle de question, non ?
3: Et on terminera sur cette drôle de question qui ouvre bien des portes.
5: Absolument.
3: Merci beaucoup Jean-Marc Chiappa.
5: C'est moi qui vous remercie.
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2: Voilà donc pour cet entretien de Clélie Mathias avec l'historien Jean-Marc Chiappa, dont le livre « Les femmes dans la Révolution française » est publié chez Fayard. 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Clélie Mathias reste avec nous pour ouvrir à présent un dossier secret de l'histoire, la fameuse et mystérieuse armoire de fer de Louis XVI qui a causé sa perte. Vous allez découvrir comment une simple cachette a fait basculer la tête du roi. Et c'est tout de suite sur Europe 1.

0: 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Je pardonne à mes ennemis. Je prie Dieu que mon sang ne retombe jamais sur la France.
1: « 21 janvier 1793, 10h du matin. Louis XVI vient de monter sur l'échafaud, place de la Révolution à Paris. Quelques minutes plus tard, le roi de France meurt. Pour les uns, la France vient de jeter la tête d'un tyran à la face de l'Europe. Pour les autres, c'est la France elle-même qui vient de se couper la tête. Si des milliers de textes ont circulé pour tenter de comprendre comment le monarque de droit divin a bien pu finir guillotiné, cette question demeure. Comment Louis XVI s'est-il retrouvé condamné à mort par ceux qui prétendaient agir au nom de la nation? Pour répondre à cette question, je vous propose de remonter quelques années en arrière.
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1: Derrière le procès de Louis XVI et les accusations de trahison et de conspiration, se cache en réalité une sombre histoire de papiers secrets, de correspondances compromettantes et l'existence d'une mystérieuse armoire dissimulée dans les murs du palais des Tuileries. Une armoire de fer dont la découverte, quelques semaines seulement avant le procès du roi, va provoquer un véritable séisme politique. Ainsi, de nouvelles questions se posent. Pourquoi a-t-elle été cachée? Et pourquoi sa découverte a-t-elle pesé si lourd dans le destin de Louis XVI? Revenons au temps où le roi n'était pas encore prisonnier de la Révolution, quelques années plus tôt, alors qu'il réside encore à Versailles et qu'il règne sur le royaume de France. La Révolution paraît loin à cette époque. La monarchie semble solidement installée et personne, ou presque, n'imagine que le roi pourrait un jour finir devant un tribunal révolutionnaire. C'est dans ce monde qu'apparaît un personnage qui pourrait sembler secondaire, mais qui ne l'est pas, François Gamin, serrurier du roi. Les deux hommes se connaissent depuis longtemps. Louis XVI possède depuis son plus jeune âge une passion peu commune, la serrurerie et la mécanique. Et c'est précisément ce passe-temps qui va créer entre eux une relation particulière.
3: Eh bien, ma bonne Campan, dépêchez-vous de parfaire ma toilette. Je veux être prête pour donner la comédie avec mon frère Artois. Le roi m'a promis de venir.
4: Il est de mon devoir de me hâter, mais c'est moins utile que votre majesté ne le croit.
3: Comment cela?
4: Le roi a fait prévenir qu'il ne pouvait venir à la comédie.
3: Oh! Il n'y a pas de conseil ce tantôt. Il fait trop mauvais pour aller à la chasse.
4: Peut-être sa majesté veut-elle travailler avec monsieur de Vergennes.
3: Mais le ministre n'est pas à Versailles.
4: Alors je ne saurais dire à votre majesté ce que fait le roi.
3: J'aimerais pourtant bien le savoir.
5: Monsieur Gamin, si j'ai réussi à m'échapper pour 2 heures, c'est que je désire m'entretenir avec vous de sujets d'importance.
6: Croyez, sire, que l'honneur que me fait votre majesté...
5: Voyez-vous, mon bon gamin, j'ai observé les serrures du château. Beaucoup datent de mon trisaïeul et me paraissent bien dépassées. Avez-vous d'autres modèles?
6: Oh, sire, tenez, que le roi daigne jeter les yeux sur ces 10 études.
5: Très bien. Ah, oh, voici un système simple. Souple, solide. Et celle-là? Ah, celle-là est bien, oui. Quant à celle-ci? Mais ma parole, mais c'est moi qui l'ai faite.
6: Oh oui, sire. Et c'est la plus remarquable. C'était au temps du feu roi quand votre majesté n'était que dauphin.
5: Il est vrai. Je pouvais alors me livrer à ce métier qui me passionne par sa précision.
6: Hélas! À son avènement, il a fallu que votre majesté renonce. Ce ministre n'aurait pas compris.
5: Ça ne fait qu'une chose de plus qu'il n'aurait pu comprendre. Ah, mon cher gamin. Vous vous souvenez de ces semaines entières que nous passions à fabriquer des serrures? Vous m'avez tout appris de votre art.
6: Votre majesté était un merveilleux élève.
5: J'étais libre alors. Nous posions notre habit et pendant des heures... nous restions à l'établi.
6: Un jour même, le roi Louis XV est venu.
5: Oui, il était impressionnant. Je n'étais pas rassuré. Mais il m'a dit, « Mon cher petit-fils, je n'avais pas à votre âge les mêmes jeux, mais je comprends ceci. Que Dieu me conserve, car une fois roi, votre temps ne sera plus à vous. » Il avait raison, mon bon gamin. Cela dit, voyez donc pour

0: ces serrures.
1: Je le voudrais bien, sire, mais...
0: Mais ?
1: Je ne suis qu'un maître ouvrier, je n'ai pas qualité pour...
2: Oh, ne vous inquiétez pas, gamin. Je signe pour vous dès ce soir la charge de maître serrurier des palais du roi.
1: Oh ! Sire, merci. J'embrasse vos genoux.
3: Vous voyez, l'élève n'est pas sans reconnaissance pour son maître. À bientôt.
4: Depuis, le temps a passé. Entre l'époque où Louis XVI pouvait passer ses journées à jouer au serrurier et celui où il se retrouve enfermé aux Tuileries, la France a bien changé. Le monarque a gagné la guerre d'émancipation américaine, réuni les États généraux. En 1789, la Révolution éclate, la monarchie est ébranlée. Les États généraux deviennent l'Assemblée nationale, le peuple prend la Bastille. Louis XVI est ramené à Paris aux Tuileries au mois d'octobre après avoir tenté de fuir pour se réfugier dans l'Est de la France. Arrêté à Varennes, il promulgue la Constitution qui instaure une monarchie constitutionnelle. Il conserve la couronne, mais son pouvoir est limité. Il est placé sous surveillance. Pressé par les Girondins, la situation se dégrade rapidement. Au mois d'avril 1792, le roi déclare la guerre à l'empereur germanique contre l'Autriche.
5: Pour un instant, nous voilà tranquilles.
0: Oui, il n'est plus un serviteur dont je ne doute. Un laquais que je ne soupçonne d'être au gage des sections.
5: Ah, sortir de Paris pour régner.
0: Oh, nous avons échoué à Varennes. C'est peut-être tant mieux.
5: Comment pouvez-vous dire cela?
0: Mais ce qui importe, c'est de préserver ce qui reste. C'est d'essayer. Oui, d'essayer jusqu'au bout de prévenir les catastrophes. Et tant que nous serons là, nous éviterons les massacres. Nous opposerons notre veto aux lois de persécution.
5: Nous ne sommes même point parvenus à empêcher la guerre.
0: Nous l'avons reculé d'un an. Et puis, tant que nous serons là, les armées étrangères n'attaqueront pas avec vigueur. Mes sujets sont mes fils.
5: Si vous les aviez matés plus tôt...
0: Un père ne tire pas sur ses enfants.
5: Entrez. Eh bien, qu'y a-t-il, ma bonne campagne ? Me voilà toute retournée.
6: C'est que tout à l'heure, comme je passais dans la galerie, j'ai vu un grand bandard de laquais qui disait effrontément « Ce serait divertissant de voir les papiers qui sont dans le cabinet du roi. »
0: Et voilà qui ne m'étonne point.
5: Je vous supplie, monsieur, de mettre vos papiers en sûreté.
0: Bon, je n'ai rien de compromettant. Je n'ai que des lettres de l'empereur d'Autriche, votre frère, du papier de monsieur de Mirabeau, ma correspondance avec les émigrés. Il faut bien que je les conseille. Et lorsqu'il m'accuse d'être trop faible, il est nécessaire aussi que je m'explique.
6: Oh mon Dieu!
0: Et quoi, mon Dieu, Madame Campan?
6: Votre Majesté ne se rend pas compte. Pour les scélérats des sections, comme nous sommes en guerre, c'est l'aide.
5: C'est la première fois que je vois Campan nous parler politique. Mais elle a raison. Il faut mettre ses pièces en sûreté.
0: Mais des papiers, j'en reçois d'autres chaque jour. Écoutez-moi. Oui, il y a un moyen. Un moyen très simple. Je vais faire chercher Gamin. Je l'aiderai moi-même. Il ne nous faudra pas plus d'une après-midi pour sceller et dissimuler dans un corridor une armoire de fer.
7: Une dernière vis.
0: Un dernier écrou.
7: Que je serre.
0: Et c'est fini.
8: Ah, mon pauvre gamin. Vous voilà trempé de sueur.
7: Et si, c'est que nous avons travaillé tout le jour, ça.
0: Sans nous restaurer. Attendez-moi un instant. Oh! Mon ami.
9: Monsieur?
0: Oui, c'est Madame Campan que je cherchais.
9: Elle n'est pas là.
0: C'est absurde. Le gamin a grand soif et faim.
9: Eh bien, je vais m'en occuper moi-même.
0: Oh.
9: Mais pourquoi pas? N'y a-t-il pas entre nous un grand secret?
4: Remontons encore en arrière. À ce moment-là de l'histoire, cette fameuse armoire n'est qu'une cachette pour des papiers qui sont... en réalité, loin d'être anodin. Louis XVI correspond avec des membres de sa famille installés à l'étranger, notamment avec l'empereur d'Autriche, qui est aussi le frère de Marie-Antoinette. Il entretient également des contacts avec des émigrés et avec certains responsables politiques français. Or, depuis que la France est entrée en guerre et que la monarchie est devenue constitutionnelle, la frontière entre correspondance politique et trahison est devenue extrêmement mince. Le serrurier François Gamin aide donc le monarque à dissimuler cette armoire dans un sombre couloir. Pour le remercier de son travail, Marie-Antoinette elle-même lui apporte une collation.
10: La femme du tyran m'apporta elle-même un grand verre de vin et une brioche. Puis je repris la route pour Versailles. Quand je rentrais chez moi, je fus pris d'un atroce malaise. Les capets avaient tenté de m'empoisonner. Le tyran m'avait dit...
0: C'est curieux, mon bon gamin. Mais avant d'être roi constitutionnel, je n'avais jamais eu d'argent. Maintenant que j'en ai un peu, il me faut bien le ranger. Il passe ici tellement de monde.
10: Mais Louis avait compris que j'en savais plus long. Il voulut me détruire. Heureusement, j'en réchappais. J'avais construit l'armoire le 22 mai. Le 10 août, le peuple renversait la monarchie, puis très vite, on commence à instruire le procès du site devant tyran. C'est alors que, le 19 novembre 1792, je me fis recevoir par le citoyen Roland, ministre d'Intérieur, et lui révéler l'existence de l'armoire de fer.
11: Je vous remercie, citoyen. Le contenu de l'armoire sera examiné en commission et versé au dossier de Louis Capet.
10: 3 jours plus tard, la presse donnait l'inventaire de l'armoire. Toute la correspondance de Capet avec les émigrés, les Anglais, les princes autrichiens se trouvait là. On trouva des lettres de Bouillet, des ordres du roi Augustin de l'émigration. On supposait que Louis trahissait la Révolution, et grâce à moi, on put en apporter la preuve. On découvrit surtout toute l'intrigue entre Capet et Mirabeau. Hélas, ce dernier était mort. On ne pouvait pas le châtier. On décida, c'est bien le moins, son expulsion du Panthéon. Enfin, quand se déroula le procès du tyran, il eut beau financer...
4: À peine quelques mois plus tard, le 10 août, la monarchie est renversée. Louis XVI devient alors Louis Capet, prisonnier de la Révolution. Et dans son palais des Tuileries, désormais occupé par les révolutionnaires, certains d'entre eux s'intéressent de très près à ces papiers qui prennent soudain une toute autre valeur. Sa découverte intervient donc à un moment stratégique, puisque la monarchie est abolie. Louis XVI, Marie-Antoinette et leurs enfants sont enfermés à la prison du Temple. La Convention nationale doit décider de leur sort et définir si, oui ou non, le roi a trahi sa nation. Pour les révolutionnaires qui, bien sûr, souhaitent sa condamnation, les documents retrouvés dans la fameuse armoire constituent une arme politique redoutable. À leur lecture, on pourrait penser que Louis XVI a entretenu des relations avec des ennemis de la Révolution, essayant d'agir politiquement dans l'ombre.
0: On nous parle de papiers, de correspondances trouvées dans une armoire de fer. Nous cherchons en vain quel document dont nous aurions à nous faire reproche aurait été serré dans une armoire. Très franchement, nous aimerions à entendre ceux-là même qui auraient trouvé des archives. Ces lettres, qu'on nous les montre.
10: Bien entendu, cette comédie de l'ex-satrape, si elle a influencé quelques hommes, n'a pas retiré l'impression produite par la découverte de l'armoire de fer. Le conventionnel Goyer a justifié la journée du 10 août quand il s'est écrié
12: « La nécessité de la journée du 10 août se trouve vérifiée par les titres inventoriés chez les principaux agents de la Révolution. »
10: Enfin, la Convention nationale passa au vote et le président Vergniaud proclama
13: le nombre des votants était de 721. La majorité absolue ou majorité à une voix est de 361. Se sont prononcés pour les faire, la réclusion, l'exclusion, le bannissement et le sursis, 360 votants. Se sont prononcés pour la mort, 361. Je déclare, au nom de la Convention nationale, que la peine qu'elle prononce contre Louis Capet est la mort.
4: Le procès de Louis XVI s'achève en janvier 1793. Les députés de la Convention doivent maintenant répondre à une question qui dépasse largement le seul destin d'un homme. Faut-il condamner à mort l'ancien roi de France ? Le vote est extrêmement serré. Et c'est la mort qui l'emporte. Parmi ceux qui justifient leur vote par les documents retrouvés dans l'armoire de fer, certains affirment que ces papiers ont achevé de les convaincre de la culpabilité du roi.
14: Moi, j'aurais bien voulu voter contre, mais que voulez-vous, j'avais l'armoire de fer. Moi, voyez-vous, citoyen, je n'aurais pas voulu prononcer la mort. Mais ce qui m'a déterminé, c'est l'armoire de fer.
15: Peuple, je meurs innocent. Je pardonne à mes ennemis. Je prie Dieu que mon sang ne retombe jamais sur la France.
10: Sans l'armoire de fer, L'Autrichienne qui avait tenté de m'empoisonner serait peut-être en vie. Mais là encore, les papiers le prouvent. Une connivence avec l'étranger a perdu la scie devant Messaline. Elle aussi passa au rasoir national.
16: Aïe, mon pied!
9: Je vous demande pardon, monsieur le bourreau.
10: Les ennemis de la Révolution ont péri grâce à moi. La convention a été très bonne, très bonne. Mais comme je n'ai pu me remettre à l'ouvrage, comme je traîne une existence misérable depuis le jour où l'Antoinette tenta de m'empoisonner, comme ma santé est altérée, mes cheveux blanchis, comme l'une de mes jambes ne m'obéit plus, on m'a donné une belle pension de 1200 livres à compter du jour de l'empoisonnement. Mais cette pension, citoyen commissaire de la Convention, elle est inaliénable. Non mais vous comprenez, il y a tellement de changements depuis la mort de Robespierre, et il y a tellement de contre-révolutionnaires qui relèvent la tête que j'ai peur.
4: Mais derrière cette histoire d'empoisonnement, une autre question demeure. Pourquoi François Gamin a-t-il réellement dénoncé Louis XVI ? Gamin n'est pas un révolutionnaire qui aurait découvert par hasard un secret d'État. Non, c'est un homme qui connaissait personnellement le roi et qui avait même bénéficié de sa protection. Surtout, il existe une contradiction troublante dans son récit. Au moment où il révèle l'existence de l'armoire, Gamin ne parle pas encore de tentative d'empoisonnement. Cette accusation n'apparaît que plus tard, alors que Louis XVI et Marie-Antoinette ont déjà été exécutés et ne peuvent plus répondre à ces accusations. C'est ce que va chercher à comprendre le commissaire de la Convention thermidorienne qui l'interroge.
10: N'est-ce pas qu'on va me la conserver, ma pension ?
17: Et pourquoi pas ? Le 21 janvier est fête nationale, et c'est à toi que nous la devons. Avant-hier, nous avons sorti Mirabeau du Panthéon, conformément à un vœu de la terreur. Et c'est encore à toi, citoyen gamin, que nous sommes redevables. Seulement, je voudrais que tu parles franchement.
10: Je suis toujours franc.
17: Tu m'as bien dit qu'après le 10 août, tu étais venu trouver Roland, ministre de l'Intérieur, pour lui révéler la cachette. Comment cela s'est-il déroulé ?
10: Comme je te l'ai dit.
17: Non, j'ai le témoignage d'un tiers, l'architecte Heurtier. Voilà comment ça s'est passé.
18: Dès demain, nous allons annoncer la découverte. Vous comprenez, mon ami, qu'il faut donner à la presse votre identité. Il ne faut rien laisser dans l'ombre. D'ailleurs, vous méritez des félicitations nationales.
10: Je n'en veux pas.
18: Et je l'exige.
10: Citoyen ministre, je m'y oppose.
18: Soyons sérieux, vous bravez le ministre de l'Intérieur ?
10: Citoyen Roland, excusez-moi, mais vous venez de prendre les papiers sans inventaire. Un ministre sûr de lui aurait amené une commission pour établir une liste. Alors que vous vous donnez 2 jours pour retirer les papiers qui vous gênent, n'est-ce pas ?
18: Enfin,
10: je ne dirai rien de votre attitude si vous ne révélez pas mon identité.
17: Roland avait peur de trouver son propre nom parce qu'il avait correspondu avec Louis XVI. Et toi, gamin, tu as profité de cela pour ne pas donner ton nom. Pourquoi ?
10: Parce que j'avais peur que les contre-révolutionnaires me fassent un mauvais parti.
17: Oui, ça, c'est certainement vrai. Et c'est pour cette raison que tu t'es dérobé à toute confrontation durant le procès de Louis. Mais il existe encore une autre raison. Jamais, jusqu'au 27 avril 1794, tu n'as parlé d'empoisonnement. Tu as attendu que Louis XVI, Marie-Antoinette et que la sœur du ci-devant aient été décapitées pour raconter ton affaire d'empoisonnement. Auparavant, tu t'es bien gardé d'en faire état.
10: Mais
17: ce n'est que plus tard, lorsqu'il n'y a plus personne pour te démentir, que tu as parlé d'empoisonnement pour motiver ta délation. Reconnais-le.
10: J'ai été empoisonné.
17: Reconnais que tu n'en avais jamais parlé.
10: C'est vrai. Mais quand j'en ai parlé, les médecins m'ont donné des certificats.
17: En pleine terreur, ça n'a rien d'étonnant.
10: Tu vas me la laisser, ma pension.
17: Oui. Si tu satisfais ma curiosité.
10: Que veux-tu ?
17: Dis-moi pourquoi tu as dénoncé Louis XVI.
10: Par civisme.
17: Oh, ne me prends pas pour un niais.
10: Je suis membre de la Société patriotique de Versailles.
17: Pourquoi as-tu révélé l'existence de l'armoire de fer ? Pour le profit ?
10: Non, j'ai rien demandé. Ce n'est que plus tard, parce que j'étais malade, que j'ai réclamé une pension.
17: Alors pourquoi ? Le tyran avait toujours été très bon pour toi ?
10: Il n'était pas bien méchant, c'est vrai, mais c'était point un très bon serrurier.
17: Oh, arrête de te moquer de moi. La vraie raison. La vraie.
10: Eh bien, voilà. À Versailles, J'étais que serrurier, c'est vrai, mais j'avais toujours connu les puissants. À ma façon, j'étais près des grands. Tu comprends, citoyen? Avec l'armoire de fer, j'étais dans la confidence. Quelqu'un d'important, quoi. Alors, après le 10 août, je me suis dit que je n'étais plus rien. Tous ces princes qui me disaient « Bonjour, monsieur gamin », ils avaient filé. Louis et Antoinette étaient au temple. Alors, j'ai voulu voir les puissants du jour. J'ai voulu être reçu. Et c'est pour ça que je suis allé chez le ministre de l'Intérieur. Seulement, comme j'avais été protégé par Louis XVI, j'ai eu peur qu'on me traite d'un grand. Et c'est pour ça que j'ai pas dit mon nom. Tant que la terreur a duré, j'étais tranquille. Mais maintenant, les gosses jettent des pierres dans ma boutique et les muscadins parlent de me rosser. Oh. Laisse-la moi ma pension, citoyen commissaire. J'en ai plus pour longtemps.
4: François Gamin meurt en 1795. Il laisse derrière lui une histoire qui mêle vérité, mensonge, ambition personnelle et manipulation politique. Il a en réalité bien existé une armoire de fer. Louis XVI y avait bien fait dissimuler des documents. Ces documents ont bien été découverts et utilisés au moment où la Convention jugeait l'ancien roi. Mais Gamin a aussi raconté une autre histoire. Celle d'une tentative d'empoisonnement dont rien ne permet aujourd'hui d'établir la réalité. Son faux secret, celui de Marie-Antoinette empoisonneuse, lui permet simplement de se présenter comme une victime et de justifier sa dénonciation. Il semble même qu'il n'ait jamais éprouvé aucun remords. Il s'agit, là encore, d'un dossier secret.
19: D'écouter la mystérieuse armoire de fer de Louis XVI que nous a raconté Clélie Mathias. Alors au cœur de l'histoire, c'est pas tout à fait terminé puisque dans un instant, vous allez redécouvrir les nombreux visages de Jack l'Éventreur. La reine Victoria elle-même, comme toute l'Angleterre, a tenté de percer ce mystère. Nous allons donc remonter le temps jusque dans les années 1880 avec ce tueur en série qui terrorise les rues de Whitechapel à Londres. Jean Descartes revient donc sur les rumeurs, les pistes et la fascination autour de ce cold case célèbre de l'ère victorienne. Et ce sera juste après All Is avec Tu me plais sur Europe 1.

0: Tu me plais, c'était Ulysses sur Europe 1. Au cœur de l'histoire, suite et fin, avec à présent une archive Europe 1. On va vous raconter les nombreux visages de Jack l'Éventreur. C'est Jean Descartes qui va nous raconter les meurtres commis par ce tueur en série célèbre, avant d'explorer les nombreuses hypothèses et les centaines de suspects envisagés au fil du temps. Bonne nuit à tous.
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2: En cette fin d'été 1888, la reine Victoria s'ennuie un peu à Balmoral. Son protégé, Abdul Karim, dit le Munshi, étant en congé aux Indes, elle est privée de ses leçons d'hindoustani. Qu'importe, la souveraine sera désormais hypnotisée par ce qu'on appelle les meurtres de Whitechapel. Elle va se transformer en Sherlock Holmes. Le génial détective a été inventé un an auparavant par Sir Arthur Conan Doyle et ses enquêtes ont un grand succès. Victoria n'a pas manqué de les lire. La reine est horrifiée par ces meurtres de prostituées d'une barbarie extrême. Elle estime que la police n'en fait pas assez. Victoria bombarde son premier ministre, Lord Salisbury, et son ministre de l'Intérieur de messages où elle suggère des pistes à suivre. Le meurtrier ne s'attaquant qu'à des prostituées, la reine demande si l'on s'est efforcé de recenser le nombre de célibataires vivant seuls chez eux. Elle observe aussi que les vêtements du meurtrier doivent être imbibés de sang et qu'il doit bien les ranger quelque part. Elle interroge également le cabinet pour savoir si tous les navires, tant à bétail qu'à passagers, avaient été contrôlés pour retrouver un tueur en fuite. Elle se demande s'il y a assez de surveillance la nuit dans ce quartier misérable et malfamé de l'est de Londres. La reine est alors loin de se douter que des rumeurs tenaces désigneront comme coupable potentiel son propre petit-fils Eddie, le duc de Clarence et même le médecin de la famille royale, Sir William Gull. Victoria regagne Londres par bateau le 19 novembre, juste à temps pour être sur place lors du dernier crime de la série à Whitechapel, deux jours plus tard. Mais pourquoi la reine s'émeut-elle autant à propos de ces horribles faits divers ? C'est parce que toute la population britannique est en émoi grâce aux journaux qui n'épargnent aucun des détails atroces à leurs lecteurs repris par la presse européenne. Dans le quartier de Spitalfields, dans l'East End londonien, juste au nord de Whitechapel, les assassinats ne sont pas une rareté. Le 7 août 1888, on retrouve dans la rue une prostituée nommée Martha Tabram, transpercée de 39 coups de couteau. Le meurtre est brutal, mais il ne suscite aucune émotion particulière. L'affaire débute réellement le 30 août, lorsqu'on découvre dans Buck's Row, une ruelle de Spitalfields, le cadavre de Marianne Nichols, une autre prostituée, âgée et misérable, presque une clocharde à qui on avait refusé un lit à l'asile de nuit. Elle n'avait pas les quelques pennies exigées. Elle a été égorgée d'une oreille à l'autre, mais c'est seulement à la morgue qu'on découvre l'horreur du crime. Elle a été éventrée et tous ses organes ont été retirés. Des détails abominables qui font frissonner tout le monde, mais les choses s'aggravent quand une semaine plus tard, le 8 septembre, on découvre au petit matin, dans la cour d'un immeuble lépreux de Hanbury Creek, où les prostituées ont l'habitude de se rendre avec leurs clients, le corps de Annie Chapman. La victime avait 47 ans. Épouse séparée d'un cocher de fiacre, elle était une femme de mauvaise vie qui traînait de taudis en taudis dans ce quartier sinistre. La malheureuse a été égorgée avant d'être mutilée, ses intestins déroulés et posés sur son épaule, l'utérus enlevé, une barbarie incroyable. Scotland Yard se met sur le pied de guerre. Des dizaines de policiers fouillent le quartier à la recherche du moindre indice. C'est alors que survient un coup de théâtre. Le 27 septembre, l'agence de presse londonienne Central News Agency reçoit une lettre de l'assassin. Il déclare sa haine des prostituées et promet de couper les oreilles de sa prochaine victime. Et il signe Jack the Ripper, Jack l'Éventreur, un degré de plus dans l'horreur, le coupable se vante de ses crimes. La lettre est diffusée à plusieurs milliers d'exemplaires en espérant que quelqu'un reconnaîtra l'écriture. Cela ne fait qu'exacerber la peur dans ce quartier de Londres. On va même croire à une imposture. Aujourd'hui, la plupart des chercheurs estiment que l'auteur de cette lettre serait un certain Thomas Bulling, un collaborateur de la Central News Agency, qui aurait voulu faire de la publicité à son entreprise. Ce n'était pas du meilleur goût. Même si ces lettres sont apocryphes, le tueur, lui, est bien réel. Et pour tout le monde, il sera Jack l'Éventreur. Dans la nuit du 29 au 30 septembre 1888, on découvre deux nouveaux meurtres aussi effroyables que les précédents. On attribue ces massacres au doigt de Dieu, décidé à punir les monstrueux péchés de la bonne société victorienne. Que Dieu soit en cause ou pas, les crimes sont exécutés avec une habileté diabolique à l'aide d'instruments de chirurgie. Les policiers commencent à penser que le meurtrier doit avoir de solides connaissances d'anatomie et de chirurgie. Le 1er octobre, les journaux de Londres annoncent
3: « Nouveau meurtre dans l'East End ». Aux premières heures de la journée d'hier, deux horribles meurtres ont été commis dans l'East End de Londres. Les victimes, dans les deux cas, appartiennent à la même et désolante profession. La police est convaincue que ces terribles meurtres sont des mêmes mains monstrueuses que celles qui ont déjà rendu Whitechapel si lamentablement célèbre.
2: En effet, à 1h du matin, à Berner Street, dans la cour d'un club pour travailleurs étrangers, on a trouvé le corps d'Elizabeth Stride, une veuve d'origine suédoise tombée dans la prostitution. Elle a été égorgée, mais son corps n'a pas été mutilé. C'est un lieu très fréquenté et l'assassin a dû être dérangé. Frustré, il a frappé une seconde fois à quelques rues de là, prenant des risques insensés. Cette fois, c'est à Mitre Square, une petite place en bordure de la City. Trois rues y débouchent. Il pouvait être surpris à tout moment. Pourtant, il a aussi égorgé Catherine Eddowes, une prostituée alcoolique libérée 1 heure plus tôt d'une cellule de dégrisement, puis il l'a éventrée, a déroulé ses intestins et lui a enlevé un rein. Sir Charles Warren, le chef de Scotland Yard, se rend sur la scène du crime. Tout près de là, sur un mur de Goulston Street, se trouve une inscription à la craie mettant en cause les Juifs. Sir Charles l'a fait aussitôt effacer sans même la faire photographier. Il est responsable de l'ordre public et redoute un pogrom. On lui reprochera ce geste, mais il recevra aussi les remerciements du consistoire israélite. Le double meurtre est suivi de l'envoi d'une nouvelle lettre, cette fois non signée et envoyée « From Hell », c'est-à-dire « Depuis l'enfer ». Elle est adressée au président du Whitechapel Vigilance Committee, ce comité de vigilance de Whitechapel. Détail horrible, elle contient aussi la moitié d'un rein. L'auteur se vante d'avoir fait frire et manger l'autre moitié et de s'en être régalé. Aujourd'hui, l'analyse ADN pourrait nous permettre d'être sûr qu'il s'agissait bien de la moitié d'un rein de Catherine Eddowes. À l'époque, en 1888, les médecins ont seulement pu confirmer qu'il s'agissait bien de la moitié d'un rein d'un être humain d'une quarantaine d'années. À Whitechapel, lors d'une réunion de la paroisse, la discussion porte sur les meurtres récents. On supplie le gouvernement de Sa Majesté de faire tous les efforts possibles pour découvrir le criminel. La police fait ce qu'elle peut depuis le premier crime. Une douzaine de suspects ont été appréhendés. Quatre aveux spontanés se sont révélés fantaisistes et l'éventreur court toujours. Les critiques se multiplient contre Sir Charles Warren au point que le Home Secretary, c'est-à-dire le ministre de l'Intérieur, Sir Henry Matthews, exige sa démission. Le policier la lui remet le 10 novembre, le jour où Jack l'Éventreur commet son dernier forfait. Le 10 novembre 1888, à Miller Court, une impasse qui donne dans Dorset Street, un employé du propriétaire de l'un des immeubles vient réclamer son loyer en retard à une locataire du rez-de-chaussée, Mary Jane Kelly. Personne ne répond. Avant de partir, il jette un œil par une lucarne. Il est horrifié par ce qu'il voit. Il dira « C'était l'œuvre d'un démon plutôt que celle d'un homme. » Mary Jane Kelly était aussi une prostituée, mais plus jeune et plus jolie que les autres. Elle est la seule à avoir été assassinée chez elle, ce qui a permis à Jack l'Éventreur de prendre son temps. La pièce est littéralement inondée de sang. Il a commencé par trancher la gorge de sa victime, la vider de ses intestins. Il a coupé et dispersé un peu partout dans la pièce son nez, ses oreilles, ses seins, son cœur et ses reins. « La scène du crime a été photographiée, mais l'image n'a été rendue publique que 2 décennies plus tard. C'est en effet le comble de l'horreur. Si Mary Jane Kelly est sa dernière victime, Jack l'Éventreur fera néanmoins une ultime tentative d'assassinat le 21 novembre suivant. Il s'attaque encore à une prostituée, Annie Farmer, mais il n'a pas le temps d'achever son travail, il a été surpris. La jeune femme n'a été que blessée au cou, c'est la seule survivante de ses victimes. On se perd en conjecture sur l'identité de l'assassin. Comment surprend-il ses victimes ? Est-il déguisé en policier, en prêtre ? Comment parvient-il à s'enfuir couvert de sang sans se faire remarquer ? Passe-t-il par les égouts ? Est-il tueur aux abattoirs ? Est-ce un médecin ? Un professeur d'anatomie, un chirurgien ou un simple boucher? Si la presse britannique est déchaînée, la presse française n'est pas en reste. La Lanterne titre le 13 septembre 1888
4: « Mystère de Londres, les 4 victimes de Whitechapel ». Quand ils parlent de Paris, les Anglais ont des mines épouvantées. Paris, disent-ils, est la cité de tous les crimes et de tous les vices. De tous les vices? Les révélations de la Pall Mall Gazette ont démontré surabondamment que les plus libertins des Parisiens sont des petits anges comparés aux sadiques débauchés de la haute aristocratie londonienne. De tous les crimes, les mystères de Whitechapel, sans compter 1000 assassinats odieux, accomplis avec une froide cruauté, avec une placide férocité, nous prouvent que c'est bien Londres qui mérite ce nom sanglant, la ville du crime.
2: Le ministre de l'Intérieur a eu beau remplacer le directeur de Scotland Yard et la reine Victoria de continuer de s'impatienter, l'enquête n'aboutit pas. On en est réduit à émettre des hypothèses. Pour la bonne société londonienne, Jack l'Éventreur ne peut sortir que des bas-fonds de l'East End. Il ne peut davantage s'agir d'un Anglais. On présume que le suspect est étranger. On parle d'un barbier juif ou d'un anarchiste russe, sans plus de détails à ce moment-là. Au contraire, dans les quartiers pauvres, on pense que les crimes sont commis par quelqu'un qui n'habite pas l'East End, une personne de la haute aristocratie, ou peut-être une sorte de Dr. Jekyll et Mr. Hyde. Le roman de Stevenson était sorti 2 ans auparavant, en janvier 1886. Les Britanniques avaient adoré se faire peur avec le récit de la métamorphose de ce médecin respectable le jour en tueur sanguinaire la nuit. On l'imagine très bien dans les brouillards de l'East End, portant pelisse, chapeau haute forme et une sacoche de médecin pour cacher les armes de ses crimes. C'est évidemment cette seconde image qui va s'imposer dans les nombreux romans et films racontant cette série de meurtres abominables. Si Scotland Yard décide de refermer le dossier Jack l'Éventreur en 1892, ce qui est un aveu d'impuissance, de nombreux chercheurs vont tenter de résoudre l'énigme. Ils n'auront pas grand-chose à découvrir puisque pendant 1 siècle, le dossier sera inaccessible. On devra se contenter de confidences plus ou moins avérées sous condition d'anonymat. Les accusations iront très loin, voire très haut, jusqu'à la famille royale. Jack l'Éventreur se cacherait-il à Buckingham Palace ? En 1923, un journaliste anglais, William Lequeux, croit voir Jack l'Éventreur dans un médecin russe, le docteur Pedachenko, membre de l'Okhrana, la terrible police secrète du tsar Alexandre III dans les années 1880. Elle l'aurait envoyé à Londres pour commettre des crimes épouvantables et surtout ridiculiser Scotland Yard. En effet, Saint-Pétersbourg reprochait à Londres d'accueillir et de protéger des révolutionnaires russes en exil. Exfiltré après avoir commis tous ses crimes, le médecin aurait été enfermé jusqu'à sa mort dans un asile d'aliénés. Mais William Lequeux n'avance aucune preuve pour étayer sa rocambolesque hypothèse. En 1929, un autre journaliste, William Matters, publie un livre, Le mystère de Jack l'Éventreur. Cette fois, le médecin est britannique. Il s'appelle le docteur Stanley, mais ce n'est pas son vrai nom. Il a dû en changer par égard pour son honorable famille. Selon cette thèse, il aurait perdu son fils mort d'une syphilis contractée 2 ans plus tôt auprès d'une prostituée, Mary Jane Kelly, la dernière victime de Jack l'Éventreur. Sa vengeance accomplie, le médecin se serait exilé en Argentine. Le livre a connu un immense succès, mais ici encore, il s'agit d'une affabulation sans preuve. En 1959, Lady Aberconway rend publiques les notes prises par son père, Sir Melville McNaghan, qui avait dirigé la brigade criminelle de Scotland Yard de 1903 à 1913. Il y était entré en 1889, donc juste après les assassinats, et il avait participé à la clôture du dossier qu'il connaissait parfaitement. Or, en 1959, ce dossier était encore non consultable. Grâce à ces notes, on connaît les noms de trois suspects retenus par les enquêteurs. D'abord, Mikhaïl Ostrog, un médecin russe condamné pour des actes de cruauté envers des femmes et qui vivait à Whitechapel au moment des faits. Puis Aaron Kominski, un barbier juif polonais, lui aussi résidait à Whitechapel à l'époque des crimes. Ses tendances homicides et son agressivité l'avaient fait interner dans un asile en mars 1889. Enfin, le troisième, Montagu John Dreet, un jeune avocat de 31 ans qui s'était suicidé en se jetant dans la Tamise quelques semaines après l'assassinat de Mary Jane Kelly. Le Yard avait vite écarté Ostrog et Kosminski, mais a peut-être eu tort pour ce dernier. Quant à Dreet, il va inspirer à un auteur américain un livre appelé « Un automne de terreur ». Il fait de Jack l'Éventreur un jeune avocat. Mais une fois encore, la thèse s'effondre à l'ouverture du dossier en 1992. On s'aperçoit qu'il n'y avait aucun élément contre John Dreet. C'est en 1970 qu'un certain Dr. Thomas Towell publie dans la revue The Criminologist un article où il affirme que l'Éventreur est un aristocrate de très haut rang, atteint de syphilis et dont l'état mental s'était dégradé au point de lui faire commettre ces horribles meurtres. Démasqué par sa famille, discrètement interné dans un établissement spécialisé, il s'en était évadé pour commettre le cinquième et dernier meurtre avant d'être interné définitivement. Aucun nom n'était cité, mais toutes sortes d'indices laissaient penser qu'il pouvait s'agir du duc de Clarence, petit-fils de la reine Victoria et fils aîné du prince de Galles, donc deuxième dans l'ordre de succession. La ficelle était un peu grosse. En effet, en 1888, le duc de Clarence n'était interné nulle part et avait participé à de nombreuses cérémonies officielles. On a aussi pu établir, selon son agenda officiel publié par la cour, que lors des cinq assassinats, il n'était pas à Londres. Stowell a vite retiré ses accusations et adressé une lettre d'excuse au Times qui les avait publiées. Tout aurait dû s'arrêter là. Mais le soupçon va réapparaître sous une autre forme. À la fin des années 1970, la BBC programme une série d'émissions sur le mystère Jack l'Éventreur. C'est là qu'apparaît un étrange personnage nommé Joseph Gorman. Il se dit fils illégitime du peintre post-impressionniste Walter Sickert, célèbre en Grande-Bretagne. Et il raconte un bizarre roman victorien. En 1884, la princesse Alexandra, épouse du prince de Galles et futur roi Édouard VII, demande à Walter Sickert d'apprendre le dessin à son fils, le duc de Clarence. Les cours ont lieu à l'atelier du peintre. Il y rencontre un jeune modèle, Annie Elizabeth Crook, dont il tombe amoureux. Il se marie secrètement. Leur témoin est Mary Jane Kelly, qui sera la dernière victime de Jack l'Éventreur. De cette union naît une petite fille, Alice Margaret, le 18 avril 1885. Le duc de Clarence et son épouse secrète se voient souvent sans que personne ne s'aperçoive de rien, ce qui semble un peu bizarre étant donné le statut du prince. En 1888, le poteau rose est découvert, scandale. Annie Crook est roturière et catholique. La reine Victoria demande à son premier ministre, Lord Salisbury, de faire disparaître la jeune femme. Le médecin de la famille royale, le docteur Gull, la déclare folle et la fait enfermer dans un asile où elle restera jusqu'à son décès en 1920. Son bébé échappe à cette machination, c'est Mary Jane Kelly qui s'en occupe et qui la cache. Sans argent, elle est obligée de se prostituer et a la très mauvaise idée de tenter de faire chanter la famille royale. Elle en a encore une plus mauvaise, elle raconte son histoire à quatre de ses compagnes de prostitution. Ce sont évidemment les quatre autres futures victimes de Jack l'Éventreur. Le premier ministre ordonne l'élimination de ces cinq femmes. Trois hommes vont se charger de la macabre besogne. le médecin de la cour William Gull, le numéro 2 de Scotland Yard Robert Anderson, et un certain Netley, le cocher de William Gull. Quant à la petite Alice, la fille du prince et d'Annie Crook, elle a été recueillie par le peintre Sickert, dont elle deviendra la maîtresse avant d'épouser un certain Gorman. Mais leur fils, Joseph Gorman, prétend que Sickert est en fait son père. Dans toutes ces élucubrations, la mise en cause du numéro 2 de Scotland Yard Robert Anderson était impossible. Il se trouvait en Suisse lors des premiers meurtres. Stephen Knight va tirer un livre de cette histoire. On ne peut pas mettre en cause Anderson, ce n'est pas grave, on va le remplacer par le peintre Sickert. Et pour corser le tout, on va faire de ce complot une conspiration maçonnique. Gull, Anderson et Sickert sont tous francs-maçons, Charles Warren et Lord Salisbury aussi. Rien n'arrête le romancier, il imagine même que les mutilations reproduisent d'anciens rituels maçonniques. Finalement, en 1978, Gorman reconnaît qu'il a tout inventé. En 1985, Stephen Knight meurt d'une tumeur au cerveau à 34 ans. Et Gorman se rétracte malgré l'invraisemblance totale de son récit. Ce tissu d'invention a quand même eu une descendance au cinéma. En 1968, un premier film, Meurtre par décret, reprend le récit de Stephen Knight en y ajoutant Sherlock Holmes, interprété par Christopher Plummer, et de Dr. Watson, joué par James Mason. Puis, il y aura un téléfilm, produit par la BBC avec Michael Caine et une BD From Hell. À partir de celle-ci, un nouveau film est réalisé en 2001 avec Johnny Depp. Quant au duc de Clarence, si son nom a été brièvement évoqué dans cette ténébreuse affaire, il n'a évidemment rien à voir avec les meurtres de Whitechapel. En revanche, l'année suivante, en 1889, il sera mêlé à un énorme scandale connu sous le nom de « l'affaire des petits télégraphistes ». C'est une sordide histoire de prostitution de jeunes garçons, presque tous télégraphistes, qui offrent leur charme rémunéré au gratin londonien dans un hôtel situé au 19 Cleveland Street, à deux pas de la poste centrale. Le surintendant des écuries du prince de Galles, Lord Somerset, compromis, devra démissionner et se réfugier en France. On dit qu'on l'a exilé aussi de peur qu'il ne mentionne les initiales PAV pour Prince Albert Victor, duc de Clarence, s'il était convoqué devant un tribunal, car lui aussi aurait fréquenté l'hôtel de Cleveland Street. Avec tant de noms célèbres et haut placés ayant fréquenté les petits télégraphistes, le procès tournera court et le scandale sera étouffé. Albert Victor, qu'on avait envoyé voyager aux Indes, pourra rentrer et se fiancer à la princesse Mary de Teck. Il mourra d'une pneumonie en 1892, juste avant son mariage. Malgré tout, Mary de Teck deviendra quand même reine d'Angleterre, puisque l'année suivante, elle épousera le frère cadet de feu son fiancé, George, le futur roi George V, et sera la grand-mère chérie de la future reine Élisabeth II. La famille royale est donc totalement blanchie dans l'affaire Jack l'Éventreur. Qu'importe, les chercheurs vont encore dénicher de nouveaux assassins potentiels. En 1993, l'éditeur londonien Robert Smith publie le journal de Jack l'Éventreur que lui aurait apporté un ouvrier de Liverpool. Le papier du manuscrit original date effectivement de l'époque victorienne et les premières pages en ont été déchirées. Dans ce texte, il y a des erreurs mais aussi des détails connus à l'époque seulement de la police et de l'assassin. On a donc deux hypothèses. Ou il s'agit d'un faux fabriqué récemment sur du papier ancien, ou du véritable journal du tueur. On imagine alors que l'assassin est le héros d'un fait divers datant de 1889, James Maybrick. Il était mort en 1889, empoisonné à l'arsenic par sa femme qui avait un amant. Mais auparavant, pour se venger de la perfidie féminine, il aurait assassiné quelques prostituées. Son épouse, condamné à mort, avait finalement été graciée. Elle n'avait jamais fait allusion lors de son procès aux agissements de son mari, alors qu'elle était supposée être au courant. Le fameux ouvrier de Liverpool qui avait livré le manuscrit avouera 2 ans plus tard, en 1995, que le journal est un faux écrit par son épouse sous sa dictée. On pourrait en rester là, mais la romancière américaine Patricia Cornwell, après avoir remporté un immense succès avec les enquêtes de son héroïne, le médecin légiste Kay Scarpetta, publie en 2002 Jack l'Éventreur, affaire classée, portrait d'un tueur. L'autrice a la conviction que Jack l'Éventreur n'est autre que le peintre Walter Sickert dont je vous ai déjà parlé. Elle se fonde sur le fait qu'il a peint plusieurs tableaux ayant pour sujet l'assassinat d'une prostituée. C'est un peu mince. Elle espérait que grâce au progrès de la science, on pourrait trouver l'ADN de Jack l'Éventreur sous les timbres des lettres qu'il avait envoyées. Il suffisait alors de confronter ces données génétiques à celles de Sickert. Cornwell estime aussi qu'on pourrait trouver de l'ADN sur les tableaux du peintre. Elle en possède plusieurs. L'analyse est faite. Bingo, la concordance est parfaite, cette fois c'est gagné. Hélas, cette découverte n'est pas une réelle avancée car rien ne prouve que les lettres envoyées par Jack l'Éventreur aient été écrites par lui et on les considère à peu près toutes apocryphes. Plus grave, le peintre Sickert ayant été incinéré, on a recouru à l'ADN de ses descendants, mais la similitude des ADN confondus peut être commune à quelques 400 000 personnes. Donc, ce n'est pas une preuve. Néanmoins, Patricia Cornwell reste certaine de la culpabilité du peintre. Mais cette découverte, entre guillemets, ne décourage pas les irréductibles chercheurs du véritable Jack l'Éventreur. En 2007, un fan de cette affaire, Russell Edwards, apprend qu'on va vendre aux enchères dans le Suffolk un châle qui aurait appartenu à Catherine Eddowes, la victime tuée à Mitre Square. Le vendeur est un descendant d'un policier qui avait participé à l'enquête et avait subtilisé cette pièce à conviction pour l'offrir à sa femme, un cadeau de très bon goût. Tout comme Patricia Cornwell, Russell Edwards a aussi sa conviction sur l'identité du tueur, mais ce n'est pas la même. Il penche pour le barbier juif de Whitechapel à Aaron Kosminski, un suspect déjà cité. Sur le châle, on trouve des traces de sperme, on trouve une descendante de la sœur de Kosminski, et rebingo, les ADN sont identiques. Maintenant, on a deux Jack l'Éventreur, il faut trancher. Un généticien, Sir Alec Jeffries, qui a découvert les applications de l'ADN en matière criminalistique, estime impossible de trouver des traces exploitables au bout de 126 ans sur un objet qui n'a cessé de circuler de main en main. Pire encore, les experts pointent du doigt une erreur de nomenclature commise par le spécialiste de biologie moléculaire qui a pratiqué l'analyse. Et puis, au fond, rien ne prouve que le châle ait appartenu à Catherine Eddowes. Les experts de Sotheby's l'examinent à leur tour. Ils concluent qu'il date de l'époque édouardienne, c'est-à-dire plus de 15 ans après les meurtres. Dernière catastrophe, un historien qui effectue des recherches dans les archives de Scotland Yard affirme que le sergent Simpson, premier possesseur du châle, n'était pas en fonction à Londres en 1888. Décourageant ? Mais non. En 2007, une Française, Sophie Herford, publie un livre « Jack l'Éventreur démasqué », l'enquête définitive. Personne n'y avait encore pensé. Jack l'Éventreur n'était autre que Sir Neville McNaghten, ce haut fonctionnaire de Scotland Yard dont les notes concernant l'affaire avaient été publiées par sa fille, Lady Aberconway, en 1959. L'autrice affirme que Scotland Yard savait tout et avait couvert les horribles crimes de McNaghten. La police anglaise est visiblement très bienveillante puisque ce criminel a passé 24 ans dans ses rangs pour finir numéro 2 de cette institution et être anobli en 1908 par le roi Édouard VII. On peut s'épargner le livre de Richard Wallace paru en 1993. Pour lui, aucun doute, Jack l'Éventreur, c'est Lewis Carroll, le père de Alice au Pays des Merveilles. Certes, on savait qu'il était un peu pervers. Malheureusement, il séjournait à Eastbourne pendant toute la période des crimes de l'énigmatique Jack. Et ce n'est pas fini. Il y en a beaucoup d'autres, à tel point qu'un certain Christopher G. Morley a constitué en 2005 un guide des suspects qui recense 202 criminels potentiels. En 2018, Paul Williams tente un dernier bilan Cette fois, on en comptabilise 333. Qui dit mieux ?
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0: 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Allez, tout autre chose dans un instant. Et si on en parlait en nouvelle diffusion, on va retrouver Marie-Estelle Dupont, psychologue clinicienne, et Romain Desarbres pour parler des excès du wokisme et comment s'en détoxifier. Une émission qui fait suite à celle de vendredi. Vous pouvez évidemment réécouter à tout moment également sur Europe 1.fr. Mais pour le moment, la musique avec Paul Young, Come Back.

Carl Jung sur Europe 1 avec Come Back and Stay, dont l'original date en fait de 1981 et elle est signée Jack Lee. Ensuite, elle a été reprise par Paul Young en 1983. Énorme succès, puisque le morceau se classera numéro 1 en Belgique, en Suisse, en Allemagne et en Autriche. Allez, retrouvons maintenant Marie-Estelle Dupont, psychologue clinicienne, et Romain Desarbres. Ils nous donnent rendez-vous du lundi au vendredi de 14h à 15h sur Europe 1. Voici « Et si on en parlait ?» en nouvelle diffusion. C'était ce lundi.

0: peu à peu les termes et les contours de ce débat en exploitant sans répit la corde sensible de nos émotions par trop refoulées et faisant peser sur nous la suspicion d'être méchants si nous n'adhérions pas avec enthousiasme à toutes les nouvelles conquête du wokisme. Alors avec son leitmotiv d'intersectionnalité qui justifie de confondre toutes les victimes dans la joyeuse grande flaque des luttes réunies, le wokisme promettait le grand soir qui éviterait somme toute que chacun fasse en son fort intérieur un petit travail introspectif quant à son propre mal-être, fort légitime, mais pas nécessairement au point de devenir tyrannique et de condamner la biologie élémentaire pour crime d'oppression patriarcale. Le problème de la posture de victime, c'est qu'elle empêche d'accéder au statut de sujet libre. Or, je ne suis jamais ce que l'on m'a fait. Que des oppressions individuelles ou collectives existent et perdurent est un fait. Mais la psychologie est supposée permettre de s'en libérer en transformant ce qui nous a plombé en détermination à ne pas s'y réduire. En refusant aussi d'attendre du monde extérieur une justice ou une lucidité totale pour prendre son propre destin en main. Le militantisme est souvent le destin malheureux de blessures non guéries. Et pour les jeunes, cette tentation d'une idéologie réconfortante présente des dangers. Celui de ne jamais devenir eux-mêmes précisément, mais seulement les représentants d'une revendication dans laquelle ils se diluent. Alors pour en parler, je poursuis la conversation de vendredi avec Léna Rey, auteure de l'essai « Des Wokes » que certains d'entre vous se sont peut-être procurés ce week-end. Léna Rey est passionnante et nous en étions restés vendredi à la question du corps dans le wokisme et notamment à cette question de l'apotemnophilie. Alors, est-ce que vous pouvez nous en parler ?
1: Alors, c'est un lien qui est délicat parce que beaucoup de gens le voient d'un mauvais œil et pourtant la comparaison est faisable. C'est que l'apotemnophilie, c'est de dire qu'un membre ne nous appartient pas. Donc, une personne, un matin, se réveille et dit « ce bras gauche n'est pas à moi, je ne le reconnais pas, ce n'est pas le mien. Docteur, s'il vous plaît, il faut m'amputer le bras ».
0: Oui, c'est un syndrome neurologique, en fait, de non-identification d'une partie de son corps.
1: Voilà. Et quand la personne va chez le médecin pour lui demander ça, le médecin répond « non, il n'y a pas de raison que je vous ampute ce membre sain ». Seulement, quand c'est dans la question woke et trans, alors là, on n'a pas le même discours. Donc quand une personne dit « ce pénis me dégoûte, s'il vous plaît, retirez-le-moi », on ne va pas plus questionner la personne, on va lui signer un blanc-seing pour aller de l'avant. C'est-à-dire que ça commence par des transitions hormonales, puis ensuite chirurgicales, et on remet rarement en question le choix de la personne, qui arrive d'ailleurs elle-même avec son diagnostic, la plupart du temps. Elle arrive chez le médecin, dit « je souffre de transidentité, j'ai besoin de pouvoir accéder médicalement à une transition de genre pour me sentir mieux ». Là, ce serait le rôle du médecin donc, de questionner ça. Et non, donc la personne peut aller de l'avant, et réellement, avoir une chirurgie qui est impossible à...
0: Des
1: chirurgies, alors oui, après il y a même aussi le visage qui est opéré. On va avoir la poitrine, on va avoir l'appareil génital, on va avoir...
0: Et urinaire, donc c'est très lourd de conséquences médicales.
1: Et on ne se rend pas compte de ça. Donc quand la personne va demander à couper son pénis, on va le simplifier comme ça, lui dit oui, et les conséquences sont énormes. Et il y a quelqu'un en France qui s'appelle Carly Monster, qui témoigne de ce qu'elle a vécu avec son néo-vagin, parce que c'est comme ça qu'on appelle ça, et qui décrit l'horreur. Donc il y a des réelles questions à se poser, et je pense que les gens qui vont dans cette démarche-là mériteraient de pouvoir poser un consentement éclairé. Seulement, on n'ose même plus parler des problèmes parce que...
0: Ce serait transphobe de dire il y a des conséquences médicales pour que justement il y a un consentement libre et éclairé au fait qu'il y aura et des problèmes pour l'appareil reproducteur et des problèmes au niveau de la vessie et de l'appareil urinaire, en fait.
1: Les problèmes sont énormes et je ne sais même pas, rien qu'au niveau hormonal déjà, je ne sais pas si on mesure le risque qu'on fait courir au corps et les conséquences futures. On a peu de recul sur ça. On a l'impression, ah, mais c'est bon, ça fait quelques années. Oui, ça fait quelques années. Et une personne qui a commencé à prendre des hormones à 15 ans, dans 50 ans, comment va-t-elle aller ? Mais on se pose peu la question, effectivement, parce que ce serait transphobe.
0: Oui, alors il y a eu des accusations en France sur un gynécologue qui refusait de faire un frottis à un homme et qu'on a considéré comme transphobe. C'est-à-dire que le réel n'est plus un argument, en fait.
1: Non, on ne sait pas. Et on ne sait pas à quoi se raccrocher avec leur vision du monde, mais on ne devrait simplement pas y adhérer. Déjà, on ne devrait pas reprendre leur jargon, parce que je pense qu'on a eu depuis toujours une manière de définir les choses. Les mots sont importants, et il faut qu'ils restent comme on les utilise, et ne pas changer le sens des mots, ne pas reprendre le jargon en permanence, parce que maintenant, on va parler donc de queer, de cisgenre, de néo-vagin, de tout ça. En réalité, on devrait rester intègre au niveau du vocabulaire. Je pense que ça, c'est peut-être notre première résistance. Et

0: et l'épreuve du réel passe par là. Et que si les mots peuvent changer de sens en permanence, si on en invente tout le temps des nouveaux, justement autant de mots que d'identité de genre, comme eux veulent nous faire croire que c'est possible, eh bien non. Donc résistons, restons ancrés dans le réel.
1: Oui, et puis je crois que les gens qui nous écoutent ont des difficultés extraordinairement complexes à régler, des difficultés familiales, des inquiétudes. On a une élection présidentielle qui arrive, il y a le prix de l'énergie, il y a comment je gère ma fille qui est en plein divorce, comment je gère ma mère qui a Alzheimer. Je veux dire, les gens sont prises avec un enchevêtrement de problématiques personnelles et collectives sérieuses et importantes. Il y a quelque chose d'un peu indécent aussi, je trouve, à mettre uniquement l'accent sur ce type de revendications qui en plus sont des assignations au ressentiment, des assignations à la posture de victime. Qu'on ait envie de changer de sexe parce qu'on a subi un trauma sexuel est tout à fait normal. Est-ce que c'est le rôle de l'adulte ou du thérapeute ou du parent de dire « Allez, on fonce tête baissée, on va inscrire ça dans le marbre. » Et oui, ce sera irréversible, mais c'est pour ton bien qu'on t'a laissé passer à l'acte. C'est pas certain. Et c'est vrai que ça devient difficile. On va certainement être très attaqué après cette émission. Parce que poser une question est devenu une agression puisque on est dans une idéologie où la simple contradiction est une agression. C'est-à-dire qu'en fait, on n'arrive même plus à supporter le débat. Le débat a régressé à un niveau très hystérique, très infantile et très manichéen, mais peut-être que ça va de pair avec la baisse du niveau de l'instruction, parce que peut-être que les gens s'énervent plus quand ils n'ont pas d'arguments aussi.
0: Oui, et je viens d'un pays où on a cette culture du débat, normalement, en Suisse, on a cette capacité, mais on est en train de la perdre aussi.
1: Sur ce sujet-là.
0: Et sur beaucoup de sujets, mais sur ce sujet-là, clairement, et je remercie la France et je remercie Europe 1 d'avoir le courage de m'inviter pour en parler, parce qu'en Suisse, ça n'est même pas envisageable. Sur le service public, par exemple...
1: C'est grâce à un ami suisse que je vous ai connu, quand même.
0: Oui, qui aussi a le courage de faire des émissions qui invitent des gens vraiment de champs
1: de
0: différents, mais qui osent dire les choses. Mais on a un service public qui est très peureux et qui ne veut pas donner la parole aux gens qui ne pensent pas comme eux. On l'a clairement répondu à l'attaché de presse qui s'occupait du livre pendant un moment. Donc, comme le sujet est clivant, comme le sujet ne va pas dans le sens du vent, on ne veut pas en parler et on a des médias qui sont globalement woke eux-mêmes, qui sont acquis à la cause.
1: Alors, on a eu la semaine dernière, Romain Desarbres, vous en parliez dans la matinale de CNews, des attaques d'un confrère d'une autre chaîne qui disait « Mais moi, j'ai pas d'opinion, je suis neutre, etc. Je suis parfaitement objectif. » Alors, il pense certainement qu'il n'a pas d'opinion parce qu'il a raison. Et donc, c'est très intéressant ça, parce que la question de l'idéologie dans le journalisme, vous en parlez justement dans le livre. Donc, je voulais vous entendre, puisque nous, on a eu une actualité très, très récente, il y a quelques jours. Qu'est-ce que vous pouvez nous en dire? Parce qu'en fait, autrefois, les médias, ils étaient ouvertement proches d'un parti ou d'une tendance. On ne se cachait pas que l'Humanité était très à gauche, qu'un autre journal était très à droite. Et finalement, comme c'était affiché, il n'y avait pas cette confusion entre éditorialisme et information. Qu'est-ce que vous pouvez nous en dire aujourd'hui?
0: Oui, ça fait partie de l'évolution des médias. C'est que heureusement, encore aujourd'hui, il y en a certains qui affichent clairement la couleur. Donc, si on lit Libération, on ne sera pas étonné que ce soit plutôt de gauche, voilà, clairement. Et si on regarde CNews, on ne sera pas étonné non plus que ce soit plutôt de droite. Donc là, tout va bien.
2: Mais il y a aussi CNews qui est une chaîne qui donne la parole à tout le monde.
0: Oui, mais qu'on a quand même catalogué. Mais voilà,
2: qui a été catalogué par certains. Mais effectivement, si on lit Libération, c'est plutôt à gauche. Si on lit Le Figaro, c'est plutôt libéral. Voilà.
0: Ouais. Voilà. Et il y a aussi tout ce qui se trouve au milieu. Et au milieu, on va prétendre que c'est neutre. Mais c'est relativement nouveau. C'est ce qu'on a développé au moment où la presse s'est généralisée et que le modèle économique est devenu celui de la publicité. Donc à partir du moment où vous êtes rentré de la publicité, on voulait avoir la position la moins clivante pour pouvoir attirer tout le monde. Donc plus de lecteurs, plus de masse. Mais simplement que c'est illusoire de penser que les gens qui sont à l'intérieur du média n'ont pas leur opinion et qu'ils sont vraiment capables de ne jamais la faire transparaître. Et on a des profils de plus en plus homogènes dans les médias, c'est-à-dire qu'on va recruter des universitaires qui, donc, eux-mêmes sont passés par le moule universitaire actuel et qui vont imprégner le média de ces idées-là. Alors qu'avant, les journalistes venaient un peu de tous bords. C'est-à-dire qu'on avait des gens qui avaient eu déjà des carrières avant. D'autres, des parcours un peu plus riches, un peu plus cabossés parfois. Et c'est ce relief qui va se ressentir ensuite dans l'écriture ou dans la manière de traiter un sujet. si tout le monde est pareil, tout le monde traite le sujet de la même façon, voire même tout le monde traite le même sujet parce qu'on ne veut pas aborder ceux qui dérangent.
1: Oui, alors ça, oui, parce que pour un psy, quand on choisit de traiter un sujet, la question que se pose le psy, c'est de quoi on ne parle pas, évidemment. Bien sûr, quand un psy regarde des médias, c'est ce qui se dit, comme en consultation, quand un patient nous parle en permanence d'un problème, on se dit, mais de quoi ne me parle, à quoi ça fait par avant, de quoi ne parle-t-on pas derrière? Alors, je pense qu'il faudrait qu'on aborde un sujet, au-delà même du journalisme, qui est plus généralement la culture. Léna Rey, vous en parlez beaucoup, parce que la question de la déconstruction dans l'art, dans la mode, dans la photographie, on le voit bien. Il y a plus cet événement qui s'appelait la FIAC en France, mais alors on allait exposer et vendre des fortunes, des choses, j'ai du mal à parler d'œuvres, des choses qui étaient assez obscènes en fait, et qui se prétendaient être de l'art. Jacques Derrida, on a beaucoup parlé de la déconstruction. Qu'est-ce que vous pouvez nous en dire ?
0: C'est que ça n'est pas... Alors, la représentation du laid n'est pas nouvelle. On a toujours eu dans l'art des représentations du monstrueux, du laid.
1: Bien sûr, c'est même très important dans le psychisme collectif.
0: Mais il était qualifié comme tel. On ne nous faisait pas croire qu'il était beau. Et puis, il y a eu un tournant en 1917 avec Duchamp et sa fontaine qui était un urinoir. Et on a commencé à s'extasier devant un urinoir. Pourtant, chaque jour, on va aux toilettes et on ne trouve pas ça merveilleux. Et cette fascination pour le laid a gagné au fil des ans pour arriver jusqu'aujourd'hui. Je pense qu'on est au paroxysme de la laideur, avec dans la mode matière fécale, qui est le nom d'une marque. On a des créateurs qui disent qu'ils ont lancé la marque justement pour faire d'abord une déconstruction des matériaux, en prenant des matériaux de récupération
1: oui,
0: dans la rue.
1: Oui, quand même, l'art, depuis des millénaires, repose sur le fait de travailler des matières nobles. De travailler le bronze, le bois, l'or, etc. Donc la déconstruction, c'est d'abord, on va faire de l'art avec des matières qui ne sont pas nobles. Ça, c'est une première forme de déconstruction. Ensuite, il y a l'attaque à l'harmonie, c'est-à-dire que l'harmonie, la symétrie, etc., tout ça n'est plus considéré comme beau. Ce qui est beau, c'est ce qui est moche.
0: C'est ça, et c'est la réflexion derrière. C'est-à-dire que maintenant, l'artiste doit expliquer sa démarche, et c'est ce qui va permettre au public d'apprécier l'œuvre. Et on a pu voir avec... il s'appelle Wim... Delvoye, je pense qu'on le prononce comme ça, c'est un Belge, il a fait Cloaca Original. C'est une machine qui va manger. On lui donne à manger, la machine, et ensuite il y a tout un processus qui dure 27 heures. Et puis à la fin, la machine digère et fait caca. Et à la fin de ça, donc il a exposé en Belgique, il a exposé aussi à New York avec une version encore améliorée où des grands chefs cuisiniers venaient apporter de la nourriture à la machine, alors que des gens crèvent de faim. On va donner à manger à une machine juste pour qu'elle digère. Et à la fin, on met ça sous vide et on le vend à 1000 dollars le sachet d'excréments. Et ce qui fait partie de l'œuvre, en fait, c'est justement l'explication du pourquoi, du comment. On ne s'extasie plus devant l'œuvre, mais sur son explication. Et on a vu une inversion complète des valeurs dans la société qui se traduit notamment dans la culture et dans l'art. Et il y a quelques semaines à Genève, il y a un spectacle qui a fait du bruit, mais pas autant qu'il aurait dû, parce que les gens auraient dû beaucoup plus s'indigner. La performeuse sur scène a invité quelqu'un du public à venir lui introduire un point. Voilà.
2: D'accord.
0: Je ne donne pas plus de détails. Et ça, c'est maintenant, ça fait partie de l'art, et c'est justement devenu, ça doit être transgressif.
1: En fait, alors là, on touche à la pornographie, dont on ne parlera pas aujourd'hui, mais je voudrais lire un passage de votre livre. Justement, vous dites, là où certains ne réalisent pas l'inversion des valeurs, tout le monde peut voir qu'une banane scotchée à un mur est vendue 6,2 millions de dollars, c'est de la fumisterie. Autrefois, qui aurait eu l'outrecuidance de se prétendre artiste en livrant si risible composition? L'esthétique était binaire, il y avait le beau et le laid, l'art se devait d'être beau et se lisait sans explication. Aujourd'hui, la déconstruction en a fait son terrain de jeu, le laid est devenu le nouveau beau, la médiocrité, une vertu. Ce basculement de l'esthétique reflète une société qui renie toute structure. Et vous voyez, je trouve que c'est très frappant dans la mode. C'est très frappant dans la mode et en réalité, psychiquement, c'est extrêmement avilissant. C'est-à-dire qu'il y a certaines marques, il y a 15 ans, 20 ans, je pouvais en trouver des pièces mais magnifiques, avoir envie d'y aller pour à l'occasion d'un mariage ou de fiançailles. Aujourd'hui, c'est littéralement répugnant. Et psychiquement, qu'est-ce que ça fait? Parce que quand vous sortez dans la rue et que vous vous rendez compte que les gens sont littéralement habillés avec des haillons qu'ils ont payé une fortune, qu'est-ce que ça dit de notre propre estime de nous, de notre propre rapport à la dignité profonde de l'être humain. Hugo Jacomet en parle très bien d'ailleurs, parce que alors lui, il aime les tailleurs, les beaux vêtements pour les hommes, et il